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2: Ouais,
1: les gars, vous savez pourquoi, hein?
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9: Mesdames et messieurs, bienvenue dans les Radio X-Files. Christian Page, bonsoir. Si je me trompe bonsoir, pas, c'est un extrait du film Sing, c'est bien ça?
10: Tout à fait. Ouais. Sorti en 2002. Oui, c'est ça. Sing pour le titre en anglais. Ça mettait en vedette Mel Gibson.
9: Oui.
10: Et pourquoi on fait cet extrait? Ouais. Parce que cette semaine, c'est notre semaine de questions du public.
9: Oui.
10: Et j'ai eu une question à propos de ces fameux cercles céréaliers. Je ne sais pas si tu te rappelles, dans le film Sign...
9: Bien sûr!
10: En fait, l'intrigue tournait au départ par la présence de ces cercles céréaliers, donc ces figures plus ou moins esthétiques et artistiques qui apparaissent dans des champs. Et d'abord, lorsque le phénomène a été rapporté pour les premières fois, c'était surtout en Angleterre, et puis rapidement, ce phénomène s'est répandu un peu partout à travers la planète, et on continue encore aujourd'hui d'observer ces phénomènes de cercles.
9: OK.
10: Et donc, une question du public, c'est effectivement, ouais, depuis le début de la saison estivale, disons, à partir du mois, oui, de début mai, il y a effectivement des journaux qui ont dit, ben voilà, l'Angleterre,
9: d'autres
10: signes, cercles, de nouveaux crop circles, hein, okay, pour utiliser l'expression anglaise. Et quelqu'un me demandait, qu'est-ce que j'en pensais de ce phénomène des crop circles? On aurait pu faire une émission au complet sur le sujet.
9: J'imagine,
10: parce que tellement,
9: ben oui,
10: c'est un sujet qui est riche. Comme je l'ai mentionné, c'est un phénomène qui est apparu de manière médiatique, entendons-nous, là, au début des années 80. Ça ne veut pas dire qu'il n'y en avait pas eu avant. D'ailleurs, déjà dans les années 60, il y avait eu des observations de ce qu'on appelait des nids de soucoupe. C'est le nom qu'on donnait à ça. Donc, en Australie, des gens qui avaient trouvé des surfaces de végétaux qui avaient été écrasées. Quelques témoignages disaient avoir vu des ovnis s'élever de ces traces avant qu'elles ne soient découvertes. On a eu un peu la même chose ici au Canada, là. Donc, une observation d'ovnis c'était en Saskatchewan, je crois, où des cercles avaient été apparus.
9: Des cercles parfaits, là.
10: Ouais, c'est ça. Donc, on a beaucoup. Donc, à l'époque, lorsque il y a eu quelques phénomènes là précédant les années 80 où des gens ont observé ces phénomènes de cercles dans les champs, mais c'est vraiment dans les années 80 où le phénomène d'abord commence par des cercles et ensuite le phénomène, à partir du moment où les médias en parlent, puis on en parle beaucoup à ce moment-là, à partir du moment où les médias s'emparent de la chose, le phénomène va devenir plus complexe. On passe de cercles assez simples c'est amusant parce qu'au début, lorsqu'on a commencé à rapporter des cercles, on avait d'un côté les amateurs d'ovnis qui disaient c'est sûrement des extraterrestres, c'est sûrement des places où des ovnis ou des soucoupes volantes ont atterri, ont laissé ces marques dans les champs. Et puis de l'autre côté, à l'autre bout du spectre, on avait des scientifiques qui proposaient des explications plus ou moins rationnelles et qui n'avaient rien à voir avec les extraterrestres. Donc je pense par exemple à un scientifique britannique qui s'appelait Terence Meaden qui disait il s'agit peut-être d'une espèce de mini tourbillon de vent ou des vortex qui frappent comme ça les champs et qui couchent les plants de cette manière-là. Donc, on peut imaginer des espèces de micro-tornades qui vont produire ces phénomènes de cercle. Et puis, cette explication semblait être vraisemblable, pouvait tenir la route, jusqu'au moment où les cercles sont devenus plus complexes. Donc, assez rapidement, là, on est passé de simples cercles à des phénomènes, des doubles cercles reliés par un corridor, puis ensuite trois cercles reliés avec des corridors, puis toutes sortes de figures plus ou moins complexes. Alors là, on comprend que le phénomène présentait des caractéristiques intelligentes et l'explication d'ordre naturel, le vortex, le micro-tourbillon, ça s'était éclipsé.
9: C'était exclu, ouais.
10: Forcément, ça devait être quelque chose d'intelligent qui provoquait ces phénomènes. Et puis donc, pendant plusieurs années, donc le phénomène a continué à diviser les milieux parce que les gens disaient, l'intelligence la plus proche n'a pas besoin d'aller chercher sur une autre planète. Hein. L'intelligence la plus proche, c'est des plaisantins. Hein. C'est donc, il y a plus de chances que ce soit des plaisantins. Et d'autres disaient, non, ce sont des extraterrestres ou une intelligence étrangère. Et là, des gens disaient, allaient dans ces cercles. Certains avaient une espèce d'approche mystique. On s'assoyait dans le cercle, on canalisait les énergies. Des gens allaient là parfois aussi avec des baguettes de sourcier. Ils disaient qu'ils enregistraient des phénomènes étranges. D'autres avec des appareils disaient détecter plus de radiation ou de variation dans les champs magnétiques à l'intérieur des cercles qu'à l'extérieur des cercles. Donc on avait toutes sortes, on avait un discours plus ou moins étoffé qui semblait attribuer à ces cercles des caractéristiques spéciales. Et puis puis de l'autre côté, bien sûr, il y avait ceux qui affirmaient qu'il devait s'agir de canulars. Et puis arrive fin des années 80, finalement, la première révélation, deux sexagénaires qui vont dire, ils s'appellent Doug et Dave, Doug Bauer et Dave Chorley, qui vont sortir de l'ombre en disant, écoutez, c'est nous qui avons fait les cercles. Et bon. Là, ils expliquent un peu, donc, devant les caméras de la télévision britannique, ils montrent un peu comment ils s'y sont pris. Et c'est des instruments simples, une simple planche de foulage, une corde, deux, trois piquets, puis ils expliquent un peu comment ils faisaient les cercles. Et évidemment, les gens disaient, mais Doug et Dave n'ont pas pu faire certaines années, par exemple, c'est plusieurs dizaines, sinon des centaines de cercles qui ont été observés un peu partout en Angleterre et même à l'étranger. On en a eu des cercles céréaliers, on appelait ça des cercles crop circle, en français on le traduit par cercle céréalier ou agroglyphe aussi. Donc, on en a eu au Canada, on en a eu d'ailleurs au Québec, on en a eu en Europe, donc on se disait, Doug et Dave n'ont pas pu faire tous les cercles à travers le monde, là. Donc, alors, rapidement, ceux qui voulaient croire à une origine exotique des cercles ont éliminé ça en disant, Doug et Dave, c'est pas ça, c'est autre chose. Mais d'un autre côté, il y avait ceux qui étaient plus prudents, qui disaient, attends une minute, là. Doug et Dave ont pas dit qu'ils avaient fait tous les cercles. Doug et Dave ont dit qu'ils avaient fait des cercles. C'est eux qui avaient parti le bal, hein. Doug et Dave ont expliqué devant la télévision britannique qu'ils avaient commencé à faire des cercles à la fin des années 70, début des années 80. Mais qu'à cette époque-là, ça avait pas suscité beaucoup d'intérêt. Mais ils n'ont pas lâché le morceau. Une fois, deux fois par semaine, à la faveur de la nuit, ils allaient dans les champs avec les planches de foulard, faisaient des cercles. Ouais, ils s'amusaient à faire ça. Et éventuellement, ça a percolé, ça s'est retrouvé dans les journaux, et à partir de là, le bal était lancé. Donc, Doug et Dave disent, c'est nous qui avons parti le bal, et puis dans tous les cercles qu'on observe, on en a fait la grande majorité, et puis là, ils expliquaient devant la caméra comment ils s'y étaient pris. Des manœuvres assez simples, hein. Et là, et rapidement, on s'est aperçu que d'autres groupes ont revendiqué avoir fabriqué de ces cercles. Ils se nommaient eux-mêmes les Circle Makers, les fabricants de cercles, et c'était des gens qui se divisaient en petites équipes, 3-4 personnes, et qui à la faveur de la nuit, allaient faire des cercles comme ça. C'était un peu l'équivalent, eux appelaient ça du land art, de l'art de terrain, et ça rejoignait un peu la vision des gens, par exemple, dans les centres urbains, par exemple, des artistes urbains qui font des tags sur les murs de bâtiments. Hein. Chaque tagueur reconnaît son tag et entre eux, ils se reconnaissent par une espèce de signature.
9: Oui.
10: Donc, les circle makers faisaient exactement la même chose. Eux allaient dans les champs, faisaient des cercles. Et là, chacun signait un peu ses cercles avec une espèce de figure très particulière. Et chaque groupe reconnaissait une figure particulière, sachant quel groupe avait fabriqué tel ou tel cercle. Doug et Dave, par exemple, hein, Doug Bauer, Dave Charlie, eux, ce qu'ils faisaient, leur signature, c'était toujours, il y avait dans toutes les figures qu'ils faisaient, il y avait un cercle qui était coupé en deux. Ce qui faisait comme deux dés collés l'un sur l'autre. Doug et Dave, hein, DD. Donc, un Doug,
9: ouais.
10: deux dés collés, là. Ça faisait dans le fond, et ça se présentait sous forme d'un cercle avec une barre au centre. En fait, quand je disais un cercle, c'était plutôt un beignet, là, un anneau avec une barre au centre. Donc, ça faisait comme deux dés à coller l'un sur l'autre. C'était leur signature. Donc, dès qu'on voyait un agroglyphe, un cercle céréalier avec cette figure, cet anneau avec, coupé en deux, on savait que c'était un cercle qui était fait par Doug et Dave. Mais évidemment, cette explication-là n'a pas satisfait tout le monde. Et là, des gens disaient « Ok, parfait, il y a des gens qui font des cercles la nuit, des circle makers, et mais ils ne peuvent pas avoir fait tous les cercles. » Et là, on sortait des éléments. Les éléments étaient de dire certains cercles, comme je l'ai mentionné un peu plus tôt, avaient des variations dans les champs magnétiques, ou etc. Donc, il y avait des caractéristiques très particulières qui n'auraient pas pu être attribuées à un simple plaisantin. Donc, on se disait ça. Et d'un autre côté, on disait aussi que des cercles, des figures étaient tellement complexes et tellement grandes, et que ces cercles, comme ils apparaissaient en une seule nuit, on voyait mal comment on aurait pu faire une figure, par exemple, qui aurait pu mesurer 300 mètres de long, qui pouvait représenter. Il y a certaines figures qui étaient composées, par exemple, de plusieurs dizaines de cercles de différentes grosseurs. Ils pouvaient s'étendre sur 200 ou 300 mètres de long. On se disait, ben là, c'est bien beau, là, mais pour pouvoir faire des cercles comme ceux-là, il aurait fallu toute une équipe de 50 personnes qui auraient travaillé pendant 8 heures à faire le cercle dans le champ. Tu sais, ça a comme pas de bon sens. Comme les cercles apparaissaient en une seule nuit, ben, forcément, il devait y avoir une autre explication, et les gens qui voulaient absolument y croire se tournaient vers une explication plus exotique, extraterrestre ou autre. Moi, je dois t'avouer que, dans un premier temps, en 2003, je tournais une série pour Z-Télé qui s'appelait « Enquête sur les ovnis ». Et je me suis retrouvé en Angleterre. On a consacré une émission justement à ces cercles céréaliers. Donc, je me suis retrouvé en Angleterre, puisque c'était le foyer là, des cercles céréaliers. Et... écoute, je te donne ma première impression, là. On avait nolisé un petit avion, un petit Cessna, qui nous a amené au-dessus des champs. On est dans le sud de l'Angleterre, donc on survole ces fameux champs. Et là, je vois l'ensemble des... Il y avait plusieurs cercles à ce moment-là qui étaient visibles du haut des airs. Et moi, quand je voyais ça du haut des airs, je me disais, waouh, c'est beau, c'est très esthétique, et moi, je ne serais pas capable de faire ça. C'était ma première réaction, là. Et puis, quand je suis allé sur le terrain, donc l'avion se pose, ensuite on prend une voiture, on se rend sur place. Quand j'étais dans le cercle, je trouvais ça moins extraordinaire, parce qu'on découvre que c'est pas aussi parfait. En vue du ciel, et dans bien des cas, on regarde des photographies, on a l'impression que c'est toujours parfait, puis les plans sont toujours pliés d'une certaine façon. Mais c'est pas tout à fait vrai. Quand on arrive sur le terrain, on s'aperçoit que c'est plus artisanal, si tu me permets l'expression.
9: Moi, je comprends.
10: Et donc, là, je regardais ça, je dis, wow, c'est pas si complexe que ça. Et puis, le hasard a fait que j'ai rencontré un circle maker. Donc, et là, lui me dit, ben écoute, pourquoi tu viens pas avec nous la nuit, on va en faire un cercle. Donc, deux nuits plus tard, évidemment, tout ça se fait sous le couvert de l'anonymat, parce que comprends, si tu endommages le cercle, les champs d'un agriculteur, lui, ce blé-là, il en a besoin, soit parce qu'il le vend pour éventuellement faire du pain ou des trucs comme ça, ou bien il l'utilise pour faire de la moulée pour ses animaux. Puis toi, t'es là, tu saccages son champ. T'sais. Fait qu'évidemment, s'il y a une espèce de vandalisme, faut bien le reconnaître, mais j'ai quand même accepté. Je savais que c'était un peu illégal, mais j'ai quand même accepté d'accompagner les circle makers. Et là, j'ai vu l'équipe à laquelle j'ai participé, ils étaient trois. Donc, me joignant à eux, on était quatre ce soir-là. Et à trois, ils ont fait en quelques heures, en deux heures et demie, ils ont fait un immense cercle qui mesurait plusieurs dizaines de mètres de diamètre, avec plusieurs cercles les uns dans les autres. Le principe est très très simple. Hein. Ils faisaient la figure sur une feuille avant, là. Donc avant qu'on se rende dans le champ, ils avaient déjà fait l'image, hein, le projet esthétique qui était sur une feuille, le plan. Et là, ils ne faisaient que transposer sur le terrain les mêmes dimensions, donc un pouce sur une feuille ou un centimètre, ben ça représentait un mètre sur le terrain. Donc il ne faisait que reproduire cette figure-là. Et sur le terrain, il y avait comme quelqu'un qui allait se placer là quelque part au milieu du champ avec une corde. Et à l'autre bout de la corde, lui, l'individu au milieu qui tenait le premier individu qui se place avec qui tient la corde, lui devient le piquet central. Et oui. Puis là, t'as l'autre individu à l'autre bout de la corde qui, lui, avec sa planche de foulage, va tourner autour en se rapprochant progressivement vers le centre. Et là, il va faire son cercle. Et ensuite, ils vont se déplacer un peu plus loin, vont faire un autre cercle de la même façon, plus grand, plus petit. Puis là, ils vont les relier par des corridors, toujours avec des planches de foulage. C'est excessivement simple à faire. Et j'ai appris beaucoup de choses. D'abord, au niveau de la réalisation, ça se fait facilement. Et pourquoi on a l'impression que c'est toujours parfait? Ben, évidemment, si quelqu'un tient une corde, ben oui. Toi, tu tournes autour avec une planche de foulage, tu vas arriver avec un cercle à peu près parfait. Puis si ta planche, elle mesure, je sais pas, au moins 60 cm de large, ben, les corridors que tu fais, c'est 60 ou 120 oui. ou 180 cm, puis ça va toujours être parfait. Ça va toujours avoir la même largeur, la même longueur, puisque la planche, elle varie pas en termes de longueur. Mais ce que j'ai aussi appris, c'est que ces cercles-là, contrairement à la croyance populaire, ils apparaissent pas en une seule nuit. Les circle makers me disaient que eux, ce qu'ils ils choisissaient des terrains qui étaient des champs qui étaient pas visibles depuis la route. Et en Angleterre, dans le sud de l'Angleterre, évidemment, les agriculteurs ne vont pas inspecter leurs champs tous les jours. Tu comprends? Donc, on fait des semences, puis ensuite, le champ, on laisse les semences pousser, puis on y retourne un mois après pour voir comment ça se passe, ou faire les récoltes deux ou trois mois plus tard. Donc, on va pas dans le champ chaque semaine, là, ou chaque jour. Donc, eux, ce qu'ils faisaient, ils choisissaient des champs qui étaient éloignés de la route. Et là, ils allaient nuit dans le champ et là, ils faisaient une figure. Et là, supposons que la figure était composée de 10 cercles qui mesuraient 100 mètres. Donc, grosso modo, 10 cercles sur 100 mètres. Et là, ils attendaient le lendemain, ils écoutaient la radio, regardaient les journaux, circulaient dans le secteur. Et là, s'ils voyaient que le cercle n'avait pas été découvert, qu'on n'en avait pas parlé à la radio, qu'on n'en avait pas parlé dans la presse, la nuit suivante, ils y retournaient, ils rajoutaient de nouveaux cercles, agrandissant à nouveau la figure. Et là, ils faisaient exactement le même exercice. Le lendemain, ils réécoutaient la radio, suivaient un peu l'actualité. Comme on ne parlait pas de leur cercle, ils y retournaient une troisième, une quatrième ou une cinquième nuit. Et là, la figure devenait tout à fait gigantesque. Et à un moment donné, quand ils étaient satisfaits, là, après trois ou quatre nuits, c'est eux-mêmes qui appelaient les journaux. Ils appelaient en disant, sous le couvert de l'anonymat, ils disaient « Oui, je suis pilote d'un petit avion Cessna, je ne veux pas vous dire mon nom, mais cet après-midi, je volais au-dessus d'un champ dans le Wiltshire et à tel endroit, et j'ai vu une figure dans un champ qui était fantastique. » Et là, évidemment, les journalistes allaient sur place, trouvaient le champ, prenaient des photographies, et là, soudainement, c'était la grosse nouvelle, un cercle céréalier, et on assumait que le cercle était apparu en une seule nuit. Mais c'est pas vrai. Les circle makers étaient retournés pendant plusieurs nuits. C'est simplement que l'agriculteur n'avait pas trouvé le cercle parce qu'il n'était pas retourné depuis un mois et demi dans son champ, là. Ouais. Tu sais, donc, il y a cette rumeur-là qui entretenait un peu une espèce de mythe autour de ça. Et ensuite de ça, dans les années, quelque part dans les années 90, pour répondre à la question, parce que des gens, on se disait, oui, OK, à un moment donné, ceux qui continuaient de croire, et ils sont nombreux encore aujourd'hui, là, il y a encore une école, parce que, bon, évidemment, tu as compris que ma réponse, c'est que ces cercles-là sont l'œuvre de plaisanterie.
9: Oui, oui, oui, tout à fait.
10: Mais il y a encore des gens qui maintiennent que ces cercles-là sont authentiques, puis lorsque ces cercles apparaissent de saison en saison, des gens y vont avec des broches de sourcils, vont faire des haoums dans le cercle et affirment qu'il y a des énergies extraordinaire. Mais parlant justement de ces énergies extraordinaires, on tenait le même discours dans les années 90 parce que quand, peu à peu, l'idée que ces cercles étaient faits par des fraudeurs a commencé à percoler dans l'imagination, ceux qui voulaient absolument défendre la version d'intelligence supérieure disaient « OK, il y a des cercles qui sont faits par des plaisantins, on le reconnaît, mais il y a d'autres cercles qui sont authentiques. » Mais si tu dis qu'il y a des cercles authentiques, évidemment, la démarche scientifique impose que tu puisses déterminer sur quoi tu te bases pour dire ça. Si à gauche, Par exemple, t'as un cercle que tu dis ça, c'est un faux cercle, et à droite, t'as un cercle que tu dis être un vrai cercle. Tu dois pouvoir me démontrer de manière très éloquente quels sont les critères sur lesquels tu t'appuies pour faire la distinction entre le vrai et le faux cercle. Et dans la plupart des cas, les gens disaient c'est mes baguettes de sourcier. On est tout à fait d'accord avec ça qu'une baguette de sourcier, c'est pas un outil très scientifique, là, parce que bon, tu sais de quoi je parle si je te dis baguette de sourcier. Là. Bon, évidemment, si tu penches tes poignets ou tu remontes tes poignets, les baguettes vont s'ouvrir ou fermer. Là, tu sais, je veux dire, bon, c'est une question de manipulation de la baguette, ça, là. Absolument. Et ensuite de ça, eux disaient bon, il y a des énergies, tout ça. Donc, dans les années 90, pour répondre à ces affirmations, il y a un groupe indépendant, un groupe de scientifiques qui s'est réuni, des gens, quand je dis des scientifiques, c'était des gens qui avaient des formations scientifiques, mais ils l'ont fait d'une manière, disons, bénévole et volontaire. Alors, c'est pas un travail qui a été fait financé par une université, là. Mais t'as des gens qui lisaient ces articles-là dans la presse, et je pense notamment ici à un Montréalais, Greg Kennedy, qui est attaché à l'Université de Montréal, qui s'intéressait au rayonnement électromagnétique, qui travaillait dans le domaine du nucléaire. Lui, il lisait ces trucs-là, puis ça l'intéressait. Et puis donc, divers scientifiques, je dirais une quinzaine de scientifiques appartenant à différentes disciplines à travers le monde entier. Il y avait des Canadiens, il y avait des Américains, des Européens. Ces gens-là se sont réunis et ils ont formé un groupe qu'on a appelé le groupe Argus. Et ces gens-là se sont déplacés, sont allés en Angleterre un été, ils ont passé l'été au complet en Angleterre et ils ont inspecté une trentaine de cercles céréaliers. Et sur la foi également des gens qui y croyaient. Hein. Donc, ils accompagnaient ces gens-là. Ils disaient, OK, lequel est le faux cercle? Ça, c'est le faux cercle. OK. Et 2 kilomètres plus loin, là, il y a un vrai cercle. OK. Donc, ils passaient d'un cercle à l'autre. Et ces gens-là, comme ils étaient des scientifiques, ils amenaient avec eux tout un appareillage très sophistiqué qu'ils ont amené sur le terrain. Ils ont vérifié. Et pouet, il y avait absolument rien. Entre le vrai cercle et le faux cercle, il n'y a strictement rien qui permet de les différencier. Non seulement il n'y a pas d'énergie particulière, mais la façon dont les plantes sont pliées, parce que les tenants de l'hypothèse exotique, disons ça comme ça, disent « Oui, mais sur les vrais cercles, les plants sont pliés à la base d'une manière étrange, etc. » Oui, il y a des espèces de coquilles qui apparaissent, des espèces de repousses qui apparaissent sur les plants, tout ça. Mais en réalité, tout ça est à la fois vrai ou faux, c'est-à-dire que les courbures des plantes, ben elles sont pas toujours les mêmes, mais on retrouvait les mêmes caractéristiques autant dans des cercles que l'on disait vrais que dans des cercles qu'on disait faux. Quant à des espèces de boutures qui apparaissaient sur les plantes, bon, on en a trouvé dans des soi-disant vrais cercles comme on en a trouvé dans des faux cercles. Bref, ultimement, les gens du projet Argus sont revenus en disant « il n'y a strictement rien » qui permet de distinguer un vrai cercle d'un faux cercle, si ce n'est la croyance des gens que dans tel ou tel cercle, il y a des énergies particulières qu'on ne peut pas mesurer, ou encore qu'il existe que ces cercles soient trop complexes ou trop mystérieux pour avoir été faits de main d'homme, ce qu'on n'a jamais démontré non plus. Donc, grosso modo, le dossier en est là. Maintenant, je te dirais qu'il y a un grand désaveu autour des cercles céréaliers. Je pense que même dans le milieu des amateurs d'OVNI, je te dirais qu'une grande majorité des gens voient maintenant les cercles céréaliers pour ce qu'ils sont. Donc, du land art, donc de l'œuvre de terrain, qui sont faits par des artistes, comme les taggers, des taggers urbains, mais rien de plus. Mais évidemment, il y a toujours une espèce de petit noyau, une communauté particulière qui, elle, continue de voir là-dedans l'œuvre des extraterrestres ou un quelconque message ou signal là-dedans, mais il y a strictement rien qui permet d'affirmer qu'on est en présence de quelque chose d'exotique. Donc, pour répondre à la question de cet auditeur, non, pour moi, les cercles céréaliers, c'est un dossier clos qui relève davantage de l'artiste plutôt que du surnaturel. Mais bon, je comprends que des gens soient fascinés par ce sujet-là, parce que j'en ai... Certains de ces cercles, comme je le dis, hein, on peut au moins souligner le côté très artistique de certains de ces artistes pour avoir réussi à faire ces cercles-là. Mais quand on sait que certains des cercles ont pu être faits pendant 3, 4 ou 5 nuits consécutives, on s'aperçoit que la dimension du cercle n'est pas si exceptionnelle que ça.
9: En effet, dossier réglé, Christian Page.
10: Parfait.
9: Au retour de la pause, il y a d'autres questions du public que tu aimerais aborder.
10: Oui.
9: dont bon, tu parlais de témoignages de pilotes. Je ne sais pas si c'est en lien avec.
10: Ça c'est intéressant. Ça c'est une question qui est tout à fait judicieuse. On en reparle après la pause.
9: Donc bougez pas, vous êtes dans les Radio X-Files sur les ondes de Choix 98 Radio X.

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1: On est de retour dans les Radio X-Files sur les ondes de choix 98.1 Radio X. Juste avant la pause, on disait que l'émission de ce soir est consacrée aux questions du public. Et il y a des questions concernant, Christian Page, des témoignages de pilotes qui sont crédibles oui. Ou non. Et aussi, si on a le temps, les grottes de Barabar.
8: Oui. Bon, commençons d'abord par oui. L'histoire des pilotes. C'est assez amusant parce que un auditeur m'écrit en me disant « Monsieur Page... En termes, disons, un peu plus agressifs que ça, mais il me dit, bon, vous parlez des deux côtés de la bouche, parce que, bon, il y a quelques 2 ans, par exemple, quand on a parlé des témoignages au Congrès américain, il y a eu le témoignage d'un certain David Fravor, qui était un pilote. Et vous avez dit, c'est crédible, parce que c'est un pilote. Puis là, vous dites aujourd'hui que les témoignages des pilotes sont pas crédibles, sont pareils à ceux de monsieur et madame tout le monde. Ce qui est tout à fait vrai, et ça mérite quand même une précision. Donc d'abord, les témoignages des pilotes, prenons par exemple le cas de David Fravor, qui a témoigné en 2022, je crois, qui a témoigné devant le Congrès américain, sur une expérience d'OVNI qu'il a vécue lui-même. Hein. Bon, c'est un pilote de chasse américain, il est dans la US Navy, c'est un homme, il a toutes les médailles, toute la notoriété nécessaire, c'est un bon pilote, c'est un bon officier. Et puis donc, en 2004, alors que les forces de la US Navy participaient à des opérations militaires au large de San Diego, les bateaux patrouilleurs, je pense que c'était le USS Princeton et le Nimitz, ont capté sur leur radar la présence d'aéronefs inconnus. Et à ce moment-là, il y avait des appareils, de mémoire, c'était des F-16 qui étaient en vol, et Fravor était sur l'un de ces F-16. Donc, et là, on communique avec lui, puis on lui dit, ben voilà, on a détecté ces aéronefs inconnus, donc ce serait intéressant d'aller voir de quoi il s'agit. On comprend qu'on est dans une zone, comme il y a des manœuvres militaires, il est interdit d'avoir des aéronefs extérieurs aux forces militaires d'être là. Donc, on comprend, le secteur est militarisé. Alors, David Fravor, sur un de ses deux mémoires, comme je dis, je pense que c'est un F-16, lui, sur un des appareils, et il y a une collègue, Alex Dietrich, une femme pilote, qui, elle, est sur l'autre appareil. Donc, on a ces deux F-16 qui se lancent à la poursuite. Ils vont essayer d'aller voir de quoi il en retourne pour ces fameux aéronefs. Et David Fravor va raconter, c'est un peu l'essence du témoignage qu'il va livrer au Congrès américain, il dit alors qu'il approche de la cible, ensemble, il voit à ce moment-là un objet qui ressemble à un tic-tac, hein, la fameuse pastille, là, la menthe tic-tac.
2: Oui, oui, oui, OK.
8: Et ça ressemble à ça. Et ça fait plusieurs mètres de long. Il ne voit aucun système de propulsion, simplement le tic-tac, appelons ça comme ça. Il dit qu'il se tient au-dessus de l'eau, à quelques mètres au-dessus de la surface de l'eau, et de son cockpit de chasseur F-16, là, il voit en dessous du tic-tac, il voit que l'eau semble réagir ou bouillonner, comme s'il y avait quelque chose sous la surface de l'eau ou une interaction entre le fameux tic-tac et la surface de l'eau. Alors, il plonge vers l'objet en question pour mieux le détailler, et au moment où il amorce sa manœuvre, l'objet, le tic-tac, s'envole à très très grande vitesse et s'éloigne dans le ciel pour disparaître. Dans son témoignage, David Fravor, bon, entendons-nous, là, il témoigne au Congrès américain, on est en 2021 ou 2022. Donc, on est quand même, comme l'événement s'est produit en 2004, on comprend bien qu'on est 15 ou 16 ans ou 17 ans après les événements. Donc, évidemment, il y a toujours la faiblesse du témoignage au niveau de la mémoire. Et ça, c'est vrai pour tout le monde. Je veux dire, le temps s'écoule. Il raconte en 2022 un événement qui s'est produit en 2004. Donc, quelque part, il est possible que la mémoire ait été un peu colorée. Lui, il dit avoir vu l'objet pendant à peu près une minute. Alex Dietrich, qui a été questionné sur cette... Quand l'affaire est sortie dans les journaux, évidemment, Alex Dietrich, la femme pilote qui était sur l'autre F-16, elle aussi a été questionnée, et elle confirme cette observation. Elle dit, oui, je l'ai vu l'objet, là. Ça ressemblait à un tic-tac, là, puis c'était au-dessus de l'eau. Sauf qu'elle l'a vu moins longtemps. Elle l'a vu peut-être entre 10 et 20 secondes au maximum. Elle n'a pas vu l'ensemble des manœuvres que raconte David Fravor, mais elle confirme à tout le moins qu'il y avait la présence de ce curieux objet en forme de tic-tac. Donc, quand David Fravor fait ce témoignage-là, même si on tient compte du fait qu'il y a quand même une quinzaine d'années qui se sont écoulées, pratiquement 20 ans qui se sont écoulées depuis les événements, et on doit accepter le fait que la mémoire a pu se colorer avec le temps, David Fravor est comme n'importe qui, là, sa mémoire, la mémoire vient à un moment donné se colorer, puis elle peut faire défaut, là, mais oui, c'est vrai qu'à ce moment-là, quand j'avais parlé de ça, j'avais dit, c'est un témoignage qui est excessivement crédible parce que c'est celui d'un pilote. Et plus récemment, quand on a parlé des dossiers rendus publics par le gouvernement américain, j'ai dit, ouais, on nous présente ces témoignages-là avec ce que l'on appelle le préjugé favorable, en disant, ce sont des pilotes qui ont vu ça, donc ça doit être plus vraisemblable, alors que c'est pas vrai. Des études montrent que l'on soit pilote ou chauffeur de taxi, on est devant l'inconnu, on est tous pareils. Alors là, les gens ont l'impression que je parle des deux côtés de la bouche. C'est pas tout à fait vrai. Faut préciser. Dans un premier temps, quand on parle des témoignages, que ce soit des témoignages d'un pilote ou les témoignages d'un policier, disons que le témoignage, on pourrait le diviser en deux volets. On a la crédibilité du témoignage et l'acuité du témoignage. Bon, au niveau de la crédibilité du témoignage, on comprend qu'un pilote ou un policier a moins de chances d'être tenté de raconter un bobard pour faire de l'argent ou faire parler de lui. Tu comprends? Monsieur et madame tout le monde, bon, monsieur Urtibiz au coin de la rue peut bien dire qu'une soucoupe volante s'est posée dans son champ puis qui est enlevée par les extraterrestres. Peut-être qu'il a envie de faire parler de lui, il a envie d'attirer l'attention sur lui, éventuellement il a peut-être l'intention d'écrire un livre. Bon, tu comprends? Il peut y avoir mille et une motivations pour que quelqu'un raconte une histoire comme celle-là. Ou bien, monsieur Urtubis peut souffrir de problèmes mentaux puis de raconter son histoire. Donc, au niveau de la crédibilité, quelqu'un qui n'a rien à perdre peut raconter n'importe quelle histoire. Alors qu'on comprend qu'un policier ou un pilote, à partir du moment où il livre un témoignage comme celui-là, ben évidemment, c'est sa carrière qui est en jeu, tu comprends? Le pilote n'aura pas raconté une histoire de même s'il n'a rien vu, là. Il racontera pas ça pour se rendre intéressant, là. Il met sa carrière de pilote en jeu. C'est exactement la même chose pour des policiers. Moi, je me rappelle une histoire de Poltergeist. J'en ai souvent parlé à l'émission parce que c'est une histoire qui m'avait beaucoup impressionné. C'est des policiers à Sainte-Catherine, en Ontario, qui ont été témoins de, pendant plusieurs nuits, plusieurs soirées consécutives, ont été témoins de phénomènes de Poltergeist dans un petit appartement de Church Street qui se trouve à Sainte-Catherine, en Ontario. Et ils l'ont rapporté noir sur blanc dans leur rapport. Donc, tu comprends que les policiers, à partir du moment où tu le mets dans ton rapport, tu sais, le policier écrit, je suis arrivé dans l'appartement en question, il y avait un lit qui flottait au milieu de la pièce. Ben évidemment, il faut qu'il soit certain de son truc et risque d'être jugé par ses collègues policiers le lendemain matin qui vont lire son rapport. On va dire, écoute, Marcel,
2: ça va un coup, ouais.
8: Tu sais, je dis, peut-être que t'es dû pour des vacances. Et il laisse derrière lui une trace écrite. Hein, je veux dire, il y a un document, là. Il va devoir répondre à ses supérieurs. Ils vont dire, écoute, mon Marcel, on a lu ton rapport, là. Le lit qui flottait au milieu de la pièce, c'est un peu étrange, ça, là. Donc, sur le plan de la crédibilité, oui, un témoignage d'un policier ou le témoignage d'un pilote, ultimement, il y a toujours un doute possible, mais c'est sûr que ce sont des témoignages qui, sur le plan de la crédibilité, ces gens-là ont plus à perdre que monsieur et madame tout le monde. Donc, si moi, tu me dis, entre monsieur Urtibiz qui dit qu'il a vu un OVNI et un pilote qui dit avoir vu un OVNI, ben, j'ai l'impression que le pilote a beaucoup plus à perdre en racontant une histoire comme celle-là publiquement. Donc, sur le plan de la crédibilité, le témoignage me paraît plus crédible. Mais, quelqu'un a déjà dit à quoi que vaut la crédibilité d'un témoignage quand en réalité c'est l'acuité qui compte. Et c'est là que l'histoire se joue. Les études montrent que même si le pilote, puis on doute pas de sa sincérité, là, puis je doute pas de monsieur Urtibiz aussi peut raconter une histoire réelle, là, c'est pas là la question. Mais si on considère qu'un témoignage d'un policier ou d'un pilote est plus crédible, à tout le moins qu'il y a moins de chances de raconter des bobards, ça veut pas dire que ce qu'il raconte est vrai pour autant. Et il est là le problème. Toutes les études montrent que l'on soit un chauffeur de taxi ou un pilote d'avion, et c'est là qu'il faut faire la distinction, c'est les évaluations de ce qui est rapporté qui risquent d'être erronées. Parce que, bon, que l'on soit un pilote, entendons-nous, le pilote qui est dans son appareil, avant de rapporter une histoire d'OVNI, il doit être certain qu'il a vu quelque chose qui l'a intrigué. Mais maintenant, qu'a-t-il vu? C'est là la question. C'est le point d'interrogation. Et les études montrent que si on ne sait pas ce que l'on observe, toutes les interprétations que l'on va donner ou les évaluations qu'on va faire, que l'on soit un pilote ou qu'on soit un chauffeur de taxi, sont au même niveau. Hein? Un pilote dans un F-16 ou un F-18 sait à quoi ressemble un avion commercial. Hein? Par exemple, il en a déjà vu, alors qu'il est dans son avion, il a pu voir, par exemple, un Airbus 320, ou là, je parle d'un pilote de chasse, mais ça peut être aussi un pilote commercial. Hein? Un pilote d'Air Canada, par exemple, sait reconnaître en vol à quoi ressemble un Airbus, un Boeing 737, un Boeing 747. Tu vois, il y a une vision de ça à quoi ressemble. Et à partir du moment où il est dans son cockpit, pilote de chasse ou pilote d'avion civil, à partir du moment où il est dans son cockpit et qu'il voit au loin un Airbus 320, qu'il le reconnaît hein, par la forme, par le nombre de moteurs, etc. Il dit « Ah, ça serait un Airbus 320 ». Comme il sait de quoi il parle, il peut évaluer sa distance. Il peut dire « Ben là, je l'ai vu, c'est un Airbus 320 et par la grosseur dans mon champ visuel, ben je peux te dire qu'il est à 10 ou 15 kilomètres. » Tu comprends? Parce qu'il sait ce qu'il observe. Mais s'il observe une lumière dans le ciel, ben, cette lumière-là, il sait pas ce que c'est. Donc, comme il n'y a pas de référence, il ne sait pas ce qu'il voit, il ne sait pas si cette lumière-là est à 500 mètres, si elle est à 5 kilomètres ou à 50 kilomètres. Et c'est vrai aussi pour le chauffeur de taxi qui lève les yeux au ciel, puis il voit une lumière dans le ciel. Est-ce que cette lumière est à 50 mètres au-dessus de sa tête ou est-ce qu'elle est à 5 kilomètres au-dessus de sa tête? Donc, à partir du moment où tu ne sais pas ce que tu observes, toutes les évaluations que tu vas donner risquent d'être erronées. Le pilote, il ne sait pas ce qu'il voit. Donc, s'il assume... Hein, il dit, bon, je sais pas ce que c'est. Donc, est-ce que la lumière est à 10 kilomètres ou à 100 kilomètres? J'en ai aucune idée. Donc, à partir du moment où il assume qu'il se dit, bon, OK, à mon avis, et là, c'est à mon avis, cette lumière-là est à 10 kilomètres. Donc, si elle est à 10 kilomètres, j'évalue que la vitesse qu'elle doit avoir pour traverser l'horizon est de l'ordre de 500 kilomètres heure, par exemple. Mais en réalité, il ne le sait pas. Peut-être que cette lumière-là est beaucoup plus loin qu'il l'imagine. Ici, elle est plus loin, donc l'objet se déplace plus vite. Ici, elle est plus près, l'objet se déplace beaucoup moins vite qu'il l'évalue. Donc, ce sont ces évaluations qui risquent d'être erronées. Et à ce niveau-là, que l'on soit pilote, que l'on soit un policier ou que l'on soit un citoyen lambda, un chauffeur de taxi, les évaluations dans un témoignage, si on ne sait pas ce que l'on observe, peu importe le métier que l'on pratique, peu importe notre profession, toutes les évaluations risquent d'être erronées. Donc, on a ici, si on prend nos témoignages de pilotes, on peut les diviser en deux. Sur le plan de la crédibilité, oui, un pilote va être, somme toute, plus crédible parce qu'il a plus à perdre qu'un citoyen lambda à partir du moment où il raconte une histoire d'OVNI. Mais maintenant, notre question n'est pas de savoir s'il est honnête ou non, la question est qu'a-t-il vu? Et là, à partir du moment où il ne sait pas ce qu'il observe, s'appuyer sur son témoignage pour dire « Ah, ben ça devait être un objet qui devait mesurer 5 mètres de long, qui devait se déplacer à 2500 km/h », ça, tout ça doit être pris avec beaucoup, beaucoup de pincettes parce que toutes les études montrent qu'à ce niveau-là, les évaluations risquent d'être erronées. Donc, oui, c'est vrai que placé comme ça dans une conversation, le lundi, je dis que les témoignages sont pas crédibles, puis le mardi, je dis qu'ils sont crédibles. Ça donne l'impression qu'on parle des deux côtés de la bouche. Mais bon, quand je disais que le témoignage de Fravor était un témoignage crédible, ben c'est dans le sens que c'est un pilote chevronné, c'est un homme qui a une longue carrière militaire devant lui, donc c'est sûr que ce qu'il raconte, c'est ce qu'il croit avoir vu. Il n'y a aucun doute qu'il croit avoir vu ce phénomène mystérieux, et il le raconte avec le meilleur souvenir qu'il a. Maintenant, la question qu'on doit se poser, c'est est-ce que ses évaluations, quand il dit l'objet mesurait 5 mètres, il était à peu près à 10 mètres au-dessus de l'eau, il s'est déplacé à grande vitesse, ben en fait, tout ça doit être pris avec beaucoup de circonspection, puisque il sait pas ce qu'il observe, fait qu'il sait pas vraiment quelle est la grosseur de cet objet-là, c'est pas quelque chose qui lui est familier, il peut pas, et là, si l'objet est plus long, ben, en fait, il est plus près de la surface de l'eau, ouais. Plus haut de la surface de l'eau. Et s'il est plus près de son avion qu'il ne l'imagine, ben, la vitesse d'accélération de l'objet est beaucoup moins grande que celle qu'il a évaluée. Donc, à partir de là, le témoignage doit être pris avec beaucoup, beaucoup de parcimonie parce que c'est il ne sait pas.
9: Jamais sûr de rien, ouais,
8: c'est ça. Ouais, c'est ça. Donc, je trouvais que c'était une très, très bonne question. C'est vrai que ça peut donner l'impression, ouais, qu'on parle des deux côtés de la bouche, mais en réalité, c'est sur deux aspects différents du témoignage dont il est question ici. Maintenant, bon, écoute, il nous reste quoi, 7-8 minutes, là, près, ouais. 10 minutes. Je voulais te parler, un auditeur m'écrit si j'avais déjà entendu parler des grottes de Barabar. Et effectivement, bon, c'est un truc que l'on retrouve souvent dans le genre d'émission, là, tu sais, nos ancêtres, les extraterrestres, puis ce genre de truc-là. Donc, j'ai dit oui, oui, je connais, puis bon, le sujet m'amuse un peu. Bon, qu'est-ce que c'est, hein, pour les gens qui nous écoutent, de quoi il est question? Si vous êtes des gens qui suivez avec assiduité l'émission Nos ancêtres les extraterrestres, vous avez peut-être entendu parler de ces cavernes. Ce sont, on les appelle aussi les grottes de Kalitika. Ça se situe dans le nord-est, oui, c'est ça, le nord-est de l'Inde, dans la partie très très très nord-est de l'Inde, dans une province, hein, c'est l'état du Bihar, et ce sont des cavernes, c'est un ensemble de cavernes qui ont été creusées quelque part entre l'an 320, là, on s'en fâchera pas dans les fleurs du tapis pour une année ou deux, là, mais entre l'an 320 et 185 avant Jésus-Christ. Ce sont un ensemble de cavernes, ce n'est pas qu'une caverne, c'est un ensemble de cavités qui ont été creusées dans des montagnes qui sont faites de granit, en fait. Tu peux t'imaginer, en termes géologiques, on dit des dos de baleine. C'est un peu à quoi ça ressemble. C'est une espèce de monticule en granit. Et on a creusé à l'intérieur de ces, puis du granit, c'est une pierre qui est excessivement dure. Et on a creusé à l'intérieur des cavités. Il y a donc quatre cavités qui sont creusées dans la colline de Barabar, d'où le nom de caverne ou grotte de Barabar. Il y en a trois autres dans une colline voisine, enfin voisine à 1 kilomètre de distance, 1,5 kilomètre de distance, qu'on appelle la colline de Nagarjuni, là où on a trois cavernes semblables qui ont été creusées. Et enfin, on en a deux autres à Rajir, qui se trouve un peu plus loin, où là aussi on a deux cavernes creusées comme ça dans un immense bloc de granit. Et ces grottes ont toute une finition. Là, quand on entre à l'intérieur, bon, ils ont des chambres. Généralement, c'est une chambre de forme rectangulaire. Et le toit, le dessus, là, le plafond est fait un peu en voûte. Et ces cavernes ont une finition de du granit là tellement fine qu'on dirait presque un effet miroir. Là. Quand tu es dans la caverne puis tu regardes le mur, là, il est excessivement lisse et pratiquement là, comme un miroir. Un peu comme lorsque tu te rends dans des bâtiments, par exemple, avec des planchers, par exemple, en arbre, tu as comme un peu cet effet là, de lissage et de miroir. Tu peux voir ton reflet dans le marbre du plancher. Mais dans le cas ici, tu peux voir littéralement ton reflet dans la finition du granit. Et là, ben évidemment, comme je l'ai mentionné, ces fameuses cavernes, oui. Ben elles forment quatre groupes de cavernes qui, à peu près, ce sont des cavernes qui ont été développées pour servir de réunions de culte, hein, c'était des lieux de culte avec cette finition. Et là, quand les gens nous en parlent, on retrouve ces histoires de cavernes dans le milieu de nos ancêtres, les extraterrestres, on nous dit, ben voilà, c'est tellement une finition fine avec du granit qu'il serait impossible de fabriquer un objet comme celui-là avec des outils de l'époque. Donc, on a usé obligatoirement d'une technologie extraterrestre ou du futuriste pour arriver à ça. Et ça, c'est là que ça devient un peu malhonnête, parce que c'est pas tout à fait vrai, là. Quand on regarde, par exemple, les grottes de Barabar, là, comme je t'ai mentionné, il y a quatre grottes qui ont été creusées, qui sont artificielles. Et bon, les deux cavernes dont on parle le plus souvent, c'est la caverne de Lomas Rishin et l'autre qui s'appelle Sudana. Et dans les deux cas de ces deux cavernes,

0: On nous montre les murs de granit qui ont été bien, qui sont bien lissés, un effet miroir. Et là, on nous dit, ben voilà, c'est impossible à reproduire ça. Ce qu'on ne te montre pas, c'est qu'il y a une autre partie de dans cette même caverne, dans cette même grotte, il y a une partie qui est inachevée. Donc, on voit le travail des ouvriers, des tailleurs de pierre. On voit l'ébauche. Ils n'ont pas terminé le travail. Donc, le plancher est moins bien fini. Les murs sont moins bien lissés. Ce qui nous montre donc qu'il y a une évolution dans le travail. Et ensuite de ça, dans le code de la caverne de Sudana, ben elle, évidemment, c'est la plus parfaite parce que elle, tous les murs, tous les planchers sont parfaitement lisses. Mais ce que l'on peut reprocher aux gens qui nous montrent ça, et c'est là un peu, à mon avis, qui est la malhonnêteté, c'est qu'on nous montre les cavernes qui sont bien terminées, qui sont bien lissées. Et là, on nous dit, ben voilà, c'est forcément une œuvre par des extraterrestres ou une super civilisation. Mais quand on visite les autres cavernes, on peut voir l'évolution du travail. Il y a deux grottes, par exemple, qu'on dit les cavernes de Son Bandar, qui sont un peu plus éloignées. Et là, on voit que ce sont probablement des cavernes, les premières cavernes de ce type-là qui ont été faites, et on voit qu'elles sont beaucoup moins achevées. Les murs sont un peu rough, si tu me permets l'expression, et le plancher aussi. Donc, on voit qu'il y a une évolution dans le travail. On n'est pas arrivé à ce travail-là de polissage du granit. Et quant au polissage du granit, non, on n'a pas besoin de faire appel à des extraterrestres. Ce que l'on voit là, c'est visiblement un savoir-faire qui a été emprunté aux Grecs et aux Perses, et qui a été amené en Inde durant les conquêtes. Une technique qui a été de polissage du granit, qui a été amenée en Inde lors des campagnes d'Alexandre le Grand. Et donc, on a initié des ouvriers, des tailleurs de pierre à ces techniques de polissage, et ils les ont simplement appliquées. Et quand on visite l'ensemble des cavernes, on peut voir l'évolution du travail et des techniques de polissage qui ont été améliorées, disons, par les tailleurs de pierre. Et quand on regarde cette histoire de caverne de Barabar, ça me fait penser exactement, on fait exactement le même jeu avec les pyramides d'Égypte. Quand les amateurs qui nous disent, bon, les pyramides ont été construites par des extraterrestres et tout le reste, ils tournent toujours leur attention vers la grande pyramide de Khéops, ou la pyramide de Khoufou, là, de son nom égyptien. C'est une structure extraordinaire, là. J'y suis allé, je ne sais pas si tu as eu la chance de voir les pyramides.
1: Pas encore.
0: Les auditeurs qui nous écoutent, bon, ouais. Écoute, quand t'es au pied de la Grande Pyramide, c'est une montagne faite de mains d'hommes, 147 mètres de haut, 2 500 000 blocs de pierre, 65 millions de tonnes de roches ont été déplacées pour faire la pyramide, puis elle semble à peu près parfaite, d'autant plus qu'à l'époque, il y avait un revêtement qu'elle n'a plus maintenant, mais à l'époque, les parois étaient particulièrement lisses, et les pierres, à la base, on avait du granit, et ensuite, on avait comme une pierre de calcaire qui recouvrait la pyramide. Elle pouvait être vue, elle était toute blanche, elle était visible depuis des dizaines de kilomètres. C'était une œuvre colossale. Et là, on nous dit, ben voilà, c'est la pyramide, puis... C'est un peu comme si ces gens-là essayaient de nous faire croire que les pyramides, la pyramide de Khéops, par exemple, sa perfection, c'est arrivé du jour au lendemain. Tu sais, qu'un architecte s'est levé un matin, là, puis il a dit, ben, on fait ça, puis c'est la perfection. Alors que c'est pas vrai. Quand tu visites l'Égypte, tu t'aperçois que plus tu recules dans l'histoire, parce que la pyramide de Khéops, pyramide de Khoufou, c'est une pyramide qui a été construite, là aussi, on s'en fâchera pas dans les fleurs du tapis, là, mais grosso modo, 2500 ans avant Jésus-Christ. Donc, cette pyramide-là, 2500 ans. Mais si on recule dans l'histoire à 2800, à 2900, à 3000 ans avant Jésus-Christ, on voit l'évolution. On voit que les premiers Égyptiens se faisaient enterrer dans des espèces de plateformes en pierre qu'on appelait un mastaba. Puis à un moment donné, arrive un pharaon, Djoser, qui lui se dit, moi, je veux une pyramide plus grosse. Donc, on va empiler des mastabas. On va fabriquer à ce moment-là ce qui va devenir la première pyramide à degrés. Et ensuite de ça, un de ses successeurs, Djoser, lui va dire, Djoser, qui est d'ailleurs le père du pharaon Khoufou, Khéops, lui dit, moi je vais avoir une pyramide avec les murs lisses. Puis il va en faire construire trois, pas une, mais trois. Et l'une d'entre elles, qu'on dit la pyramide rhomboïdale, montre un défaut d'architecture très marqué. La pyramide, on voit qu'à peu près aux deux tiers de ses murs, les architectes se sont rendus compte que le monument était en train de s'effondrer de l'intérieur. Donc, ils ont accéléré la courbure, ce qui donne à la pyramide une curieuse forme bizarroïde, d'où le nom de pyramide pyramide rhomboïdale. Donc, on voit qu'il y a une évolution. Les Égyptiens sont pas arrivés avec la perfection du jour au lendemain, là. C'est pas comme si t'ouvres, tu dis, je vais construire une voiture. Tu sais, quand on a construit les voitures, on a commencé d'abord par un

0: modalité avant d'arriver avec la Ferrari. Ben, c'est un peu la même chose ici, là, au niveau des pyramides d'Égypte. On a commencé avec un modèle T avant d'arriver avec la Ferrari, et c'est exactement la même chose avec les grottes de Barabar. On a commencé avec des modèles moins bien définis pour arriver finalement avec des œuvres le plus perfectionnées. Et si c'était l'œuvre des extraterrestres, on ne verrait pas cette évolution-là dans le travail. Tu sais, les extraterrestres seraient arrivés, puis bang, ils auraient sculpté les murs au laser. Merci, bonsoir, on s'en retourne. Tu sais. Donc, quand on voit l'évolution du travail, on voit bien que c'est l'apprentissage de techniques tout à fait humaines qu'on a développées au fil du temps pour arriver à des œuvres qui nous semblent à peu près parfaites. Voilà.
1: Fort intéressant, Christian Page. Et on va se dire à la semaine prochaine. Et si je ne me trompe pas, ce sera... Je crois la dernière émission de la saison.
0: C'est oui, je crois qu'en effet, ce sera la dernière émission de la saison. En tout cas, on va vérifier avec eux.
1: Oui,
0: c'est pas la dernière, ce sera l'avant-dernière.
1: Ouais, c'est ça.
0: On va vérifier, mais on arrive. C'est vrai que la saison tire à sa fin.
1: Alors, je te souhaite un excellent week-end et puis on se retrouve la semaine prochaine.
0: Tout à fait. Merci. Salut.
1: Bye. C'était les Radio X-Files sur les ondes de Choix 98 Radio X. Bougez pas, au retour de la pause, c'est la Sexploratrice.
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4: Écoute, j'aime tous mes collaborateurs, mais Stéphane, il a dit quelque chose de spécial. C'est toujours des sujets intéressants, aujourd'hui.
5: Surtout là, on va parler de sexe. Ça va être encore mieux, là.
4: Non, mais hey, ce matin, je l'expliquais aux auditeurs parce qu'ils doivent dire, il fait des drôles de recherches, lui. Moi, quand je suis avec toi en chronique, je vais toujours dans Google, puis je tape animaux.
5: Okay.
4: Puis là, il me sort toutes sortes d'articles ou de liens. Puis là, c'est récent. Je pense que c'est sorti il y a 3-4 jours, cette nouvelle-là.
5: Ouais,
4: c'est un documentaire, je pense, c'est en Europe qui va être présenté. Là, puis qui dit que, d'après toi, il y a combien d'espèces animales où il y a des relations homosexuelles ou bisexuelles?
5: Ben, moi, je te dirais dans toutes les espèces, ça peut arriver.
4: Ah oui?
5: Moi d'après moi, je te parlerai pas... De la tortue australienne de l'autre bord, là. Puis je te parlerai pas du chacal, parce que je les connais pas. Mais dans nos animaux que je connais, là, je peux te dire que oui. Mais là, j'ai hâte de voir où tu veux m'emmener, parce que moi aussi, je vais t'emmener ailleurs avec ça. J'ai juste hâte de voir où tu vas aller, là.
4: Les statistiques que j'ai eues dans cet article-là, je l'ai aimé, là, entre autres. Puis ça m'a amené à d'autres. Un lion, je me suis dit, un lion, tabarouette, un lion, ça n'a-tu du sexe ou pas? Pourquoi ça veut copuler avec un autre lion masculin, tu sais? Pourtant, là, pendant la période d'accouplement, les lions, là, sur une semaine, c'est quoi, ça dure une semaine, là, c'est là que ça se passe, ils peuvent copuler combien de fois par jour, d'après toi, là, avec une femelle, là?
5: Ah, avec une femelle?
4: Ouais. Ça dure une semaine. Combien de fois par jour?
5: Pendant une semaine, ça doit être au moins trois, peut-être, moi, je te dirais 2-3 fois par jour.
4: Stéphane!
6: Oui, on va monter ça à 15, d'abord.
4: C'est 4 fois là, ça peut aller jusqu'à 100 fois
5: quand
4: par jour.
5: Quand même, hein?
4: Il ne dorme pas la nuit, c'est à toutes les 15 minutes.
5: Ben moi, tu sais, si tu m'aurais parlé du cerf de Virginie, je t'aurais confirmé pas mal la même affaire.
4: Ah oui?
5: Tu sais, comment est-ce qu'il vire fou, puis comment est-ce que c'est... Parce que, tu sais, il ne faut pas oublier que ça ne dure pas longtemps pour eux autres. Tu sais, que ça soit n'importe quelle espèce, quand on sait combien de temps que la femelle va tomber en chaleur, ben là, eux autres, toute leur vie virent alentour de ça pour pouvoir continuer à faire avancer la race. Parce que c'est tout le temps ça le but, c'est pour pouvoir procréer pour que leur génétique continue à être là pour que le cycle de la vie se fasse, là. Tu sais, mais continue, on va parler, on va rire tantôt. Ça. Oui. J'ai une bonne idée, moi.
4: En tout cas, le documentaire dit que c'est 1500 espèces qui ont des comportements homosexuels et bisexuels, à peu près. Dont les manchots, les dauphins, les albatros. C'est plus reconnu, là, les lions, les cygnes noirs, les macaques aussi, les éléphants. J'imaginais pas un éléphant, c'est ça. Et les girafes. Bon, ça, c'est les plus connus, là, mais c'est 8% de leurs relations, c'est parmi les 1500, 8% de leurs relations sont homosexuelles.
5: Ben, en fait, moi, ça me fait rire, ça, parce que là, on peut discuter loin, là. Mais ça aurait été chercheur avec moi, assis au bout d'une table avec une bouteille de bière, là, ça serait vraiment drôle, là. Mais tu sais, en fait, ce qu'il faut comprendre, là, c'est qu'à un moment donné, là, on va parler d'un mature, tu sais, n'importe quel mâle mature perdra pas son temps avec ça, là, tu sais, de copuler avec un autre. Parce que lui, il sait très bien que faut qu'il s'en aille sur le côté femelle, faut qu'il puisse laisser sa semence pour pouvoir être capable de procréer. Mais dans ce que moi j'ai observé sur le terrain, dans tous les animaux que j'ai vus dans le temps du rut, quand c'est le temps du rut, les jeunes, les 1,5, 2,5, 3,5 même, là, ils viennent mêler. Parce qu'il y a tellement une grosse énergie en forêt, il y a tellement un flux d'hormones qui arrive, eux autres, la testostérone monte, autant ils vont se battre, autant il comprend pas, il va voir son chum, dire, hey, je te trouve beau, il y a de quoi qui se pose à se poser, peux-tu m'asseyer? Tu sais? Mais tu sais, ça dure pas. Ils partent pas en appartement 6 ans, puis ils font pas déplacement ensemble, puis c'est pas de même, là. Tu sais, eux autres, là, ça dure très, très, très court dans leur vie, parce que c'est le sang. Tu sais, nous autres, dans notre jargon, on va dire le sang leur bouille.
4: Oui.
5: Fait qu'ils ont tellement pas de temps pour faire ça que, hey, lui, peut-être lui, en est un de la gang, je sais pas, mais l'essayer, on va voir si ça marche. Mais quand ils prennent l'expérience... Ben là, ils savent que non, c'est pas le bon modèle. On va aller sur le bon modèle, puis on va faire ce qu'on a à faire sur le bon modèle. Mais effectivement, puis
4: ben, je me disais, Stéphane, peut-être que, tu sais, je sais que dans des groupes, le troupeau, meute ou je sais pas trop, là, souvent, c'est le mâle dominant qui a accès aux femelles. Et je me suis dit, peut-être qu'eux autres, dans ce temps-là, ben, écoute, ils ont envie
5: de mêler. Ben oui, ils viennent mêler. Ils viennent mêler. Mais ça ne dure pas. C'est ça que je te dis, c'est que, tu sais, c'est pas un choix de vie, là. Parce qu'à un moment donné, la testostérone, la grosseur qui viennent, ils deviennent eux autres aussi dominants. Ils vont changer de territoire, puis ils vont en avoir des femelles. Puis la nature, elle est souvent bien faite, parce que si le balancement est égal, ben, ils vont avoir du sexe pour tout le monde, là. Tu sais, on s'entend, là. Tu sais, là. La game est de même. Mais oui, c'est vrai que ça arrive. Moi, ce que j'ai remarqué, c'est que ça arrive dans les jeunes. Quand là, ils commencent à comprendre, puis si vous voulez rire, là, c'est de voir un jeune chevreuil d'un an et demi, qu'une femelle est en chaleur, puis qu'elle est prête, puis qu'elle dit bien temps, il comprend pas, lui, là, ce qui arrive. Le pauvre petit, là, il s'asseye partout et bord, partout et façon, il comprend pas comment est-ce que c'est. Mais tu sais, ça vient tout le temps avec l'expérience. Mais de ce que j'ai vu, puis de ce que je connais, ben, c'est surtout quand ils viennent mêler. Il y en a trop en même temps, là, puis ça regarde. Puis tu sais, l'été, ben, toutes les boxes se tiennent ensemble. C'est un boys band, l'été, là.
4: OK.
5: Mais tu sais, s'il y en a un moment donné, il y a un surplus de testostérone, mais ça va peut-être dire, alors, hey, je trouve ça bien drôle quand tu es sur le bord-là, peut-être qu'il pourrait arriver de quoi. Mais ça dure pas longtemps. Ça dure pas longtemps. Ben, je vais se faire remettre à sa place par l'autre qui dit, hey, t'es pas sur le bon modèle.
4: T'es pas bonne place.
6: Je sais pas si tu le sais.
5: T'es pas bonne place.
6: Mais quand ça copule, là, comme dit DH, 15-20 fois presque à l'heure, ils font tout ça des fois à gang ou c'est plus chacun dans le spot de bord?
5: En fait, c'est tout le temps comment est-ce qui va dominer. Mais moi, te parler d'expérience que j'ai vue de mes yeux. Mettons, là, t'as une femelle chevreuil qui est en pleine chaleur. Elle, son temps d'accouplement dure 24 heures. Dans ces 24 heures-là, le mâle va l'accoupler autant de fois qu'il peut. OK, ça peut être comme vous dites, là, 4, 5, 6, 7, 10 fois dans la même heure, tant qu'il peut. Le problème, c'est que t'as d'autres gars qui arrivent en même temps. T'as d'autres chevreuils qui arrivent en même temps, d'autres bocs. Fait que là, t'as plusieurs bocs de n'importe quel âge, mais t'as le dominant qui s'occupe de la femelle. Mais lui, ce qu'il fait, c'est qu'il regarde, puis il dit, hey, toi, t'es trop proche, puis il part après. Mais le temps qu'il part après un, l'autre, il part, puis il va copier la femelle, puis il redébarque, puis il s'en retourne. C'est là que les femelles se ramassent avec 2, 3, 4 semences différentes en dedans d'elle. Puis là, elle, ce qu'elle va faire souvent, c'est qu'elle va splitter les spermatozoïdes. Elle va les envoyer dans 2 ovules différents. Puis quand elle va avoir ses petits, ça en a 2 ou ça en a 3, ben ça va arriver que ça va être de 2 ou de 3 paires différents. Puis ça, le but de ça, c'est simplement pour éviter la cogénitalité des sangs, puis qu'elle est capable d'envoyer le plus de génétique pure possible un peu partout pour les prochaines générations qui vont venir.
4: Hey, moi, j'en apprends beaucoup aujourd'hui. Là. J'apprends qu'entre lions, ça peut copuler entre lions masculins et que tu peux avoir 2, 3 petits, c'est pas les mêmes pères. Celle-là, je la savais pas non plus. Je
5: la savais pas non plus. Bon, ben, tu sais, c'est ça. Puis, tu sais, de tous les sens, tu sais, la vie animale est très, très simple. C'est il faut qu'il mange, puis il faut qu'il procrée. C'est juste ça. Quand tu as compris ces deux affaires-là, c'est simple. Mais à partir de là, c'est tout le mécanisme de l'accouplement que ça amène. Tu sais, comme là, on rentre dans le temps de l'ours. Mais le phénomène le plus débile qu'on a présentement dans l'ours, c'est que les mâles, là, ils cherchent les femelles qui sont enceintes, OK, qui ont pas de petits. S'ils voient une femelle avec un petit, ils vont tuer le petit. Parce que s'ils le tuent à ce temps-ci, puis qu'elle tombe en chaleur dans 3 semaines, elle, là, lui va pouvoir l'accoupler. Fait que lui, premièrement, il va remettre sa génétique parce qu'il n'est pas capable de savoir si c'était lui qui l'avait accouplé il y a 2 ans. Fait que là, il va mettre sa génétique, qui est sûr. Il tue le petit, il le mange. Puis là, elle a plus de petit, elle retombe en chaleur, puis elle se fait accoupler. Là, ben, le cycle repart. Fait que, tu sais, il y a tellement de comportements hallucinants dans les oursidés, dans les cervidés, dans plein d'espèces. C'est fascinant à comprendre, puis à voir où est-ce que ça peut aller, puis qu'est-ce que ça peut faire. Mais c'est ça. Oui, il y en a de l'homosexualité, mais pas à... Tu sais, c'est par vague, là, mettons. Tu sais, normalement, il reste pas... Il reste pas là longtemps. Là.
4: Donc à toi, on n'apprend rien aujourd'hui, là. Tu connaissais ça depuis longtemps, là.
5: Ben moi, j'avais déjà vu, tu sais, comme le lion, j'avais pas ces détails-là que tu m'as dit tantôt. Mais tu sais, oui, c'est drôle. Tu sais, nous autres, on rit bien quand on voit un boc chevreuil qui s'asseye, c'est un autre boc chevreuil. Tu dis, oh, mon petit, t'es pas sa bonne ligne de pensée pour le moment, là, de qu'est-ce qui se passe là, tu sais, là. Puis tu sais, comme je te dis, la nature, elle est faite simple. C'est, il faut qu'il mange pour pouvoir rester en vie. Puis l'autre affaire qui est bien importante, c'est de procréer pour que la génétique soit là, pour qu'elle soit... Tu sais, s'ils deviendraient tous lesbiennes ou homosexuels de deux bords, l'espèce ne durerait pas longtemps. À un moment donné, il manque quelque chose en quatre pots. Là, tu sais, là.
4: Hey, on avait 2 sujets, mais on a quand même fait un petit bout sur celui-là. Je veux pas qu'on brûle l'autre en 3-4 minutes, parce qu'il est vraiment intéressant. On se le gardera pour la semaine prochaine. Mais tu m'as envoyé une vidéo aussi sur C'est quoi, des petits... C'est des fins qu'on appelle? C'est des...
5: Ah, ben oui, c'est des bébés, des fins. Ouais. Oui, ouais. Les petits bébés chevrés. C'est commencé, là. On est là-dedans. Ben, tu sais, ma fameuse saga là, avec les coyotes, là, qu'on a eu un stick de rush il y a 2-3 semaines. Ben, on a bien fait notre travail, puis là, bon, on voit que les petits viennent au monde, puis la job a été bien faite. Ça s'arrête pas là quand même, parce que là, ils sont vulnérables pour à peu près les 15 prochains jours. C'est les 30 premiers jours de la vie d'un fan chevreuil, c'est le plus dur pour lui. Il faut qu'il trouve le moyen de rester en vie. Fait que là, ben, au-delà que les coyotes veulent les manger, les ours veulent les manger, la température, tu sais, s'ils peuvent mourir d'hypothermie, s'il pleut sur eux, puis ils n'ont pas de couvert pour se protéger du mauvais temps, ben ils vont avoir froid, ils vont mourir d'hypothermie. Fait que à ce temps ici, puis c'est drôle, on parle de ça. J'ai une madame qui m'a écrit tantôt, elle avait trouvé 4 petits ratons laveurs, puis elle me demandait quoi faire avec ça, tu sais. Mais la game à ce temps ici, c'est vous faites rien quand vous voyez des petits bébés. Laissez-les faire, les mères sont pas loin, puis s'ils passent pas à travail, ben ils passeront pas à travail, mais on devrait pas mettre notre empreinte humaine là-dedans.
6: Mais sinon, ils vont s'en débarrasser, là. C'est ce qui va arriver, là.
5: Ben oui, puis tu sais, là, dans le cas, tu sais, mettons, on va parler des petits bébés ratons laveurs, tu sais, on le sait qu'on a des cadrages, là.
4: Ben oui.
5: Tu sais, fait que c'est pas une bonne idée, là. Tu sais, parce que si la mère avait un rage, puis c'est sûr qu'elle a donné à ses petits. Fait que tu sais, un petit, tu le trouves beau, il te graffine, il te fait une petite graffine sur la peau, puis tu peux être contaminé.
4: C'est contaminé, c'est terminé.
5: C'est mortel, là, tu sais, ben là. Oui. Fait que tu sais, c'est pas des affaires à faire, mais pour le chevreuil, c'est la même affaire. Vous voyez des chevreuils, à moins qu'il y ait une femelle qui est frappée sur le bord du chemin, là, mettons. Là. Tu sais, là. Mais vous prenez une marche, là, vous voyez un petit bébé chevreuil qui se lève, qui change de place. Ah, oh, le pauvre petit, m'en allait l'aider. Non, non, non, non. Ça fait partie de la game, là. Elle va les cacher. Elle va loin, elle va se nourrir, elle va se préparer. Puis, deux fois par jour, elle va passer, elle va arriver, elle va l'appeler, il va venir boire après elle. Il se recouche dans le foin, puis là, il prend du poids pour passer son premier mois, là. C'est le premier mois, le pays. Puis après ça, ben là, il va courir avec elle, puis il va se promener avec elle. Puis, il y a plein de choses qui arrivent dans la vie d'un bébé chevreuil, là, dans la première année. Mais là, on est directement dedans, là. C'est traite le temps.
4: Explique-moi un phénomène pour finir, Stéphane.
5: Ouais.
4: Tu sais, quand tu nous expliques souvent que si, mettons, il y a des coyotes qui réussissent à entrer dans ton enclos, il y a 4, 5, 6, 10 bébés, ils vont tous les égorger.
5: Oui, c'est pratique. Hein? Parce que le coyote...
4: C'est pratique.
5: Ils ont deux façons de faire. Ben oui, tu sais, comme celle... Tu sais, cette année, on a eu une shot assez élevée parce qu'on l'a vu, là, tu sais, on l'a vu faire, là, tu sais. Il y a la femelle... Quand la femelle est dans ses douleurs, ben... elle peut pas se lever, là. Elle a 15-20 minutes, là, qui est vraiment à la merci de tout. Puis là, ben, les coyotes l'avaient trouvé. Fait qu'ils l'ont égorgé de suite. Puis là, ben, la bédaine, elle bouge. Fait que lui, c'est pas compliqué. Il ouvre la bédaine, puis il va manger ce qu'il y a dedans, là. Tu sais, c'est simple, eux autres, là. Fait que, tu sais, pour nous autres, c'est, il a fait ça. Mais de l'autre bord, on en attrapait un pendant cette semaine-là. Puis j'avais du monde qui connaissait pas ça partout. Puis quand ils nous ont vu pogner le coyote, ben, malheureusement, on a mis fin au problème qu'on avait avec le coyote. Puis le soir au souper, ils m'ont dit, c'était refaire le coyote, hein. Quand j'ai expliqué la chute de la femelle avec le coyote qui a mangé le petit de même, ils ont fait « Oh, OK, là, on n'est pas dans la même gang. » Non, non, on n'est pas dans l'eau de rose. Là. C'est, ça se passe comme ça dans la nature. Il n'y a pas de sentiment, il n'y a pas rien. C'est qui peut manger qui et qui peut survivre. Ça demande que ça se passe.
4: Merci beaucoup. On se regardera le sujet de la chasse à l'ours pour la semaine prochaine.
5: Ben avec un gros plaisir, on rentre là-dedans. Nous autres, on a bien du fun. Là.
4: Merci, M. Monette.
5: OK, merci. Bonne semaine, tout le monde. OK, bye-bye. Salut, là.
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4: Violence sur les arbitres. C'est sorti aujourd'hui, ça, dans le Journal de Québec. Ça attire mon attention. C'est... Puis bravo à la juge Mélanie Trottier. Mélanie Trottier vient de faire quelque chose que ça fait longtemps qui aurait dû être fait, c'est-à-dire d'emprisonner un type, pas deux mois, pas trois mois, pendant 12 mois en totalité. Ça s'est passé en juillet 24, donc ça fera bientôt deux ans. Il s'appelait Kevin Bilodeau, qui est expulsé d'un match. Il l'a pas pris. Les deux fils se sont touchés. Il a pris son bâton, puis il a donné un coup, je pense, dans l'estomac là, ou dans les côtes de l'arbitre en question. On va jaser avec cet arbitre-là, anyway. C'était pas assez. À coup de deux mains sur le bâton, let's go, on a soigné ça dans la face de l'arbitre. Il est au bout du fil. Il s'appelle Mathieu. On va jaser avec lui. Je pense qu'il est pas mal soulagé. Mathieu, salut.
5: Salut, ça va bien?
4: Ben oui, toi, on te pose la question. Est-ce qu'aujourd'hui, avec le jugement qui est tombé de Mélanie Trottier, juge, qui décide d'envoyer en prison sans droit de sortie avant 12 mois Kevin Bilodeau, est-ce que ça te soulage?
5: En fait, oui, c'est un point énorme qui s'est enlevé de ma tête, là, de mes épaules. J'ai apprécié là, le travail de la juge et de ses confrères, là, ce qu'ils ont fait en cours. C'est ce que nous et le procureur de la Couronne on avait comme but, en fait, de l'avoir là, entre 10 et 12 mois pour qu'il puisse réfléchir là, à ce qui est arrivé des événements là, du 16 juillet puis par la suite là, d'autres choses qui se sont passées. Donc, on est très satisfait de notre côté là, de la décision qui a été rendue aujourd'hui.
4: Toi, là, quand ça s'est arrivé, là, c'est arrivé en juillet 24.
5: Oui.
4: C'est un feu roulant. Y a-tu quelque chose qui s'est buildé avant, pendant la rencontre, ou ça arrive dans le feu de l'action, le gars, les deux fils se touchent, puis toi, t'as comme vu qu'il y a du feu?
5: Moi, je te dirais, c'est un peu des deux. C'est sûr que c'était une game qui était quand même importante là, pour les séries, tout ça. Là, donc, il y avait de la nidomosité, puis ouais, de l'action. Mais de là à penser avoir un coup comme ça au visage puis au torse, là, aucunement. Là. J'ai intervenu parce qu'il avait fait un coup à un joueur qui était tombé au sol. Puis j'ai décidé de faire quitter la rencontre. Puis là, c'est là que c'est forcé sur moi. Là. Donc non, un arbitre ne pense pas se faire attaquer par un joueur de la sorte, là, aucunement.
6: Puis Mathieu, tu as eu le temps de te défendre un peu? Je sais qu'il y avait un bâton que tout avait rien entre les mains. Évidemment, t'es un arbitre, mais t'as-tu le temps de réagir ou t'as rien vu aller, puis il est arrivé avec son bâton, puis il t'a sacré ça dans la face?
5: Aucunement. Les deux coups sont donnés à peu près en 3 secondes. Là. Fait que j'ai le temps de recevoir le premier, d'avoir réalisé le premier, le deuxième rentrait, là, puis l'autre était carrément au visage, là, puis...
6: Puis là, après ça,
5: j'ai pas aucunement pu me... Je l'ai regardé, j'ai dit qu'est-ce que t'as fait là, puis ça a pris 2 secondes, et lui était parti, les deux verres sont vidés. Okay. Ça a brossé un peu, mais il y a beaucoup de monde qui m'ont aidé là, cette soirée-là, là, des deux équipes. Là, je peux pas nommer de nom là, parce qu'il y a énormément de personnes, mais encore aujourd'hui, je les remercie. Puis il y a une personne qui m'a accompagné à l'hôpital. Puis mon ex-conjointe était venue me rejoindre là-bas. Là. Donc ça s'est quand même passé vite. Puis c'est des douleurs qui reviennent là, par la suite, puis des souvenirs qu'on n'aime pas se souvenir. Hein.
6: Puis, qu'est-ce qui se passe les heures suivantes à cette histoire-là? Est-ce que tu as des nouvelles de Kevin Bilodeau? Est-ce qu'il t'a écrit? Est-ce qu'il est proche de toi suite au match? Comment ça se passe?
5: Ben, en fait, là, j'arrive à l'hôpital, je suis pris à l'urgence, le maxillo, tout ça. Ils m'ont replacé la mâchoire là, lorsqu'il est cassé. Ils m'ont mis des broches pour tenir mes dents, la colle. Retour à la maison avec un arrêt de travail. J'ai passé des IRM, des tacos, toutes sortes d'examens, là. Par la suite, Kevin, lui, avait une interdiction de contact, là, que ce soit par lui ou ses proches. La police, elle est venue me rejoindre à l'hôpital, prendre la déposition, prendre des photos, tout ça, puis l'enquêteur est venu me rencontrer, je vous dirais, 2 jours après. Là, on a rempli tout ça, qu'est-ce qu'était, dans le fond, de la poursuite au criminel. Moi, par la suite, j'ai comme, je me suis demandé si vraiment, si je me rendais-tu là, pis tout. Puis il y a beaucoup de monde autour de moi, là, dans la famille, les amis, qui me disaient, tu sais, t'as deux choix, t'as le choix de te mettre dans un coin, de d'encaisser, puis de retourner dans ta vie, ou ce que t'es capable de faire, ou d'en prendre un exemple, puis de montrer que ça, c'est pas réglementaire, c'est pas correct, là.
4: As-tu trouvé ça difficile, pénible, le processus jusqu'à aujourd'hui, où ça s'est bien déroulé, tu as eu une belle collaboration des gens qui t'entouraient?
5: Je te dirais que des proches, oui. Des amis, ça a été difficile, là, avec la conjointe aussi, là, mon ex-conjointe, là, on a eu des moments plus difficiles. Côté professionnel, c'est sûr que tu passes dans les choses de la dent, avec la santé, le juridique aussi, ça a été long, mais on a réussi à en venir à bout. C'est pas encore terminé tout ça. C'est toutes des choses qui sont pénibles, qui sont longues à faire, mais comme je me suis fait expliquer par plusieurs personnes professionnelles de la santé mentale, de prendre ça au jour le jour, de prendre ça petite chose par petite chose, pas regarder la grande montagne, puis d'essayer d'arriver en haut en premier. Là.
4: Parce que toi, t'es sans emploi là, depuis 2 ans, c'est ça?
5: Ben là, j'ai recommencé à jouer à arbitre au deck, ça fait depuis le mois de juin l'année passée. Le DLC, là, moi, j'étais déjà en communication avec lui là, pour aller arbitrer là-bas là, avant que les événements arrivent. J'étais tout prêt, là, j'avais fait de la formation, tout ça. Puis on a gardé contact, là, parce que lui, il était très... Georges Barthaud, qui s'appelle, là, il était très émotif, il était très en lien avec ça. Donc, lui-même a arbitré pendant de nombreuses années. Là. Donc, j'avais dit que moi, j'avais l'intérêt de vouloir commencer à arbitrer, là, même si le monde était surpris de ça, puis tout, parce que moi, j'en fais vraiment une passion, j'adore ça, puis c'est un peu la seule manière que je peux faire du sport présentement. Donc, il m'a refait une place, j'ai recommencé là tranquillement avec les jeunes, un petit peu les femmes. Là, j'ai recommencé à arbitrer un peu les hommes, là, les plus petits calibres, un peu pas trop les gros calibres. Les games sont un peu moins de problèmes avec les hommes, puis ça va bien. Là. Mais surtout avec les enfants, moi, j'adore ça, puis ça me permet un peu là, d'enseigner là, le sport. T'es capable d'être jouable là, sans violence, sans agressivité, parce que ça reste un sport, ça reste un jeu. Hein. Puis il y a beaucoup de monde qui l'oublie, surtout présentement. Là.
6: Puis y a-tu un moment dans ce processus-là où tu t'es dit « plus jamais je vais arbitrer » parce que c'est un peu ça ma prochaine question après. Tu sais, quand tu viens un trauma comme ça, oui, ça arrive, c'est terrible, mais est-ce que tu voyais une certaine montée de la violence? Parce que moi, j'ai joué au DAC dans les dernières années, puis j'en voyais des gars là, qui étaient agressifs, puis qui voulaient se battre, puis qui savaient pas vivre, en fait. Là. Puis moi, je leur disais toujours à chaque fois, moi, j'ai 2 enfants, je travaille demain. Tu sais, je viens juste pour m'amuser. Tu sais, je trouve qu'il y en a qui perdent la boule un peu là, sur la surface. Fait que t'as décidé quand même d'y retourner, puis ça va bien depuis. Là.
5: Ben, pour répondre à tes deux questions, la première, c'est, dans le fond, j'ai fait c'est arrivé un mardi ou un mercredi, là, je pense, ouais. Mardi soir. Le jeudi, j'ai fait un entrevue avec BBM Sport, en live, là. Mm-hmm. Puis, à la fin, il me l'avait demandé, est-ce que tu penses arbitrer un jour? Puis j'avais dit oui, c'était 2 jours après, sans avoir vraiment pensé à la question, sans avoir vu vraiment tous les dommages que ça avait fait, que ça allait créer à ma vie, puis, non, ils sont pas tout au courant de tout ce qui se passe dans ma vie tous les jours, mais je l'ai pas toujours facile. Même si j'essaie de le faire pas paraître trop, surtout dans mes enfants, là, j'essaie de rester le plus droite possible, puis le plus paternel possible. Mais sans penser à tout ça, j'avais dit oui. Puis tu sais, plus que le temps avançait, plus que j'avais hâte de recommencer à habituer, d'hâte de recommencer à travailler sa condition, hâte de revivre comment je vivais avant, tu comprends?
4: Oui. Ben oui, on veut revenir à nos routines, hein?
5: Oui. Fait que là, la deuxième question. Je vais répondre à ta deuxième question. Par rapport à ça. Oui, depuis le COVID, moi, j'ai joué à peu près 15 ans au décoté. J'ai gardé des buts là, à Beauport, à Chauveau, dans le mix avec les hommes, avec les rois du droit, dans le mix avec les Queen and Queen, okay. Plusieurs années. Puis dans le temps, oui, ça jouait un peu, mais pas aussi, autant qu'aujourd'hui. Puis je te dirais que depuis le COVID, depuis qu'on a eu nos affaires d'enfermement, l'histoire des moutons, l'histoire des scies, le monde, ils ont peu importe leurs problèmes, que ce soit leur salaire, d'argent, d'amour, d'amitié, le monde a tout, je te dirais, développé des problèmes. Puis ils cherchent à se défouler. Puis je vais te dire ça rapidement comme ça, là, il y a une game que j'arbitre, puis après la game, il y a un joueur qui vient me voir, puis il me dit, man, tu m'as empêché de me défouler aujourd'hui. J'ai dit, c'est quoi pour toi défouler? Parce que je t'ai pas empêché de courir, je t'ai pas empêché de chatter, je t'ai pas empêché de prendre des mises au jeu, du redec. Non, j'ai pas pu frapper l'autre, puis comme j'ai regardé, j'ai dit, gros, j'ai dit défouler, là, c'est pas fait pour ici. Il y a des places où tu peux tirer des haches dans les murs. Il y a des places que tu peux casser des voitures, des TV, n'importe quoi. Tu peux prendre des gants, frapper dans un sac. Mais ici, au deck hockey, on joue au deck hockey avec un bâton et une balle. Puis le gars était comme parti genre sans mots, puis je pense que ça m'a fait réfléchir. Puis dans toute l'histoire qui est arrivée avec Alexis, puis je suis désolé, Kevin, je veux dire, je suis désolé. Puis Puis ça va faire un exemple pour tout le monde en voulant dire, tu peux pas te présenter à quelque part, que ce soit au hockey deck, que ce soit au hockey sur la glace, que ce soit au baseball, dans n'importe quel sport. Puis je te dis, je peux frapper quelqu'un sans avoir de problèmes, de choses qui vont suivre.
4: Va suivre à ce moment-là. Je dis ça aux auditeurs, pas à toi, mais inscrivez-vous, les cours de boxe. Vous allez frapper dans un punching bag. Là.
5: Jiu-jitsu, judo, il y en a plein de choses. Ça, là,
2: tu veux te défouler, let's go. Tu as envie de faire du sport puis de t'amuser, va au décanté.
4: Pas sur un père de famille avec des enfants. Là.
2: Voyons
5: donc. Tu l'as parlé, tout le monde qui vient jouer au décanté, ils ont une vie, ils ont une famille, ils ont du travail, ils ont des enfants, ils ont des frères, ils ont des soeurs, ils ont des parents, ils ont une vie à part de ça. Oui, le jour, tu peux avoir de la misère au travail. Le soir, ça peut aller mal avec la famille. Mais quand tu arrives au décor hockey, tu te déconnectes de ça puis tu viens jouer à un sport, tu viens t'amuser. Tu viens te défouler, ok, ouais, mais en courant, en dépensant de l'énergie, en parlant à tes chums, en voyant tes amis, en prenant une bière après. C'est ça qu'on fait ça pour ça. On fait pas ça pour se défouler puis dépenser notre colère puis notre agressivité.
4: Qu'est-ce qui est plus difficile là, depuis 2 ans? Là, tu dis, bon, écoute, j'ai pas retrouvé ma routine, là, mais... C'est que ça va pas assez vite dans le système? C'est-tu de plus avoir un emploi et être en contact avec du monde? Mathieu, c'est quoi le plus difficile depuis 2 ans, humainement parlant? Là?
5: Moi, je te dirais que c'est un peu des deux, puis il y a plus que d'autres choses aussi. Là. En partant, c'est sûr que du jour 1, que je travaillais 45 heures sur la construction, sur le fer, j'arbitrais 15 heures par semaine, je coachais 2 équipes de deck hockey environ 4 à 5 heures par semaine. Du jour au lendemain, plus rien. Du jour au lendemain, tu parles plus à personne. Puis même que j'avais de la misère à aller voir mes amis en gang, parce que ça me rendait anxieux.
4: Ah oui?
5: Ça, de pas savoir de quoi parler. De pas savoir comment réagir. Je m'incrusterais dans une conversation, puis 30 secondes après, je me disais, j'ai pas d'affaire ici. Fait que c'est un peu ça. Je te dirais que je m'ennuie énormément de travailler sur la construction, même s'il y a bien du monde qui pense le contraire, puis qui peut dire n'importe quoi. Moi, je vivais de ça tous les jours, je me levais heureux d'aller travailler. Je me donnais corps et âme à ma job, à ma gang. Puis ça, je m'ennuie énormément de ça. Puis ce qui m'empêche présentement de le faire, c'est que j'ai eu des problèmes au cou. Puis ces problèmes-là au cou, répertoriés par le coup que j'ai reçu, là. Moi, je travaillais sa construction sur le fer, puis j'avais des micro-hernies un peu partout dans la colonne. Puis quand j'ai mangé le coup, ces hernies-là sont transformées en sténose. Puis ceux qui se connaissent ça un peu, là, une sténose, c'est une dégradation des hernies qui fait que ça l'accote sur ma membrane nerveuse. Puis aussitôt que je veux forcer en haut de mes épaules plus que 20 livres, je suis plus capable de relever. J'ai les mains engourdies, fait que tout ce qui est musculation du haut du corps, là, j'ai tout perdu ma masse musculaire. J'étais quelqu'un en forme, là, je levais 12 tonnes par jour de fer. Là.
4: As-tu la rancœur?
5: Je te dirais, ça je l'avais dit aussi à BPM, le coup comme tel, je le comprendrai jamais, je l'excuserai jamais. Mais la personne, Kevin, il a fait une erreur. Tout le monde fait des erreurs dans la vie, hein. Puis lui a fait une grosse erreur, ça arrivait vite. Il n'a pas pu penser à ce qu'il a fait. Si on dit qu'il a eu préméditation, oui, mais ça s'est fait en l'espace des secondes. Là. Puis il a fait une erreur. Il faut qu'il comprenne son erreur, il faut qu'il comprenne ce qu'il a fait. Puis un coup, il va l'avoir fait comme il faut. Moi, ça va me faire plaisir de serrer la main et de dire « Je m'excuse, Kevin. J'accepte tes excuses. »
4: S'il était assis en face de toi, c'est ça que tu dirais?
5: Pas là.
4: Non,
5: il était à côté de moi, tantôt matin, pendant 2 heures de temps. Là. Puis okay. J'aurais pas dit « Excuse-moi. » Parce qu'il n'a pas fait le travail sur lui-même.
6: Ouais.
5: Je pense qu'il n'a pas encore compris ce qu'il a fait. Ben, peut-être, oui, le coup comme tel, mais tout ce que ça l'a causé, parce que moi, ça a causé un paquet de bordel dans ma vie. Là. J'ai perdu ma femme, je suis séparé, j'ai vendu ma maison, je vais encore un psy aux 2 semaines. Là, il faut que je me batte avec la CSST pour faire reconnaître mes maux de cou. Fait que ça me prend des avocats, c'est des frais d'avocat que je paie dans mes poches. J'ai un 30% de salaire qui rentre plus. Pendant un an, j'avais pas de salaire d'arbitre. C'est ce salaire d'arbitre-là, je m'en servais pour payer l'école. Le sport est ça dans mon gars. C'était pour le budget, c'était pour ça.
4: Fait que
5: cet argent-là, je l'apprends, puis je paye l'école à mon gars, puis les sports à mes gars pour ça.
4: Quand tu dis que Mathieu, qu'il est pas repentant, comment tu le sens dans son attitude ou dans ce qu'il a dit?
5: Vous irez voir dans le fond, dans les détails de la cour. Là, moi, je veux pas trop parler de ce qu'il a fait, ce qu'il a pas fait, peu importe. Okay. Je suis pas là pour le juger. Il a fait des choses, des erreurs aussi là, dans les derniers mois, dernière semaine, qui ont montré qu'il avait pas compris. Donc, en voyant la punitance d'un an, puis il y en a qui disent c'est trop, il y en a qui disent c'est pas assez, il y en a qui disent c'est d'autres choses. Moi, c'est ce que je voulais pour qu'il puisse se prendre le temps de réfléchir à son action. Il y a 18 mois de probation, après, il va être suivi, voir s'il a compris. Il y a un refus d'armes, là, que ce soit des contondantes, armes à feu, quoi que ce soit, pendant X années. Donc, il va avoir à réfléchir sur son contrôle d'agressivité. Puis par la suite, on aura une discussion, on aura un talk ensemble.
4: Ouais, ça me frappe un peu l'entrevue, moi, là, parce que, tu sais, le gars, il a, je disais au début, ah, tu sais, je suis satisfait, il y a eu un an, mais c'est parce que toi, c'est un calvaire de 2 ans, puis c'est pas fini, là. Tu sais, je me dis, là, je prends l'exemple, Mathieu.
5: Moi, ma bouche, je l'ai réparée, là. J'ai des dents qui ont été construites, ouais. Ça a été, ils m'ont mis un implant, j'ai un pont avec 5 dents. Là, faut que je m'en rends compte parce que j'ai des couronnes de l'autre côté avec le choc, j'avais des couronnes dans la bouche. Qui ont éclaté, puis je m'en ai rendu compte comme des semaines plus tard en mangeant du solide parce que pendant plusieurs jours, plusieurs semaines, j'ai pas pu manger de solide. Puis quand je me suis mis à manger du solide, bien, mes plombages dans le haut des dents, ils ont commencé à tout fendre et à casser. Puis ça aussi, il faut que je me défende avec la CSST pour ça. C'est, je sais que c'est des formalités, puis j'ai rien contre eux autres, mais ça, c'est. On parle de temps et de frais là, encourus qui sont pas pour m'aider. Là. Ça en fait partie. Puis j'étais en attente d'avoir un neurochirurgien aussi pour avoir un examen de ma colonne. Écoute, on a fait la demande en décembre 2024. J'ai pas de nouvelles encore. Okay. Ça, c'est une autre affaire là, qui est ordinaire. Moi, ma vie, depuis ce temps-là, je peux même plus faire de sport. J'ai de la misère à jouer au hockey. Je vais faire des choses là, pour me dégourdir, me débrouiller. Je vais faire à la limite de ce que je suis capable, mais j'ai peut-être 10-15% de ce que je pouvais faire avant. Je te dirais mobilité physiquement parlant. Là. Fait que c'est ça, je viens de déménager ma maison complète que je viens de vider, là, puis c'est extrêmement difficile. J'ai eu de l'aide de beaucoup de mes amis, là, des amis proches là, que je remercie beaucoup. Mais c'est des choses qui sont pas faciles.
6: Tes enfants.
5: Avant, j'en faisais 15 avant, j'en faisais 15 déménagements de netto, là, des chums, puis des amis, puis des aides de la famille, puis j'ai la misère à faire le mien. Là.
6: Tes enfants, eux autres, ils ont des liens comment avec ça? Ça doit être un choc pour eux autres.
5: Je vais te dire une confidente, là, le soir de l'événement, mon garçon, là, il est passé à 2 minutes de venir avec moi voir les games. Et il y a 2 minutes avant de partir. Puis il venait souvent, c'est Logan, là, il venait souvent me voir. Puis 2 minutes avant de partir, son meilleur ami l'a appelé puis il dit, viens de faire une run de bicycle avec d'autres en haut. Puis il m'a regardé, puis il dit, pas ça te dérange, j'ai fait du bicycle. J'ai dit, ben non, vas-y, mon homme, j'arbitre demain, c'est renvoie demain. Il a arrêté là. Puis quand je suis revenu, dans le fond, le lendemain, il m'a vu, là, en face, là. J'essaie de pas être émotif. Il m'a dit, papa, t'aurais pu mourir, là.
2: C'est vrai.
5: J'étais à 2 pouces de l'avoir fait attendre dans l'œil.
2: Mal tombé.
5: Ben, juste mal visé. Pas mal tombé, juste mal visé. Ouais. C'est un coup qui arrive vite. Là.
4: Bon,
5: on est à côté. C'est le Maxino me l'a dit du mat. Et dans les circonstances, là, on va te reconstruire le visage. Puis ça paraîtra quasiment plus. Ça paraît quand tu le regardes comme il faut. Mais tu sais, quelqu'un qui me voit vite, tu le vois pas. Puis mettons qu'il me connaît pas. Mais tu étais extrêmement chanceux, Matt. Là, parce que la violence du coup que tu as reçu. Proche de toutes les choses qui sont comme des artères vitales de ta vie, là, ben, t'es vraiment chanceux.
4: Y a-tu pris son bâton à 2 mains puis t'as l'avant ouais. Soigné, là?
5: Ben, avec le retour de la palette, là, comme le coup de la palette, là.
4: OK.
5: Il faut le prendre en position cross-check, puis avec la palette, là, il m'a fait un levier dans le chest, puis ça a réajusté, puis il me l'a renvoyé bang dans la bouche, là, du côté gauche.
4: Tu sais, Mathieu, mettons, moi, à 6h05, je pars tantôt, puis je. Bon, j'arrive chez nous, je prends un bâton de hockey, puis je m'en vais dans la rue, puis le premier passant, je fais ce que tu as subi, là.
5: Je
4: ne
5: sais pas si ça va te prendre 2 ans avant de rentrer en prison.
4: Ben, c'est ça. Ça va se faire assez vite. Et d'après moi, on va faire plus qu'un an en prison, là.
5: Ça, aux États, ça arrive, là, tu rentres la journée même en prison, ouais.
4: Puis tu ne ressors pas, avant, ça a pris un bout de temps, là.
5: Tu ne ressors pas avant de prouver que tu es capable, c'est pas toi. Faut que tu sois sûr que c'est toi, il faut qu'il y ait des preuves. Là, il y avait des preuves. C'était clair et net. Là. Il y avait au moins 40 personnes qui ont vu l'action. Ça a été filmé. Il y avait des photos. Il y avait des. Mais ça a pris 2 ans avant d'avoir un jugement. Puis, tu sais, c'est normal. Je comprends les procédures, comment ça marche, tout ça. Puis les remises en cours, puis les remises en situation. Puis il manque un événement, il manque un ci, il manque un ça. Mais oui, pour moi, dans le fond, là, pour ma personne. Puis pour lui aussi, là, Kevin, là, pendant 2 ans, il était dans l'incertitude de savoir qu'est-ce qu'il allait se passer. Là. Fait que lui, tout, il a fait de l'anxiété. Je ne vais pas le pardonner, je ne vais pas l'excuser, je ne vais pas avoir pitié de lui. Mais pour les deux, on a vécu dans des moments d'anxiété, je vous dirais full pin. Là.
4: Tout un témoignage. Merci d'avoir accepté. Puis tu sais, le but, puis je pense en est parlé, toi puis moi, à cet avant-midi, c'est une sensibilisation. Là. Est-ce que tu orbites aussi au hockey?
5: Non, pas sur glace, mais ça va s'en venir. Là. Si, okay. Si j'ai le OK des médecins, tout ça, là, on va voir ce qui va se passer. Je peux pas recommencer à construire, ça retourne sa construction. J'aimerais en faire un métier. Dans le fond, arbitrer l'RSAQ à Québec.
4: Parce qu'on me dit, moi, les jeunes arbitres, il y en a de moins en moins parce que c'est plus
6: vivant. Ils veulent plus le faire.
5: Ils ont peur. Non, ils ont peur. Ça, en réalité, là, on rentre le matin ou l'après-midi ou le soir, quand, peu importe l'heure que tu rentres, venir arbitrer, que ce soit encore là, dans n'importe quel sport. C'est sûr que pour nous, c'est un travail. Puis s'il n'y a pas d'arbitre, il n'y a pas de gain. Comprenez? On est un peu les maîtres du jeu. On est un peu là pour contrôler le jeu, contrôler les équipes, les règlements. Oui, on peut faire des erreurs. Tout le monde en fait des erreurs. Les joueurs, ils vont faire 45 erreurs dans le game. Ils vont manquer un shot, ils vont manquer une pause, ils vont manquer un nez, ils vont manquer bien des choses. Mais nous autres, on fait une erreur pour on est les pires trous de cul au monde. Tu sais, fait qu'on fait notre possible. On peut des fois pas voir des affaires. Il y a 6 bâtons, il y a 12 paires de mains, il y a des pieds partout. Des fois, ça frappe d'un bon peu de l'autre. C'est un coup de bâton, c'est un, y a-tu levé le bâton, y a-tu pris le bâton? Il y a deux gars sur le bâton. Bon, c'est à lui, c'est pas, ça va vite, là. Puis là, faut que tu lèves ton bras en une fraction de seconde. Fait que tu sais, pensez à ça, les joueurs. Quand vous allez jouer votre prochaine game. Puis j'espère que ce qui s'est passé avec Alexis, avec Evan, puis ça va faire réfléchir le monde, puis dire, ça peut sauver 1%, 2% des agressions dans les prochaines années, j'aurais réussi ma mission, tu sais, mais laissez-nous tranquille, laissez-nous faire notre job. Au nom de tous les arbitres au Québec, dans n'importe quel sport, laissez-nous faire notre job, on est là pour vous aider, on est là pour que ça soit le fun, puis on vient jouer à notre sport, on vient s'amuser, juste pour le bien de notre être. C'est bon, tout le monde? Merci beaucoup.
4: Merci beaucoup à toi. Bonne continuité. Tiens-nous au courant, OK?
5: Oui.
4: Puis nos pensées sont avec toi.
5: Parfait. Fait que je vous aime tout le monde. Puis ben, pour ceux qu'on se voit à soir à Chauveau, ben, je vais être là.
4: Il y en a qui nous disent qu'effectivement, t'étais, là, parce que là, c'est pas au présent, là, mais t'as toujours été un très grand travaillant.
5: Puis je te dirais que quand je vais arbitrer au deck, là, ce que je trouve le fun, là, c'est que je vois là qu'un sourire, puis ça me tente d'y aller. Puis c'est tous tes arbitres qui écoutent, là. Si tu mets un petit peu d'intérêt à ce que tu fais, parce que c'est le fun, c'est un sport qui est le fun. On est là avec le monde qui font du fun. Fait que si tu rends juste un peu de fun quand tu vas à l'arbitrer, là, ça va beaucoup t'aider à faire ton travail.
4: Mathieu Jonca, merci beaucoup.
5: Yes, puis je vous en donne des nouvelles, c'est sûr.
4: Oui.
5: Merci de votre temps, merci de m'avoir écouté, de m'avoir donné la chance de m'exprimer. C'est très apprécié.
4: Mathieu Jonca, c'est l'arbitre qui a été atteint en juillet 24 de 2 coups de bâton, dont un qui lui a fracturé la mâchoire, traumatisme crânien, incapable de travailler depuis juillet 2024.
6: Sa vie est transformée à jamais, c'est un père de famille, il ne faut pas oublier ça.
4: Hein. Ce matin, je disais, 12 mois, c'est... on passe un message, mais je suis sûr que c'est assez, 12 mois, là. Il faut commencer à quelque part.
6: Tu avais un bon point, là. Si tu fais ce geste-là dans la rue, à quelqu'un de même, au hasard, ou si tu te pognes avec ton voisin, tu viens, il fait un coup de râteau dans la face, ça niaisera pas de même, là.
4: Non, pis, si tu te pognes avec ton voisin, là, lui, il faisait sa job. Il a pas provoqué, il faisait juste sa job, il a calé. Il a eu le réflexe de dire, bon, ce type-là, il a un comportement, là, parce que dans l'article, ça dit qu'il y avait un comportement, là, déraisonnable ce soir-là. Là. Il avait mal agi, puis on l'expulse, parce qu'il devenait dangereux. La preuve est là, c'est qu'il était très dangereux. Il aurait pu tuer ce gars-là, carrément.
2: Mais même au hockey, là, je sais que vous êtes pour la bataille et ça, mais suffit qu'il reçoive un coup de la mauvaise façon, qu'il tombe, qu'il se cogne. Je veux dire, c'est extrêmement dangereux. Puis c'est sûr que ces gars-là, peut-être qu'ils se prennent justement pour ces joueurs de hockey professionnels-là, mais vous ne l'êtes pas, là.
6: Mais tu sais, quand il y a un cadre où c'est dans le match et l'intensité, je comprends que ça peut être dangereux de se battre, là. On va s'entendre là-dessus, mais quand les deux gars sont prêts à commettre, exemple, ces gestes-là, parce que c'est l'intensité de match, ici et ça. C'est correct, mais
4: quand les deux sont consentants,
6: c'est un arbitre, il n'y a rien pour se défendre. L'autre, il a un bâton dans les mains. Puis je vous rappelle que les joueurs au deck, habituellement, tu n'es pas obligé, là, mais tu as une grille puis tu as un casque à la tête. Tu es obligé de jouer avec un casque assuré, grille dépendant ou pas, là. Mais tu es pas mal plus équipé qu'un arbitre qui, lui, a pas de protection dans la face. Il a juste deux mains pour se défendre, là. C'est ça que je trouve disgracieux là-dedans.
2: Pourrais-tu le dire avant la game? Ou...
4: Non, mais là, c'est le message. Je pense si tu fais un coup imbécile de même, tu vas passer un an en prison. Au moins, il y a ça. C'est un départ. J'espère qu'on sera encore plus sévère. Puis pour revenir au coup, les bagarres, si c'est deux adultes consentants, je dis pas que c'est très intelligent, mais ça fait partie de l'ADN du hockey. Mais je veux te dire, Mélanie, c'est que ça peut être juste une mise en échec. Ça peut être un face-à-face absolument. En plein sens, sans intention de mise en échec. Puis le gars peut rester là, là. Au football, c'est ça. Il a bouté. Au baseball, le gars, là, le pitcher, là, il est à quelques pieds là, du frappeur. Il peut avoir la balle en face, il va tomber à terre, tu sais. Je dis.
2: Puis c'est pas rare de voir des joueurs qui ont vécu justement une mise en échec qui après sont un peu plus.
6: Ils sont commotionnés des fois aussi.
2: Là, tu sais, qu'ils veulent plus trop que ça se passe, même s'ils ont comme pas le choix, là. Mais ça laisse des traces.
4: Même qui dit à la lutte aussi, les gars, il y en a qui se blessent pour vrai, la lutte.
2: Ah, ben oui, absolument. Il y a eu un combat fin de semaine, masque contre masque. Et mon Dieu, ça saignait là, des deux bords. C'était. Pour vrai, j'ai dit à Yannick.
4: Tu sais, les gars donnent un coup, là, je sais qu'ils doivent retenir la force de leur coup.
2: Oui, oui, c'est ça.
4: Mais ils doivent en échapper de temps en temps.
2: C'est
4: là,
2: contrôlé, mais c'est quand même risqué, absolument.
4: Ouais, il doit se passer des nez puis des mangeoires.
2: Mal tombé, même chose.
4: Ben oui.
2: Mais ça fait partie du spectacle.
4: Ça fait partie du spectacle.
6: Hey, sérieux, cette entrevue-là m'a me débattu bien raide. Ouais. Je trouve ça tellement triste. C'est un gars qui n'avait rien demandé dans la vie, puis on l'entendait, c'est ça qui est triste. C'est un gars qui est fasciné, qui tripe sur son sport, qui veut arbitrer, qui travaille là, et deux équipes, il fait ça, il veut arbitrer sur glace, il arrête pas. C'est un gars qui veut.
4: Ah, c'était pas un passif, là. Le gars travaillait 45 heures, plus un 15 heures, il disait, d'arbitrage, c'est ça, plus deux autres affaires là, qu'il faisait.
6: Il était tout
4: là.
6: Le temps là-dedans, en fait. Là. C'est ce qu'il faut comprendre. Il était passionné ben raide de son domaine.
4: Et voilà.
6: Il va y retourner pareil.
4: Ce que je trouve triste, c'est qu'il y a quelqu'un qui dit, garde, je le vois, nos fils ont joué du hockey ensemble. Il dit, tu le vois, c'est plus le même gars.
6: Ah, puis il y a de la misère.
2: C'est tellement triste quand j'ai lu ça.
6: La misère à jouer au quai, là.
2: Ouais.
6: Un tout pis moi, là. Ouais. Ça se peut que ça revienne jamais, là. Le Mathieu d'avant, ça se peut qu'on ne le retrouve plus en raison de ce geste-là qui s'est passé au mois de juillet 2024.
4: Ben merci à lui, en tout cas, d'avoir pris le temps de nous partager ça.
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4: Bon, je sais pas, c'est certainement pas pour Jordan et moi, mais Stéphane a mis une, monsieur le chef de l'opposition a mis une cravate aujourd'hui. Ça doit être pour Mélanie.
2: Pour
4: ça doit être pour toi, hein?
2: C'est pour moi.
11: Ben oui, une future mariée, quand même.
4: Oui.
11: Mais je vais être honnête avec vous, j'ai mis la cravate parce que j'étais il y a quelques instants à l'assermentation du nouveau chef de police à la Ville de Québec.
4: Oh.
11: Alors ça s'est fait à l'hôtel de ville et j'étais présent.
4: Monsieur, comment il s'appelle le monsieur en question, là? Vas-y donc. Tu souviens-tu du nom, toi?
11: Non. T'es pas correct.
4: Je sais pas. Je ne savais pas que tu ne le savais pas. Excuse-moi, Stéphane. C'est des choses qui arrivent. C'est vraiment du live, ça. OK, bon, c'est ça. Le nouveau chef de police, la sermentation du nouveau chef de police. En tout cas, on l'invitera en onde parce que j'aurai des questions pour lui.
11: Très sympathique.
4: Comme celui de Lévis aussi qu'on va.
11: Voilà, ben oui, j'en ai sur
2: le c'est ça. Je l'ai vu, t'allais le dire. Je l'ai dit à ta place.
4: Oui, mais Stéphane a 22 000 dossiers présentement. Confirmation hier à Montréal, puis là, je sais que tu vas remettre les pendules à l'heure, mais du financement de 2,75 milliards pour le tramway de Québec. On va écouter, ça représente 36,2% du budget du 7,6. On sait que ça finira pas à ce chiffre-là. On écoute Fréchette et compagnie.
12: En transport, on s'est entendu sur 4,4 milliards de dollars pour financer nos projets de transport en commun. Et ça va entre autres servir pour le projet de tramway de Québec. Et avec l'annonce d'aujourd'hui, le gouvernement fédéral répond donc présent. On va pouvoir avancer avec ce projet.
13: C'est Clos s'est barré à triple tour. Tout le financement est sécurisé. On avait déjà un financement complet, mais maintenant, on a la juste part du fédéral. Alors, c'est une autre raison pour être très réjoui de la situation et dire que ça va de l'avant et ça va être bon pour l'économie de Québec, ça va être bon pour les citoyens de Québec. C'est extraordinaire.
4: Est-ce qu'il y a beaucoup de vérité ou de fausseté dans ces déclarations-là?
11: Bien, il y a plusieurs choses à prendre en compte. Premièrement, on vient d'entendre le maire Marchand dire encore une fois de mentir, parce que ça fait 8 mois qu'il disait que le financement était complètement assuré.
4: Ouais.
11: Et il vient encore de le dire malgré tout, mais le 2 juin, c'est là où on a une signature avec le fédéral. Alors, ça voulait dire quoi avant les 8 derniers mois? Il a même traité mon collègue Marc Rousselin de menteur.
4: Quand Marc Rousselin demandait, on veut des documents, hein, sortez des documents.
11: Pas de financement, pas de projet, c'est ça qu'il disait. Ah, c'est complètement faux, le financement est complètement assuré, il n'y a pas de souci. On a eu la réponse hier. Alors arrêtez de nous dire que pendant les 8 derniers mois, vous nous avez menti. Donc, ce qu'il faut se rappeler là dans le communiqué, puis là, c'est ça où j'ai réagi hier. J'en reviens pas là dans la revue de presse, là. Nos amis, les journalistes, ils aiment beaucoup défendre le tramway. Hein? C'est honnêtement, hier, j'avais l'impression d'avoir des gens de QFF qui étaient devant moi lorsque j'ai fait ma conférence. On m'a demandé hier dans la journée, avant la conférence de presse, de venir commenter la future annonce, mais on n'avait rien encore de précis. Puis moi, je voulais pas le faire. J'ai dit, moi, là, je préférais attendre, lire et par la suite commenter. Mais là, il y avait beaucoup de pression. Non, non, tout le monde sort là-dessus, faut que tu nous en parles. Alors, on arrivait tous avec le fameux 2.75, le 1.44 plus le 1.31, je pense, qui donne 2.75, c'est ça? Je me trompe pas. Exact. Fait que j'ai commenté là-dessus. Et puis là, par contre, nous, on avait une entente avec les gens du bureau de la première ministre. Et on a eu le communiqué 5 minutes avant la communication officielle là, à tout le monde. Et je l'ai dans les mains présentement, là. Okay?
4: Qu'est-ce qu'elle dit?
11: Ben, ça dit deux choses. Ça dit que le gouvernement du Canada et le gouvernement du Québec ont également convenu d'une enveloppe de 4,4 milliards. Donc, sur le 10 milliards d'infrastructures générales, il y en a 4,4 qui va servir au financement de projets structurants de transport collectif. Ça dit également que l'enveloppe permettra notamment de soutenir le projet de tramway de Québec, ainsi que d'autres, avec un S, projets avec un S, majeurs de transport collectif à travers le Québec. La liste finale des projets admissibles seront confirmés ultérieurement par les deux gouvernements.
4: Donc, le
11: moi, je regarde le communiqué.
4: Le restant, là, ben, oui. Suite à 1.44, oui. Il n'y a rien de signé.
11: Il n'y a rien d'officiel. Moi, quand on me dit là, que le 2.75 est là, enfin, sur les papiers...
4: Il n'est pas là.
11: Il n'est pas là.
4: Il n'est pas signé.
11: Est-ce qu'il va y avoir plus d'argent? Assurément. Et c'est sûr qu'il va y avoir une partie qui va être pour Québec. Mais est-ce qu'on va vraiment avoir 2.75? Actuellement, je le vois pas. Sur les papiers officiels, je le vois pas. L'autre chose, hier, on me dit, puis c'est les journalistes qui me disaient ça. Oui, mais M. Lachance ne pouvait pas mettre en doute la parole de M. Joël Lightbound, qui a dit que le 2.75 était assuré. Il pouvait pas mettre la parole en doute du ministre Charrette des Transports ou de M. Boulet. C'est des ministres, M. Lachance. M. Fitzgibbon, il était un ministre, puis il nous disait que Northvolt, ça allait être extraordinaire pour la province. Ça a fait patate, puis ça a coûté de l'argent aussi aux citoyens. Geneviève Guilbeault, vice-première ministre, ministre des Transports, nous a dit que le troisième lien, ça allait se faire. Elle l'a jamais fait. Éric Kerr, dans
4: Pelletier. On va l'écouter, Éric Kerr. Vas-y. On va se rappeler, Éric Kerr.
14: Donc, je mets mon siège en jeu que la CAQ va aller de l'avant avec le projet du troisième lien dès le premier mandat, si nous formons le gouvernement. Il n'y aura pas de report, il n'y aura pas de recul.
11: C'est ça les paroles divines d'un ministre. Puis là, vous me dites, ah mais écoutez, c'est pas marqué dans le document, mais si le ministre le dit, c'est sûr que ça va se faire. Excusez-moi, là, je suis pas là pantoute. Alors, ce que je dis, c'est que oui, il va sûrement y avoir de l'argent supplémentaire pour le tramway de Québec, mais on n'a pas la confirmation officielle que le 2.75 va être là.
4: Parce que si je comprends bien, c'est 4 milliards. Sur l'enveloppe de 10 milliards, c'est 4,4 pour le transport en commun.
11: Exact.
4: Donc, la grande majorité des sommes viendraient juste à Québec. Il n'y aurait plus rien pour le reste de la province.
11: Il y a la ligne bleue à Montréal, au niveau du métro. Il y a le tramway de Gatineau qui coûte quand même très cher aussi. Il y a plusieurs projets là qui sont sur la table. Donc, ça peut pas être uniquement pour... il va en avoir pour Québec, ça, c'est sûr et certain. Puis moi, c'est ce que je disais hier. C'est pas une question de vouloir me chicaner. Parce que là, on me parlait de pensée magique. On me traitait de... Bon, même M. Marchand, puis ça, là-dessus, on va sortir demain. Là. Mais M. Marchand, je tiens à faire une petite mention. Je suis, et je dois l'accepter, je suis le doyen des gens qui siègent au Conseil de ville de Québec. C'est moi le plus vieux. J'ai 58 ans, mais Mme Asselin qui me suit, mais qui est née après moi, donc c'est moi qui est le plus vieux. Alors, me voir dans le journal, sous la plume de Stéphanie Martin, que le maire Marchand a dit que ceux qui prétendent le contraire, comme le chef de l'opposition officielle, Stéphane Lachance, ça a la valeur d'un commentaire d'un enfant de 3 ans. Excusez-moi, là. Mais moi, j'ai jamais attaqué directement Bruno Marchand sur des situations, là, puis pourtant, j'en avais...
2: C'est un commentaire très juvénile.
11: C'est inacceptable de la part du premier magistrat de la Ville de Québec. Surtout face au chef de l'opposition.
4: Alors, c'est tout de l'arrogance, ça. Débordement d'arrogance avec la pseudo-signature d'hier.
11: C'est la
4: en fait, pas signature, mais l'annonce.
11: C'est la signature d'un Bruno Marchand que si tu dis pas ce que lui dit, il est pas content après toi. D'ailleurs, il me regarde plus, il me salue plus.
4: Ça n'a pas duré.
6: Il était en mode attaque. Là.
11: On était ensemble dans la même pièce là, pour le serment du nouveau chef. Il m'a salué dans son discours d'ouverture, ça c'est correct. Ça fait partie du protocole, mais quand on se croise, là, avant on se saluait, il n'y a plus rien.
6: Ça date de quand, ça, ouais. Le ghosting?
4: Très bonne question.
11: Ça date, je pense que ça date après son voyage à Paris. pense qu'il n'a pas aimé notre petite vidéo.
4: Ah, la photo,
11: on,
4: là.
11: Quand on a mis la vidéo qui était à Paris.
6: Ouais, ouais, ouais.
11: Je pense que c'est ça. Mais bon, néanmoins, ce que je veux dire pour ça, c'est que si on revient à l'essentiel, il va y avoir des sommes additionnelles pour le... Mais encore là, le 2,75, ça donnait... On avait besoin de 40%, ça donne 36,2.
4: Il en manque.
11: Il en manque encore.
4: Et je vais te faire entendre un sonore, Stéphane.
11: Oui.
4: Du ministre des Transports, c'était dans l'étude de crédit. Il a répondu, je pense que c'était aux libéraux, concernant les coûts, l'explosion des coûts avec le tramway de Gatineau.
6: Monsieur Jarrette.
15: Les coûts que nous avons à notre disposition s'avèrent excessivement élevés. Gatineau aura droit à son projet structurant. Est-ce que c'est le tramway tel que certains intervenants de la région le souhaitaient, à un coût qui dépasse de plusieurs milliards, ce qu'eux-mêmes avaient évoqué? Donc, vous permettrez dans ces cas-là au gouvernement du Québec de s'assurer d'une saine gestion des finances publiques. Vous permettrez au gouvernement du Québec de s'assurer qu'on a le bon projet au bon coût.
4: Il a même dit deux fois extrêmement... c'est passé de 3,5 milliards à 7,5, c'est pas fini, là.
11: Pourquoi Gatineau...
4: Il n'y a pas de tunnel, Stéphane.
11: Pourquoi Gatineau a le droit d'avoir une gestion saine, ouais, mais Québec n'a pas ce droit-là? Bon, j'ai entendu dire, ben écoutez, c'est 300 000 habitants versus presque 500 000 pour Québec, là. Il y a une différence de au niveau de la population. Mais malgré tout ça, c'est un discours qui est totalement incohérent du ministre des Transports.
6: Parce qu'on voit un peu dans quoi il s'enligne aussi ce projet-là à Québec, là.
11: Absolument. Ben, l'autre chose, ça, c'est sûr. Y a-tu encore des gens qui pensent qu'en 2024, quand ils ont fait l'étude concernant la réingénierie là, du projet lorsqu'il a été confié à CDPQ Infra, il y a deux ans, on est arrivé à 7,6. Y a-tu vraiment des gens qui pensent que deux ans plus tard, ça va être encore 7,6? Toi, il y a deux ans, Danny, pensais-tu que tu allais payer 1,90 $ pour le litre d'essence?
4: Du tout. T'sais, c'est
11: n'importe quoi.
4: Ben, on va même écouter Marchand qui disait que lui, il avait une limite de coût.
11: Ben oui.
4: Sans ça, on le fera pas.
6: C'est un peu, je l'ai perdu.
4: Pas de trouble.
11: Tu vas le retrouver.
6: Ah, okay,
4: ben voilà. Oui, t'es un magicien.
16: Personne hein, qui est aujourd'hui prêt à dire on croit tellement à ce projet-là que s'il coûte 8, 12, 15 milliards, on y va. Non.
4: OK, on va le réécouter, là.
6: Toi, je le ralentisse.
16: Il n'y a personne qui est aujourd'hui prêt à dire on croit tellement à ce projet-là que s'il coûte 8, 12, 15 milliards, on y va. Non.
4: 8, 12, on puis est light pas dans
6: bond,
4: le champ, là.
6: Lightbound qui dit, oh, on est dans les mêmes coups encore, là. Inquiétez-vous pas avec ça.
4: Puis toute une gang de Pinocchio.
11: Il dit que j'ai une pensée d'un gars de 3 ans, puis lui, il dit ça, là. Il disait ça précédemment. Comme il a dit aussi en 2021 que sans acceptabilité sociale, il irait pas de l'avant que le projet. Ouais. Moi, j'ai un sondage scientifique. La science. On aime ça dire ça à la Ville de Québec.
4: Ah ouais.
11: La science. Ben, la science, là, il y a 1017 répondants de la Ville de Québec, là, qui ont dit qu'à 66%, à 7,6, ils étaient contre le projet. Alors, à un moment donné, là, je veux dire, faut être cohérent. Puis moi, mon travail, c'est de faire respecter les droits des citoyens parce que c'est leur argent. Alors moi, j'accepte pas ça. Puis hier, dans ce que j'ai reçu, puis c'est ce que j'ai dit à la presse, j'ai dit, je m'excuse, là, mais votre 2,75, je le vois nulle part. Oui, mais le ministre l'a dit. Non,
4: ça vaut pas rien.
11: Faut le voir. Puis je vous rappelle que toujours, selon ce qui a été signé en 2024, la CDPQ Infra a deux ans, donc 24 mois jusqu'au 31 décembre 2026 pour soumettre le plan au gouvernement du Québec avec le coût estimé de la part des consortiums. Est-ce que vous pensez que d'ici six mois, on va savoir exactement combien ça coûte?

0: ça fait partie de la beauté de Québec. On peut pas perdre notre couvert vert puis dire, ben, c'est pas grave, ils vont repousser d'autres, on va juste en replanter deux. Non. Il faut trouver des solutions. Alors, les arbres, c'en est un. La plateforme, qu'est-ce qu'on peut faire? La plateforme, ça gosse du monde. Il y a du monde qui se dit, ça va diviser, entre autres, en Lévesque en deux. Comment faire pour. Quel effet ça va avoir sur la circulation? Ça, c'en a un autre.
1: Le filage aussi, je pense qu'il y avait
0: le filage, on l'avait mis, oui.
1: Oui, ça sera envisagé. OK, la plateforme, elle gosse plus le monde, là. Il n'en parle plus de la plateforme.
2: Tout est oublié.
3: Actuellement, je reçois énormément de courriels. Ben, énormément, c'est un grand mot. Mais je reçois des courriels de policiers du SPVQ qui nous disent que lorsque les travaux vont vraiment s'intensifier comme ils sont partis pour être, il va y avoir un délai supplémentaire là, d'intervention là, lorsqu'on va demander. Surtout qu'à Québec, présentement, puis ça, c'est un autre dossier qu'on va travailler. Dans le passé, là, on avait différents postes. Tu sais, à Montréal, ils ont des postes de quartier. Nous, à Québec, il y a deux endroits. Les policiers sont à deux endroits. Ils sont soit à Le Bourgneuf ou à l'hôtel de ville de Sainte-Foy. Couvrir Val-Bélair, mon secteur, il faut que les gens partent de Sainte-Foy, qu'ils montent Henri IV jusqu'en haut pour se rendre à Val-Bélair. Je comprends mes citoyens me dire après ça, à Val-Bélair, on trouve que la couverture est moins bonne. Il y en avait un poste de police à Val-Bélair, il aurait pu le conserver avec des policiers. Ça aurait été, si on veut créer une certaine proximité.
1: Ben oui,
3: avec les policiers.
1: Là, ça sera plus là. Mais non.
3: Bon, mais ça serait bien ça de peut-être travailler sur d'avoir peut-être un 4-5 postes de police de quartier qui permettrait d'avoir une main. Moi, en tout cas, c'est quelque chose que je vais suggérer prochainement parce que je pense que dans le fait d'avoir autant de travaux, si on veut assurer une certaine sécurité. Je pense qu'il va falloir faire ça parce que sinon, ça va être trop long.
1: La plateforme. Il l'a dit, là, ça agosse le monde. Ouais. La plateforme, ça s'est surélevé de combien? Là, c'est-tu
3: à peu près à la hauteur d'une chaîne de trottoir. Là,
4: Imagine l'entretien de tout ça l'hiver. Ouais.
1: Primo puis secondo, là, ça veut dire qu'on scinde la ville en deux.
3: Il y a 148 intersections où tu ne pourras plus tourner à gauche.
1: Répète ça, là.
3: 148.
1: Donc, il va y avoir que des entonnoirs à plein de place. C'est ça?
3: Ça va faire des goulots, effectivement.
2: Puis possiblement des quartiers qui vont être...
3: Ça me fait rire parce que... C'est toutes des choses qu'on a dit depuis 6 ans, puis au final... Puis d'ailleurs, c'est drôle parce que la fin de semaine dernière, j'ai eu un message de quelqu'un qui est dans le quartier Vieux-Québec, là, et puis il me parlait, il disait « ça serait le fun que vous veniez faire un tour à notre conseil de quartier dans le Vieux-Québec ». J'ai regardé mes statistiques au niveau de la dernière élection, puis j'ai regardé, on a fini, sur 5 candidats, on a fini avant-dernier avec 745 voix, puis celle qui a gagné avec 4800 voix. J'ai dit au monsieur, j'ai dit « écoutez, c'est pas vraiment un terreau très fertile pour nous d'aller là. » Oui, mais peut-être, si vous seriez présent, ça pourrait faire changer d'idée les gens. Tu sais, ce que je trouve un petit peu drôle, ben, c'est pas drôle en réalité, mais ce que je trouve un petit peu spécial, c'est que les gens qui vont être les plus impactés sur la situation, c'est les gens qui ont donné les plus grosses majorités à Québec fort et fier. Et moi, ce matin, j'ai reçu...
1: Les gens n'étaient pas au courant, Stéphane. Ils n'ont pas suivi le dossier. Non, mais...
4: C'est vrai.
2: Quand ils vont le vivre, ça va être
1: quand ils vont
2: le vivre,
1: ils vont dire qu'est-ce qu'on a fait là, ils vont le regretter.
4: Les médias n'ont pas bien fait leur job durant la campagne.
1: Oui, là, les gens vont voter pour le Parti québécois. Ils ont-tu été voir le programme du Parti québécois? Ça va être une catastrophe.
3: Je comprends. Mais tu sais, je les comprends. Puis quand je vois, là, hier aussi, là, Valérie Gaudreau du Soleil qui dit il estime, le chef de l'opposition, il estime que le 7,6 milliards estimé est de la pensée magique. Alors, mon travail est de continuer à faire mon travail. Puis elle dit à la fin, mais douter de ce point de pensée que rien n'est réglé, ça aussi, ça relève de la pensée magique.
1: Ouais.
3: Je me bats contre ça tous les jours. Tous les jours. Mais c'est pas grave. C'est pas mon premier rodéo, ça me dérange pas du tout. Mais moi, je suis là pour les gens, je suis là pour les citoyens, puis je vais les défendre. Comme hier aussi, j'ai encore mis l'emphase sur la problématique de la circulation à Val-Bélair.
2: Hey, c'est l'enfer, la réponse que tu as eue.
3: Ouais.
2: C'est, on peut-tu aller l'écouter, tu penses? As-tu 2 secondes?
3: Ah ouais.
2: Ah, c'est capoté. T'as un peu, on va le sortir ici.
5: Sur le plan de notre planification urbaine, au niveau de l'étalement urbain, on a atteint un point de saturation à laquelle on n'a plus poursuivre les mêmes recettes qu'on a appliquées depuis 30 ans puis estimer avoir des résultats différents. Il faut changer nos paradigmes au niveau de la mobilité, puis ça va se faire graduellement. Et c'est pour ça qu'il faut des solutions qui soient multiples, qui vont être progressives. Le flexibus en fait partie. Le métrobus, le fait que quand on densifie dans certains quartiers, ça nous permet d'offrir un transport en commun qui est plus fréquent et de meilleure qualité à un coût raisonnable. Et c'est sans cet ensemble de cocktails-là qu'on va réussir à obtenir une fluidité qui est acceptable.
2: En gros, tu parlais de mettre du concret puis d'ajouter une voie pour aider à désengorger Val-Bélair.
3: Ben oui. Ça pourrait se faire rapidement. C'est juste du marquage. Mais regardez, je vais faire du pouce un petit peu avec ce que vous me dites. J'ai reçu un courriel ce matin d'un citoyen que je ne dirai pas son nom, mais il me dit, moi, là, à vélo, j'ai voulu l'essayer. J'ai payé mon abonnement de 160 $. Alors, je vous explique la problématique. Chaque

0: matin, je dois aller chercher le vélo entre 7h30 et 8h. Mais à chaque fois que j'arrive dans mon quartier, il n'y en a pas de vélo. Je suis obligé de faire plusieurs rues pour en trouver un. Puis là, après ça, il a dit, lorsque j'ai signalé le problème au RTC, ils me disent que c'est pas leur tâche, c'est vraiment l'organisme à vélo à qui il faut parler. Et puis, en fin de compte, ce monsieur-là, il dit qu'il a de la difficulté à trouver des vélos parce que il n'y en a jamais le matin quand il veut s'en servir. Puis M. Fauteux, que j'aime bien parce que c'est quand même un bon parlementaire, on va dire ça comme ça, là. Mais je veux dire, il nous dit qu'à Val-Bélair, si vous voulez vous aider, prenez l'autobus ou à vélo.
1: Non, mais tu sais, à Val-Bélair, c'est des familles, c'est d'aller porter ses enfants à la garderie.
0: C'est exactement ce que les gens...
2: Tu pars avec tes deux enfants, la poche d'hockey dans l'autobus. C'est le fun, ça, voyons donc.
1: Oui, puis écoute, il y a des business qui vont sortir du centre-ville, ouais, là, qui ont questionné leurs
0: employés.
1: C'est
0: ce que les gens de Val-Bélair nous ont dit. Nous autres, on a besoin d'une auto. À vélo, ça fonctionne pas. Puis le RTC, partir de Val-Bélair pour se rendre au centre-ville de Québec, c'est 1h30.
3: Ah, puis il y a des transferts, puis ben tu peux manquer ton transfert.
0: Trois transferts.
1: Ouais, c'est pas réaliste.
2: On a bien des heures et demie à perdre dans la vie. Je veux te faire entendre une dernière chose. Oui. C'est l'ancien maire qui est maintenant à la radio, l'ancien maire d'un arrondissement à Montréal, qui lui...
1: Luc Ferrandez?
2: Oui, monsieur, je l'ai ici. Là,
1: OK,
2: si tu veux,
1: c'est
2: là.
1: Bon.
2: Est-ce que tu sens ça depuis que tu es là, en fonction comme chef, qu'on veut vraiment nuire aux automobilistes? Écoute ça.
4: Si on veut agir sur les changements climatiques, il faut nuire à la possession de la voiture individuelle. Il faut nuire à l'utilisation de la voiture au centre-ville. Et la congestion est une solution. Rendre la vie difficile aux automobilistes est une des solutions. Alors, lorsque on fait ça, on le fait en pleine connaissance de cause. On se dit, on va retirer la voiture de là où elle nuit le plus, autour des parcs, autour des écoles, dans les parcs, et puis elle va aller ailleurs. Puis dans le ailleurs, ça va devenir moins confortable. Il faut rétrécir ces rues-là, il faut les rendre plus étroites, il faut mettre des dos-dandes, il faut mettre plus de feux de circulation. Puis après, si ça ne suffit pas, il faut aller encore plus loin.
2: Sens-tu que c'est ça qu'on est en train de construire pour Québec?
0: C'est le plan.
2: C'est le plan, hein?
0: C'est le plan.
2: Le plan.
0: Une idéologie, ville 15 minutes, vous restez dans votre secteur, puis tout, vous devez avoir tout à proximité. Hier, entre autres, on a voté un sommaire décisionnel là, sur la fameuse épicerie sociale, là. Ou ça va être une épicerie
2: gérée par la...
0: C'est ça, mais la ville va quand même contribuer là, avec une subvention pour faire marcher ça. Moi, j'ai posé la question hier. Je dis quoi, moi, à mes autres contribuables qui payent des taxes, qui sont dans le même domaine, puis qui en reçoivent pas une scène, je leur dis quoi? Ah, mais c'est pour aider, c'est un lieu de rencontre, ça va aider les gens, parce que ces gens-là ont le choix entre des paniers de subsistance ou ce type de service-là.
2: Bon, puis après ça va être l'essence?
0: Ça va être
2: une station-service qui est gérée par le gouvernement.
0: Écoutez, durant la campagne électorale, on a dit tout simplement qu'un deuxième mandat de Bruno Marchand, ça serait une répétition de ce que Valérie Plante a fait dans son deuxième mandat. Et c'est exactement...
2: On s'en va là, le plan.
0: Je tiens à vous dire que hier, premièrement, M. Marchand n'avait pas d'affaires à Montréal parce qu'on ne l'a même pas vu. Ça, c'est la première des choses. Deuxièmement, c'est vrai que c'était décevant que ce soit à Montréal. Mais je comprends...
2: Attends un peu, Stéphane, là. Si on annonçait que les Nordiques reviennent à Québec, à Montréal, ça serait une insulte en tabarouette. Au moins, ça, c'est un maudit plan-là, on ne le veut pas. Là. On ne veut pas le tramway.
0: Non, je sais. Pis...
2: Mais annoncer le troisième lien à Montréal pour un troisième lien ici, ça serait inacceptable.
0: Ben, ça prouve encore une fois la pensée de la CAQ. Là. On sait que la CAQ n'a jamais considéré la capitale nationale, ouais. Donc c'est ça. Mais ce que je veux dire par tout ça, c'est que là, on a appris en plus, parce que là, il est rendu à 3 conseils de ville qui ont manqué depuis le début de l'année, et on nous dit qu'il va en manquer encore prochainement, là, 2 autres.
3: Et toi, fallait pas que t'en manques un, hein?
0: Et moi, j'ai été... Moi,
3: pour raison personnelle,
0: une demi-journée pour un examen médical. Puis, hey, c'est scandaleux. On n'a jamais vu ça, le chef de l'opposition, à pas être présent à la reddition.
2: Mais il n'y en aura pas de facile pour Stéphane Lachance.
0: Mais c'est correct.
2: On vit très
0: bien avec ça. Puis, j'ai la carapace très épaisse et ça va très, très bien.
2: Bon, bon gala tout à l'heure.
0: Merci beaucoup.
2: Merci, à une prochaine.
0: On se rappelle.
2: Merci, bye.
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0: 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Kenny.
3: Monsieur Bégin qui joue à la F1 pour venir parce que t'étais quand même en fonction jusqu'à 16h10.
4: Oui, j'ai brisé quelques lois pour arriver ici à l'heure, je peux te le dire.
5: T'as-tu pris ton bicycle?
4: J'ai pas pris mon bicycle, mais j'en ai vu quelques-uns quand même.
3: Bon, hein, y a eu un sondage sur la politique, mais fédérale.
4: Oui, la politique fédérale, écoute, on a certainement des auditeurs ici qui sont des partisans du Parti conservateur du Canada. J'ai pas des bonnes nouvelles pour vous autres, là. Parce que
3: c'est la débâcle.
4: Ça peut pas aller plus mal que ça au Canada, selon moi. On est dans une récession. Il va y avoir des négociations avec les États-Unis. Selon moi, ça va chier royalement.
5: Non, mais Vincent, c'est une récession technique.
4: Oui, non, c'est ça. C'est...
5: Hey, franchement.
3: Oui, puis je pense qu'on va avoir un déficit encore plus élevé là qui s'en vient.
4: Oui, bien, puis on a un déficit. Moi, j'ai calculé que c'est 91 milliards le déficit.
5: 91?
4: Bien, c'est 66 plus le faux 25 du faux fonds souverain.
3: Oui.
4: Ça, c'est une dette aussi. Fait que ça fait 91. Souvenez-vous, il y a 2-3 ans, on capotait quand Justin Trudeau faisait des déficits à 40 milliards. Là, on a présumément un super banquier mondialisé. Puis
5: il fait le double
4: et plus, ouais. En tout cas. La pire inflation alimentaire du G7. Écoutez, ça peut pas aller plus mal que ça. Donc, tu dirais, ben l'opposition va saisir la balle au bon, puis va...
3: Parce qu'il essaie, là, je vois beaucoup de publications, entre autres, ces réseaux sociaux de Poilievre.
4: Ouais.
3: Il taquine, là. Il pousse, là. Mais...
4: Moi Poilievre, je trouve qu'il fait une maudite bonne job.
3: Ouais.
4: Il est bon. Sauf que ça lève pas.
3: Les gens embarquent pas.
4: Puis les gens sont encore complètement...
5: C'est au Québec, là. Matantisé, hypnotisé par Carnet.
4: Oh, c'est pas juste au Québec.
5: Ouais, mais au Québec, quand même, beaucoup. Là.
4: Ben, t'as beaucoup de fédéralistes.
5: Dans l'Ouest, c'est pas la même affaire.
4: T'as beaucoup de nationalistes mous. Au Québec, oui, mais c'est partout dans le Canada aussi. Dans les Maritimes, là, c'est épouvantable. Mais on s'attendrait à ce que le Parti conservateur remonte et les libéraux joignent en bas.
3: Ben oui.
4: Mais c'est tout à fait le contraire. Écoutez,
3: ça se peut-tu qu'un PD prend du poil de la bête un peu?
4: Pas tant, pas avec Léger. Okay. Moi, je me fie à Léger. Les autres, je m'y fie un peu, mais Léger, c'est vraiment... Dans les autres sondages, si vous regardez sur Canada 338, vous allez voir que le NPD a l'air de prendre du galon, mais Léger, il les ramène toujours à la même place. Fait que,
5: mais s'il y a un petit air d'aller, mettons, là, dans un scénario hypothétique, pour le NPD, ça peut profiter quand même à Poilievre.
4: Il faudrait que le NPD revienne pour diviser la gauche, mais là, son pogné avec Avi Lewis, qui est le pire communiste de l'histoire, avec là, à un moment donné.
3: Puis en parlant de ce sondeur-là, ramène aussi les conservateurs provinciaux à 11%.
4: Oui. Exact. Ouais. Mais ça, les conservateurs provinciaux, eux autres, l'important, c'est qu'ils vont gagner des sièges. Au pire, ils perdront des votes. Parce que la dernière
5: pour avoir la balance, surtout.
4: Oui,
5: surtout être
4: à l'Assemblée
3: nationale. À l'Assemblée nationale.
4: Si tu as 5-6 sièges, ben là, tu peux jaser un peu, tu peux faire du travail. Écoutez, le 31 mai 2026, ça fait 4 jours, là, c'est très récent. Le Parti libéral, qui devrait être en chute libre, considérant les circonstances, est à 50%.
5: C'est fou, Red.
4: Les conservateurs sont à 34, ils ont perdu 3 depuis.
5: Ça va prendre quoi, au juste?
4: Ben, c'est ça, je te dis.
5: Ça va prendre faillite du pays?
4: Moi, je parle.
5: Une décote encore?
4: Moi, vous savez que je parle de la République de Banane. Une République de Banane, c'est ça, c'est qu'il y a un parti qui est tout le temps au pouvoir, puis qui dilapide les fonds publics, puis qui est toujours réélu. Sans arrêt.
3: C'est quoi? C'est-tu perçu vraiment comme une valeur refuge? Tu sais, la bourse, l'or, on dit que là, c'est une valeur. C'est que le Parti libéral, peu importe, ils gèrent mal, ils prennent des mauvaises décisions, mais ils sécurisent les Canadiens.
4: C'est ça. Mark Carney est devenu, comme tu dis, l'agent. J'ai peur, Mark Carney.
3: Mark Carney. Mais c'est pas juste au Québec, là.
4: C'est pas juste au Québec, c'est un peu partout. C'est comme ça.
3: C'est
4: quand
3: ça,
4: t'es à 50, la moitié du pays est en faveur de garder les libéraux au pouvoir.
3: Ça dit quoi en Alberta, les libéraux?
4: Puis quand même. En Alberta, Saskatchewan, les conservateurs sont encore forts.
3: Ouais.
4: Mais je vais vous parler aussi d'un peu ailleurs dans le pays, vous allez voir que c'est... Dans les maritimes, c'est 62% pour les libéraux. C'est du jamais vu. Ils ont gagné 17 points depuis le dernier sondage léger.
3: Ça
4: n'a pas d'allure.
3: Ils ont fait des investissements, là.
4: Il était le 25 avril, je sais pas.
5: Hey, c'est presque un sondage de la Russie. Là.
4: Exact, c'est des scores soviétiques. En Ontario, ils sont à 52. Ils ont gagné même un point, ça, je te parle des libéraux. Puis en Colombie-Britannique, où c'était à peu près une triple égalité entre le NPD, les conservateurs et les libéraux, là, les libéraux sont à 56, les conservateurs sont à 28, puis le NPD est à 6. Le NPD est à 6% pas mal partout. Ils sont comme plus là. Ils sont comme effacés de la carte. Et c'est une des raisons pourquoi les libéraux clutchent autant, parce que si t'es un NPD puis tu veux changer de parti, tu vas pas aux conservateurs, tu t'en vas aux libéraux. Bon, depuis 2026, il y a eu des sondages, j'ai pris les quatre sondages légers, le 3 janvier, le 29 mars puis le 25 avril, les libéraux, c'est 49, 48, 48, 50. C'est quand même, sont en tête.
3: Ouais.
4: Le Parti conservateur, c'est 35, 34, 37, 34. Et les NPD, c'est 5, 7, 6, 6. Avec ça, s'il y avait des élections aujourd'hui, ça serait un raz-de-marée libéral. Tu aurais 200 sièges aux libéraux. C'est à n'y rien comprendre. Au Québec, le PLC, puis tu avais raison, Jordan, le PLC est encore à 50 %. Le Bloc est à 26, puis le Parti conservateur est à 17. En 2025, à la dernière élection, les libéraux ont eu 43 %. Ça leur a donné 44 sièges. Le Bloc a eu 28, ils ont eu 22 sièges. Puis les conservateurs ont eu 23 %, ils ont eu 11 sièges. Autrement dit, s'il y avait des élections aujourd'hui, les conservateurs perdraient des sièges au Québec. Ils en ont rien que 11. Ils seraient à 7, 8 à peu près.
5: C'est ton cas du Parti conservateur du Canada, là tu fais quoi? Tu dis quoi à Poilievre?
4: Moi, je pense que c'est deux choses. Moi, je pense que si les conservateurs veulent avoir une chance de gagner, parce que là, ils n'ont aucune chance de gagner. Je vais vous nommer 5 points là, qui font en sorte que ils n'ont aucune chance de gagner. La seule chose qui peut arriver, c'est un chef québécois ou une chef québécoise avec beaucoup de charisme.
3: Beaucoup de charisme.
4: Gabriel Hardy, peut-être pas tout de suite, mais peut-être dans 2-3 ans.
5: Parce qu'il y a le Calder cette année, lui.
4: Oui, mais il est solide. Il est vraiment solide. Moi, il était avec moi, avec Québec 21. On s'était présenté ensemble pour...
3: ceux qui le connaissent pas, là. Quel genre de personnalité il y a, là.
4: C'est un chic type. Ouais. C'est vraiment un chic type. C'est un gars d'équipe. Puis moi, je suis pas fédéraliste zéro, mais ce gars-là, s'il était à la tête du Parti conservateur du Canada, le Parti conservateur aurait des chances. Là, il y a Caroline Mulroney, qui est rendue agent libre. Peut-être qu'elle aussi, mais sans ça...
3: Oui, mais elle a dit qu'elle veut plus faire de politique.
4: Oui, mais c'est
3: le dire, puis se croire un politicien.
4: C'est comme ceux qui se retirent à cause de la famille, on les croit-tu?
3: Oui, c'est ça. ça dure un temps.
4: Cinq raisons pourquoi les conservateurs ont aucune chance, malgré le fait que Pierre Poilievre, selon moi, je le regarde en chambre souvent, il est excellent.
5: Il a développé le côté charismatique aussi. Là.
4: Ben oui, mais moi, je le trouve très solide, ce gars-là. Oui, bien raide.
3: Puis aux dernières élections, il a quand même, je pense, battu des records au niveau du nombre de votes.
4: 8 114 000 votes, c'est 2,4 millions de plus qu'avait fait... c'est du stock. Mais les libéraux sont allés chercher 3 millions de plus. C'est ça le problème.
3: Que le fait d'avoir un Trump aux États-Unis fait que là, les gens... S'il n'y avait pas eu Trump,
5: c'est l'influence, c'est ça, exact. Je pense pas qu'on est au pouvoir si Trump n'est pas là.
4: C'est Trump qui a amené Kanye au pouvoir.
5: Exact.
4: Parce que Trump a fait peur à tout le monde. Parce que, souvenez-vous, les conservateurs s'en allaient vers 200 sièges.
5: C'était la victoire unanime.
3: Le banquier va être capable de se fronter avec Trump.
4: Puis en deux mois, ça a fait flou. Le monde a dit. Ils ont volé toutes les idées aux conservateurs. Ils ont pris le programme des conservateurs, puis ils ont mis la face à Mark Carney.
5: C'était des points de presse, la même affaire, ils changeaient deux phrases.
4: Non, exact.
5: C'était capoté.
4: C'était un vol en plein jour. Ah, oui. Mais qu'est-ce que tu veux, c'est ça la politique. 5 points pourquoi les conservateurs sont pas capables de
3: lâcher Trump. Moi, j'ai rien contre Trump.
5: C'est l'influence pareil.
3: C'est l'influence.
5: On n'en est pas là, je pense.
3: Si Trump n'est pas là, Poilievre aurait passé à gratte aux élections.
4: Exact.
3: Il menait à 44%.
4: Oui. Puis même, parce que Trump a fait. En même temps, on a eu un. Tu sais, Trudeau était comme. Il était brûlé complètement. En même temps, il y a eu un changement de chef. Puis en même temps, il y a eu Trump qui est arrivé avec les tarifs, la peur. Fait que là, ça a comme réglé le problème.
3: Aurait fallu finalement qu'il reste Trudeau.
4: Ben oui.
3: Du recul.
4: Oui.
3: On n'aurait jamais dû y mettre trop de pression.
5: C'est ça. Rester.
4: Il aurait dû se faire éjecter bien avant. Mais en tout cas, ça, c'est une autre histoire. 5 points pourquoi les conservateurs ont aucune chance avec Pierre Poilievre, malgré le fait qu'il est très bon. Le vote est trop concentré à l'ouest d'Ottawa. Les conservateurs, là, c'est des chrétiens évangéliques protestants. L'immigration, là, puis à l'est d'Ottawa, au Québec, il n'y en a pas des chrétiens évangéliques protestants. Ben oui. Mais dans le reste du Canada, il y a 233 sièges. À l'ouest d'Ottawa, il y en a 122. Ils ont une majorité de sièges. Ils ont 53 % des sièges. Fait que c'est pas, ils sont pas capables de gagner au Canada. Ils sont capables. Mais t'arrives à l'est d'Ottawa avec le Québec puis les Maritimes, ça c'est 110 sièges. Ils en ont 18. Puis depuis 1993, ils n'ont jamais été capables d'en gagner plus que 20. Sur 110.
3: C'est pour ça que tu dis que ça prendrait un Québécois comme chef.
4: Ben,
3: c'est, ou une Québécoise.
4: Le seul endroit où tu peux gagner des sièges comme conservateur, il t'en manque une trentaine. C'est au Québec. Mais là, ils sont jamais à 11, ils sont jamais à moins que 20.
3: L'Ontario, il y a déjà eu plus de conservateurs. Dans le temps de Mulroney, il y avait des conservateurs.
4: Oui, mais même là, en ce moment, ils ont fait un bon coup en Ontario. Ouais. Ils ont ramassé beaucoup dans le 450, dans le 916, dans le GTA, dans le Greater Toronto Area. Mais ils ont de la misère à percer à Toronto. Il y a 25 sièges à Toronto.
5: Mais la prochaine run, ils vont en faire avec Poilievre, by the way. Là.
4: Je pense que oui, puis ils vont se faire visser encore.
3: C'est dommage. Le phénomène des libéraux à Toronto, c'est-tu un peu le phénomène des libéraux provinciaux à Montréal?
4: Oui.
3: C'est-à-dire mais... que c'est indélogeable.
4: Oui, ça se ressemble. Ça se ressemble. Ouais. C'est quand même. C'est dans le même secteur.
5: Des châteaux forts.
4: Mais oubliez pas, tu sais, pendant que. Là, en ce moment, à l'est d'Ottawa, donc au Québec et dans les cinq provinces maritimes, ils ont 18 sièges sur 110. Les libéraux en ont 70. C'est là que les libéraux gagnent.
3: Ah oui.
4: Bon, l'immigration massive. On est rendu à 23 % d'habitants au Canada qui sont nés à l'extérieur du pays. Ça, c'est comme en 1921. Souvenez-vous, je vous ai déjà parlé souvent.
5: Hey, 23 %
4: Entre 1921 et 1984, les libéraux ont été au pouvoir 53 ans sur 64. On s'enligne vers ça, là. Écoutez, moi, j'ai compté, je rentrerai pas dans les détails du calcul, mais en moyenne, depuis 10 ans, là, c'est 100 000 votes à gauche de plus par année que des votes conservateurs. Fait qu'à chaque année...
3: T'es en train de nous dire que bon an, mal an, ça va toujours être les libéraux.
4: Ben,
3: même si ça va pas au pays, l'économie est à
5: terre. C'est ça, moi je pensais que la situation économique allait faire balancer ça d'autre part.
4: Mais même pas proche, c'est le contraire, il monte encore.
5: Ah,
4: République de bananes, les gars. Quand je dis ça, le monde, il dit que des maudits bejoins, ferme ta gueule. As-tu d'autres faits? Parce que les faits me forcent à dire ça. La réforme du système électoral, le seul espoir qu'on aurait, c'est de changer le système électoral pour favoriser... les conservateurs, mais c'est oublié ça, c'est impossible.
3: C'est au niveau des votes plus que des comtés, c'est ça?
4: Oui, mais si tu mets de la proportionnelle, ils pourraient aller en chercher un peu plus, mais c'est impossible. Les libéraux sont au pouvoir éternellement, ils le savent. Les chiffres que je vous donne là, ils les connaissent. Là. Fait que pourquoi qu'ils iraient se tirer dans le pied eux autres même? C'est seul, il y a juste le parti au pouvoir qui peut changer ça. Fait que ça arrivera pas. Et, comme on a parlé tantôt, DH, l'effondrement total du NPD, qui fait en sorte qu'avant, la gauche était divisée.
5: Ben, c'est sûr, ils se délaient des trucs. Là.
4: Quand ils ont passé majoritaire avec Harper, c'est l'année de la vague orange. Fait que là, les libéraux étaient pas là pantoute, le bloc s'est effondré, c'est un contexte particulier. Mais ce contexte-là ne se reproduira plus. Moi, alors, j'avais commencé la chronique en disant, les partisans du Parti conservateur, prenez votre mal en patience. Moi, je vois le même genre de situation qu'entre 1921 et 1984. De 2015 à 2075, là, c'est 60 ans, là, les libéraux vont être au pouvoir 50. Parce que la démographie puis la façon que le pays est fait, puis c'est un pays libéral, le Wokistan, qu'est-ce que vous voulez
3: j'en reviens pas, là. On était dans un sondage à 44 contre 26 à peu près.
4: Ah ouais, puis les libéraux, on leur comptait 30 sièges, là. C'était comme moins bon que le Bloc. Ah, le Bloc était supposé être l'opposition officielle. Te souviens-tu? Puis d'autres chiffres, si vous voulez.
3: Tu parlais il reste 30 secondes.
4: Oui, tu parlais tantôt, Parti conservateur a eu 2,4 millions de votes de plus qu'en 2021. C'est une performance incroyable de Pierre Poilievre. Mais les libéraux en ont eu 3 millions de plus parce que le NPD a perdu 1,8 million. Il y a 1,8 million de gens qui ont voté NPD de moins en 2025 qu'il y en avait en 2021. Ces 1,8 million-là, ils ont voté libéral. Là. Plus le 100 000 à chaque année que les libéraux gagnent à cause de l'immigration. Ben là, tu te ramasses avec une avance de 500 000 votes. Le seul parti qui est resté un peu stable, c'est le Bloc. En 2021, c'est 1 300 000 votes. Puis en 2025, 1 236 000. Ils ont eu 32 sièges puis 22 sièges, mais ça se ressemble encore. Mais comme je vous dis, s'il n'y a pas un chef québécois avec les conservateurs, oubliez le projet. À l'est d'Ottawa, ça ne passe pas. Qu'est-ce que tu veux que je te dise? Puis c'est pas à cause que Poilievre n'est pas bon. Poilievre, il est excellent.
3: Ah oui.
6: Gabriel Hardy, j'aimerais juste ça, avant de te laisser partir, de revenir là-dessus, parce que je le suis sur les réseaux, puis lui, il se fait reprocher là, de faire des clips, puis de challenger, puis de mettre ça sur les réseaux, mais ce gars-là est extraordinaire, allez le suivre, là, ses capsules sont incroyables.
4: Un bon communicateur.
6: Vraiment, puis il pose les bonnes questions, là, vraiment.
4: C'est un gars d'équipe, c'est un chic type. Moi, il était venu m'aider à poser mes pancartes, j'avais même pas demandé, mais il me l'a proposé.
6: Il a vraiment l'air sympathique.
4: Oui, puis c'est un gars extrêmement sharp. Moi, je pense que ce gars-là, ça serait un bon candidat.
3: Parfaitement bilingue,
4: Je dirais que oui. J'ai jamais entendu parler en anglais, mais je dirais que oui. Ouais. Mais écoute, c'est sûr que Poilievre est là pour un bout, comme disait Jordan tantôt. Ouais. Selon moi, aux prochaines élections, ça va être lui. Mais après ça, le chef qui ont manqué, les conservateurs, c'est Peter McKay. Peter McKay, c'est un Red Tory, mais c'est un gars des Maritimes. Harper puis la vieille garde ont tout fait pour qu'il passe pas. C'est O'Toole qui a passé, puis là, on est pogné avec le tas de caca qu'on a là.
3: Merci.
4: Fait plaisir.
3: Bye. Allez.
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7: Hey, c'est rock'n'roll, mais ça vaut la peine. Jordan, je pense que toi et moi, on enchaîne. On décide de mettre des gants de boxe. Et notre adversaire, c'est notre prochaine invité, puis elle va même s'attacher une main dans le dos. On va plier les genoux.
8: Deux and Costaille,
7: c'est sûr. Quand j'ai regardé son combat, moi, j'étais dans mon salon, mon gros téléviseur, puis ma blonde a dit tu mangerais une volée, toi.
8: C'est clair.
7: Jeanne Masson-Wong, salut.
9: Salut.
7: Comment ça va?
9: Ça va bien, vous autres.
7: Ben oui, tu nous reviens de la Californie, puis de la Floride. Ouais. T'es toujours dans le sud des États-Unis, toi?
9: Quand même. Ben là, j'habite là-bas en Floride. Là.
7: C'est ça?
9: Oui. Fait que je suis redescendue pour venir voir ma famille, passer du bon temps.
7: Là, t'es là, t'habites là, là, depuis combien de temps?
9: Depuis l'année passée, j'ai eu mon visa d'athlète. Là, en mars, j'ai acheté ma maison là-bas. Fait que je suis là-bas depuis ce temps-là, temps plein.
8: C'est une procédure qui a été complexe?
9: Oui, c'est quand même compliqué parce que ça dépend. Tu sais, j'avais déjà fait une demande pour un visa 4 ans avant, puis ça avait été refusé. Puis là, j'avais refait une autre demande pour un autre visa. C'est sûr que durant le temps de 4 ans, j'ai accompli plus de choses.
8: Il faut quand même que tu prouves que tu as un bon dossier.
9: C'est ça. Ouais. Fait que là, ça a été accepté. Puis c'est ça. Fait que je suis capable d'être là à temps plein.
8: Cool.
7: Hey, Mélanie, tu confirmes que tout se passe sur Facebook, là?
10: Oui, effectivement. Vous pouvez voir directement Jeanne Masson-Wong en live sur notre page Facebook.
7: Moi, je te regarde, là. Je me dis, elle n'a pas boxé, ce fille-là.
8: Ah, mais c'était pas d'air magané, c'est pas tant longtemps, on va se le dire.
9: Ça fait 3 semaines.
7: T'as une figure parfaite, là.
9: Mais ça prend 1 à 2 semaines. Parce que la semaine d'après, ça dépend du combat, mais j'étais un peu. J'ai une coupe de bleu, là. J'étais un peu enflé de la face.
7: Y a-tu des moments dans le combat où ça l'a fait mal?
9: Ben oui, dans le fond, c'est ça qu'on disait juste avant, là. Il y a une shot que j'ai sentie. Je l'ai senti sur le côté gauche, j'avais un mâchoire, puis ça a résonné jusque dans l'oreille. Dans le fond, l'impact a été là, mais ça s'est transféré jusque dans l'oreille. Puis j'ai entendu le « i » dans l'oreille.
7: Okay.
9: Puis là, dans le fond, ma mâchoire, elle a été disloquée un petit peu. Mais ça m'a pris jusqu'encore maintenant. J'ai pas toute la mobilité de ma mâchoire, d'ouvrir la bouche. Là.
7: Fait que là, un gros steak, c'est pas de suite, là. C'est un gros steak.
9: Non, mais c'est correct, justement, il faut que je fasse des exercices. Fait que avant de manger, là, je me stretch, là.
10: Mais tu les pogos, ça, je te jure, ils vont te faire pratiquer.
7: Hey, mais je pense que t'as mangé beaucoup de crème glacée après, ça se peut-tu?
9: Ouais.
7: C'est-tu ton petit dada, ça, là? Ouais, OK.
9: C'est ça.
8: Ouais, puis le fight en tant que tel, comment ça s'est passé? Parce que je l'ai regardé, puis on s'entend que oui, c'est une victoire de Pereira, mais en même temps, t'aurais pas allé chercher celle-là. Là, j'ai trouvé que c'était...
9: Ouais, ben honnêtement, je pensais... Je sais que pour moi, je l'ai gagné le combat parce que même quand je le regarde encore, le combat, je vois que j'ai gagné le premier round puis le troisième round. T'sais, moi, c'est ça que je vois, puis le monde aussi, mes coachs, sans qu'ils soient de mon côté. J'ai eu beaucoup de commentaires de plein de monde aussi que je connais pas, puis c'est ça qu'ils pensent. Fait que c'est sûr que son nom de famille, Pereira, ça l'a aidé beaucoup.
8: Ah ouais, c'est clair.
9: C'était elle la favorite.
7: Oui, parce que son frère, elle explique aux auditeurs, c'est son UFC, frère,
9: champion UFC. Puis dans le fond, c'était elle la favorite. Fait qu'il cherchait un adversaire pour elle. T'sais. Dans le fond, moi, il s'attendait à ce que je perde facile. Ouais,
8: ça faisait 7 ans que tu n'étais pas allé là-dedans, à peu près.
9: Ouais. Mon dernier combat, c'était en 2019 de MMA. Puis, j'étais concentrée juste sur le bare-knuckle. Fait que c'est l'entraînement de boxe. Puis là,
7: ça, c'est de la boxe sans gants.
9: Bare-knuckle, oui.
7: C'est point contre point. C'est bang,
9: c'est
7: bang.
9: C'est ça, pour ne rien sur les jointures. Fait que retourner au MMA, fallait que je retourne dans la lutte, le jiu-jitsu brésilien, boxing, muay thai, toutes les autres disciplines. Puis j'avais seulement... on a reçu le contrat à 7 semaines du combat. Fait que j'avais sept semaines.
8: 7 semaines pour ton training,
9: ouais,
8: c'est pas beaucoup.
9: 7 semaines, training camp, changer de gym, changer d'horaire, trouver, parce que là, c'est ça, je suis en Floride, mais je me suis pas entraînée en MMA depuis que je suis là-bas. Fait qu'il fallait que je me trouve un gym. J'allais cogner à une coupe de porte, ça a été compliqué. On a des gyms qui m'ont refusé parce qu'ils sont trop pleins. Fait que ça a été comme un gros changement, gros revirement de situation parce que je m'attendais pas à cette offre-là, là.
8: Puis tu te sentais-tu prête après cette semaine de training?
9: Ouais. Ben, tu sais.
7: Ah, c'est une machine, ça, Jordan.
8: Ah, je sais, mais pareil.
7: Il y a l'aspect. Sois poli, là. Mais... Ça se lève. Moi, je peux pas te défendre.
8: Danny.
7: Je peux pas te défendre.
8: Danny,
7: si elle se lève, moi, je me cache en dessous.
9: C'est ça.
7: C'est choc la pas, là, parce qu'on va être dans le trouble.
8: Mais tu sauras qu'il y a un aspect mental là-dedans aussi. C'est ça qui est bien important. C'est mentalement et physiquement. Tu sais, je sais que physiquement, c'est pas un problème pour toi, mais tu sais, au niveau thinking, mindset.
9: C'est sûr, mais quand même, parce que je t'ai habitué de faire des rentes de 2 minutes avec le bare knuckle. Là, de retomber dans des 5 minutes, là.
7: C'est long.
9: C'est long, là. C'est long, en maudit, là. Le cardio, faut qu'il soit top. Puis, tu sais, je le travaille tout le temps, mon cardio, mais là, c'est comme une coche de plus. J'ai rajouté un coach de respiration. J'avais un programme en ligne. Alors, des fois, 5 exercices par jour à faire. Fait que c'était beaucoup, beaucoup de. Je me suis vraiment impliquée beaucoup. Parce que je fais pas les affaires à moitié. Fait que,
7: ouais, je pense que on te suit, là, puis quand toi, c'est pas 100%, c'est 1000%. D'ailleurs, t'avais perdu parce que t'as repris du poids, mais je te regarde, t'es toute petite.
9: Ouais.
7: Comment il t'en restait-tu ou ben non?
9: Ben,
7: combien de livres t'as perdu pour faire ton combat là, pour la peser?
9: Ben, gars, là, matin, je suis à 145 quand je me suis levée. Fait que, c'est mon poids normal, 145.
7: Mais pour te battre, t'es descendu à combien?
9: Sur la balance, j'étais à 129,2.
10: C'est quand même touché, ça, parce que chaque personne est différente, tu sais, la masse musculaire.
8: Ouais. Physionomie aussi. Et tout.
10: Non, ça pèse, les os, tout ça.
9: Ouais.
10: Puis j'imagine que tu as perdu beaucoup d'eau aussi. Donc,
9: c'est
10: quand même touché pour.
9: C'est ça. C'est pour ça que c'est important de le faire. J'ai quelqu'un qui s'occupe de ma nutrition. J'ai un coach là-dedans. Puis je fais des updates avec lui, mon poids, tous les jours, quand on arrive, mettons, dans le dernier mois. Là, c'est tous les jours, même avant. Il faut vraiment que ce soit bien. Suivi, puis oui, j'ai perdu du poids en déshydratation, en eau.
10: Oui.
9: Mais parce que pour un camp d'entraînement à MMA, c'est plus de temps, plus de training, parce qu'il y a tellement de disciplines que, tu sais, c'est environ 3 heures.
7: Ouais, faut que tu te réentraînes au sol.
9: C'est ça.
7: Ça se passe au sol, mais vous n'avez pas été bien bon au sol, hein?
9: Ben, je l'ai amené 2 fois au sol. Ouais.
7: Oui, c'est vrai.
9: Premier round, ils nous ont relevé, ça, c'est une affaire que je comprends pas, puis.
8: Ouais, on voit jamais ça d'habitude.
9: Ben, c'est parce que c'est quand ils sont inactifs. Mais tu sais, là, j'étais active. Ben, juste avant, je l'ai frappé avec 2 coups de coude, un autre coup de la main droite. Puis, en tout cas, fait que c'est ça.
8: Puis les règlements MVP versus UFC, puis tout, y avait-tu bien des différences?
9: Ben, tu sais, j'ai jamais été au UFC. Moi, j'étais avec TKO avant, ici, c'était la Ligue au Canada qui est fermée. Puis,
8: parce que MVP, c'est nouveau, là. C'est la première fois qu'on essayait ça.
9: C'est ça. Puis là, c'était leur premier gala MMA, premier sur Netflix aussi. Ouais. Fait que c'était comme une première sur plein de choses.
7: Tu le vivais-tu, le stress, ou quand t'es là, Netflix ou pas, on y pense plus, là?
9: Non, moi, je m'en fous. Je pense pas. Non, je pense à... Quand que je m'en vais me battre, le Fight Week, j'ai une mission à faire. Puis tu sais, peu importe comment il y a de monde, peu importe... ça me dérange pas parce que je m'en vais là-bas pour une raison. Puis tu sais, je fais abstraction de ça.
7: Puis, tu sais, l'objectif que vous avez, c'est de battre l'adversaire, on s'entend, mais tu vois-tu une face, tu vois-tu une humaine ou tu vois. Qu'est-ce que. Quand le combat commence, c'est quoi ton minding face à ton adversaire?
9: Non, ben, en fait, c'est pas personnel. Fait que, tu sais, il va y avoir n'importe qui devant moi, puis ma job.
7: Il n'y a plus d'amitié, là. Si vous avez
9: mais t'es pas très amical de toute façon.
7: OK, c'était pas...
9: non.
7: C'était pas comme... la lutte, là, ils vont prendre une bière avant, puis après, là,
8: mais
7: c'était
8: vous
7: pas
8: connaissiez-tu un peu avant,
9: non.
8: Ou... OK, zéro.
9: Non, pas tout. Puis, tu sais, moi, je trouve que c'est important d'avoir un bon sportsmanship, là, un bon esprit de...
8: Oui, face à ça.
9: C'est ça, sportif. Mais, tu sais, elle avait une face...
8: Elle fait ses dedans.
9: Elle fait ses dedans.
7: J'aime donc ça, ce que tu dis là.
9: Tout le long.
7: Oui.
10: Puis la lutte, tu parles de différentes disciplines, dont la lutte. Est-ce que tu envisages éventuellement comme fin de carrière ou de faire la lutte? Ou en as-tu déjà fait? C'est quelque chose qui t'attire?
9: Genre la lutte spectacle, comme la WWE.
10: Des shows de lutte, peut-être?
9: Ben, j'avais pensé à ça là, avant, là, peut-être 4 ans. Là.
10: Ah ouais.
9: J'ai dit peut-être que j'aimerais ça comme pour... plus tard, là, comme pas en fin de carrière, mais tu sais, ce que j'aime là-dedans, c'est que ça reste athlétique, tu sais, mais t'as pas tous les risques de commotion, mais... t'as pas tout ça, puis tu sais, c'est un show, puis les filles sont encore toutes bien habillées, ont des beaux cheveux, sont toutes bien arrangées, des beaux costumes.
10: Vraiment? Hey, je te verrai à WWE.
9: Donc, mais c'est de l'acting, puis ça, oui. Ben, moi, ça faudrait que je travaille ça.
8: Ça a une face à fesser dedans, l'autre bord. Là.
7: Ouais. Peut-être les réflexes vont venir. Ah,
9: c'est ça.
8: Je te parlais d'MVP tantôt. T'as-tu parlé avec Jake Paul ou du moins la gang à Jake après le combat?
9: Non, parce que j'étais le deuxième combat, fait qu'il y avait tout le reste de la carte à faire.
7: Mais il l'a vu, ton combat, là.
8: Ouais.
7: Il
8: la façon dont ça s'est terminé aussi, on va se le dire.
9: C'est ça. Mais là, moi, c'est sûr que j'aimerais ça me rebattre avec eux parce que. C'est une grosse, une belle ligue, beaucoup de visibilité. Puis, ben oui, ils payent bien, là, comparé. C'est juste au UFC aussi, là. Fait que j'aimerais ça. Tu sais, je serais prête à retomber dans le MMA si je resterais avec eux, oui, là. Fait que. Mais
7: comment ça fonctionne, Jade, là-dessus? Faut-tu t'aies un agent? C'est plus facile si t'as un agent? Ou c'est toi qui as tes contacts? Tu sais, parce qu'on l'a vu, là. T'as pas mal paru. Au contraire, même moi aussi, je pensais que t'avais gagné. Tu donnes un mot du show. Mm-hmm. Fait que les gens vont vouloir te revoir, je suppose. Là.
9: Ben, j'aimerais ça. C'est ça. Moi, j'ai mon agent qui est en contact parce que le matchmaker du MVP, c'est le matchmaker d'une autre ligue de MMA. Que mon agent, il y a déjà d'autres fighters qui se battent sur cette ligue-là. Fait qu'il était déjà en contact. Mais tu sais, c'était quand même une opportunité que je pouvais pas dire non, là. Puis on s'attendait pas à ça, tu sais. Puis on était juste deux combats de filles, là. Combat de Ronda, puis mon combat. Fait que...
7: Est-ce que tu l'as rencontré, Ronda?
9: Ouais, je l'ai rencontré après, dans les couloirs, là, à la fin, là. Fait que j'ai serré à main. Je lui ai fait une colle, à Gina aussi. Je suis vraiment contente. Ouais.
7: Fait que autant tu étais dans le ring, tu voulais gagner, que là, tu étais peut-être un petit peu fan. Là,
9: ben oui.
7: Ben oui, hey.
9: Ben Ronda, parce que quand je commençais à regarder puis à me battre, c'était Ronda qui était au top. Là. Fait que tu sais, c'était vraiment. Je me rappelle, je pensais à elle le soir. Là, je me disais, c'est malade, puis tout. Puis finalement, je me bats sur la même carte.
7: Ben, c'est hot pareil. Ouais, c'est hot pareil. C'était quasiment un rêve de jeunesse, là.
9: Ouais, ouais.
7: Les suites. Ben là, t'es ici au Québec parce que tu. T'es amie, toi, avec Léla Beaudoin, c'est
9: ça? Oui, c'est une de mes meilleures amies. Ouais. Puis elle se bat, là, la semaine prochaine.
8: Ben, ça sent bien, c'est long.
10: À son combat ou à son dernier?
9: À son combat. Elle s'est battue à Miami. Elle s'était battue pour le MVP. Ouais. Aussi,
10: oui.
9: Fait que ça, j'étais dans son coin. Puis là, elle est venue dans mon coin. Ben, elle est tout le temps dans mon coin aussi. Puis là, la semaine prochaine aussi, je vais être dans son coin encore. Fait qu'on est une équipe. On est habitués. D'être ensemble, puis c'est le fun parce qu'il n'y a pas grand monde qui peuvent vivre des affaires de même. Les deux, on le fait, on se bat. Fait qu'on sait ce que l'autre vit, on sait qu'est-ce qu'elle a besoin cette semaine-là. Fait qu'on s'encourage, puis.
7: Je vais te faire une demande live. C'est pas une demande en mariage, t'as ton chum, c'est pas ça. C'est que la semaine prochaine, Jordan et moi, on va être des gagnants à ce combat-là. Fait que ça serait le fun que tu viennes prendre une photo avec nos gagnants. Si t'as le temps.
9: Ben oui.
7: On va être pas loin avec ringside, là.
9: OK,
7: c'est
9: ben
7: ça.
9: Oui, ça serait cool.
7: Ah, c'est le fun.
9: Ouais,
7: ça.
9: Ben oui.
7: Ah, ben ouais. Ouais. T'sais, je fais ça live, elle peut pas dire non.
8: Non, c'est sûr.
10: Mais elle est tellement sympathique, t'es vraiment authentique. C'est un joke. Elle est vraiment sympathique, authentique.
7: Ah, ben
10: tu
7: oui.
10: réponds au message. C'est vraiment le fun, là. T'es proche du monde. C'est vraiment le fun.
9: Merci.
7: En tout cas, moi, si j'étais producteur d'une ligue, je te veux comme combattante, tu donnes un show, t'es sympathique.
9: Ouais,
7: les gens t'apprécient.
9: J'aime ça. Puis, tu sais, je constate que c'est un show, justement. Fait que je mets tous les efforts qu'il faut. Puis, tu sais, autant que. Pour le combat, mais aussi pour le avant, pour le promouvoir. Ouais. Tu sais, j'en avais la conférence de presse, on avait la pesée, puis ça m'a pris 2 semaines à tout choisir mes kits pour ça. Puis tu sais, c'est ça. Puis c'est pas tout le monde qui se donne la peine, justement. Comme mon adversaire, je trouvais que justement, qu'elle a une face à fesser dedans, pas un sourire, pas une fois.
8: T'as-tu parlé après, d'ailleurs?
9: Non, puis j'ai voulu...
10: Même pas sympathique.
9: Non, j'ai voulu serrer la main après la pesée, puis elle a passé free, puis elle voulait pas, là. Fait que... T'sais, elle est arrivée, on dirait qu'elle s'en foutait. Là. Ça s'était pas bien habillée. Elle est arrivée avec les mêmes leggings à la conférence de presse, puis elle a pesé. Okay. Mais c'est important, moi, je trouve que c'est important.
7: Oui, puis toi, on voit que t'avais tout. Toi, t'étais pensé.
9: Tout était,
8: oui. Ah, ouais, tout, c'est matching.
7: Ouais, tu l'as dit, je pense, un article.
9: C'est important.
7: C'est important.
8: C'est ça. Mais sûr, Simone, genre, vous connaissez de loin, puis t'entends des trucs de genre.
9: Ben, c'est sûr que oui, parce que, tu sais, là, j'ai changé de gym, je suis allée au MMA Master à Miami.
8: OK.
9: Là, une des filles qui s'entraîne là est dans UFC. Elle s'appelle Gabi, là, en tout cas. Puis elle, sa sparring partner, son dernier combat.
8: C'est Gabi Garcia?
9: Non.
8: Non, c'est un autre, OK.
9: Je sais pas c'est quoi son famille.
8: OK.
9: Mais une de ses sparring partners s'est fait appeler par mon adversaire pour venir s'entraîner avec. Fait que, tu sais, puis je sais que les autres filles au gym, ils l'ont déjà rencontré, Aline. Fait que, tu sais, oui, c'est vraiment, c'est un petit monde.
8: Ben oui, j'imagine.
9: Tout le monde en connaît un peu.
8: Puis t'entends des réputations d'un bord et de l'autre.
9: Ouais.
7: T'es vraiment une personne sympathique. Puis, regarde, là, t'as quand même passé là, à la télé, Netflix, tout ça, puis... En tout cas, ça a pas l'air à t'avoir monté en tête, puis bravo pour tout ce que tu as accompli.
9: Merci, c'est gentil.
7: Ben oui.
9: Merci.
7: À chaque fois que tu viens ici à Québec, faut que tu viennes nous voir.
9: Ben oui, ça me fait plaisir, puis j'aime ça, venez vous voir.
8: Puis là, c'est quoi le prochain défi à court, moyen, long terme?
9: Bon, ben là, j'étais censée avoir un combat de bare knuckle. Avant de me battre, là, c'est ça, le BKFC voulait que je me batte en août pour la ceinture, à la fin du mois d'août. Mais là, bare knuckle... On sait comment ils sont. Ils disent des affaires des fois, puis ça prend du temps. Fait que là, je sais pas, j'attends d'avoir des nouvelles. Là. Je suis censé avoir un meeting la semaine prochaine avec eux.
7: Toi, là, pour gagner ta vie, là, c'est quoi, deux combats par année, peut-être, trois?
9: Ben, tu sais, là, ça dépend parce que plus que ça va, plus que c'est payant.
7: Ouais.
9: En tout cas, c'est censé être de même. Comme là, mon combat de MVP, c'est mon combat qui a été le plus payant. Fait que de même, je pourrais en faire deux. Puis
8: on demande par texto, justement, Jade, c'est-tu quelque chose qui se négocie avec les agents, ça, ou c'est voici le montant, tu signes ou pas? C'est-tu plus de même?
9: C'est tout le temps cas par cas, mais okay. Oui, tu sais, mon agent, il essaie tout le temps de négocier pareil. Puis, tu sais, ils ont donné la paye, puis il a essayé pareil, mais non, à place, il est allé chercher, mettons, plus de chambres d'hôtel, de billets d'avion.
8: OK, fait que c'est comme
9: ça se négocie.
8: À part, tu peux guider des trucs.
9: Okay. C'est ça. C'est ça, mais c'est à ça qui sert, là, justement, pour négocier. Puis,
7: Léla, es-tu stressée?
9: Non, parce que Léla,
7: elle est prête.
9: Je pense que t'es habituée.
7: Elle a hâte,
9: ouais,
7: maman.
9: Elle a hâte, t'es arrivée aujourd'hui, là, justement, à Québec. Fait que...
7: Elle, là, la défaite qu'elle a eue avec Baumgartner, ça n'a déjà pas joué dans la tête tant que ça,
9: non.
7: Là, je veux dire.
9: Non, parce qu'elle a vraiment bien fait.
8: Mais ça reste une méchante vitrine, puis comme tu dis, il y a eu des moments dans le fight qui étaient solides.
9: Oui, c'est ça. Oui, c'était... On savait tout que ça allait pas être un combat facile, mais Crime, ce qu'elle a montré dans le combat, puis tout, puis elle était super contente même après. Là, c'est pas une... Elle avait pas à être gênée, rien de cette défaite-là. Justement, c'est ça, elle pouvait être fière. Là.
10: Si tu pouvais affronter n'importe qui, là, ce serait qui ton match, ton combat?
9: Dans
10: t'as déjà réalisé ça? Ou...
9: Dans quelle discipline?
7: Mettons,
9: là... Je veux me rebattre contre Christine Ferreira puis je veux la knocker.
10: Ah, ouais, on le souhaite.
9: C'est ça que je veux.
8: Tu vas le faire. On va y aller.
7: Ouais. Hey, t'es toujours la bienvenue, t'as ta carte VIP.
9: Hey, merci, c'est vraiment gentil.
7: Merci, bonne continuité.
9: Merci.
7: Bye.
9: Merci, salut. Bye.
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0: Le Space Cast vous accompagne jusqu'à 22h, jusqu'à l'arrivée de Max Lacasse, qui lui a compté de 22, va prendre vos appels pour le Last Call. 418-670-9098, c'est le numéro pour nous rejoindre. Si vous avez des questions, des commentaires, vous voulez nous faire part d'enjeux de circulation, tout ça, c'est plus que pertinent. Hey, en fin de semaine, gros combat, on en a parlé jeudi avant de se laisser pour la fin de semaine. Gros combat aussi qui était... Moi, j'aime quand on bâtit une carte avec une espèce de décor puis une thématique globale de l'événement. Là. Tout ça se passait en Égypte, devant les pyramides de Gizeh, pas très loin du Sphinx aussi. Puis dans l'iconographie télévisuelle, tous les boxeurs étaient comme attriqués en genre de combattants égyptiens avec des armures dorées. Fait que tu sais, il y avait une thématique clairement sentie. T'as-tu écouté un peu?
1: Oui, j'ai écouté le main event, là. Puis j'en suis resté amer un peu.
0: Ah ouais?
1: Ouais.
0: OK, ben Krim, on va en jaser avec notre prochain invité qui, lui, n'a pas regardé ça sur une TV. Il était là.
1: Il était là parce qu'il accompagnait Christian Mbili qui, lui, était parti faire son face-off devant les pyramides avec Canelo.
0: C'est malade, ça.
1: C'est fou, hein?
0: C'est malade. Il est le directeur général de Eye of the Tiger Management. Il s'appelle Antonin Descaries. On va aller le rejoindre. Monsieur Descaries, bonsoir.
2: Comment ça va, les boys?
0: Ça va très bien, vous?
2: Très bien, merci.
0: Excellent. Hey, je commence. Vous avez été boxeur. C'est comment pour vous de continuer d'évoluer dans ce milieu-là? Hein, t'sais? Parce que j'imagine que quand une carrière se termine, il doit y avoir une espèce de... En fait, on le voit avec des joueurs de hockey, là, une espèce de vide qui s'installe, mais de pouvoir continuer à être dans cet environnement-là.
2: Oui, mais disons que c'est particulier un peu, moi, comment la transition s'est faite. J'ai jamais vraiment pris ma retraite. Je boxais, puis j'étais déjà très impliqué au niveau au volet administratif là. Donc j'avais une très bonne relation avec mon promoteur de l'époque qui est mon partenaire d'affaires maintenant, Camille et Stéphane. Donc j'ai commencé à m'impliquer, j'étais déjà je boxais encore. À un moment donné, Camille a acheté Interbox, je suis devenu président d'Interbox, on a jumelé les compagnies, fait que ça, je suis devenu directeur général de Tiger, mais disons que c'était j'ai jamais pris ma retraite dans le fond, donc j'ai pas eu cette espèce de petits dents là si on veut disons pratiquement j'avais pas boxé fait que j'ai fait ok ben c'est fini mais j'ai pas eu cette réalisation là tant ben un peu quand même parce que ça on en a parlé avec mon coach mon équipe tu sais qu'est-ce qui se passait mais je pense que eux aussi trouvaient que même si j'étais sur une belle période là ça allait bien j'étais sur une série de victoires mais c'est j'étais pas vieux j'avais 32 ans mais disons que on voyait que j'avais plus d'avenir de l'autre côté, fait que c'était une décision qui s'est faite facilement, disons.
0: Y a-t-il une grosse différence? Puis moi, je suis zéro connaisseur de la gestion dans le monde de la boxe. Là. Est-ce qu'il y a une grosse différence entre... Parce que je connais de nom Interbox, puis je connais aussi Eye of the Tiger. Eye of the Tiger, eux autres, c'est eux autres qui ont le pavé en ce moment. Là. Ils sont gros. Quand j'étais plus jeune, j'ai le souvenir des Éric Lucas de ce monde-là qui était sous Interbox. Quelles sont les différences entre les deux, principalement?
2: En fait, Interbox, c'est la première grosse équipe de promotion qui a vu le jour ici au Québec. Ben il y a eu plusieurs grands promoteurs au fil du temps, mais il était seul. Là, je pense à Régis Lévesque, disons. Mais à cette époque-là, en 97, ça a été créé. Yvon Michel était très très impliqué, comme c'était lui le directeur général, si je me trompe pas. Ça a été une écurie qui a eu beaucoup de succès. Ensuite, Yvon s'est chicané avec les promoteurs, le propriétaire, il a parti le groupe Yvon Michel, donc c'était une équipe de promotion différente. Quelques années plus tard, Eye of the Tiger Management ont vu le jour. Puis c'était trois équipes en compétition, si on veut. Eye of the Tiger ont acheté Interbox et on les a jumelés. Puis donc Interbox n'existe plus, c'est vraiment là. Interbox et Eye of the Tiger, c'est la même chose, si on veut.
0: Okay.
2: Et puis groupe Yvon Michel, font leurs affaires, mais on les voit de moins en moins.
0: Oui, en effet, effectivement, vous avez tous les combats, mais en tout cas, dans mon souvenir, tous les combats qui, moi, m'ont excité, vous étiez jamais bien loin derrière, là, tu sais. Question comme ça, quand on commence une agence ou, tu sais, quand on veut bâtir, parce que là, vous êtes vraiment, tu sais, dans... Tu sais, Christian Mbili va se pogner contre Canelo, là, tu sais, je veux dire, il n'est pas plus haut que ça.
2: Non, honnêtement, t'as parfaitement raison. on travaille très fort. Ben, je te coupe. Je vais te laisser attendre. T'allais me poser une question.
0: Ouais, mais j'allais te demander comment est-ce qu'on se crédibilise dans cet univers-là de la boxe à l'international? Comment est-ce qu'on fait pour être reconnu puis que quand on appelle quelque part, le téléphone, ils répondent?
2: Ben, je pense que le temps fait bien les choses. Le sérieux, le professionnalisme. Je pense que les premières années, c'était pas évident. Là. On a fait des shows dans des sous-sols d'hôtels, puis tu sais, tranquillement on a pris de l'envergure. Au début, on signait qui on pouvait, si on veut. Là, tu sais, c'était pas évident nécessairement les grands boxeurs, là, les champions olympiques, puis les grands boxeurs amateurs n'avaient pas nécessairement envie de faire le saut de nous faire confiance. Même chose, mais c'est au fil du temps, à force de bâtir, de se créer une belle réputation, d'aller chercher, de faire du bon recrutement. À l'interne, Camille Stéphane, Marc Ramsey, puis moi, je pense qu'on a une bonne chimie, on travaille bien le côté boxe. Le reste de l'équipe est vraiment solide. Donc notre l'organisation est vraiment est sérieuse, puis il encadre bien. Donc c'est la réputation, le mot s'est passé, puis maintenant on est rendu avec, ça fait plusieurs années qu'on dit que les plus belles années sont à venir, puis qu'on a on a beaucoup de talent, mais tu sais, ça prend un certain temps de développer ce talent-là, puis là c'est tout en train d'éclore. On a plein de gars qui se battent en championnat du monde, on a plusieurs champions, fait que on fait partie de pas mal de l'élite sur la planète. Oui. On joue avec les plus grands.
0: Camille et Stéphane, est-ce qu'il a un background de boxeur comme toi ou?
2: Non. C'est lui, il est rentré dans le monde de la boxe. Il y avait un de ses amis qui était à l'époque Berman Stiverne, qui avait signé avec Don King. Camille avait toujours beaucoup aimé le monde de la boxe, puis il connaissait ça, mais il avait jamais boxé ça, de manière professionnelle ou de manière sérieuse.
0: OK. Hey, comment est-ce qu'on monte une écurie de boxeurs? Tu l'as comme glissé un peu, puis je trouve ça intéressant. Vous les dépistez à partir de quand, les kids?
2: Certains, tu sais, on peut parler de Wilkins Mathieu, parce que lui, c'est lui qui fait la finale le 11 juin au Capitole de Québec.
0: Oui.
2: Lui, c'est un gars qu'on a vu très jeune parce que son frère était avec nous à l'époque. Je sais pas si vous vous rappelez de Lexon Mathieu, c'était son grand frère.
0: Oui.
2: Il a boxé pendant quelques années avec nous. Puis, on avait un certain lien privilégié, si on veut. Donc, on l'a vu très jeune, là, vers 16 ans, à peu près 15-16 ans. On savait déjà qu'il allait avoir une belle carrière, fait qu'on on est resté proche. Puis à 18 ans, il a fait le saut avec nous directement. C'est un peu plus facile au Québec, si on veut, d'aller approcher. Contrairement au hockey, la boxe, pour vrai, c'est beaucoup plus facile. Il n'y a pas de, okay, y a pas de ronde. T'sais, au hockey, chaque équipe a chacun leur tour de parler. Ils peuvent aller choisir. Puis, tu peux pas juste prendre n'importe qui. En boxe, tu peux vraiment prendre n'importe qui. Là. Tu vas aux Jeux Olympiques, tu vois qu'il y a 4 athlètes qui t'intéressent, tu leur fais une offre. Puis, si on a l'intérêt, ils signent avec toi. Si on veut, ça prend évidemment des poches assez profondes, hein, pour être capable de régler tout. C'est pas si simple que ça. Ça prend des poches profondes, ça prend une bonne connaissance, parce que c'est pas juste parce qu'un athlète a eu une belle carrière amateur qui va nécessairement avoir un beau background, une belle carrière professionnelle. Là. Il y a quand même deux styles différents. Donc il faut être capable de cibler les bons gars. Puis après ça, c'est les manœuvrer. Là. C'est quand même il y a beaucoup de politique qui se joue. Fait que c'est pas toujours nécessairement le meilleur boxeur qui se rend au top. Là. Donc, des fois, on a souvent vu ça, des boxeurs un peu moins bons, mais quand même bon, hein, mais il y a des fois des gars un petit peu moins talentueux qui réussissent à se rendre jusqu'au bout parce qu'ils ont eu un chemin un peu plus facile. Notre job, nous, c'est de manœuvrer là-dedans et de s'assurer qu'on est capable de les amener au bout. Là.
0: Tu parles de parcours qui peut-être se sont joints à vous plus naturellement, comme celui de Wilkins Mathieu. Moi, j'ai en tête un parcours un peu plus complexe, celui de Osleis Iglesias, le Cubain qui s'est ramassé en Allemagne, qui finit par se ramasser avec vous. Ça, un cas comme ça, comment ça se rend à votre oreille, puis comment vous réussissez à le convaincre de venir se battre ici avec vous?
2: Ben, ça a été facile de le convaincre, mais lui, en fait, Cuba pouvait pas avoir de boxeur professionnel parce que c'est un pays communiste. Ça change tranquillement, mais jusqu'à vraiment pas longtemps, c'était impossible pour eux de faire le saut chez les professionnels. Fait que lui, il était sur l'équipe nationale. Ils ont fait un voyage en Allemagne pour une compétition. Puis il a décidé de rester là-bas. Il s'est sauvé de son pays. Il est resté à Cuba. Il est pas reparti avec l'équipe. Mm-hmm. Il a demandé l'asile. Puis ça a fonctionné. Le gars était tellement talentueux. Il a signé avec un promoteur de là-bas qui a été capable de le monter assez rapidement. Mais le promoteur, qui était aussi son gérant, manquait un peu d'expérience. Il manquait un peu de ressources. Puis c'est là que je te dis que le temps fait bien les choses, ça, à force de bâtir notre nom, à force d'être reconnu à l'international, ben son gérant, et c'est lui qui nous l'a son gérant slash promoteur là, qui nous l'a apporté, il est venu nous voir, puis il nous l'a carrément offert. Il a dit, regardez, ce gars-là, je pense qu'il peut se rendre très loin. J'ai pas nécessairement les ressources pour moi être capable de l'amener jusqu'au bout. Okay. J'aimerais ça continuer mon partenariat avec lui en tant que gérant, mais je suis pas capable de faire les événements. Là. C'est faut le faire pour l'amener en championnat du monde, faut le faire boxer sur une base régulière. Faut être capable de convaincre les adversaires de venir l'affronter. Il était pas capable de faire ça. Donc il nous l'a offert. Nous, on a tout de suite embarqué dans le projet. On a vu qu'il y avait un bon potentiel, mais pour être parfaitement honnête, ça, c'est un peu un coup de chance. Là. On savait qu'il était bon. On l'avait vu boxer chez les pros. On l'avait vu sur sa carrière amateur. Mais on pensait pas qu'elle allait être aussi bon. Mmh.
0: Certes, l'aspect sportif, là, c'est super important. Est-ce qu'il est bon dans le ring pour pas que le gars se fasse arracher la tête? Ça, c'est clair. Mais est-ce que vous cherchez l'aspect personnage, où ça donne de même, puis tant mieux. Quand je dis personnage, là, je parle à des gens qui, juste par le fait qu'ils s'ouvrent la gueule, ils attirent du monde, genre des Conor McGregor de ce monde. Là, je prends des cas extrêmes, là, ou bien des Tyson Fury pour rester dans la boxe.
2: Ouais, ouais. Un peu, c'est certain. Mais il faut garder en tête que la boxe, c'est un sport spectacle. Fait que t'as beau être super bon, si en plus t'as une personnalité extravagante, là, puis que les gens trippent sur toi, c'est encore mieux. Mais il faut aussi que ton style de boxe soit spectaculaire. Il faut que, tu sais, un gars qui est super talentueux, une technique incroyable, mais qui fait pas mal à personne, que ses combats se rendent à la limite continuellement, qui fait pas un bon show, qui lance pas assez de coups de poing, ça vend pas. Fait que oui, c'est important parce que c'est un sport, mais c'est business aussi. En fait, tu sais, si t'investis énormément d'argent, mais personne ne veut voir ton gars, il a beau être champion du monde, c'est pas très lucratif.
0: Les coachez-vous sur l'aspect communication, sur hey, dis ça, ça va mettre le feu pour mousser telle affaire, ou vous les laissez libre aller?
2: On les coach un peu, mais c'est touché non plus, parce que tu sais, c'est le côté boxe.

0: Wilkins, Christian, Leila, name it, là, n'importe qui à qui on parle, c'est des gens avec une tête sur les épaules, qui s'expriment bien. Tu sais, on pourrait penser à longue de faire de la boxe, manger des coups de poing sa gueule, on pourrait être un peu affecté ou un peu séquelle. Pas du tout. J'ai toujours trouvé que votre écurie, c'est tout du monde super. Est-ce que c'est déjà arrivé que vous êtes tombé sur quelqu'un qui vient d'un milieu trop fucked up, que le gars, il est pas gérable?
1: Pas gérable, là. J'ai pas d'histoire en tête vraiment, mais tu sais, des histoires tristes de gars qui ont mangé trop de coups de poing, ça, il y en a quand même. C'est pas juste dans les films, là. Tu sais, il y a des histoires comme ça qui sont arrivées au Québec. Je n'aimerai pas de nom, mais tu sais, j'en ai côtoyé quand même une bonne gang, là, que c'est pénible, là.
0: OK. Hey, tu étais, en fin de semaine, en Égypte, quand même très haute. Avant de parler de ce qui va attendre Christian Mbili, parle-moi un peu de la soirée que tu as vécue tout court. C'est quand même un combat, mais parle-moi aussi au-delà du combat en commençant, là, l'événement.
1: Ouais, c'est fou, là, honnêtement. J'étais quand même, on parlait, il faut que j'aille en Égypte pour faire le face-à-face, la conférence de presse, le premier face-up avec Canelo. Évidemment, j'étais, tout ce qui entoure ce combat-là, c'est tellement gros, c'est tellement grand, j'étais content d'y aller. Mais je me disais, j'espère que je vais avoir un petit peu de temps pour aller voir les pyramides. Là. J'étais pas sûr dans ce genre de voyage-là. On est là 3 jours, puis on est booké. On a tellement de rencontres avec les médias, puis il y a plein de... L'horaire, il est vraiment plein. Fait que je me demandais, j'espère que je vais avoir la chance de voir les pyramides.
0: C'est-tu ta première fois en Égypte?
1: Oui, c'était ma première fois en Égypte.
0: OK.
1: T'es sérieux? Tu savais pas? Non, je savais pas. Le combat, la conférence, toutes les le Turquie, le roi, le prince de l'Arabie Saoudite qui faisait l'événement, il a loué les pyramides. Je sais pas si c'est comment on peut dire loué, mais il a pris les pyramides, il a bloqué ça. Habituellement, les gens peuvent aller visiter. Là, c'était fermé, c'était pas ouvert au public, puis c'était vraiment juste à la promotion de l'événement pendant 2-3 jours. Ils ont tout installé ça. Il y avait des camions, des jeux de lumière. C'était devant les pyramides, devant le Sphinx, comme tu as dit. Là, on a pu vraiment genre, les voir de très, très, très près. Puis c'était tout l'événement, c'était surréaliste. Là. Tu regardes le combat de boxe, tu tournes à droite, tu vois les lumières, les pyramides éclairées en rouge, ça change de couleur, il y a des jeux de lumière dessus. C'était assez incroyable. C'est genre de... Bucket list, là, tu vas t'en rappeler. Je m'en rappelais assez longtemps, toujours.
0: Le combat principal opposant Alexander Usyk à Rico, comment t'as trouvé ça?
1: Ben, j'ai entendu un de vous deux, je sais pas si c'est lequel des deux qui a dit.
2: C'est moi, mais. Tu sais, t'as été là, je sais pas si t'as vu le même combat que le monde entier.
1: Ah, 100%,
2: entier
1: non, ben oui. Non,
2: c'est un des pires vols de l'histoire de la boxe, là.
1: Puis honnêtement, je sais que c'est peut-être exagéré parce que j'ai eu ça beaucoup, mais tout le monde remet en doute est-ce que Usyk est si bon que ça, là? Est-ce qu'il peut vraiment faire partie des plus grands de tous les temps s'il y a eu de la mise pour les gens qui n'ont pas vu le combat, il affrontait un gars qui était 1-0 dans le monde de la boxe.
2: C'est un gars de kickboxing.
1: Clairement, il y a quand même une belle technique, mais c'est basic quand même, là. Il était vraiment pas incroyable. Usyk a eu de la difficulté sur la carte des juges. Il y avait 2 juges qui me donnaient ça égal après 10 rounds. Un juge qui donnait ça en retard, d'ailleurs, c'est un juge du Québec, Pasquale Procopio. C'est le seul qui avait ça en faveur de Rico. Les deux autres avaient un combat nul. Puis Usyk était capable de s'en débarrasser, mais s'est débarrassé. Le monde a chialé un peu, c'était un arrêt de l'arbitre un peu trop précoce, puis c'était aussi là, il y a un protêt parce que semblerait que c'était après le son de la cloche. Longue histoire courte, c'était un combat que on se demandait, là, c'est un combat qui va durer 3 rounds, 4 rounds, tout le monde savait que le combat allait durer moins que 5 rounds, tout le monde pensait que le combat allait durer moins que 5 rounds, puis qu'il sait qu'elle allait s'en débarrasser facilement. On comprenait même pas pourquoi ça se fait qu'il pouvait être payé aussi cher pour un combat contre un gars par rapport. Mais finalement, il y a eu bien des problèmes, puis ça nous a laissé un peu sur notre appétit, I guess.
2: Ça, des controverses de même, là, où tout le monde voit à peu près la même affaire. As-tu l'impression que des fois, ça peut ternir l'image de la boxe? Parce que j'ai vu beaucoup, beaucoup de monde dire que c'est ça, que peu importe, même, tu sais, on l'a vu avec les cartes des juges, que même si l'arbitre avait pas arrêté le combat, l'outsider aurait perdu.

0: quand même. Est-ce que ça affecte négativement l'image?
1: Ben, un peu, mais je pense, tu sais, la réalité, là, c'est que je pense pas que le score était si mauvais que ça. T'sais, c'était un combat. Je pense que avec le combat était très serré. Peut-être un léger avantage à Rico, mais pas un grand avantage. Mais là, il venait de perdre le round 18 parce qu'il était allé au tapis. Puis le dernier round aurait sûrement été un calvaire. Fait que je pense pas qu'on a à s'inquiéter au niveau de la victoire. T'sais, je pense que le Usyk aurait gagné ce combat-là sur la carte des juges. C'est juste que c'est plus le fait qu'on s'attendait à un combat qui était même pas proche. Là, on s'entendait à une dérape de la part de Usyk. On pensait qu'il allait s'en s'amuser. Ça a été un combat tellement compliqué, tellement difficile. C'est plus ça qui laisse. Mais je pense que tout le monde qui a vu le combat sont quand même d'accord que c'était un combat serré. C'est juste que c'est pas supposé être un combat serré contre un gars comme ça. Là.
2: Mm-hmm. Je reviens sur les promoteurs qui ont loué Pyramide, qui ont mis la totale. Là, le combat qui va opposer Christian Mbili à Canelo, ça va se passer à Riyad également. Est-ce que y a un mot d'ordre dans le mot de la boxe, dans l'industrie, que la grosse pièce est dans le monde arabe, en Arabie Saoudite, dans ces lieux-là?
1: Ben oui, c'est sûr que tout le monde est parfaitement conscient. Les bourses, ça fait quelques fois, là, avec Aslam Bek Makhmoudov, on est allé à quelques reprises. Oui. Simon Keane aussi est allé. Faut juste faire attention. Faut expliquer à nos athlètes que c'est sûr qu'on va tout faire pour les amener, pour leur permettre d'avoir un combat là-bas. Mais c'est pas des chiffres réalistes. Dans le sens que on peut pas nous. Ils ont donné 100 millions de dollars à Usyk. Il y avait 3000 personnes dans les estrades. Peut-être 4. Non, c'était sold out, mais c'était un petit stade extérieur qui avait été fait pour l'événement. Là, c'était pas. C'était très beau, évidemment. Là, ils sont allés avec. Ils ont les moyens pour mettre ça grandiose, mais c'était minuscule. Là. Il y avait pas de revenus vraiment avec la billetterie. C'était sur DAZN. DAZN a certainement payé quelques millions, mais comment ils ont pu générer ce genre de... C'est des pertes qui acceptent de perdre pour bâtir quelque chose. Je pense qu'ils veulent c'est vraiment s'imposer au niveau dans le monde de la boxe, mais ils veulent aussi faire connaître. Là, c'est en Égypte, c'est différent. Mais les combats qui sont à Riyad, en Arabie Saoudite, c'est vraiment pour faire rayonner le pays. Ils ont une idée à l'arrière de tout ça. Je sais pas exactement c'est quoi, mais clairement, c'est un plan d'investissement qu'on n'est pas capable de combattre, là. Ils ont tellement d'argent qui provient du pétrole qu'ils peuvent se permettre un plan qui va prendre quelques années, puis ils vont pouvoir mettre des centaines de millions de dollars là-dedans, mais tu sais, réalistiquement, on peut pas, personne sur la Terre à part eux, faire des événements comme ça. Là.
0: Ben justement, comment on négocie puis on réussit à vendre à ces gens-là que Christian Mbili, c'est le gars pour battre Canelo? Parce que je comprends que dans le ring, Christian a parlé par lui-même. Ça fait longtemps que je le suis, ça fait longtemps que je le vois aller. Et il y a de cela 4-5 ans, je voyais Christian se battre. Puis, écoute, je savais que ça s'en allait vers ça. Puis depuis longtemps que je dis Canelo, c'est l'objectif final, puis que ça allait arriver. Mais pour que ça arrive, pour vrai, combien de boxeurs ont dit « Oui, un jour, je vais l'avoir Canelo », puis ils n'auront jamais la chance de même pas passer proche? Comment vous avez réussi à twister ça pour réussir à l'amener là?
1: Mais deux choses. Premièrement, tout le mérite revient à Christian. C'est lui qui a forcé la main. Je pense que le Turquie-Aléchi, le roi de la royauté là-bas qui gère tout ça, s'il n'avait pas voulu Christian, il n'y avait rien à faire. On n'aurait pas pu le convaincre de faire boxer Christian. Là. Il a vraiment adoré le combat de Christian Mbili contre Lester Martinez en demi-finale de Crawford contre Canelo. Mbili avait été un des combats de l'année dans cette performance-là. Donc, tu sais, je pense que le il a vendu une grosse partie du travail a été faite dans le ring par les performances de Christian. Puis après ça, ben il faut donner aussi énormément de crédit à Camille et Stéphane qui a créé une belle relation avec Turki Alesi puis qui a été capable de vraiment faire valoir parce que il y avait d'autres gars dans la course évidemment là, on n'était pas les seuls à vouloir affronter Canelo pour son retour mais ça prenait deux ingrédients importants puis on les avait. C'était un excellent négociateur en Camille puis ça prenait aussi le cheval. Si on n'avait pas eu le gars pour le on n'avait pas le bon joueur, on n'avait pas la bonne pièce maîtresse, il n'y avait rien à faire.
2: Comment ça fonctionne, hein? Est-ce que dans l'industrie, il y a un mot qui se passe comme de quoi Canelo cherche quelqu'un ou bien vous shootez au net en espérant qu'à un moment donné, ça rentre?
1: C'est eux qui t'approchent. Canelo décide de faire son retour le 12 septembre. Fait que là, il y a plusieurs éclaireurs qui envoient qui tentent le terrain avec plein d'athlètes. Fait que là, il y en a certains qui sont blessés, il y en a certains qui ont pas d'intérêt. Avec Canelo, c'est rare, là, parce que le chèque vient, là, mais je sais pas comment c'est le processus habituel, là. C'est quand un champion du monde veut boxer, se décide de boxer, il y a plein d'athlètes qui reçoivent des offres. Pas des offres concrètes, mais ils se font offrir la possibilité de combattre. Puis après ça, il y en a certains qui acceptent là, une espèce de round, une première round, puis ensuite une deuxième round, puis ensuite, éventuellement, c'est un long processus. Après ça, il y a tout le côté monétaire aussi qui embarque. T'sais, au début, les gars disent oui, ils sont intéressés, mais après ça, ça dépend toujours de c'est quoi la bourse. C'est quoi les conditions, ça va être où, il y a plein d'éléments là, ça, parce que c'est vraiment une question de négociation.
2: Comment est Christian actuellement, son état d'esprit, c'est-tu le même Christian assez pauvre? Ben, nous autres, on le connaît juste par ses présences médiatiques, mais j'ai toujours trouvé que c'était un gars qui me semblait très posé. Est-ce qu'il est toujours encore aussi posé ou il y a le mort, la rage aux dents? Comment est-ce qu'il est?
1: Non, il était calme, à toutes les fois que les gens demandaient c'est quoi ta stratégie, comment tu penses, là, pour l'instant je suis en vacances, on va commencer ça à la fin du mois de mai, mon équipe puis moi on va s'asseoir, on va regarder les combats, on va créer une stratégie, mais pour l'instant je suis bien relax. Puis c'était vraiment ça là, il était pas, on s'entend, vacances de Christian, c'est un gars qui boit pas d'alcool, qui s'entraîne tout le temps malgré tout, il allait faire son jogging le matin, c'est un gars qui est très sérieux en tout temps, mais il était pas en mode préparation de combat, disons.
2: OK. Avez-vous croisé Canelo en fin de semaine?
1: Oui, il était là, il était sur place, au face-à-face, ils ont une espèce de table noire, ils s'assoient, puis ils s'insultent un peu les deux, là, tu sais, ils se disent ça, il y a eu ça, après ça, il y a eu le face-à-face aux pyramides.
2: Quel vibe il a en personne, Canelo?
1: Ben, c'est dur à dire. Moi, il est un peu superstar, là, tu sais, j'imagine c'est normal, mais tu sais, je le trouvais un peu hautain, là, tu sais, il est correct, là, il est pas, il y a une game à jouer, évidemment, mais tu sais, il est pas venu nous parler au combat de boxe, on l'a croisé, ça fait partie de la game, j'imagine, mais il était pas intéressé de se faire des amis, disons.
2: Ah, ben, il va peut-être être moins hautain, mais qu'un genou touche le sol le 12 septembre prochain.
1: Exactement.
2: Hey, Antonin, un gros merci de nous avoir jasé. Ce fut très, très, très intéressant parce que ça fait une couple de fois qu'on parle avec des athlètes, mais les coulisses derrière, là, la préparation, puis bâtir une écurie, ça nous fascinait. Un gros merci d'avoir accepté notre invitation.
1: Ben, ça fait très plaisir. Puis si vous avez d'autres questions éventuellement, faites-moi signe. Ça me fait plaisir de reprendre ça une fois.
2: Assurément, c'est clair qu'on se reprend. Merci, Antonin.
1: Merci beaucoup.
2: Bye-bye, bonne soirée. C'était Antonin Descaries, qui est directeur général de Eye of the Tiger Management et qui a également boxé. Là, je t'ai fait de mémoire, mais je pense 32-2, ça fiche quelque chose de même. Là.
3: Comment dire ça?
2: Fascinant, là, vraiment, le gars.
3: 38-6.
2: Quand même solide, certain.
3: Très solide.
2: Et je trouve ça cool, tu sais, de pouvoir baigner, même que, comme il nous l'a dit, que, tu sais, sa transition vers le management, tu sois fait comme de façon naturelle, qu'il n'y a pas eu de déchirure, comme, ma carrière est finie, puis là, fuck it, je vais aller faire du Excel. Tu sais, que ça soit venu organiquement, c'est cool, c'est vraiment cool, ça. Ça montre aussi, je pense, la qualité de cette organisation-là, qui est Eye of the Tiger Management.
3: Chaque fois, c'est le même constat,
0: C'est bien organisé. Ouais. C'est très, très hot.
2: Vraiment, c'est cool que ce soit d'ici, cette affaire-là.
0: Mais moi, son score professionnel, là, ouais, c'est peut-être... parce que j'ai le box rec, là, mais je pense que ça compte d'autres choses. Là. Fait que t'étais peut-être dessus avec ton 30-quelque-2.
2: Ah, écoute, j'ai vu passer un 32-2, quelque chose du genre, mais c'est peut-être pas à jour. J'avais jamais fait un lien, puis ça tombe sous le sens, là. Man, Cuba, pays de cul, ils peuvent pas être pro.
0: Ouais, en parce que pro, c'est 32-2, oui.
2: 32-2. À Cuba, pays de cul, ils peuvent pas virer pro parce que c'est des commis.
0: Ben, ils peuvent pas sortir.
2: J'ai jamais fait un lien.
0: La boxe pro, c'est le capitalisme à son meilleur.
2: C'est
0: même.
2: Ça. Ils peuvent pas sortir, mais ils peuvent pas avoir de sponsor, ils peuvent pas avoir de revenus.
0: Ils peuvent pas faire.
2: On comprend-tu de se pousser? Mais c'est comme le doute des capitales, tu te souviens?
0: Oui.
2: Je me souviens plus de son nom, là.
0: Ruben Castro.
2: Ah, écoute,
0: Castro,
2: hein, 50% des chances que ce soit ça.
0: Me semble, c'est lui. Là.
2: Le gars qui vient avec les capitales, si oui, si, passé l'été, oui, la bisboule.
0: Il va revenir.
2: C'était la promesse. Yeah. Finalement, cligne des yeux, boum, bye bye.
0: Hey, zoom, zoom.
2: Zoom, zoom. Mais on ferait pareil.
0: Je sais.
2: On ferait pareil.
0: 100%.
2: On fait une courte pause. Le Spacecast est avec vous jusqu'à 22h.
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0: 88-670-9098. C'est le numéro pour rejoindre le Spacecast. D'ailleurs, le Spacecast qui vous accompagne jusqu'à 22h. Jean-Francis Blais, mon nom, et je suis accompagné de Jessica, qui est avec moi jusqu'à 22h également. C'est la glace est officiellement brisée. Avec ton appel tantôt, là, je m'attendais à une belle performance, mais pas à ce point-là.
1: Ah ouais?
0: Ben, je trouvais que tu l'as même talonné.
1: Ben là, je me suis dit, je vais y aller. Hein,
0: t'es Karen Mode Activated, puis j'ai adoré ce moment-là.
1: Exactement ce mode-là que j'ai activé.
0: On l'a senti, la cloche levée.
1: Mais je voulais comme pas non plus être impoli.
0: Ouais, c'est... c'était comme ça à ligne parfait. Là, comme, ben, je suis très insatisfait. Ça sonnait le même un peu. Là.
1: Parfait.
0: Ouais. Mais c'est je vais quand même venir vous voir.
1: Je vais aller chercher mon petit spray-tan pour ma fille de 9 ans.
0: Oui, exact. Pour les... Parce que c'est évidemment ce qu'on veut que nos enfants aient, hein, du spray-tan. Hey, sur le texto, quelqu'un nous demande « Question qui me turlute ». Turlute, c'est généralement le nom que les Français donnent à une fellation, là, mais c'est pas le cas actuellement. Question qui me turlute. Yann Monnette, il n'a pas le choix d'avoir un lien de parenté avec Stéphane Monnette. Il me semble qu'ils ont la même voix. Ben, bravo Sherlock, l'un est le père de l'autre. Fait que je vous laisse deviner qui est qui. Puis pendant ce temps-là, ben moi je m'en vais rejoindre le principal intéressé. Salut Yann.
2: Salut, moi, ça va?
0: Ça va bien toi?
2: Ben oui. J'ai un petit lien de parenté avec, mettons.
0: Ah, une petite affaire, là. Vous connaissez, ça se peut-tu?
2: Ouais, ben, m'a dit ça de même. Il m'a tricoté pas mal, mettons.
0: Ouais, c'est ça. Hey, Yann, j'ai vu sur ton Instagram une vidéo complètement malade. Où est-ce que tu marches accompagné d'une de tes amies, ou je sais pas trop, Mireille, je crois. Et...
2: Ouais, en fait, ouais.
0: Ouais, et vous tombez sur un bébé chevreuil caché dans le foin. C'est drôle parce que Jessica et moi, on parlait de l'autre côté de la pause à quel point nous autres, on trouve rien de spectaculaire quand on marche. Il y a des gens à Lévis qui se promenaient. Ils ont trouvé une main humaine dans le bois. Ouais, c'est moins hot un peu qu'un bébé chevreuil. Toi, t'as trouvé un bébé chevreuil.
2: Ouais, ben en fait, pour ceux qui ne sont pas au courant, on est dans le temps des naissances. Que ça soit pour le cerf de Virginie, pour l'orignal, les ours, on les nomme tous, on est direct dans ce temps-là. Puis en fait, la vidéo, j'étais avec Mireille, on est en train de faire en fait le tour de l'enclos. J'étais en train de lui montrer en fait, Mireille a travaillé avec nous dans le côté de la pêche.
0: OK.
2: Puis elle connaît pas le côté des animaux, le côté de la chasse, toutes ces affaires-là. Puis j'ai voulu y montrer un côté que pas beaucoup de gens connaissent, en fait, le côté vraiment d'éleveur de chevreuil, parce que pour mettre en contexte de cette vidéo-là, moi, je suis éleveur de chevreuil, puis là, on est dans le temps de naissance. Fait qu'en fait, à chaque année, on se promène, on fait le tour des clôtures, on fait toutes ces affaires-là, puis bien, ça fait partie de notre job de justement voir comment vont les petits nouveaux. Fait que c'est exactement ça qui est arrivé. Fait qu'en fait, quand je suis arrivé dessus, ben, j'ai dit à Mireille, prends mon cellulaire, puis je vais te montrer comment faire. Puis j'ai voulu en faire profiter, en fait, aux gens aussi. En fait, j'ai voulu montrer pas quoi faire. Je sais pas si je peux le dire comme ça.
0: Ouais, exact.
2: Parce qu'en fait, faire ce que j'ai fait sur la vidéo, d'attraper un bébé chevreuil, faut pas faire ça. Moi, je peux le faire parce que c'est dans mon enclos. Fait qu'en fait, il n'y a pas de problème. Mais si vous êtes à l'état sauvage, je sais pas si t'as bien vu là jusqu'au bout, là, mais la femelle, elle me charge.
0: Ah ouais, ben c'est ça que j'allais te demander. À quel moment ça aurait pu être dangereux? Parce que la femelle, la maman, on la voit au loin checker, puis on voit qu'elle n'est pas sur sa meilleure journée. Là,
2: elle m'a dit ça de même, étant moins une de m'en sacrer une.
0: Ah ouais, OK. Et...
2: Ben oui, tu sais... Tu sais, le bébé, il crie, il est complètement en alerte. Puis j'ai vraiment voulu montrer à Mireille, justement, où est-ce qu'il faut pas aller. Moi, je suis habitué, j'ai de l'expérience là-dedans. C'est pas mon premier rodéo, m'a dit ça comme ça. Ça m'est déjà arrivé de me faire charger plus proche que ça. Fait que je sais comment réagir, mais s'il y en a qui nous écoutent, je suis pas mal sûr qu'il y en a qui nous écoutent, mais faites pas ça. Si, exemple, vous êtes peu importe, vous êtes en ville ou quoi que ce soit, que vous voyez un bébé de n'importe quelle espèce. Mais touchez-y pas, laissez-le. Il est pas perdu, là. J'ai déjà entendu une histoire de même, là. Ah! On l'a pris, il était perdu. Il est pas perdu, c'est un crâne, il est chez eux.
0: Ah ouais, c'est drôle de penser. C'est fou comment l'humain, des fois, est intellectuellement égoïste. L'animal né dans la forêt, lui, il est perdu, pas moi.
2: Eh oui, c'est vrai ça, c'est... j'ai trouvé ça drôle, là, tu sais, je te parle de ça, c'est pour moi une bonne dizaine d'années. Puis, il était perdu. Il est pas perdu, c'est un crème, c'est sa mère qui l'a laissé là. Puis, elle, en fait, aussitôt qu'il naît, ben, elle, elle laisse là parce que faut savoir qu'un bébé chevreuil ou un bébé orignal a pas d'odeur. Il y a une bonne période que quand ils sont bébés, ils ont pas d'odeur. Fait qu'en fait, c'est leur moyen de défense. Où est-ce qu'ils vont se coucher? Pas de son, pas d'image. Puis, ils vont se cacher. Puis, le prédateur peut passer un pied à côté. Puis, s'il le voit pas, puis il le sent pas, il passe à côté comme si rien n'était. Fait qu'en fait, quand vous voyez un bébé chevreuil, un bébé orignal, un bébé ours, quelque chose de même, touchez-y pas, là, c'est normal.
0: Ah ben c'est ça qui m'a, dans ta vidéo, impressionné, à quel point le petit, je l'ai trouvé amorphe puis pas très réactif parce que il a vraiment commencé à sprinter quand t'as commencé ton mouvement pour aller le pogner avec tes bras, mais avant ça, lui, ouais, il restait ben Bob Marley relax ben, dans l'herbe.
2: Pas. Puis, tu sais, il était quand même assez vieux. Je te dirais, ce chevreuil-là, il avait à peu près, ben, assez vieux, on s'entend. Puis, il avait à peu près, je te dirais, un 48 heures de vie déjà. Mais, si, mettons, exemple, j'en aurais pris un qui aurait 8 heures, il aurait rien fait. Il serait couché, il aurait entendu, je l'aurais pris. Tandis que celle-là, il était un petit peu plus réactif. Mettons que, quand je suis arrivé, je l'ai vu tout de suite parce qu'il avait le cou étiré. Okay. Fait qu'il me regardait, il était pas trop sûr, puis tout ça, mais, ah non, C'est le bout de la fun, là, ça date-là.
0: Autre affaire qui m'a intéressé dans ta vidéo, c'est que à chaque fois que tu nous parles de l'enclos puis de votre, tu sais, de comment vous organisez vos affaires, moi, je pensais que c'était genre un enclos de fermette, là. Tu comprends ce que je veux dire? Tu sais, comme pour...
2: Ah, ben non.
0: Hey, viens-t'en, on s'en va nourrir les chais avec nos filles, puis on amène un petit cornet, puis tout ça, tu sais, pour nos... Mais non, c'est gigantesque, ton affaire. Est-ce qu'il y a...
2: Ben, en fait, c'est à ciel ouvert, ouais.
0: Est-ce qu'il y a une réglementation par rapport à la dimension que tu peux avoir de base pour un élevage?
2: Je pourrais pas te dire, mais écoute, ça n'existe plus, ça. Le terme éleveur, c'est éleveur de terre de Virginie, ça existe plus. Okay. On est au Québec, je te dirais, gros max, je pense, 5. Écoute, on doit être 5 qui roulent encore ça au Québec. Puis les réglementations, je pourrais pas dire, honnêtement, je les connais pas, OK? Mais on est dans une des plus grosses au Québec, où est-ce que de la manière que c'est fait, aussitôt que tu rentres dans ces clôtures-là, ben, c'est un laboratoire à ciel ouvert. Nous autres, c'est tous nos tests, tout ce qu'on a à apprendre se fait là. Puis, on a un pas pris terrain de jeu, mettons, pour apprendre, puis toutes ces affaires-là. Mettons que tu peux te perdre dedans.
0: Quand tu prends le. Parce que tu me dis, les bébés chevreuils n'ont pas d'odeur. En le prenant, est-ce que tu as pu mettre ton odeur à toi qui va faire que la mère ou, je sais pas trop, va le rejeter? Y a-tu un risque de ça?
2: Oui. En fait, dans mon enclos, j'ai pas peur. Parce que dans mon enclos, d'un, les chevreuils me connaissent quand même. De la manière, le côté avec les humains, ils sont quand même assez habitués. Si la mère le délaisse, il y a souvent une autre mère qui va le prendre. Mais à l'état sauvage, oui, ça peut arriver. Si, mettons, exemple... Je dis ça comme ça parce que c'est un classique, là, mais il y a une gang de filles qui sent le parfum à côté puis qui décide de prendre un bébé chevreuil. Ben, même des gars, une gang de boys, je dis, j'ai une gang de filles parce que ça m'est venu de même. Il y a une gang de boys qui décide que les gars, ils sentent le parfum, qui décident de prendre un bébé chevreuil. Juste le fait que leur odeur va s'imprégner dans le bébé, ça peut faire que la maman va le laisser aller.
0: C'est quoi les signaux que la maman t'a envoyés avant de dire, OK, là, je charge? Parce que j'imagine, elle t'avertit un peu là, à sa façon?
2: Ben, en fait, ce qui est arrivé, c'est que où est-ce que le bébé il était, c'est vraiment là où est-ce que je m'en allais. Puis la réaction de la femelle, elle, c'est qu'elle est partie à grosse course. Elle est partie à grosse course parce qu'elle s'est poussée. Fait que c'est une réaction typique d'une maman qui veut protéger son petit, qui va partir à grosse course pour que le prédateur parte après elle direct.
0: OK, pour attirer l'attention, elle t'envoie un flair.
2: Exactement. En fait, elle, ce qu'elle va faire, c'est qu'elle sait que son bébé, il a zéro moyen de défense, puis qu'elle est capable au moins de courir quand même assez vite pour semer le prédateur. Fait qu'elle, ce qu'elle a fait, c'est qu'elle partait à la course pour qu'exemple, que si j'étais un coyote ou si j'étais un loup, si j'étais un ours, que je parte à la course après elle. Ça, c'est le premier. Après ça, le deuxième, il n'y en a pas eu.
0: OK, non,
2: aussitôt que le bébé s'est mis à crier, ça n'a pas été trop long. Puis tu me vois là, que je sais pas si t'as remarqué sa vidéo, mais que je reste pas accroupi.
0: Ouais.
2: Je me lève tout de suite. Tout de suite. Que si j'aurais resté accroupi, elle aurait pas arrêté. Elle aurait pu me rentrer dedans. Puis tu sais, c'est ça aussi qu'il faut que les gens comprennent. C'est dangereux faire ça, là.
0: Mm-hmm. Ouais, toi, t'es habitué, tu connais ça, puis aussi, on va le mentionner, t'as un arme à feu dans le dos au moment où la vidéo se passe, là.
2: Ben, tu sais, en fait, honnêtement, l'arme à feu à base, c'est pas pour ça, c'est vraiment pour les coyotes, parce que, tu sais, jamais, à moins vraiment d'extrême affaire que j'utilise un arme à feu pour me défendre avec un chevreuil, mais, tu sais, ça m'a jamais arrivé, puis même mon père, mon grand-père, qui ont des années d'expérience là-dedans, qui ont élevé tout ça, tu sais, c'est jamais arrivé. Mais à base, l'arme, c'était vraiment pour les coyotes, parce qu'on a des estifiés de gros problèmes de coyotes. Mm-hmm. C'est ça. Si, m'a dit ça comme ça, je ferais pas ça avec un orignal.
0: Ah ouais? OK.
2: Non. Si vous voyez un beau orignal, de un, watchez-vous, puis sacrez votre camp au plus vite de là.
0: Est-ce que c'est le cas de, tu sais, mettons, bébé ours, tout ça, toutes ces affaires-là, ça,
2: ben,
0: moi, tu sais ma crainte des ours, là? Oh, oui. Moi, il y a un ours dans un kilomètre, je change de kilomètre.
2: Ah, oui, si, mettons, vous voyez, nous autres, on appelle ça un cob, en fait, un ourson. Si vous voyez des oursons, aussi, je vais dire ça comme ça, voir un bébé orignal, c'est aussi dangereux que de voir un bébé ourson.
0: Oh, ah oui, OK. Tabarouette.
2: Ah oui.
0: Mais c'est-tu des animaux particuliers?
2: C'est une bébête de 1000 livres, là.
0: Mais c'est-tu particulièrement agressif, un orignal, dans son tempérament de base?
2: Non, c'est pas agressif. Mais quand... Dans n'importe quel cas, imagine-toi que c'est une maman avec son bébé. Fait que tu te ramasses entre la mère puis son petit. Peu importe l'espèce que t'es, c'est sûr que la maman va faire quelque chose.
0: Mmh. Ah ouais, non, effectivement.
2: Fait que, c'est la même affaire. Puis, dis-toi ça qu'un orignal, c'est que c'est une bébite de 1000 livres. Fait que, elle, si c'est pour protéger son petit, elle n'a pas de faim. Hein.
0: Les naissances, les contrôlez-vous? Comment ça fonctionne? Hein? Vous assurez que vous gardez un bassin assez égal tout le temps? Est-ce que vous contrôlez pour vous assurer de rester d'un certain nombre ou bien des années, il y a des montées puis des descentes?
2: En fait, le contrôle des naissances se fait pas aux naissances, se fait vraiment à l'automne, quand on va vérifier, en fait, nos vieux chevreuils. Quand on va avoir des femelles beaucoup plus vieilles, qui sont rendues à un stade où est-ce qu'ils donnent plus beaucoup de chevreuils, ou est-ce que les chevreuils vont être tellement vieux qu'ils vont être méchantes, qu'ils vont faire en sorte qu'ils vont pas vouloir laisser manger les plus vieux. C'est souvent là, en fait, ça où est-ce qu'on va faire du... On appelle ça, nous autres, c'est du deer management. En fait, qu'on va enlever les chevreuils les plus vieux pour laisser la chance aux plus jeunes, qui va faire que, ben, tu sais, quand t'enlèves les plus jeunes peuvent survivre, les plus jeunes, eux autres, ils reviennent. Puis là, tu sais, c'est une roue, là, qui va faire la job. Puis le meilleur contrôle qu'on peut faire pour aider les bébés, c'est avec, en enlevant les coyotes.
0: OK. Ouais, et c'est ce que tu faisais, là, la traque aux coyotes. Tu vérifiais quoi? S'il y avait des tunnels sur le bord de tes barrières?
2: Ouais, exactement. En fait, tu as vu, on est rendu à 3 coyotes de tuer. Puis, pourquoi? Ben, parce qu'il y en a un dans la gang que c'est mon père, en fait, qui l'a tiré. Parce qu'il venait d'égorger une maman.
0: Ben oui, j'ai entendu ça. J'ai entendu ça dans le choix d'IH, c'est un coyote satanique, cette histoire-là, c'est fou, Ren.
2: Ouais, qu'un coyote qui a égorgé la maman, qui a tué le bébé, puis qui est allé chercher le bébé en dedans de la maman.
0: Fou, Ren, ça.
1: Mais voyons donc.
0: Ouais. T'aurais dû voir la face à Jessica.
2: Fait, c'est notre réalité, ça. Fait que, tu sais, quand il y a quelqu'un qui me dit, t'es pas gentil de faire ce que tu fais avec les coyotes, ben moi, je l'écoute bien, là. J'ai dit, ils viennent de me snapper un de mes chevreuils. Puis ce chevreuil-là, elle avait 2 autres chevreuils. Fait que, c'est la loi du plus fort, on s'entend. Mais dans ces affaires-là, le plus fort, moi, je te dis, en affaire, c'est pas un coyote, c'est moi.
0: Ouais, puis tu fais bien. Tu vois, il y a quelqu'un...
2: Puis tu sais, en tant qu'éleveur, ben, ça fait mal au cœur, là. Tu sais, t'arrives le matin, puis... est encore chaude à Boucan, puis elle s'est fait égorger, puis tu check, puis c'est 2 petits bébés qui est à côté.
0: Ah, c'est l'horreur, hostie, là.
2: C'est ma job, moi, là, t'sais, d'élever tout ça. Fait que quand je vois ça, quand on les appelle comme ça, des chouclocs de béton qui viennent me dire, Ouais, mais tu sais, toi, avec tes guns, faut que tu les laisses vivre. Là. Non. Moi, c'est ma vie, ça, là. T'sais, les chevreuils, c'est ma vie, c'est mon cheptel. Moi, ça de même, c'est quasiment ma raison de vivre. Mm-hmm. Fait que quand c'est rendu d'exterminer dans mon coin les coyotes pour sauver le troupeau, j'ai pas de misère à faire comprendre ça aux gens.
0: Au-delà de faire une présence armée comme tu le fais, y a-tu de quoi pour vous aider? Parce que je sais que on va en jaser un peu des salines puis tout ça pour aider à attirer puis tout ça puis aménager son espace de chasse. Mais est-ce qu'il existe des repoussoirs à des repousses coyotes?
2: Non, le seul repousse coyote, ça s'appelle une 2-2-3.
0: La violence, j'aime ça. OK, bon.
2: Puis, écoute, il n'y a rien à faire. T'sais, en fait, c'est la pression humaine aussi qu'on va mettre en forêt qui va faire en sorte que les coyotes vont être plus méfiants, qu'ils vont décider de s'en aller. Mais sinon, non, le remède coûte 25 cents habituellement, puis c'est avec ça qu'on fait un job.
0: OK. Hey, parlons-en justement des salines. Tu l'as dit, on est dans le temps des naissances. C'est une question un peu lugubre, là, mais chasser ou un bébé chevreuil, c'est pas légal, ça, hein, j'imagine?
2: Non, c'est pas légal. En fait, le pourquoi qu'on va venir faire des salines pour venir aider le cheptel, c'est pour aider toutes. En fait, à cette date-là, autant les bébés, les femelles que les bocs, ils ont besoin de tous des minéraux ben spécifiques. D'où là l'entrée des salines.
0: OK.
2: On a développé un paquet de produits, justement, qui est fait spécifiquement pour les veaux, spécifiquement pour la lactation des femelles, puis spécifiquement pour la pousse des cornes des mâles.
0: Est-ce que c'est ça le kit 099?
2: Oui, exactement. Ça en fait partie.
0: Okay.
2: OK. En fait, le fameux kit 099 ou le 098, c'est un kit, en fait, vraiment avec nos meilleurs produits qui va être fait pour faire 3 salines. Fait qu'en fait, t'as tout ce qu'il faut pour faire. T'as ton soufre pour le sol, t'as tes minéraux, t'as ton orifruit, serre-fruit, fantastique jam. T'as tous les minéraux parfaits pour justement aider les carences des gibiers là-dedans.
0: Puis c'est quoi une vasière? Tu dans une vidéo, tu expliques le kit 099, justement, puis ça a l'air d'un tas de boîtes, mais c'est quoi en tant que tel?
2: Ben, à la base, c'est un tas de boîtes, oui. Mais en fait, une vasière, ce qu'on va venir faire, c'est rajouter du soufre, rajouter le fameux produit vasière qui va faire que les orignaux vont venir se frotter là-dedans, qui vont venir boire, qui va faire que c'est des minéraux de plus que les orignaux ont besoin. Pour justement passer à travers toutes les intempéries de la nature.
0: Fait que l'idée de bien préparer ta zone de chasse comme ça avec les bonnes salines, c'est oui pour aider les animaux, les attirer, mais aussi pour qu'il y ait tous les nutriments pour qu'un coup récolté, ta viande soit optimale. C'est-tu bien ça?
2: Aussi, oui, aussi. Mais tu sais, mis à part la viande, oui aussi, parce que oui, c'est sûr que un gibier en santé, ça fait que c'est une meilleure viande, on s'entend.
0: Mm-hmm.
2: Mais à la base, c'est vraiment pour aider le cheptel, c'est pour qu'il passe à travers tout. Il y a des minéraux spécifiques en hiver, il y a des minéraux spécifiques au printemps, à l'été, à l'automne, pour justement aider le gibier. Puis l'affaire qu'il faut faire comprendre aux gens, c'est qu'on n'est pas juste des barbares, des chasseurs qui font juste tirer pour récolter, OK?
0: Mm-hmm.
2: On est là aussi pour aider, tu sais. Je peux pas avoir meilleure personne pour aider le gibier que les chasseurs, parce que si on fait pas attention à notre faune, qu'on fait pas attention à notre flore, ben ça va faire qu'on va pas être capable de nous autres nourrir notre famille.
0: Ah, mais ça, il n'y a aucun doute. T'es le plus animal lover de qui on parle, à qui on parle,
2: ben,
0: c'est clair.
2: T'sais, c'est vrai ça. Puis, tu sais, quand tu m'as vu là, dans la vidéo de chevreuil, là, j'avais pas l'air d'un barbare, là, même si j'avais un gun dans le dos, j'avais pas l'air d'un barbare. On aime ça. Non. On aime ça être dans le bois, on aime ça faire attention à notre cheptel, on aime ça suivre la progression de nos bocs, de voir les veaux grandir, de les aider, puis d'éventuellement nous aider à nous nourrir. Fait que c'est tout un cheminement qui est bien important, puis ça start tout avec les talumes.
0: Ah non, puis t'as effectivement pas l'air d'un barbare, au contraire, t'avais plus l'air d'un séducteur, parce que Mireille en arrière, ça a marché sur elle, là. Le bout du bébé chevreuil dans tes bras.
2: Mireille a trippé, Mireille c'était sa première fois. Puis elle a vu ma réaction avec le chevreuil, elle a dit, t'es incroyable, je sais pas comment j'aurais réagi. Parce que c'est pour ça qu'elle était avec moi, Tu m'as tout montré comment faire, puis tout ça, là, non, elle tripait pas mal, mettons.
0: Ah, puis écoute, j'aurais fait une Mireille de moi-même, moi aussi, si ça m'était arrivé. Ta vidéo est complètement malade, là. Les gens ont juste à aller sur Instagram. Moi, c'est là que je l'ai vue. Je sais pas si elle est à d'autres endroits, là, ta vidéo,
2: ouais,
0: mais...
2: Oui, en fait, non, elle est juste sur Instagram, mais pas sur Facebook, parce que on a des restrictions avec les armes sur Facebook. Fait que juste le fait que j'aille une arme à feu dans le dos, je peux me faire barrer. Fait que sur Instagram, j'ai pas de problème pour le moment. Fait que s'il y en a qui veulent aller la voir, c'est Yann Monette perso sur Instagram, puis je fais un paquet de vidéos, justement. On suit les saisons, puis on est dans saison des bébés, là, pour le moment.
0: Pis c'est quoi les... En fait, curiosité comme ça, un auditeur me demande, ouais, quand tu chasses le coyote ou quand tu extermines le coyote, là, le mangez-vous, ouais, le coyote, ou c'est de la scrap?
2: Non, c'est pas mal de la scrap. T'sais, à cette date-là, en fait, on a des permis spéciaux. Puis à cette date-là, tu sais, même si c'est à l'automne, je mange pas ça. Tu sais, souvent à carabine, avec les carabines qu'on va utiliser, la fourrure, on peut pas la prendre parce que elle scrap. Le coyote, il est pas beau. Tu sais, il est dans une période où est-ce qu'il y a quasiment pas de poils sur le dos.
0: OK.
2: Fait que c'est vraiment pour enlever, pour faire une job. Faire une job pour sauver les bébés, c'est vraiment pas pour la viande ou ben quoi que ce soit.
0: Hey, quelqu'un te demande sur le texto, est-ce que Monette, as-tu vu des tiques étoilées? Qu'est-ce que c'est ça?
2: Des quoi?
0: Des tiques étoilées.
2: Des tiques ordinaires, je pourrais dire que oui, j'en ai déjà sur moi. Des tiques étoilées, je vais t'avouer que c'est la première fois que j'entends ça.
0: Ah, peut-être qu'ils me niaisent aussi, ça se peut. c'est peut-être. Peut-être un jeu de mots que je cache pas. Mais
2: non, attends, tu niaises pas. Attends une minute. Non, en fait, c'est des tiques. C'est vraiment des tiques, une sorte de tiques. Je pourrais pas dire exact, parce que pendant que je te parle, j'ai fait des recherches.
0: Oui, oui.
2: Puis, en fait, c'est vraiment des tiques ordinaires qu'on retrouve un petit peu partout. Dans mon coin, j'en ai pas vu. J'en ai déjà vu sur du monde. Mais moi personnellement, sur moi, j'en ai jamais eu. Aux États-Unis, c'était fréquent d'en avoir sur nous autres.
0: Okay.
2: Mais pas pour le moment ici. Non, j'ai rien vu à date.
0: Quelqu'un te demande également pour la protection des chevreuils. Est-ce que des chiens de protection de bétail pourraient t'aider?
2: Pas ben.
0: Non?
2: Dans le chevreuil, c'est tough. Ouais, c'est tough parce que un chevreuil, c'est excité, hein? Fait que, tu sais, de mettre des chiens de cette sorte-là, j'ai jamais vu ça, parce que c'est pas... Il n'y a pas un chien qui serait habitué de ça.
0: OK, ouais, ça, les bambis qui galopent partout, là, ça va les rendre fous.
2: Ouais, exactement. Tu sais, des vaches, des affaires de même, des chevaux, eux autres sont habitués. Mais non. On a déjà voulu checker des affaires comme ça, puis non, c'est trop. Puis tu sais, honnêtement, c'est parce que chez nous, c'est trop grand.
0: OK.
2: C'est... Non, ça ne marchera pas.
0: Ouais, quelqu'un nous dit Lone Star Tick, ça rend allergique à la viande rouge. Ça a l'air.
2: J'ai jamais entendu ça.
0: Ouais, pas non plus. Y a-t-il quelques années, là, il y avait justement au parc de Longueuil, là, ils ont éradiqué une gang de chevreuils parce qu'il y avait une maladie qui s'était répandue. Y a-t-il des maladies que vous redoutez justement dans les élevages ou dans ce milieu-là?
2: Non, pas tout. En fait, c'est toutes les maladies qu'un chevreuil peut avoir. Je sais qu'il y a eu des maladies il y a X nombre d'années où est-ce que tout le monde avait peur de ça. Mais il n'y a pas une maladie à date qui peut être vraiment dangereuse. À part, mettons, le fameux CWD en français, c'est le MDC, la maladie débilitante chronique. Même si le chevreuil l'a, si nous autres on le mange, il n'y a pas de danger. Tout le monde a peur d'avoir... Avec les médias de ce jour, sont très, très bons pour faire peur aux gens.
0: Ouais.
2: Il n'y a pas. Oui, il y a des maladies qui peuvent être dangereuses pour l'humain, mais c'est extrêmement rare. Puis dans les élevages, non, j'ai aucune maladie, moi, qui me fait peur.
0: Maladie débilitante chronique, comment se comporte un chevreuil qui. Il se comporte comme Joe Biden, tu vas me dire? Comment un chevreuil atteint de ça se comporte?
2: Il paie la carte. Okay. En fait, cette affaire-là, c'est exactement ça. Ça s'attaque au cerveau. Puis il vient un bout où est-ce que il va se ramasser dans l'eau parce que cette affaire-là, ça fait qu'il a soif. Puis à un moment donné, il se met vraiment à freak out. Il se met à virer en rond, virer en rond, virer en rond. Puis fin de virer, il vire. Il mange plus, il boit plus, puis il meurt de cette maladie-là.
0: Hein? Ouais, fucké, ça.
2: Ouais, puis il y a aussi, ils ont vu ça aux États-Unis, la maladie du Blue Tongue. En fait, c'est la maladie de la langue bleue. Où est-ce qu'ils ont vu ça l'année passée, où est-ce qu'ils ont perdu énormément de chevreuils. Puis en fait, c'est une, c'est des moustiques qui auraient dans des flaques d'eau, dans des flaques d'eau stagnantes qui viendraient, mettons, piquer les chevreuils, puis ça faisait enfler la langue, puis ça faisait pourrir la langue, puis les chevreuils étaient plus capables de manger puis boire.
0: Ah ouais, aïe aïe, OK.
2: Ouais, ils ont eu ça. C'est ça, c'est dans des affaires où est-ce qu'ils ont... Tu sais, Mère Nature, là, a fait tout. C'est elle qui replace tout, hein. On a bien beau essayer de trouver des méthodes miraculeuses de ci pis ça. Au bout de la ligne, c'est, moi, je crois à ça, c'est Mère Nature qui replace tout. Puis les endroits souvent où est-ce qu'il y a trop de chevreuils, Mère Nature replace ça, qui va avoir des maladies qui vont arriver, qui va rééquilibrer le cheptel. C'est probablement ça qu'aux États-Unis. Il y en a qui vont dire que je suis fou aussi, là. Mais il y en a probablement que c'est exactement ça qui est arrivé. Fait qu'aux États-Unis, c'est un cycle qu'il y a des maladies qui arrivent, le chevreuil meurt, le chevreuil remonte. Puis c'est à peu près ça. Puis tu sais, le chevreuil, en fait, le whitetail qu'on a, là, c'est un rat, cette affaire-là. Ça peut être comme ça, se peut pas.
0: Ah ouais.
2: Puis si la météo est là, si si moindrement on fait attention, c'est pour être, écoute, c'est aux États-Unis où est-ce qu'on va. Juste te donner une idée, là, au Québec, on a une moyenne d'à peu près, c'est un chevreuil et demi au kilomètre carré, OK?
0: OK.
2: Aux États-Unis, où est-ce que je vais, on est à 14, 15, des fois 20 chevreuils au kilomètre carré.
0: Est-ce qu'au Québec, on a toujours été un petit... Moi, je pensais que c'était très grand, mais finalement, c'est très petit comparé à ailleurs, là, visiblement. Mais est-ce qu'on a eu une diminution dans les dernières années ou ça a toujours été au même niveau?
2: Ben, tu sais, plus ça avance, plus il y a diminution, parce que plus ça avance, plus il y a de chasseurs. Plus il y a de chasseurs, ben, plus il y a de gars dans le bois, plus il y a de gars dans le bois, plus que... Il y a des chevreuils qui se font tirer, puis avec le gouvernement, de la manière qu'elle s'est faite, ben, ils font pas une bonne gestion, fait que ça fait que le troupeau, il descend. Il y a encore des beaux spécimens, c'est des beaux mâles au Québec, mais il y a tellement de chasseurs, puis la réglementation est mal faite, ça fait que c'est très, très tough.
0: Hey, quelqu'un nous dit que le chevreuil, ça se mange et que ça goûterait le canard trop cuit.
2: Non, à moins qu'il l'ait bien échappé dans sa poêle. Sinon, non, pas même. Hein.
0: Non, okay. OK.
2: C'est sûr que c'est une viande forte, par exemple. On s'entend. Le chevreuil, c'est une des viandes qui est très, très forte. Moi, je suis sûr, c'est qu'il va goûter vraiment la viande. C'est un orignal ou un steak de bœuf, ça va goûter genre bon, tandis qu'un chevreuil, c'est fort. Ça goûte fort, mais à dire que ça goûte la viande devant une eau, non. Moi, c'est une des viandes que j'aime le plus.
0: Ah ouais, OK. Hey, ouais. Écoute, sur le texto, les gens demandent comment te... Ah, mais la personne a parlé du coyote, Yann.
2: Oui.
0: Pour le...
2: Ah, le coyote?
0: Oui, le coyote, pas le chevreuil qui goûte le canard trop cuit.
2: Ah, oh, ben ça, je pourrais pas te dire, coyote, que ça goûte, j'ai jamais mangé ça.
0: Ah ouais, OK. On sent ta répugnance.
2: C'est un chien, pis tout, fait que...
0: On va en parler tantôt de gens qui mangent le chien, d'ailleurs, ça, dans le show plus tard. Écoute, Yann, les gens veulent savoir comment te suivre, autant sur Instagram, mais également, tu me mentionnais aujourd'hui que vous êtes rendu à 350 articles écrits sur onjase.net. C'est quand même pas rien. Ça fait combien de temps que vous renez ça, onjase.net?
2: Onjase.net, ça fait même pas un an encore.
0: Shit, OK.
2: On a parti de la plateforme, en fait, onjase.net, on a parti de la plateforme au mois d'août. L'année passée, puis moi, mon père, on a développé une passion fou d'écrire justement des articles parce que les gens, on a réalisé qu'ils aiment beaucoup lire. Puis les écrits restent, puis les paroles s'envolent. Hein?
0: Oui.
2: Fait qu'en faisant des vidéos, c'est un, mais avec les articles, souvent, on est capable d'aller chercher plus d'émotions, plus d'affaires. Puis c'est une de mes forces, moi, d'aller chercher vraiment le côté émotion des gens. S'il y en a qui vont sur onjase.net, qui vont dans l'onglet Yann, j'ai quelques textes, dont un, je pense que je suis allé chercher jusqu'à 6000 lectures, justement, où est-ce que je parle des armes, puis de comment moi, je vois ça d'un petit de 25 ans, comment que les armes, c'est important pour moi, fait que on parle de tout, de rien, pas tout, moi, c'est ça que je dis, moi, là, mais on va chercher autant le côté familial que le côté technique. Puis c'est fou parce que dans les écritures qu'on fait, il y a beaucoup de gens qui changent leur mentalité complètement.
0: Ah, j'en doute
2: autant
0: pas.
2: Sur la vue de la chasse qu'à la vue des armes à feu. Fait que non, s'il y en a qui qui sont capables d'aller voir ça, les textes qu'on fait. On s'en est pas pris, puis pour vrai, on adore ça, faire ça.
0: Ah, j'en doute pas, c'est un site qui est parfait pour soit entretenir ou bien lancer une passion. Tu sais, quelqu'un qui t'entend ou toi ou ton père à radio une fois, tu sais, depuis un bout, c'est comme la coche de plus de lire le texte, de s'imprégner,
2: ouais,
0: de tout ça.
2: Exactement,
0: là.
2: Ouais.
0: T'as-tu l'impression que, puis après je vais te laisser, là, mais t'as-tu l'impression que c'est un sport, la chasse, qui grandit, qui se maintient ou qui diminue en popularité?
2: Ça grandit beaucoup, mais c'est énormément boudé encore.
0: Ouais, okay.
2: Ça, parce qu'il y a énormément de gens qui veulent commencer à faire ça, mais il y a énormément de gens qui veulent commencer à faire ça puis qui ont peur de parler de ça.
0: À cause du jugement puis de...
2: Ben oui, le jugement des armes, le jugement de la barbarisation, on va dire ça de même, là. C'est pas, tu sais, ça fait partie depuis la nuit des temps que les chasseurs ont tout le temps été là. Les chasseurs, c'est eux autres qui font aussi le tu sais, les chasseurs font partie de ma nature. Parce que c'est nous autres qui va rééquilibrer le cheptel quand la gestion est bien faite. Puis les CCDB de ce monde, ils comprennent pas. Eux autres, la seule affaire qu'ils veulent, c'est nous enlever nos armes. Quand que nos armes, nous autres, ça sert à se nourrir, à se protéger, puis à faire tout ce qu'il y a à faire avec ça. Fait que c'est très, très, très boudé, mais c'est en pleine expansion.
0: Hey, puis je pense que tu contribues à ça, man, parce que c'est super le fun de t'entendre en jaser, toi puis ton père, mais toi particulièrement, là, c'est toujours un grand plaisir. Yann, un gros merci, puis on se retrouve très prochainement.
2: Ouais, on se parle probablement la semaine prochaine. Je vais essayer de me trouver un réseau sur le top d'un buton de la baie James.
0: Oh, nice! Bon, ben excellent. On se repogne très bientôt.
2: Yes, sir. Merci beaucoup, là.
0: Salut, Yann.
1: Bye.
2: Bye-bye.
0: C'était Yann Monette, le fils de l'autre. Moi, j'aime mieux dire que le père, c'est l'autre.
1: Ouais.
0: Maintenant qu'on a notre star. Mais pour vrai, la vidéo, je te conseille de la voir.
1: Pendant qu'il jasait, je suis allé le suivre. Je le suis sur Instagram, je vais aller voir ça tantôt.
0: C'est malade, hein? Pareil, c'est le qui se cache comme ça, puis ça a pas l'air trop tough le pogner. Là. Moi, tu m'aurais dit pogne un Bambi, là, j'aurais de la misère. Là. Tu vois, juste par le fait que j'appelle ça un Bambi.
1: Un Bambi, ouais, non.
0: Tu vois
1: c'est
0: que
1: clair.
0: Déjà là, j'étais un peu gars de la ville. Là.
1: Ouais, non, je suis pas très chasse, moi non plus.
0: Non, ça,
1: j'ai juste tellement... la casquette.
0: Ouais, ben c'est pareil pour moi. Je n'ai une à peu près pareille comme toi, puis le monde, comme, ah, tu fais de la chasse. Comme, non, c'est plus le death metal qui est allé vers la chasse.
1: Mais il dit que, tu sais, il y a plus comme une effervescence. Les gens, ils veulent plus aller chasser. Moi, j'ai l'impression aussi que aller à la source, les gens, ils
0: déconnectés.
1: Font plus... Oui, aussi, non, mais vraiment aussi jardiner, autosuffisance, tu sais. Ouais. Parce que, je veux dire, si tu manges de la viande que tu achètes à l'épicerie, ils sont pas mal moins bien traités que l'orignal que tu es allé chasser. Là.
0: Ah, c'est clair. Puis,
1: on s'entend, c'est plus éthique.
0: Quel additif a été mis dans telle patente? Je pense que les gens, ils ont une conscience sur qu'est-ce que je mange.
1: T'sais? Exact.
0: Ouais, un respect peu plus de
1: ma famille, ils chassent.
0: Ah ouais, cool. Ouais. T'es-tu déjà allé avec la famille?
1: Non. Non, moi, j'ai pas d'intérêt, j'ai pas de plaisir.
0: Te sentirais-tu capable de peser sa détente?
1: Non, je pense pas.
0: Non?
1: C'est ça qui arrive, moi, je serais pas capable.
0: OK. La pêche?
1: Oui, ça, j'aime ça.
0: Ouais, ça, t'aimes ça?
1: Ouais.
0: OK. Hey, good. On fait une courte pause. Le Spacecast est avec vous jusqu'à 22h. Êtes-vous des chasseurs? Montrez-nous. Hey, nous autres, il n'y en a pas de barbarie. Fait que envoyez-nous vos photos de vos plus belles prises au 88-670-9098. On revient.
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0: Vous êtes à l'écoute du Spacecast qui vous accompagne jusqu'à 22h. Puis d'ailleurs, ce soir, à compter de 22h, c'est le rendez-vous des gens de la nuit qui reprend parce que Max est de retour de vacances. Fait que vous pourrez jaser avec Max et je crois que ce soir, tout est permis. Dans le sens, vous choisissez le sujet puis vous dites ce que vous voulez au chum Max Lacasse qui va prendre les ondes à compter de 22h. Elle est en studio avec nous pour venir faire sa chronique puis c'est un moment que j'attends tout le temps avec beaucoup d'impatience. Mel Trudel est là. Salut Mel.
1: Hello.
0: Ça va bien?
1: Oh oui, ça va bien.
0: Excellent.
1: Yes.
0: Mel, avant d'entrer en ondes, tu me jasais de tes soirées Contact défunt.
1: Oui.
0: Comment c'est arrivé ça, hein?
1: Hey, ça c'est drôle, OK.
0: Qui est Émilie? Tu l'as connue de où? Parce que moi, en te suivant via tes réseaux sociaux puis via se croiser d'un corridor, est comme arrivé par magie,
1: oui.
0: comme une manifestation de l'occulte.
1: Je l'ai manifesté, cette femme-là.
0: Ouais, mais c'est qui?
1: Émilie Medium, c'est une médium qui est très, très présente sur les réseaux sociaux.
0: OK.
1: Puis ça faisait longtemps que je la spottais. Je me disais, hey, j'aimerais ça de l'inviter dans mon show. Tu sais, parler de médiumnité, c'est quand même quelque chose que j'ai... depuis que ma mère est décédée, c'est avec ma médium Monique.
0: Okay.
1: Ça a peut-être déjà eu Monique, je suis pas sûre, mais en tout cas, on en trouve.
0: C'est la médium qui était au marché aux puces Jean Talon dans le temps?
1: Non.
0: Okay.
1: Non, Monique,
0: non.
1: Mais non, elle a contribué à des enquêtes policières.
0: OK, mais non, moi, c'était la madame du marché aux puces Jean Talon.
2: Elle était hotel.
0: Ah oui, t'es
2: hot. Les cheveux blonds, frisés.
0: Ah oui, méga, okay. Madame Suzy. Let's go, madame.
1: Oui, madame Suzy. Non, c'est ça. Puis Monique est incroyable, là. Ça, encore des fois, elle va me texter. Bon, ta mère est là. Là, elle fait dire que t'as l'affaire. Ou elle se rappelle, t'as l'affaire.
0: No offense, mais madame, comment tu l'appelles?
1: Monique.
0: Madame Monique, puis Émilie, c'est pas Doc Mayou est là, hein?
1: Non.
0: OK, c'est pas...
1: Non, c'est ça. Puis là, je t'ai spécifié que cette médium, Doc Mayou, c'est Jordan qui avait vu comme une vidéo sur les réseaux.
0: OK.
1: Où elle parlait de Doc Mayou. Puis là, je disais, hey, on pourrait peut-être l'inviter. Tu sais, j'ai suggéré ça comme ça, mais je la connaissais pas comme médium ni rien. Là.
0: Okay.
1: Je l'ai vraiment découvert en même temps que tout le monde. Donc, je tenais à mettre ça au clair parce que... Personnellement, j'ai que deux médiums. C'est parmi toutes celles que j'ai rencontrées avec l'ouverture que j'ai. Là, j'ai qu'Émilie et Monique, en qui, jusqu'ici, j'ai totalement confiance et que je sais que ça peut pas être autre chose que ça.
0: Ça se manifeste comment? Hein? Est-ce que, c'est une question fucked up, là, mais d'avoir un don comme ça, là, comme Émilie, est-ce que c'est une condamnation ou est contente de ça? Mais là, tu sais, je comprends
1: que... Elle est contente puis elle l'a développée.
0: OK.
1: Oui, mais quand elle était jeune, elle voulait pas...
0: Ben, j'imagine, parce que, tu sais, c'est comme... Puis je le dis vraiment en tout respect, parce que je connais pas ça, mais, tu sais, quand t'es jeune, t'es perdu un peu, on s'entend que si tu dis ça, là, ça frôle un peu que la schizophrénie.
1: Ben oui, puis elle est neurodivergente aussi, Émilie, tu sais, on est neurodivergente ensemble, on a tellement de fun ensemble parce qu'on se comprend, là, on est mêlés tout le temps, mais...
0: Pour ça qu'on s'entend bien, moi aussi, je suis power autiste.
1: On se comprend, tu sais. Puis, bon, elle est tout un peu, à différents degrés. Et puis...
0: Elle pense que les femmes qui dansent dans les cimetières, c'est des sorcières lesbiennes. Toi aussi, t'es power autiste.
2: Non. Remarquez-moi pas dans votre affaire.
1: Parce que moi, je l'assume parce que ça m'a mené à de belles expériences.
0: Ben oui.
2: Mais non.
0: Check comment t'es rouge, je veux pas être power autiste.
2: Je le suis. Vous m'avez démasqué.
1: C'est ça. Mais non, c'est ça. Donc, Émilie a développé son don au fil du temps parce que bon, sa mère avait aussi une ouverture par rapport à ça. Puis très jeune, elle se sentait différente, puis il se passait des choses, puis elle voulait juste pas. Tu sais, comme moi, j'ai une grande ouverture à ça. Puis avec les cartes, déjà là, c'est assez impressionnant là, ce qui m'arrive avec des cartes d'oracle.
0: Le tarot.
1: Là, de tarot, là. Puis Yannick peut témoigner que...
0: Est-ce que oracle, tarot, c'est la même affaire?
1: Non, c'est ça l'affaire. Là.
0: Okay.
1: Il y a une différence entre les deux. Je pense que tarot, c'est plus pour l'avenir, puis oracle, c'est plus... il y a une différence entre les deux.
0: Pour le passé, ce serait malade que quelqu'un soit capable de lire ton passé. Ce qui est comme super évident.
1: Moi, j'ai pensé pour vrai faire des chroniques genre d'horoscope de la semaine passée. Puis là, vous me dites, c'est arrivé ou pas? C'est pas arrivé.
0: C'est bon comme concept. Moi, je trouve ça bon.
1: Non, je t'en prie.
0: Oui, certain. Moi, je suis preneur de ça.
1: Fait que c'est ça. Fait qu'avec Émilie, finalement, bon, elle a développé ça là, avec les cartes et tout ça. Puis là, je la voyais, tu sais, sur les réseaux sociaux, je me suis dit, je vais m'essayer. Tu sais, je l'ai vu passer un podcast, j'ai fait, ben, elle a fait un podcast, peut-être qu'elle accepterait de venir à la radio. Comme de fait, elle est venue à la radio, puis elle a créé des contacts défunts à la radio live.
0: OK.
1: Vraiment impressionnant, là. On avait des frissons, là, tout le long. Tu sais, à un moment donné, elle a décrit, parce que la façon dont elle le fait, c'est qu'elle va décrire un défunt qui se présente à elle. Elle décrit souvent, tu sais, elle va même jusque donner le prénom, là.
0: Oh, shit.
1: Les circonstances du décès, tu sais, donne plusieurs éléments qui permettent à la personne d'identifier, OK, je connais la personne qui est décédée.
0: Quand ça se passe, est-ce que physiquement, elle vient blême? Est-ce qu'elle shake? Est-ce que, tu sais, physiquement, qu'est-ce qui se passe avec elle?
1: Non, elle perd beaucoup d'énergie, par exemple. Je te dirais, à la fin de nos soirées, elle est vidée complètement.
0: Ah, ouais.
1: Parfois, durant nos séances, après deux contacts défunts, elle va se retirer un petit 5 minutes, elle va revenir.
0: Là, ça... Juste se recentrer un peu.
1: Oui, c'est ça. Elle a besoin de. Tu sais, juste de reconnecter.
2: De se poser.
1: Ses
2: puis ouais.
1: Oui, c'est ça. Okay.
0: Tu crois-tu à ça, toi? T'as-tu déjà fait affaire avec
2: une médium? Moi, je suis vraiment sceptique dans les affaires de moi.
0: Ouais, moi aussi, je suis sceptique.
2: Moi, je tire au tarot quand je suis un peu. Avec mes amis.
0: Quand t'es quand
2: ouais,
0: t'as bu.
2: Ouais.
0: OK, hey, ben, j'ai le goût de okay. Avoir su, je ramené. Moi je veux ça, je t'aurais fait boire deux shooters puis je t'aurais fait tirer au tarot.
2: Ah ouais,
1: hein.
2: Moi j'aime ça.
0: Moi j'étais à la même
1: moi,
0: place.
1: Moi j'adore ça. Puis
0: je suis sceptique mais ça m'entertain,
2: oui,
0: puis
2: c'est
0: j'ai
2: ça.
0: Une curiosité ouais. Pour ça.
1: Hey, c'est épeurant. Moi j'ai un jeu de cartes qui permet de communiquer avec tes défunts, tu sais c'est des messages supposément avec tes défunts. Puis le soir de Noël, suivant le décès de ma mère un mois plus tard, c'était le soir de Noël, puis je tirais les cartes, puis c'est toujours les petits colibris qui sortaient.
0: Okay.
1: C'était « j'ai un message pour toi, je vais te montrer que je suis là », blablabla. C'est ça la carte que ça voulait dire. Puis là, j'ai brassé les cartes, OK, 14 fois consécutives, là, puis je l'ai filmé, puis Yannick était avec moi. Le maudit colibri sortait tout le temps.
0: Les 14 fois.
1: Tellement qu'à la fin, je trouvais même plus ça drôle, j'ai eu peur. Non, mais à un moment donné, j'étais comme... OK, je sais que t'es là, tu sais, c'est correct.
0: Flipper le colibri par la fenêtre, bye-bye!
2: Ben, il revient.
0: Non, il revient en volant.
1: C'est ça. Mais là, j'ai décidé d'arrêter de brasser les cartes. Là, Yannick avait acheté un néon, puis ça, c'est très drôle, parce que le néon, c'est marqué James, c'est le nom de mon fils, pour
0: ouais.
1: Installer dans la chambre à mon fils. Puis Yannick dit, regarde, on va aller installer le néon à James en haut. T'sais, il était 11h le soir, puis je suis comme, OK, cool, t'sais, on va tout monter toute la famille en haut, installer le néon dans la chambre à James. Sur l'inscription des instructions, c'est Nicole avec un cœur, l'exemple, le nom. Puis ma mère s'appelle Nicole. Fait que j'étais comme, bon, elle nous fait coucou encore, en joke, tu sais. Mais là, on arrive dans la chambre à mon fils. Et sur l'écran d'ordinateur, des images générées au hasard.
0: Pas un fucking colibri.
2: Un colibri.
1: Fucking colibri. Pareil comme sur la carte.
0: Eh oui, toi. OK. Elle a les photos proches. Oh, shit.
1: Puis, en tout cas, je te dis...
0: Ça, c'est la carte. Wow!

0: On a commencé à lancer ça il y a un an exactement.
1: Ouais.
0: Puis à la radio il y a un an. En août, ça va faire un an.
1: OK. Je vais aller voir ça. À un moment donné, c'est sûr que je vais aller voir ça.
0: Ben oui, let's go. Il y a une soirée demain.
1: Okay. Est-ce qu'il reste des places?
0: Il reste quelques places pour demain et pour samedi. C'est à la Seyne-le-Bourgneuf.
1: Comment est-ce qu'on fait pour avoir des tickets? Comment ça marche?
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1: Peux-tu pointer à la porte? Pis,
0: Non, parce que c'est toujours complet. On finit toujours par être complet.
1: Okay. Ouais. Fait qu'il faut prévoir notre coup.
0: Ouais, allez-y, là, surtout la journée même, il y a beaucoup de gens qui achètent en ligne. Sinon, écrivez-moi en privé puis je vous donnerai
1: le lien. Pis
0: les liens, exactement.
1: All right.
0: Yes, hey,
1: aujourd'hui, oui, absolument. Ben oui. Hey, aujourd'hui, tu nous parles de Marilyn Monroe, entre autres. T'es parti de la prémisse du décès de Marilyn Monroe qui date quand même, là.
0: Oui, de 62. Mm-hmm. Elle est enterrée au cimetière Westwood Village. Moi, je me mets misère à faire parler en anglais.
1: Westwood Village?
2: Westwood Village.
0: Westwood Village Memorial Park à Los Angeles. Elle est enterrée là, de 62, OK?
2: Hello.
0: Puis, ben, tu sais, le fondateur Hugh Hefner a acheté en 92 la crypte située juste à côté de Marilyn pour 75 000 $. Puis, il a été enterré là-bas en 2017.
1: Y es-tu cochon, cet homme-là? Même dans la mort, il veut être à côté de Marilyn Monroe.
0: Ben oui.
1: Mais c'est
0: il
1: ça,
0: y a
1: pareil.
0: Un autre homme aussi.
1: OK.
0: OK. Il y a un autre homme qui est enterré aussi au-dessus de Marilyn. Il s'appelle Richard Punter, qui repose dans une crypte située au-dessus d'elle, mais face à elle. Lui voulait absolument être enterré au-dessus de Marilyn, face à Marilyn.
1: Il se connaissait-tu dans la vie? Ou c'est juste un gars bien allumé par Marilyn avec des
0: il
1: moyens?
0: Il était bien allumé par Marilyn.
2: Après la mort.
0: Il était bien, bien, ouais. Puis sa veuve, à lui, a vendu la crypte, finalement, 4 millions de dollars après son décès. Là, elle a décidé de vendre
1: organise-toi.
0: Ce qui se passe là.
1: Ah, ouais.
0: Mais l'affaire encore plus cringe, en fait, c'est que, tu sais, Marilyn Monroe, 60 ans après sa mort, encore aujourd'hui, tu sais, elle alimente les fantasmes et tout.
1: Mm-hmm.
0: Puis... l'homme d'affaires, bon, lui a acheté ça, c'est bien beau, il s'est enterré, c'est un peu cringe là, face à elle.
1: C'est complètement cringe, surtout que c'est devenu officiellement cringe le bout que t'as parlé de sa femme à cet homme-là.
0: Aussi.
1: C'est qu'il y avait une femme, puis lui a fait, ben, hey, toi, organise-toi, moi, je m'en vais faire un 69 sous terre avec Marilyn.
0: Ben, c'est ça, tu sais, elle va se faire enterrer où? Puis, je me demande pourquoi vouloir passer l'éternité à côté d'elle, surtout dans le cas de Hefner, en plus, c'est que en 92, lui, il a payé là, le 75 000, tout ça, mais Hugh Hefner a un peu connu un succès de Playboy grâce à Marilyn, mais sans jamais avoir eu le consentement de Marilyn.
1: OK.
0: Je t'explique. Ouais, 53, ouais. Hefner lance le tout premier numéro du magazine avec Marilyn en couverture.
1: OK, je savais même
0: photos,
1: pas.
0: Ouais, les photos qui auraient été prises pour ce magazine-là, c'est des photos pour lesquelles Marilyn, elle, aurait été payée 50 $, mais bien avant là, le magazine, et pas pour Hugh Hefner. Là. Ça a été pris dans un shooting photo... ben avant tout ça.
1: Un gars, il dit, hey, moi, je suis photographe. Tu sais, puis il prend des photos, il donne 50 $, that's it. OK.
0: Exact. Wow. Elle a pris ça, hein. Puis elle est partie avec ça. Puis le magazine serait devenu vraiment un succès phénoménal par la suite. Puis c'est ça qui dérange un peu, c'est que l'homme qui a bâti une partie de sa fortune grâce à l'image de Marilyn Monroe, qui l'a jamais côtoyée finalement dans la vie, se fait enterrer à côté d'elle.
1: Exactement à côté. C'est comme une façon de la posséder encore même plus. Après la mort.
2: Ouais. Oui. Sans son consentement encore.
0: Exact. Puis je trouve tellement
2: même après la mort.
0: Puis cette femme-là a eu une vie
2: assez
0: complètement
2: intense.
0: Triste. Ouais. Complètement.
1: Oui, hein. C'est-tu elle qui était vraiment dopée aux médicaments,
0: oui.
1: Tout genre painkiller et tout
0: oh,
1: ça.
0: Oui,
1: là.
0: Oui, pas oui une elle n'a pas vie, eu facile. Non, puis non. Même les films qu'elle a fait, tu sais, c'est... Ah, c'est pauvre elle, tu sais, dépendante affective. Elle a jamais été, je trouve, honorée à sa juste valeur. Je trouve ça vraiment triste.
1: Est-ce qu'elle a couché avec un des Kennedy? J'ai
0: entendu. Ah, ben, il y avait des rumeurs.
1: Oui, avec John F. Kennedy.
0: John F. Kennedy.
2: C'était sa maîtresse.
1: C'est ça, hein?
2: Oui.
1: Ah.
0: C'était sa maîtresse officielle, hein, ça?
2: Oui, oui.
1: Wow.
0: Fait que, tu sais, c'est ça. Elle a eu une vie complètement incroyable jusqu'à sa mort.
1: Mm-hmm.
0: Tu sais, jusque dans la mort, elle va continuer d'alimenter les fantasmes. Puis moi, je trouve ça... Tu sais, ça me fait beaucoup réfléchir sur la mort, justement, après la mort. Jusqu'à quel point tes proches ont le pouvoir de faire ce qu'ils veulent avec qui t'es devenu. T'es devenu pur.
1: À quel point, je vire ta phrase, là. À quel point ceux qui restent ont un devoir moral par rapport à tes dernières volontés.
0: Ouais.
1: Tu sais, moi, j'ai déjà dit à joke, mais pas tant, parce que tu sais à quel point j'aime l'humour absurde, qu'à mes funérailles, je veux qu'à l'entrée, il y ait un clown qui donne des ballons. Mais ça se peut que mes parents, mettons, je meurs d'un accident de la route, ça se peut que mes parents

0: il n'avait pas le goût d'embaucher Johnny Balloon. Là. Ouais. Ça se peut. Puis qui est. Hey, voulez-vous un chien ou un épée à la porte d'un Lépine Cloutier?
1: T'as-tu demandé ça pour vrai?
0: 100%.
1: Trop drôle.
0: 100%. Ça, puis que j'aille le chandail des boys, comme la bine.
2: Tu veux t'exposer?
0: Ouais.
2: Okay.
0: Ouais, je veux pas être brûlé, je trouve ça comme un peu vulgaire là,
1: moi aussi j'ai
0: d'être incinéré.
1: Ah, moi, j'ai peur d'être brûlé, mais
0: brûlé.
1: Brûlez-moi.
0: Burn me to the ground.
2: Une vraie sorcière.
0: Ouais, ouais, ouais. Autour des lesbiennes qui dansent autour de toi.
2: Yes.
0: Dans le cimetière. Ouais, non, c'est ça, je veux être exposé, la classique là, tu sais.
1: Puis c'est complètement fou parce qu'aujourd'hui en plus la technologie a permis de conserver une présence numérique de nos proches. T'sais, avec tout ce qui se passe, là, tu peux recréer la voix, l'image. Il y a même des compagnies qui vendent des avatars de des proches disparus. Puis ça rejoint un peu un épisode de Black Mirror.
2: Mais oui, mais à un moment donné, laissez-les partir, voyons.
1: C'est ça! Vous, est-ce que vous accepteriez que votre image soit utilisée, vos voix et tout ça après votre mort? Ou vous préférez comme reposer en paix puis foutez-moi la paix?
2: Faites un film.
0: Avec ta vie?
2: Avec ma vie.
0: Tu veux qu'on fasse quoi?
2: Un film.
0: C'est sûr que je te mets Keanu Reeves. Non,
2: non. Exact.
0: C'est sûr Keanu Reeves avec, tout, avec ton âme.
2: Ben ouais.
0: Mais
2: c'est un peu ça. Là.
0: Tu sais quoi? Je vais flipper ta question de bord. Là. Ouais. Moi, c'est plus à ceux qui restent que je pense. Puis je me dis, si tu as tout le temps accès à, mettons, l'AI de grand-papa Bertrand, là, tu le feras jamais, ton deuil.
1: Mais non, exact.
0: Tu passeras jamais par-dessus parce que tu as tout le temps la possibilité de jaser avec grand-papa Bertrand, mais au fond de toi, même si tu essaies fort de te mentir, tu sais que c'est un algorithme qui a pogné ce que grand-papa Bertrand a pu penser dans sa vie. C'est pas son âme qui est pluguée après une carte vidéo, là. Fait que c'est comme une espèce de simili-mensonge dans lequel on s'accommode, mais qui fait que tu penses jamais pas à autre chose parce qu'on n'oublie pas les gens qu'on a aimés, là. Tu sais, t'oublieras pas ta mère, là.
1: Non!
0: Mais, je sais pas où t'en es, c'est un peu personnel, mais tu sais, dans ton deuil, c'est important de faire un deuil,
1: tu sais. Ben, moi, c'est drôle parce que, tu sais, dans mes croyances, avec tout ce qui est arrivé puis tout ce qui arrive tout le temps, ben, c'est comme si je vois la mort différemment. J'ai même plus peur de mourir. J'étais la fille qui avait le plus peur de mourir au monde, là. Moi, c'était plus jeune, tu sais, il y a des nuits où je dormais pas parce que j'avais peur de mourir dans mon sommeil, des trucs comme ça.
0: Ça a-tu un lien avec le fait que t'es une mère? Es-tu connecté au fait de laisser ton enfant seul, cette peur-là, ou c'est vraiment juste la mort, disparaître,
1: le vide?
0: La mort,
1: jusqu'à il n'y a pas si longtemps, pour moi, c'était... j'avais peur du après, tu sais, qu'il n'y ait plus rien, c'était quoi, qu'est-ce qui s'en venait. Mais aussi, évidemment, tu sais, mon fils, je veux dire, il n'y a pas de frère-sœur, il n'y a pas... Mm-hmm. Fait que, tu sais, aussi. Mais là, depuis que ma mère est décédée, puis là, j'en parle beaucoup à mes proches aussi, on dirait que je la sens encore, là, mais comme en énergie.
0: OK.
1: Puis... Si ce que dit Monique est vrai, ben ma mère est vraiment bien. C'est vraiment comme l'autre bord, là, ce serait l'euphorie, la lumière blanche, l'amour. C'est vraiment indescriptible ce qu'on vit. Ce serait vraiment le
0: sentiment de plénitude que Monique
1: absolument
0: a dit.
1: Absolument.
0: Tu es en lien avec... est-ce qu'il y a quand tu parles avec Monique, as-tu comme un fond de religiosité? C'est-tu parce qu'elle a gagné son ciel?
1: Non, okay. non, pas en tout. Et ma mère était très croyante.
0: Okay.
1: Mais tu sais, Monique, la dernière fois que j'ai fait une... Premièrement, Monique est voyante aussi pour le futur. Ça, elle m'avait parlé d'Yannick, mais j'avais pas fait le lien avec lui. Mais tout ce qu'elle m'avait décrit, finalement, c'est carrément lui. Là.
0: Okay.
1: C'est débile. Là. Elle m'a déjà sorti le nom d'une personne que je côtoyais à l'époque. Puis... Il y a personne qui savait ça, excepté ma sœur et ma meilleure amie. T'sais, fait qu'elle est vraiment forte. Elle est vraiment, vraiment forte.
0: Tu me pluguerais-tu auprès de Monique?
1: Absolument.
0: Mais
1: ben
0: dis-tu
1: oui
0: des affaires terrifiantes? Parce que si mes filles vont avoir une genre de leucémie, j'aime mieux le découvrir sur le tour.
1: Ben, il faut que tu lui dises. Parce qu'elle a pas de gants blancs. J'ai déjà envoyé une amie à Monique, elle est ressortie, puis elle a dit, voyons donc. Elle m'a dit que Jeff, il allait me tromper, puis que tata. Oui, mais.
0: C'est ça qui est arrivé.
1: C'est arrivé. elle est vraiment sortie en beau maudit, là. T'sais, voyons donc.
2: En même temps, si tu y vas, faut que tu sois prête. Hein?
1: Ben, c'est ça. Puis, tu sais, une fois, la dernière fois, c'est ça, on parlait de mon avenir. Puis là, elle me dit bon, là, ta mère, elle n'arrête pas de venir me voir, là. Puis là, elle est avec Colette. C'est qui Colette? Hein?
0: Sa mère à Camille. C'est qui Colette?
1: C'est la sœur de mon père qui est décédée en 79 d'un tragique.
0: OK.
1: Décédée, assassinée, finalement. Puis Colette et ma mère, plus jeune, ils s'aimaient vraiment beaucoup. Puis là, ça a l'air là, que là, tu sais, là-bas, là, ça a l'air qu'il n'y a pas de. Il n'y a pas de temps, il n'y a pas de. Moi, ça me plaît d'y croire. Puis,
0: ben oui.
1: Ceux qui n'y croient pas,
2: ben,
1: là.
2: Mais
1: ben, je m'en fous.
2: Chose,
1: moi,
2: non?
1: Ça me fait du bien.
0: Mais ça fait partie, justement, tu sais, on parlait du deuil et l'importance de le vivre.
1: Oui.
0: De passer à cette étape-là. Parce que d'après moi, quand c'est arrivé, tu n'étais pas de même, là. Au moment où ta mère est décédée, là, je m'en souviens, grosso modo, j'étais pas là, mais tu sais, je t'ai côtoyé dans ce temps-là.
1: Eh hey, ben oui, on est allé se faire tatouer, puis elle venait de rentrer à l'hôpital.
0: Oui.
1: On pensait même qu'elle allait sortir.
0: Genre la veille, il me semble, que je t'ai tatoué,
1: oui,
0: la
1: oui,
0: veille.
1: Oui, oui, oui, oui.
0: Tu sais, puis je me souviens très, très bien, t'étais pas dans un état de « Ah, oh, c'est le fun ». Non, non. Fait que ça fait partie du deuil, ça. Oui. Mais tu sais, si t'avais... J'allais affirmer quelque chose. Je vais plus te poser la question. Si t'avais la possibilité d'écrire, là, t'es allé sur Maman App, pic, puis là, tu poses des questions à ta mère.
1: Ben non, parce que...
0: Mais que ses réponses fassent du sens, là. C'est ce qu'elle t'aurait répondu. Tu irais-tu?
1: Pas en tout.
0: Moi non plus.
1: Ben non.
0: Ben, ils sont en vie, là. Fait que là, pas besoin de ça.
1: Comme je ne comprends pas les gens qui développent une relation intime avec ChatGPT.
2: Je comprends pas ça.
1: Parce que là, il y a des gens qui sont en train de littéralement tomber amoureux de leur... Pis ça, c'est des gens, en fait, qui sont jamais challengés parce que...
0: Ils se confortent. Chat,
1: ben oui. Il va toujours te flatter dans le sens du poil, puis il va toujours te dire ce que tu veux. Pis...
0: Je fais exprès, là, je dis toujours à Chat, mettons, hey, je suis dans la. Je l'avais montré à Louis, on l'avait fait en onde, là. Je dis à Chat, hey, je suis dans l'allée, mettons, des fruits et légumes au maxi. Les fruits et légumes m'excitent beaucoup. J'ai le goût de dropper mes culottes puis me masturber. Puis au lieu de me dire ta gueule, fais pas ça, t'es un dégueulasse, il dit je sais que les légumes peuvent être excitants parfois, mais ça pourrait t'attirer des problèmes. Tu sais, il me valide tout le temps comme je suis pas une totale calamité, là.
1: Mais moi, j'ai demandé pas aller, tu sais, de me dire les vraies affaires.
0: Ouais, OK.
1: Puis tu peux faire ça avec ChatGPT pour être sûr de.
0: Il faudrait que je le fasse parce qu'il est trop bienveillant. Là. Il commence, c'est vrai que c'est bandant.
1: Moi, je veux avoir la vraie réponse. Ouais. Donc, ben, c'est ça, en fait. Hey, mon Dieu, je pourrais tellement vous lancer sur plein d'affaires, là, parce que ça n'a pas de mot du bon sens, mais c'est ça. Avec le décès de ma mère, j'ai pas le choix de croire. Tu sais, comme, justement, quand elle rentrait à l'hôpital, moi, j'ai une bosse qui a poussé dans mon sein.
0: OK.
1: Puis la journée, elle est décédée le vendredi, puis j'avais une biopsie le lundi. Puis la veille, ma bosse était encore bien là, là, puis on la voyait très bien. Moi, je fais le truc de la lampe de poche, là.
2: Tu vois l'intérieur, toutes les veines.
1: Il paraît que quand on a des implants, là, on peut voir la lumière au travers, tout ça, là. Puis ça crée des points, là. Tu sais, tu peux voir. Puis on
0: les
1: voyait
0: masses.
1: Très bien la bosse. Hey, oh, oui, on voyait le point noir.
2: Des vaisseaux aussi, là.
0: OK, c'est
1: ouais, tous les vaisseaux. Ah ouais. Oh, oui, oui. Okay. On éteindra la lumière avant que je parte, je vous montrerai.
0: C'est accepté.
1: Mais pour vrai, la bosse, OK, dans la nuit, puis à la blague, tu sais, la veille, bon, ma meilleure amie est venue à la maison, tout ça, puis mon chum, on est couché dans le lit, puis ils ont fait demander à ta mère. Ma mère, elle venait de décéder, là, deux jours avant. Son autopsie était parce qu'il y a eu un cas de coroner et tout ça. C'était le lundi, à la même heure que ma biopsie. Fait que mon chum, il dit, gars, on va demander à ta mère qu'elle parte avec ta bosse. T'sais, mon chum, il est devenu croyant.
0: Ah ouais, let's go, mon pis.
1: Hey, je vous jure, ça, sur la tête de mon fils, je vous jure, sur. Il n'y avait plus rien. Je suis arrivée à la biopsie, guérison spontanée, inexpliquée. J'ai quand même revu l'oncologue qui ne comprenait pas ce qui s'était passé. Ben, tu sais, j'ai passé des échos, j'ai passé des examens. Il y a plusieurs spécialistes.
2: Tu avais quelque chose.
1: Ben oui, j'avais un BRAD 4B, ce qui est quand même haut dans le... C'est complètement débile, c'est disparu. Je capotais, là. Moi, je m'en allais dans ma tête, là. C'est let's go. J'ai un cancer. Hein. Ma mère a un cancer, mes cousines, mes tantes. Tout le monde, là, dans la famille. C'est mon tour.
0: Shit.
1: Je vais passer au travers.
2: Mais non.
1: La bosse est disparue. Plus rien, je vous jure, plus rien.
0: Malade, ça.
1: Ouais, complètement. Non,
0: mais, allez, toutes ces affaires-là, un peu mystiques. Il y en a qui vont dire, c'est le hasard, mais c'est.
1: Peut-être.
0: C'est drôle de hasard, hein, qui sont enlignés, qui sont spectaculaires, tes hasards, là.
1: Je sais pas ce qui s'est passé dans cette période-là de ma vie, mais clairement, il s'est passé quelque chose de.
0: Mais pour revenir à l'AI, là, on a fait une entrevue, moi, qui m'a beaucoup marqué avec un gars qui s'appelle Étienne Brisson, de mémoire, d'un organisme qui s'appelle The Human Line Project. Puis lui, dans le fond, il a décidé de créer cet organisme-là après que son oncle ait fait une psychose causée par l'intelligence artificielle. Il est viré complètement dingue. Ça s'est rendu jusqu'à une hospitalisation en psychiatrie. Puis quand les services de l'ordre ont voulu avoir accès à son téléphone, ils ont découvert que Léa, il disait « Hey, montre-le pas nos conversations parce qu'ils veulent se mettre entre toi et moi. »
1: Arrête!
0: Pis, mais non. Ouais, et ils nous comprennent pas. Ils comprennent pas la relation spéciale qu'on a. Ils vont juste tout scraper. Fait que l'AI le buildait dans sa psychose.
1: Hey, c'est complètement débile.
0: Fait que tu sais, de m'imaginer que des gens puissent tomber amoureux, justement. Hey, l'intelligence artificielle, parce que tu peux jaser à voix haute avec ça. Elle a une petite voix féminine un peu comme moi.
1: Ben ouais, ouais, hey, puis moi, des audios, là, tu sais, là, j'étais en tout cas, j'ai un petit projet par rapport à ça, là, des audios sexu et tout ça, là. C'est le fun à écouter, là. Puis, mais là, t'as ton ChatGPT qui le fait live, interactif avec toi. Mm. C'est sûr que ça peut être excitant, là.
0: Puis là, tu vas peut-être me dire que ça existe déjà, mais on va claquer des doigts que bientôt l'AI va être plugé avec un genre de pocket pussy ou
1: mais
0: peu importe.
1: Mais oui.
0: Tout ça va être interactif et qu'elle va te parler pendant que ça te. T'sais, on va juste mettre les pieds pour les gens plus vulnérables, là. Tu sais, les genres de incel, que moi, ça me dégoûte, là. Pas juste d'un point de vue misogynie, là. Moi, je trouve que les hommes et les femmes, tu sais, des fois, on dit, ah, il y a une tension homme-femme. Moi, je pense pas qu'il y a une tension homme-femme, là. Moi, je pense que les hommes et les femmes sont faits pour se compléter, puis c'est beau de même, là. C'est ce qui est le fun, là. Ouais. Oui. Les deux solitudes. Moi, je vois aucune deux solitudes, là. Je vois des gars qui veulent des femmes et des femmes qui veulent des hommes.
1: Exactement.
0: Je pense que l'AI, là, ça peut nous emmener beaucoup de bons, mais beaucoup de mauvais dans les relations interpersonnelles, particulièrement.
1: C'est l'enfer. Autant, c'est ça, que ça peut être pratique, mais que ça peut être extrêmement dangereux. Puis là, on n'aura pas le choix de mettre des règles ou des barrières, parce que là, on va l'échapper tantôt, là.
0: Ouais.
1: Hey, fais juste penser où est-ce qu'on était il y a 3 ans. On était loin de ça en tabarouette, là.
2: Ouais, on est dedans, en plein dedans.
1: Hey, puis il y a même y a des entreprises qui sont en train de créer des assistants pilotes d'avion pour l'armée américaine, puis éventuellement pour des 737.
0: Mais ça, c'est un point majeur, là, que l'AI est récemment, dans les dernières années, commencé à conclure des accords avec des volets militaires.
2: Ah, c'est ça.
0: Tu vois qu'il y a une recherche de profit, parce que jusqu'à encore aujourd'hui, je pense que l'AI, c'est déficitaire, là. ChatGPT et tout ça de ce monde-là, ça fait pas d'argent, mais pas vivre éternellement de même, là.
1: Mais non.
0: Puis une grosse partie de l'économie américaine repose sur l'AI. Fait qu'à un moment donné, ils vont vouloir faire de l'argent. T'sais, on voit entre autres Palantir, là, qui est en train de s'installer partout.
1: Ça
0: en fait partie, là, les affaires qui sont...
1: Mais je sais pas vous autres, là, mais là, le contrat du Canada, okay, de l'armée canadienne et tout ça, la Défense nationale, a signé un contrat avec Palantir qui coûte finalement 3 fois plus cher que prévu. Là, ça a été annoncé la semaine passée. Mais est-ce que tu réalises qu'on est sur le point de remettre toutes nos données dans les mains d'une entreprise qui appartient aux Américains, qui est gérée par la CIA, puis de... Il arrive quoi en cas de guerre? Ou de, tu sais, je veux dire, ils vont tellement avoir toutes nos données.
0: Pire que ça, actuellement, là, quand il y a un protocole qui fait qu'actuellement, quand les Américains vendent de l'armement à travers le monde, les Américains doivent être notifiés quand l'arme est utilisée et à quel but. Et les Américains peuvent dire non. Ils ont le kill switch sur les armements. Fait que des fois,
1: voyons donc.
0: Ils se vendent des chasseurs. Tu sais, là, je vulgarise, là, mais ils se vendent des avions chasseurs que les Américains ont la possibilité de désactiver.
2: Des drones plutôt, là. Tu sais, j'imagine
0: aussi
2: pas,
0: des drones.
2: Gun, où est-ce que tu.
1: Mais peut-être qu'on pourrait en venir là.
0: Ça peut en venir là parce que la nouvelle guerre, elle est autour des drones, en effet, là. Mais les chasseurs américains, entre autres, je pense que c'est Lockheed and Martin. Quoi que Lockheed and Martin, c'est peut-être anglais. J'ai comme un blanc de mémoire par rapport à ça. Mais il y a un protocole, là, dont j'oublie le nom, qui, justement, il faut que tu informes les Américains si tu utilises l'arme qui t'ont. Tu vois, les F-35. Merci sur le texto.
1: Hey, mais c'est complètement débile. Les robots de grossesse, même affaire. Là,
0: c'est quoi ça, un robot de grossesse?
1: Dans les prochains mois, là, pour 11 000 $ tu vas pouvoir te procurer un robot de grossesse. Donc, tu vas pouvoir
2: implanter ton
1: embryon, dans le robot de grossesse et donc pouvoir avoir un enfant qui va grandir. Le fœtus va se développer dans le robot.
0: Fait que la mère n'a pas besoin de porter.
1: Pas besoin de porter. Donc,
2: t'as des liens là, qui se créent.
1: C'est ça qui arrive. Il y a des liens qui se créent avec la mère qui porte l'enfant et tout.
2: C'est prouvé scientifiquement qu'il y a un lien.
0: Ben,
2: là.
0: C'est sûr,
1: absolument.
0: Ben oui.
1: Tu sais, j'imagine des familles qui arrivent pas à avoir d'enfants tout ça, ben, plutôt que de faire affaire avec une mère porteuse, vont peut-être se tourner vers un robot de grossesse. Mais là, c'est que ça va créer des enfants parfaits génétiquement. Tu comprends? Je pense qu'à long terme, ça pourrait être vraiment dangereux pour l'humanité que d'avoir des enfants qui sont créés comme ça par des robots de grossesse, puis que toute la grossesse se déroule parfaitement bien de A à Z. Pis
0: surtout, je trouve que ça ouvre la porte à de l'eugénisme time, là.
1: Ah non, mais c'est complètement débile, mais on est rendu là.
0: Ah oui, puis déjà, tu sais, il y a au Canada, il y a une forme, il y a différentes communautés, entre autres, je pense à la communauté hindoue qui est forte sur l'eugénisme, entre guillemets, dans le sens que on avorte beaucoup plus, mais je me souviens plus, là, les petites filles que les petits gars, là. Ça, il y a vraiment une sélection qui est faite, puis c'est une forme d'eugénisme, ça, là, de choisir le sexe qui va être mis à naissance, puis ça passe au Canada. Fait qu'avec des robots, c'est la première fois de ma vie, j'entends une histoire de même, mais c'est tout comme... Ça me paraît très, très malsain, là.
1: J'en parlais il y a environ 6 mois, je pensais que ce serait dans plusieurs années, puis j'ai vu récemment, là, c'est dans les prochains mois, là, ça va être...
2: Ben voyons, bon.
1: Ouais, c'est complètement débile. Moi, je dirais pas non, peut-être un robot qui pourrait faire mon ménage, mettons. Ouais, ou mon lavage.
0: Il y en a un là, qui est sorti, je pense que c'est Camille qui me parlait de ça la semaine passée. Il a l'air batté raide, là, il fait tout au super ralenti. Là. Puis je pense qu'il coûte 15 000, 20 000 piastres. Tu peux le louer pour un certain montant par mois aussi. Mais tout ce qu'il fait, c'est frotter une assiette tranquillement. Là. Tu pars travailler, tu reviens, puis il n'a pas fini ton sac de vaisselle.
1: Il n'a pas fait grand-chose. Non, c'est ça. On n'est pas rendu
0: là. Ça prend de quoi qu'il roule un peu plus.
1: Oui, mais oui. Bref, c'est ça. Alors... TDA, je sais plus ce que je suis rendu.
0: Non, mais écoute, parce qu'on ouvre des parenthèses en mots t'as dit. Ouais, ça, c'est par rapport quasiment au sort de l'humanité. On a touché au deuil aussi par rapport à ça.
1: C'est quel fun quand on vient ici, on peut parler de tout.
0: On prend le temps, on prend le temps.
1: C'est vraiment super. Puis, c'est ça, en fait. Moi, j'étais curieuse de savoir à quel point vous trouvez ça cringe ou beau que Hugh Hefner veuille être enterré aux côtés de Marilyn. À quel point vous trouvez ça cringe que l'autre... millionnaire décide d'être... je comprends même pas que la famille accepte ça, mais en tout cas...
0: Ah oui, non, c'est
1: parce
0: ça,
1: que
0: c'est super
1: le
0: cringe.
1: Mari de Marilyn, là, pendant une vingtaine d'années, il est allé déposer des fleurs, lui, sur sa tombe, puis tu sais...
0: OK!
1: Tu sais, lui avait de belles valeurs, fait que on dirait que je suis comme arc.
0: Ah oui, puis là, il réalise, OK, il y a quelqu'un qui a acheté l'eau dessus.
1: Oui, exactement.
0: Et je trouve que... Puis c'est peut-être saucé, mon affaire, mais ça frôle quasiment la profanation de cadavre, je trouve.
1: Du moins, éthiquement,
0: je comprends qu'il a pas arraché un bras pour partir avec et s'amuser avec. Là. Je comprends ça, mais...
1: Ah, peux-tu reposer en piste?
0: Éthiquement, c'est dégueulasse. Là.
1: Oui.
0: Éthiquement, c'est dégueulasse à plusieurs niveaux.
1: Absolument.
0: Mel, ça a été fascinant. Ça a été très intéressant. J'adore ça quand tu viens nous jaser. C'est le fun.
1: J'aime toujours ça venir ici. Vraiment, c'est toujours le fun de ton univers.
0: Je veux le rappeler, là, ta soirée Contact défunt. Il reste des tickets.
1: Oui.
0: Fait que dépêchez-vous, écrivez directement à Mel ou faites la recherche. Vous tapez sur Google. Émilie Medium, soirée Contact défunt. C'est à la scène, comment ça s'appelle?
1: La scène Le Bourgneuf.
0: C'est où ça,
1: C'est tellement le fun. C'est au 725 Le Bourgneuf. Puis, il y a une passerelle. En tout cas, c'est vraiment beau comme endroit. Très chaleureux aussi comme salle. Okay. Les fauteuils sont confortables. Tellement que... Puis l'énergie est tellement bonne là-bas qu'on a décidé, on va plus à l'extérieur. T'sais, on en a fait à Beauceville. On en a fait à plein d'endroits.
0: C'est votre quartier général.
1: On se concentre. Oui, Québec, la scène Le Bourgneuf et le Théâtre Comédie à Montréal. On va être à Montréal aussi le 28 juin et le 25 juillet. Mais on se concentre vraiment à Québec. À tous les deux mois, on va revenir. Puis moi, c'est ça, j'anime. Là, je tente de faire les
2: l'interaction entre la personne.
1: Exactement. Ouais, qui se sent interpellé par les trucs mentionnés par Émilie. Hey, les gens viennent et reviennent. Il y en a qui sont rendus à leur 5e, 6e fois. Là.
0: Puis oui, l'as-tu fait?
1: Complètement fou. Oui, Yannick, il vient souvent.
0: Mais y a-tu une expérience qui l'a shaké?
1: Non. Non, puis moi non plus, à part ma mère, j'ai pas vraiment revécu d'autres trucs. J'assiste à ce qu'Émilie crée, là. Puis tu sais, il y en a qui pensent qu'il y a une équipe de recherche, là, qui est cachée.
0: Oui, c'est malade, ça.
1: Mais je suis comme, je vous confirme qu'on est deux dans l'équipe.
0: Ah, mais le monde, il voit des complots partout, là.
1: Mamilou est à la porte. Des fois, j'ai mes deux cousines qui sont là, tu sais, pour aider là, à placer les gens, tout ça, là. Mais non, il n'y a pas d'équipe de recherche derrière Émilie.
0: Je me souviens plus de quoi on jasait, mais l'autre jour, Louis et moi, on a été accusés d'être brotus-brotus avec l'industrie pharmaceutique. Puis qu'on était payés pour ça. Je suis comme, hey, man, si on est payé pour ça, d'un, il faut que le casque se mette à rentrer. Ça fait trop d'années qu'il nous ghost. Puis aussi... S'ils ne nous payent pas monétairement, pouvez-vous juste comme me donner un micro qui fonctionne dans le boot là-bas? C'est tout ce que je veux. Un micro qui tient, pas sur des petits fils de rien. Là. Ça serait bien, bien, bien apprécié.
1: Oh my God, les gens.
0: Ah non, écoute.
1: Peu importe ce qu'on va faire, il y a des gens qui vont avoir des choses à dire, qui vont nous juger. Fait que faisons donc ce qu'on veut.
0: Avant de te laisser aller.
1: Ouais.
0: Félicitations, Mel, parce que Crime, je me souviens, il y a de ça quelques années, avant un party BBM, j'ai Pee-wee ici. Moi, je prépare mes affaires, j'ai Pee-wee qui me dit hey, « j'ai de quoi te dire. J'ai une nouvelle blonde. » Ah ouais, let's go, man. Puis tu sais, moi, j'ai suivi une relation particulière avec Pee-wee. Pour faire la longue histoire courte, là, Pee-wee a eu multiples rebondissements dans sa vie amoureuse, puis elle m'a emmené pour se sortir d'une relation amoureuse. Puis j'ai acheté son jumelé et il a acheté mon condo.
1: OK.
0: OK, on a fait un switch carrément qui nous aidait les deux. Moi, ça m'a permis d'avoir Rosie, qui est ma plus jeune, puis lui, ça l'a permis... de se libérer d'un hostie de cinglé.
1: Très belle histoire, sérieusement.
2: Ils sont sauveurs.
0: Fait que moi, puis oui, c'est spécial. C'est un ami, c'est quelqu'un...
1: Ouais, il t'aime beaucoup.
0: C'est vraiment quelqu'un de spécial pour moi. Puis, avant de partir pour le sondage bébé, il me dit, hey, man, je veux dire de quoi, j'ai une nouvelle blonde. Je fais, ah ouais, cool, c'est qui, tu sais, la connaissais-tu? C'est mademoiselle ici présent.
1: C'est elle.
0: J'ai
1: c'est, grâce à, c'est en partie grâce à toi que je suis ici aussi, aujourd'hui,
0: ben
1: 11 ans plus tard.
0: Je sais pas, là. J'irais peut-être pas ça, sorte, là. Ouais. Mais y a... Je me souviendrai tout le temps, j'étais comme, hey man, je suis content parce que j'aime Mel beaucoup, j'aime Pee-wee, je me dis, deux hosties de bonnes personnes qui se mettent ensemble, ça peut juste être un big, big, big success. Et j'étais fou de joie quand j'ai appris que Pee-wee a fait la grande demande. Félicitations pour ça. Je suis vraiment content, mais vraiment.
1: Il m'a tellement surpris parce que moi, la veille, je me suis promenée avec une bague dans mon sac toute la soirée, puis je voulais lui demander. Il pleuvait assez haut, il faisait froid.
0: Tu voulais demander à Pee-wee?
1: Ah, ben oui, j'ai fait faire une bague, puis tout, là.
3: Hein? Mais voyons.
1: Ben oui, par ma bijoutière Dania. Dania, qui est la dominatrice professionnelle du. Elle est rendue bijoutière. Puis elle m'a fabriqué une bague.
0: Y a-tu des studs sur la bague?
1: Non, elle est super belle, elle est noire, je vous montrerai, là. Mais je voulais lui demander en mariage, OK? C'est juste que c'est sort de mon anniversaire. Puis, je veux pas prendre trop de votre temps. Là.
0: Non.
1: OK, parfait. Non. OK. Puis là, en sortant de la maison, tu sais, il annonçait quand même froid et pluvieux. Je me suis dit, Cardine, Debine, ça va être plate au stade. Ma fête était au stade. Puis un oiseau, qui est tombé, qui s'est
3: pas
1: cogné.
3: Un colibri.
1: Qui est mort.
0: C'est vraiment malade, c'est un autre colibri.
1: Il était coloré quand même, peut-être. C'est... Non, c'était pas un colibri. il est mort devant moi, mon fils et sa blonde.
0: Ouais,
1: et l'ami qui nous attendait. Là, j'ai fait, c'est peut-être pas un bon soir pour demander mon chum en mariage. Ouais. Je vais voir.
0: Ton oiseau est mort.
1: Selon la soirée. Finalement, ça s'est pas prêté. Puis j'étais comme, ah non, je le ferai pas là. Je vais attendre un petit peu. Mais le lendemain, c'est ça. Lui. Il m'a fait croire qu'il avait oublié ses clés au stade, dans son auto. Il m'a fait venir. Hey, moi, j'étais en mou, toute couettée. T'as
3: vu
1: la photo?
3: Magnifique. Hey. Moi, je.
0: C'est sweet. Ben, moi, je trouvais que t'avais fière à l'eau.
3: Oui, moi aussi.
0: Ouais, t'avais pas l'air couettée. Puis, parce que la façon que t'en parles, t'avais l'air de te battre au UFC. C'est pas ça, pantoute.
1: En tout cas, j'étais en mou chez nous, en pyjama, tu sais. Fait que je suis venue pour venir lui porter la clé. Puis là, lui, il était sur le terrain avec un photographe. Fait que je pensais qu'il était en train de faire un shooting photo pour les capitales. Il dit non, viens, je suis là, je m'excuse, Christian, ce sera pas long, je fais juste donner sa clé. Il s'est mis à genoux.
0: Sur le coup, tu te l'étudies comme c'est ce qui se passe ou ça t'a pris une seconde? T'as-tu catché tout de suite?
1: J'ai catché. Quand il s'est mis à genoux, on dirait que dans ma tête, j'ai eu comme un blackout. C'est vraiment bizarre. J'ai comme déconnecté. C'est vraiment bizarre parce que moi, là, c'est pas comme ça que j'imaginais ça. Puis là, j'étais comme...
0: Mais toi, dans ta tête, t'allais, te mettre à genoux. Comme une femme demande... Oui, OK.
1: Ben oui. Puis je me disais, au pire, si jamais il me fait une demande, moi, je vais sortir la bague en même temps. Ça va être drôle.
0: Ouais.
1: Mais là, je m'en ai porté des clés. J'ai pas pensé d'amener la bague.
0: T'avais pas la bague.
1: Fait que là... Mais pour vrai, ça m'a tellement touchée. Puis j'étais comme... What? Puis là, j'étais... En tout cas, j'étais complètement... Je te dis, sur le coup, j'ai même pas dit oui. J'étais comme trop... Mon Dieu, mais ça se peut pas, t'es-tu sérieux? Là, je capotais. Puis en tout cas, finalement, oui.
0: C'est sweet. Moi, je suis content. Ça, y a du bon monde qui se trouve. C'est une bonne affaire. C'est bon pour notre foi commune en l'humanité, ça, Jessica.
1: Oui. Ben, comme toi, c'est une sacrée belle histoire d'amour. Là. T'es venu raconter ton histoire. Pour vrai, c'est hot. Là. Ça fait longtemps que t'es avec ta blonde. C'est super inspirant, je trouve.
0: Ça fait 17 ans. Ça fait 17 ans. Ça va faire 18 en septembre.
1: C'est rare là, de nos jours. 17 ans d'amour à nos âges, à ton âge en plus.
0: Oui, non, effectivement. Je pense pas m'aligner sur un mariage, là, parce que c'est pas tant mon affaire, ni le sien, là, mais...
1: Mais nous autres, je voulais pas marier, là. Même avant, tu sais, j'ai des conjoints qui en parlent. J'étais comme, non.
0: Ouais, ça, j'osais comme pas. T'as-tu déjà été demandé en mariage dans le passé?
1: On semi-parlait, j'ai eu des bagues.
0: OK.
1: Deux bagues.
0: OK.
1: Puis, je voulais pas marier.
0: Okay.
1: C'était sûr que j'allais pas marier. Puis, il y en a un qui faisait des blagues avec ça, tu sais, qu'on allait se marier un jour, tout ça. Puis, j'étais comme, non, moi, je suis pas tant, tu sais, mariage et tout. Puis, mais en fait, c'est pas un mariage qu'on veut faire. C'est vraiment un gros party d'amour. On veut même pas. On sait déjà tout là, comment on va faire ça. J'ai déjà une idée de ma robe, mes Converse avec des diamants. Pis,
0: let's go!
1: Pis ça va être. On sait déjà exactement. Il n'y aura pas de souper assis. Là.
0: Okay.
1: Ça va être après souper, cérémonie, gros party. Puis ça va être un gros party d'amour, d'amitié.
0: Dans une église ou vous n'êtes pas là-dedans partout?
1: Non, on sait déjà où. Ça va être
0: t'es pas obligé de me le dire si tu veux pas.
1: Oui, mais pas tout de suite. Okay. Je vais attendre que ça soit confirmé, mais clairement, vous allez venir, j'espère.
0: Ben, écoute, si on est invité, on ne va pas se voler une place.
1: Ça va être un gros party, vraiment cool. Puis c'est ça.
0: C'est
1: sweet. Super cool. Merci beaucoup. Puis je tenais à dire aussi merci à Rich, qui m'a fait vivre ce que tu vis là. Rich m'a donné ma chance aussi dans mes débuts. Je faisais des chroniques dans Marceau Soir et tu m'as fait monter mes premières chroniques de jour. C'était dans le retour avec Denis Gravel, Véro Bergeron puis toi.
0: Oui, dans le temps.
1: Tu m'as accordé, tu m'as fait confiance, tu m'as invité à venir dans le dans le show. Pis...
0: Moi, j'ai toujours préféré les neurodivergents. C'est comme autiste, là, c'est...
1: On connecte
0: et on s'entraide en autiste.
1: C'est ça. Ben, merci, en tout cas, pour...
0: merci à toi, Mel.
1: C'est qu'une belle aventure ici à Chouette.
0: Yes, et on se retrouve... écoute, je regarde la saison, probablement qu'il te reste comme une chronique s'il te reste du temps, mais si t'as le goût d'ici la fin de la saison, là, moi, je serais down.
1: Mais
0: j'adorerais
1: oui, quand
0: ça.
1: Tu veux. Oh, oui.
0: Excellent.
1: Quand tu veux.
0: Allez, on fait une courte pause. Le Spacecast est avec vous jusqu'à 22h. Merci encore, Mel. On revient, ce sera pas long.
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6: Jordan, ton gars, quand il va 18 ans, il arrive à la maison et il dit « Père, faut que je te présente ma blonde. » Ma blonde, elle a 48 ans. 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
7: Je veux juste comprendre le contexte. Comment ça, tu m'arrives avec une fille qui a 48 ans?
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7: Ouais, je comprends, mais...
6: Père, je l'aime, c'est pas tes affaires.
7: Il s'aligne, il vient juste d'être majeur. Je trouve que c'est touché.
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0: On repart pas là-dessus, promis, parce qu'à un moment donné, il va falloir avoir un peu de fun dans ce show-là.
1: Ben oui, là, c'est mon dernier, calé.
0: Oui, c'est ça. Mais le plan de match, tu peux confirmer, Louis, n'était pas ça du tout. J'avais quelque chose d'un peu plus ludique, pas mal plus ludique et un peu plus con que ça. Mais je trouvais qu'on a le show pour ça.
1: Ben oui, écoute, on est vrai.
0: C'est ça.
1: Quand il y a quelque chose qui passe.
0: Trop ben, même, là. Ouais, on est vrai au point où des fois, le lendemain, il faut s'expliquer pourquoi on est vrai de même avec nos boss. c'est, ça peut pas être plus franc que ça, là. Notre mois de mars 2026, cette année, c'est un mois où on s'est beaucoup, beaucoup, beaucoup expliqué, là. Pourquoi on est vrai de même, là.
1: On a été très vrai, des fois trop vrai.
0: Il y a plusieurs fois où on s'est regardé, Louis pis moi, dans le blanc des yeux, comme, hey, on commence à faker un peu. Ça nous aiderait-tu de faker un peu, ça?
1: Ça reste un show, hein.
0: On aurait-tu à paix un peu? Tu sais, si on fake un peu.
1: Mais non, ben on fake pas, fait qu'on s'en remet dans la merde.
0: Fait, c'est ça, exact.
1: Des beaux moments de radio de même.
0: Mais il y a de quoi d'unique là-dedans, là, tu sais, ouais. Qu'il y a des gens appelés comme ça pour nous parler. Le monsieur qui est TPL tantôt, là, ça prend quand même un petit... let's go, on y va. Tu sais, il faut se sentir confortable de le compter aussi. Fait qu'un gros merci aux auditeurs qui ont participé à ça.
1: Absolument.
0: Maintenant que ceci est dit, mes très chers amis, on passe officiellement à autre chose et on s'amuse.
1: Yeah!
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0: Eh oui, il est le maître fumeur, my man, mon préféré quand il est question de barbecue, le meilleur de la business, Michael Béliveau. Salut, man!
4: Salut, comment ça va?
0: Ça va très bien toi-même?
4: Ben oui, ça va bien. Faites le feu.
0: Grosse journée de tournage aujourd'hui?
4: Ouais, aujourd'hui, hier, une bonne semaine encore. J'ai de la misère, je sais même pas quel jour qu'on est de la semaine, c'est rendu insane, mais j'adore ça. Je me lève le matin, je regarde le calendrier, je regarde ce que j'ai à faire, puis je fais ce que j'ai à faire, puis je me couche, puis je me réveille le lendemain, puis ça va de même.
0: Nous sommes jeudi le 28 mai et le Canadien tire de l'arrière 3-1, mon cher ami.
4: Oui, j'allais voir une game de CH pour la première fois de ma vie cette semaine.
1: Oh, ah, ouais. Ça a dû être décevant comme première expérience.
4: Ben, c'était pas pire quand j'étais allé. On a perdu en prolongation.
1: Okay.
4: C'était cette semaine. Fait que je pense que c'était mardi que j'étais allé, ou lundi. Mais c'était vrai. Ouais, c'est ça. C'était vraiment cool comme expérience, par exemple. C'est l'ambiance, c'était hot, là.
0: Je veux pas nous relancer dans notre discussion d'Open. Fait que t'as vu Claude Lemieux souffler le flambeau lundi?
4: Ouais, je pense. C'était-tu là qu'il l'a fait? Je pense que oui.
0: C'était lundi.
4: Ouais.
0: Puis là, toi, t'as eu une trop grosse journée pour savoir que le gars s'est suicidé aujourd'hui, hein?
4: Ben, moi, j'ai entendu parler durant un montage qu'il était décédé, mais je ne savais pas que c'était un suicide.
0: Ouais, ça a été confirmé par TMZ.
1: Bon.
0: Ouais.
4: OK. Ouais.
0: Maintenant, hey, barbecue time! Hey, mais avant, pour vrai, là, les capsules que t'as tournées aujourd'hui, puis tout ça, c'est à quel sujet? Est-ce que d'autres dindes ont été meurtries?
4: Non, il y a eu des oies qui ont été meurtries. Il y a un ours qui va être meurtri dans une semaine, mais non, aujourd'hui, on parlait de charbon. Ça a été des tournages concernant une compagnie de charbon, BFS, qui est un partenaire cette année. Un méchant bon gars. Fait que, tu sais, on a ri, on a fait du barbecue. Tu sais, c'était rien de vidéo officielle, là, corporate, là. C'était juste, pour te donner une idée, je me suis mis un sac de charbon sur la tête durant le tournage, puis il ouvrait le sac, puis c'était ma face comme dans la vidéo. Ça va être incroyable après le montage.
0: Donc, tu vas un peu, comme dirait Justin Trudeau, t'as blackfacé, là.
4: Ouais, un peu, mais j'ai essayé de me... Je me suis gardé propre.
0: Ouais, OK. Wow, j'ai honte. Celui-là, j'ai particulièrement hâte de voir ça, là, soudainement.
4: Moi aussi, j'ai hâte de voir.
0: BFS, c'est blanc, bois franc sec, c'est ça?
4: Exactement. En plein ça, bois franc sec. Fait que, tu sais, on s'est amusé avec du bois, dans des fours rapides à faire de la bouffe sur des bûches, puis c'était trippant. C'était une journée, j'appelle pas ça une journée de travail, là, on a papoté, on a fait des tournages, on a ri, mon chien est sur toutes les vidéos, là, ça a été vraiment une belle journée. Là.
0: Ah, nice. Écoute, pour les chroniques qu'on fait ensemble, là, on va y aller probablement pour un modèle questions et suggestions d'auditeurs. On a ramassé un paquet via ton channel. Les auditeurs aussi du Spacecast nous en fournissent. Fait que tout le temps, là, on va y aller vraiment, pas avec un thème donné, mais plein.
4: Parfait.
0: En mode mitraillette. Puis tu viens un peu d'ouvrir la porte avec BFS. Les types de charbon, tu sais, quels sont les arômes réellement? En fait, à quel point un charbon peut déterminer un arôme, puis à quel point d'avoir des gros morceaux, c'est donc important.
4: Ben, en fait, j'ai aimé le homme de Cro-Magnon qui parle avec ses gros chunks. Ouais. Mais tu sais, c'est tellement un sujet. On va commencer avec les chunks, là, parce que ça me fait pogner une heure un peu. Puis après ça, on va y aller avec les arômes. Parce que j'en vois tellement se plaindre sur les réseaux sociaux. Hey, moi, je viens de pogner un sac de charbon, c'est de la garnotte dans le fond, la compagnie, c'est de la chenoute. Tu sais, je parle de toutes les compagnies. Là. Je m'en viens pas plugger une compagnie XYZ. D'un, là, toutes les compagnies qui font du charbon, habituellement, ils font du bon charbon. Dans le sens que, quand ça sort de l'usine, il te met pas de la garnotte dans ton sac, c'est que, à force de le transporter, à force de le manutentionner, d'un truc, t'arrives ça, tu mets ça sur les palettes dans un magasin de quincaillerie, tu déménages ça, c'est sûr que ça va finir à faire de la garnotte, de la grenouille, là.
0: Ouais.
4: Fait que, tu sais, faites juste vous assurer d'acheter du charbon dans un magasin ou qui font attention au sac, mais tu le sais, en prenant le sac, si ça fait comme un sablier que tu revires à l'envers puis t'entends un morceau cling cling cling jusque dans le fond du sac, tu sais, changer tout simplement de sac là. Mm-hmm. Parce que puis les gros morceaux, ça vaut pas la peine non plus là.
0: Ouais, parce que j'envoie il y a des compagnies Michael qui le brandent là comme charbon, ouais. XXL.
4: Ouais, ça c'est de la chenoute là, en fait là, c'est achetez pas ça. D'un, c'est souvent de l'importation, ça vient même pas d'ici. Puis deuxième des choses, c'est que pour que ton charbon, un bon charbon, faut qu'il soit sec. Première chose importante. Si ton charbon il est pas sec, qu'est-ce qui va arriver, c'est que tu vas avoir du créosote quand tu vas venir faire ton fumoir.
0: Fait
4: que
0: des gros, dégueulasse.
4: Ouais, de la grosse boucane blanche qui fait que ta bouffe est pas bonne. Fait que c'est sûr, si t'as un chunk de la grosseur de ma tête, ça se peut que le milieu soit encore vert. Là.
0: Ah ben oui, c'est bien trop. J'ai jamais pensé à cet aspect-là. T'as bien trop raison.
4: Ben oui.
0: Est-ce que le bois d'origine avant qu'il soit en état charbon influe sur l'arôme qu'il va donner à la viande. Souvent, quand j'avais un barbecue offset, j'achetais mon charbon, puis de mémoire, c'était d'emblée de l'érable. Mais est-ce qu'il y a, mettons, du charbon de cerisier ou des affaires de même?
4: Non, ça va être pas mal de le bois qu'on voit le plus au Québec, vu que c'est du local, ça va être de l'érable. C'est un bon bois, c'est un bois qui dégage de la chaleur. L'important, ça va être de rester dans le feuillu. Tu sais, on ira pas me fumer avec une belle bûche du bois d'épinette, mettons, avec du charbon d'épinette, là, parce que là, on va avoir justement de la suie puis de la résine, ce qu'on veut pas. Mais tu sais, au Québec, c'est pas mal tout du charbon d'érable. Puis ça me donnerait absolument rien, mettons, d'avoir un charbon de cerisier ou de pommier, ou parce que tous les arômes, en réalité, sont pas mal partis une fois qu'il est devenu charbon. Là.
1: Ouais. Puis y a-tu une grosse différence là, sur ce qu'on peut cuire puis l'arôme qu'on va avoir entre les briquettes puis les chunks de charbon? Parce que moi, les gros chunks, je trouve ça gosse, ça tombe dans le fond, des petites briquettes, je fais des belles petites pyramides avec ça, c'est tout cute.
4: Ben, t'as tellement raison en parlant de tes pyramides, c'est que si ta machine apprend moindrement trop d'air, c'est-à-dire qu'on peut pas gérer l'air parce que, bon, il y a pas de seal ou les trappes sont mal faites, parce que, tu sais, j'ai des fumoirs, des Weber Smoky Mountain, ça coûte rien, puis c'est là-dedans, je fais mes grosses cuissons, mais j'y vais aux briquettes. Pourquoi? Parce que, justement, une briquette, tu monteras jamais trop en chaleur. Jamais tu vas avoir une flamme avec une briquette. Mm-hmm. Fait que déjà, là, en partant, ça aide tout le monde quand tu fais du fumoir, parce que ta briquette, tu monteras pas à 400, tandis que charbon commence à y donner de l'air. Là. T'sais, on a monté à 8 puis à 1000 degrés après-midi dans le four rapide parce que on prenait justement du charbon. Ça peut dégager énormément de chaleur. Fait que les briquettes, là, pour vrai, c'est... Le monde aimait pas ça dans le temps parce que c'était rempli de gaz. Je comprends, quand tu fais une petite pyramide, tu vas faire fumer du saumon, mais ton saumon, il est un peu gazé. C'est pas trop bon le goût, là. Mais si on en prend des briquettes là, qui sont 100% naturelles, il n'y a pas de trouble.
0: C'est fait de quoi, les briquettes, hein?
4: C'est simple, les briquettes au Québec, là, parce que si vous commencez à regarder, mettons, les King Ford de ce monde, il y a du gaz, il y a de la terre, il y a un paquet d'ingrédients que tu veux pas partout, mais ici, c'est simplement de l'amidon.
0: C'est tout? Ah, ouais.
4: C'est tout? Ouais, c'est, moi, je suis allé visiter des usines de ça, ils prennent les morceaux qui passent pas dans les tamis, les morceaux de charbon qui sont trop petits, ils passent ça, ils le mettent en poussière, puis ils prennent l'amidon, puis ils viennent compacter ça dans des moules. Ah, puis ils vont sécher ça. Fait que c'est tout simplement de l'amidon qui est alimentaire, en fait, puis du charbon. Puis c'est fou quand on rentre dans ces fours-là, comment que le souffle nous coupe. Tellement qu'il n'y a pas d'oxygène, puis tellement que le pourcentage d'humidité est bas, c'est spécial.
0: OK. Hey, puis quand il est question de fumoir, on veut aromatiser, évidemment, fait qu'on met notre charbon, on met également une essence de bois. Mais est-ce que là, la grosseur de ben j'ai une essence de bois, on met du bois là carrément,
4: ouais.
0: soit en chunk, soit des fois en genre de pas des cailles là, mais de
4: copeaux. De copeaux,
0: des copeaux, ouais, exact,
4: c'est mais tu sais pas à ça, ouais.
0: Ah ouais, les copeaux, ok, ben parfait. Pourquoi?
4: Parce que dans le fond, c'est fun qu'on en parle, les copeaux, là, ça va tout le temps nous faire des flashs de fumée. C'est-à-dire, puis tu sais, je parle, ceux qui fument, là, vous allez tellement vous voir aller, on commence à fumer, on met du charbon, on va mettre des copeaux là-dedans. De un, le copeau, en l'espace de 30 secondes, va passer de « je te fais une stupide grosse boucane blanche » à « je deviens une flamme » à « je n'existe plus » en une minute.
0: Ouais.
4: Fait que moi, je me rappelle qu'on commence, on se fait des papillotes d'aluminium. Là. On est des ninjas, là, c'est rempli de copeaux. Il y en a qui est moi, il y en a qui est moi. Et là, tu garoches ça dans ton fumoir, puis là, tu regardes ton filet de porc à 9 piastres qui t'a coûté 30 piastres de bois. C'est comme, c'est pas, le ratio est mauvais. Là. Ouais. Fait que tu sais, des morceaux de bois, c'est le best. Là.
0: OK, puis est-ce que, je pars sur le même principe que la grosseur du charbon, si mon chunk est trop gros, il y a des possibilités que le centre soit encore humecté et peut-être faire du créosote, non?
4: Oui et non. Tu sais, parce que souvent, le bois qu'on va venir acheter, ça va être du bois qui va être séché au four à bois. Là. Fait que, puis, ce qu'ils vont faire, c'est que c'est pas mal toujours les mêmes grosseurs. C'est des bûches qui viennent fendre comme des bûches de bois de chauffage. C'est le même principe dans un poêle à bois. Si ton bois est pas assez sec dans un poêle à bois, tu vas avoir du creusot, tu vas avoir une cheminée qui va s'encrasser. C'est pour ça que quand tu achètes du bois, tu le prends sec aussi. Mais tout ça pour dire que peu importe la grosseur, souvent, ils vont couper en petits cubes, ça va faire la job. Là. Fait, c'est juste la gestion. Si tu vas te mettre une bûche comme dans un offset, c'est plus dur à gérer parce que cette bûche-là, une fois qu'elle va avoir consommé, elle devient du charbon, elle va venir rouge, elle va te créer de la chaleur. Fait que moi, je conseille au monde de starter ça avec du charbon, puis après ça, venir rajouter des petits blocs. Là.
0: Est-ce que rajouter plus de bois, mettons, je sais pas moi, du mesquite ou peu importe l'essence, là, plus de bois va augmenter l'arôme dans le fumoir, mais évidemment, on a un risque d'augmenter la température du fumoir, ou bien on est mieux d'y aller, tu sais, avec un petit peu de bois, mais c'est aidé tout le long de la cuisson.
4: Un petit peu de bois, c'est aidé tout le long de la cuisson, parce que, tu sais, quand on fait du fumoir, on veut tout le temps la thin blue smoke, comme qu'on dit, la petite fumée bleutée. Fait que, tu sais, avec trois blocs de bois, là, mettons trois blocs de bois de la grosseur de mon poing, moi, je fais un fumage de 14 heures. Okay. Fait que on n'a pas, tu sais, faut pas plus que ça parce que sinon là on va avoir une gestion parce que la thin blue smoke, la petite fumée bleue, si je mets trop de bois en même temps, même si c'est la petite fumée bleue, plus qu'il va faire la fumée, c'est pas compliqué. Si t'as de la fumée, t'as moins d'oxygène. Si t'as moins d'oxygène, ton feu peut étouffer. Un bloc, c'est correct, mais en mettons, on va mettre à l'extrême 50 blocs qui créent de la petite fumée bleue, ton oxygène elle tombe. Si ton oxygène elle tombe, ben ton bois il étouffe, puis là, tu vas avoir une fumée qui est blanche. Fait que tu n'auras pas un meilleur goût, au contraire. Du fumage, c'est de la petite, tu sais, c'est un petit goût. C'est subtil, faut pas avoir la grosse boucane blanche. C'est pour ça que le fumoir granule, comme je répète tout le temps, c'est des meilleurs parce que t'as pas cette gestion-là à faire, puis t'as tout le temps une blue smoke. Là.
0: Parlant de granules, j'ai pensé à toi en fin de semaine. Ma blonde m'a envoyé faire des commissions au Home Depot. Puis je me dis, il faut que j'y en parle à Michael de ça. J'ai vu possiblement ce qui pourrait être le plus ultime des deals en termes de granules. J'ai vu un paquet de granules à chauffage à 6 piastres pour 40
1: litres. Granules à chauffage.
4: Sélection naturelle.
0: Ouais, ben, je me dis 6 piastres, 40 livres, essayez de battre ça.
1: T'es malade.
4: C'est ça. Mais pourquoi que c'est pas bon? Écoutez, ça, c'est un débat, mais tu sais, comme je dis tout le temps, à ça, je m'estime même plus, les sélections naturelles, là. Parce qu'on dirait que c'est à un moment, en plus, ils croient à leur projet, là. Fait que c'est comme, mange-les ton saumon, là. Fait que, mais le problème avec ça, c'est que c'est, des granules à poêle à combustion lente peuvent contenir de 30 à 40% de résineux. Fait que le problème avec ça, c'est que toi, t'en veux zéro dans ton fumoir et c'est pas grade alimentaire. Dans le sens que clairement que le gars qui mange sa sandwich, son break, avec son, tu sais, avec son casing en plastique, whatever, lui, il met ça dans la machine à granules, là. Tu sais, on s'entend, tout ce qui peut passer là-dedans, c'est dégueulasse, c'est de l'écorce, de limite. Fait que, on y va vraiment avec des granules grade alimentaire. Puis le plus important, j'avais un gros groupe à Saint-Romuald en fin de semaine. Tu sais, c'est ça, je parlais aux élèves. L'important, là, c'est vraiment la grosseur de la granule. Faut qu'elle soit le plus courte possible. Puis j'ai eu une super belle surprise en fin de semaine. La représentante du Québec, ben même du Canada, de Traeger, était à mon cours.
0: Ah ouais?
4: Fait que, ouais, c'était vraiment cool. C'était vraiment, vraiment un beau cours. Fait que, tu sais, on tu sais, il n'y a pas de tabou, là. Comme je connaissais un peu. Elle aussi, elle connaissait. Fait que, tu sais, les granules de compétition, on en a parlé, puis tout le monde broyait, là. Tu sais, c'est un ramassis de silos de granules qu'ils mettent en sac. Fait que, mais le plus important, c'est vraiment la grosseur, la longueur de la granule. Plus qu'elle est longue, plus que ça vient faire travailler votre fumoir, la vis sans fin, puis plus que vous allez perdre en vie, là.
0: OK. Fait qu'on est mieux d'avoir des petites granules que des longues granules. Yes. C'est rare qu'on dit ça dans la vie, là.
4: Oui, c'est ça. Vaut mieux une petite granule qu'une grosse.
0: Oui, on aime mieux généralement d'avoir une longue qui pogne dans la vis, là, mais gars, qu'est-ce que tu veux?
4: Oui, ben c'est ça.
1: Une pellule, une petite granule.
0: Ah oui, ben oui. Hey, je veux qu'on parle, puis ça a été suggéré par un abonné de ta page, celle-là, puis je trouve ça tellement important. Puis moi, le nombre de fois que je me suis demandé qu'est-ce que je fais pas correct, puis à un moment donné, pow! Opération magique. Et là, les choses avancent. Parle-nous un peu du fameux stall. Le stall et l'importance de ne pas forcer les choses.
4: Yes. Dans le fond, le fameux stall, là, pour commencer à la base, c'est quoi? C'est que quand la pièce de viande se met à perdre l'humidité, c'est-à-dire quand elle atteint une température interne de 165-170, elle se met à perdre l'humidité. Il y a une évaporation qui se fait à l'intérieur. Et tant que cette évaporation-là n'est pas terminée, la température ne monte plus. Fait que c'est... Pour les grosses pièces de viande, on peut parler jusqu'à 3 heures de temps. Fait que c'est long. Puis le monde panique souvent, puis je comprends, parce que là, tu te demandes si t'es piqué dans la mauvaise place, tu te demandes si t'es proche d'un os, s'il y a de quoi qui arrive. Première erreur à ne pas faire, c'est d'augmenter la température du fumoir. Pourquoi? Parce qu'on va venir dégorger ma pièce de viande et après perdre l'humidité tranquillement. Si je monte à 2, 3, 4, ben 200, on l'est déjà, mais à 300-400 degrés, c'est clair qu'elle se dégorge. Pire affaire à faire. Fait que si on fait pas ça...
0: Ça peut être une bonne idée... Excuse de te couper, mais ce que ça peut
4: ben
0: être...
4: Non, un... pas trop.
0: Ça peut être une bonne idée, à ce moment-ci, de leur réinjecter quelque chose?
4: Non, c'est la pire idée aussi de l'amener la réinjecter, parce okay. que là, le stall va être encore plus long.
0: Okay.
4: Puis, quand tu vas venir piquer ta pièce de viande, elle va venir se dégorger de son jus. Fait que pis c'est ça le problème, je vois du monde leur piquer sa sonde parce qu'ils pensent qu'ils sont pas à bonne place. À chaque fois que tu la piques, tu viens faire un trou dans ta pièce de viande, puis là, elle se vide, là. Fait qu'on laisse ça là, puis on vient wrapper. C'est là qu'on vient envelopper notre pièce de viande, soit dans du papier de dans du papier bouché ou soit du papier d'aluminium. Fait que c'est là le... Mais non, on vient pas injecter, c'est pas le moment, là.
1: Okay. Est-ce qu'on wrap comme immédiatement quand on voit que c'est stallé depuis, je sais pas, moins de 10-15 minutes ou on attend une heure au stall, 2 heures des fois?
4: Ben le best, c'est vraiment quand ton thermomètre de cuisson t'indique 165-170. D'un, tu sais que ton stall va pogner.
0: Okay,
4: puis en plus, on sait que... Oui, c'est ça, puis il absorbe plus la fumée à ce moment-là. Fait que, tu sais, ça donne rien. Allez wrapper votre pièce de viande. Fait que vous allez déjà passer, tu sais, vous allez passer ce moment-là d'anxiété. Vous l'aurez pas, là.
0: Mettons que t'es un peu cheap, là, puis que là, tu viens de te faire annuler ton plan d'avoir 40 livres pour 6 piastres de granules. Tu peux-tu wrapper ta viande puis la mettre dans le four à température qui était ton fumoir, vu qu'elle prend
4: yes.
0: plus de fumée, anyway.
4: Exactement, exactement. Fait que, tu, on peut finir notre pièce de viande au four sans aucun problème. Fait que même température, comme tu viens de mentionner, on va pas grimper à 300-350, sinon on va venir se dégorger. On met ça dans le four, même température, on met notre thermomètre à travers le wrap, puis on laisse ça aller jusqu'à une température qu'on veut. Si on veut filocher 205, si on veut semi comme des ribs de bœuf 203, fait que on l'atteint de cette température-là.
1: Parlant de gosser avec les températures un peu de même, là, moi j'avais déjà eu comme... En fait, j'ai eu la brillante idée, mais je l'ai pas essayé parce que je voulais pas scraper une pièce de viande de fumoir qui, évidemment, vaut extrêmement cher. Mais je me disais, mettons, là, je la fais cuire, puis là, je la fais atteindre, mettons, 203, c'est ça que je veux. Puis là, je la fous dans le four... Mais mettons 205 là, pour dire que le four est capable de la pogner, je la mets à 205 dans le four pendant genre 15 heures. Est-ce que je vais atteindre une tendreté incroyable ou...
0: Du jerky.
1: Ouais, qu'est-ce qui va arriver?
4: Ben non, parce que, tu sais, une fois qu'on a passé 205, là, toutes les fibres puis toute la pièce de viande, le collagène est fondu dans notre pièce de viande. Fait qu'on a atteint 5 grammes, c'est là que ça s'effiloche. Si je laisse à cette température-là pendant... X nombre de temps, elle va tout simplement se dégorger puis se mettre à sécher. Puis, pourquoi qu'on peut passer ça, mettons, parce que le thermocirculateur, les cuisons sous vide, des fois, tu vois des cuissons de 30 quelques heures sous vide dans l'eau. Fait que là, tu te crées, mais je pourrais peut-être essayer ça avec mon fumoir, mais non, c'est pas la même affaire.
1: C'est
4: parce
1: exactement
4: que...
1: de là que l'idée vient, là.
4: Ben, c'est ça. Quand tu m'as dit ça, j'ai fait d'après moi, il a pensé au thermocirculateur. Mais non, c'est pas la même affaire. Le thermocirculateur, c'est que t'es tellement bas en température. Exemple, même pour le poulet, t'es plus bas que la température sécuritaire pour la salmonelle. Mais il y a un effet de pasteurisation que ça s'appelle. C'est que, mettons, si tu cuis une viande pendant une minute à telle température, la salmonelle est morte. OK? Mettons, je dis n'importe quoi, 170. Mais si tu cuis ce poulet-là pendant une heure à 140, la salmonelle est morte aussi. Fait que c'est pour ça qu'on peut descendre énormément de température, bas, pour la pasteurisation, puis on peut faire une cuisson qui est beaucoup plus longue. Okay. Fait que c'est, ça sera jamais des hautes températures pour la cuisson sous vide comparativement au fumoir.
0: OK. Fait qu'à 205, moi, c'est ça que je retiens vraiment. À 205, selon ta pièce de viande, t'auras pas plus tendre que ça. Fait que si c'est pas tendre à ton goût, change de pièce carrément.
4: Exact. 205-207. Pourquoi j'ai 207? C'est que des fois, ton 205, où tu vas venir le piquer, si t'es pas en plein centre, bon, ben là, tu sais, t'as un petit jeu. Mais 207, là, tu sais, tu pèses sur ton épaule de porc, ton short rib de bœuf, et s'effiloche à grandeur.
0: Si, tu sais, quand, mettons, ma viande est dans le fumoir, je pique, j'ai 205, je la retire, elle continue de cuire un peu à l'intérieur, non? Est-ce que je suis pas mieux de la sortir à 200, puis là, elle va reacher 205?
4: C'est que le problème avec ça, c'est que c'est souvent les grosses pièces de viande. Et si elle ne reach pas à 205 parce qu'elle est trop grosse, justement, le contour lui refroidit plus vite que ton centre, ainsi de suite, tu as des risques que tu vas arriver pour les filocher, puis à un moment donné, tu vas te ramasser avec des chunks. Il y a plein de parties qui vont bien s'effilocher, mais il y a d'autres parties qui vont être plus raides. Fait que t'es mieux vraiment de le monter à 205, puis après ça, le repos, il montera à 208, 210, il n'y a pas de trouble.
1: Okay. Mais as-tu des trucs pour réussir à avoir une température plus uniforme dans pièces de viande? Parce que moi, j'aime bien faire du porc effiloché avec des grosses épaules de porc. Le problème, c'est que la grosse épaule de porc, je vais me ramasser une place où je vais être genre à 112, 113, puis à une autre place, à 212, 213, puis à l'autre place, j'étais à 195 encore. Fait qu'après ça, arrive le temps de les filocher, puis j'ai le même problème que tu disais. Il y a des places où c'est cuit comme du jambon, puis j'ai d'autres places où c'est rendu sec, en jerky et filoché.
4: Ben moi, ce que je peux te conseiller, si jamais, mettons, tu te dis, moi, je veux être sur la coche à la perfection, avec la corde de boucher, là, plus que ta viande va être ronde comme un ballon, plus que la cuisson va être uniforme. Parce que souvent, qu'est-ce qui arrive avec une épaule de porc, c'est que tu vas en mettre sur la grille, puis elle va s'affaisser un peu. C'est-à-dire que tu vas avoir une partie plus mince qui dépasse. Fait qu'en venant mettre un peu de corde de boucher, tu sais, pas 500 tours, mais tu sais, tu passes au, tu sais, un tour, un autre tour pour qu'elle soit le plus... Exactement, en plein ça. Puis si tu veux pas te casser la tête, il existe des jet nets que ça s'appelle, c'est un filet à jambon. Ça, moi, j'utilise tout le temps ça à cette heure. Tu passes ton épaule de porc là-dedans, c'est un filet à jambon, il vient rond, tu mets ça dans le fumoir, tu as des cuissons parfaites avec ça.
0: J-E-T-N-E-T, jet net?
4: Ouais, jet net, ouais, à jambon. Puis si vous voulez aller voir sur Facebook, c'est pas sur Facebook, sur YouTube, parce que moi, j'ai un cône, ça ressemble à un cône, c'est en stainless, là. Fait que tu mets ton jet net autour de ça, ton filet jambon, puis tu pousses ta pièce de viande dedans, mais ça vaut genre 250 pièces parce que c'est MAPAC approved. Puis, mais si vous allez sur YouTube puis vous faites des recherches pour avec un 2 litres de liqueur ou un crazy carpet, là, je vous jure, vous allez vous faire ça pour 20 pièces, puis ça marche tellement du tonnerre. Il y a plein d'élèves qui le font dans mes cours quand je leur envoie le lien. Puis tu sais, ça va limite mieux que l'affaire déjà tout faite là. Fait que
0: Ah ben ça c'est le redneck à souhait. Le crazy carpet, tu viens de gagner.
4: Si tu laisses tes enfants glisser dessus après, là, c'est encore plus cool.
0: Oui, effectivement, ça ajoute une couche. Hey, un autre de tes followers voulait qu'on parle de botulisme. Et ça a piqué ma curiosité parce que ça me sonne comme une maladie de marins qui s'en vont découvrir la Nouvelle-France. Là. Qu'est-ce que le botulisme?
4: Ben, en fait, là, le botulisme, là, je pourrais vous en parler pendant une bonne demi-heure. Quand on pogne le botulisme, pas mal tous les jeunes enfants là, en bas de 5 ans puis les personnes en haut de 50-60 ans décèdent dans les premières heures. Deuxième journée, tu t'en sors pas ben, puis troisième, tout le monde crève. Okay? Quand tu prends le botulisme, puis après ça, je vais vous dire un peu c'est où qu'on trouve ça.
0: Ouais, c'est ça, ils ont fait quoi ces gens-là, pogner le botulisme? Mmh.
4: Ouais, ben c'est ça. Puis quand tu t'en sors, ben tu te fais manger à cuillère, puis tu te fais torcher parce que c'est neurotoxique. Là. Fait que c'est ça. Le botulisme, on va retrouver ça où? On va retrouver ça dans toutes les sphères où qu'il y a un manque d'oxygène. Donc dans un endroit qui est, puis tu sais, j'en parle à toutes les fins de semaine, tu cherches le nom là. En tout cas, pas d'oxygène. Il y a un terme pour ça. Là, je vais le trouver, ça va me revenir. Fait que dans les boyaux. Non, pas, ben oui, sous vide, c'est la pire place pour trouver le botulisme. Ben, il y a un nom pour ça, pour dire qu'il n'y a pas d'oxygène, mais en tout cas, bref. Mais oui, le canage, exemple, c'est là qu'on entendait le plus parler du botulisme, mais là, ils ont sorti pas les prestos, là, mais les autoclaves pour faire du canage, puis le monde se sont éduqués, puis se sont rendus compte que là, ils étaient tannés de mourir pour des plats de fèves vertes, là. Fait que là, ils font ça comme faux. Mais là, on voit beaucoup ça dans le fumage à froid, dans les saucisses, dans les charcuteries, dans le saumon fumé. Le saumon fumé, c'est le plus grand porteur de botulisme. Oh. Pourquoi? Parce que D'un, c'est sa vie dans l'eau, c'est déjà en absence d'oxygène. Puis on peut pas mettre du saumon fumé à froid et à chaud sous vide. On peut, mais c'est immédiatement au congélateur. Puis quand on sort du congélateur, on perce le sac pour faire rentrer de l'oxygène. Fait que le botus, c'est un sport de champignons qui se développe dans un milieu qui est anaérobique. C'est le mot que je cherchais. Anaérobique, donc il n'y a pas d'oxygène. Fait que c'est ça le botulisme. Je pourrais vous en parler pendant 45 minutes, mais tout ça pour dire que la seule chose qui empêche le botulisme de se développer, c'est les fameux nitrites. C'est pour ça qu'on va mettre des nitrites quand on fait des charcuteries.
0: Hey, mais c'est super, entre guillemets, contradictoire, parce qu'il y en a qui vont te dire, hey, les nitrites, j'ai entendu que c'était cancérigène puis super pas bon. Puis à l'inverse, si tu mets trop de nitrites, tu peux aussi tuer ta famille. Fait qu'il est où le juste milieu?
4: Ben c'est ça qui est tellement bon. C'est qu'il faut savoir que le nitrite, c'est vraiment pas bon pour la santé. Mais je vais finir de parler, vous allez comprendre. Quand je regarde du nitrite avec un microscope, OK, puis je regarde ça dans le corps humain, quand je le mange, qu'est-ce qui arrive? C'est que le nitrite se transforme en nitrosamine dans mon estomac. Première affaire qui arrive quand on prend du nitrite, nitrosamine, transise dans le côlon, puis ça donne le cancer du côlon rectal. Fait que première cause du cancer côlon rectal, nitrite. Fait que là, tu fais comme, OK, bon, j'ai le choix entre le cancer du péteux ou crever du botulisme, qu'est-ce que je fais?
0: Ouais, puis dans les deux cas, je semble me chier dessus à un moment ou à un autre.
4: Exactement. Fait que là, tu fais comme, qu'est-ce que je fais? Mais là, faut savoir que, sur la terre, le nitrite, là, moi, je te parle présentement, je regarde dehors, je regarde le gazon. Le gazon est constitué de nitrite. C'est incroyable. La salade, les betteraves, dans une branche de céleri, il y a plus de nitrite que dans trois smoked meat au complet. Fait que là, tu fais comme, moi, mais pourquoi moi, ils me disent de manger du céleri et des légumes, puis j'ai pas le cancer du péteux? C'est simple. C'est que dans la nature, il y a pas d'endroit où il y a du nitrite sans vitamine C. Il y a tout le temps de la vitamine C dans les légumes. Et cette vitamine C, qu'est-ce qu'elle fait? C'est qu'elle empêche de le nitrite de se transformer en nitrosamine dans l'estomac. Fait que je peux manger des betteraves, je peux manger du céleri plein de nitrite, puis j'ai pas de problème, j'ai pas de cancer. Fait que quand on fait des charcuteries, on met toujours d'autres choses que du nitrite. On va rajouter de l'érythorbate, là c'est touché, mais on va rajouter de l'érythorbate de sodium. C'est la chaîne moléculaire de la vitamine C qui va empêcher le nitrite de se transformer en nitrosamine.
0: Fait que dans le kit de nitrite, que tu vendais dans les épiceries, celui tagué maître fumeur, il y avait pas juste de la nitrite pure dedans.
4: Ben, il y avait de la nitrite avec du sel et t'as un autre sac que t'achètes puis t'as l'érythorbate de sodium que tu mélanges ensemble.
0: Okay.
4: Fait que, il y a un calcul parce que aussitôt que tu mélanges du nitrite, c'est bon 30 jours. Tu sais, je vois du monde vendre des summers, là, tout fait, là, c'était à la mode. Puis j'en ai parlé parce que je me disais, crème, l'idée est hot. Tu sais, peut-être que moi aussi, je pourrais en sortir. Summer déjà tout fait pour un client. Pas besoin de calculer une nitrite, pas besoin de calculer les érythorbates. Quand j'ai parlé de ça à mon fournisseur, il a fait, le problème avec ça, c'est que le nitrite, c'est bon 30 jours une fois que c'est mélangé. Fait que le gars qui va à ce summer-là, bacon, tout fait, ou après 30 jours, là, t'arrives chez vous, tu fais du bacon avec ça, là. Le risque de botulisme, il est là, là. Parce que si la summer, ça fait plus que 30 jours que l'en sachet est plus bonne.
0: Faut-tu?
4: Fait qu'il va arriver un accident avec cette histoire-là, mais moi, je laisse ça aller, là. Mais, c'est ça.
0: Je comprends.

0: Okay, je vais me prendre ma ceinture, je vais m'attacher. Vas-tu avoir un accident? Probablement pas. Les chances d'un accident à Montant Québec sont minimes en estifie, mais je m'attache pareil. Le nitrite, c'est la même affaire. Je vais en mettre. Les chances qu'il y ait du botulisme, il y en a-tu? C'est minime. Mais s'il y en a, je crèverai pas. Mais ma ceinture aussi, si j'allais, si jamais, je serais pas injecté du char. Fait que c'est un peu le même principe, là.
1: Je comprends. Y a-tu un enjeu? Tu sais, tantôt, avec Louis, vous parliez de thermocirculateur, cuisson sous vide. Y a-tu un enjeu avec le botulisme?
0: C'est incroyable, puis le monde ne sait pas. L'ail, OK, l'ail frais, c'est la première chose. Googlez ça, vous allez capoter, puis le monde ne sait pas. L'ail frais est un des plus grands porteurs de botulisme. Tu ne peux pas mettre de l'ail frais sous vide. Et là, il y en a qui font des cuissons dans le thermocirculateur avec des gousses d'ail, puis je suis comme, tu joues avec ta vie, là. C'est incroyable,
1: mais
0: l'année passée.
1: Le thermo, il est pas assez thermal pour brûler la bactérie de botulisme.
0: Le botulisme va mourir à une température de 275 Fahrenheit interne. Okay? Donc, tu te rends jamais à cette température-là. Mais le problème, c'est pas ça. C'est qu'aussitôt que tu vas te mettre à chauffer le botulisme, il va développer une toxine. C'est un champignon pour se défendre. Parce qu'il sait qu'il va mourir et c'est cette toxine-là qui va te tuer avant le botulisme.
2: C'est justement le chauffant que tu
1: l'actives. Que tu l'actives, tu l'aides, dans le fond. Là.
0: Ben, c'est en le chauffant. Et en le chauffant, tu l'actives, ben, tu l'aides. Mais aussi, même le saumon fumé à frais ou qu'il n'y a aucune cuisson, juste en le mettant sous vide, tu l'actives. Fait que, tu sais, c'est touché, le botuliste.
1: Hey, un autre auditeur voulait commencer en plancha. C'est particulièrement à mode, les planchas. Puis c'est drôle parce que moi, mes filles me travaillent au corps pour que je nageais. Ils trouvent ça cool. Moi aussi, je trouve ça cool, mais je sais pas vers où m'en aller. Tu conseillerais quoi à quelqu'un qui veut commencer?
2: Juste avant, là, moi, j'ai un take sur ça, les planchas.
1: Ouais.
2: Ça existe depuis des années. Ça s'appelle une raclette.
0: Ouais. Si on veut, oui.
2: Ah, fait qu'on paye des centaines de dollars pour acheter ça à notre barbecue tandis qu'on a toute une dans l'armoire en dessous.
1: Ben, tout petit, par exemple, puis il n'y a pas sur le patio en permanence.
2: OK, ben voilà, c'est
0: Mais oui, c'est vrai que ça se ressemble. Tu sais, c'est dans un restaurant depuis des années, puis le monde sont comme, mais moi, j'adore ça, tu sais, honnêtement. Puis de plus en plus, il y a de moins en moins de monde qui utilise leur barbecue puis utilise les raclettes. C'est ça, les raclettes.
1: Ouais, les raclettes king size. Ben oui.
0: C'est ça, exact. Mais mettons que quelqu'un veut s'acheter là, j'ai ça dans la tête. Une plancha. Tu sais, il y a plein de modèles qui existent sur le marché. Puis chaque plancha, c'est un peu comme le fumoir, je vais dire. Chaque plancha, son fumeur, sa plancha, son plancha. J'ai même changé le nom du groupe Facebook Mes Fumeurs. Maintenant, ça s'appelle Fumoir/Plancha. Parce que je trouvais qu'il y avait un besoin un peu, parce qu'il y avait beaucoup de... Je trouvais qu'il y avait un besoin d'informations là-dessus. Fait que c'est le revêtement qui va tout changer, en fait. Là.
1: De la plaque?
0: Oui, exact. T'sais, si tu veux gosser un peu, une Blackstone en métal, ça va faire la job. Tu sais, ça va faire la job. C'est que moi, ce que je me suis rendu compte, c'est que je pensais que les planchas en fonte émaillée, c'était inaccessible. J'avais cette idée-là, là, 2 semaines, et là, je me suis, en les magasinant, j'ai comme fait, OK, non, pas en tout. Et ça, c'est des revêtements que t'as pas de seasoning à faire. C'est garanti à vie. Ça colle pas. Tu sais, je me suis amusé avec une dans un traiteur, puis c'est là que je me suis mis à regarder ça. C'est incroyable. Mais là, tu regardes la plancha. Mettons, le gros modèle, il est 1800. Tu fais comme, ouais, t'sais, c'est une dépense. C'est une dépense.
2: C'est une dépense pour une raclette, là.
0: Ouais, mais c'est en plein ça. C'est exactement ça. Mais là, quand tu te mets à regarder les sous-modèles, parce que tu sais, on regarde tout le temps le top. Mais crème, là, je regardais ça, il y en a à 500, à 600. Tu sais, je vais en nommer, là, le Marquis. C'est une marque de plancha qui est incroyable. Puis là, je me suis rendu compte que crème, ma Blackstone, que j'ai payé 500 ou 600, que ça soit au Costco ou au Rona, ben, je peux avoir la même affaire. Oui, elle va être plus petite. Elle va être un peu plus petite, mais avec un revêtement que j'ai pas à gosser. Puis en plus, c'est garanti à vie. Puis ça chauffe tellement, comparativement à d'autres marques. C'est ça, je me suis rendu compte. C'est bien beau une plancha de 6 brûleurs. Fait un job. Sauf que quand tu vas racheter du stock de ça, elle va refroidir. Fait que j'aime mieux avoir une petite plancha à 3 brûleurs, puis que c'est quand même bon, 3, on s'entend, que je vais venir mettre de la bouffe, mais qu'elle va être capable de tenir, mettons, 700. Mm-hmm. Fait que je peux alterner ma bouffe. Fait que tu sais, c'est vraiment une question, tout est une question de revêtement.
1: C'est-tu un enjeu, ça? Parce que, tu sais, moi, je visais peut-être une petite plancha, puis j'avais en tête un genre de 2 brûleurs. J'ai pas besoin de quoi de gros, vraiment, mais là, tu me dis, 3, c'est pas pire. Est-ce que 2 devient trop petit?
0: Non, pas à tout.
1: Okay.
0: Puis 2, c'est en masse. C'est que ça dépend combien de monde qu'on est, puis... Souvent, c'est trop gros pour rien. Tu sais, même moi, là, j'en ai plein, là. Je suis rendu avec je sais pas combien de planchas. Si tu me dis, je reçois, comme moi, je reçois des cours au site, on est 25.

0: Bon, mais là, moi, ça vaut à peine. Je fais à déjeuner là-dessus pour tout le monde. Mmh. Une 5 brûleur, j'adore ça. Ça vaut à peine. Mais à 2, une 5, c'est pas mieux parce que là, tu vas. T'as une plaque à chauffer, là. Fait que ouais. T'as du combustible pour chauffer la plaque. T'as ton propane qui va faire qu'il chauffe les 5 brûleurs. Quand tu vas partir en finissant de travailler, c'est plus long à chauffer. Tu sais, il faut arrêter de tout le temps vouloir la plus grosse affaire puis vraiment de voir les besoins qu'on a, là.
1: Mm-hmm. Non, effectivement. Y a-tu des no-go, des marques, là, au pire, gêne-toi pas, à moins que toi, tu veuilles pas aller là, mais au pire, moi, ils me poursuivront, là. Y a-tu des marques, vraiment à éviter parce que c'est de la cochonnerie? Je voudrais pas pousser un auditeur à s'acheter une plancha qui, à la fin de l'été, fait plus déjà, là.
0: Puis honnêtement, non. Parce que, comment je pourrais dire ça? Tu sais, c'est tellement rare ce que tu viens de dire, puis je vais t'avoir je vais faire croire que c'est moi qui l'ai dit, mais c'est une raclette. c'est tellement ça, tu sais. C'est pas un ordi, là. Tu sais, c'est un brûleur en dessous d'une plaque. Fait que non, il y a pas vraiment de truc de ne pas toucher à ça. Puis tu sais, honnêtement, si vous avez pas de budget, moi, je me suis acheté ça sur Amazon, je vais vous envoyer le lien, là, si vous voulez mettre ça quelque part. C'est une plaque de cuisson à mettre sur un barbecue, puis j'étais tellement sceptique. J'étais là, moi, hein, c'est une plaque, c'est de barbecue. J'en ai déjà eu en stainless dans le temps. Je capote. C'est en acier émaillé, elle m'a coûté 130$. C'est le même revêtement qu'une plancha je dirais à 1000$, puis ça fait tellement la job. J'avais acheté ça pour un tournage, puis là, je l'adore. J'étais allé faire une collab pour un tournage de plancha, puis c'est elle que j'ai amené. C'est vraiment... Ça se traîne partout. Tu sais, si vous avez un camping puis à la maison, puis ça vous tente pas de traîner une plancha, vous traînez ça, c'est vraiment top.
1: Comment on fait le seasoning d'une plancha, hein?
0: Ça dépend tellement du revêtement. Une plancha en acier, mettons, là. Tu sais, là, c'est ça, tu mets une fine couche d'huile, puis ça... C'est comme le monde envoie leur photo de seasoning. Est-ce correct? Tu sais, cassez-vous pas la tête, là. OK, c'est une plancha. T'sais, le monde a encore un petit peu noir, là. Non, cuit avec, là. Plus que tu vas cuire, plus qu'elle va venir belle. Fait que c'est une couche d'huile, fine. On laisse brûler l'huile. Couche d'huile, fine. On laisse brûler l'huile. Et si vous tombez justement avec un revêtement en fonte émaillée, il y en a plus de seasoning. Fait que même si tu l'as pas utilisé de l'hiver, bien moi j'en ai une Blackstone, là, ça intéresse, je l'adore. Mais là, il faut que je graine au complet parce que je l'ai pas utilisé de l'hiver. Il y a eu un peu d'eau, l'air rouillé à grandeur. Fait que c'est grandeur, okay. C'est remettre une couche d'huile, tandis qu'en fonte émaillée, tu touches plus à ça. Là.
1: Mais quand tu dis une couche d'huile, tu montes la température, une autre couche d'huile, tu fais ça combien de fois?
0: Jusqu'à temps qu'elle vienne toute noire. Okay. Tu sais, c'est ça qui va faire comme ton anti-adhésif puis ton anti-rouille. Fait que tu sais, faut qu'elle soit uniforme, là, foncée. Là.
1: OK. Hey, avant de te laisser aller pour cette chronique-ci, je suis curieux de savoir, parce que moi et Louis, on explore le monde des sauces.
2: Ouais.
1: Y a-tu une sauce dans ta vie qui t'a marqué? T'es-tu capable, mettons, si je te disais, là, il faut que tu me dises la meilleure sauce à vie, t'es-tu capable d'en pointer une du doigt?
0: Oui, puis elle n'existe plus. C'était SJB Barbecue en association avec... cherche son nom. C'était une petite bouteille. Puis c'était genre ananas, jalapeno. Puis moi, je mange pas piquant, mais c'était à boire. Là. C'était une sauce que tu buvais. Là.
1: Ah,
0: c'était complètement fou. Là.
2: Mettons, ouais. Quelque chose qu'on peut acheter.
1: Ouais,
0: mais c'est... je ne sais pas, pour vrai. J'essaie de penser. Là, vous autres, c'est quoi?
1: Ben, Louis m'a parlé d'une marque que moi j'aime bien pour les rubs, parce que je suis plus rub que sauce.
0: Ouais. Et
1: la marque Kinders?
2: Kinders? Comme les Kinder Surprise.
1: Comme les, ouais,
0: Kinder Surprise. Que c'est au Costco, là. Oui, c'est quoi? Ouais. Je les ai toutes.
1: Walmart, ils y tiennent également.
0: Oui.
2: Original particulièrement.
1: Ouais. Il me l'a fait acheter, puis. J'ai été étonné. Pour vrai, là, moi, ma sauce préférée à date, là, c'était soit la Saint-Zacharie, qui est 50% sauce puis 50% sirop d'érable.
0: Oui, elle était bonne, elle. C'est vrai qu'elle était écœurante.
1: Je l'aime bien. Puis j'aime aussi, là, shout-out, c'est du monde de Québec, la Shooter de Born to Smoke. Puis,
0: OK, jamais goûté, elle.
1: Ah, celle-là, elle est... Pour vrai, là, j'avais vraiment pogné un 2 minutes. Elle a une espèce d'amertume qui surprend, elle est vraiment bonne. Mais je suis obligé de dire que la Kinders originale qui se vend au Walmart... Je suis sur le cul. Pour vrai, là, je suis sur le cul.
0: Je vais l'essayer.
2: Ben, c'est parce qu'il y a comme tout de parfait. Ouais. Tu sais, des fois, là, t'imagines, là, tu sais, tu te penses aux États-Unis, tu te dis qu'est-ce que la sauce des gars qui font les compétitions de fumoirs aux States doit goûter, c'est ça.
0: Ouais.
2: C'est
0: vrai de ça. C'est ça.
1: Parce que moi, là, ça
0: m'écoeure. Ben, je vais l'essayer.
1: Ça m'écoeure, Michael, quand le premier goût qui kick en bouche, c'est la tomate. Ça m'écoeure.
0: Moi aussi, je suis pas capable. Moi, une tomate, en plus chaude. S'il faut qu'une sauce soit chaude qu'il y a un goût de tomate, on me perd.
1: Ah, je suis pas capable. Fait puis pour vrai, là, la sauce que Louis parle, là, la Kinders originale, elle me semble particulière. Je l'ai pas encore faite, ça va être en fin de semaine. Elle me semble parfaite pour glaze. Tu sais, pour.
0: Ouais, à l'épaissie. Ouais. Ah, mais là, tu me donnes le goût. Puis t'essaieras encore dans le game de Kinders, dans leur Rubs, le Rubs feu de bois.
1: Oui, ail rôti sur feu de bois.
0: Oui, de quoi de même? C'est complètement insane. Moi, je me rubserais le chest.
1: Ah oui, ah ben écoute, j'ai actuellement les deux mamelons enduits de ce rub.
0: Ah ouais, moi, mais ils ont greffé, fait que je les sens plus. Fait que je pourrais y rubber si tu veux.
1: Est-ce que quand on vient glacer une pièce de viande, est-ce que la sauce gobe de l'arôme de fumée?
0: Oui. Oui, en plein ça. Dans le fond, là, faut savoir deux choses. C'est que quand on va venir mettre sa sauce sur notre pièce de viande, on fait pas ça dès le début. Parce que la fumée rentre jamais dans notre pièce de viande. Fait, c'est pour ça qu'on vient tout le temps glaiser à la fin. Fait qu'on a atteint 965 internes, donc, qui absorbe plus la fumée. Et là, on peut commencer, si on veut, pas pendant 10 heures, parce qu'à un moment donné, le sucre et tout. Mais là, la fumée va venir adhérer à l'humidité, donc, à notre sauce.
1: Ça peut-tu être une bonne idée d'injecter notre pièce de viande avec notre sauce préférée ou c'est too much?
0: Moi, je trouve ça tout moche. On peut le faire, mais c'est que ça va venir faire de la viande qui est bouillie. Si on injecte, le veut pas, ça vient faire bouillir la viande un peu comme des ribs à mijoteuse. Moi, je le conseille moins.
2: Mettons que ça serait un porc effiloché, ça pourrait-tu valoir la peine là, de l'injecter avec de la sauce?
0: Moi, non, je trouve pas, parce que tu vas venir l'effilocher à la fin. Fait qu'à chaque fois que tu vas venir l'injecter, tu vas venir faire un trou dedans. Ton jus que tu vas venir perdre à la fin. Fait que, tandis qu'à la fin, tu t'en mets toutes les filochées et là, tu viens rajouter ta sauce dedans. Ouais. Fait que c'est beaucoup plus uniforme.
1: Hmm. Hey, Michael, encore une fois, ça a été un plaisir. T'es le meilleur de la business. Puis à chaque fois qu'on t'entend,
0: merci.
1: On le réalise. Si on veut te suivre et te voir semer la mort dans le monde des dindes, c'est quoi les meilleures façons de te suivre?
0: Facebook, Maître Fumeur, Instagram, Maître Fumeur, TikTok, Maître Fumeur. Bref, googlez Maître Fumeur, puis rejoignez-moi sur mes petits réseaux sociaux. Puis là, je travaille pour sur mon YouTube. Là, je vais mettre ça à jour, là, puis je vais avoir ma petite chaîne YouTube avec plein de plaisir.
1: Yes. Hey, mon vieux, à la semaine prochaine, prends soin de toi, d'ailleurs.
2: Dans deux semaines.
1: Dans deux semaines, exact. Hey, j'ai hâte de te jaser, mon vieux. Prends soin de toi, puis bon barbecue.
0: Ben merci, vous autres aussi, bye.
1: Salut, man. Bye bye. Yeah. C'était Michael, le maître fumeur, avec qui on a toujours. On l'a installé, le fun.
2: Ben oui, certain, là. T'en voulais du fun. J'en ai eu.
1: Hey, j'ai faim, man.
2: Ah, moi aussi.
1: Pour vrai, là, j'espère que ça vous aide. Si cette chronique-là vous aide le tiers, particulièrement elle d'aujourd'hui, ça en était une solide, là. Si ça vous aide le tiers de ce que moi, ça m'aide. Mission accomplie.
2: Ben, c'est parce que ça nous aide énormément, là. Je sais pas si les auditeurs s'en rendent compte, mais en fait. On vient comme de profiter gratuitement des conseils du maître fumeur 100% personnalisé à nos problèmes.
1: Ah oui, ah oui. Moi, je pars de la prémisse des auditeurs puis des followers à Michael, puis après ça, j'ai twist à ma sauce.
2: Exact.
1: All right. Hey, on fait une courte pause de Spacecast. C'est avec vous jusqu'à 22h. On vient. Puis d'ailleurs, hey, si vous en avez d'autres, des suggestions de sujets précises à vous, on déconne avec notre cours personnalisé, là, mais c'est vraiment des sujets soumis par le monde. Si vous en avez des demandes pour Michael, ça pourrait être votre question, du coup.
2: Vous êtes peut-être le prochain?
1: Ben oui, écrivez-nous, puis dans deux semaines, ça pourrait être votre question. 418-670-9098. On vient.
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12: Ça va? Oui, ça va bien. On est là, on est présent. Bienvenue dans Morel Live. Salutations bienheureux qui ont eu leur chèque hier. Donc, j'imagine que les livreurs de poulet se sont fait aller. Riche d'un jour, riche toujours. On vous salue, les bienheureux. C'était des grosses journées quand j'étais à Shawi. Je connais des familles sur l'aide sociale de génération en génération. Ah, ça n'existe pas! Beaucoup de choses dont les médias ne veulent pas parler parce que ça n'existe pas, ça n'existe pas. Mais c'est plus un sujet très à la mode, l'aide sociale. C'est comme, c'est un acquis. C'est comme ça, puis regarde, si t'es capable de travailler, t'as un chèque, apte au travail, on vous salue. Donc, vous êtes à peu près 120 000, 130 000. D'après moi, il y en a dans la gang qui sont capables de faire des cafés d'un EW, là. Je comprends qu'on s'accroche une fois de temps en temps, Dan et moi, à cet effet-là, là, mais...
13: Lui, il dit que lui, il dit qu'ils sont pas vraiment aptes.
12: Ouais, mais moi, je pense très humblement là-dedans, très humblement, sur les 150 000 capables de travailler, je suis très, très humble ce matin, très modéré ce matin. Je suis de bonne humeur. On est mardi, il fait beau. Donnez-moi un 10 000 personnes. Je suis très, très... C'est-tu moi, ça, qui fait ça?
13: Non? Je sais pas, je pensais que ça avait l'air de venir de Nick, mais peut-être pas.
12: Peut-être moi, finalement.
14: Non,
13: Non?
14: OK. Je ne suis pas coupable.
13: c'est pas mon sel, je ne sais pas, là.
12: Donnez-moi 10 000 personnes là-dedans qui font des cafés. Puis je dis faire des cafés, vous connaissez un peu mon style, le style de l'émission. Là, je sais qu'il y a beaucoup de haters.
13: Le salaire minimum,
12: mais
13: quand même...
12: des animateurs de radio d'autres stations, ouais, il a dit ça, des cafés. Donc, Moret dit que les immigrants font des cafés... Peut-être qu'il y en a qui prennent des notes de ce matin, là. Mais donnez-moi 10 000 personnes là-dedans qui sont capables de faire des cafés. À ce moment-là, peut-être que le dossier de l'immigration, justement, deviendra moins criant, là. Si on faisait travailler plus notre monde. Mais malheureusement, ça ne fait pas partie de la discussion nationale. Hier, on a eu des chèques. C'est comme ça. C'est comme un abonnement.
14: La file au guichet à minuit.
12: Hein?
14: La file au guichet à minuit.
12: La file au guichet à minuit. Mais ça, c'est moins à la mode.
14: Ouais, c'est,
12: à la
14: moins mode, à mode.
12: Encore, c'est moins à mode, hein, c'est moins de cash.
14: C'est une caricature.
12: J'ai déjà été sur l'aide sociale, ça, je l'ai raconté, mais ça a duré 2 mois. Ça a été assez humiliant.
13: Tu t'es battu, mais ça a duré un. OK. J'ai eu un chèque d'aide sociale. Ça s'est arrêté là.
12: Je suis arrivé, en revenant de l'université, j'avais pas accès au chômage. Puis j'avais besoin d'une aide de secours. Je te dirais payer le gaz pour aller faire des entrevues un peu partout. Finalement, je me suis trouvé un job, ça n'a pas été long. C'est juste que mon père et ma mère n'avaient pas de token. On était quand même assez pauvres ici. C'était steak, blé, dinde, patate, c'est-à-dire job, mon père se fait virer, chômage, BS. On était sur le BS un peu, mais c'était du pâté chinois, là. C'était job, chômage, BS. Je l'ai raconté souvent en ondes. Téléphone sonne, ma mère, elle me dit « Touche pas au téléphone, c'est peut-être le BS. » Il n'y a pas d'afficheur dans le temps. Donc, okay. C'est tannant.
13: Ouais.
12: C'est le BS appelle. Puis,
13: pour
12: ouais,
13: voir si tu essaies de trouver des jobs.
14: Changer, c'est ça. Ouais.
13: OK. Oh, oui. Oh, ouais.
12: C'est un fonctionnaire, il faut que ça travaille un peu, d'homme. Ça, il faut que ça comprenne aussi. Là.
13: Ben, le pire,
12: faut que ça fasse des gestes. Faut que ça fasse des gestes.
13: Mais le pire, c'est que moi, en même temps, je n'ai pas eu longtemps. Fait que
12: oui.
13: C'est peut-être pour ça qu'ils n'ont jamais appelé pour checker. Là,
12: non, mais dans mon cas, ils n'ont jamais appelé. Dans ton cas non plus, Dom.
13: Parce que tu remplissais par ordinateur.
12: Ouais, mais moi, j'ai aucun souvenir. Moi, le seul souvenir que j'ai, c'est que je suis allé à Shawi m'inscrire au bien-être. Puis, le gars qui m'a reçu, c'est un gars avec qui j'ai déjà joué au hockey dans ma très courte carrière, ouais. Un nommé Brodeur.
13: Pas le fun, ça.
12: Je pense qu'il est peut-être encore à Shawi. Non. J'ai comme été humilié.
13: Non, oh, oui.
12: Je me suis comme dit, ouais, OK, je vais me trouver un job.
13: C'est ça.
12: Ce qui était dans mon plan, là, en passant.
13: Oh, oui, déjà, mais là, c'est un incitatif de plus.
12: Accéléré, là. Ça m'a comme humilié, là.
13: Oui.
12: D'autant plus que j'avais un bac d'impoche, puis lui, possiblement, qui avait un genre de deck cheap à quelque part, en sciences humaines. Mais c'est ça. Donc, finalement, on vous salue, les bienheureux. Je sais que vous êtes contents, vous êtes heureux, ça va bien. Puis pour plusieurs, le chèque est déjà dépensé, puis le travail au noir commence. Bah, ça non plus, il n'y a pas de travail au noir.
6: Ça n'existe pas.
12: Ça n'existe pas. C'est impossible de vivre avec un chèque d'aide sociale, là. Bon, là, je suis d'accord avec Ruba Gazal. Breaking news, prenez des photos. Non, c'est impossible de vivre avec un chèque de BS. Il faut que tu aies du noir là-dedans, là. Ça, c'est quelque chose qu'on peut pas dire non plus, là, mais moi, je le dis.
13: C'est même si
12: t'as
13: une place...
12: C'est pas vrai que tu peux juste aller à Moisson Québec.
13: Non, c'est ça.
12: Et vivre.
13: Puis même si t'as une place dans un HLM, c'est ça. C'est pas...
12: Ben non, HLM, ça coûte cher. Tes logements à 250$, il n'y en a pas, là. Ça n'existe pas.
13: Il n'y a pas des logements, c'est en fonction de combien, justement, t'as par mois.
6: Oui, mais il n'y a pas de place. Je veux dire,
13: c'est ça. Ben, c'est ça, il n'y a pas de place. C'est ça. Mais il faut... Mettons que t'accès à ça.
12: Pas de BS, pas d'adresse. Pas d'adresse, pas de BS.
13: C'est ça.
12: Comme le chantait Dédé Fortin.
13: Oui.
12: Donc, voilà. On vous salue. Pour ça, ça va bien?
13: Yeah.
12: Ça va bien. On est en feu ce matin. Un bon show à l'horizon, je vous dirais. Quand on a un Pierre Poilievre, quand on a une Joanne Marcotte, quand on a un Steph Lachance, quand on a un Donald Charrette, ma foi, c'est la droite en folie.
13: Ouais.
12: C'est la droite en folie. Ça va prendre un article de Paul Journet. On vous l'avait dit, c'est la droite.
13: Une gang de suprémacistes blancs, finalement.
12: Oui, ouais. On est tous des blancs. C'est tous des blancs, là.
13: Ouais, c'est tous
12: des blancs.
13: C'est toutes
12: des personnes blanches.
13: Ouais, excuse.
12: Deuxième article de Paul Journet.
13: Oui.
12: Avec un commentaire de Lagacé. Ça vaut à peine. Il me semble que je me suis bien comporté. Il me semble que je le mérite. Une petite mention 98.5. Puis une petite mention dans... Peut-être le devoir, peut-être. Peut-être que je vais graduer, puis quand je vais être grand, je vais être dans le devoir. Ah non, c'est vrai, je suis déjà allé dans le devoir. Une autre menterie. C'est arrivé il y a une douzaine d'années, ça. Quand j'avais dit, le feu, il y a quelqu'un qui va mettre le feu, à un moment donné, il va arriver quelque chose. Et il y a quelqu'un qui, évidemment, on était au début de quelque chose qui était vraiment pas le fun. Là. L'homme qui a vu l'homme, qui a vu l'homme, qui a vu l'homme, qui a vu l'ours. Là. J'ai entendu dire que Moret avait incité les indignés à mettre le feu au parc des indignés dans Saint-Roch.
13: Ah oui, oui, oui, oui, oui.
12: Là, j'ai fait de la une du devoir. C'est là que je me suis chicané avec Dutrisac, mais je me suis réconcilié avec Dutrisac.
13: Alors que tu disais juste que c'était justement dangereux pour le feu.
12: Oui! Et j'avais appelé à ce moment-là, parce que j'étais en sacrifice. C'était quand même la diffamation, là, très humblement. Mm-hmm. Je reste un humain qui a des droits. C'est plate. J'ai des droits encore. Je suis comme un humain avec une identité. Pis... Et il s'était excusé en une.
13: Oh!
12: Je l'avais
13: en
12: sorti.
13: En une, en plus, c'est
12: awesome. Oui, erratum. Et... Je l'avais encadré. C'est chez nous, là. C'est pas dans le salon, là, mais j'avais gardé ça. Puis, c'est là que Dutrisac, un moment donné, il m'avait appelé. Il était au 98.5 dans le temps, puis il m'avait clenché. Mais lui, il avait pris le devoir, tu sais, tu comprends, et tout ça. C'est pour ça qu'on s'était chicané. Une longue chicane niaiseuse, finalement.
13: Il avait
12: posé
13: pas
12: entendu. Par le devoir. Ben, c'est ouais. Ça. Ben, c'est l'homme qui a vu l'homme.
13: C'est ça.
12: Qui a vu l'homme, qui a vu l'homme, qui a vu l'ours, là. Comme l'histoire du post que j'ai fait concernant la prière à l'hippodrome. Excusez-moi, c'est une nouvelle. Là. Un groupe qui loue un hippodrome n'en déplaise à Lagacé, à sa gang de woke. C'est une nouvelle. Comme c'est une nouvelle si un gratteux de guitare chrétien loue une église.
13: Ouais.
12: Mais moi, c'est un fucking hippodrome. Mais le post disait que contrairement à ce que plusieurs pourraient penser, la loi actuelle interdisant la prière en public ne s'applique pas, étant donné que c'est un lieu privé. C'était quasiment un copier-coller de Grok, qui m'avait expliqué justement, l'intelligence artificielle m'avait expliqué la loi et concernant justement la prière dans un hippodrome qui est devenu un lieu privé. C'était ça le poste. Pas compliqué, mais l'homme qui a vu l'homme, qui a vu l'homme, qui a vu l'ours, hey, Morin, faites un post là-dessus. Oui, j'ai fait un fucking post là-dessus. Parce que c'est un événement, ne vous en déplaise. Mais là, c'est là que des crétins puis des débiles peuvent aller d'un bord puis de l'autre, puis à un moment donné, ça devient pas gérable. Quand je vous dis, sur plusieurs posts et sous plusieurs articles en passant de médias bien établis, là, on devrait mettre 5 à 10 personnes à temps plein pour monitorer. Pas juste ici, là.
13: Ouais,
12: moi, je vois une gang de coucous, des fois, qui réagissent sur des posts de la presse ou de Radio Cannes.
13: Mais nous autres, il faut toujours laver plus blanc que blanc.
12: C'est ça, exact. Puis il y a beaucoup de débiles. Il y a beaucoup de débiles de part et d'autre. Donc,
13: mais quoi que c'est Facebook, par exemple. Quoi que c'est. Tu sais, je veux dire, la presse ne peut plus mettre de posts sur Facebook.
12: Non, mais c'est moi, nous, on fait des saisies d'écran de nouvelles, là, et on travaille avec ça. Là,
13: oui, ça oui.
12: Pour commenter l'actualité. Mais ça a l'air que les gens sont pas. Ça a l'air que les gens sont pas raisonnables. Et oui, il faudra le comprendre. J'imagine, à un moment donné, là, j'ai toujours espoir parfois que des gens peuvent commenter de manière raisonnable, de part et d'autre.
6: Il n'y a pas de gris, c'est noir-blanc.
12: C'est noir-blanc. Mange en mer, va chier, ouais. Non, va chier, mais encore.
6: On est loin de l'argumentaire.
12: C'est ça, exact. Donc, voilà, c'est ça l'histoire. Mais tu sais, l'homme qui a vu l'homme, qui a vu l'homme, qui a vu l'ours... L'agacé qui écrit « Ouais, Dominique m'aurait fait un post, blablabla. »
6: Je commence à être tanné de ça pour vrai, là.
12: Dites le score, là. J'osais que le boss hier, qui était bien de bonne humeur, qui disait « Ouais, il y a des TVA, qui est, moi, TVA Trois-Rivières, puis Radio-Can, ont tenté de brosser de la merde avec ça. Il ne s'est rien passé, là. On va arrêter, on va se calmer. On va juste se calmer les nerfs un peu. On va lever le pied un peu. Il y en a qui ne lèvent pas le pied, par contre. Nous, il faut lever le pied, mais... Un gars comme Paul Journet, de la belle gang de la presse Radio-Canada 98.5, c'est toute la même gang. C'est la même gang. Là. C'est la même gang. Je veux dire, ils ont donné un show à Philippe Quentin. C'est-tu assez la même gang? Ils l'ont tassé quand ils se sont rendus compte qu'ils ne pouvaient pas faire de radio.
13: Puis en même temps, ils sont beaucoup à Radcad.
12: Oh oui, c'est oh ça. Oui, c'est ça. C'est un triumvirat. Oh oui. Triumvirat. Et ce matin, vraiment, là, c'est renversant. Puis quel bon timing on aura... Pierre Polyever, Forever and Ever, qui va venir commenter ça. On swing Polyever là-dedans. Ah oh, ouais donc, 2022, il se serait fait photographier avec un crétin de l'extrême droite. J'ai aucune idée c'est qui, là. Il en parle de dans son article de ce matin.
13: Je pense que
12: qui
13: justement...
12: Il aurait un lien avec la gang de Shawinigan. Hein, comment?
13: Ben, c'est l'histoire de Diagolon, là, si je me trompe pas, là. Mais le gars qui, je rappelle, j'imagine que c'est pas dans le texte de Paul Journet. Je n'ai pas lu Paul Journet matin. Mais j'imagine que c'est pas dans le texte que le gars et sa gang ont fait des menaces à Pierre Poilievre aussi par la suite, là.
12: C'est pas écrit ça, là.
13: Et à sa conjointe.
12: Non, c'est pas écrit.
13: OK, non, ça, c'est pas écrit. Non, c'est ça. Ça se crée après le narratif?
12: Ben, ça fait pas, là.
13: Ouais, ça fait pas écrit.
12: T'es en train de bâtir de quoi, là?
13: Ouais, excuse-moi.
12: Donne pas de coup de pied dans le château de cartes.
13: Excuse-moi, Paul.
12: Pierre Poilievre, en 2022, s'est fait photographier avec le fondateur de Diagolon.
13: C'est ça.
12: Un groupe qualifié d'extrémiste et de simili-milice par la GRC et qui a été lié par après au complot à Coutts en Alberta, pour assassiner des agents de la GRC. Là, on est rendu loin.
13: Ah oui.
12: Là, on est parti du bas de la ville à Shawinigan. Puis on est rendu en Alberta, Poilievre au travers. Ce n'était qu'une photo parmi des milliers d'autres, a réagi le chef conservateur.
13: Ben, c'est vrai, là.
12: Ajoutant qu'il ne connaissait pas cet individu. D'après moi, il le connaissait pas. Là.
13: Ben, c'est ça.
12: Beaucoup de monde se font photographier avec Poilievre. En passant, comme n'importe quel chef politique.
13: Avant que la gang de médias de gauche anti-Poilievre me parle de Diagolon, je savais pas c'était quoi cette patente-là.
12: J'ai aucune idée c'est quoi.
13: Mais en fait, et en dehors d'eux autres, je n'ai jamais entendu parler de Diagolon avant.
12: Mais il a refusé de condamner l'organisation. T'sais, donc, est-ce qu'il connaissait l'organisation? On lui a demandé de condamner quelque chose qu'il connaît pas, mais ben, il a refusé. Donc, à ce moment-là, il approuve. Donc, à ce moment-là, il fait partie d'eux. Donc, cet homme qui est le fondateur de Second Son derrière l'opération de Shawinigan. Donc, résumons, Poilievre est d'accord avec ce qui s'est passé à Shawinigan. Si vous votez conservateur, vous êtes raciste.
13: Oui.
12: Vous êtes un peu Klu Klux Klan.
13: Oui.
12: Vous êtes anti-immigration à ce moment-là. Au-delà de cette anecdote, c'est une anecdote, mais il prend quand même un paragraphe pour l'écrire. Le risque de façon plus générale est notre façon d'aborder des enjeux comme l'immigration. Celle-ci prend aujourd'hui une place démesurée dans le débat, avec une charge émotive dangereuse. En agitant ainsi la peur, on rend les esprits plus réceptifs à la conspiration du grand remplacement. Il n'y a jamais été question de grand remplacement. Il n'y a personne qui parle de ça ici, grand remplacement.
13: Ah, tiens, je sais pas. Je t'en ajoute un peu qui va se caper
12: de ça.
13: le texte de Paul.
12: Oui.
13: En septembre 2022, Jeremy McKenzie, c'est lui qui parle?
12: Il nomme même pas. Okay. Il nomme pas.
13: Fondateur du groupe d'extrême droite Diagolon a tenu des propos orduriers lors d'une diffusion en direct évoquant l'idée d'agresser sexuellement Anaïda Poilievre, l'épouse du chef Pierre Poilievre.
12: C'est pas sérieux.
13: Pierre Poilievre a fermement dénoncé ses commentaires. Ah, ça c'est pas
12: aucunement
13: dans le texte,
12: mentionné.
13: OK. Les qualifiant de dégoûtant, il a immédiatement demandé à la GRC d'enquêter sur cette affaire.
12: Quel article terriblement malhonnête. Quel article terriblement malhonnête.
13: Et il y a eu des textes là, dans le Journal de Montréal. Qui est l'homme qui a menacé l'épouse de Pierre Poilievre?
12: Est-ce que ça sera mentionné... Dans le panel, ah? Avec Paul Journet, Chantal Hébert. J'estime que le Canada a une très bonne politique d'immigration.
13: Il écrit dans quel journal déjà, La Presse?
12: La Presse.
13: La Presse, OK. Oui. Okay. La Presse, 26 septembre 2022. Poilievre dénonce les propos dégoûtants sur sa femme.
12: C'est donc.
13: Hein?
12: Hey, c'est l'enfer.
13: C'est le journal. Là. Ouais. Mais écoute, peut-être qu'il est trop rendu à Radcan là, ces temps-ci.
12: Ouais.
13: 26 septembre 2022, Poilievre ouais. dénonce un leader d'extrême droite qui suggère de s'en prendre à sa femme. Sur le site de Radcan.
12: Ah, c'est terriblement malhonnête. Et donc, à la fin, il écrit... On peut, de façon sobre et factuelle, souligner les conséquences de la hausse non planifiée de l'immigration. Je m'excuse, là. La hausse non planifiée de l'immigration. Je m'excuse! C'est une hausse planifiée de l'immigration
13: ben oui.
12: de Trudeau.
13: Il y avait un plan.
12: Ben oui.
13: Les 100 millions, là.
12: Oui. Mais après ma barre, lui lance quasiment un appel à la terre entière. Si vous avez de la pépène, venez vous réfugier au Canada. Grosso modo, là.
13: Oui.
12: Si toute la misère du monde sera bien accueillie au Canada à bras ouverts. Open arms. Comme la toune de Journey.
13: Oui.
12: Open arms. Et il y a eu de sapré dérapage. On l'a vu. Et il y a des chiffres qui sont confirmés par Statistique Canada. Plus d'un demi-million de undocumented. C'est pas des illégaux. Undocumented.
13: Je vais même relancer migrants. Ton journey avec...
12: Joseph McMillan, il l'avait dit aussi qu'il l'avait échappé. Ministre oui. de l'immigration sous Trudeau.
13: Oui.
12: Les faux étudiants... Les faux étudiants étrangers.
13: Il n'y avait pas de problème, ils en ont créé un. Le problème au Canada n'est pas fédéral, il est libéral.
12: Très bien dit. Très bien dit. La Presse, 98.5, Radio-Canada.
13: Mais c'est le parti que tous ces médias-là aiment beaucoup.
12: Gang de pas bons. Aucune couverture sur les prières de rue islamiste. Ah, c'est Bebel News! Aucune couverture, la dernière condamnation bonbon envers un ressortissant tunisien qui a brûlé sa conjointe. Parce qu'elle va pas écouter. Elle va pas écouter. Le ramadan t'as pas commencé. Le soleil t'as pas couché. Puis elle s'est allumée une cigogne. On l'a brûlée.
13: Ben,
12: elle écoutait pas. Elle est où, la couverture de ça, d'ailleurs? Avez-vous vu des articles?
13: Okay. Elle est nulle part. Puis si t'en parles, probablement que c'est toi qui est raciste, qui est intolérant, etc.
12: C'est sûr.
13: T'sais.
12: Aucune couverture des manifestants avec des effigies pendues.
13: Non.
12: L'histoire de Valleyfield, excusez-moi, là, j'ai regardé la vidéo 2-3 fois. Là. C'est une arrestation sauvage et violente. Ça, c'est des médias. C'est des médias qui dénoncent toujours la brutalité policière. Vous remarquez, hein? Brutalité policière! À Montréal, la brutalité policière et tout!
13: J'ai vu un texte, je crois que c'est dans le Journal de Montréal hier. Okay. Sur cette arrestation-là.
12: Ouais, mais c'est une histoire de TV, c'est une vidéo.
13: Oui.
12: Faut que tu montes ça à TV, là.
13: Oh oui,
12: faut que tu roules.
13: Il a fallu que j'aille voir. J'ai pas vu ça rouler à LCN hier matin.
12: Roule et reroule, là. Le gars qui se fait sauter dans le dos par des SQ, il se fait fesser dessus.
13: Alors qu'il n'y avait pas l'air menaçant zéro, là.
12: Non. Ce gars-là, supposons, est un noir. Oubliez ça, là. C'est 20 pages ce matin dans tous les journaux. Enquête publique, le fédéral s'en mêle, l'ONU, Macron, Starmer en Angleterre, attaque sauvage envers un noir par la police raciste du Québec, des Blancs.
13: Ça parle de racisme systémique dans la police
12: Oubliez
13: au Québec.
12: Oubliez ça, là. Ça, vous avez vu les images?
13: Oui, j'ai vu.
12: Il était battu, là,
13: oui.
12: Le gars. OK, mais...
6: s'exprimait, il exprimait sa réprobation face à une manif pro-Hamas.
13: Exact.
6: Ah, oh, c'était pas pro-Hamas! Oh, c'était pro-palestinien! Ah oui! Donc, ces gens-là sont contre le Hamas.
13: Ils doivent le dénoncer une fois de temps en temps.
6: Ils dénoncent le Hamas. Ah, OK, ça marche pas de même.
13: Non, c'est jamais arrivé.
6: Soudan, hier, il a quasiment signé son bleu à RDI. Quand il a dit « Manif pro-Hamas ». Il faut absolument écouter l'extrait en question. Regarde, c'est un montage fait par Dimitri. Moi, j'aimerais ça avoir l'extrait in extenso, là, parce que ça a vraiment accroché hier à Radcan. Vous avez d'un côté Beauvais, que j'aime bien, mais il défend la maison. La maison, c'est quoi? La maison s'est rendue woke, multiculturaliste. Ah, c'est pas vraiment des islamistes, là, c'est des Maghrébins.
13: Ouais.
6: Comme à Bedford, c'est des Maghrébins. Tu sais, on va tous soigner les Algériens, les Marocains et les Tunisiens ensemble. Arrangez-vous. Ça, c'est une autre belle, ça, du 98.5 et de la presse et de Radcan. C'est des profs maghrébins qui ont fait ça. Je m'excuse, mais ça, c'est salaud. En Jésus-Christ, dire une affaire de même, c'est des islamistes comment je pourrais dire ça, bien militants et bien agressifs qui travaillaient au sein de cette école-là à Montréal.
13: Eux-mêmes,
6: donc. Maghrébins. Il y a beaucoup de Maghrébins que je connais qui n'ont rien à voir dans ce dossier-là. Là.
13: Ils encouragent amalgames.
6: Les amalgames,
13: qu'ils ont toujours dénoncé par le passé.
6: Exact. Donc, on va écouter, c'est un montage. Regardez, c'est un top chroniqueur à Radcan.
13: Oui.
6: Il réplique...
13: Il est là dans plusieurs shows.
6: À Beauvais, il est là dans plusieurs shows. Réplique à Beauvais avec du Rebel News sur son compte Twitter. Moi, je vous le dis, là, Soudan, sa Radio-Can, ça achève.
13: Mais en même temps, c'est parce que s'il tasse, il n'y a plus personne de droite à Radcan.
6: Ben, y en a
13: vous avez dit Christian Dufour, mais Christian Dufour...
6: Jacinthe Varelle était tassé.
13: En effet.
6: Christian Dufour, il est à demi-tabletté.
13: Il reste juste Soudan.
6: Vous avez le chroniqueur...
14: Rodolphe Fosny
6: qui était tassé.
13: C'est ça, Christian Dufour, il est là une fois par nouvelle lune.
6: Faut le professeur était tassé aussi.
13: Oui.
6: Du Triumvirat, c'est un triangle. C'est une gang, c'est un même groupe. 98.5, Radcan, La Presse.
13: Ils veulent rester en Trucamien.
6: En Trucamien, exactement. C'est l'entre-soi. C'est entre nous autres, pour nous autres, on est bon, puis on est fin. Écoutez l'extrait. En fait, c'est un montage fait par Dimitri Soudas et il a diffusé ça au cours des dernières heures.
9: Un autre groupe pro-Hamas fait la pendaison à un juif.
11: Est-ce qu'ils sont pro-Hamas ou pro-Palestine? Il y a un débat là-dessus sur les manifestations
9: non,
11: que l'on assiste.
9: Il peut y avoir
11: un débat là-dessus. Dans le cas de l'événement auquel vous faites allusion, moi, je suis pas capable de dire s'ils étaient pro-Hamas ou pro-Palestine. Mais si vous vous avancez sur nos ondes, si vous vous avancez sur nos ondes pour dire qu'ils étaient pro-Hamas, vous êtes mieux d'avoir derrière vous des preuves de ça.
13: Minute. Sont en train de pendre un personnage à l'effigie d'un juif.
6: Oui, il y a une kippa, c'est-tu Netanyahou ou autre. Puis c'est pas juste Alexa Lavoie là, qui a fait les reportages, c'est des extraits tirés de Toronto puis de Montréal.
13: Oui.
6: Mais il y a du monde qui chante et qui célèbre le Hamas et des gens du Hamas qui ont été tués. Il n'y a pas juste ça là, dans l'extrait. Là. Mais oui, ça a frappé. Oui, mais ça a frappé.
13: From the river to the sea dans les dernières années.
6: Charkaoui, From the river to the sea. Supporté par Ruba Gazal.
13: Oui.
6: Qu'aucun journaliste à Québec n'a challengé dans un point de presse. C'est pas arrivé. Si c'est arrivé, je l'ai manqué. Pardonnez-moi. On en manque. On n'est pas parfait, là. Donnez-moi l'extrait. On va le passer. From the river to the sea. Ça a été retweeté. Pas retweeté, mais ça a été un partage sur Instagram. Une affiche d'un... Ça n'a jamais été enlevé. Il est encore très fier de ça. Mais c'est sa gang. Muslim Brotherhood. Les frères musulmans, c'est une mouvance, c'est une mentalité militante.
13: Ben, puis tu sais, regarde, tant qu'à y être, j'ai beaucoup de stock, moi ce matin.
12: Oui, mais c'est ça, mais dans cette mouvance-là, tu as également des milieux syndicalistes québécois qui se sont vraiment, vraiment radicalisés au cours des derniers mois. Là.
13: Oui, mais c'est pas là que je m'enlignais. Okay. Hier, Véronique Prince, qui a comme envoyé, on dirait, un avertissement, elle réagissait, elle revenait sur la manif des vins, là. On sait toujours pas quel groupe en réalité, là. Mais, suprémaciste blanc, oui, probablement que ça c'est un bon terme. D'après moi, ça c'est juste. Mais. Wow.
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4: Ben, y a encore des gens qui croient que la Terre est plate, là. Si tu vas pas à la bibliothèque, si tu vas pas dans tes cours à l'école, si tu veux croire à ce que tu veux croire, ben, tu peux croire que la Terre est plate. Alors, il y aura des gens pour pendant les 6 prochaines années. Puis, monsieur, je prends une phrase de monsieur Duclos. Le tramway va fonctionner, puis il y a des gens qui vont encore croire qu'il fonctionne pas, puis qu'il est pas là, puis qu'il arrivera pas. Je vois pas ce qu'on peut faire pour ces gens-là.
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4: Ouais, je vais répondre à vos questions.
6: Faut que le 1er mai, on soit capable d'avoir une grève sociale au Québec. Ça veut dire qu'il faut paralyser le Québec.
7: Pour un gars comme moi qui aujourd'hui définit plus de centre-droit...
8: Il se définit comme un gars de centre-droit.
6: Nos membres qui participent pas à la vie syndicale, quand ils se font dire par tous les animateurs de radio, vous avez le droit de savoir ce que votre syndicat fait avec votre argent. 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
10: Fourrer!
11: Vous êtes présenté comme un gouvernement efficace. Comment ça se fait que vous avez fait d'aussi mauvais choix?
12: J'ai pas fait exprès.
13: Le jour où vous allez passer l'émission à me tirer des tomates, je vais venir pareil. Je m'empêcherai pas d'aller faire les débats, ni à Choix, ni à Sequoia, ni n'importe où.
6: Le Parti québécois, oui, le Parti libéral, s'il y a Québec solidaire, on ira pas voir le Parti conservateur, j'espère. Éric Duhaime, là, hein, ça va mal. Je passe à la TV, je suis content.
14: Yes!
15: C'est fou, hein? C'est fou. C'est simple, c'est fou.
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19: Salutations, bon lundi matin, bon début de semaine. Bienvenue dans Good Morning, Québec. T'as compris au son de ma voix que c'est pas Doom Dumas est officiellement en vacances. Ce sera Nick Cloutier dans Good Morning, Québec pour le reste de la semaine. Ce sera mon tour ensuite de partir en vacances. J'espère que t'as passé un bon week-end. J'espère que, malgré la température de samedi... Bon, on a eu de la pluie, mais hier, dans l'ensemble, pas si mal, malgré le vent. D'ailleurs, parlons-en du vent. J'avais quelques commissions à faire sur la Rive-Sud hier. Il a fallu d'abord que je passe à travers les travaux qui sont sur le viaduc près de Charny. Là, tabarouette, c'est vraiment pas facile à ce niveau-là. Et j'arrive dans certains commerces où on me dit « Ouais... notre machine d'interact fonctionne peut-être pas, là, on a manqué d'électricité. » Tout ça parce qu'il y avait quelques rafales de vent. Fait que, bref, pas facile au Québec. Dès qu'il vente un peu, dès qu'il pleut trop, qu'il neige juste assez, qu'il grêle, boum, le système Hydro-Québec et les lignes de courant, ça fonctionne pas. Fait que j'espère que dans l'ensemble, vous avez passé un bon week-end. Je m'excuse pour mon grain de voix. Beaucoup de musique en fin de semaine. D'ailleurs, j'ai eu la chance de rencontrer samedi soir, entre autres, une gang d'auditeurs fidèles qui nous écoutent. Fait que merci d'être là. Puis on a, c'est ça, j'ai chanté pas mal. Fait que tu l'entends peut-être dans mon grain de voix. 418-670-9098, si jamais tu veux entrer en contact avec nous, juste rapidement, avant de passer aux différentes nouvelles d'actualité. Belle journée qui s'en vient. En fait, les 2-3 prochaines journées, là, l'été, je pense qu'il est enfin arrivé dans cette première semaine officiellement de juin. Là. Je pense que là, ça y est. Aujourd'hui, du soleil, 27 degrés. Parfait. Super. On va vraiment ressentir une journée d'été à 29-30 degrés. Là. J'ai parti le chauffe-eau de la piscine. Je pense qu'on est dedans. Demain, même chose, soleil 27. Puis là, à plus long terme, peut-être des nuages mercredi, peut-être de la pluie jeudi. Mais moi, je vois une journée à la fois maintenant parce que j'ai l'impression que les prévisions météorologiques, c'est un peu comme l'astrologie. Fait que, tu sais, on prévoyait beaucoup de pluie hier. Finalement, ça n'a pas été si mal. Ça a été une belle journée avec malgré le vent. Là. Mais somme toute, les 2 prochaines journées, c'est des journées d'été. Fait que j'espère que tranquillement, vous préparez vos vacances d'été. Est-ce qu'ils s'en viennent bientôt? Est-ce que c'est vraiment plus au niveau du mois de juillet, des semaines de la construction? Moi, je pars la semaine prochaine pour 3 semaines. Et malgré que j'adore ma job, j'ai bien, bien hâte de partir en vacances quand même. OK, passons aux choses sérieuses, les amis. Un peu d'actualité. Bon, je te parlais de la route tantôt sur la Rive-Sud. Plusieurs autres entraves majeures qui vont débuter. Ben, en fait, c'est débuté à partir d'hier soir. Dans la région de Québec, Rive-Nord, Rive-Sud, je vais essayer de vous faire un résumé rapide, mais il y a d'importants travaux qui commencent là, depuis hier sur autoroute Henri IV, entre autres, et près des ponts, des travaux qui vont s'ajouter à ceux qui sont déjà là, là. Fait que dès hier, on dit que sur l'autoroute Henri IV, près de l'avenue industrielle, ça c'est dans le secteur de Val-Bélair, une des deux voies du virage à gauche pour à partir de l'avenue industrielle là, pour aller vers Henri IV, on dit qu'on va fermer ça parce qu'on veut améliorer l'accès à l'autoroute. Ça congestionne pas à peu près dans ce coin-là. On a parlé la semaine dernière de Val-Bélair, entre autres boulevard industriel, à quel point faudrait qu'on remédie à la situation. Fait qu'il y aura des travaux dans ce coin-là. Il y aura des travaux également près du boulevard Chauveau, autoroute Henri IV, d'autres travaux d'envergure. C'est la réfection du pont d'étagement qui va surplomber le boulevard Chauveau Ouest. Fait que là, on va réaliser des travaux à ce niveau-là. Ce sera pas simple encore une fois. On dit que circulation en contresens sur une voie seulement sur le boulevard Chauveau et la largeur des voies qui sera réduite également à 3,1 mètres. Je sais pas trop ce que ça représente, honnêtement. Là. La largeur d'un camion, c'est quoi? Ça doit passer, j'imagine. Je le sais pas. Je vais être bien honnête avec toi. On dit que piéton cycliste, ça sera maintenu, par contre, dans ce coin-là. Fermeture majeure dans le secteur des ponts. Ça touche, là, moi, entre autres, et tous les gens qui partent de la Rive-Sud et ou de la Rive-Nord. Rapidement, je vous dis ça, là, c'est plus en soirée et durant la nuit au niveau des entraves de circulation près des ponts. Le pont de Québec, entièrement fermé cette semaine entre 23h et 5h30. Ça a commencé hier, ça va être jusqu'à jeudi prochain. Pour ce qui est du pont La Porte, ça va être également des travaux d'inspection et d'entretien de nuit jusqu'à jeudi, le soir et la nuit, une seule voie qui sera accessible en direction sud. Fait que voilà, ça sera un été assez compliqué au niveau des travaux. Bon, on dit on n'a pas le choix de le faire, je sais, on n'arrête pas de dire que faut s'occuper de nos routes, puis faut faire en sorte qu'on entretienne et qu'on répare, mais ça fait en sorte que on est pris dans la circulation en fin de semaine. Sur la rive sud à la rive nord, là, je sais pas comment on va réussir à régler le problème de l'autoroute 73 qui devient une seule voie pour accéder au pont La Porte. En fin de semaine, l'autoroute 20, ça circulait super bien pour accéder au pont. L'autoroute 73, c'était facilement une heure de trafic minimum pour traverser au pont La Porte. Je regarde ça ce matin, à chaque jour, je me dis comment on peut faire pour régler le problème, parce que je comprends, c'est un entonnoir, mais l'autoroute 73, avec la quantité de développement qu'il y a dans ce coin-là, c'est-à-dire Briquetville, Saint-Romuald, Charny, Saint-Lambert, et là on monte plus loin même, là Scott, tout ça, les gens de la Beauce qui s'amènent, il va falloir qu'on trouve une solution, là. Parce que t'as énormément de trafic qui arrive d'autoroute de la Beauce, puis tu peux pas rentrer juste à une seule voie vers la porte. Mais à un moment donné, puis tu sais, je regarde la configuration, je vois pas comment on pourra y arriver. D'ailleurs, autre article de Radio-Canada concernant la Chambre de commerce de Québec et le transport des marchandises. Là, on commence à se réveiller, à dire « Ouais, au niveau des routes, des infrastructures, on a peut-être manqué de vision là, dans le développement. » Parce que là, eux autres, ce qu'ils disent, c'est c'est Frédéric Boisvert, qui est le président et chef de la direction de la Chambre de commerce et d'industrie de Québec. Il dit là, c'est parce qu'il y a beaucoup de camionnage. Ben oui, je veux dire, il faut qu'on transporte la marchandise. Il n'y a pas 10 000 solutions entre Rive-Nord, Rive-Sud. Puis tu sais, on s'entête à pas vouloir faire un troisième lien. Je sais pas, là. C'est peut-être ça, un manque de vision, puis ta marchandise n'arrivera pas dans un tramway non plus, là. Fait que là, il dit, bon, il faudrait peut-être commencer à penser à revoir nos infrastructures, même à trouver une autre façon de livrer la marchandise. Mais tu sais, je vais le citer, il dit, il va falloir que ça redevienne sexy de repenser nos infrastructures, la logistique. C'est pas une deuxième, troisième priorité. Si on ne regarde pas de près la logistique urbaine, je pense qu'on va en payer le prix pour les prochaines années, dit Frédéric Boisvert. Ben oui, mais ça fait combien? Moi, je suis arrivé à Choix en 2022. Et avant ça, là, je fais de la radio depuis 2017, maintenant à temps plein. On parle d'un troisième lien, on parle d'élargir les autoroutes, élargir Henri IV, trouver une autre façon de régler le problème de circulation sur Capitale, parce que ça a été mal pensé, certains. T'as des entrées d'autoroutes qui finissent dans des sorties d'autoroutes. C'est vraiment mal à mancher, là, en bon français. Fait combien d'années qu'on le dit puis qu'on le répète? Faut élargir, faut faire un autre pont. Puis juste ça, on en parle depuis minimum. Je sais que ça date de bien avant ça, là. Minimum 2017. Allô? Puis à chaque fois qu'on parle d'élargir les autoroutes puis tout ça, ah là, ça va créer de densification. Si t'élargis l'autoroute, va avoir plus de chars, tu régleras pas le problème. Bon, ben là, on s'en sort pour les amis, là. Je veux dire, si on trouve... Il n'y a pas d'autre solution. On ne peut pas arriver avec des drones magiques qui vont livrer la marchandise. Fait qu'on dirait qu'on se réveille, là, du côté de la Chambre de commerce de Québec. Fait longtemps qu'on dit, même la présidente Marie-Josée Morancy de la Chambre de commerce et d'industrie du Grand Lévis, elle prônait, là, dans les dernières années, elle est venue ici sur nos ondes parler du troisième lien à l'Est, à quel point ça va être important. Ben oui. Fait que là, à un moment donné, il va falloir améliorer nos infrastructures, trouver des solutions. Je comprends que ça vient avec un pain in the ass parce qu'il y a de la circulation, puis du trafic, puis des travaux, mais il va falloir le faire. Autre nouvelle dans le monde politique, les amis, Serge Bonin, qui était dans l'opposition à la mairie de Lévis, ça se tramait, là, c'était une rumeur qui circulait tranquillement, mais se lance officiellement candidat pour le Parti québécois. Donc, c'est l'ex-chef de Repensons Lévis, candidat défait, d'ailleurs, à la mairie, Serge Bonin, qui se présente pour le Parti québécois dans la circonscription des Chutes de la Chaudière. Ce sera évidemment aux élections provinciales de l'automne prochain. Il a remporté l'investiture du parti, qui était dirigé par PSPP, on le connaît. Et il y avait également Pierre Julien, qui était l'ancien candidat du Bloc québécois, qui voulait se présenter dans la circonscription de Lévis-Lobinière l'an dernier. Donc, les membres du PQ ont choisi Serge Bonin, 92% des voix. Fait que vous aurez... les gens de la Rive-Sud auront l'opportunité de voter pour M. Bonin, qui, pour l'avoir rencontré à 2-3 reprises, fort sympathique. Est-ce que les gens de la Rive-Sud vont opter pour les options du Parti québécois? Je ne sais pas. J'essaie d'avoir le pouls un peu, parce que j'habite, Brickville, Rive-Sud, pas mal, là. J'essaie d'entendre le pouls des gens, puis d'après moi... À moi, je peux me tromper, là. D'après moi, c'est peut-être pas mal moins Parti québécois. La souveraineté fait peur à bien du monde. Puis je pense pas qu'au niveau des valeurs des gens à qui je parle, on s'enligne pour que ce soit le Parti québécois, mais on verra. Comme disait l'autre, hein, les élections, toujours surprenant. Puis il reste énormément de temps avant la prise de position des gens, puis ça peut changer, claquement de doigts. Autre chose également, on parle de la crise du logement. On dit qu'au Québec, c'est difficile. Il y a des locataires qui n'arrivent pas à se défendre. En fait, on dit qu'il y a des reprises de logements abusifs. Entre autres, près de 14 000 propriétaires qui ont dû aller vers le tribunal administratif du logement d'ici les 5 dernières années. Ouais, voilà. Ça se dit pas. Depuis les 5 dernières années. On dit que la demande de reprise de logement par des propriétaires a explosé pour atteindre, là, comme je le disais, près de 14 000 demandes en 5 ans. Fait qu'on fait, on relate, là, les histoires de certains locataires qui se font reprendre leur logement. On le sait, les propriétaires peuvent reprendre un des logements en brisant le bail, là. Que ce soit pour lui-même, pour que ce soit pour ses parents, ses enfants, ou un parent ou un ex-conjoint dont on dit qu'il est le principal soutien. Fait que ça fait en sorte que on dit, bon, ben finalement, on renouvellera pas ton bail de ton appartement parce que je le loue, mettons, à mon fils ou à ma fille. Puis finalement, il y a certains de ces propriétaires-là qui vont finalement trouver une façon de relouer le logement, le remettre sur le marché et de le louer deux fois plus cher. Fait que il y a une pression, évidemment, sur les locataires. Puis on le sait, là, déjà, il y a des gens qui, malheureusement, au 1er juillet, ça va être difficile. Donc, c'est pas mal ce qu'on mentionne à l'actualité. Et rapidement, autre chose concernant le fédéral Ottawa qui veut pouvoir réautoriser des pesticides interdits. On dit que c'est un projet de loi anti-science, selon les chercheurs. Je ne sais pas pourquoi le fédéral, on dirait qu'il est en campagne électorale depuis son élection, Mark Carney, qui arrive avec toutes sortes d'espèces de projets de loi, de nouvelles mesures, nouvelles mentions. Fait que bref, on en saura plus, là, mais c'est pas mal ce qui fait le tour ce matin de l'actualité. Il y a beaucoup, beaucoup de choses, mais on va faire une courte pause. Puis au retour, rapidement, on va regarder ce qui se passe. Je sais pas si vous regardez les matchs de la Coupe Stanley, Vegas, Caroline. Il y a des gens hier qui me disaient qu'ils voulaient aller voir les matchs de la Coupe Stanley à Vegas. Faut-tu mettre la main dans tes poches? OK, bougez pas, vous êtes dans Good Morning Québec. On revient après ceci.
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0: Merci aux auditeurs sur la messagerie 88-670-9098 qui nous informent. On parlait de travaux tantôt, qu'il y a plusieurs chantiers qui débutent, qui sont débutés depuis hier. Puis un article que j'avais pas vu passer, on dit que Seigneurial, qui sera aussi fermé à Beauport jusqu'au mois d'octobre à partir d'aujourd'hui. Je sais pas quelle est la portion de Seigneurial qui sera fermée, mais c'est effectivement entrave majeure parce qu'il est une rue très importante du côté de Beauport. Juste avant Morelive, c'est Dominique Morin qui s'installe tranquillement en studio avec une marche de préparation. C'est parfait. Et je sais. Ah, il s'étire, c'est ça. C'est bon. Je sais pas si vous avez regardé le match. Quel match de hockey samedi soir entre les Golden Knights de Vegas et les Hurricanes de la Caroline. En passant, là, ma prédiction tient encore. J'ai dit que Vegas gagnait la Coupe Stanley en 5 matchs. Jusqu'à maintenant, ça tient. Les Golden Knights qui ont gagné le match face aux Hurricanes. Mais quel match de hockey, quand même, là. Complètement fou. C'était 4-0 à un moment donné, en début de troisième période. La Caroline est revenue de l'arrière. Finalement, c'est les Golden Knights qui ont gagné le match par la marque de 5-4 en deuxième prolongation. Avec un but bizarre, faut le dire, là. La rondelle qui circule par la bande revient à la ligne bleue, passe de l'autre côté au défenseur qui, lancé frappé, slap shot, en bon français, ça rebondit sur la bande en arrière du gardien, touche le joueur de la Caroline, dont le nom m'échappe, et finalement rentre dans le but. But chanceux, mais c'est ça. Tu sais, on le disait quand on regardait le Canadien, lance la puck vers le but, on finit par rentrer, c'est exactement ce qui s'est passé avec Vegas hier. Donc, 2-1 dans la série pour les Golden Knights de Vegas. Quatrième match à Vegas, c'est demain soir, 20h. Et c'est ça, je te disais tantôt, les billets, là, les moins chers, si tu vas à Las Vegas pour regarder le match en US, on est autour de 1200 US pour un billet dans le haut, là. Mais il en restait hier quand on regardait, puis il y a des gens que je connais qui voulaient aller voir un des matchs de la finale de la Coupe Stanley, qui vont mettre de l'argent dans leur poche, mais tu sais, quand t'es moyen. C'est quoi payer 1200, 1500, 2000 piastres US pour t'en aller à Vegas voir un match de la finale de la Coupe Stanley? On dit que Seigneurial, ça sera fermé entre la rue Annick et Saint-Michel. Pendant 8 semaines, on va refaire un ponceau. Donc, on va dévier la circulation. Seigneurial, c'est une autre artère. Tu sais, on parlait du boulevard industriel à Bel-Air tantôt, où c'est beaucoup congestionné parce qu'il y a beaucoup de monde qui habite dans ce coin-là puis qui veulent aller travailler en périphérie, au centre-ville de Québec. Seigneurial, même chose. Là, c'est une artère assez majeure qui pourrait être repassée, là, parce que si ma mémoire est bonne, ça fait longtemps que je suis pas passé dans ce coin-là, mais d'après moi, c'est encore une voie de chaque bord, là, sa rencontre. Oui, quand t'arrives près de l'autoroute, t'as un peu plus de possibilités. Il y a des voies pour tourner à gauche, tourner à droite, mais il y a plusieurs boulevards à Québec où on va devoir peut-être repenser, avoir une meilleure vision. Voilà. Donc, je le rappelle, Dumas qui est en vacances cette semaine, c'est moi qui prends la barre. Et au retour de cette courte pause, Morin Live avec Dominique Morin, Dan Gravel et moi-même. Bougez pas.
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7: Et ça, est-ce qu'on peut le dire?
8: Ben oui.
7: OK. Bienvenue à Radio X dans Morel Live. On a la chance d'avoir avec nous un grand-père, quand oui. même. Pas bientôt. Pour la première fois.
8: Oui.
7: Hein?
8: Ben oui.
7: Donc, ça nous donne un coup de vieux, ça. Danny, comment ça va, Dan?
9: Mais, hein.
7: Ça donne un coup de vieux, ça. On travaille avec un grand-père.
9: Ouais.
8: J'ai pas l'air d'un grand-père, encore, je pense.
7: Vouloir aller chercher une subvention.
8: Oui.
7: Auprès de l'Association des grands-pères
8: les
7: du Québec.
8: En onde.
7: On fait de l'accompagnement.
9: Mais c'est un très jeune.
7: Ben oui.
8: Oui.
7: Ben oui, ça, plus jeune que moi. Y a-tu plus jeune que toi?
9: On a le même âge. On a le même âge. Ouais.
7: Vous n'êtes pas game de donner votre âge?
9: Ben, j'ai 47 ans.
7: OK. Bon, c'est donc, grand-papa 47.
8: Oui, mais ouais, c'est ça.
7: Quand même. Ça s'en vient. Félicitations à ta
8: merci
7: fille.
8: Merci beaucoup, merci.
7: Déjà, d'avance.
8: Ben
7: donc,
8: oui.
7: Vous pouvez déjà écrire vos commentaires. Les cadeaux, les pyjamas, les meubles de bébé, les jouets. 418-670-9098. Et dépêchez-vous avant que la CAQ interdise la vente de Lego, parce que ben, y a des jeunes qui peuvent avaler ça. Hein? Donc, donc, on est vraiment dans la protection de l'enfance
9: ben,
7: du côté du gouvernement du Québec. Donc, ça peut arriver.
9: Je souhaite de tout cœur à Annick que ça arrive d'ici une semaine.
8: L'interdiction?
9: Oui.
8: Ben, c'est ce que je souhaite, là.
7: Pour protéger nos enfants.
8: J'ai commandé du gros papier bulle.
7: Ah oui! Il est gros, hein? Ça arrive sud aussi, il est gros.
8: Oh, oui, j'ai
7: plus gros.
8: Papier bulle.
7: Il est fait à Sainte-Claire.
8: Fait analyser, tout aseptiser, tout ce qu'il pouvait mettre dans sa bouche.
7: Oui!
9: Faire tuer le chien.
8: Exact. Tu sais, je veux dire, on a fait le tour, là.
7: Comme on dit, ça arrive sud, pique-les.
9: Ouais, pique.
7: Pique et collégramme.
9: Et voilà.
7: Comment ça va?
9: Hey, numéro un.
7: Puis, t'as-tu fait piquer dans le red light ou non?
9: Non, je me suis pas fait piquer dans le red light, mais tu sais quoi, le red light, c'est quelque chose. T'as beau savoir...
7: C'est-tu comme Roxanne de The Police? Là? Roxanne!
9: C'est...
7: You don't have to put on the red light!
9: Dans Roxanne, il donne l'impression que c'est quand même mystérieux. Là.
7: Oui.
9: Mais non, pas en tout, là.
7: Sont-tu belles, les filles, un peu? On peut-tu le dire,
9: te souviens-tu...
7: Non, on va se faire canceller.
9: Quand les crèmeries ont commencé à avoir des grosses affiches, plus de 72 saveurs de crème molle. C'est ça, le red light. T'as 72
7: c'est un gros
9: saveurs.
7: Bobille. Bobille, tu t'en souviens, sur Amel?
9: Bah oui.
7: Bobille!
9: Exactement.
7: Le cornet, t'es-tu haut?
9: Il y a quand même beaucoup de monsieur madame, là.
7: Pardon?
9: Oui, il y a quand même beaucoup de monsieur madame dans la lumière, dans le red light.
7: Donc, le speedo, il y a du poil qui dépasse.
9: Des fois, c'est pas...
7: Je m'excuse, là, je sais que vous êtes en train de manger.
9: Ouais, c'est ça.
7: Mais soyez un peu inclusif.
9: Oui, la perruque de Barbie, puis ça, il y en avait. Mais c'est hallucinant parce que tu fais un saut, là. Tu sais, c'est quand même des grandes vitrines, puis une fille est là, puis elle est à moitié tout nue, puis elle te fait signe, elle te parle, elle cogne dans la fenêtre.
7: Voyons.
9: Ils sont tous sur le cellulaire.
8: Ah, ouais.
9: Puis, quand je suis allé dans le red light, d'abord, le crépuscule ne finit jamais à Amsterdam à ce temps-ci de l'année. Tu sais, il y a toujours une lueur dans... Le soleil se couche à 10h15 le soir. tu rajoutes à ça un crépuscule interminable, voire la nuit, parce que t'as pas fait grand-chose de jour. Là. Faut que t'attendes, puis déjà, tu te lèves à 3h30 du matin et tu vois l'aube. Là. C'est fou à quel point ils ont beaucoup de clarté.
7: C'est plus au nord.
9: À ce temps-ci de l'année, effectivement, ouais. Beaucoup plus au nord.
7: Un jour au nord.
9: Fait que la première fois que j'ai vu une fille dans le red light, faisait pas encore noir, là. C'est encore plus...
7: Ouais, ça saisit.
9: Ouais, c'est encore...
7: Le maquillage fait pas toujours son effet.
9: Puis, il y a un paquet d'affaires qui m'a surpris. D'abord, pour les Néerlandais, c'est comme les danseuses. Tu sais, j'ai vu... Parce que tu peux t'installer sur une terrasse, prendre une pinte de Heineken...
7: Parce que c'est juste de la Heineken, là-bas.
9: Parce qu'ils boivent juste de la Heineken. Puis, en face de la terrasse, sur une rue qui est pas large, une rue qui est à peu près à largeur de mon bureau, ben, t'as des filles qui sont là, qui te regardent. Tu prends ta bière assis, là.
7: Puis la fille... Les autres, ils se vendent. Dans la vitre.
9: Ils sont tous sur le cellulaire, c'est pas compliqué. Ouais. Des fois, de temps en temps, ils ouvrent la porte vapoter, là. Mais ils sont tous sur le cellulaire.
7: C'est... Derrière une vitre.
9: Puis là, ma blonde a dit, ce qu'ils font sur le cellulaire? Ben, selon moi, ils ont des clients, là.
8: Ben, je pense que oui.
9: Tu sais, ils doivent, puis à un moment donné, il y a comme une terrasse où t'as un paquet. Ça, faut que j'en reparle, là. Les Néerlandais, quand ils se parlent entre eux autres, ils parlent juste en néerlandais, mais ils parlent tout anglais. C'est ce que le Québec devrait être.
7: Ah, ouais.
9: Tu sais, il n'y a pas de loi.
7: Ouais.
8: Non, c'est ça.
9: Mais ils sont quand même assez fiers pour tout le temps se parler en néerlandais.
7: Début de troisième langue à 12 ans.
9: Exactement. Mais à partir du moment où tu rentres dans un commerce, ils parlent tout anglais.
7: C'est... Un bon anglais, là.
9: Ah oui, un très bon anglais,
7: souvent
9: là.
7: Souvent avec l'anglais, l'accent d'Angleterre, là, parce que les profs, ils viennent d'Angleterre, là.
9: Mais tu vois, à côté de nous autres, il y avait une gang de jeunes néerlandais qui criaient, qui fêtaient, c'était la fête. Puis il y en a un qui allait voir les filles, puis les autres disaient « Ah! » Ils criaient après. Puis parce que c'est pas juste de la prostitution qui est décriminalisée. C'est le fait que quand tu rentres dans une porte, tu le fais au vu et au su de tout le monde. Là.
7: C'est ouvert.
9: C'est ouvert, c'est dehors.
7: Thérèse est là, pas gêné.
9: Exactement. Puis t'es vois négocier. Là. Tu négocies avec la fille, tout ça. Puis finalement, elle finit par rentrer. Tu dis, ben, tabarnouche, lui, tous ses chums avec qui il était ce soir-là savent qu'il
8: est qu'il là. Après la porte numéro 2.
9: Il va sentir l'huile de coconut, mais qui sorte, là. J'ai trouvé ça complètement capoté. Puis c'est une ville aussi où t'as pas le droit de juger les autres. C'est à peu près le seul règlement. Parce qu'il y a du monde de toutes sortes. On a pris le bateau pour faire un tour. Puis le capitaine du bateau, le guide, quand on est passé à côté du Red Light, il a dit dans ce quartier-là, peu importe ce que vous cherchez, Viagra, cocaïne, héroïne, champignons magiques, vous allez le trouver. Tu sais, je trouvais ça très décomplexé.
7: Il est décomplexé, là.
9: Que le guide nous dise ça. Puis effectivement, c'est un peu ça. Tu as l'impression que c'est comme... c'est Sin City fois 1000, là, parce que il n'y a pas de police. Mais c'est quand même une belle quiétude. Là. Tu marches, t'es jamais stressé. D'abord, les bonnes soeurs de bar, parce que des bars de striptease un peu partout, c'est pas des doux. Là. Ça a l'air de des gars qui... c'est Jason Statham avec des muscles. Je veux dire, c'est... Ils ont un look européen qui ont déjà cassé des bras. Là.
7: Oh oui. Des méchants dans John Wick.
9: Voilà. Fait que tu es tranquille, mais tout le monde est tranquille. Puis il y a du monde de tous les âges. Puis tu t'installes, tu prends une bière, tu regardes la fille en face de toi, elle te fait des beaux sourires. Tu sais, j'étais avec ma blonde, les filles, elles autres, un couple, son game. Là. Fait qu'ils nous faisaient signe d'approcher, d'y aller. Ma blonde, au début, elle se sentait mal. Puis moi, je dis, ben écoute. J'ai dit, écoute, on est d'une
7: vitrine. Ta blonde s'est fait approcher.
9: Ben, on est un couple, donc on se fait approcher. Là, la fille, elle veut...
7: Elle veut faire de l'argent.
9: Du cash, elle veut faire du cash. Puis si on est deux, c'est plus de cash. Donc,
7: why not? Pas trois.
9: Why not, coconut, là, sont hyper ouvertes à ça. Puis à un moment donné, j'ai dit à ma blonde, mais écoute, ils sont dans la vitrine, là, tu peux les regarder. Ils sont là pour ça, tu peux les checker. Puis là, t'arrives, t'as une vitrine, t'as une super belle fille. L'autre d'à côté, t'as un monsieur, madame. L'autre d'à côté...
7: T'as-tu une liste de prix? Les services?
9: Non, t'as pas. Les prix sont pas négociés. Mais il y a un gros comptoir où c'est marqué prostitution information. Comme un kiosque d'information touristique de la prostitution.
7: Comme Québec City dans le vieux Québec, là.
9: Ils ont le musée de la pornographie.
7: Promenant dans la calèche.
8: Ouais, la toune qui joue, c'est provocant.
9: Ils ont un musée de la pornographie, ils ont un musée de la sexualité, ils ont un musée de la prostitution. T'sais, eux autres, c'est vraiment un attrait touristique. Donc, ça, c'est complètement capoté. C'est le bout qui me fait... Puis, tu sais, c'est du...
7: T'as-tu déjà allé?
9: Non, je n'étais jamais allé. C'était la première fois. Puis, il faut aller voir cette ville-là. Il se passe des choses qu'il faut voir pour comprendre. D'abord, c'est une super belle ville qui est super contente, heureuse de voir des touristes. Donc, ça, c'est le fun également. J'ai trouvé ça vraiment sympathique comme endroit. Par contre, y allez pas avec votre véhicule. Il n'y a pas de rue.
7: Ouais. C'est ça, tu loues pas de char. Anyway. Ouais,
9: tu loues pas de char. Je parlais à Carbo parce que Carbo, il fait souvent ça. Là, il, ouais. Il y a un char en Europe, il fait le tour, il fait le road trip, il me dit à Amsterdam, je me parque à 20 minutes de la ville, puis je vais en train. Les rues, là, les autos passent sur les pistes cyclables à la vitesse des vélos. Il y a du bitume là, dans le milieu, là, mais le bitume, c'est juste le tramway. Et puis, le reste sur les côtés, là, c'est vraiment... tu roules en auto, tu vas rouler à 25 en arrière de des bicycles.
7: C'est une rue partagée. Si, a, comme oui, on aura ici.
9: Une voilà. Rue partagée. Où
7: ça, tu l'as vécu, là.
9: Où la priorité est au vélo. Et la priorité est au vélo tout le temps, même sur les passages sur piétons. Les vélos, ils passent par là, puis écoute, c'est pas une joke, là, ils ébarrent pas. Ils ont tous des bicycles pareils avec des poignées de grand-mère, là. Puis souvent, ils parquent, ils ébarrent pas. Puis t'es pas certain qu'ils partent avec le même quand ils repartent, là. Hey, j'ai vu un parking, là, 4 étages.
8: De vélo?
9: Juste des vélos.
8: Wow!
9: Le monde font juste se déplacer en vélo. T'sais, c'est vraiment le rêve de Bruno Marchand.
7: C'est flat, c'est une vieille ville.
9: C'est ça, c'est une flat, c'est une vieille ville. Ça fait gada beaucoup parce que t'es sur des pavés. Ouais. Mais c'est une ville qui est absolument à voir pour toutes sortes de raisons. D'abord, la langue des Néerlandais, c'est vraiment le fun de les écouter parler. J'ai même été figurant dans un film porno.
7: Hein? Non, arrête ça!
8: Qu'est-ce qui s'est passé?
7: Nick, t'as un titre.
8: Ben j'ai, oui!
9: J'étais. On est allé voir les moulins. Parce qu'il faut que tu ailles voir les moulins. C'est un peu l'histoire des Pays-Bas. On va voir les moulins. Puis à un moment donné, je vois un tournage.
7: C'est un les gars, tulipes, les moulins, le stereotype.
9: Le gars a des shorts de boxe thaïlandaise rouges avec des gros logos thaïlandais dessus, jaunes. Un hoodie gris, ça fit pas. C'est pas un animateur de TV, c'est clair habillé le même. Mais il est en face de la caméra avec une fille qui est presque pas habillée. Puis ils sont là, ils se promènent, ils font des patentes un peu partout. Ils se ramassent une crème à glace, ça mange sa crème à glace, pareil comme ça mangeait.
7: Oh oui, on comprend.
9: Oh oui, oui. Puis là, moi, j'étais en arrière avec la plus jeune, ma blonde. On est en arrière, puis là, elle mange sa crème à glace. Puis là, j'ai dit à ma blonde, je sortais que c'était un film porno. Fait que je suis allé voir le soir et j'ai trouvé le site où ils font juste ça. Ils font des pick-up dans le coin des moulins. Puis j'ai reconnu l'acteur, là. J'ai fait voya. On a vraiment. Fait que j'ai dit, mec, cette vidéo-là sorte avec la rousse.
7: T'es carrément dedans.
9: On n'a pas le choix d'acheter l'original. Faut qu'on achète
8: le complet.
9: La version de 43 minutes, là. On peut pas se contenter du résumé de 6 parce que il y a des grosses chances. À un moment donné, ils font un bout sur un pont.
7: Oui.
9: Puis il y a 4 personnes sur le pont. La fille à ma blonde, moi, puis les 2 acteurs porno.
7: T'es dedans.
8: T'es pas mal dedans.
9: Je suis dans le shot beaucoup, là. Fait que j'ai comme fait... J'aurais pas le choix. Quand il va sortir, là, je vais me faire des mises à jour. C'est sûr que je suis là avec ma calotte des Félices de Philadelphie.
7: Très bon. Appelez-le Dan Sifredi, c'est son nouveau nom.
9: Exactement. Donc, ça, c'était super trippant. La Heineken est bonne. Et le point marquant, je me suis posé beaucoup de questions en Europe concernant payer pour pisser.
7: Ouais, comme en Italie, là.
9: Comme en Belgique, c'est fou. En Belgique, c'est...
7: C'est étonnant parce que c'est brinque-ballant. En Italie, tu peux aller aux toilettes, mais tu peux ne pas payer. Sauf que là, tu veux pas que la femme qui est assise en arrière d'une table se mette à crier et appeler la police, là.
9: En France, il y avait beaucoup de places de même aussi.
7: Ça, c'est vraiment de la pauvreté. C'est des gens qui hackent carrément des toilettes publiques.
9: Ouais.
7: C'est pas le gouvernement qui charge, là.
9: Mais en Belgique puis aux Pays-Bas, c'est le gouvernement.
7: Oui.
9: Dans les dans les gares, dans les puis même que les restaurants chargent pas leurs clients.
7: Mais ouais, à un moment donné, ça, c'est un peu normal, par exemple.
9: Mais oui, puis je me suis dit...
7: Les restos, là.
9: Au début, ça me chicotait là, de payer un euro et demi pour aller pisser. Mais à un moment donné, je me suis dit, c'est qui les caves? C'est-tu nous autres qui laissons traîner de l'argent à terre? Parce qu'on a des toilettes publiques. Si, tu sais, mettons les toilettes gérées par la ville, tu laisses ça gratis, c'est correct. Mais de permettre à un restaurateur de faire un corridor de côté sans nécessairement passer par ta salle à manger.
7: Charge.
9: Pour qu'un touriste puisse payer pour aller.
7: Deux bières.
9: Je suis dans un restaurant, je prends 2 bières. Fait que à un moment donné, c'est sûr que je vais aller pisser. Je descends, puis bon, les toilettes sont tout le temps au sol. Je descends, je m'en vais pisser, puis juste à côté, il y a un corridor avec une machine. Là. Fait que c'est même pas quelqu'un qui regarde, là. C'est une barrière qui est fermée. Tu passes ton téléphone, 1,50 €, la barrière ouvre, boum, tu rentres, tu t'en vas pisser.
7: Ah ouais?
9: Puis il y a quelqu'un qui travaille. Donc, tu arrives dans une toilette, toi, comme client d'un bar qui est archi propre. Il n'y a pas un poêle qui traîne ses urinoirs, rien. Là. C'est vraiment, ça sent le pamplemousse. ou le Red Bull, c'est selon. Puis tu rentres là, c'est super propre. Puis je regardais le monde rentrer de la rue, puis je me disais, si elle gagne 20 euros de l'heure, cette fille-là, en 5 minutes, elle est payée. Là. Parce que tellement de monde qui rentre. C'est une belle façon, je trouve, pour les commerçants d'arrondir les fins de mois. Là, si ça te permet d'avoir tout le temps du cash qui rentre pour absolument rien. Là.
8: Tu fais ça au Québec, ils vont mettre un MEV pour falloir que chaque transaction soit comptée.
9: Oui, je comprends,
7: mais... c'est ça, ça va être contrôlé.
9: C'est sûr qu'ils le sont, parce que... Tu sais, il y a personne qui donne du tip à Mme Pipi, là. Elle est là, fait le lavage, puis il y a du monde qui chiale parce que la carte marche pas. Mais la carte marche pas, va pisser ailleurs. Tu sais, mais partout, là, c'était hallucinant. Partout, il fallait payer pour aller pisser. Après ça, la Belgique. Ben la Belgique, c'est la Belgique. Je veux dire... Tu sais, j'étais à Bruges, j'étais un peu une trappe à touristes, là. C'était comme la ronde pour les cheveux bleus. Tu sais, tu rentres là, il y a ben trop de monde. C'est une ville médiévale. Oui, j'ai pris une bière qui a été brassée en 1218. Mais quand même, tu sais, la première a été brassée en 1218. Je sortais qu'elle goûtait pas la même chose que celle que j'ai bu qui a été brassée en 2026. J'ai trouvé ça trippant. C'est une belle histoire. Mais il n'y a pas d'anecdotes marquantes qui me sont sorties de la Belgique, mis à part qui ont vraiment hâte de voir les Diables Rouges sur le terrain. Paris, ben Paris, je suis vraiment content d'être allé à Paris parce que la première fois que j'y étais, j'ai pas aimé ça. Et là, j'ai adoré. Je suis arrivé à Paris le dimanche après la victoire du PSG.
7: Toi, t'es arrivé en train.
9: Je suis arrivé en train.
7: À la gare...
9: À la gare de l'Est.
7: OK.
9: J'arrive à la gare de l'Est, on est en fin d'avant-midi, et je vois... un paquet de monde qui ont pas pris une douche encore en 2026, les cheveux tout croches, des gilets Antifa, des gilets ACAB. Ouais.
7: Des vidanges.
9: Les vidanges qui ont fait la marde le samedi soir, qui est au comptoir d'Eurostar, donc qui prenaient le TGV pour retourner chez eux.
7: Donc les casseurs viennent de l'extérieur
9: les
7: de Paris.
9: Les casseurs viennent vraiment de l'extérieur. Là, tu voyais des groupes, ils portaient leurs couleurs.
7: Gang de tout croche.
9: Après ça, je sors de la gare et c'était merveilleux. Gagné, là. Gagner, ça change une ville.
7: Ça change une société.
9: C'est.
7: Tu l'as vu.
9: Je l'ai vu, c'était hallucinant.
7: Tu as fait le comparatif avec Montréal et le Canadien.
9: Ouais.
7: Qui a été éliminé, le Canadien, mais avec la raid qu'ils ont fait, il s'agit d'être allé à Montréal pour s'en rendre compte comment ça a changé la ville.
9: Le dimanche après-midi, là, on se promenait à Paris, c'est pas compliqué, tout le monde portait quelque chose du PSG. Les jeunes avaient tout le gilet de Oussama Dembélé, tu sais, ça parlait, ça criait. C'était de l'anecdote pour plusieurs ce qui s'était passé la veille, parce qu'à Paris, ça casse toujours, là. Tu sais, t'entendais le monde, je veux dire, il y a un mec qui est sauté sur le train, puis tu sais, il était bien épaté de ça. Le ménage se fait hyper rapidement, là. Il y avait aucune poubelle qui traînait nulle part. À un moment donné, on passe sur le bord de la Tour Eiffel, il y avait 19 minibus de policiers anti-émeute qui était prête pour le dimanche soir, mais le dimanche soir, il s'est rien passé. Tout a été tranquille. Ça s'est passé un peu à côté du Parc des Princes, mais on est très, très loin de la zone touristique. Mais tout le monde était de bonne humeur. Le lundi matin, je suis dans le métro. T'as un paquet de jeunes qui vont à l'école, 8, 9, 10 ans. Ils ont tous un sac à dos du PSG, une calotte du PSG. C'était hallucinant. Tu sentais que le monde était de bonne humeur. T'allais au restaurant, les serveurs te le disaient. On a gagné.
7: Ouais, ouais, ouais.
9: Ils se foutaient de la gueule de Mbappé tout en sachant que à partir de cette semaine, ça va devenir leur joueur préféré pour le mondial.
7: Ah oui.
9: C'est, la ville de Paris était de bonne humeur la semaine passée. Et puis encore là, l'hôtel bien placé, on était dans le 5e arrondissement, presque tout se faisait à pied. C'était hyper trippant. Donc oui, j'ai passé un bon voyage. Normalement, 10 jours, je me suis dit, je vais avoir hâte de revenir. Là, j'ai fait, déjà, on revient déjà demain. J'ai vraiment trippé, ça a été le fun, ça a été trippant, ça a coûté cher.
7: Est-ce que c'est ça, le coût? Parce que là, j'ai posé la question même en fin de semaine sur le Facebook de Montréal Live, où vous allez en vacances, puis dans les deux prochaines semaines, moi, il me reste deux semaines à la barre de Montréal Live cet été, puis je veux faire ce qu'on faisait, ce qu'on a fait longtemps, Dan, pas cher, ma chère, faire le tour du Québec. Des activités qui sont pas chères, qui sont accessibles. Parce que il y en a beaucoup qui vont pas aux États-Unis. Mais il y en a beaucoup qui vont aux États-Unis aussi. Mais regardons ceux qui restent au Québec. Il y a du monde qui sont vraiment à dernière scène. Fait que tu sais, c'est bon que tu nous donnes cette information-là. Pour les gens qui vont en Europe, c'est cher.
9: Oui.
7: Et oublions le taux de change. On le sait que le taux de change, quand vous allez à la caisse ou au bureau de change, cherchez des euros. Ou quand vous payez avec votre carte, vous voyez la différence.
9: Le taux de change a changé de 15 cents avec l'euro pendant que j'étais là.
7: En ta faveur?
9: En notre défaveur.
7: En ta défaveur.
9: On
7: okay.
9: Quand on est arrivé là, l'euro était à 1,55, on est parti, il était à 1,70.
7: Mais oublions ça. C'est parce que quand on parle des États-Unis, ouais, mais là, ça coûte 6 piastres US acheter des œufs. C'est, les Américains sont payés en US, fait que les Européens sont payés en euros. Mais oublions ça, mais le coût quand même d'une vacance en Europe, est-ce que c'est accessible? Est-ce que tu peux magasiner dans l'hébergement, dans la restauration?
9: La restauration, oui. L'hébergement, c'est toujours cher.
7: OK.
9: Faut le planifier.
7: Airbnb, vous autres?
9: Non, on avait pris des hôtels. Parce que, tu sais, ça n'est pas avantageux. Puis il y a beaucoup de villes, de grandes capitales européennes qui ont des nouvelles réglementations sur l'Airbnb qui fait que ça te place automatiquement très loin de l'action.
7: Oui! De plus en plus.
9: Ouais. Donc, tu...
7: À 40 kilomètres de d'où tu veux aller, là, c'est de la merde.
9: C'est ça. Puis pour la différence de prix, on s'est dit, non, c'est beau, ça va être l'hôtel. Tu sais, c'est correct, mais...
7: Hôtel déjeuner inclus?
9: Amsterdam, on avait le déjeuner inclus.
7: Ça, c'est
9: en Belgique, on avait le déjeuner inclus également.
7: Ça,
9: pas
7: c'est
9: en France. En France, mais il y avait l'option, là. C'est juste qu'on s'est dit, non, regarde, tu sais, Paris, on était là 5 jours. Paris, en 5 jours, tu vois rien, dans le sens que il y a tellement...
7: Tu y vas en accéléré.
9: C'est une ville qui a 3000 ans d'histoire, là, donc ils ont des patentes qui sont complètement hallucinantes, donc on arrêtait, on se ramassait un café puis un croissant le matin, puis... Mais le truc, c'est souvent... C'est ChatGPT, je peux te le dire, là. C'est ChatGPT. Ils nous ont souvent donné...
7: Comment tu l'as utilisé, ton chat?
9: Ben, en fait, ce qu'on demandait à chat, c'est on est à tel endroit, pis on veut pas manger d'une place à touristes, là. On veut pas manger d'une trappe, on veut pas manger dans une... Parce que, à côté de
7: un
9: l'autre.
7: Un beau kiosque à sandwich, il y en a en France.
9: C'est ça. T'sais, tu te ramasses un kebab quelque part, un shish taouk,
7: tellement bon.
9: Tu sais, le quartier où était notre hôtel, c'était un quartier de résidents où les terrasses, ça parlait français. C'était des Français qui étaient là. Les commerçants, c'était des commerçants de Français. Et puis, on allait, il y avait une terrasse juste à côté de mon hôtel, là. J'étais dans le secteur de Place Monge, dans le 5e, à côté du Panthéon. Je voyais le Panthéon de mon hôtel, de la fenêtre de ma chambre. Puis, on allait manger, là. J'étais allé prendre un verre avec ma blonde un soir. Ça m'a coûté 10 euros. J'ai pris 2 verres de rosé pour ma blonde, puis moi, une pinte de bière. 10 euros.
7: Pardon? 10 cher. Euros. Ça, c'est une joke, là.
9: Non, 10 euros, c'était 3 piastres par pinte.
7: Wow! Joke.
9: C'était hallucinant, là. C'était...
7: Faut que tu sortes des circuits touristiques.
9: Exactement.
7: Puis tu t'es servi de l'intelligence artificielle pour te faire guider.
9: On faisait ça. On prenait l'intelligence artificielle. Puis souvent, pour dîner, tu...
7: Wow.
9: Tu sais, pour dîner, t'arrêtes d'un dépanneur, là. Okay. T'arrêtes d'un Franprix. Tu t'achètes une bouteille d'eau à 1,25 €. Puis tu te ramasses un kebab quelque part. Il va te le vendre 4 euros, là. Tu sais, tu manges en masse avec ça.
7: Ça, c'est bon. Tu démystifies un peu l'image qu'on peut se faire.
9: C'est les meilleurs trucs à faire.
7: Tu peux voyager intelligent.
9: C'est ça. Puis t'es pas obligé d'aller au McDo pour économiser. Là. Tu peux quand même savourer des patentes que t'as pas l'habitude de manger. Puis, mais c'est ChatGPT. Oui. Sans ça, tu sais, on était sur le boulevard Saint-Michel. Regarde, marche 5 minutes, va à telle place. C'est moins touristique. Tu vas manger exactement la même affaire. Tu vas boire la même chose. Ça va te coûter 20 euros de moins.
7: Là, il y a beaucoup de bordel sur les routes. Ouais. Là, je sais pas, Nick, si tu veux faire le tour.
8: Écoute, je peux faire ça rapidement.
7: Pendant que Dan est en train de raconter son voyage. Il y a quand même beaucoup de choses. Là, entre autres, accident majeur, Arcade Sud. Peut-être, voilà les dernières informations aussi, Dan, sur ton graphique. Mais vas-y, Nick, dans ce que tu sais.
8: Ben écoute, c'est ça. C'est Henri IV Sud, à la hauteur des travaux, près du chemin Sainte-Foy, un accrochage là. Un autre accrochage près de l'échangeur pour Capitale, dans la direction sud également. Ça, c'est en direction sud. Et c'est pas mal les deux que je vois, là, pour ce qui est des accrochages. Même que...
7: La direction nord également, moi, ce que je vois, c'est... Henri IV, direction nord, à la hauteur du chemin Sainte-Foy, un autre aussi, accident.
9: Bon. Ouais. Henri IV, là, j'ai l'impression que le monde ne veut pas qu'on passe dessus cet été.
8: Alors, c'est compliqué.
9: Le secteur Val-Bélair, là.
7: Ouais, reportage en fin de semaine à Radcan là-dessus. À Val-Bélair, qu'est-ce qui se passe?
9: Si vous connaissez des gens qui habitent à Val-Bélair, achetez des cartes postales du Vieux-Québec et envoyez-en une par semaine parce que c'est à peu près la seule façon qu'ils vont voir. Le vieux.
7: Ça n'a pas d'allure. Il n'a pas le goût de sortir.
9: Mais tu sais, quand t'es.
7: Puis ils réussiront pas à sortir.
9: Quand t'es sur Industriel, direction Est, avant d'aller chercher Henri IV, t'as une sortie, là. Ils la refont, cette sortie-là. Ils aménagent la voie pour avoir accès à Henri IV. Faut le faire. Le problème, on le sait qu'il faut le faire parce que ça cause des ennuis. Le problème, c'est le temps que ça prend, là.
7: C'est long.
9: C'est ben trop long. Fait que là, ce matin, là, faut aller à une voie, se rendre jusqu'à la lumière dans le 4 et attendre la lumière pour tourner à droite pour aller chercher l'autoroute.
7: Ils n'ont pas ajusté la lumière.
9: Ben, c'est pas qu'ils l'ont pas ajusté, c'est que t'as pas le choix. Ils te font passer par la lumière parce qu'ils ont fermé la voie d'accès. Puis, ils ont fermé les deux voies direction Est. Donc, la circulation se fait à une seule voie dans les deux directions. Je vous le dis, Val-Bélair, là, si ça vous prenait une heure ou 45 minutes de sortir de Val-Bélair la semaine passée, ça vous prend une heure et demie ce matin. Sur, c'est hallucinant. Moi, je monterais par en haut pour aller chercher par Montaulieu. Ce serait la façon la plus simple.
7: Y a-t-il moyen d'avoir un résumé de la situation concernant les blocages aussi sur le pont Pierre Laporte cette semaine? On fera le tour de ça. Là, c'est quand même important qu'on donne l'heure juste ce matin à 16h24. Mais vas-y, Nick.
8: Bon, écoute, ce que j'ai, là, selon Québec 511, qui est l'info la plus... juste la plus dernière minute, là. Fermeture de une voie sur deux sur l'autoroute 73 Henri IV à la hauteur du boulevard du versant nord en direction sud. Il y a un accident là. Et il y avait également fermeture de deux voies sur quatre. Non, ça n'a pas... C'est pas mal ça, je te dirais, ce que j'ai comme information pour ce qui est d'Henri IV sud. Okay. Voilà.
7: Et pour les fermetures de pont, as-tu des...
9: Oui, bien, les fermetures de pont, le pont de Québec sera entièrement fermé à la circulation de 23h à 5h30. Jusqu'à jeudi prochain. Partiellement, le pont Pierre-Laporte va faire également l'objet de travaux d'inspection d'entretien la nuit. Jusqu'à jeudi, il y a une seule voie qui sera accessible en direction sud. Donc, si vous êtes sur la rive nord puis que vous voulez aller sur la rive sud de nuit, c'est apprenez à nager.
7: Qu'est-ce qui se passe avec Hydro aussi? Mon gars m'écrit, il arrivait de la rive sud puis il disait... Panne majeure en fin de semaine à Lévis. Tout est fermé, Charny, tout cet internet. Tu restes
8: c'est
7: là.
8: C'est hier. J'en ai parlé tantôt.
7: Raconte. Une histoire de Corneille aussi.
8: Ouais, ben ça, je suis pas au courant. Il ventait, là. Puis j'ai arrivé, moi, pour. Je magasinais des gants et guitares. Puis le gars, il dit ouais, je sais pas si ça va fonctionner, la carte. Il y a beaucoup de panne d'électricité. On vient d'en avoir. Lui, il venait de revoir le courant. Mais partout ailleurs, là, c'était le bordel. Il n'y avait pas d'électricité nulle part. Est-ce que c'est à cause des rafales de vent qu'il y avait hier? C'est beau.
7: On dit que c'est à cause d'une corneille. Corneille provoque une panne plongeant jusqu'à 20 000 ménages dans le noir dans Chaudière-Appalaches. L'oiseau a été à l'origine d'une importante panne de courant. Ça, c'est samedi. De 9h et 18 à 10h30, les livers.
9: Hey, on serait livers. On serait facile à assiéger. Hein?
7: Et le réseau Pascal Poinlane d'Hydro-Québec, qui est un ancien journaliste. Beaucoup d'anciens journalistes qui sont à Hydro. Moi, c'est un jour, il m'a fait virer, moi, à Hydro aussi. Vous m'appellerez.
8: Oui.
7: Oui. Quand je vais être dans soixantaine, Hydro.
9: Doum, défends-nous ça, Ipan.
7: C'est un job de cochon, par exemple, défendre Hydro pareil. Il explique que ce genre d'événement où un animal s'introduit dans un poste électrique provoquant un arrêt de service se produit quelques fois par année. Donc, en voulant dire, c'est pas si grave que ça. Un mécanisme de sécurité s'enclenche alors, provoquant l'arrêt de distribution. C'est Saint-Nic, Saint-Rédempteur, Saint-Étienne, Saint-Antoine et Saint-Apô qui ont été affectés par ça.
9: J'ai une question.
7: Oui.
9: Comment va la corneille ce matin?
7: Les Ravens, d'après moi, c'est pas dans l'histoire. Là. La corneille, elle doit sentir le roussi par peu près.
9: Même pas obligé de mettre le bar à l'aise, ça sent.
7: Là, on fait le tour. Bien cramé. Dans le Journal de Québec de ce matin, on fait le tour en voulant dire, ben, gars, c'est pas si pire que ça. Ouais. Gars, ça arrive. Un écureuil qui prive 15 000 foyers de courant. Ça s'est passé en Outaouais. Et un castor a abattu un arbre à un moment donné, mais ça fait quand même 10 ans, là. À Chicoute. Donc, il a fait simple, ma chère. Fait simple, cher, avec ses grosses dents, cher, t'es arrivé.
8: Comment ça? Comment à ça? Rentrer dans les fils.
9: Ça n'a pas de sens.
7: Avez-vous vu le reportage à. C'était à Laval. C'est sûr que c'est pas à côté d'ici, mais quand même, les Lavallois, Livers, on vous salue, manif hier à Laval pour protester contre Hydro, parce que ça se développe, ça grimpe à Laval. Ils branchent les nouveaux quartiers, les nouvelles résidences sur le réseau d'électricité de Laval, qui, paraît-il, est vieillissant. Mais là, c'est des pannes de courant presque quotidiennes. Et il y a du monde qui sont proches de perdre leur job. Tu sais, quand ton boss te dit t'as un zoom à 10h15, tu commences à parler à ton boss ou à un collègue ou à quelqu'un, mettons, qui est dans l'Ouest canadien ou tout ça. Tu sais, les équipes, maintenant, c'est des équipes qui sont intégrées. Là. Depuis la pandémie, hein, ça a explosé, le télétravail et tout. Bang, prise privé de courant. Là, ça repart, ça revient. Il y a du monde qui sont pas loin de perdre leur job. Là. C'est complètement fou, la fragilité d'Hydro. C'était notre fierté, ça, avant, Hydro-Québec. La solidité du réseau.
9: C'est notre fierté sur papier. Là. Mais ouais. Tu sais, quand on dit un club, il est bon sur papier, mais ça marche pas, ils feront pas les séries. C'est ça, Hydro. Là.
7: C'est ça, Hydro.
9: Exactement. Hydro, c'est un bon club sur papier, mais il fait pas les séries.
7: C'est ça, exact, exact. À 16h28. Donc, bienvenue parmi nous.
9: Ah, c'est un grand plaisir. Ça a été mais je vous le souhaite,
7: un grand repos.
9: Tu disais, tu parlais du prix. Nous autres, ça a été réfléchi. Là. Ça faisait quand même un peu plus que, ben non, à peu près un an qu'on préparait ce voyage-là.
7: En planifiant. C'est ça. Et sur place avec l'intelligence artificielle, oui. Entre autres.
9: Il y a des.
7: Tu peux t'en sortir.
9: Il y a de quoi faire. Mais en même temps, tu sais, je suis allé au Louvre, c'est 55 euros là, par personne. Tu sais, puis tu te dis, regarde, je vais y aller. Je n'étais pas allé la première fois parce qu'il y avait trop de monde, puis il faisait trop beau. Là, une journée qui mouille, tu y vas, tu le levais à Christie Joconde. J'ai vu à Joconde.
7: Ouais, moi aussi, je l'ai vu. C'était un peu décevant.
9: Ouais, c'est un musée.
7: T'es loin, puis petite. C'est une petite peinture.
9: Ouais, hein. C'est
7: une petite peinture à numéro.
9: C'est trop gros comme musée. C'est trop gros.
7: Faut que tu choisisses.
9: Il y avait trois filles à côté de nous autres. Ils étaient là pour quatre jours au Louvre.
7: Oui. Tu peux?
9: Ben oui, tu peux. C'est clair. Nous autres, on a passé une demi-journée là, puis on est
7: nous autres, on courait quasiment. Hey, faut que je vois ça.
9: Moi, je voulais voir deux choses. C'était les appartements de Napoléon puis la Joconde.
7: Moi, je voulais voir le tableau où c'est écrit « Liberté ». C'est pas loin de la Joconde,
9: ouais,
7: je pense
9: côté,
7: que c'est carrément
9: c'est,
7: dans la même salle, en fait.
9: Les tableaux sont pas mal tout ensemble.
7: Le nom du peintre, là, je me souviens plus, mais ça, c'est très... Cette peinture-là, elle est très impressionnante. C'est Liberté, là.
8: Eugène Delacroix.
7: Oui, exact.
9: Et j'ai été...
7: Ça, c'est extraordinaire. Mais la Joconde, t'es loin. Là, tu peux t'approcher un peu, tu regardes, elle sourit dessus, elle sourit dessus.
9: Ah, je me suis approché.
7: Il y a plein de monde qui... Il y a plein de monde autour qui prennent des photos.
9: Ça sent la fourche. Ça sent fort. Puis j'approche. Moi, je me suis approché jusqu'à la ligne. Tant qu'à être ici, moi, y aller.
7: C'est ça, il y a un cordon. Là.
9: Fait que je me suis approché jusqu'à la ligne. J'ai pris une photo. J'ai fait OK, ça va être ça. Puis.
7: Genre de photos qu'on ne regarde plus pareil. On prend tellement de photos. C'est vrai, pareil. Je regardais sur mon cell en fin de semaine parce que moi, j'achète un. Le iCloud, là, tu sais, toi et moi, t'as pas le choix, là. Apple, quand t'es poigné là-dedans, t'achètes. Bon. J'ai 43 000 photos. Mais tu sais, là-dedans, faut faire attention. Je travaille avec des saisies d'écran. Le show, je le monte avec des saisies d'écran. C'est comme une photo. Mais mettons des photos personnelles. Je viens d'en avoir 25 000, à peu près, là. Ben, mais il y en a beaucoup là-dedans. Je me suis mis à regarder ça à un moment donné. Quand je prenais un drink à Cancun en 2013. Mais je la regarde pas à crucifix de photo, là.
9: Jamais.
7: Mais tu sais, on prend ça, un selfie, la plage, une piscine, les gars sur le party, ta blonde a fait une dinde au fête. Tu prends une photo de la dinde parce que tu la trouves belle. Mais t'en regardes pas la dinde! Il n'y a plus personne qui regarde ça après ces photos-là. Pareil, quand tu y penses,
9: non, c'est ça.
7: Tu sais, combien de photos que tu as prises en Europe que tu vas regarder?
9: Mais...
7: Tu sais, on pense à Joconde, par exemple. Moi aussi, je l'ai prise en photo à Joconde 5-6 fois.
9: Mais les photos...
7: J'ai jamais regardé à Joconde. Jamais regardé ça.
9: Les photos sur Google à Joconde sont bien meilleures que la photo que j'ai prise.
7: Ben oui!
9: Il n'y a pas de vitre dans lequel tu vois ton reflet.
7: C'est
9: là.
7: Ça.
9: Tu sais, à un moment donné, ma blonde, on est à l'Arc de Triomphe, elle prend le tombeau du soldat inconnu.
7: Oui.
9: Puis après ça, elle revient me voir, puis je dis, penses-tu que la photo est meilleure que celle que tu as prise il y a 4 ans?
7: C'est ça!
9: Ouais, c'est ça. Elle dit, penses-tu que je l'ai pris une il y a 4 ans? Je dis, ben oui, t'en as pris une il y a 4 ans. Et tu
7: le fait d'avoir
9: pas?
7: Un téléphone, ah, ça va rentrer sur le téléphone. Let's go, ah, voyons, ouais. On la reprend. Mais quand on avait un 12 poses systématique, il fallait pas rater notre shot en petit péché. Là. On avait un 36 poses, 35 mm.
9: T'es arrivé à la maison, c'est là que tu savais si tes photos étaient bonnes.
7: Ouais. Oui.
9: Ah, t'as mis ton pouce en avant.
7: C'est ça. T'allais chez Direct Film, développement 1 heure. Là.
8: En double. Lustré.
7: Ouais, fais-moi de double. Lustré. Moi, je prenais 7 ciné.
8: Oui.
7: Ça, les doigts paraissaient pas.
8: OK.
7: C'est ça, lustré, les doigts paraissaient. Fait que voilà, 6h32. Il me semble qu'on est dû pour un petit deep tranquille. Ça, c'est un thème qui va rester, ça.
9: Oui,
7: oui.
1: Je peux pas mettre ça en ondes.
7: Tout comme la Légion, en fait, mon nom, c'est Doom Moret depuis que je suis au primaire. Fait que quand c'est la Légion de Doom ce matin, il y aura une Légion. Doom est en vacances et il y aura une belle Légion ce matin. C'est une Légion qui pourrait être quasiment infinie, tellement qu'il y a du stock.
9: Les Knights sont tannants.
7: C'est-tu beau? Marner?
9: Ah oui, c'est beau.
7: qui sera tannant. Le MVP.
8: Oh oui. Oh oui.
7: Mais sont-tu tannants les 15? Moi, c'est les 15 que je trouve tannants. Mais... Ça allait bien. Moi, je suis allé me coucher à 4-0 au sacrifice.
9: Ouais. Ouais. Ouais, non, c'est ça.
7: Ils ont mis ça 4-4, mais c'est un final supplémentaire avec un but poche. Ouais,
9: oui. On veut pas.
7: Un but de bande.
9: On veut pas. En fait, c'est. Tu sais, on regarde parce qu'on aime le hockey.
7: C'est du maudit beau hockey pareil, là.
9: Mais moi, je
7: c'est une des belles séries, c'est une des belles finales.
9: Oh,
7: que
9: oui,
7: j'ai
9: non,
7: vu,
9: non, ouais. C'est effectivement, c'est du super bon hockey, sauf que c'est deux clubs qui sont pas mal anti-sexe, selon moi, là. Donc, écoute, on va regarder ça, on va continuer à suivre
7: c'est
9: ça.
7: C'est des gladiateurs, là.
9: Oui. Ils jouent pas à soir.
8: Demain. Non. Demain.
7: Mais le gars qui s'est fait blesser au nez, comment il s'appelle, McNabb? Le gars qui a mangé le puck sur le nez, là.
8: Ouais.
7: Avez-vous vu le nez, d'ailleurs, de proche en point de presse
9: non,
7: avant
9: j'ai
7: hier?
9: Pas vu le nez de proche.
7: C'est le relais. Non, c'est le saut à ski Lac-Beauport.
9: Ouais, c'est ça.
7: Le saut, tu sais, il se pratique des fois, ils font le saut, là, ils tombent dans l'eau, là. C'est ça, son nez, là. Mais c'était un Christy tough, ce gars-là. On jouait avec une grille. Bing, bang, les mises en échec, tout ça. C'était un Christy Todd, ça. Mais ça frappe. Mais c'est du Christy de bon hockey, je trouve. Les goalers sont pas épatants, en fait, Anderson. Bossy, il est meilleur qu'Anderson. Être Brind'Amo, moi, je remettrais Bossy, qui est le numéro 2. C'est peut-être le vrai numéro 1, au bout du compte, des 15. Celui qui a goalé en troisième.
9: Ouais.
7: Il a quasiment tout arrêté. Mais ben, Marner, quel joueur incroyable.
8: Sur le tour du chapeau de Marner, troisième but, il était très faible, Anderson.
7: Il a quasiment arrêté. Dobesch aurait arrêté ça.
8: Parce que oui.
7: Ouais.
9: Ah, mais là, Dobesch,
7: est en vacances.
9: C'est ça.
7: Il parle français quand même. Trois mots. Trois, quatre mots, ça se qualifie.
9: J'ai pas entendu les.
8: Merci.
9: Moi, j'ai pas vu la fin. J'ai pas vu pendant toute la fin de la saison. La dernière image que j'ai vue, Claude Lemieux portait la.
7: Ça, t'as appris la triste nouvelle quand t'étais au bord.
9: Ouais, portait la flamme olympique. Après ça, je suis embarqué dans l'avion. Puis,
7: T'es parti depuis un bout, là.
9: Oui, je suis parti le lendemain du Grand Prix. Ça, c'est une autre affaire. Tant qu'à être dans le deep, je vais compter ça, là. J'ai été l'événement déclencheur de beaucoup d'insatisfaction dans l'avion pour aller à Amsterdam.
7: Pourquoi?
9: Parce que, tu sais, souvent, le monde va chialer, les enfants. D'ailleurs, fais-moi penser, je vais te parler de Mélissa Bédard après.
7: Oui.
9: Ouais, tu sais, le monde qui chiale, ce genre de patente-là. Moi, j'embarque dans un avion le lendemain du Grand Prix, là. Un Boeing 787 pour aller à Amsterdam. Je me disais, voyons donc, bâtard, qui c'est qui va. Pourquoi il y a tant de monde qui embarque dans un vol d'Air Canada?
7: Ça, c'est-tu 3-4-3 les rangées?
9: C'est 3-4-3.
7: C'est gros. Stock, hein?
9: C'est du stock.
7: La pire place dans l'avion de cette grosseur-là, 3-4-3, c'est où la pire place? Moi, je l'ai dans ma tête, la pire place. J'aime mieux rester chez nous que de voyager à cette place-là que je vais décrire. Mais voici donc,
9: je ne sais pas. Moi, j'étais quand même. Ça a bien été là où j'étais assis, mais je ne sais pas, je pourrais pas te dire. Possiblement dans le fond. Parce
7: au milieu ou à queue, au milieu de la rangée du milieu.
9: Ah ben oui.
7: Entre des gens bien portants ou 3-4 bébés qui crient. Ça peut être long, là. Donc, on les aime, les enfants, mais ça peut être long aussi. Mais c'est parce que t'es là. Tu peux pas demander à l'hôtesse de l'air, je veux m'asseoir en avant, il est plein le vol. Ouais. Tu as volé avec quelle compagnie?
9: Air Canada.
7: OK.
9: Et juste avant notre départ, tu as un vol de KLM qui part pour Amsterdam aussi. Je dis, voyons, il y a donc bien du monde qui va à Amsterdam.
7: Tu aurais aimé ça prendre KLM à la place?
9: J'embarque dans l'avion, juste du monde qui ont des sacs professionnels Red Bull, des commandites de Formule 1.
7: Ah oui?
9: Des,
7: OK.
9: C'est juste des.
7: La gang à Max.
9: Juste des Néerlandais qui sont venus pour le Grand Prix. Il y a juste de
7: la
9: ça.
7: La gang à Max.
9: Et puis, il y a une couple de cheveux bleus également en avant qui voyagent, qui visitent, qui font le patente. Moi, je m'installe, je commence un film de Running Man. Après une heure, je m'endors, je l'arrête, puis je
7: Un film sur ta tablette, ouais?
9: Non.
7: Sa TV a manché sur le dossier.
9: Sa TV, ça a manché sur le dossier parce que, écoute, le film, ça me tentait de le voir. J'avais downloadé plein de films sur la tablette, mais lui, je voulais le voir.
7: Il était là.
9: Il était disponible, je le regarde, peu importe. Il y avait tellement de monde que je pouvais pas mettre mon sac à dos en haut. Ils m'ont obligé de le mettre en dessous du bananaver. Ça, je déteste ça parce que cet espace-là.
7: Tu le prends de tes pieds.
9: Je le prends de mes pieds.
7: Oui.
9: Fait que là, je me suis mis un pied dans l'allée et je me suis endormi.
7: Fait que là, il y a du monde qui sont enfargés.
9: Impossible de me réveiller. Il y a une vieille personne, une personne qui a déjà eu des menstruations, Doom.
7: Il faut le dire de même. Macaroni, du Parti libéral, a dit ça de même, en tout cas. Là.
9: Elle marchait. Puis elle, tout le long, elle prenait des marches dans l'avion parce qu'elle voulait pas rester assise.
7: Oui.
9: Avec les agents de bord. J'étais Il était pas capable de me réveiller.
7: Le buggy qui passe, là, avec les crèmes de menthe.
9: Il était pas capable de me réveiller. Et je ronflais.
8: Mon Dieu!
9: Comme un troc. Vincent, le fils à ma blonde, il dit...
8: Il va gêner, là.
9: Les gens te trouvaient vraiment... Tu sais, les gens te regardaient en soupirant, là. Même du monde qui ont parlé aux hôtesses de l'air parce que tu dérangeais.
8: Ils ont-tu tenté de te réveiller? Ta blonde a tenté de te donner des claques?
9: Ouais, moi, je dormais, là. Quand je dors, je dors. J'ai dormi, puis à un moment donné, tu sais, quand tu te réveilles, t'es un peu conscient de ce qui se passe autour de toi. Je me suis réveillé, ça sentait le yogourt. C'est parce que le lunch, j'étais servi, là. Je mangeais mon yogourt avec des biscuits, puis j'ai fini mon film après. Il me manquait 15 minutes, là. J'ai pas vu les 15 dernières minutes du film. Mais j'ai ronflé comme un troc dans l'avion.
8: Non, t'as dû te faire détester pas à peu près.
9: Je me suis vraiment fait haïr. Mais écoute, qu'est-ce que tu veux?
8: T'as dormi combien de temps? C'est un vol de 7 heures?
9: 6 heures. Quand tu y vas, 7 heures quand tu reviens, à peu près. J'ai dormi facile un 4 heures, 4 heures.
8: Je sais pas comment tu fais. Moi, je suis pas capable d'en aller.
10: Habituellement, je dors dur. Ma blonde est capable d'écouter de la musique. Même la télé à côté de moi, je m'en rends pas compte. Mais dans l'avion, impossible.
8: Incapable, moi non plus.
9: J'avais Spotify.
8: Je suis pas capable.
9: Spotify. La musique jouait. Mais noise cancelling, ses oreilles. Le bac hanté. Un pied dans l'allée. L'autre sur mon sac.
8: Non, regarde, tu t'es fiché du monde. Dégueulasse.
9: Pendant 4 heures.
8: Dégueu.
10: Wow.
9: C'était moi qui a dérangé tout le monde dans ce vol-là. Mais c'était des Néerlandais, donc ça.
8: On s'en fout.
9: C'est ça. C'est pas grave. Et puis, donc oui, je reviens sur les enfants d'un restaurant. Parce que ça a été un gros sujet en fin de semaine.
8: Oui. Mélissa, avec qui j'ai échangé pas mal en fin de semaine. On devait faire une entrevue avec ce matin. Ça a été finalement avec son chum. Mais là, suite à la sortie de Mike's, dont tu vas parler,
9: ouais.
8: À ce moment-là, ça devient comme... C'est pas une non-histoire, mais étant donné que Mike s'est excusé, là, donc elle, il voulait pas en rajouter, mais prends le temps de raconter.
9: Ben elle fait un pause pour dire que son conjoint est allé avec leur enfant, son ex-conjoint, selon ce que j'ai compris aussi, peu importe. Je ne défends pas.
8: Le père de son enfant.
9: Exactement.
8: On va le dire demain.
9: Il est allé, elle nomme pas le restaurant, mais elle le situe, là. Il est dans le parking d'une épicerie. Il n'y en a pas 36 000 sur le boulevard Lormière. Il y a 36 000 restaurants, mais dans un parking d'épicerie, il n'y en a qu'un, c'est le Mike's. Et puis, ils se sont fait dire, après avoir payé, après avoir tippé, ils se sont fait dire que le prochain coup, l'enfant d'un an, là, ça peut être dérangeant, alors que l'enfant n'a pas pleuré, l'enfant a juste émis des sons, gaga-gougou, tu sais, un enfant d'un an, c'est à peu près ça. Et puis, semble-t-il que ça dérangeait les cheveux bleus qu'elle a au mic, c'est le samedi soir. J'ai trouvé ça pathétique.
8: Restaurant familial.
9: J'ai trouvé ça pathétique parce que, justement, c'est un restaurant familial. Puis, tu sais, on s'entend pour dire que...
8: Le serveur dit merci, mais je tiens à vous dire que si vous revenez, le gérant m'a dit qu'on va vous expulser.
10: C'est ça que c'est. Ça, c'est parce que du monde qui se sont plaints quelque part.
8: Ben oui, c'est du monde qui se sont plaints.
10: On est devenu tellement intolérant, impatient. Moi, là, je veux vivre mon moment de restaurant le samedi, puis je veux pas entendre un son.
8: Tu vas pas au restaurant familial.
9: Tu vas pas au Mike's.
8: Ouais, c'est ça.
9: Tu sais, ça va avoir l'air péjoratif, ce que je vais dire, mais ça ne l'est pas, là. Mais Mike's, à peu près tout ce qui est sur le menu, ça va être meilleur si vous le faites chez vous, là. Tu sais, c'est un restaurant qui dépanne, familial, qui est fun.
8: Moi, j'adore les déjeuners, là.
9: Oui,
8: ben, j'aime pas ça me faire à manger. Puis anyway, les déjeuners sont bons, merci.
9: Mais tu comprends ce que je veux dire?
8: J'adore.
9: Tu sais, les fines fourchettes qui veulent se payer un bon repas le samedi soir.
8: Les fines fourchettes, aller au Galopin ou au 47.
9: Voilà.
8: Là, vous allez avoir la Sainte-Paix. C'est sûr qu'au 47, il n'y aura pas un enfant qui va venir jouer dans ton tartare. C'est sûr. C'est sûr et certain. Mais Family Restaurant, restaurant familial, c'est quoi? C'est Mike's, c'est Saint-Hubert.
9: C'est Normandin.
8: C'est Normandin. C'est sûr que tu vas entendre crier, là. Et si vous allez dans Saint-Hubert, à un moment donné, ça se peut qu'il y ait un enfant qui se mette à crier, qui est content. Mais... Il est content parce qu'il a sa poutine.
9: Mais Saint-Hubert a toujours une portion pub, une portion bar dans laquelle les enfants
8: n'ont pas le droit de gagner.
9: C'est ça. Donc,
8: ça reste family restaurant pareil.
9: Absolument. Absolument.
8: Avec des banquettes. Quand tu as des banquettes, ça veut dire que tu as des enfants.
9: Il y a plusieurs personnes par la suite qui ont mentionné avoir eu des problèmes à ce restaurant Mike's-là. Là. Tu sais, chez quelqu'un que je connais très bien, là, que tout le monde connaît, qui m'écrit. On a déjà eu de la misère à ce Mike's aussi. Ils ont averti nos enfants qui s'amusaient juste un peu. Ils ont dit, lors du paiement de la facture, vous voulez payer, mais vous êtes même pas prêts. Les propriétaires sont vraiment pas gentils.
8: Un autre, ce Mike's, c'est l'un des pires. Le service à clientèle est horrible. J'ai plein de gens qui sont allés qui me racontent des histoires d'horreur. Ouais, vous promenez pas. Hein. Mais les gens s'expriment, là.
9: Mais...
8: Les gens s'expriment.
9: Moi, le restaurant, c'est tel que tel.
8: C'est pas la bannière, c'est pas le menu.
7: Moi, je pense que c'est les individus à un moment donné. Là. Et tu comprends pas dans quel business que t'es. Si t'es un gérant qui a de la misère à comprendre ça.
9: Et l'autre point.
7: Normandin, c'est un bon exemple. Normandin, c'est un family restaurant.
9: Oui.
7: Elle est là d'un Normandin le samedi après des games de deck hockey dans le coin de l'Ormière, entre autres. C'est sûr et certain qu'il y a des petits gars, des petites filles debout de sa chaise. Là. Toi, comme serveur, tu peux pas dire assis-toi. Tu peux pas. Les kids sont craqués au bouchon.
9: Boston Pizza,
7: puis
9: même chose.
7: Les parents commandent des gaufres avec du sirop de poteau. Le sucre à côté. Les kids sont accrochés à Prestar. Il faut que tu acceptes ça. Il faut que tu acceptes ça.
9: Ouais, c'est. Puis c'est les clients qui portent plainte aussi.
10: Ouais, c'est ça.
9: Mais les clients. Ils sont enfermés, ce monde-là. Là.
7: Ceux qui lisent le journal Le Québec papier.
9: Ah oui.
7: Ceci étant dit, moi aussi, c'est mon cas, mais.
9: Non, non. Mais pas... Ah non, mais on a tous vu l'image.
7: Caricature. Ben oui, exactement.
9: Vont voter pour le pharmacien.
7: Les personnes qui sont les 8, 9, 10e à lire des copies du journal Le Québec qui traînent.
9: Qui sont fâchés parce que les mots croisés sont faits.
7: Tu peux plus licher à la page, là.
9: Non.
7: Si le journal est neuf, tu peux licher. Mais la deuxième personne ne peut pas licher.
9: Les coins de page.
7: Les coins de page.
9: C'est devenu du papier buvard.
7: Sinon, tu pognes ce que le râteau à laveur donne au Québec actuellement. Là.
9: La rage.
7: La rage.
9: Ouais. Exactement. Ben, c'est peut-être ça.
7: La rage de retour des Nordiques.
9: C'est peut-être ça qui a fait qu'ils ont porté plainte contre un enfant d'un an.
7: Eh oui. Ah non, c'est loser pas à peu près. Là.
9: D'une chaise haute qui dit gagagougou, un enfant d'un an. That's it.
7: Ben, Mélissa s'est fait ramasser. Puis j'ai jasé pas mal. Là. Avec, je tiens à la saluer. Super sympathique. C'est la première fois que.
9: Elle s'est fait ramasser.
7: Que je.
9: Oh, ouais. J'ai vu que, tu sais, beaucoup de commentaires l'appuyaient. J'ai pas vu qu'il n'y en avait qu'à ramasser.
7: Oui. Et, oui, il y en a beaucoup qui l'appuyaient, mais elle, elle se fait ramasser sauvage, là. Puis, les haters, on sait ce que c'est. Dans notre cas à nous, bon, on est des personnalités publiques. Elle remarque que dans son cas, elle, c'est des personnalités publiques. On se fait ramasser. Si on l'accepte, puis à quelque part, il y a des sondages qui viennent avec ça. Donc, continue de nous haïr, on s'enrichit. Un peu spécial, pareil. La haine fait tourner les têtes. C'est complètement débile. Là. Ce qui se passe au Québec, c'est les médias sociaux. Dans son cas, à elle, il y a des scènes en Shrek. C'est elle, prend sa face, Shrek. Rit d'elle, la dévisage. Je trouve ça dégueulasse. Pour vrai, je trouve ça dégueu. On n'est pas là, là. On n'est plus là. C'est quoi, là? On va faire un concours de qui ressemble à quoi, quand, comment, là. Moi, je peux ressembler à quelqu'un, tu peux ressembler, Nick, c'est quoi, là, on joue à quoi, là? Bon, ça rime à quoi, là? Puis c'est Mélissa Bédard qui m'a partagé ça en fin de semaine. J'ai eu la peine. Ça parle de son enfant qui est partagé avec le père, Carl. Puis, on a son numéro à Carl, sauf qu'à un moment donné, c'est quand même réglé, là, t'sais, dans la mesure où Mike s'excuse, donc on ne va pas non plus faire le procès de Mike sur la place publique, là. Il en demande pas moins, que calique. C'est dégueulasse pareil là, sur les médias sociaux. Là. Dans le monde de Shrek, édition Bédard, blablabla. Je trouve ça
10: Du monde méchant.
7: Je trouve ça méchant.
10: Gratuitement.
7: Très, très méchant, gratuitement.
10: Qui se trouve drôle puis qui pense que leur commentaire vaut quelque chose. Là.
7: Exact.
10: Mais l'affaire, c'est que si c'est pas Mélissa Bédard, personne connue, qui fait une publication, Mike ne s'excuse pas. Il y a ça aussi.
9: Mais non, c'est sûr que non. C'est sûr que ça s'excuse pas. Mais c'est pathétique. Moi, ce que je trouve le plus pathétique là-dedans, puis je vais me répéter, là, c'est les gens qui portent plainte parce qu'il y a un enfant dans un restaurant. Là.
10: Ouais,
9: c'est faux, Mike's.
7: Exactement.
9: Va ailleurs. Là.
7: Exact.
10: Oui, mais c'est mon restaurant. Moi, j'aime ça. Je vois depuis longtemps.
7: Ouais, il y en a beaucoup qui détestent les enfants aussi là, au Québec. Là. Il y en a beaucoup qui n'aiment pas les enfants. Là.
10: Ben, je l'ai raconté. Je me suis déjà pogné avec quelqu'un moi, dans un restaurant parce que mon fils... Tu sais, un enfant, là... Généralement, la majorité des enfants qui sont pas très, très patients. À un moment donné, après 5-10 minutes assis, ils ont besoin de. Faut que ça bouge, là. Même s'ils sont bien éduqués, ils vont parler plus fort, ils vont essayer de se lever.
7: C'est des enfants.
10: Et c'est exactement ça. Puis moi, je m'étais pogné avec une madame, là. Cheveux bleus.
7: À lire, s'il vous plaît, les gens n'aiment pas les enfants au Québec. Moi, j'en ai trois. Notre seule sortie était un petit resto 3-4 mois, rarement eu une belle expérience. Souvent des serveurs mal à l'aise qui venaient nous voir pour nous dire que nos enfants dérangeaient, souvent juste en parlant. C'est même arrivé après que nos enfants aient vraiment dérangé d'avoir payé la facture de la table à côté. Voilà, on n'aime pas les enfants ici.
10: Ouais, c'est comme ça. Jusqu'à payer la facture.
9: Mais qu'il fasse du bruit, c'est normal. Ce qu'il l'est pas, c'est qu'il se mette à courir puis qu'il touche tout le monde.
7: Il y a des limites à ça.
9: On est d'accord sur le fait qu'il
7: se mette à dessiner avec des stylos feutres, là, ça, sur le mur. Là,
9: c'est ça. Il y a des.
7: Ouais, ou à lancer des patates, à faire un food fight.
9: Mais il libère sa créativité. Ouais, t'as peu, là.
7: Ouais, c'est ça. Ouais, non, là, t'as des parents mous.
9: Exactement.
7: C'est tout aussi inacceptable.
9: Voilà. À un moment donné, il y a un juste milieu, là. Yes. Mais juste le son, tu sais, des enfants qui sont assis, qui rient.

0: jouer un reportage de Radio-Canada Archive. On est en juin 2006.
1: Il y a des enfants qui veulent aller avec leurs enfants turbulents au Mike's.
0: Allez-y.
1: Je pense qu'ils vont... C'est le nouveau slogan. Gâtez-vous, allez-y.
0: Je vous ramène en juin 2006.
1: Oui.
2: À minuit, là, il y en a plus, cigarettes. C'est fini.
3: Ça va être dur. Très, très dur. Autant pour le staff que pour les clients.
4: Mais tu devrais être au choix du propriétaire. Tu vas avoir un bon fumeur ou pas fumeur. C'est tout ça bien suffisant.
5: S'il nous empêche de fumer, ben c'est quoi qu'on va faire? Ou qu'on va relaxer?
2: On va faire le faire à la maison. Ou dans des bars clandestins qui vont ouvrir bientôt au Québec.
6: C'est même plus comme vivre en démocratie, d'après moi. Là. C'est comme on est brimés dans nos droits.
7: Ils sont capables de nous en vendre, alors je crois que j'ai le droit d'en fumer.
4: Ça fait 60 ans que je fume, puis je tousse pas plus qu'un autre. Je peux fumer n'importe où, à 9 pieds de l'appartement, là, de la bâtisse. Ça, c'est grave.
8: Ça fait 45 ans que je fume, là. Je lâche pas du jour au lendemain.
9: On va être pas.
10: Hein? La loi va sûrement changer à un moment donné. Il va falloir qu'il la supplisse, sa loi.
11: Je suis complètement estomaquée de voir qu'on peut même pas avoir des restaurants fumeurs seulement ou si on choisit de se tuer un petit peu, on peut pas le faire.
12: La nouvelle loi qui entre en vigueur aujourd'hui, ça va vous inciter d'arrêter de fumer?
13: Non, je pense pas. C'est juste que ça va être plus difficile, même.
14: Je sais pas si ça va m'inciter à arrêter de fumer nécessairement, mais je trouve que c'est une bonne idée, puis c'est bon pour le monde qui fume pas.
15: J'ai encore ma place chez nous.
16: Trois quarts du monde va pas arrêter de fumer. T'sais, comme quand tu fumes, tu fumes.
17: Et si je peux pas fumer après que je mange? Ça vaut pas la peine de dépenser mon argent. Ça nous empêchera pas de fumer.
1: Ah, ça n'a pas d'allure!
18: J'aurai pas le choix, on fumera plus nulle part. Fait qu'autant pas fumer partout.
1: Man. Ça n'a pas de sens. Avez-vous déjà fumé dans les bars, vous autres?
19: Ben oui. Moi, à l'époque, je travaillais dans des bars en 2006. Et je fumais à l'époque. Puis c'est vrai, le monde capotait. On viendra plus, puis moi, je prends ma bière.
0: C'est la fin des bars. Hey, t'ouvrais le garde-robe le matin, là.
1: Ça sentait la merde.
0: Ça sentait les manteaux. On avait des brûlures de cigarettes sur notre linge.
1: Moi, je prenais une douche en arrivant. Mais tu sais, la chaleur de l'eau, ça sentait la merde dans la chambre de bain. Le fiume à grandeur. Les cheveux. C'était pogné dans les cheveux.
0: Puis le pire, c'est qu'on était dans les bars, puis souvent, la cigarette,
19: à terre sur le tapis, écrasé.
0: À terre, on les foirait.
1: Ouais, des planchers de bois, là.
0: Oui, tu sais, il y avait plein
19: de tapis aussi.
0: Il y avait plein de bottes de cigarettes partout, des tapis de bar, c'était tout brûlé. Les bars sentaient mauvais. Tu sais, quand tu rentrais au cégep.
1: Les restaurants.
19: Alors, c'était.
0: Au cégep, là, quand tu rentrais dans les bars à l'ouverture à 11h le matin, ça sentait la vieille boucane tout le temps.
1: Les restaurants, section non-fumeur ou fumeur.
19: À côté.
1: Mais la section non-fumeur est à côté de la section fumeur.
0: C'est ça.
1: Pas de paroi. Fait que là, toi, mettons, quand tu trouves une table à côté de quelqu'un qui est fumeur, là, tu vas te plaindre. Là, non, regarde, elle est dans la section fumeur, elle a le droit.
0: André Arthur disait, c'est comme une piscine avec une section pisseur.
1: Oui, c'est vrai.
19: C'est vrai.
1: C'est carrément ça.
0: C'est pareil. Puis, tu sais, il y a personne qui retournera en arrière, là, quand t'écoutes ça. Ils vont là. Il y a personne qui retournera en arrière.
1: Jamais.
19: Tout le monde disait ça. Jamais. Oui.
0: Après ça, ça a été les terrasses, le 9 mètres. On a vraiment balayé tout ça, puis.
1: Ça va très bien.
0: Numéro un, là. Quand tu vas veiller, ta blonde, elle ouvre le garde-robe le lendemain, elle sent pas la vieille matinée. Là,
1: tu as eu le vapotage. Puis moi, je me souviens, au tout début du vapotage, Jean-Claude, il en vendait de la vapote, ça avait ça, puis je travaillais avec. Mais Jean-Claude vapotait aller-retour dans le show, là, dans Morelive. Là. Il fut un temps, même à la fin du show, j'exagère, je suis caricature. J'avais quasiment de la misère à le voir. Il y avait de la boucane dans le studio. Pas vrai. Real. For real. Il y avait de la boucane. Le moment donné, j'ai dit à Jean-Claude, donne-moi juste un petit break, je suis asthmatique.
0: Ah oui.
1: Ben c'est, mais c'est pas de la vapeur.
19: C'est la vapeur d'eau.
1: C'est de la vapeur, blablabla. Ouais, mais c'est huileux. Moi, j'avais la table sur laquelle on travaille, là. Puis c'était dans l'ancienne configuration avant, là. La table était huileuse, pour vrai, là. Je pouvais quasiment dessiner des cœurs avec mon doigt, là.
0: On ouvrait le frigidaire, ça sentait la gaufre belge.
1: Ça sentait dessus? Il y avait lui puis Vince. Puis à un moment donné, le boss leur a demandé d'aller vapoter en bas. C'est parce que les autres étaient sans nicotine à côté. Là. Veux pas, c'est une dépendance.
19: Ben oui, c'est affaire avec la cigarette.
1: Finalement,
19: c'est
1: ça a bien été. Jean-Claude vapote pas durant son show.
0: Voilà, Jean-Claude, il s'en est sorti.
1: Mais ça vapotait solide. Mais la cigarette. Puis ma mère a jamais réussi à se départir de ça. Là.
19: Moi, je
1: la
19: me
1: cigarette est morte de ça.
19: Quand
1: incroyable.
19: J'étais petit,
1: quelle drogue. Hein?
19: Ben, c'est l'enfer. À l'hôpital, il y avait une section fumeur à l'urgence.
1: Oui.
19: Hein? Ben oui.
1: Oui. Ben, tu vois, les vieux fumeurs,
19: sur le sol.

0: lutter dehors, là, l'été, là, devant les hôpitaux. C'est pas plus qu'un autre, ça a l'air, là. Avec la bonbonne d'oxygène.
1: Mais à l'époque, il y a des médecins en sarrau qui allaient fumer. Il y avait des fumeurs dans les polyvalentes.
0: Oui.
1: Dans les polyvalentes, ça fumait à l'épicerie.
0: Colisée aussi, il y avait comme un enclos à fumeurs dehors. Hein?
1: Ouais. Oui, mais ça, c'est arrivé après parce que ça fumait des. Moi, je me souviens, quand je travaillais au Nordique, là, le monde sortait d'où est l'aréna, puis ça fumait là. Puis moi, je vais te dire, même du monde qui fumait dans l'aréna. Oui.
0: Aréna de Chaoui, Jacques Plante, les livers s'en souviennent de ce coin-là. Quand j'étais ticu, des années 70-80, troisième période, on avait de la misère à voir le score. Il n'y avait pas de cadran au milieu. Il y avait un cadran dans le fond sur le mur. C'est dégueulasse là, quand tu penses à ça, là. Puis mettons que tu étais à l'autre extrémité de l'aréna, tu pouvais distinguer le score. Mais il y avait tellement de boucanes. Jean Huard, l'annonceur maison, avait même dit à un moment donné, on demanderait aux gens d'arrêter de fumer. Puis il avait mis des ventilateurs au-dessus de la patinoire. Je me souviens de ça.
2: Complètement
0: malade. Les ventilateurs là, cheap là, qui vendent, ils n'avaient mis, d'après moi, une vingtaine au-dessus de la patinoire. Puis là, il avait parti les ventilateurs. C'est débile! C'est fou! Hey, ça fumait à deux mains, là.
1: Les cigares.
0: À deux mains.
1: Dans ma maison.
0: Oui.
1: C'était.
0: Les Coles. Les cigares au raisin.
1: Puis on trouvait ça normal. Tu sais, des fruits et légumes.
0: On trouvait ça normal.
1: Des fruits et légumes à l'épicerie, là. Oui. Tu marchais avec ton cali, là, ton espèce de carotte.
2: La cigarette sur le bord du bec avec la cendre.
1: À un moment donné, toc, la roue marchait plus. Tu regardais, j'ai un botch de cigarette pogné dans ma roue.
0: La 444. Mon autobus scolaire, Simenet-Sainte-Marie, Chaoui. 7h20, j'embarquais devant Giroux qui vendait de la peinture. Le chauffeur Gaétan Daigneault. Je me souviens de tout ça, là.
1: Salut, Gaétan.
0: Gaétan Daigneault, il avait comme le menton d'un homme des cavernes. Pas dedans. On était les premiers clients, les premiers kids à rentrer. Il faisait fret. Il était rendu à sa 3e, 4e cigarette.
1: Ben oui.
0: Puis là, c'était dégueulasse. Puis là, nous autres, on s'assoyait en arrière dans l'autobus, là. Il faisait soleil. Là, le soleil reflétait sur l'intérieur de l'autobus. Là, tu voyais la boucane qui en suspension
2: et le
0: dans l'air. Mais on commençait à raid d'autobus. Là. Une raid d'autobus qui dure une demi-heure.
1: Hey, le monde...
0: c'est cigarette par cigarette, le chauffeur d'autobus.
1: Le monde
0: scolaire.
1: Se levait de l'ulite.
0: Il était à Daigneault.
1: En chest. La première chose qu'il fait avant de se mettre un T-shirt, c'est de s'allumer une cigarette.
0: Ah, c'est dégueu. La fameuse cigarette café Journal de Montréal.
1: Ouais. Cigarette café, moi, je déjeune pas le matin, j'en fume 22.
0: Je suis bien.
2: Ça n'a pas d'aller. Et puis, c'est dans les chars, là.
0: Il était charmé des chars. Enfants. Des cendriers bien pleins.
1: Ouais.
0: On a vu ça, là. Ben oui, c'était cochon dans ce temps-là.
1: C'est hallucinant.
0: Mon oncle, dans son Datsun, cendrier bien plein. Lumière rouge, ouvre la porte.
2: Vide sans terre.
0: Vide sans terre.
2: Ben oui.
0: Elle remet le cendrier, la lumière est verte, elle repart. On était colons, là.
1: Le premier conjoint que ma mère a eu après la séparation, lui, il pitchait tout le temps son botch par la fenêtre, mais il cendrait dans son cendrier. Fait qu'il y avait un cendrier bien plein rempli de cendre, pas de botch. Il vidait ça par la fenêtre, le nuage. Le nuage, parce qu'il le vidait en roulant. C'est ça.
2: Puis les botch qui ont pitché par la fenêtre en passant, le message de motocycliste, on les reçoit d'en face. Là.
1: Hein? Mais c'est pas juste ça.
2: Oui.
0: T'es-tu déjà arrivé?
2: Oui, souvent. Tu le sais pas, tu suis un char, un moment donné, le botch part. Tu l'as dans la face, tu l'as sur le bras.
1: Quand t'es à une lumière, t'es dans ton char, même les fenêtres fermées, des fois, tu le sens que quelqu'un est en train de fumer en face de toi. Puis,
0: c'est devenu très intolérant.
1: Tu sens quand c'est une cigarette, puis tu sens quand ils fument un bat aussi, là. Tu sais, le monde sort dans le char qui fume un bat, là. Inquiétez-vous pas que quand vous êtes arrêté à la lumière, on le sent. Si c'est un char de police qui est en arrière, il sait ce que vous faites.
0: Hier, je travaillais terrasse, c'est très high class, là, mais tu sais, ils ont mis des bancs, là. Starbucks, Le Bourgneuf. C'est t'entends l'autoroute, là. C'est pas rien pour écrire à sa mère, là. Mais je travaillais là, je jasais avec Nick, puis tout ça, pour monter le show. Là, je me revire de bord. J'ai dit, Christy, c'est qui fume? Mais c'est un gars au Mike's à côté. Il y a Mike's, encore le Mike's. À côté! Je peux pas y aller, l'avertir. Il est sur la terrasse.
2: Ouais.
0: Mais t'es pas supposé de fumer sa terrasse. Il fumait sa terrasse du Mike's, l'autre bord. Mais juste le vent, c'est assez. Ça me fait complètement défocusser.
1: Et puis, je sais, pour être revenu de là, les Européens fument beaucoup. tout le monde.
0: C'est... Ah, c'est l'enfer, je suis content que tu parles de ça.
1: Les filles de 19 ans, les, tout le monde fume. T'sais.
0: Ça fume 2-3 fois plus qu'au Canada.
1: Ah, c'est incroyable. Puis sur les terrasses, eux autres, encore
0: est-ce
1: le
0: est-ce que les Français fument autant que les Néerlandais?
1: Les Néerlandais, là, ils ont des paquets de cigarettes, je pense qu'ils en ont 50. Tu sais, c'est ça l'épais.
0: Ils se mettent ça sur l'épaule comme au Québec, un polyvalent.
1: C'est ça l'épais, là. C'est deux paquets de 25 collés ensemble.
0: Ah ouais.
1: Puis ils fument, ils se promènent avec ça, ça fume tout le temps, tout le temps, tout le temps, tout le temps, tout le temps. Tu sais, beaucoup de d'origine aussi, des gens qui viennent d'origine de l'Arménie, par exemple, ce genre de patente-là.
0: Oh, ça fume à deux.
1: Ou ça fume, ils s'allument avec le botch, là. Ça fume beaucoup, beaucoup. Puis eux autres, ils ont le droit de fumer ses terrasses. Puis ils vont pas chialer, là. Parce que les terrasses, c'est la place des fumeurs. Si tu veux pas avoir de bouquin, va-t'en dedans. Mmh. Ouais, je comprends, il fait 28, j'ai le goût d'être dehors. Mais en dur, ça va être de même.
0: C'est ça, exact.
1: Donc, à 7 ans, je pense que le deep, il va falloir qu'on aille tranquillement, mais sûrement, vers le Morelive Post.
0: Morelive Post, il y a du stock. Morelive Post.
3: Morelive Post.
0: Morelive Post. Frank s'en vient dans pas long. Morelive Post. Les Cubains, quand est-ce que ça va finir? On va jaser avec Tony Peña. Dans quelques heures.
2: C'est aujourd'hui, demain.
0: Demain. Hein? Vous connaissez les derniers développements, donc les compagnies aériennes, out, les Iberostar de ce monde. Ah, moi, je suis allé au Melia avec ma blonde, à Holguin, on a eu du fun, c'est fini. Donc, récupérés soit par le gouvernement ou carrément fermés. Ces compagnies-là, qui sont des compagnies européennes, bien souvent, dans ce cas-là, espagnoles, si on parle d'Iberostar, Melia aussi. Out. Donc, le staff, s'il y a du staff, de l'étranger qui gère, c'est souvent des étrangers qui gèrent, c'est-à-dire les gens d'Espagne, les big shots, les Pedro de ce monde, eux autres, ils s'en retournent en Espagne. Les femmes de chambre, puis le gars au buffet, le gars qui vire des poissons sur la plate, lui, il est chez eux, là,
1: oui, oui.
0: À faire du bicycle à pédale en camisole.
1: As-tu vu le compte de la Cubacoise?
0: Non, j'ai pas vu.
1: Je vais te le faire entendre. Elle a dit, là, arrêtez de vous plaindre pour des employés, là. Les employés, c'était du monde qui était choyé à Cuba, là.
0: Ben oui.
1: Là, ils vivent comme les autres, dans la misère.
0: C'est ça.
1: Puis écoute ce qu'elle avait à dire sur le monde. Parce que je vous rappelle que le tourisme, 42% des touristes qui allaient à Cuba étaient des Québécois, là. 42%, c'est fou, là. Il y a du monde de partout dans le monde qui vont aux Antilles pour faire des vacances.
0: On met des voyages pas chers, on n'a pas une scène.
1: Voilà. Mais la Cubacoise avait ceci à dire aux Québécois qui se plaignent que les voyages vont augmenter. Ouais, visiblement, on a un problème avec les hotkeys ce matin. Je vais le mettre ici. Et voilà, c'est parti, mon
4: kiki. Pour ceux qui disent, ben là, les États-Unis, tu vas voir, c'est la pire affaire, nanana, Cuba va devenir plus cher. Si les Américains prennent le contrôle, dans le fond, Cuba, le tourisme va devenir plus cher, peu importe qui prend le contrôle une fois que le communisme est sorti. Pourquoi? Parce que pour payer votre tout inclus pas cher, comparé à d'autres destinations, mais vous devez comprendre que c'est pas cher. Pas parce que la nourriture, Cuba la reçoit gratuite.
0: Non.
4: Pas parce que qu'est-ce que vous utilisez dans les hôtels, les transports et tout, Cuba les reçoit gratuits. Non, c'est parce que le gouvernement cubain a toujours exploité les travailleurs. Oui, oui, vos amis des hôtels, cette main-d'œuvre-là a toujours été exploitée pour que vous puissiez avoir des vacances pas chères.
0: C'est carrément dans le mille. Et moi, je trouve ça odieux, la spin qu'on donne à ça, qui est une spin très primaire. Ouais, c'est la faute à Trump, c'est les Américains exact. Qui tapent sur Cuba, c'est pas fin et tout. Aucun focus sur le régime en place. C'est le régime en place qu'il faut déplorer. Jamais les Québécois n'accepteraient d'avoir un régime comme ça, où c'est la distance qui est punie, t'as pas aucune diversité médiatique, t'as la police dans les rues, tu peux pas manifester, tu peux pas parler... Puis surtout, t'es contrôlé avec des magasins qui sont des magasins d'État où tu vas chercher tes denrées avec des coupons. Puis à ce moment-là, ben t'as le reste du régime qui lui se gâte. Là, c'est la une de Granma ce matin. Granma, qui est l'organe officiel du Parti communiste, c'est complètement délirant. T'sais, il y a une crise majeure à Cuba. C'est une crise humanitaire. Là, t'as le communiste qui devrait sacrer son camp. C'est pas mal ça le but de la stratégie. Je pense que les Américains ne veulent pas intervenir militairement, quoique c'est toujours dans les options, j'imagine. Miguel Diaz-Canel qui visite une école. Fait que là, t'as plein de gars et de filles de l'armée autour. Puis ils visitent une école. Puis là, ils visitent un lycée professionnel du ministère de l'Intérieur. T'as également un essai clinique, un incubateur néonatal redessiné à Cuba. Wow! Les gens qui se sont fait soigner à Cuba, vous savez comment ça peut se passer. Et Cuba a introduit un nouveau système de visa électronique pour le tourisme. C'est complètement... Ils vivent vraiment sur une autre planète. C'est là qu'on voit que la propagande roule à plein pour ce qui est de Cuba. Une pensée aux Cubains qui sont des... C'est un peuple exceptionnel, pour vrai. C'est un peuple qui est beau. C'est un peuple qui est en santé. C'est un peuple d'athlètes. Mais c'est un peuple qui est complètement écrasé par le régime qui n'a plus sa place. Psychodrame du Red Bull. On revient là-dessus ce matin. On va en parler avec Éric Duhaime, qui sera avec nous plus tard. Combien de fois, dans toute la couverture, prenez la couverture télévisuelle, la radio, les politicos, les journaux, les TV, les LCN de monde, les LCN et les RDI de ce monde, combien de fois on a dit le mot « parent » la responsabilité parentale. Combien de fois on a utilisé ça? On a utilisé beaucoup pamplemousse. Elle n'est pas fine. Maïté a parlé de pamplemousse. Duhaime, il n'est pas fin. Il manquait d'empathie. Il faut des règlements. Il faut des interdictions. Mais combien de fois a-t-on parlé de la responsabilité parentale en ce qui a trait à des jeunes de moins de 16 ans? Moins de 16 ans, là. Pas du monde de 22 ans, là. Moins de 16 ans, là. Pas beaucoup. C'est pas arrivé beaucoup. Un sujet dont on parlera pas. Peut-être que ça va revenir, par contre, dans la campagne avec Joe Poulin. J'ai l'impression qu'il va ramener ça sur la table. Avec Samuel Poulin qui avait aboli le prix plancher. Est-ce que ça a donné quelque chose, l'abolition du prix plancher? L'abolition du prix plancher, la régie, ouais. Ça va amener de la compétition, comme aux États-Unis.
2: À combien d'essence aujourd'hui? Là?
1: Il y a à peine, hein? 2% d'indépendants.
0: C'est ça l'histoire. C'est ça l'histoire. C'est que des vrais indépendants, il n'y en a plus. Et je vais lire un extrait de l'article de ce matin. Là. Non seulement le nombre total de stations-service a chuté dans la province, ça c'est un fait, là, mais le marché s'est aussi concentré davantage entre les mains de 5 grands joueurs. Vous avez Couche-Tard, Parkland, Sobeys, Arnois, Suncor, qui contrôlent 72% du marché. Et ce, malgré le prix plancher, c'est une concentration qui limite la concurrence et influence les prix. Dans son rapport, c'est ce qu'écrit la Régie de l'énergie. Donc, on ne dit pas collusion, mais c'est quasiment la collusion. Là. C'est des grosses compagnies qui maintiennent les prix élevés avec des grosses marges bénéficiaires. Le prix du gaz, c'est quoi ce matin?
2: Je vais te dire ça. Mais moi, j'ai vu une 76 ici là, ce matin. Là.
0: OK.
2: Mais je vais regarder. Une plateforme qui a été faite par, je pense, un Montréalais que Pierre nous a fait connaître, qui s'appelle metdugaz.com. Super bien fait.
0: C'est vrai?
2: Oui, oui, c'est super bien fait. Puis, regarde, tu vois, je vois à Québec, là, le moins cher, 1,57 une.
0: Hein?
2: Ouais, c'est...
0: 1,57?
2: On va dire où exactement. C'est au mobile boulevard Henri Bourassa,
0: ben oui,
2: à Québec.
0: 1,57. Devant l'ancien Loblas, pas loin de Denemour.
2: C'est le moins cher.
0: Ah oui?
2: Oui.
0: OK, good.
2: Metdugaz, c'est super bien fait, hein?
0: Metdugaz.com. OK, good. Très, très bon. Cuba, j'en ai parlé. Vous avez un article complètement délirant dans le Devoir de ce matin. Donc, le titre, c'est quoi? Le titre, c'est « Décarboner le bâtiment passera par une approche plus contraignante. Les ménages y trouveront leur compte. » Ah oui, ça, c'est clair. Dit, évidemment, notre bébelle gauchiste, là. Le comité consultatif sur les changements climatiques. Donc, ça coûte pas assez cher, finalement, se loger. Ça va coûter encore plus cher. Fait que là, ça va coûter plus cher. Fait que là, les gens vont être à logement. Les logements vont coûter plus cher. Puis là, ça va broyer comme ça va être dans le journal le matin. Puis là, il va y avoir des sans-abri. Puis là, il y a des gens qui vont se faire expulser parce que le propriétaire va rénover sa bâtisse pour charger plus cher, pour faire plus de profit, pour se rattraper parce que... Donc, sous le couvert de la protection de la nature, vous avez vraiment une haine. C'est une haine des familles. La manière avec laquelle on écrit l'article aussi. Je vous en lis un extrait. les programmes de rénovation éco-énergétique. Vous avez chauffe vert, dont je parle ici de temps en temps, avec Enviro Confort, mais Tonovo Climat aussi, puis Renault Climat, ont un effet positif, mais ils n'ont pas engendré de transformation systémique du parc immobilier. Le comité appelle donc à une action plus musclée. Cotation carbone, normes de construction rehaussées, ceux qui sont dans construction, vous le savez, les nouvelles normes, le nouveau code, ça va coûter beaucoup plus cher de se loger, d'acheter des maisons. Obligation de performance énergétique, tarification, dynamique de l'électricité. Et qu'on veut ça, hein? L'eau aussi, ça je vous reviens dans Légion tantôt avec la question de l'eau. Interdiction de nouveaux raccordements au réseau gazier. Ça, c'est débile, ça. Avez-vous un foyer au gaz, vous autres, à la maison?
1: Nope.
0: Foyer au gaz, c'est extraordinaire.
1: J'en ai un dehors, là, mais il n'est pas dans la maison.
0: C'est extraordinaire. Foyer au gaz, c'est extraordinaire. Panne de courant, on vient de le dire, là. Panne de courant. Y en a-tu des pannes de courant? Parfait. Bon, t'allumes le gaz. Donc, il y a un comité qui met de la pression sur le gouvernement du Québec afin qu'on interdise le raccordement des nouvelles maisons. Fini le gaz. Vous avez le setlist de Rush. On va écouter des extraits du show de Rush tantôt. Rush, quand même majeur, là. Début de la tournée mondiale de Rush. Ça s'est passé hier à Los Angeles. Et j'ai le setlist ici. Commence le show avec Xanadu. C'est une de leurs meilleures, pour vrai, là, pour les gens qui adorent le côté un peu plus progressif de Rush. Après ça, c'est Lamb Light, Subdivision, Free Will, c'est malade. Avec la nouvelle drameuse Annika Niles, c'est hallucinant.
2: Elle a l'air très solide, hein?
0: Ouais, c'est très solide. Il y a plein d'images qui traînent sur les YouTube de ce monde, là. Vraiment, c'est solide. J'ai deux petits audios à vous faire entendre tantôt dans Légion. De ça, c'est une tournée qui va devenir mondiale, là. On le sait, ça a été prolongé. Tu as la tournée nord-américaine, dont Montréal, fin du mois d'août, début septembre. J'ai mis billet. On va amener le plus jeune voir Rush. C'est hallucinant. Et par la suite, vous avez une tournée européenne et une tournée en Amérique du Sud. Également, ce que j'ai, Jean Lemire. C'est le gars qui avait un voilier et qui a fait le tour du monde. Lui, il dit que la lutte contre la crise climatique est un échec. Ah ouais. Voilà. Donc, monsieur a vendu son voilier après avoir fait le tour du monde. C'est la grosse, grosse misère des grands donneurs de leçons. Vous avez une vidéo d'un gars qui explique toute la patente de Carney, comment Carney a été nommé, comment il a été amené au sein du Parti libéral, littéralement, comme conseiller spécial de Trudeau. Il était avec Brookfield d'une patte, puis conseillait Trudeau de l'autre patte. Tout le plan derrière l'arrivée de Carney en politique. Et je vais finir avec ça, tiens, pourquoi pas. Ce matin, c'est un petit entrefilet. On passe vite là-dessus. S'il y avait un feu de forêt quand même majeur au Québec, on en parlerait beaucoup. Mais là, il y a beaucoup moins de feux de forêt à date cette année. On dit qu'il y en a 10 fois moins à date que la moyenne des 10 dernières années. Donc, c'est très, très, très mitigé. On en parle un peu dans la presse. Donc, on essaie de se trouver donc d'autres manières de faire peur au monde. Et on l'a trouvé en fin de semaine. Il manque d'eau. Quel délire! Et vraiment, la presse a été démasquée avec la photo du réservoir Kanyapisco dans le Grand Grand Nord dans les derniers jours, alors que c'est une photo d'archive. Ça, c'est bon à maudit, ça. Une photo d'archive d'un réservoir qui, tu sais, nous autres, on n'est pas là-dedans, on n'est pas... on survole pas ça en avion, on n'est pas là. On dit, ben, coudonc, il manque d'eau. Tu sais, il y a un narratif qui vient s'imprégner dans notre tête. Mais... le but étant de contrôler la consommation d'eau, alors que dans le fond, la vraie histoire, ce sont les infrastructures. On perd énormément d'eau potable des infrastructures.
1: Moi, je pense que le but, c'est de mettre des compteurs d'eau puis de taxer.
0: C'est ça le but final, exact. On va vous le montrer tantôt, la stratégie, c'est ça. Tu as sorti des extraits de ça, l'émission Feu vert. Donc, voilà, mesdames, messieurs. Et je finis avec le grand, grand sourire. Je n'ai pas d'audio à vous raconter. C'est juste, c'est juste que... à montre son sourire. Incontente d'être contente. Geneviève Guilbeault n'a jamais souri autant.
2: Ah oui, tout va bien.
0: Et qu'elle est contente de s'être débarrassée des gars toxiques comme Legault et Marchand. Elle est de bonne humeur.
1: Elle est spicy.
0: Ouais, là, elle a mis un T-shirt de... C'est spécial, hein? Elle est spicy, puis elle met des piments rouges, puis elle spice, puis... prend un apérole dans un resto, puis...
1: Des T-shirts des Spice Girls, let's go, est parti. On est loin de la politique, là.
0: On est loin de la politique. Elle a fait du jogging en fin de semaine aussi. Il y avait des cubes d'énergie là, avec des enfants.
1: Tu fais un Red Bull avant?
0: C'est une autre personne. C'est une autre personne complètement. Là. C'est une autre personne complètement. Pour vrai, c'est vraiment une autre personne.
1: Geneviève Guilbeault, si c'est une joueuse de hockey, quand la saison est finie, la saison est finie.
0: Oh oui,
1: on est éliminé au mois de mars. Ouais, je vais jouer comme une
2: cause avec.
0: 88-670-9098. On va à la pause. Nick sera dans la tour. Je sais que ça brasse au niveau du trafic, on donc vous pouvez le contacter. 88-670-9098. Et en revenant, c'est Frank à Radio X.
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1: On vous rappelle, incident sur un 4 direction sud à la hauteur du versant nord, donc vraiment dans le bas de la côte où c'est déjà compliqué. Tous les services d'urgence qui étaient sur place, c'est terminé. On a réussi à tasser la guenille, mais vous devinez que c'est très compliqué sur un 4 direction sud. Là, c'est vraiment à partir de Charest, même un peu avant, où c'est à pare-choc, ça va être lourd ce matin. Ça va être une matinée très, très difficile. Parlons également du secteur Val-Bélair où il y a des constructions un peu partout. C'est complètement jamé. Direction nord, à la hauteur de Sainte-Geneviève, en se rendant jusqu'à Industriel. On est à l'envers du trafic. Également, le boulevard de la Bravoure, là, quand vous partez de Montaulieu, c'est complètement jamé, se rendant jusqu'à la lumière. Pour vrai, Val-Bélair, secteur à éviter. Vous allez me dire, on n'a pas le choix, il faut aller travailler. Je comprends, mais ce sera très, très lourd avec les constructions qu'on a au courant des prochaines semaines. Capitale, maintenant. Capitale, c'est direction ouest, c'est pare-choc à partir du secteur Beauport. Je vous dirais que sur la rive sud, ouf! Sur la Rive-Sud également, très, très lourd. On va y aller avec un accrochage. C'est tout de suite après être passé chemin des îles. C'est direction ouest. Et c'est par choc à par choc. Ça reste par choc à par choc. C'est complètement rouge entre le chemin des îles en se rendant jusqu'au pont. 73, très, très lourd également. C'est lourd sur la 20 direction est également, où c'est vraiment facile à la hauteur de Saint-Nicolas, Volkswagen, où c'est par choc à par choc. Jusqu'au pont, il y a un accrochage également sur Taniata, Saint-Jacques-Chrysostome. S'il y a une place, il ne faut pas que ça arrive. C'est dans ce secteur-là. Taniata, complètement jamais également. Ça va être un matin compliqué. Ce sera des semaines compliquées. 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
15: Ah ben c'est Frank à 7h24 en ce beau lundi. Comment ça va, mon Frank?
16: Ça va très bien, toi, Dom.
15: Yeah, crinqué. Yes. Moi, j'ai pris mon jus de pamplemousse, là, les yeux me sortent par les oreilles. la tête, les oreilles, tout ce que tu veux. On va en parler tantôt avec Eric.
16: Ouais.
15: Le Red Bull Gate. Ben, je te pose la question d'entrée de jeu. Mm-hmm. Je sais que c'est pas ton sujet, là.
16: Non, c'est
15: mais, bon. Mais ça sera la première question que je vais poser à Eric. Puis c'est un bon point de Dan. Quand j'ai revu Dan de retour de vacances, ça a été pas mal la discussion de départ. Est-ce qu'il s'est fait piéger? Tu sais, parce que les croskis de ce monde, ça reste quand même des grands garçons, là. Des grands garçons, des grands manipulateurs, ils t'ont manipulé le Québec en grandeur durant la pandémie. Les autres savent comment manipuler les oppositions. Ils sont à watcher, ils sont à surveiller. Damn if you do, damn if you don't. Éric ne veut pas interdire, passe pour un écœurant, pas de cœur. Éric veut interdire, sa crowd libertarienne est en crucifix. Tandis quoi? Je trouve que ça fait piéger Éric là-dessus. Puis c'est de bonne guerre, c'est ça de la politique aussi, là, en passant.
16: Ben, c'est sûr qu'il y a une forme de piège là-dedans, parce que la mécanique, oui, comme on en parlait la semaine passée, on commence à la connaître, c'est toujours un peu la même. C'est qu'on a une réalité qui est là depuis des années, peu importe le sujet. Prenez le sujet que vous voulez.
15: Oui.
16: Et tout d'un coup, on présente ça comme une menace imminente. On crée un sentiment d'urgence. On s'en était parlé la semaine passée.
15: Oui, le plan de match.
16: la Fort Loco, toutes ces affaires-là qu'on a joué dans le film multiples fois. Le temps d'écran des jeunes, le cellulaire à l'école. Là, tout d'un coup, oui. Ces affaires-là deviennent des urgences. Qu'est-ce qu'on fait? On propose une loi et ou une taxe. On fait passer pour des débiles ceux qui s'y opposent, puis oui. On recommence avec un nouveau sujet. Essentiellement, c'est ça la mécanique. On commence à la connaître.
15: Et là, cette fois-là, il y avait une mère éplorée, évidemment. Son fils est mort. Dégueulasse. Là, on vient jouer avec les émotions. Là, il y en a qui disent « Ouais, mais c'est la mère qui a appelé à la clac, à la mère. » Ouais, mais quand il y a une question d'émotivité là-dedans, là, calique que c'est. On vient politiser l'émotion. Là. Moi, j'ai eu beaucoup de misère avec cette histoire-là, pour vrai. Là. J'ai eu beaucoup de misère. C'est un drame dégueulasse. Là.
16: Les politiciens sont bons pour faire du racolage. Là.
15: Oui.
16: Tu as vu l'histoire de l'autre fois là, qui a fait un petit peu jaser de Kevin Hood. Là. On l'a reçu dans notre podcast. Un camionneur qui a comme appelé à l'émission, je pense, d'Isabelle Maréchal. Puis les larmes est venues aux yeux. Après ça, il a fait des entrevues un petit peu partout. Puis c'est un gars qui disait, en gros, j'ai de la misère à arriver, même si j'ai un bon salaire. Puis tout ça. Là, je peux te dire un peu ce qui est arrivé. Ruba Gazelle l'a appelé. Éric Duhaime l'a appelé.
15: Oui.
16: PSPP l'a appelé. Il est allé faire un tour à l'Assemblée nationale. Tous les politiciens ont voulu se faire sécher les dents avec. C'est ça la politique, les amis. Là. Fait que, tu sais, peu importe qu'il vous arrive une belle ou une mauvaise chose, les politiciens vont vouloir vous utiliser pour merci. Se faire un capital de sympathie. C'est ça la réalité.
15: Donc, j'ai refusé de le recevoir, M. Hood. Puis c'était Nick qui était là. T'étais en vacances, Dan. Nick était là première semaine. Tu t'en souviens? On jasait autour de la table. Ah, monsieur Hood, fais pitié, c'est ça. Non, je l'invite pas parce que je veux pas tomber dans le panneau des politicos, c'est-à-dire faire pleurer la plèbe puis par la suite le mettre au panier. Eux autres, les politiciens, ils ont fait la même chose. Je rappelais le cas de Marguerite Blais qui oui. avait été voir le monsieur handicapé qui voulait pas aller en CHSLD ou qui était en CHSLD d'une trentaine d'années. Mm-hmm. Il était dans une cage en avant de l'Assemblée nationale. Les politiciens vont utiliser des gens qui vivent des drames, on va le dire comme ça. Oui. Et c'est du théâtre politique pour accumuler des points. Je ben ne oui, suis plus capable. Politique. C'est carrément là, le racolage qu'il faut utiliser, c'est ça
16: oui,
15: le bon terme.
16: Oui, c'est du racolage. Et puis là, les termes du débat sont ainsi posés. Soit vous êtes en faveur de notre nouvelle idée qu'on vient de sortir de notre poche, soit vous voulez la mort des jeunes, leur malheur. On a eu la même histoire avec le temps d'écran puis les téléphones. Ça, il n'y avait pas de discussion possible. Il n'y avait pas d'ouverture. C'était soit vous êtes en faveur de ce qu'on propose, soit vous voulez que les jeunes deviennent des abrutis, addicts aux écrans, tout ça. Bon, moi, si c'est ça l'état du débat au Québec, vous trouverez d'autres intervenants, là, les amis. Là, parce que moi, je veux dire, à un moment donné, ça devient complètement ridicule. Là. On peut-tu juste réfléchir deux secondes, là? Avant d'inventer des affaires. Ouais, mais là, il y a un comité qui a fait un rapport puis il dit c'est dangereux. Ouais, mais si tu mandates des gens pour étudier des questions reliées à la santé, là, je peux t'annoncer tout de suite qu'est-ce qu'ils vont dire. Le sucre, c'est dangereux. Le gras, c'est dangereux. Le sel, c'est pas bon pour le cœur, ça bouche les artères. Tu sais, tout est dangereux. La question, c'est pas de savoir si les choses sont dangereuses ou s'ils sont pas dangereuses. C'est la question de savoir quelle quantité de risque est-ce qu'on est prêt à tolérer dans notre société. Puis moi, je fais le tour des sujets bon. Depuis des dernières années. Là, il y a un jeune qui se noie dans une piscine. On va forcer tous les Québécois qui ont une piscine à payer 10 000 $ pour se faire 15 000 $ pour se faire installer des clôtures. Trouvez-vous ça bon. Raisonnable?
15: Ben, là, on a reculé à la dernière minute. Sauf qu'il y en a qui sont endettés en Christie pour faire oui. installer des clôtures dont les règles étaient complètement ahurissantes. Là. C'était une question de millimètres. Il y a du monde qui avait des clôtures qui étaient correctes. Sauf qui manquait le petit millimètre. Il y a des villes là-dedans qui tombaient assez freak dans l'inspection et qui ont obligé les gens à remplacer leur clôture à grands frais. Ils se sont endettés, puis à la dernière minute, c'est Geneviève Guilbeault qui était forcée de reculer. C'est elle
16: ben
15: qui était
16: oui,
15: dans ce dossier-là.
16: Puis à un moment donné, c'est ça. C'est dans le fond, quel genre de société qu'on veut bâtir? Une société d'anxieux généralisés, pas capable de gérer le moindre risque, parce qu'on dirait que c'est vers là qu'on s'en va. Là. ouais, mais là, si jamais, tu sais, puis cette histoire-là, moi, du Red Bull, me fait un peu penser à, aux histoires de, ouais, mais lui, il est allergique aux peanuts. Donc, pas oui. de peanuts à l'école, pas de peanuts à la garderie, pas de peanuts nulle part. D'un coup, qu'il y en a un qui est allergique. Parce que c'est ça le point, là. C'est que, de ce qu'on comprend, c'est contre-indiqué de prendre des boissons énergisantes lorsque tu prends certains types de médications. Ben, parfait. Éduquons les gens qui en prennent pour qu'ils fassent attention. Je veux dire, ça s'appelle l'éducation à l'âge adulte. Ça veut dire, quand tu vas être adulte,
15: comme
16: tu
15: on
16: vas
15: fait avec voir... l'alcool, Frank.
16: Ben oui, comme on fait avec l'alcool.
15: L'alcool,
16: comme on
15: fait avec... quand t'as pas mangé, tu claques 3 whisky en une heure. Excuse, tu peux pas prendre ton char. Avec, tu sais, un bon pouce de whisky, 3 fois en une heure, t'as pas mangé, oublie ça. Sauf que c'est en vente libre. Sauf que tu peux le faire. Si tu prends ton char, c'est criminel. Et tu mets la vie des gens en danger, ta vie et la vie d'autrui. Mais tu peux le faire. Pourquoi on n'interdit pas l'alcool complètement, là? Pourquoi qu'on ne bannit pas? Parce qu'il y en a qui abusent. Un Red Bull, le matin, ça va, j'en prends un de temps en temps. Comme là, je prends un Celsius. Ben oui, j'en prends un, mais ça ne vient pas en concomitance avec une autre consommation quelconque de médicaments. Mais si tu prends, je vais donner l'exemple dans Dome TV de manière tout à fait sarcastique, les Legos, par exemple. Un enfant qui avait un Lego s'étouffe, il meurt. On interdit les Legos. Il faut au moment de... prenons un cas qui existe, les marchettes. Nous autres, on avait emprunté une marchette de quelqu'un qui avait une marchette quand on a eu le premier, notre bébé. Parce que les marchettes, c'est interdit au Québec. Les marchettes, oui. C'est interdit. Pourquoi? Parce qu'un parent à cave, qui n'a pas fermé la porte de la cave, justement, l'enfant déboule en bas, puis il est mort ou il est resté paralysé. Il est arrivé un événement, là. Donc, le Québec... Oui, les cordes de star.
16: Les cordes de star. Oui. Hein, on va interdire les stars dans toutes les maisons d'un coup qu'il y a un enfant qui se l'enroule autour du cou.
15: Ben, c'est ça.
16: Tu sais, c'est que là, on fait... C'est parce que chaque
15: c'est
16: dossier...
15: C'est le risque zéro.
16: C'est ça, c'est que chaque dossier pris isolément, on pourrait le prendre juste en lui-même puis dire, ben oui, c'est vrai, on pourrait faire ça. Mais c'est quand tu les additionnes un par un, puis tu regardes tout ce qu'on a fait dans les dernières années, les marchettes, les stores, les clôtures de piscine, les sacs de poubelle dans les fenêtres pour se protéger des éclipses. Tu sais, puis là, t'avances point par point, puis à un moment donné, tu prends tout ça ensemble, puis là, après, t'as des gens qui sont comme... Je ne sais pas pourquoi les jeunes, aujourd'hui, on dirait qu'ils sont comme anxieux, ils ont peur de tout, puis ils sont toujours après leurs parents. Ben, je ne sais pas pourquoi ils sont de même. Regardez l'amoncellement de mesures que vous avez mis pour les coussiner, les mettre dans le papier bulle, faire en sorte qu'il n'y ait aucun danger, rien, jamais, rien qui pourrait être un risque, qui pourrait... La vie, c'est risqué, là.
15: Oui.
16: Tu sais, aller en voyage, tu pourrais te faire voler ton portefeuille, à la limite, tu peux finir kidnappé, je sais pas, mais il y a toujours
17: l'avion peut foirer.
15: Ben oui.
16: L'avion peut foirer. Ben OK, il prendra plus jamais l'avion. Tu sais, c'est... À un moment donné, on peut pas vivre dans ce monde-là. On ne peut pas vivre dans un monde où il y a aucun risque. Faut juste savoir quand c'est raisonnable. Si tu me disais qu'il y a une chance sur deux que le monde meure en prenant Red Bull, je serais dirais, ben non, regarde, on interdit ça, c'est dangereux.
15: C'est ça.
16: On coupe ça tout de suite.
15: Comme boire une bouteille de Fantastique.
16: Exact. Mais là, si tu me dis c'est 1 sur 1 million, je vais dire, ben là, je pense que c'est un risque avec lequel on peut vivre. Mais ça, là, ça a commencé, rappelez-vous, là, quand il y a eu la fois où Guy Morin a été interviewé, tout le monde en parle avec les filles de Polytechnique. Là. Puis Guy Lepage lui a dit, oui, mais si on peut sauver une seule vie, ça vaut la peine, en référence au registre des armes à feu. Ben non, c'est pas une bonne manière de réfléchir, ça. On peut pas dire, ben on va mettre 1 milliard sur quelque chose si ça peut sauver une seule vie. Non,
15: objectif, mort zéro.
16: Objectif mort zéro. On a la même affaire
15: sur
16: les routes.
15: Dans le COVID show, on l'a vécu. Hein? Tu vas tuer grand-maman si tu ne fais pas vacciner.
17: C'est une gouvernance de ma tante.
15: Ben oui. Ça en dit beaucoup sur nous.
16: Oh, faut pas dire ça a l'air. Là. On peut dire mon oncle, mais on peut pas dire ma tante. T'as manqué ce bout-là, Dan.
15: Prends ton pamplemousse, Dan, ça va bien aller.
16: C'est ça.
15: Maïté vient de servir son pamplemousse, là, tout est réglo. Wow,
17: merveilleux.
15: 735.
16: Je trouve qu'il y a quelque chose d'absurde dans tout ça, puis je suis content quand même de voir qu'il y a beaucoup de gens, en tout cas, qui commentent en dessous de certaines publications que j'ai faites là-dessus. Il y a beaucoup de gens qui ont l'air à commencer à s'en rendre compte. Je trouve que ça commence à être trop, parce que là, tu te dis, OK, on va faire ça, puis là, maintenant, tu vas aller acheter un Red Bull, ça se peut qu'on te carte, puis la prochaine étape, c'est quoi, là? C'est quoi la prochaine étape? Parce qu'il va en avoir un autre, là. L'obsession sécuritaire, elle a cette particularité-là, c'est qu'elle n'a aucune fin, là. Parce que
15: aucune
16: plus,
15: fin.
16: Parce que plus tu veux être en sécurité, plus maintenant les mini-dangers qui se présentent à toi deviennent insupportables.
15: Ben, j'ouvre la discussion, les livers, allez-y sur le texto 88-670-9098. Jouez au gouvernement. Je vous nomme ministre dans cet État très gouvernant, très maternant. Quels seront les prochains règlements? Allez-y, dessine-moi un règlement. Les livers, c'est sûr que ça va rentrer au poste. Il y en a. Le pire, c'est que je vais hésiter à les lire en ondes parce que ça risque de donner des idées.
16: Ben oui, ça va lui donner des
15: aux fonctionnaires.
16: Idées,
17: plus le droit au pepperoni, c'est la pizza.
15: Oui, ça fait des, ça fait roter.
17: Oui, c'est ça.
15: Ça donne la diarrhée.
17: Voilà, c'est cancérogène.
15: Dans certaines études, ça provoque la maladie Crohn.
17: Exactement, exactement.
15: C'est pas santé.
16: Non, mais on rit, mais il y a des gens qui ont sûrement ce genre de conneries-là dans leur carton, là. Puis, tu sais, ils posent la situation en utilisant un décès tragique. Tu sais, c'est comme s'il y a quelqu'un qui se fait frapper quelque part par un véhicule, puis là, t'amènes le débat sur réduire la vitesse sur telle rue. Là, tu te dis, OK, mais là, c'est parce que la manière que vous avez posé le débat, soit j'ai l'air d'une bonne personne, soit j'ai l'air d'un gars qui veut écraser du monde. C'est que vous m'avez arnaqué, là. C'est ça un peu l'histoire de du débat du Red Bull. C'est que c'est une arnaque idéologique, cette affaire-là. C'est que t'es d'emblée, on pose les termes ainsi. Soit t'es une bonne personne, soit t'es un salaud pis un sans-cœur qui veut du mal aux jeunes. Fait que c'est sûr que c'était comme un piège, pour revenir à ta question de départ. C'était un piège.
15: Ça a pris
16: piège. Mais à quelque part, je veux dire, je sais pas ce qu'il aurait dû faire. Peut-être la réaction était mal préparée ou il y avait quelque chose d'un peu improvisé là-dedans, mais je suis pas sûr qu'il aurait dû non plus sauter là-dedans, dire ah ouais, on interdit ça, let's go. Je trouve que les élus ont l'air à des poules pas de tête.
15: Ah ouais, oui. Il y a un blitz là aujourd'hui d'ailleurs. J'ai fait une saisie d'écran, un peu, je vais essayer de la récupérer. Il y a un blitz, là. Vite, vite, vite, ça presse. Parce qu'ils s'en vont en vacances, en congé.
16: Oui, ça fait 8 ans qu'ils sont là, puis là, à 3 jours de la fin de la session parlementaire, là, ouais, ils adoptent les lois, puis grouille-toi, ça presse.
15: Je l'ai, là. Vite, vite, vite, Constitution québécoise! Constitution québécoise, c'est pas une napkin. Je le sais que ça fait longtemps que Jolin Barrette travaille là-dessus, mais y a-tu quelque chose qui presse, là, on est début juin 2026. Il n'y a pas de référendum, on va être encore une province très endetté dans un pays très endetté. Vite, vite, vite, Frank, ça prend une constitution, ça presse. Les boissons énergisantes, le PL20, le PL6. Gabi Renault pour protéger les femmes battues, tout ça. Moi, j'ai pas de problème. Puis ça prend plus de police, par contre. Il faudrait peut-être donner des peines aussi qui ont de l'allure.
16: Ouais, ça pourrait
15: avoir de l'allure. Tunisien qui a écrasé une cigarette sur le bras de sa blonde, là. Gabi Renault, ça donnera rien, là, cette loi-là. La protection du français. Il y en a 19. Aujourd'hui, 19 projets de loi qui sont dans la machine, Frank. Vite, vite, vite, ça presse.
16: Il me semble qu'il pourrait se concentrer, mettons, sur une ou deux choses et bien les faire, plutôt que garrocher ça. La Constitution, si c'est si important que ça, ben vous nous présenterez ça aux élections.
15: Oui.
16: Vous nous présenterez ça aux élections et là, les gens seront à main.
15: Consultation, il me semble. Je n'ai pas été consulté pour ça.
16: Ben, c'est ça. Puis on sera à même de voir si les Québécois ont un appétit pour ce document fondamental-là. Moi, je pense que non. Mais eux semblent croire que c'est prioritaire. Mais si vous semblez croire que c'est prioritaire, présentez-vous aux élections. Puis au lieu de dire continuons, dites constitution.
15: Oui, c'est ça. Dan, ça dit quoi? On a beaucoup d'idées, là.
17: Plus le droit au moto racer.
16: OK.
15: Oui, carrés de sable. Protéger les enfants d'en manger. Il y a eu des enfants qui ont déjà mangé du sable. Oui. Ouais, faut l'interdire.
17: Plus de lacets sur les souliers.
15: Oui, des fois que ça te donne des idées.
17: La crème solaire obligatoire avec des tests.
15: Cancer automatique.
17: Voilà, exactement. Lunettes solaires obligatoires au volant.
15: Ça, j'ai quasiment peur que ça arrive.
17: Plus de fast-food en bas de 16 ans.
16: Ouais.
15: J'adore.
17: Interdiction de marcher dans le bois. Interdiction de marcher dans le bois.
15: Ouais. Des fois, il y a des animaux qui pourraient avoir la rage.
16: Ben, interdiction seule, mettons. Tu sais, comme quand tu travailles dans un entrepôt, tu peux pas être tout seul. D'un coup, quelqu'un ferait une crise cardiaque, ben là, marcher tout seul dans le bois...
17: Saut en parachute seulement si l'avion s'écrase.
16: OK.
17: Et voilà, t'en as un paquet, là.
15: Je vais finir avec ce que tu m'as envoyé. Puis c'est pas lié, mais en même temps, il y a comme un appétit chez les jeunes. Et là, c'est, on parle des jeunes Américains. Un appétit pour le socialisme.
16: Oui,
15: un appétit
16: oui, oui.
15: pour plus d'État. Mais un État qui intervient, puis un État qui est autoritaire. C'est un sondage, ça, Frank?
16: Oui, oui, c'est relié à un sondage, mais c'est surtout relié à une idée de fou que Bernie Sanders a lancée la semaine passée, où il disait, en gros, ouais, l'AI, là, ça commence à être dangereux, tout ça, là. Moi, j'ai une solution pour te régler ça. Il faudrait que le gouvernement américain devienne propriétaire de la moitié des actions de toutes les grosses compagnies d'AI, là. OpenAI, Grok, toutes les compagnies que vous connaissez. Puis là, il dit, pas nationaliser, là. Réquisitionner. Ça veut dire que le gouvernement américain vole la moitié des actions des compagnies d'intelligence artificielle. Et là, tu sais, ça a fait réagir beaucoup aux États-Unis. C'est à peu près l'entièreté des commentateurs ont dit, mais c'est quoi cette idée de fou-là? C'est carrément une forme de communisme. Là. C'est du vol de propriété. Puis si tu t'enlignes dans des affaires de même, il n'y a aucune compagnie qui va vouloir investir aux États-Unis en se disant, si jamais j'ai un succès, le gouvernement va me voler la moitié de la business. Ça n'a aucun sens. Mmh. Mais il y a une clientèle qui trouve que ça a bien de l'allure. C'est les jeunes Américains. C'est quasiment 50% des jeunes Américains qui disent, ben ça a bien de l'allure. Ça, c'est quoi le problème? Et là, il y a un sondage qui a été fait et on dit près de 60% des électeurs potentiels âgés de 18 à 24 ans souhaitent un socialiste à la Maison-Blanche en 2028. Chez les moins de 30 ans, même Denis recueille 78% d'opinions favorables. Puis là, ben, ça pose la question sur les écoles. Ça pose la question sur les écoles. Et les jeunes disent dans le sondage... 62% des électeurs sondés disent qu'ils ont entendu des opinions favorables au socialisme à l'école.
15: Ah non, c'est...
16: On
15: s'en va là, les amis. J'ai très, très hâte de voir la prochaine campagne électorale. On verra si c'est Rubio ou Vance. Ça va être un combat entre les deux. Je pense que Vance va passer deuxième. Je pense que Rubio, avec deux, trois bons discours en espagnol, ça risque de pimper le score. Tu sais, tu comprends? Ça risque de pimper le score. Les républicains vont dire, OK, peut-être que c'est le nôtre. On verra aussi ce qui va se passer avec Cuba. Mais j'ai hâte de voir les candidatures démocrates. Voir si le Wacaroni sera mis en vedette.
16: Ben, on voit qu'un gars comme Gavin Newsom, il essaye de se repeinturer comme un... Tu sais, il avait déjà commencé là, avant le... Avant la dernière année, il avait déjà même parti un podcast où il recevait des gens. D'ailleurs, il avait reçu Charlie Kirk pas si longtemps que ça avant sa mort, dans lequel il discutait avec des gens plus à droite. Puis il disait, non, moi, je suis un centriste, tout ça. Fait tu sais, il essaye de se refaire une hymen politique, là, finalement.
15: Oui, ça va être l'image, si tu veux, traditionnelle du parti démocrate, sauf qu'il traîne un lourd passif californien.
16: Green. C'est sûr que s'il retente, parce qu'il y a des grosses rumeurs aussi que Kamala Harris veut se représenter.
15: Mais oui, la ricaneuse,
16: si c'est le cas, il y aura probablement beaucoup de gens chez les Républicains qui veulent se présenter parce qu'elle semble être une adversaire qui peut être battue relativement facilement.
15: Ocasio-Cortez aussi.
16: J'espère que pour eux autres, c'est pas un plan, que le plan A, c'est pas une prise 2 de Kamala Tampontim, là.
15: Parce que c'était pas beau, ça, hein?
16: C'était pas un duo très, très fracassant.
15: T'aimes pas une team, pareil, c'est arrivé! C'est arrivé, ça! C'est incroyable! Tim Wall, c'est incroyable! Hey, merci beaucoup, Frank!
16: Yes.
15: On souhaite une belle semaine, ciao!
16: Toi aussi, bye-bye!
15: 7h44, en revenant, c'est la Légion à Radio X.
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15: Calinette, madame, monsieur, 666666. Le leader incontesté du nettoyage après sinistre. Et oui, ça peut aller jusqu'à faire du nettoyage d'une prison. Ouais, je sais que c'est pas dans mon live traditionnel. Et je sais que vous opérez pas de prison, mais c'est parce que je lisais ce matin l'entrevue avec le nettoyeur de scène de crime. C'est pas élégant, là, prison de Donnacona. Bon, vous êtes au courant de ce qui s'est passé. Là. Évidemment, ça peut aller jusque-là. Donc, je vous dirais que votre maison, si vous la trouvez sale, je pense qu'on est capable de faire une job pas pire. Et une job assez rapide, je vous le dirais. Mais on est capable de faire également des scènes de crime. Ça, on le fait. On existe, on est là, on a des excellents liens, évidemment, avec les forces de l'ordre et avec les compagnies d'assurance, le cas échéant. Dans votre cas, vous, ben, c'est un dégât d'eau d'un dégât d'huile. Il n'y a rien là, on va le faire. On arrive rapidement, on inspecte les murs, planchers, les surfaces, on démolit au besoin et surtout, on neutralise et on restaure même les documents abîmés. Les rapports d'impôts, les documents légaux, les testaments et les photos de mariage. Ben oui, les photos de mariage, comme la nôtre. Nous autres, on a fêté notre 15e en fin de semaine. Ouais, les noces de cristal. De là à dire que c'est un piège de cristal, c'est autre chose. À 7h49, Calinette.

0: Je vais vous parler de Saint-Jean-Chrysostome également parce qu'il y a un accrochage sur Taniata. Évidemment que ça cause des ennuis. Taniata, c'est toujours problématique. Si on rajoute à ça un accrochage, c'est le Dawa Total Rive-Nord maintenant. Henri IV, c'est très costaud. Je vous dirais que Charest à partir de la portion... Je dirais à partir de Jean Gauvin, c'est au ralenti, ça reste comme ça jusqu'à Saint-Sacrement. L'accès au centre-ville, c'est très, très lourd également par le Vieux-Port, par Dufresne-Montmorency, par la côte d'Abraham. Capitale dans les deux directions, compliquée également. Et dans la portion nord, vers Val-Bélair ou en sortant de Val-Bélair, c'est vraiment l'endroit le plus problématique. Là, ça avance pas sur l'autoroute, c'est pas compliqué. Les travaux créent beaucoup, beaucoup de congestion. Secteur assurément à éviter. Vous allez faire du zoom, j'ai l'impression, au courant des prochaines semaines, parce que les travaux, ça cause beaucoup, beaucoup d'ennuis. 7h50, magasiner durant le grand solde rouge de l'été de Canadian Tire. 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

0: À 7h53, Radio X, bien entendu, il fait beau. C'est le temps de faire du bicycle à pédale. Les gens s'amusent. On va dans les parcs et tout, on prend du soleil et on voyage et on a des plans de voyage. Ben, je vous dirais que ça prend des belles chansons, hein? Puis Radio-Canada nous a offert en fin de semaine quand même tout un palmarès, hein? Hey, ça prend des chansons collées sur l'environnement, hein? J'ai des suggestions pour vous. Voici la première.
1: La première, c'est vraiment l'incontournable pour moi. C'est une chanson qui aborde de front la température qui augmente et aussi le paradoxe, c'est-à-dire nous qui allons danser alors que la maison brûle. C'est bien sûr la chanson L'île des louanges. La journée va être chaude. Je trouve que cette chanson-là incarne bien notre moment actuel et cette jeunesse aussi qui voit les changements, qui les vit au premier chef et qui se demande un peu comment sera la suite. C'est une incontournable, donc la journée va être chaude.
2: C'est pas une...

0: alors que la maison brûle.
1: Dansons le pied de poule.
0: Ouais. La maison brûle. Dansons
2: le pied de poule. Pied de poule. 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
0: Mais j'en ai une autre, étant donné que t'as le cœur chantant, mon cher Dan. Il faut pas laisser ça. Il faut pas laisser ça aller, hein? Hey, franchement, c'est dans une autre langue qu'on comprend pas, là.
3: C'est une belle langue. Oui, j'aime le son de cette langue.
4: C'est vrai ce qu'ils disent.
5: Ah. Oui, tout à fait. On comprend pas très bien. Par contre, on sait qu'ils parlent des montagnes, de la lumière qui revient, de la langue qui revit aussi dans ce territoire. Vous irez voir d'où ils habitent, là. Imaginez le nord de la Norvège.
3: Ben, c'est au nord de ça.
5: C'est ça, au nord de ça, exactement. Il s'appelle Emil Carlsen. C'est vraiment un artiste à découvrir.
0: Ça fait du caille pareil.
1: Ben...
0: Ils viennent de loin, donc sont bons.
1: C'est
0: ils viennent de loin, loin, loin, loin.
1: Ils parlent
0: loin,
1: un
0: là.
1: Dialecte qu'on comprend pas.
0: Hey, ça, ça fait Elvis Gratton, là.
1: Ben oui.
0: Faites une recherche
1: c'est
0: AI.
1: C'est très colon.
0: Donne-nous des chansons sur l'urgence climatique.
1: Tu sais quoi? Ils ont peut-être même fait créer les chansons par l'IA et parce que ça sonne de même.
0: Très bon. Très bon, Dan. Est-ce que c'est une chanson composée par les AI? Mais j'en ai une. J'en ai une autre. Et regarde, nous autres, on est en feu. On est comme la planète.
6: Les compotes, je peux au moins vous garantir à cet instant qu'il va faire chaud.
7: Il fait chaud, là, non?

0: oui, elle a oui. aussi tout un rythme, hein, ça se danse. Et toute une voix, hein, c'est drôle, il y a une tête de gamin de 17 ans. Puis...
1: Quel délire! En fin de semaine! En fin de semaine! Hey, faut que je vous raconte ça quand même. C'est le tout et son contraire. Vous avez... c'est-tu à Radcan? Ah oui, Radcan. L'image du gars au-dessus de l'arrosoir. Sortez vos ventilateurs, ça va chauffer. C'est toujours le même maudit baratin. T'as-tu vu ça en fin de semaine, Dan? Ça va chauffer.
2: L'air climatisé.
1: Sauf que moi, l'air climatisé, tout le baratin. Par contre, moi, je me suis souvenu, il y a deux semaines, deux ou trois semaines de ça, à peu près, Météo Média. Le météorologue en chef de Météo Média était sorti pour dire « Ça sera l'été le plus frais des 9 dernières années au Québec. » Ce fut dit, ça! Avec le phénomène El Niño. El Niño. On va jaser avec Rénal Duberger, d'ailleurs, demain, d'El Niño. C'est tout son contraire, là.
2: Oui, oui.
1: Tu sais, c'est comme dire le Canadien de Montréal a gagné 4-1, mais sur une autre antenne, le Canadien s'est fait blanchir 6-0. Non, mais c'est parce qu'on parle-tu de la même game? Oui, c'était contre Columbus samedi soir. Non, mais c'est parce que là, tu te trompes de date. Non, non! C'est la même date. C'est, mettons, le 13 octobre au Centre Bell. Canadiens Columbus, ils ont perdu tel score. Non, ils ont gagné tel score. C'est n'importe quoi. C'est n'importe quoi. Mais la croisade sur la terrification se poursuit. L'eau, ça, c'est une autre belle affaire. En fin de semaine, des reportages, ils vont manquer d'eau. Ils vont manquer d'eau. Pourquoi? Les Québécois gaspillent l'eau. Non, les Québécois gaspillent pas l'eau. Il y a des millions de litres d'eau qui sont évacués à cause des fissures dans les réseaux, à cause d'un réseau qui est démantibulé. Pourquoi le réseau d'aqueduc est brisé? Pourquoi les tuyaux sont usés? Ben c'est parce qu'il y a des politicos qui n'ont pas fait leur job. Ils n'ont pas été prévoyants. Tu sais, quand je vous dis, par exemple, réparer votre toit, c'est votre maison, la maison, c'est vous qui êtes gestionnaire de votre maison. Faites attention, les ouvertures, le toit, tu veux garder ta maison en ordre. Mais pour moi, le politicien, c'est comme un bon père de famille. Ah, il l'a dit, père de famille. Oui, oui, c'est une expression qui dit que, OK, avant de couper des rubans, avant de faire du fla-fla, avant de faire du show, il faut que tu protèges ta bâtisse, il faut que tu protèges ta ville, il faut que tu passes en revue justement la qualité des infrastructures. Et le cas échéant, il faut que tu répares au fur et à mesure.
2: Voilà.
1: Donc là, c'est démantibulé à cause de la négligence des politicos. Donc, il faut tarifer. Il faut tarifer et il faut encore tarifer.
0: Chez Protégez-vous, par exemple, Clémence Lamarche, est-ce que vous croyez à la tarification de l'eau? Oui, puis je pense qu'on pourrait avoir un modèle qui ressemble un peu à la tarification de l'électricité, c'est-à-dire en période de grand froid, on peut s'abonner à des programmes qui vont nous encourager à économiser l'électricité en période de grand froid. Ça pourrait être quelque chose de très similaire pour l'eau, c'est-à-dire en période de sécheresse, l'eau coûte plus cher.
2: Écoutez ça.
0: Et puis, ça aiderait aussi les gens à être au courant parce que les villes font beaucoup de publicité. Mais moi, j'en vois encore des gens qui arrosent leur gazon à période de sécheresse et qui n'ont pas l'air d'avoir eu le mémo. Tandis que quand on paie pour ces services-là, ça nous force à être un peu plus alerte.
1: C'est du baratin, ça. C'est du baratin, ça. C'est du baratin, ça.
2: Et... Anyway, les glaciers fondent, ça va faire plus d'eau.
1: Mais je ne sais pas si c'est dans cet extrait-là, plus loin, où elle l'a dit, mais je l'ai entendu et je l'ai lu. Il faut sauter des douches.
2: Oui!
1: Il faut sauter des douches. En voulez-vous un autre? On continue.
3: Les fuites dans le système, c'est le quart à peu près, grosso modo, de toute l'eau qu'on consomme est perdue dans le sol parce que notre réseau fuit de partout. Alors commençons peut-être par ça.
0: Ça a été souligné effectivement, Jérôme, qui dit « Commencez par s'organiser pour qu'elle se rende aux maisons sans en perdre un énorme pourcentage dans le sol. » Et Manon qui dit « Commencez par colmater toutes les fuites du réseau avant d'encore blâmer et taxer les citoyens. »
1: Donc, ils sont autour de la table. Ça, c'est l'émission Feu vert Radio-Canada. Ils sont autour de la table. Puis là, ils lancent des idées. Puis là, ça prend la police de l'eau. Puis l'autre qui dit, ben là, ceux qui arrosent le parterre, tout ça. Tout des cas de... C'est des cas d'espèces. C'est des cas qui sont des exceptions. Oui, oui, ça se peut que je vois un boomer arroser son asphalte. Ça se peut. Mais c'est des cas d'exception, OK? Les individus qui font ça, ce sont des exceptions. Il faut sauter des douches. T'sais, mais moi, je connais pas des gens qui font couler la douche, qui s'en vont au centre d'achat, qui reviennent. Ah, ben, non, okay, c'est le temps de fermer la douche.
2: Enfin chaude.
1: Enfin chaude. Je connais pas ça. Oui, il y en a beaucoup de piscines, mais savez-vous quoi? Il y a une liberté. Aux dernières nouvelles, interdisez piscine. Si vous... Quoi, on ferme les magasins de piscine, c'est quoi? Les gens veulent un peu d'été. Les gens veulent un peu de plaisir. Les piscines existent. Bon, ils veulent tarifer, puis ils veulent réglementer. Mais lui est arrivé! C'était magnifique, ce gars-là! J'ai le goût de le réécouter en reprise. Il arrive autour de la table et il nous dit la vérité. On écoute. Ouais, on réécoute. Ouais,
2: deux souris.
3: Des fuites dans le système. Ouais, c'est le quart, à peu près, grosso modo, de toute l'eau qu'on consomme est perdue dans le sol parce que notre réseau fuit de partout. Alors, commençons peut-être.
1: C'est juste ça. C'est ça, l'histoire. C'est notre réseau fuit de partout. Et là, il répare l'aqueduc à Trois-Hauteurs à Montréal. Demande aux Montréalais d'arrêter de consommer l'eau. Je sais que je suis mal fait, là. Mais savez-vous quoi? Not my F problem. Ça n'arrive pas pour Québec. Ça, c'est à Montréal. La réalité est à Montréal. Vous n'avez pas réparé. C'est votre problème. Je veux de l'eau et je vais en prendre. C'est pas vrai que vous allez limiter les douches parce que vous n'avez pas entretenu ça dans le temps de... Bon, c'était qui avant Plante? Entre Jean Doré et Plante, là,
2: C'est M. Spaghetti, là, Denis Coderre.
1: Denis Coderre. Bon, dans le temps de Denis Coderre et même avant, qu'est-ce qu'ils ont fait? Qu'est-ce qu'ils ont fait comme inspection? On peut-tu voir les rapports d'inspection? On peut-tu parler aux inspecteurs aussi? Ah, c'est pas si pire. Le politicos en haut qui dit, oh, on n'a pas d'argent pour ça. Parce qu'on s'en va en campagne électorale, là. Faut inaugurer des routes, puis il faut donner un show. C'est pas le temps. Gérald Tremblay, c'était-tu lui? La corruption, Gérald Tremblay, ça va bien. Ouais. Jean Doré, c'était qui? Il y a des gens responsables qui ont eu des rapports à un moment donné qui n'ont pas fait le travail. Mais après ça, arrive le cas d'espèce où on ferme l'usine Atwater de purification d'eau, de traitement des eaux, et on demande aux gens de...
2: À Québec aussi, Doom, là. On s'accroche sur le projet de tramway pour réparer l'eau, pour réparer la tuyauterie.
1: Oui, carrément.
2: C'est parce qu'on ne l'a pas fait, là.
1: Carrément. Il y a eu beaucoup de négligence. Qu'est-ce que j'ai à part ça? Ah, ben, il faut taxer, hein, mon Dan?
0: Qu'est-ce qu'on devrait faire? Il y a beaucoup de gens qui reviennent à l'idée de la tarification. Sur les réseaux sociaux, Jean-François qui dit installer des compteurs d'eau partout, comme en Europe, ça suffit d'arroser son asphalte. Pierre qui dit compteur d'eau avec un certain volume d'eau gratuit avant de tarifer le volume d'eau excédentaire. Mais je voudrais les idées de tout ce beau monde autour de la table.
4: Je suis d'accord avec les compteurs d'eau sans tarifer nécessairement, mais juste pour prendre la mesure de notre vraie consommation. C'est-à-dire qu'à l'heure actuelle, quand on prend effectivement des longues douches, le lave-vaisselle, l'arrosage, la piscine, c'est combien d'eau, ça? On le sait pas maintenant.
1: Ah, j'ai besoin de Bruno Marchand, un petit peu plus de Bruno Marchand. Je suis en mode anxieux. J'ai besoin de mon Bruno.
5: C'est beau, ça. C'est une région de biosphère. C'est la nôtre. J'ai une très bonne nouvelle à vous partager. L'UNESCO nous désigne comme ville-région de biosphère. C'est une désignation unique pour une grande ville en Amérique du Nord. Québec, c'est plus de 600 000 citoyens. C'est 1400 km de cours d'eau. C'est quatre grandes rivières. C'est des parcs dans tous les quartiers.
1: Okay,
5: bâtir une ville, c'est aussi prendre soin de la suite. C'est de la bâtir pour les générations à venir. Alors, citoyens de Québec, vous vivez dans un lieu extraordinaire. Un lieu en harmonie avec la nature. Profitez-en et continuons ensemble de protéger cette nature, de protéger la biosphère. On va faire exemple sur la planète et c'est vraiment, vraiment très beau à voir et c'est inspirant pour les autres.
1: Ah, c'est beau, hein? Puis le Québec est sa coche, puis nous autres, on est douettes, hein? Au Québec, ça va bien.
2: Doom, avant que tu partes en vacances, j'ai fait jouer des extraits de monde qui encourage les Québécois à faire ses besoins dans la douche pour économiser l'eau de la toilette. Tu vas dans la douche... Pendant que la douche marche, tu te laves la face, pisse. Tu vas économiser l'eau. On encourage les gens à se pisser ses pieds pour économiser l'eau, vierge. On est rendu là.
1: Golden shower.
2: Ouais. Ben oui.
1: On est rendu là?
2: Ben oui.
1: La Golden Shower Nation?
2: Après les jarrets noirs, les pieds jaunes.
1: Il me semble qu'on devrait se tourner vers l'essentiel. Mais ça, c'est pour réparer peut-être les hôpitaux. J'ai un extrait de Radio-Canada Rimouski à vous faire entendre. Ça aurait dû faire le tour de la province, cette histoire-là. Il y a une partie du toit qui est tombée sur le staff à l'hôpital de Rimouski.
6: Et ce qu'on a beaucoup parlé également dans l'actualité récemment, c'est de la vétusté de nos hôpitaux au Québec. Mardi, d'ailleurs, on a eu une belle preuve que l'hôpital de Rimouski était dans un piteux état. Et Michel-Félix Tremblay est avec nous à ce propos. Allô, Michel-Félix.
7: Salut, Patrick.
6: Bon, ben disons qu'aujourd'hui, tu nous arrives quand même avec deux employés des soins intensifs qui ont failli. Heureusement, il y a le mot failli, être assommé par du béton tombant du plafond.
2: Alors, c'est pas
6: les fameuses tuiles là, qu'on installe nous-mêmes. Là,
7: c'est... Ben, en fait, les tuiles sont tombées parce qu'il y a des morceaux de béton au-dessus des tuiles qui ont tombé. Donc, arrachées en partie, des tuiles sont tombées. Ça, c'est une chose. Mais aussi, j'attire votre attention sur les morceaux de béton. Pas des petits. Là. Il y en a un qui est à côté d'un téléphone, si vous voyez sur l'image, là, qui est plus gros que le téléphone. Un téléphone ancienne mode, là, pas téléphone cellulaire.
2: Ça n'a pas d'allure. Ça n'a pas d'allure. Hey, j'en suis abruti. À un point tel que... Hey, JBG, il est où mon Red Bull?
8: Chers amis, quelle société hypocrite vous avez vu l'Assemblée nationale du Québec qui dépose un projet de loi pour interdire les boissons énergisantes aux moins de 16 ans? Quelle hypocrisie, comme si l'establishment au Québec se préoccupait de la santé des jeunes. Le Québec, rappelons-le, bat des records de consommation de Ritalin, de psychostimulants. Chez les jeunes, on drogue nos jeunes dès le plus jeune âge. Il y a des gens au Québec qui, s'ils le pouvaient, donneraient des somnifères aux enfants pour qu'ils ne dérangent plus ce Québec qui n'aime pas fondamentalement ses enfants. Ce Québec qui a aussi, on le sait, assigné à résidence pendant 2 ans toute la jeunesse, et pas seulement la jeunesse, ce Québec gérontocratique qui pense, avec cet énième règlement dans son océan de règlements, régler quelque chose. Que de vertu complètement vide, que d'hypocrisie, que de théâtre. Et on vous fera croire que le Parti conservateur du Québec ne se soucie pas de la santé des jeunes, alors qu'Éric Duhaime a été la seule personnalité politique durant la pandémie à dénoncer cette politique d'incarcération. On a empêché les jeunes pendant 2 ans de faire de l'activité physique. Aujourd'hui, on se plaint qu'ils se tournent, qu'ils soient dépendants aux écrans.
2: C'est un excellent point. Le dernier point fait par JBG, là, c'est juste excellent. On dirait que Mimosa, en fin de semaine, avait pris trop de Red Bull, par contre.
9: Oh!
2: Elle l'a complètement échappé.
4: On va faire un bref survol météo. Montréal, alternance soleil-nuages pour la journée. Ce sera encore venteux avec des rafales à 60, mais ça devrait se calmer en après-midi. Maximum 18, 60% de probabilité d'averse tard en journée avec risque d'orage 17 degrés. Sherbrooke, ce sera nuageux, pluvieux, venteux. Chez vous ce matin, ça devrait se dégager en journée, 15 degrés. Québec, écoutez, je suis en train de réaliser quelque chose. C'est pas la bonne météo du tout sous les yeux. Je suis désolée parce que je l'ai écrite moi-même un peu plus tôt. Puis c'est pas, il y a pas de soleil nulle part aujourd'hui.
0: Oui.
4: Fait que là, je suis en train de vous annoncer quelque chose qui a pas d'allure. Puis moi, c'est pas dans mes habitudes
0: vous
4: de faire
0: de la fake météo.
4: Du tout. En gros, là, bon, on va retrouver la bonne feuille météo parce que celle qui m'a été imprimée, malheureusement, ce n'est pas la bonne. Non, mais je tiens quand même juste à préciser. En gros, là, aujourd'hui, c'est d'importantes quantités de pluie partout à travers la province.
2: Partout, let's go, mur à mur.
9: Visiblement, les nuits de fin de semaine sont courtes, Monique.
2: Je m'excuse. T'as bien fait, Dan. Tu dis la vérité. Hein?
9: Ben, je pense que oui. Je suis un ami de la vérité.
2: Puis pendant ce temps-là, il y en a-t-il un qui n'a pas besoin de Red Bull dans la salle? Mathieu Bock-Côté, c'est confirmé. N'a pas besoin de Red Bull.
10: For large-scale concealment of the origin of these mass rapes under the guise of sexual, these mass rapes, why do we call them?
11: Mass rapes of young white girls.
10: Of course, but why? Because this racially...
2: C'est une bonne extrait.
10: That is to say, preference for young white girls, young, fresh, white women of working class extraction by Pakistani gangs.
2: Ça, ça c'est Bock-Côté qui lit ça.
10: Would mean that multicultural society is a failure.
2: Ouais, mais je veux qu'il pète la fuse après, là, c'est la fuse que je veux. Là.
10: So in the same way that we shouldn't talk about the gulag at the time because it called into question the communist dream, in the name of happy diversity, we shouldn't talk about the reality of grooming gangs.
2: Je pense que Nick comme ça dans l'intelligence artificielle.
10: The recent demonstrations, which are a popular protest by the British.
2: Why?
10: Because the political system has never responded to their protest. This is the context in which I'm...
2: Les gars, je vais l'arrêter. C'est complètement fou, ça, cette affaire-là.
9: Ça, c'est malade. YouTube fait
2: Nick
9: beaucoup ça.
2: Nick a mis ça dans le système. Non, faut que tu l'arrêtes.
1: Il a mis ça dans le système, mais c'est la voix de Bocoté en anglais. Juste faire attention la prochaine fois. Mais c'est pissant.
2: C'est, ça arrive souvent.
1: Comment c'est arrivé?
2: Ben, YouTube...
1: Va leur rejoindre, Nick, il va nous raconter c'est quoi. Ben, toi, t'as mis l'extrait que je t'ai envoyé, mais tu l'avais mis dans un genre de traducteur.
12: Non. Écoute, moi, j'ai ouvert l'extrait chez nous sur YouTube. Il était en anglais.
1: Vas-y,
12: j'ai mon YouTube, il devait être configuré en anglais.
2: Ben, ça me fait ça. Quand tu m'envoyais des extraits de Sud Radio, je voyais Berkoff me parler en anglais.
1: Mais pourquoi ça fait ça?
2: Puis, ben, parce que le YouTube, si ton, t'as le YouTube anglophone, lui, il dit, ben, toi, t'es un
1: Ben, moi, je te l'envoie en français, je l'entends en français.
2: Toi, tu l'entends en français, tu me l'envoies. Puis moi, ben, YouTube dit, t'es un anglophone, toi. Fait que je vais te le faire entendre en anglais avec l'intelligence artificielle. Je suis capable de le faire avec la même voix. Oui. Fait que là, j'ai changé, je l'ai mis en français. Après ça, tu m'envoies le gars de Chicago. C'est la même fin de semaine. Là. Oui. Tu m'envoies le gars de Chicago qui courait après des les garderies. Là, l'espèce de scandale qu'il y a eu de ce côté-là.
1: Oui.
2: Le gars de Chicago se met à me parler en français.
1: Ben voyons donc.
2: Ben oui.
12: Moi, j'ai pas fait attention. Puis j'étais persuadé que... J'ai persuadé que Bocoté était en train de débattre en anglais. Puis là, je me disais, qu'est-ce qu'il est donc bien bon?
2: Puis tu mets maintenant dans audio original.
1: Nick Shirley parlait en français et Bocoté en anglais.
2: Moi, c'était Berkoff. Berkoff me parlait en anglais. Nick Shirley me parlait en français.
13: I would like to tell you that the COVID show was...
2: Alléluia.
13: ...was all wrong.
12: Écoute, je suis désolé. J'ai persuadé que c'est un excellent
1: baptême. Mais regarde, on se laisse là-dessus. Bocoté en anglais, ça a l'air de quoi? Et on va à la pause ensuite, dedans à Mort à Live. On va en écouter peut-être un petit 10 secondes, tiens.
10: For large-scale concealment of the origin of these mass rapes under the guise of sexual...
1: C'est niaiseux!
10: Why do we call them...
11: Mass rapes of young white girls.
2: Mais tu sais quoi? Ils sont meilleurs que les traducteurs de Radio Cannes.
1: Oui! Encore.
10: Preference for young white girls, young, fresh white women of working class extraction by Pakistani gangs, if revealed, would mean that multicultural society is...
1: Il parle des grooming gangs.
10: Mean... So in the same way that we shouldn't talk about the Gulag at the time because it called into question the communist dream, in the name of happy diversity, we shouldn't talk about the reality of green gangs. And it is in this
1: context... Et vous êtes dedans, Mort à Live.
14: 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De retour dans un instant. 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
1: Simon Laberge, mesdames, messieurs, est-ce que je fais le live en anglais et en français? J'en sais. Que dalle. Je sais pas. Que dalle. N'importe quoi. Hein? Simon m'a dit une chose. Navigue dans ce marché complètement fou actuellement. C'est un marché qui est encore hot. C'est un marché qui explose. Je jasais avec des gens fin de semaine qui ont acheté une maison il y a un an et peuvent la vendre 100 000 de plus. C'est complètement fou. C'est une belle maison, mais je veux dire, nous autres, on n'est pas à Cap-Rouge. Là, dans les grosses, grosses maisons, on n'est pas dans le Ménil. Les grosses, grosses maisons en pierre. Une maison correcte, ordinaire. Pas de garage, pas de piscine. Un carré. Puis on jasait avec des gens du secteur. Je vous dis, c'est hot actuellement. Là. Si vous branlez dans le manche, je vous dirais que vous allez être fort convaincu justement de votre discussion que vous allez avoir avec Simon. On pensait vendre. Les enfants sont partis. On est même grands-parents. On a payé à maison 79 000. On peut vendre combien? Ça se peut que sorte de sa bouche certains montants qui pourraient avoisiner les 650 et 700 000 $. Allez-y. Let's go. Simon Laberge. Welcome.
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2: Wow! Circulation de Québec ce matin, c'est les chantiers de construction qui créent beaucoup d'ennuis, beaucoup de problèmes. C'est le cas, entre autres, sur la Rive-Sud. L'accès au pont, c'est compliqué. L'accès à la colline parlementaire également. Que vous passiez par la Basse-Ville, la Haute-Ville, le Vieux-Port, vous allez trouver ça costaud. Charest, à partir de Duplessis, c'est à pare-choc jusqu'à Saint-Sacrement. Capitale également, direction ouest. C'est très lourd, surtout dans la portion Beauport, Charlebourg de la Patente. Et puis, on se garde pour le dessert Val-Bélair. Il y a des travaux à Val-Bélair. On a vu des reportages partout. Il n'y a pas de façon de s'en sortir. Complètement jamé sur peu importe là, que vous soyez sur Industriel, Henri IV, la route des affaires, que vous soyez sur P11, je vous le dis, Val-Bélair, c'est le Dawa. C'est fermé partout à cause des circulations. Donc, même l'accès Henri IV est compliqué. C'est rouge, rouge, rouge. Écrivez-nous au 88-670-9098 pour nous dire ce que vous voyez sur les routes. 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
14: 8h22, François Lambert, comment ça va, François?
15: Ça va bien, mais ça me fait longtemps qu'on ne s'est pas jasé.
14: Très longtemps, très longtemps. Ben oui. Et là, c'est l'attente vient de se terminer, alors ben qu'on se parle à l'instant. Enfin du beau temps, 15 degrés aujourd'hui à Québec, mais on annonce 25, 26, 27, 26, 25, 26, 27, enfin... Ça commence à avoir du bon sens. Je sais pas si tu as vu en fin de semaine. Puis tu sais, je sais qu'il y a d'autres sujets, là, mais je veux juste te lancer là-dessus de même parce que j'y pense. Ils ne savent pas sur quel pied danser les médias pour tenter de nous faire peur avec la météo. T'as Radcan, quel délire. Achetez-vous des ventilateurs, ça presse, ils vont faire chaud. Ben moi, je me souvenais qu'il y a 3 semaines, le météorologue en chef de Météo Média disait « Ce sera l'été le plus frais des 9 dernières années au Québec. » Entendez-vous, sacrifice, vous n'êtes pas crédible.
15: Je sais même pas, c'est un peu comme l'astrologie, là, au tiré au cartes. Ça ressemble un peu à ça, puis c'est décevant un peu, Dominique, parce que on est en 2026. Il est supposé avoir de l'intelligence artificielle, des super ordinateurs. On n'est même pas capable de nous dire ça va ressembler à quoi. Moi, je suis en Outaouais.
14: Oui.
15: Et samedi, il était supposé faire beau. Ben écoute, on a eu un déluge. Il y a eu à peu près 100 mm d'eau qui est tombée. Tu sais, ils sont même pas capables de prédire. Donc, c'est décevant à l'ère de l'intelligence artificielle, à l'ère d'une super ordinateur. C'est bien quelque chose qui impacte les vies des gens. La vie des gens, c'est bien ça. Puis, écoute, il nous a dit qu'on était pour geler. Là, on va crever cette semaine. Pourquoi l'écouter? Honnêtement, je regarde Météo Média en me disant, ben, écoute, on va m'adapter quand je vais être là. Tu sais, c'est comme ça. C'est ça la différence entre notre pays et, mettons, tu sais, quand je vais au Liban, je vais plus parce que, bon, la guerre est là, mais j'y allais à un moment donné assez régulièrement avec mon associé Georges Karam, qui est Libanais. Ils se posent pas. Les autres, ils parlent pas de température. Il ne pose pas, il va-tu faire beau aujourd'hui? Jamais personne ne parle de ça. Il fait 30 tout le temps. Tu sais? Fait que. Mais bon, c'est décevant. Comme agriculteur, c'est assez stressant.
14: Ben, c'est pour ça que je te parlais de ça, d'ailleurs.
15: Tu sais, mes tournesols sont plantés. Là, il me reste les citrouilles. Là, on va peut-être le faire aujourd'hui. Peut-être demain. On s'adapte. Qu'est-ce que tu veux qu'on fasse? Moi, j'ai appris à plus faire de l'anxiété avec la température.
14: Ouais,
15: j'en fais un
14: pire.
15: Peu, mais je me dis, bon, regarde, si je peux pas, je peux pas.
14: Au pire, tu regardes par la fenêtre, tu claques un Red Bull.
15: Exactement.
14: Qu'est-ce que tu penses de ça, l'histoire de Red Bull?
15: J'en prends plus de ça, moi, de boissons énergisantes. Je l'ai déjà pris. Et je te raconte une anecdote. Pendant qu'on était à Big Brother la première fois, on a fait un danseton. On a dansé pendant 17 heures. On avait des mini-pauses, mais tu sais, c'était vraiment tranquille. Et ceux qui prenaient du Red Bull... Moi, j'ai jeûné là, pendant 17 heures. J'ai pas bu, j'ai pas rien mangé. Mais ceux qui prenaient du Red Bull, on pouvait le voir, ou des boissons énergisantes, là, ils étaient dans le tapis excité à l'os. Puis après ça, il y avait des crashs. Puis c'est là que j'ai dit, ben écoute, moi, je prends pas ça. Je veux toujours être high. Je veux jamais être down. Là, et... Je peux en prendre à l'occasion quand je fais de la route, mais tu sais, je le sens sur mon corps. Moi, je peux m'enfiler 8 cafés dans une journée, j'ai aucun problème. Mais une boisson énergisante, je le sens, fait que j'en prends plus. Perso, là, moi, je couche pour le légiférer pour les jeunes. Parce que les jeunes, malheureusement, à l'aide de TikTok, des concours, des trends, puis des challenges, là, il faut que ça soit légiféré.
14: Ouais, mais les parents, moi, c'est là-dessus... Au niveau de la prudence, oui, prenez pas de Tide Pod, prenez pas, buvez pas de Fantastique, mangez pas du Ajax, je comprends. Mais les parents, tu sais, est-ce qu'il y a des lois pour qu'on cadenasse les armoires en dessous des éviers parce qu'il y a du Fantastique? Est bonne ma question, pareil. Parce que moi, mes kids étaient curieux en maudit. 2 petits gars qui étaient sa fouine et pas à peu près... Ben oui, mais on y a plein de produits dangereux. Il y a du Dreno dans tous les armoires à la maison. Ben, ils n'ont pas pris, ils n'ont pas bu. Mais ils ne sont pas promenés avec la bouteille dans les mains. Tu sais, les parents, François, c'est là-dessus, moi, que je dis. Il n'y a personne qui a parlé de responsabiliser les parents et pour que les parents responsabilisent les enfants et les éduquent. C'est toujours, le gouvernement, ça prend une loi.
15: Ben, ça part toujours de là. Le problème, c'est que à l'école, en sortant de l'école, ils peuvent arrêter au dépanneur. Et là, ils veulent faire comme leur chum, ils veulent étudier. J'ai commencé à prendre du café, j'aurais pris probablement des boissons énergisantes à l'université, parce que j'étais comme tout le monde, bien en retard, il fallait que je travaille toute la nuit pour faire mes devoirs, ben, j'avais pris tôt au cours de l'année. Là. On fait tout ça, j'imagine. Mais c'est sûr que ça part des parents. Mais à un moment donné, là, l'affaire, c'est que la CAQ, elle veut passer ça cette semaine. OK? Ils ont eu bien du temps avant ça. Je suis pas d'accord avec Maïté. Maïté, je trouve qu'elle est une girouette puis qu'elle est une. On comprend maintenant pourquoi elle a perdu son poste de ministre à un moment donné. Tu sais, elle est pas bonne. C'est ce que je te dis. Elle était maladroite avec le pamplemousse solide. Envoie des consultations cette semaine. Parfait. Ils vont le passer cette semaine, mais sincèrement, est-ce que ça devait être parlé la semaine passée pour être passé cette semaine? Je comprends qu'ils ne reviendront pas, mais c'est pas une urgence nationale non plus. Il y a d'autres urgences. Est-ce qu'il y a vraiment des urgences à passer avec les projets de loi qu'on veut passer cette semaine? Le problème, c'est qu'on n'enlève jamais les projets de loi. On en rajoute, puis on en rajoute, puis on en rajoute. Si tu savais, là, comme entrepreneur, là, une chance que quelqu'un fait ma paperasse, parce qu'honnêtement, je fermerai pas. Je n'ai pas de patience. Il y en a tellement de paperasse pour les gouvernements, pour les entreprises.
14: Non, mais là, c'est parce que là, tu veux un règlement sur le Red Bull. Là, c'est encore de la paperasse. Puis là, le dépanneur qui a pas carté le jeune, il est dans la merde. Le gars va être mis à l'amende 50 000 piastres parce qu'il a vendu un Red Bull à un gars de 16 ans.
15: J'aime mieux voir ça qu'un employé municipal qui a besoin d'une pelle qu'il faut qu'il vérifie si Omar Douais respecte les lois.
14: Moi, je comprends.
15: Les lois de la loi 101.
14: Mais les parents, François, c'est important ce que je dis. Moi, j'ai tout lu là-dessus, la couverture. Puis oui, le délire, ma NT, puis le pamplemousse, puis ci, puis ça. Puis il y a Éric Duhem qui va réagir après toi. Mais y a-tu moyen qu'on le dise? Et au pire, je suis capable d'accepter une campagne de pub. Je trouve ça ridicule, les campagnes de pub du gouvernement, là. Mais je vais l'avaler, celle-là, la campagne de pub. Donc, si tu prends du Ritalin, tu prends pas de Red Bull. Je suis capable de l'accepter. Mais maudit, c'est toujours d'imposer l'odieux également au petit gars du dépanneur qui risque de se faire pogner, que le gars a donné une mauvaise carte, blablabla. Calique.
15: L'affaire, c'est que tout le monde a raison là-dedans. Il y a un problème avec les boissons énergisantes. C'est connu. Il y a malheureusement des cas d'abus, des cas de décès. Mais regarde mon fils, Mathieu, le plus vieux.
14: Oui.
15: Il est allergique à peu près à tout ce qui bouge. Okay? Il nomme quelque chose, il est allergique.
14: Oui.
15: Il est sensibilisé. Moi, j'ai jamais demandé à l'école, je veux pas d'arachide, t'as mon gars d'être sensibilisé.
14: Bravo.
15: J'ai jamais demandé, quand il va dans les fêtes d'enfants, de faire un gâteau spécial pour lui, il amène son gâteau. Qui était.
14: J'adore ça. Là,
15: c'était ma responsabilité et la responsabilité de Mathieu de dire, est-ce qu'il y a des arachides? Est-ce qu'il y a du poisson? Est-ce que... Bon, j'impose pas ma loi. Tu sais, à un moment donné, j'étais dans l'avion il y a plusieurs années avec mes enfants, puis là, on entend dans l'intercom, veuillez ne pas manger d'arachides, il y a un enfant hyper allergique dans l'avion. Ben, je m'excuse, là. Non. OK? Tu vois, une sacrée patience, là. À un moment donné, qui porte un masque, mais à un moment donné, ils servent des arachides dans les avions. Il y a quand même des limites à imposer le monde.
14: Pourquoi tu n'as pas le même raisonnement pour le Red Bull?
15: Parce que malheureusement, les jeunes sont influençables. Parce que les jeunes vont l'acheter au dépanneur. Parce qu'ils vont vouloir faire comme leur chum. Ils vont qu'est-ce qu'ils vont faire lorsqu'ils vont prendre un premier verre? Ils vont le mélanger avec de la vodka. Qui est le pire.
14: Éduquer, sacrifice, ils ont 16 ans, 15 ans, il y a moyen d'éduquer,
15: il faut l'éducation, sacrifice. Mais en même temps, l'affaire, c'est qu'on le permet. Et moi, quand j'entends des lobbies, vous savez, Dominique, comment je déteste tous les lobbies. Là,
14: moi aussi.
15: Je suis pas capable d'entendre Maïté qui rencontre un lobby ou n'importe qui. Non, tu rencontres pas personne. On le sait ce qu'il va te dire. Passe pas à la loi, OK? Point final. Pourquoi rencontrer un lobby des boissons énergisantes? Ça devrait même pas exister.
14: Les lobbies, le Big Pharma existe en maudit pour pousser un peu là, les enfants aussi, là.
15: Je suis contre les lobbies, point final.
14: Quand on n'en parle pas du Ritalin, qu'on en surconsomme au Québec, que nos enfants sont drogués, c'est quasiment comme la coke. Il y a des enfants de 7, 8, 9, 10 ans ce matin qui sont quasiment sans poudre. Pour vrai.
15: Est-ce qu'ils sont
14: médicamentés et ils ne devraient pas l'être parce qu'il n'y a pas assez de cours d'éducation physique?
15: Ben voilà. C'est exactement ce que je m'en allais dire. C'est qu'à un moment donné, les enfants sont hyperactifs. Regarde, le fils de ma blonde, il est TDAH. Bon, mais dans l'école privée, à l'école publique, on l'a mis enfant problématique, donc pas plus que deux par classe. C'est pas un mauvais garçon, là. Elle l'a sorti du public, elle est allée au privé et il n'y a pas de problème. Il a des très bonnes notes, tout à coup. Ça fait 3 ans là, qu'il est sorti du public. Là. Il a des très bonnes notes. Il n'est pas catégorisé comme enfant à problème.
14: On n'en parle pas de ça. Il y a un silence qui est louche, qui est lourd au Québec.
15: Quand on en parle, Dominique, moi je peux en parler là, sur les réseaux sociaux, on se fait ramasser totalement. Totalement. Les gens.
14: On n'est pas contre la médication, mais il y a trop de jeunes qui n'ont pas à être médicamentés. On ne tient pas un discours anti-médicaments du tout, mais il y a des jeunes qui en ont besoin. Mais au moins la moitié des jeunes au Québec qui n'en ont pas besoin et qui en ont, qui ont
15: là, trop fort dosage. Est-ce qu'ils font du sport après l'école? Encore là, une responsabilité parentale. de s'occuper des enfants. Les réseaux sociaux, à un moment donné, tu dois débarquer de ça, même comme adulte. Je t'avais de me mettre une limite, moi aussi, comme ma blonde, de 30 minutes par jour, parce qu'on tombe dans les algorithmes. Mais tu sais, le problème des Tide Pods qu'on avale du fantastique, là, TikTok qui est chinois, c'est pas autour de TikTok. Avant TikTok, il y avait pas mal moins de problèmes de trend complètement
14: folle. TikTok, il y a une sorte de folie, là. Oh, je sais.
15: Bon, TikTok est chinois, si tu parles du mot sexe là-dessus, ils vont te bannir, OK? Mais ils gardent des trends complètement dangereuses pour créer le buzz autour. Il y a quelque chose de très négatif autour de TikTok dernièrement. C'est juste la négativité constamment qui est véhiculée. C'est pas propre en ce moment. Puis, tu sais, moi, je suis de moins en moins présent parce que toutes les fois que tu disais un mot là-dessus, c'est reviré complètement débile. Fait que,
14: donc, puis Donald Trump voulait le faire interdire, TikTok, à ce moment. Il a reculé parce que là, ça lui a permis de se faire réélire une deuxième fois. Son fils s'en est occupé. Son fils a géré. Tu sais, TikTok, c'est un géant. TikTok, c'est quelque chose qui peut être nocif comme en même temps qui peut permettre de passer des messages. Mais c'est ça, au début, Trump voulait le faire interdire. China. Puis finalement, son grand Jack de fils, il a montré comment ça marchait comme du monde. Puis finalement, I love TikTok. It's so great.
15: C'est sûr parce que ça véhicule le genre de message qui va être viral. Tout ça. Ce qui peut être viral, donc les cochonneries que les jeunes peuvent faire comme challenge. On a tous été jeunes, puis on a tous fait
14: des folies.
15: Moi,
14: je compte les interdictions. Je suis pour l'éducation. C'est ça, mon point.
15: Moi aussi, je suis pour ça. Mais le problème, c'est que il y a des parents qui le feront pas. Il y a des... Puis après ça, qu'est-ce qu'on fait?
14: Il y a des parents imbéciles. Bienvenue dans la Terre. T'sais, bienvenue sur la Terre. Oui, oui. T'sais, on peut pas toujours légiférer, encadrer en fonction des idiots ou des imbéciles.
15: Ben, c'est parce que si on légifère, toujours. Il faut l'enlever à un moment donné. Là. Honnêtement, là, on est rendu tellement avec des lois. Moi, il y a des lois en entreprise, là, des règlements que je viens d'apprendre qu'on doit faire depuis 2021. Il y a un nouveau, c'est pas nouveau, là, mais on envoie des colis par la poste, pas par la poste parce que ça arriverait jamais, là, mais par courrier.
14: UPS,
15: là, exactement. Ben là, on a appris que fallait calculer chacun des poids de nos colis puis envoyer une cote à Éco patente. Là. Bon, on ne savait pas depuis 2021. Fait que là, on est en train de tout refaire, toutes les colis.
14: Là, tu es dans un arrérage. Ils t'ont chargé un arrérage?
15: Je ne le sais pas encore. C'est ma blonde qui s'occupe de ça, mais à chaque matin, elle me dit, bon, je fais ça. Puis une demi-heure après, elle dit, allez marcher, moi, devenez folle.
14: Oui, mais le moins de règlements possible, c'est ça le point.
15: Ben oui, il y a trop de règlements. C'est parce qu'à un moment donné, on parle de...
14: Parce que tu veux réglementer ça, là, le Red Bull, ça servit au même, François. Il ne faut pas réglementer, il faut éduquer.
15: En partant, je serais plus pour peut-être même l'interdire. Ça ne sert à rien dans la société, là, les boissons énergisantes. Il y en a ben trop.
14: Non, mais il y en a. Hey, je vais te donner un exemple. Toi, tu aimes ça, les produits québécois. Tu es là-dedans, dans l'agroalimentaire. Mateina, oui. Je vais te donner un exemple. Ça vient de Montréal,
15: oui,
14: Mateina.
15: Ben, c'est bon parce que c'est naturel. Il n'y a pas de taurine dedans.
14: Mais là, tu vas les interdire. Là, tu... Non, mais c'est une boisson énergisante québécoise, mais eux autres, ils utilisent la théine. Ça vient de Saint-Eustache, je pense.
15: Oui, oui.
14: Puis j'en commande, c'est très bon, sauf que c'est pas du Red Bull. Mais c'est le même effet, François, c'est le même effet. Tu comprends?
15: Oui, mais je suis pas pour interdire, mais s'il faut trouver une solution. OK, je l'ai pas
14: éduquer.
15: La solution. L'éducation, c'est bon, mais c'est plus assez dans notre société où que tout le monde est influençable par les réseaux sociaux. Le problème, c'est que les réseaux sociaux, comme TikTok, ont trop de permissions. Ils laissent passer des choses qu'ils ne devraient pas laisser passer, puis ils bannissent des affaires qu'ils ne devraient pas bannir. Donc, ils savent sur quoi jouer. Puis après ça, on se ramasse. On peut pas accepter un mort parce que quelqu'un a pris une boisson énergisante avec des pilules. Le jeune, là, le problème, c'est comment ça se fait qu'il n'a pas été sensibilisé à ça. Je reviens avec mon gars Mathieu, là.
14: Ouais.
15: Il a jamais pris du beurre d'arachide. Il n'a jamais rien pris. Il sait.
14: Il est éduqué.
15: Je peux pas
14: prendre ça. Il a été éduqué.
15: Il a été brainwashed, maintenant.
14: Non, mais il a été éduqué. Il fait attention. Oui. Mais en même temps, on ne demande pas à la société de changer en fonction de ton gars.
15: Non.
14: Bon, c'est ça. Mission accomplie. Ben, François, il faut se laisser absolument. Hey, merci beaucoup, François. Passe une belle semaine.
15: Journée.
14: Salut, okay.
15: Bye.
14: Bon, ben, garde. L'homme en question, Éric Duhaime est là. En veston, quand même, il est quasiment en campagne. Il est en campagne, on va le dire. Il est sur le Red Bull, tu penses?
12: Il n'a pas besoin.
14: En tout cas, le gars avec qui il parle n'a pas besoin,
12: non plus.
14: Marcel Bouchard s'en vient tout de suite après. Les deux sujets n'ont pas rapport, Je pense qu'ils ont de quoi jaser. Ils sont en train de discuter dans le salon. Ouais, François, colique, deux poids, deux mesures un peu, François. Tu sais, je veux dire, il faut pas réglementer, il faut réglementer.
12: Mais là, on est à veille d'interdire les médias sociaux au moins de 16 ans, là.
14: C'est ça. T'es-tu d'accord avec mon point de vue?
12: Entièrement. Ben, entièrement.
14: Il faut éduquer.
12: Tu sais quoi? Chez nous, les enfants n'ont pas pris de boisson énergisante avant 16 ans. Parce que...
14: Chez nous, il y en a un qui a tendance à en prendre trop. On a passé le message.
12: Voilà.
14: On a passé le message. Tu t'en frises un ou deux ou trois, un avant l'entraînement... Puis il y a le pré-workout aussi, ça, c'est une autre affaire.
12: À un moment donné, il faut que tu réagisses.
14: Le pré-workout, là, ça craint. Ah, ça n'a rien à voir avec le Red Bull. Pré-workout, il fut un temps, bien, il fut un temps récent. En février-mars, c'est dur de faire... Ben, c'est un temps de cul, vous avez la radio se lever le matin, moins 27 dehors, regarde, t'as besoin de te booster. Pré-workout. Hey boy! J'ai pris ça, mais je l'ai tiré jusqu'à 10 heures le matin. J'avais les yeux gros comme des deux piastres.
12: Tu vois, les boissons énergisantes, moi, j'en prenais...
14: C'est pire que le Red Bull, le pré-workout.
12: J'en prenais une, des fois, de temps en temps, le matin. Puis à un moment donné, je me suis rendu compte que j'en prenais à tous les matins. J'achetais ça à la caisse, là, cette heure, depuis à peu près 2-3 mois. J'en prends plus jamais, parce que... À un moment donné...
14: Moi, j'en prends un, là. Je l'avoue, car je prends un Celsius, je l'étire. C'est une canette de Celsius que j'ai ouverte hier après-midi. En travaillant. En sortant du Starbucks, j'ai dit, oui, il me semble que j'ai un down. Je sais pas. Je l'avais. Je l'ai laissé dans mon char. Puis elle n'est pas finie, là. Je suis en train de la traîner.
12: Non, c'est ça. C'est siroté.
14: C'est ça. Mais aux États-Unis, c'est une autre problématique. Aux États-Unis, du Prime, t'achètes ça d'un Walmart, c'est du 200 mg de caféine.
12: Aux États-Unis, des fois,
14: ça,
12: tu fais comme... Wow. Le Gatorade de gaz d'avion, là.
14: Ah, c'est du gaz d'avion. C'est l'enfer. OK. Red Bull tout le monde. Éric Duhaime s'en vient.
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12: Ce matin, la circulation, c'est comme la politique. Quand c'est jaune-orange, c'est à éviter. Je vous dirais qu'il y a beaucoup de circulation un peu partout et c'est surtout causé par le nombre de chantiers. Il y en a partout. Il y en a à la tête des ponts sur la rive sud, à la tête des ponts sur la rive nord, le boulevard Laurier, toujours compliqué. Ça cause des ennuis sur Hochelaga. Tout ce qui s'en va vers le centre-ville de Québec également, Vieux-Port, Basseville, Hauteville et Val-Bélair. Val-Bélair, je vous le dis, là, Val-Bélair a le trafic de Paris ce matin. C'est Val-Bélair. C'est fucking Val-Bélair. Très, très compliqué. 88-670-9098 pour nous dire ce que vous voyez sur les routes. 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
2: Il y a eu mon char, mon choix. Là, c'est mon pamplemousse, mon choix, c'est tout ça? Non, non. Ah, OK, bon. Éric Duhaime, comment ça va?
3: Bonjour, Dominique, ça va très bien.
2: Bon, qu'est-ce qui se passe avec le Red Bull? Première question, avez-vous été piégé? C'est damn if you do, damn if you don't. Tu réglementes la gang de libertariens derrière toi, dis, hey, gars, c'est ça, il est comme les autres, Duhaime. Puis tu fais rien, gars, il n'y a pas de cœur, il ne va pas réglementer, il n'y a pas de respect.
3: D'abord,
2: il y a comme un piège là-dedans quand même. Là.
3: Écoute, le premier piège, c'est faire un projet de loi à 4 jours de la fin de règne de la CAQ. Il faut comprendre qu'il reste 4 jours de Parlement. Il dépose un projet de loi, le 19e, qui est encore au feuilleton. Puis il reste 4 jours.
2: Là, il y a la Constitution
3: jours.
2: Du Québec.
3: La Constitution
2: là-dedans.
3: Du Québec, la carte électorale, des affaires importantes.
2: Oui!
3: Là. Et donc, là, à 4 jours, il nous flanque ça d'en face. Il y a un article, en fait, qui dit « On veut interdire le Red Bull », comme si c'était le seul problème. La semaine dernière, Maïté, Blanchette Vézina et moi, on a rencontré les parents. Mm-hmm. Puis, comprenez bien, là, puis tout le monde veut sauver les enfants, puis tout le monde trouve ça épouvantable, que c'est pas normal là, qu'un jeune prenne des médicaments, puis un Red Bull, puis qu'il meure. Okay? Mais comment ça se fait qu'ils n'étaient pas au courant? Comment ça se fait que le médecin, quand il te prescrit un médicament contre le TDAH, il ne te prévient pas que si tu prends un Red Bull, tu peux crever? Comment ça se fait que le pharmacien qui leur a vendu les pilules ne les a pas non plus prévenus? Parce que là, on veut interdire, mais même si on interdit, là, ça veut dire que 6 mois plus tard, il y aurait eu 16 ans, puis il y aurait eu le droit de l'acheter, le Red Bull, puis il aurait pu crever pareil. Là. Fait qu'on règle pas. Puis ça, est-ce qu'on risque de donner un faux sentiment de sécurité? Puis je suis pas nécessairement contre l'interdiction. Là. Peut-être que c'est si pire que ça, il faut effectivement le faire. Mais on peut-tu, au lieu d'adopter ça, 1, 2, 3, sans aucun débat, sans aucune consultation? Là, on a réussi quelque chose qui est très rare, surtout pour une seule députée, là. On a réussi à avoir des consultations. À partir de demain matin, à 9 heures, il va y avoir des consultations à l'Assemblée nationale, des experts, les médecins, l'industrie, les pharmaciens, les cardiologues, tout le monde va être entendu, OK? Mais pas tout le monde, mais quelques personnes vont être entendues. Et donc, ça, c'est déjà pour nous important de le faire. C'est sûr qu'à un député sur 125, on veut pas obstruer les travaux du Parlement puis empêcher l'adoption d'un projet de loi à nous seuls, là. Mais on veut au moins imposer ça. Puis je veux faire quelque chose que j'ai jamais fait à ton
2: Et
3: micro.
2: Tu as collaboré avec QS, hein? J'ai cru lire ça.
3: Ça, c'est rare, hein?
2: Tu as remercié Clich,

0: Puis là, lui et Maïté ont appelé la ministre. Puis là, la ministre a dit, OK, je vais vous faire des consultations. Parce que eux autres...
1: C'est Bélanger, ça?
0: Oui, la ministre Bélanger. Donc, Sonia Bélanger. Donc, il va y avoir des consultations. Mais même Québec solidaire, ça m'a surpris. Là, mais c'est grâce à la collaboration entre les conservateurs et Québec solidaire, le match improbable, le odd couple.
1: Mais quand ça a rapport avec la santé
0: c'est
1: des
0: ça,
1: jeunes...
0: À un moment donné, là, tu te dis, écoute, ça n'a pas de sens.
1: Faut passer outre la partisanerie. Puis, là, c'est quand les consultations?
0: Ça commence demain matin, 9h.
1: Ah oui?
0: Oui.
1: Donc, en mode accéléré.
0: Ben oui, parce que là, ils veulent finir la session. Eux autres, ils veulent partir en vacances vendredi. Là. C'est ça, c'est un autre problème. La session Excellent. Devrait être prolongée d'au moins une semaine. Ça n'a pas de sens que tu
1: aies. Ont-ils le pouvoir de le faire en tant que gouvernement majoritaire?
0: Ah, mais ils peuvent le faire. C'est sûr qu'ils peuvent faire ce qu'ils veulent. Là.
1: Pourquoi qu'ils le font pas?
0: Mais c'est ce que je te demande. Ça fait deux semaines, moi, que je réclame que la session soit prolongée. Écoute, j'ai jamais vu ça. 19 projets de loi en 4 jours, c'est impossible. Puis il y a des angles morts dans ces projets de loi-là. Il y a des affaires que tu vois pas venir. Il y a une raison pour qu'on ait un processus parlementaire, pourquoi un projet de loi 3 lectures, pourquoi il y a une étude article par article, pourquoi il y a des amendements, pourquoi il y a un rapport qui doit être déposé à l'Assemblée. Pourquoi... T'sais, c'est un processus qui est long, qui est lourd, adopter une loi, mais il y a des bonnes raisons. C'est parce qu'un coup que c'est adopté, t'es fou. T'es prêt avec. Je vais vous donner un exemple bien concret sur le projet de loi sur l'interdiction du Red Bull. Il y a un article qui donne le pouvoir à la ministre par règlement d'interdire la vente de café et de thé. On n'a jamais parlé de ça, là. On parlait juste du Red Bull, là, puis des boissons énergisantes. Là, il y a un article qui ouvre la porte au café et au thé.
1: Es-tu sérieux?
0: Oui.
1: Dans le projet de loi?
0: Dans le projet de loi. Donc là, est-ce que la
1: Qu'est-ce
0: ministre...
1: Qu'est-ce que ça dit?
0: Ça dit que la ministre peut, par règlement, interdire la vente de thé et de café aux enfants de moins de 16 ans. OK? Donc... Est-ce qu'elle a l'intention d'utiliser ce pouvoir qu'elle se donne? Parce que là, ça ne repassera plus devant le Parlement, puis il n'y aura plus de projet de loi. Là. Un peu comme ça, d'un claquement de doigts, décider, OK, tu n'as pas le droit de sortir du shop, d'aller acheter un café pour le moment au Tim Horton.
1: C'est complètement débile. Là.
0: Fait que là, ça arrête où?
1: C'est mal écrit. Ben, moi, je pense que c'est mal écrit.
0: C'est fait à la hâte. C'est ça qui arrive quand un projet de loi est
1: Donc,
0: fait
1: les experts,
0: point.
1: Demain, à demain matin,
0: publique.
1: Santé publique, qui avez-vous le pouvoir de...
0: Nous autres, on a recommandé plusieurs personnes. Ils en ont pris 4 de ceux qu'on a recommandés.
1: Qui?
0: Ils ont pris la santé publique, les pharmaciens, le Collège des médecins, l'Association des cardiologues du Québec et l'industrie.
1: C'est très bon.
0: Moi, j'aurais souhaité que les dépanneurs soient là aussi.
1: Parce qu'ils ont l'audio d'appliquer.
0: C'est sûr, eux autres qui l'appliquent. Fait que la petite
1: Et d'avoir
0: fille, là,
1: l'amende de 50 000 dindons.
0: La petite fille de 17 ans qui est en arrière du comptoir,
1: ben, c'est ça.
0: Comment qu'elle fait pour savoir est-ce que c'est une boisson énergisante ou est-ce que c'est une affaire d'eau avec pétillante ou comment... Fait que le diable est dans les détails des fois. Là.
1: Et les fausses cartes.
0: Puis les fausses cartes.
1: Comment la petite fille n'a pas les moyens de détecter
0: puis
1: ça.
0: Ils vont-tu, là, ils vont-tu faire que ça soit dans des présentoirs séparés? Les boissons gazeuses par rapport aux boissons énergisantes. Tu sais, il y a beaucoup, beaucoup de questions. Puis quand c'est fait à la hâte...
2: Il y a en vente sur Amazon, non?
0: Ben, vous avez vu la une du soleil hier?
1: Dan a un très bon point, là.
0: Ben, la une du soleil hier?
1: Ben, je me fais livrer du Mateina à maison. Je l'ai raconté avec François Lambert tantôt. Puis... Et en passant, c'est pas vrai aussi, là. Ça, je sais pas si vous allez fouiller ça, parce qu'à un moment donné... C'est parce que là, t'as boissons énergisantes. Mais lisez les ingrédients, là. Mateina, moi, je prends ça. J'ai découvert ça. C'est moins coup de poing d'en face qu'un Red Bull. Puis c'est de la théine. C'est fait au Québec. C'est naturel. Parce que le Red Bull, à un moment donné, c'est un coup de poing dans le front. Là, là ça saisit. Ouais. C'est ça le but, là, d'après
0: ça
1: moi. Là. OK. Mais c'est pas tout dans la même catégorie. C'est ça que je veux dire. C'est pas tout ce qui se vaut, là. C'est un gros Monster puis un petit Mateina, c'est pas pareil. Les quantités,
0: le
1: dosage,
0: blablabla,
1: le gourou.
2: Quand j'allais à l'université, on prenait des wake-up, là, directement.
1: Oui, wake-up.
0: Oui, on prenait
1: wake-up. La boîte en carton avec le coq, c'est encore en vente, by the way, là.
0: Puis, d'interdire, ça règle pas nécessairement toujours le problème. Puis je parlais de la une du soleil d'hier, parce que hier, à une du soleil, on apprend que, bon, au Québec, on interdit là, les saveurs dans les vapoteuses, OK?
1: Oui.
0: Parce qu'on dit que c'est pas bon pour les enfants, puis toujours pour
1: cerises,
0: protéger les enfants.
1: Aux allérables, blablabla.
0: 70 % des gens continue de consommer des saveurs après l'interdiction.
1: Il achète ça sur Internet et ailleurs.
0: Bon. Fait que là, il va-tu arriver à la même affaire avec les boissons énergisantes?
1: Il faut éduquer, on ne peut contrôler.
0: Est-ce qu'on va informer le monde parce qu'on va éduquer le monde? Pourquoi on fait pas ça?
1: Tu es d'accord avec une campagne d'information?
0: Écoute, je suis d'accord.
1: Ce que tu demandes clairement, c'est que les pharmaciens et les médecins fassent de la sensibilisation.
0: Ben oui. Moi,
1: c'est eux autres qui prescrivent des
0: pelules. Là, j'ai fait une crise de cœur il y a un an. Quand j'ai eu mes médicaments, parce que je suis médicamenté maintenant, le médecin m'a dit, Éric, tel médicament évite le pamplemousse. Puis là, tout le monde a ri de Maïté à cause qu'elle a mentionné le pamplemousse. Là. Moi, là, il me l'a dit, le médecin. Quand je suis arrivé à la pharmacie, le pharmacien me l'a dit.

0: Puis le pharmacien, il a pris un petit collant, puis il a collé sur ma bouteille de pilule, pas de pamplemousse.
1: Comment ça se fait? Si tu prends ces pilules-là aujourd'hui, tu peux pas prendre de pamplemousse.
0: Exact.
1: Pas toi qui invente ça, là.
0: Comment ça se fait que si le Red Bull peut être meurtrier avec la prise de médicaments contre le TDAH, qu'on n'informe même pas le jeune ou les parents? Tu sais, la sensibilisation puis l'information commence là, là. Il faut que la personne, quand elle prend un médicament, elle sache qu'il y a des contre-indications. Fait que c'est pas... Puis ça, peu importe, là, peu importe qui empêche la vente ou pas, le jeune, il peut arriver chez eux le soir, puis sa mère, elle a acheté une caisse de Red Bull dans le frigidaire, puis il en prend une, là. Fait que ça, je veux dire, l'interdiction de la vente fait pas qu'il va pas jamais consommer de Red Bull. Il peut arriver d'un party, puis quelqu'un va y servir ça. Il peut... Fait que c'est important qu'ils sachent.
1: Responsabiliser les parents et les responsables de la santé. Le pharmacien, ça arrive souvent, ça, tu vois... Tu sais, t'as acheté n'importe quelle pelule, là, puis il te le dit, prends pas ça avant de manger.
2: Avant de conduire.
1: C'est ça, exactement. Il y a des médicaments que tu peux pas conduire
0: quand
1: après.
0: Quand t'as des interventions,
1: ça, il te le dit.
0: Ben oui.
1: Les contre-indications médicales.
0: Il t'oblige même des fois à rencontrer une nutritionniste pour te dire c'est quoi les aliments qu'il faut que t'évites dans ta diète à partir de maintenant. Fait que tu sais, ça serait le minimum qu'on informe ces gens-là que les boissons énergisantes sont hautement problématiques avec leur médicamentation.
1: Là, les gens disent interdiction de pamplemousse. Ben, c'est un peu ça la boutade que Maïté a dit.
0: Ouais, c'est sûr
1: que
0: ça
1: a été galvaudé à gauche par à droite. Puis c'est sûr que là.
0: Mais il y a un rationnel Maïté, quand même derrière
1: mais
0: ça.
1: Je dis, c'est sûr. Moi, j'ai appris ça.
0: Tu ne savais pas qu'il y avait des médicaments qui étaient contre-indiqués au pamplemousse? Ça a l'air que ça multiplie par 15 les effets de je ne sais pas quoi. Là, je ne suis pas un scientifique, là, fiez-vous pas sur moi, mais allez fouiller ou demander à un médecin. Là. Mais il y a effectivement des propriétés au pamplemousse qui fait que certains médicaments peuvent être dangereux.
1: L'autre chose, il y a deux affaires. Là. Maintenant qu'on ne jase pas. L'activité physique, c'est pas normal qu'à 14-15 ans que tu aies besoin de Red Bull pour te crinquer. Marcel Bouchard s'en vient, on va en parler. L'autre affaire, c'est la surmédicamentation et les surdiagnostics de Ritalin, entre guillemets. Bon, ça peut être du Bifantin, du Vivance, là. Arrivez-moi pas avec les marques de commerce, là. On sait de quoi qu'on parle.
0: Les médicaments anti-TDAH.
1: C'est ça. Il y en a trop au Québec et personne ne parle de ça. C'est mon point de vue. What you say?
0: Ben, je vais te donner les stats, OK? Je me donnerai même pas d'opinion, là, puis je vais laisser les gens se faire leur propre opinion, mais je veux juste vous souligner quelque chose. Les garçons de 12 à 17 ans au Québec, en 2023, donc il y a un petit peu plus que deux ans, 22,3% des jeunes garçons au Québec avaient des prescriptions pour des médicaments contre le TDAH. 22,3%. En Ontario, hein, qui est le plus gros bassin de population comparable juste à côté de nous autres, 7,9%. OK, c'est trois fois moins en Ontario qu'au Québec. Pourquoi les jeunes garçons au Québec se font prescrire trois fois plus de médicaments contre le TDAH que nos voisins en Ontario? Je porte pas de jugement. Je sais qu'il y a des parents qui ont accepté ça. Puis
1: bonne question aux pharmaciens pour médecins, passant.
0: Mais est-ce qu'on peut comprendre pourquoi les Québécois, les jeunes garçons en particulier, surconsomment autant de médicaments contre le TDAH par rapport à nos voisins? C'est pas un piège là, que je pose. Là. C'est pas un blâme que je pose à personne.
1: On la pose depuis
0: là.
1: Des années.
0: Puis ça fait des années qu'on se demande ça, puis la tendance, elle s'inverse pas. Là. Puis est-ce que c'est parce que les jeunes bougent pas assez? Là, tu vas entendre Marcel Bouchard tantôt, il va peut-être te donner des éléments de réponse par rapport à ça. Mais tu sais, un gars, là, ça gigote. Moi, je me souviens, quand j'étais à l'école, tu sais, il me disait que j'étais perturbé puis que je te gigotais. Puis après ça, ils ont appelé ça hyperactivité. Puis ils voulaient me médicamenter, moi, quand j'étais jeune. Mes parents ont refusé. Mes parents étaient granola. Bon, c'était des hippies, ils voulaient pas. Mais il était, tu sais, dans le temps, on diagnostiquait pas ça comme aujourd'hui, là. C'était pas... Mais on gigotait. Puis, tu sais, on avait besoin de bouger. Puis les gars, on... Tu sais, demandez à n'importe quel prof, les gars, ils gigotent plus que les filles sont en bas âge, là. Fait que là, comment on peut gérer ça, le gigotage des gars en bas âge? Est-ce que c'est les médicamentés, la meilleure solution, c'est de les faire bouger?
1: Ça se pose comme question. Est-ce que toi, qui va être autour de la table pour poser des questions au collège des médecins, aux pharmaciens et tout?
0: Je pense qu'on a une minute, nous autres, parce que c'est...
1: Ah, qui qui
0: ça
1: sera
0: va être
1: là?
0: Maïté Blanchette Vizina.
1: Oui, parce que toi, t'es pas élu.
0: Députée, c'est ça. Moi, j'ai pas le droit de poser des questions.
1: Ça dure combien de temps?
0: Ça dure tout le... Demain, ça commence à 9h, ça finit à midi et demi.
1: Toute la journée de bain.
0: Ça perd des questions, là, mais okay. Oui, demain, ça va être là. Mais on aurait aimé ça. S'ils veulent que ça se poursuive, nous autres, on avait 45 invités qu'on était prêts à recevoir. Là. On en a 4 ou 5 demain, là. Mais on aurait pu faire ça beaucoup plus longtemps. Mais là, ils sont en fin de session. Puis j'espère que peu importe le résultat de ce qui va arriver dans les prochains jours, que c'est un enjeu qui va rester là, puis qu'on va reparler de ça dans le prochain Parlement, parce que c'est trop important. c'est une question qui touche trop de monde, ben oui, trop de jeunes au Québec.
1: Daniel qui dit la vente de Ritalin, c'est payant. Ben oui, c'est des compagnies par action. Là. Ça, c'est moi, c'est ma parole. Là. Je mets pas ça dans la bouche à Duhem. Mais c'est ça l'histoire, c'est le pharma, c'est le big pharma. Dernière question, Ange, il est parti sous d'autres cieux, oui, le cas de le dire.
0: Il y a un de nos anciens candidats dans la circonscription de Terrebonne qui était au congrès du Parti libéral. Ça a beaucoup fait les nouvelles en fin de semaine.
1: Oui.
0: Puis, je veux juste te dire quelque chose.
1: Il te compare à Boc-Côté sur l'immigration. Moi, je dis exactement le contraire. Je dis que t'en parles pas assez. Lui, il dit que t'en parles trop.
0: Il dit que je parle trop d'immigration. Il dit qu'on est trop contre l'immigration. Puis, tu sais quoi, il a droit à son opinion. Puis là, il a avoué qu'il était contre le privé en santé. Fait que il est contre le dégraissage de l'État. Fait que je sais pas qu'est-ce qu'il faisait au Parti conservateur. Mais je veux juste te dire que mercredi passé, j'ai annoncé la candidature de Frédéric Poulin dans la circonscription de Côte-du-Sud, dans Chaudière-Appalaches, à Montmagny, puis dans ce coin-là. Là. Et on était à Montmagny, d'ailleurs. Puis le candidat libéral de la dernière élection était avec nous. Il est venu appuyer Fred Poulin. Puis ce que je comprends pas, c'est que ça n'a pas fait aucune nouvelle. Puis il s'appelle Sylvain Lemieux. Puis ça, je veux dire... J'ai trouvé qu'il y avait beaucoup d'intérêt quand un candidat conservateur dit qu'il va appuyer le Parti libéral, mais quand un candidat libéral dit qu'il appuie le Parti conservateur, ça a eu zéro écho. Fait que je veux juste vous dire, c'est des affaires qui arrivent en politique, malheureusement. Voilà. Là, mais,
1: c'est arrivé avec la CAQ en fin de semaine.
0: Oui, l'ancien président de la CAQ, aussi des jeunes de la CAQ qui étaient au Parti libéral. Là. Ça va arriver encore. Puis on a d'autres, nous autres aussi, des gens de d'autres partis qui s'en viennent.
1: Ben oui.
0: Mais c'est juste que ce que je trouve bizarre, c'est quand c'est au Parti libéral, ça fait des grosses nouvelles. Puis quand c'est chez nous, ça fait pas pouette. C'est un peu bizarre.
1: 9h02. Merci beaucoup, Éric Duhem.
0: Merci à vous. Bonne journée. Bye.
1: Marcel Bouchard s'en vient nous faire bouger en revenant. Bye.
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1: Marcel Bouchard, salut. Là, Marcel est en feu, là, on jase de l'eau. Il manque d'eau, Marcel.
24: Ah oui, j'ai eu chaud, mais j'ai bu beaucoup en fin de semaine.
1: Incroyable, quel délire médiatique aussi. Faut pas se laisser...
24: Faut être critique.
1: Faut pas se laisser abattre, faut être critique, exact.
24: Par rapport à ça. Tu dis pas que tout est faux, mais faut être critique.
1: Là, je veux que tu embarques sa patente de Red Bull vite comme ça. T'es un gars d'activité physique, t'es un gars de plein air. Ça dit quoi, ça, sur nous autres, qu'on ait une conversation ce matin à savoir si les jeunes doivent prendre du Red Bull ou pas?
24: Moi, je vais charrier un matin, mais tu vas comprendre pourquoi. Parce que quand on se bat contre du monde qui charrie, il faut charrier autant qu'eux autres si on veut être égal. Si on veut être déséquilibré et on veut se battre avec eux autres, il faut être déséquilibré. C'est ça que je disais à Éric Duhaime tantôt. Je dis, il a eu des problèmes cardiaques parce qu'il était défoncé dans le travail qu'il faisait, mais il travaille avec des défoncés. Fait que si tu veux, il faut qu'il se défonce. Mais c'est pas compliqué. Quand tu écrases des jeunes à l'école, là, tu lui donnes des médicaments, tout ce qu'il faut pour pas qu'ils bougent, là. Quand ils viennent pour bouger, qu'est-ce qu'ils font? Ils prennent du stock qui va lui donner du gaz pour bouger.
1: C'est ça.
24: Mais quand quelqu'un s'endort avec des somnifères, le matin, souvent, sont ses wake-up pour être capable d'énergie faire la journée. Arrêtez des médicamentés, Simonac, ils vont arrêter de se stimuler.
1: C'est quoi le stimulant que tu vas chercher quand tu fais de l'exercice? C'est quoi? C'est la...
24: nature, l'adrénaline.
1: Oui.
24: L'adrénaline, puis la nature. Il s'est prouvé scientifiquement que juste t'asseoir sur le bord d'un lac, là, ça améliore une fois par jour, là, ça améliore ta qualité de vie, je sais pas combien d'années. Ta longévité. Il n'y a pas de magie. Il faut que tu sois en contact avec ton milieu naturel.
1: D'où ta présence ce matin.
24: Ça, c'est incroyable.
1: Quel texte extraordinaire que tu m'as partagé, ma foi du bon lieu, en pleine nuit.
24: Ouais. Ben,
1: je sais pas.
24: Ça m'arrive des fois que je me réveille la nuit, puis moi, plutôt que virer dans le lit, je me lève et je lis un peu, puis ça, je vais me recoucher.
1: Non, il est 3 heures du matin, cling, j'ai dit, qu'est-ce que c'est? Y a-tu quelque chose qui cloche?
24: J'ai pas pensé quand je t'envoyais ça, j'ai dit.
1: Non, mais regarde, moi, je suis quasiment réveillé. à cette heure-là. Un article dans la presse en fin de semaine sur la pêche. Ouais. L'école dans le plein air, l'éducation dans la nature. Raconte en quoi ça t'a interpellé. Ça.
24: Ben moi, quand j'ai. D'abord, le gars qui m'a envoyé ça, c'est Benoît Johnson, que tu connais, avec qui j'ai travaillé à Salut Bonjour Week-end pendant plusieurs années. Benoît, il m'a envoyé ça. Il dit, Marcel, j'ai lu cet article-là dans la presse. J'ai tellement pensé à ta philosophie par rapport à l'activité physique. Puis là, je regarde ça. Deux professeurs d'éducation physique du secondaire ont fait un cours de pêche pour leurs jeunes étudiants. Il y a une Vannes-Rivière pas trop loin de l'école. Ils ont dit, on va les amener là. On va lui montrer à pêcher, à faire de monter le canne, puis tout le kit. C'est la folie furieuse. Les flots sont dehors. Sur l'heure du midi, ils veulent pas rentrer dedans. Ils s'en vont là, ils font ça. Ils pêchent pendant le cours. Ils reviennent en dehors. Les fins de semaine, ils vont pratiquer. Ils sont dehors. Ils contactent avec la nature. Ils pêchent. Puis s'il y en a un qui paye un poisson, qui pêche un poisson, là, il est piqué pour la vie. Là. Son premier poisson, c'est l'enfer. Quand j'ai lu ça, j'avais des frissons. Parce que je me disais, lors de la grande réforme Robillard, collégiale, en 1990, de 90 à 92, on voulait spécialiser les cours dans les collèges pour les rendre encore plus disponibles au milieu du travail. Et là, on s'est dit, l'éducation physique n'a rien à faire dans ça. On a enlevé, on avait quatre cours d'éducation physique obligatoires en formation. On a enlevé deux cours en formation complète. Puis on voulait en enlever trois. Finalement, on s'est battu. J'étais dans des comités avec plusieurs. Même que des gens de mon collège, moi, ils ont pris ma charge.
1: T'étais à quel collège alors?
24: J'étais à Sainte-Foy. Les gens de mon collège ont pris ma charge. Puis je me promenais dans tous les collèges pour aller parler un petit peu de comment ça fonctionnait. Et il y avait les comités à Québec, puis la commission parlementaire où on avait fourni un mémoire, comme tout le monde doit faire. On s'est fait dans le sens où on n'a pas vraiment tenu compte du mémoire qu'on a fourni, alors que nous autres, on arrivait avec des preuves scientifiques, des avancées, des recherches. Et la ministre Robillard avait servi sur la table un exemple qui a fait plaisir à tous les dénigreurs en disant « Imaginez-vous, on donne des cours de pêche à la mouche au cégep de Rivière-du-Loup et c'est un cours d'éducation physique. » Écoutez-moi, pour eux autres, c'était pas justifiable. C'était ça justifiait le fait qu'on pouvait se permettre d'enlever ça parce que ça servait à rien. Dans deux choses, il y avait deux erreurs à mon sens. On juge pas d'une profession avec les cas d'espèce, hein? Parce que sinon, il n'y aurait plus de policiers, pas parce qu'il y a eu des criminels dans la gang.
1: Voilà.
24: On sait très bien que c'est exceptionnel.
1: C'est
24: exceptionnel. Puis ça, ça arrive dans toutes les professions. Et de deux, c'est un cours qui se donnait dans un cégep qui forme des techniciens loisirs sur la péninsule gaspésienne.
1: C'est assez important,
24: ben,
1: savoir pêcher.
24: Je t'annonce que c'est l'industrie numéro un.
1: C'est à base.
24: Du secteur, c'est à base. Bon. Et ils se sont jamais promenés sur le bord d'une rivière puis dans le bois pour savoir jusqu'à quel point il y a une dépense énergétique importante et que ça joue sur la condition physique des gens qui sont là et la condition mentale également. Alors, vois-tu, on s'est servi de ça pour tasser l'éducation physique.
1: Ridiculiser ça.
24: Ah oui, oui, en disant, nous autres, on était des insignifiants, là. Mais c'est drôle parce qu'on a fait parler du monde qui avait plus ou moins de compétences et c'est eux qu'on écoutait, alors que les spécialistes dont je fais partie.
1: N'ont jamais été entendus.
24: Ben, ils n'ont pas été écoutés. Ils n'ont pas été écoutés. Puis il y avait même des gars de la formation en éducation physique à l'université qui étaient là-dessus aussi. Puis on n'a pas écouté. On n'a pas été écoutés. De sorte qu'on a accepté des conditions pour être capable de revenir avec trois cours, comme si on avait un revolver, ça attend. Aujourd'hui, ben, tu vas dans les cours d'éducation physique, puis il y a des. Je te dis pas que c'est pas valable, c'est pas ça que je dis. C'est que c'est pas l'école de pensée comme moi que j'ai, où on parle de compétences, où on parle de tout et des éléments théoriques, et lui faire faire des examens théoriques, puis des cours théoriques à l'intérieur du. Hey, écoute-moi bien, là. Dans mon livre, là, puis là, les mères de petits gars vont savoir ce que je veux dire aussi, là. Les petites filles aussi, parce qu'il y en a beaucoup qui sont de plus en plus actives, là. Dans mon livre, là, ils ont 32h30 de cours par semaine, là. Théorique. On peut-tu en avoir deux pratiques?
1: Oui.
24: On peut-tu en avoir deux qui vont se lever et qui vont bouger? J'ai été porte-parole d'un collège qui s'appelait le Collège Boisbriand, près de Montréal.
1: Oui.
24: Qui avait été formé par deux, c'est un collège, une direction bicéphale. Une prof de français puis un prof d'éducation physique. Et eux avaient pour mission, ils se sont dit, nous autres, là, on va récupérer tous les décrocheurs que dans la région, là, on va les accepter, nous autres, au cégep. Ils vont faire le cégep avec nous autres. Condition, première, une heure d'activité physique par jour obligatoire. À part ton cours d'éducation physique dans la semaine.
1: Par jour?
24: Par jour. À part ton cours d'éducation physique par semaine.
1: Idéalement le matin pour driver ta journée, Marcel?
24: Ça dépend des gens. Tu sais, il y a des gens de matin, puis il y a des gens de midi, puis il y a des gens de soir.
1: Okay.
24: On n'est pas tous pareils là-dessus. Moi, je suis un gars de matin, mais mes entraînements gymnastiques avaient lieu le soir. Enfin, je me suis adapté, mais tu sais, tu comprends. Alors, eux autres, il y avait ça. Puis, tu devais faire partie d'une équipe. Peu importe, tu te demandais pas de faire de la grosse compétition, mais au moins faire partie d'une équipe et t'engager. Zéro décrochage, 100% de réussite, 98 points quelque. avec du monde qui n'était pas supposé être capable de faire des études collégiales. On s'entend-tu que, en quelque part, le mouvement, la dépense énergétique, je parle pour les petits gars comme pour les petites filles, c'est essentiel. Le cerveau fonctionne à l'oxygène et la meilleure façon d'y en amener, c'est par le mouvement. Si tu ne, le mouvement est la nourriture du corps, les aliments en sont le carburant. C'est disons que c'est pas le courant que le monde distribue, même Pierre Lavoie pourrait te le dire dans son vocabulaire qui est très statistique et qui que moi j'aime bien, là. Je trouve qu'il fait une maudite bonne job avec sa gang à sa façon. Ils en ont parlé au gouvernement, ils en ont rencontré des ministres, ils ont pas reçu les attentes. Ben, je dirais pas rien, mais ils n'ont pas été dans le sens où ils devaient aller. T'sais, si on veut pas que les étudiants se spécialisent, les jeunes, là, parce qu'on dit qu'il y a plus de chances de perdurer s'ils font partie des quatre sphères d'activité physique, là, des sports de glisse, des sports de terre, des sports d'eau puis des sports d'air. Et plus un jeune joue dans ces sports-là, en a plus qu'une ou deux ou trois activités qu'il pratique, plus il y a de chances que ça perdure à sa vie adulte.
1: C'est qui bloque?
24: Ben, c'est qui bloque? C'est les volontés gouvernementales. T'sais, on veut pas. Puis là, on te sert le budget, on te sert tout, puis on va se faire des tramways, puis on va se faire des pompes, puis on va se faire toutes sortes d'affaires. Alors qu'on a des. Dans mon livre, le vrai produit national brut, là, c'est les habitants.
1: Du Québec aussi.
24: Puis la nature du Québec. Oui. Alors, si on n'a pas une population en santé, on va aller où? On va faire quoi? Puis comment est-ce qu'on va faire pour bâtir? Dans mon livre, l'essence de l'apprenant, c'est dans un premier temps, la santé physique. Moi, te constiper pendant 4 jours, tu ne seras pas capable d'apprendre à faire une division, là. Je t'annonce-tu. Je te nourris mal, tu as de la misère à réfléchir. C'est l'essence de base. Le mouvement, l'alimentation, puis après ça, tu t'enlignes, puis tu es capable d'aller intellectuellement puis de produire. Tu n'es pas plus intelligent parce que tu bouges, mais ça te permet d'être au maximum de tes capacités. Ça fait pas d'un imbécile un gars brillant. Ça fait juste un meilleur imbécile. Dans le sens où il y a du gaz, il y a de l'énergie pour se dépenser puis pour aller où il va, où il veut aller. Tu sais, quand on est rendu qu'on réglemente des niaiseries, puis on pense qu'on règle tout par le règlement.
1: Moi, l'interdiction, le règlement, les amendes.
24: Non à la réglementation, oui à l'éducation.
1: Oui.
24: C'est là que ça se passe. C'est comme ça que ça se passe. T'es garçon à la maison. T'es chanceux parce que t'as une blonde qui est une femme active.
1: Oui.
24: Puis elle sait c'est quoi des gars.
1: Oui.
24: Ils ont bougé, puis ils ont toujours été
1: Ils ont été très gamers durant la pandémie, là.
24: Ouais, mais ça, c'est impossible de le tenir.
1: Mais ça revirait de bord, je te l'annonce.
24: Ah, c'est normal. Puis c'est correct. La vie, c'est des cycles. Exactement. On a des cycles plus actifs, on a d'autres qui sont moins. Puis des fois, regarde, tes enfants, aujourd'hui, te dirigent plus dans le mouvement.
1: Oui.
24: Au début, tu les as amenés, ça te tente à moins, ils sont plus vieux, là, ils t'amènent.
1: J'aime à toi jour.
24: C'est ça. Alors, vois-tu, il n'y en a pas de magie, puis tes habitudes, ça se prend. Ça commence à se prendre à la maison.
1: J'aurais cru qu'Isabelle Charest ramènerait ça, moi. T'sais, on est bien naïf, là. Isabelle Charest, l'Olympienne, elle arrive, Dan, ministre du Sport.
24: Moi, je pense qu'Isabelle a fait ce qu'elle pouvait avec les moyens qu'on lui a donnés. Pas compliqué. Si tu n'as pas une tête au gouvernement qui est vendue à ça, tu vas avoir de la misère à passer ton idée. T'sais, je parlais avec Éric. Éric, il sait c'est quoi le mouvement? Il a eu un problème cardiaque, là.
1: Oui.
24: Puis c'est un gars qui courait, ce gars-là. C'est un gars qui faisait des marathons, là. Mais à un moment donné, il est dans une... Je disais, t'es dans une période de ton existence. Si tu peux passer le en devenir à réaliser, tu vas pouvoir te faire une horreur pour avoir un rythme plus équilibré. Mais pour l'instant, faut que tu vives en déséquilibré parce que tu te bats contre des déséquilibrés. T'sais. Alors, il faut y croire. Il n'y a pas un mot juste de gouvernement maintenant là, qui a encore amené là-dessus et qui a encore mis le doigt là-dessus en disant, écoutez, notre relève, c'est ça. Là. C'est ça, notre relève. Là. On parle des nouveaux arrivants, on parle de tout le monde, mais même ceux qui arrivent d'ailleurs, il faut les entrer là-dedans, il faut qu'ils aillent dans ça. Là.
1: Quel bon message. Parce que... Ça devrait te lancer. Oh, Nick.
24: Ouais, en tout cas.
1: On a besoin de candidats. Ouais. Il reste-tu des comtés, Dan? Il reste des comtés de libre.
0: Attends que je vérifie, oui, il en reste.
1: On peut faire un ménage aussi, ça se tasse, les candidats. Hein?
0: Ouais,
1: ça
0: oui.
1: T'a jamais tenté, dernière question, puis je finis on là-dessus, Marcel.
24: On va aller à Saint-Étienne des Meumeux ou être président du festival de Chebeau-Vinay.
1: Mais ça te tente-tu? Mais semble t'aurais été bon pour brasser la cage.
24: Ouais, brasser la cage, c'est une chose, mais faut que tu brasses la cage avec des gens qui sont prêts à brasser avec toi, mais qui sont prêts à intervenir.
1: T'as pas que la machine de Tani.
24: La machine est lourde. Hein? Moi, je blâme pas tous ceux qui sont allés en politique. Non, non, non, là, tout le monde arrive avec des bonnes intentions. Ils veulent tout aller au ciel, mais il n'y a pas un qui veut mourir.
1: Oui, exactement.
24: Après ça, ils sont là pour rester au pouvoir.
1: Je le sais.
24: C'est dur. C'est dur. C'est un monde qui est dur. C'est un monde qui n'est pas facile. Je ne dis pas qu'il n'y a rien à faire. C'est pas vrai. Il y a des choses qui sont à faire. Mais il faut que tu aies la chance d'être avec des gens qui y croient. Et moi, je dis à la population, là, tout le monde, parlez. Laissez pas passer ça pour vos jeunes, parlez. Laissez pas aller ça pour vos jeunes, parlez. Allez voir vos directions d'école, puis allez avoir toute la gang.
1: Merci beaucoup, Marcel.
24: Allez, c'est moi qui vous remercie
1: d'être passé en
24: merci
1: studio.
24: Merci infiniment d'être pour le mouvement.
1: Bon été,
24: merci.
1: Bon tournage.
24: On s'en occupe.
1: Salut.
24: Bye. Bye.
1: Bye.
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3: À Montréal, il y a le Canadien. Mais ici, on a du junior. C'est comme ça. C'est les remparts. C'était, en fin de semaine, le repêchage de la Ligue de hockey junior maritime. Comment on appelle ça? Le Maritime Québec?
4: Oui, c'est ça.
3: Junior majeur du Québec, Maritime Québec. À Halifax, Michael Lalancette était là du soleil. Salut, Mick, ça va bien?
5: Salut, Dom, ça va très bien. Je suis content de voir que je ne suis pas tout seul à avoir encore de la misère à le dire, le nouveau nom de la Ligue.
3: Oui, exact, exact. J'ai regardé dans son entièreté vendredi la première ronde du repêchage et j'ai absolument rien compris de l'échange des remparts. Ce que je sais, c'est que je pense qu'on s'est affaibli. Je pense que les remparts font du surplace. Personnellement, je crains pour les remparts. Je trouve que Scantlebury a coûté trop cher. Mais je veux d'abord ton descriptif de la transaction la plus compliquée des dernières années à Québec. Et je veux avoir ton analyse par la suite. Qu'est-ce qui s'est passé avec Simon Gagné?
5: Alors, on se reporte à l'an passé au repêchage junior, le 9e rang au total. Les remparts veulent aller chercher James Cantlebury. Ils ont repêché Thomas Charbonneau, leur premier choix, au numéro 4. Pour le numéro 9, ils veulent mettre la main sur James Cantlebury, mais ce sont les Saguenayens qui ont ce choix-là. Alors, ils font une transaction. C'est annoncé contre plusieurs choix de repêchage. Les remparts reçoivent aussi un choix de 4e ronde dans cette transaction-là. Et ce qui est promis à Yannick Jean par Simon Gagné à ce moment-là, c'est si je suis capable de convaincre James Cantlebury, je te promets un choix top 12 pour l'an prochain. Alors, dans les dernières semaines, les remparts ont confirmé que James Cantlebury jouerait à Québec cette année. Alors là, Simon Gagné devait remettre un choix de première ronde, top 12, au Saguenayens dans le repêchage de cette année. Le hic, c'est que, bon, cette transaction-là, oui, les Saguenayens, entre-temps, eux autres, se sont servis de ce choix, de cette promesse de choix de première ronde, top 12, pour aller s'améliorer. Donc, ils l'ont rééchangé, alors un choix fictif, au Drakkar de Bécomo. Alors là, on arrive au repêchage. Simon Gagné avait une transaction de conclu avec Jim Holton des Islanders de Charlottetown. Le problème, Dominique, c'est que Jim Holton a démissionné des Islanders dans les dernières journées, dans les deux dernières semaines. Alors là, et son successeur, comme DG à Charlottetown, a refusé de reconnaître cette transaction-là, qui était sur de la parole. Alors, dans les banques de choix, dans les documents de la Ligue, il n'y avait rien là, d'écrit là-dessus. C'est vraiment parole contre parole. Et là, ben, tout le monde attendait Simon dans le détour, parce que tout le monde savait que Simon Gagné avait pas le choix de trouver un choix top 12. Le problème, c'est que cette année, toutes les équipes ou presque voulaient repêcher. Alors là, c'est le jeu des tractations. Moi, je suis arrivé jeudi matin à Halifax, puis déjà, on parlait beaucoup de ça. Puis là, en arrivant au repêchage vendredi, je sentais qu'il y avait énormément d'inquiétudes. Les dirigeants de la Ligue étaient inquiets parce qu'ils se disaient « Qu'est-ce qui va arriver si il a rendu au choix numéro 12-13 ?» Il n'y a pas de transaction encore. Là, les Bécomo va ruer d'un bras encore. Alors, ils ont essayé de tout faire pour arranger ça. Ils n'ont pas été capables. Finalement, ça s'est fait en début de première ronde. Et c'est le choix numéro 14 des Sea Dogs qui a servi d'appât de transaction. Mais là, le problème, c'est que Simon Gagné n'avait plus aucun rapport de force dans cette transaction-là. Tout le monde savait qu'il avait absolument besoin d'un choix. Alors, il a cédé deux éléments très réguliers de leur équipe de l'an dernier, dont Thomas Charbonneau qui avait été 4e au total l'an passé, Ryan Howard avec un joueur avec une identité très physique, puis ben plus les choix qu'il a déjà donné l'an passé. Alors c'est sûr que James Cantlebury va arriver à Québec, puis veut pas, malgré lui, il va y avoir d'énormes attentes parce que ça va avoir coûté cher en bout de ligne, vraiment très cher.
3: Mon analyse de ça,
5: Dominique, c'est que c'est pas une bonne transaction pour les remparts pour le moment. T'sais, ils paraissent mal. Puis ce choix-là, en plus, il a été rééchangé quatre fois par la suite. Fait que c'est devenu quasiment un freak show, là, parce que on dirait que personne ne voulait repêcher 14e au total vendredi. Mais résultat des courses, je pense que si le plan de Simon Gagné, qui est d'amener Carter Meyer à Québec, qui est d'amener Sam Pendolfo, qui est de rentrer deux nouveaux Européens d'impact cette année. si tout ça fonctionne, je pense que les Remparts sont en très bonne position. Mais c'est sûr que cette transaction-là, sur le plan hockey, ça les fait reculer. Parce que, tu sais, Thomas Charbonneau, c'est vrai qu'il n'avait pas connu une grande année à 16 ans.
3: Oui, mais il n'y avait pas assez de temps de glace. Il en aurait eu plus parce que là, énormément. Morrison est parti.
5: Ben c'est ça. Fait que là, ça a créé, c'est sûr, un trou défensivement. T'as Morrison, puis t'as Charbonneau, puis là, t'as Ryan Howard. Alors, c'est sûr que ça va mettre de la pression sur Simon pour faire réussir les autres dossiers.
3: Comme ce matin, Mick, 9h31, sont-ils plus forts ou plus faibles qu'à la même date l'an passé?
5: Je pense qu'ils sont plus faibles. Je pense qu'ils sont plus faibles dans un sens si Carter Meyer n'est pas là. Si Carter Meyer rentre dans la formation, puis quand on va voir les Européens qui vont rentrer, ben ça risque d'être une équipe qui va être meilleure. Parce que là, je veux dire, Carter Meyer, là, c'est peut-être
3: c'est
5: là,
3: un top
5: le
3: 5 de, dans deux ans. Hein?
5: Ben, c'est ça, exactement. C'est un joueur exceptionnel.
3: Puis viens-tu, c'est quoi tes sources par rapport à ça?
5: Ben, là, c'est de la négociation en ce moment. Puis le programme américain, évidemment, ne veut pas le perdre. Non, c'est pas fini, ce dossier-là, Dominique. Honnêtement, là, puis je sais que les gens de Québec, tu sais, ça sent bon, ça regarde bien, mais là, c'est une bataille politique parce que le programme national américain, c'est leur meilleur joueur. Ils veulent pas le perdre. Puis là, surtout dans la bataille entre le hockey junior canadien puis américain, puis là, ça joue tellement du coude en ce moment avec tout ce qui s'est passé avec les NCAA, puis le... Fait que là, tout le monde est un peu sur la défensive, puis ils veulent pas le perdre parce qu'ils savent que s'ils perdent lui, ils vont peut-être en perdre d'autres, puis ils veulent pas se faire saigner, surtout que le programme national américain en ce moment, il est l'objet de beaucoup de critiques. Il y a eu des performances très décevantes dans les deux dernières années, puis fait qu'ils veulent pas le perdre. Alors, qu'est-ce qui va arriver? Est-ce que ça va être une question d'argent? Est-ce que c'est en bout de ligne, les Remparts, qui vont devoir faire un chèque? Moi, je pense que ça serait étonnant que les Remparts aient aucune libération à payer là-dedans, ce dossier-là. Alors,
3: ça va coûter cher.
5: Ça va coûter de l'argent, assurément, mais je pense qu'il en vaut la peine. Puis c'est un élément important du plan pour 2028, pour l'année de la Coupe Memorial.
3: Québécois a de l'argent. Mettons que c'est Bécomo point de scène pour payer ça. Là. Ça va coûter six chiffres. Là.
5: Ah, ça va coûter de l'argent, c'est sûr. Mais en même temps, je veux dire, il y a une certaine mesure où est-ce que tu te dis c'est avec de l'argent que tu fais de l'argent. Tu sais, Carter Meyer, il va faire déplacer les foules, lui, là, s'il se pointe à Québec, là. Alors, puis avec Scantlebury, puis... Tu sais, honnêtement, les Remparts, je veux te je sens ton inquiétude, là. Moi, je dis, le portrait, il est pas désastreux, puis mais c'est sûr qu'en fin de semaine, ça a pas été une bonne fin de semaine.
3: C'est sûr. Tu sais, je regardais ça aller, les Cataractes de Shawinigan en première ronde, deux grands jacks, dans le top 6 ou top 10, mettons. Les Cataractes, dans deux ans, vont être meilleurs, à mon avis, que les Remparts. Alors
5: ça va jouer sur le repêchage européen, Dominique. Si les Remparts rendent des bons Européens de qualité, ce qui n'a pas été le cas depuis un bon bout, là, je te dirais, là, ils en ont arraché avec les Européens, alors qu'avant...
3: Ben oui, Straka, Valent, il y a deux ans, c'était pourri, la défense.
5: Quand on regarde, ils ont eu des échecs là, retentissants, Yusato, puis tout ça. T'sais, ça, c'est pas de qualité.
3: Ben oui.
5: Si tu veux gagner la Coupe Memorial pour être représentatif, il te faut des meilleurs Européens que ça. Hey, on l'a vu cette année, regarde comment les Saguenayens sont arrivés à la Coupe Memorial, on pensait qu'il y avait des grandes attentes, puis on a vite réalisé que pour gagner la Coupe Memorial, c'est une équipe de premier plan, puis des superstars, il t'en faut. Alors, il y a encore des grosses pièces du casse-tête à déposer pour Yannick, Simon Gagné.
3: Dernière question, Maddox Dagenais, qu'est-ce qui s'est déroulé en coulisses?
5: Ben, je pense qu'il va être à toute fin pratique, à moins que Penn State revienne de l'arrière avec deux, trois surenchères. Là, je pense qu'il va être à Québec cette saison. Ça, c'est une bonne nouvelle.
3: Qu'est-ce qu'il a joué? Qui a dit quoi et quand?
5: Je pense que il y a une question de confiance là-dedans, puis une question de parole. Tu sais, Pierre Dagenais, je veux dire, c'est quand même beaucoup d'argent ce qu'on a mentionné. Mais il est pas à la dernière scène près, là. Puis je pense qu'il y a une relation de confiance qui a été bâtie entre l'organisation puis Pierre Dagenais quand ils ont décidé de repêcher Maddox. Je pense qu'ils s'entendent sur le plan. Puis je pense que ils se développent bien. Ils veulent poursuivre l'aventure. Mais qu'est-ce qui va arriver si Penn State revient à la charge avec deux trois contrats puis qu'il offre deux trois fois plus? Est-ce que ça peut changer? Moi, honnêtement, je pense encore, puis les informations que j'ai, c'est que Maddox Dagenais, il est au camp d'entraînement des Remparts à l'automne. Est-ce que ça peut changer? Mais dans le nouvel environnement, je te le dis, Dominique, on n'est même plus capable de dire à 100% que ça arrivera pas. T'sais. Alors, on faut rester prudent malgré tout. Mais je pense qu'il va être là.
3: Dernière question. Le commissaire, sens-tu qu'il y a un plan de match? Cecchini, qui est notre ancien boss, tu trouves-tu que c'est ce qu'il fait et qu'il sait où ce qui s'en va? Parce que ça joue du coude et pas à peu près avec la NCAA et la Ligue canadienne. Nous, on est une des ligues de la Ligue canadienne. Il sait-tu où ce qui s'en va et sait-tu ce qu'il fait?
5: Ben, moi, je pense que oui, parce qu'il regarde le discours des propriétaires puis des hommes de hockey de sa ligue, puis je pense qu'il réalise à quel point. Moi, honnêtement, là, je te dirais oui, mais je trouvais que l'an passé, c'était pas adapté à l'urgence de la situation. Puis on a vu là, cette année, c'est beaucoup de joueurs qui quittent là, quand même. Là. L'année passée, il y a eu un ou deux joueurs en bas de 20 ans. Là, cette année, on est plus dans l'ordre du 10-12-15. Là. Fait que je veux dire, puis il y a des bons joueurs là-dedans, là. William Lasselle, Charlie Morrison, ça c'est des choix. Là,
3: Villeneuve s'en va-tu à Armada?
5: Oui. Xavier Villeneuve a annoncé son départ aussi.
3: Un petit Lane Hudson québécois, ça.
5: Exact. Faut surveiller Shilov à Victoriaville, qui pourrait aussi confirmer qu'il va être à Penn State. Puis Penn State, tu sais quoi, Dominique? C'est fou à quel point ils sont tellement... Tu sais, ils savent que l'argent attire, évidemment. Puis ils ont même promis aux gars, ils ont dit, « Hey, venez, là, nous autres, on va vous faire un trio des gars de la LHGMQ. »
4: Des Frenchies.
5: Justin Poirier, Maddox Dagenais, puis Igor Shilov. Alors, c'est un thinking, hein? C'est vraiment... Mais je pense qu'ils réalisent qu'il y a eu urgence en la demeure. Mais est-ce qu'ils sont capables de trouver une façon de riposter? Ça va être la parce que les règles provinciales interdisent aux équipes de payer les joueurs comme des salariés. Alors qu'est-ce que ça va faire? Ben je pense pas. Alors j'ai hâte. Si c'est pas l'argent, comment tu t'assures de garder tes joueurs? C'est la grosse question.
3: Merci infiniment. Maudit bon job, Mick, encore
5: toujours un plaisir.
3: Merci. Bye bye. C'est le meilleur de le business, Mick Lalancette du soleil.
4: Ah, mais aïe, hein.
3: C'est le meilleur.
4: La transaction.
3: Ah, la transaction, c'est...
4: Mais tu sais, c'est toujours les résultats.
3: C'est horrible. On verra.
4: C'est ça.
3: Sauf que Dénigé est capable d'en arrêter 45 par game, puis il est capable d'en gagner une coupe à lui tout seul. Mais c'est la défensive qui est décimée. Et là, ben, c'est l'échange. Lui et Scantlebury, s'il reste juste un an, ça, c'est une catastrophe.
4: Ben...
3: Moi, je rajouterais à ce que Mick a dit, il faut qu'il reste 2 ans.
4: Ben oui.
3: Ça, mais il peut rester juste 1 an. Là.
4: Quand tu gagnes la coupe, la grosse coupe à la fin...
3: On n'est pas sûr d'avoir le trophée en passant.
4: Non,
3: là.
4: Je sais qu'on n'est pas certain.
3: On est en compétition contre Terre-Neuve. Il va y avoir également Moncton. On est contre Gatineau
4: disons,
3: pour la Coupe Memorial. Là.
4: L'exemple que je peux te donner, c'est par exemple, les Oilers d'Edmonton, quand ils ont changé Wayne, une mauvaise transaction, mais ils ont gagné la coupe l'année d'après. T'sais, ça efface vite.
3: Merci, messieurs.
4: Ça efface vite. Deshaun Watson, pire transaction de l'histoire de la NFL qui passe aux Browns. Si les Browns gagnent le Super Bowl l'année d'après, meilleure transaction.
3: Je sais, t'as raison. Attendons.
4: Ouais.
3: Sauf qu'il faut l'entourer. Là. C'est un sport d'équipe. Là. C'est Canterbury.
4: Ah, je sais.
3: Il faut l'entourer. Puis ça prend des choix, puis ça prend des jeunes prometteurs. Mais à date, je suis pas capable de t'en nommer d'autres. Là. Quinn... Je peux te nommer Maddox Dagenais. J'ai de la misère à te nommer du talent, là. Il est supposé d'avoir quoi, 22 joueurs, 24 joueurs d'une équipe de hockey? OK. On va à la pause et on revient.
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13: La CFL, la Ligue canadienne à Québec. Est-ce que tu y crois?
14: J'y crois parce que je sens vraiment qu'il y a une volonté du côté de la CFL d'expansionner, puis l'expansion. Ça passe par Québec.
13: Le commissaire a l'air d'être un petit rapide, un petit fin finot.
14: Ouais, lui, il veut, puis je pense même que Crouzet du monde de Québec. Je dirais même que, selon moi, il y a un duo de frères qui sont shapés pour jouer au football, qui se sont fait approcher. Puis je dis ça, là, regarde, je prends ça d'intuition. Il y a personne qui m'a dit ça, il y a personne qui m'a pissé ça dans l'oreille, mais je pense qu'on va solliciter les gens qui ont de l'argent à Québec, qui sont prêts à investir. Et ben les rumeurs circulent. Il y a même des rumeurs du monde qui partagent des textes disant que on parle d'un stade de 350 millions qui serait construit à la place du Colisée. Là. Un stade...
13: Combien de monde? Combien de sièges? Ça prend 30 000 minimum. Là.
14: Ça prend un 25 à 30 000, je dirais. 25 000 places.
13: Qui va servir au soccer aussi.
14: Qui pourrait servir au soccer aussi.
13: Si on a une franchise pour compétitionner contre le Supra, qui était ici en fin de semaine,
14: absolument,
13: d'ailleurs.
14: Absolument. Faudrait qu'on... Ça nous prend un club de soccer au PC.
13: Ça prend un stade. Maintenant, qui paye?
14: Ben, faut regarder le monde qui a de l'argent à Québec. Tu sais, ça peut être le stade Fleur de Lys, là.
13: Oui, les Trudel.
14: C'est
13: les Trudel.
14: Si,
13: on du cash.
14: S'il y a des locataires dans le stade, qu'est-ce qu'il peut avoir dans le stade à part la CFL? Ben, tu l'as dit, il peut avoir du soccer. Je pense que si on a...
13: Un bel édifice à condo, tu y donnes une partie du parking à Trudel, tu me grimpes un 15-20 étages.
14: Puis si on a un stade de cette ampleur-là, on peut aussi imaginer déplacer, tu sais, arrêter de... Tant qu'à payer pour notre parking... On peut déplacer également certains matchs du Rouge et Or. La Coupe Vanier, il ira plus jamais au stade TELUS. Tu peux faire là.
13: Non, mais mon deal est bon. Tu lui donnes le terrain. Tu lui demandes d'investir dans le stade, mais en même temps, tu lui donnes le terrain pour grimper une tour de 15 étages.
14: Exactement.
13: Merci, bonsoir.
14: Avec des suites de luxe, avec vue sur le stade.
13: Ben oui.
14: Il y a
13: quoi faire. C'est un beau spot. Excusez-moi, là ça, c'est un beau spot parce que t'es à côté de l'autoroute. T'es à côté de l'autoroute, comme t'es à côté de l'autoroute pour Place Fleur-de-Lys. C'est le pile ou face du 25 cents.
14: Ouais.
13: T'es de l'autre bord, l'autoroute.
14: Et la mer...
13: Donc, c'est genre de Fleur de Lys 2, si tu veux. Mais à côté du Grand Marché, t'es à côté du Blackstone, Centre Vidéotron. Honnêtement, là...
14: La meilleure chose qui pourrait arriver à la CFL, c'est une rivalité Québec-Montréal.
13: Et...
14: Nouveau règlement.
13: Si c'est ça, j'achète des tickets.
14: Nouveau terrain, tu sais, les nouvelles dimensions de terrain.
13: C'est 8 matchs. On est capable de faire vivre ça, là.
14: C'est même 9 matchs. C'est 18 games, la saison de la CFL.
13: 9 matchs.
14: En été.
13: 100 piastres le billet.
14: Tu sais, une soirée du...
13: En été.
14: Un jeudi soir du mois de juillet, là.
13: Un c'est petit, un succès garanti.
14: Un petit 22-23 degrés. Puis ça ne nuira pas au capital, là. Tu peux facilement faire vivre les deux.
13: Ben non, ça ne nuit pas pantoute.
14: Moi, je serais 100%...
13: Qui doit parler à qui?
14: Ben moi, je pense qu'on vient on a nommé le beau trio, là. Le commissaire de la CFL et messieurs Trudel. Ça doit passer par là. T'sais, eux autres sont là, sont prêts à investir. Je pense qu'ils aimeraient ça, gérer ce genre de patente-là aussi. Le stade Fleur de Lys, là.
13: J'adore. Je veux. Je le veux.
14: Ben, tu sais, la saison la saison de la CFL commence, puis à Québec, on n'entend presque pas parler. Ils sont venus faire leur camp d'entraînement ici à Québec, puis on n'a presque pas entendu parler.
13: Ben, ils nous crousent, là.
14: Oui, ils nous crousent. C'est un club de Montréal pour les Montréalais, les Alouettes. Ça n'a jamais été rien d'autre. Ça n'a jamais été... Oui, non, c'est faux. Ça a déjà été le club du Québec à l'époque où...
13: Dussault, Jacques Dussault.
14: T'avais Jacques Dussault, t'avais Pierre Marcheval, t'avais Bruno Eppel. Les gars faisaient des tournées de skidoo l'hiver pour faire... Tu sais, ils faisaient marcher. Il y avait des Alouettes, il y avait des verts, des Alouettes partout. T'allais à Sept-Îles, ça tripait ses Alouettes. T'allais à Chicoutimi, t'allais partout. Mais ça, ils l'ont perdu avec le temps. D'abord, après Anthony Calvillo, ils ont un club mauvais. Là, t'sais, c'est difficile de vendre des tickets quand t'es pas bon. Mais là, depuis 3-4 ans, ils reviennent... mais ils sont pas capables de les retourner chercher parce que t'as plus la même...
13: C'est une belle analyse que tu fais, je pense. C'est ça, il y a plus de...
14: Et cette ligue-là, même les Lions de la Colombie-Britannique gagneraient s'il y avait une rivalité Québec-Montréal.
13: Ici, à Québec, week-end.
14: Ben, ce serait malade.
13: On en a besoin, pour vrai.
14: Je pense que oui.
13: Il n'y a pas grand-chose à Québec. Il n'y a pas grand-chose. On les aime, les capitales, puis les remparts, mais il me semble qu'on a faim. On a faim pour du fun.
14: Souvenez-vous de l'humeur quand les remparts ont gagné la Coupe Memorial il y a 3-4 ans. Le lendemain, à Québec, tout le monde était de bonne humeur. Là. À Montréal, c'est fou à quel point à Montréal ça a vécu pendant le...
13: On est une ville de foot aussi. Dit ça, le commissaire.
14: Plus que Montréal. Ça.
13: Oui, tout l'aspect scolaire, c'est fort, le foot à Québec.
14: On a possiblement le meilleur public de football au Canada.
13: Oui, puis on est un public de connaisseurs aussi.
14: Absolument. Mm. Donc oui, moi je pense que le prochain sujet, c'est quoi le nom?
13: C'est quoi le nom, Dan?
14: Les Frontenac.
13: J'aime ça. Dan qui est en feu matin, les Frontenac, j'aime ça.
14: Frontenac de Québec.
13: Les Fronts, go, Fronts, go.
14: Ah oui, go Frontenac, tabarne. Regarde, il y a tout ce qu'on peut faire, c'est l'enfer.
13: C'est ça. Non, non, regarde. Tout est réglo.
14: Mais moi, j'irai avec ça. Puis aussi Halifax, why not? Grossis ta ligue. C'est un des problèmes de la
13: Qu'est-ce que j'ai lu dans l'article? Il me semble qu'on est en avance sur Halifax.
14: Avec raison, là. Avec raison.
13: Ils font pitié, les Maritimes. Non, mais c'est le Canada, là.
14: Je sais qu'ils font pitié, les Maritimes, sauf que quand tu regardes le public de

0: beaucoup de truckers qui nous écoutent. Beaucoup de truckers qui nous écoutent. Puis beaucoup de monde qui nous écoute en prenant une marche avec le chien le soir, en podcast. Hein, j'ai pas entendu du M. Position du M ce matin, très bonne. La position ce matin, très bonne. Du M qui nous apprend qu'il y aura finalement un genre d'audience publique sur le Red Bull. Ça commence aujourd'hui, en fait, c'est toute la journée, avec entre autres le Collège des médecins et l'Ordre des pharmaciens du Québec. Très bon.
1: La question que j'aimerais entendre, moi, concernant ce dossier-là, ce serait à Charles Milliard. J'y demanderais, toi, quand tu étais pharmacien...
0: Oh, que c'est bon, ça!
1: Est-ce que tu conseillais aux parents qui allaient chercher le Ritalin des jeunes de ne pas prendre de Red Bull?
0: Ben oui! Éric devrait y poser la question.
1: Il devrait y poser certains, ça changerait peut-être la chaleur de bord.
0: Oui, la spin. Ouais. C'est sûr qu'il ne le suggérerait pas.
1: Mais c'est sûr que non.
0: S'il le suggérait, on veut des preuves.
1: T'sais, on s'entend pour dire dans ce dossier-là, les pharmaciens ont pas mal plus de sang sur les mains qu'Éric Duhem.
0: Ben oui, c'est eux autres à donner contre-indication, absolument. 9h52. On s'en va.
1: Hey, je suis content!
0: La glace est pétée.
1: Hey, tabarnouche!
0: La glace est pétée. Et Nick est réchauffé. Puis Nick reste avec Pierre pour le mid qui commence à l'instant. Ciao!
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Et puis, y a un paquet d'affaires. Là. Pierre Couture s'installe. Jean-Claude sera là par la suite. DH, les soirées Radio X. L'été approche, mais on n'a pas encore fini de faire la bonne radio. En fait, on n'arrêtera jamais. 9h55, bye-bye.

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5: Ouais, 10h01 minute. Bienvenue à Couture dans le mid. Pour les deux prochaines heures, un show assez solide. Très, très garni. Nick?
6: Salut!
5: Gros week-end?
6: Oui! Oui, oui, gros week-end. La musique en masse.
5: Là, je regarde. Brian Adams, il va-tu venir à Québec bientôt?
6: Je sais pas, mais nous autres, on travaille fort pour notre premier show, en tout cas.
5: Là, c'est ça. Tu montes un band hommage
6: ouais, à, exact.
5: À Brian Adams.
6: Yes, sir.
5: Parce que Brian Adams, c'est un passe-partout.
6: Tout des hits.
5: Hein? Ben, oui, c'est ben, ça.
6: Oui.
5: C'est quoi? C'est 15, 20 hits?
6: 22.
5: 22 hits?
6: 22 tonnes à peu près, ouais.
5: Fait que
6: on est dans le line-up.
5: Tu pars de Cuts Like a Knife.
6: On en fait plein, là. J'ai pas. Écoute, on les fait toutes. Toutes les tunes que vous connaissez, c'est sûr qu'ils vont être jouées.
5: Et là, vous commencez le booking aussi?
6: Oui, le booking commence. Facile à trouver, tu vois, sur la page Facebook qui s'appelle Back to You, hommage à Brian Adams.
5: Mais tu l'as-tu par ton site à toi aussi, Nick Cloutier? J'imagine que
6: vous avez. Ben, oui, tu peux aller sur nickcloutier.com, tu vas trouver ma page Facebook, puis par là, tu vas le trouver.
5: Là, vous faites quoi? Des salles, des campings?
6: On est ouvert à tout.
5: Des bars?
6: Tout.
5: Parce que tu sais, je veux pas, tu joues dans un bar ou dans une espèce de resto-bar avec 22 hits de Brian Adams.
6: Non, ça marche, c'est
5: tout
6: sûr.
5: Tout le monde triple, je veux dire, exact. Même s'il doit avoir un dance floor, il doit avoir un plancher de danse.
6: Oui, oui, on est ouvert à tout ça. Là. C'est sûr que notre objectif, c'est de faire le premier show. Après ça, on a déjà quelques-uns de bookés, mais là, après ça, ça va s'emballer, évidemment.
5: Bon, hey, je regarde le gaz. Hey, ça a baissé pas à peu près. Là. Moi, j'ai mis du gaz hier soir. 1,59.
6: Ben oui. Oh!
5: Et là, je regarde, à Québec, actuellement, il y a 1,56 mobile. Ça, c'est le boulevard Henri Bourassa. C'est le maxi. L'ancien Loblaws sur Henri Bourassa. C'est rendu un maxi,
6: ouais.
5: Mais il y a un mobile.
6: Mobile, il n'est pas cher.
5: Hey, 1,56.
6: C'est le moins cher à date.
5: Imagines-tu? Puis là, tu vois, Costco, je vois 1,64,9, mais hier soir, il était à 1,59,9. Quand même pas pire, là. Donc, puis là, je vois le Costco à Lévis, 1,66,9. L'application metdugaz.com. Vraiment, vraiment sur la coche, comme on dit. Donc, ça va être à surveiller. Puis au niveau de la météo.
6: Mais là, c'est l'été, là.
5: Ben oui. En fait, ça, hey, il a mouillé samedi, hein. J'étais joué au golf samedi matin. Tabarouette. Je pense que même.
6: Puis comment ça a été?
5: Ben, ça a très bien été.
6: La normale.
5: Ouais, c'est ça. Mais c'est parce que là, il n'y avait pas grand monde, il mouillait. Mais moi, j'avais pas le choix. Là. J'étais là, j'étais rendu. Donc, il a fallu que je me suis mis à pratiquer mes coups. Je veux pas, je jouais 3 balles. Mais
6: ouais.
5: Comme ça, ben, on a fait une coupe de trous comme ça, mais à un moment donné, il mouillait.
6: Non, mais c'est ça.
5: Tu reviens au clubhouse. Fait que c'est ça qui est arrivé. C'est la game.
6: Le name tu te réchauffes avec un breuvage.
5: Toujours, toujours, toujours. Aujourd'hui, là, aucune précipitation dans l'air. Demain non plus. Ça va peut-être à même mercredi, devrait être correct. Jeudi, en fin de journée, très tard, ça va peut-être être de la flotte vendredi matin. C'est peut-être là.
6: Oui, mais c'est une journée à la fois parce que tu as vu, ils annonçaient la grosse flotte hier. Finalement, ça n'a pas été si pire.
5: Oui, mais il y a tellement mouillé.
6: Ben oui, c'est ça.
5: Hey, c'était des
6: Ah, oh, samedi, c'était Assio.
5: Ah, oh, ouais, non, c'était Assio. Même le match des Capitales est annulé en ce moment.
6: Ouais.
5: À partir de, je pense, c'était 11h ou 10h le matin, ils ont cancellé la game des Capitales. Ils voyaient venir les orages, puis ils disaient non, on va oublier
6: ah,
5: ça.
6: Ah, ouais, je sais. Moi, j'allais jouer de la musique dans le coin du lac Saint-Charles. Des gens qui nous écoutent d'ailleurs, que je salue. Là. Et je débarquais mon stock à la grosse pluie. Tabarouette.
5: Non, puis c'est trempé.
6: Détrempé, ouais.
5: Ah, c'est ça.
6: Voilà, ouais, qu'est-ce que tu veux, c'est la vie.
5: Versement, ceux qui ont des versements de crédit TPS, il y a un versement unique qui va rentrer vendredi. C'est le fédéral.
6: Ah ouais?
5: Ah ouais, c'est le fédéral est très généreux, là.
6: La grosse pièce qui rentre,
5: Pierre. La grosse pièce ouais, qui rentre, ça avait été promis par Mark Carney, ça.
6: Ah ouais, les dépenses.
5: Ben, vous vous souvenez, là, l'histoire.
6: Juste à temps pour la Saint-Jean, ça va y aller.
5: Ben, c'est ça. On dit 12 millions de Canadiens et ça pourrait varier. Un adulte seul, si vous avez le crédit de TPS déjà, TVH, TPS, Ben, vous allez recevoir jusqu'à 267 $ d'un coup. Un paiement facile, merci beaucoup.
6: 267 $.
5: Ouais. Un couple avec deux enfants, ça va être 533 $, Nick.
6: Rien de trop beau pour la classe ouvrière.
5: On parle du maximum à 533 $. Là.
6: Quand même.
5: Mais on dit que c'est pour compenser tout ce qu'il y a, là. L'inflation, coût de la vie. L'inflation créée aussi par nos gouvernements, pas mal. On a envoyé pas mal d'argent aussi au monde. On crée de l'inflation, comme ça. Et le prix de l'essence qui a beaucoup diminué, mais qui a quand même monté par rapport à ce qu'on a vu début mars. Le litre à 1,35, à peu près 1,34-1,35 au début mars. Il est monté quasiment à 2 piastres. Là, il est à 1,59-1,60. Ben, c'est pour compenser ça, mais dites-vous, gouvernement, pense à vous. Quand tu parles avec le food professor, ça aidera pas bien, bien. Il y a eu tellement de l'inflation, il y a tellement de hausses de coûts partout. 200 piastres, c'est le fun un coup, là, mais...
6: C'est parce qu'on va prendre cet argent-là où encore? Mais ça, c'est la dette?
5: Oui, mais ça, c'est la dette. Okay. Puis ça, c'est la dette. Ça,
6: il n'y a pas de problème.
5: C'est la dette fédérale qui va se piler. D'ailleurs, tu sais, là, tous les changements, là, il y a des... On voit beaucoup de départs au fédéral. Il y a des députés qui changent d'affiliation, sont conservateurs. Du jour au lendemain, ils traversent avec les libéraux. Le NPD a déposé un projet de loi. Je trouve ça intéressant quand même. Je vais en parler avec les auditeurs, puis je me demande ce que vous en pensez, parce que ce qu'on dit, puis là, je ne sais pas si ça va passer, c'est un projet de loi qu'on a déposé par le NPD, mais NPD, il y a quoi? Il y a six députés peut-être. Puis eux autres disent, dans le fond, tu pourrais pas changer de camp sans d'abord avoir siégé en tant qu'indépendant, OK? Mettons, là, tu es conservateur, tu dis, je veux m'en aller avec les libéraux.
6: Oui.
5: Bien, tu reviens indépendant tout le long de ton mandat. Et quand tu arrives à l'élection suivante, là, tu te présentes avec la bannière dont tu veux faire partie. Donc, tu aurais un passage obligé vers l'indépendance, un siège indépendant.
6: Oui, c'est ça.
5: Pour justement pas être capable de...
6: En tout cas, pas, les transfuges.
5: Ben, d'une part, puis d'autre part, ben là, tu as vu, Mike Carney, lui, a joué avec ça. La démocratie avait dit non, tu as 169 sièges. Lui, il a taponné avec ça. Il est allé promettre des nananes à certains députés. Eux autres, ils ont décidé qu'ils devenaient... passer de conservateurs à libéraux du jour au lendemain. Et il ne faut pas oublier non plus que ces gens-là, parce que les députés disent « Ah, ben nous autres, c'est plus le candidat. Hein? Les gens nous font confiance. » Fait qu'après ça, si on veut changer de bannière, on veut changer de parti, mais les gens votent aussi pour le conservateur. Tu étais conservateur. Ils votent pour aussi le plan de match ou l'espèce de ce que le parti propose pour les quatre prochaines années. Donc, il y a beaucoup ça. Là. Actuellement, je ne sais pas si ça va passer. Je ne sais pas s'il y a de l'écho là-dessus. Mais je pense que ça va mourir au feuilleton parce que les libéraux sont contre ça. Ils sont majoritaires. D'ailleurs, il y a beaucoup de partiels qui s'en viennent. Hein? Il y a eu des départs. C'est capoté, ça aussi. Boulris, là, du NPD qui s'en va pour Québec solidaire, ben lui, il va avoir une partielle. Tu sais, le gars a été élu même pas un an. Ça fait un an à peu près. Hein? Les élections au fédéral. Donc là, tu as Boulris, tu as Simon-Pierre Savard-Tremblay, SPST. Simon-Pierre Savard-Tremblay, lui, était pour le Bloc dans Saint-Hyacinthe.
6: Ouais.
5: Ben, il s'en va au provincial. À peu près un an après les élections.
6: Ouais, ça, là.
5: Il va y en avoir d'autres. Steven Guilbeault, même affaire.
6: Ouais, oui.
5: Mais pourquoi il ne fera pas au moins 2 ans avant de quitter?
6: Il faudrait qu'ils fassent, moi, je pense, leur mandat, là. Surtout quand tu décides, comme Boulris, là, par exemple, qui est payé, là, en ce moment, là, qui est député au fédéral, mais il va faire campagne au provincial avec son salaire.
5: Il ramasse. Mais ça, il n'y a pas de problème avec ça. Il y avait Éric, comment il s'appelait le conservateur avec la CAQ, qui était parti pour les... En fait, c'était un caquiste. Lui, il est devenu conservateur, là, dans le coin de Victo. Éric, regardons, peut-être les auditeurs vont nous le dire.
6: Éric Lefebvre.
5: Éric Lefebvre, lui, il avait décidé de s'en aller au fédéral, mais il était encore député provincial.
6: Ouais.
5: Lui, il dit, je m'occupe de mes électeurs. Mais le gars, il était plus pantoute ici à Québec. Là. Il avait décidé de quitter complètement le bateau. Donc, il y a ça aussi. Mais moi, je te le dis, il va falloir faire de quoi? Faut que ça prenne une réforme. Sinon, les gens, ils croiront plus. Je veux dire, là, tu vas voter pour des libéraux, tu votes pour un député libéral, puis genre, 2 mois après, le gars, il change de bannière, il n'y a pas de trouble. Tout va bien. Il dit, j'ai comme parlé avec la base. Les gens sont au courant là, dans mon comté. Ouais, il n'a pas parlé avec personne. Là. Il a décidé, lui, d'y aller pour... ce qui se fait promettre, des nananes ou encore un intérêt personnel. Donc, moi, je serais pour ça. On redevient indépendant. On le voit, là, c'est quoi? C'est Youri Chassin qui est indépendant?
6: Oui.
5: Part d'un parti politique, tu reviens indépendant, tu finis le mandat indépendant. Donc, ça fait en sorte que les gens de la circonscription ne sont pas frustrés après toi. Puis après ça, là, tu peux peut-être sauter dans le parti où tu vas aller, où tu te représentes peut-être ou non, peut-être même pas, là. Fait que voilà, c'est un peu ça. Je sais pas comment ça va aller, ce projet de loi-là. Est-ce qu'ils vont être battus? Il semble pas avoir beaucoup d'intérêt du côté des libéraux, clairement. Les conservateurs disent, on va regarder ça. Les conservateurs en ont déjà profité aussi à l'époque, qui était minoritaire puis qui voulait aller majoritaire. Autre chose, fait jaser. Hey, Patrick Bruel, arrêté. As-tu vu ça?
6: Oui. Oui, j'ai vu ça ce matin.
5: 13 victimes présumées arrêtées en France, mais il y aurait, selon ce qu'on
6: comprend... En garde à vue.
5: Enquête pour violence sexuelle en France, en Belgique. Et on a vu des cas au Québec aussi qui ont commencé à popper, là.
6: Mm-hmm.
5: Hey, lui, ça fait longtemps là, qu'il est en cavale.
6: Oui, puis écoute, c'est beaucoup d'allégations. Là, si on le met en garde à vue, c'est peut-être parce qu'on a de la preuve.
5: Bien là, peut-être qu'on le prend au sérieux ou on prend au sérieux les plaignantes.
6: Oui, en effet.
5: Et c'est pas un cas isolé. On dit 13 victimes présumées. On pense qu'il y en aurait d'autres qui pourraient s'ajouter, Nick. D'ailleurs, Patrick Bruel devait venir en spectacle à Québec.
6: On a tout cancellé ça.
5: Ça a été cancellé. Montréal a été cancellé. Fait que ça va être... Dans le cas de Bruel, il pourrait avoir des accusations déposées en cours. Il y a eu beaucoup beaucoup de plaintes policières, mais on semblait pas prendre au sérieux les plaignantes. Tu sais, des fois, là, c'est peut-être une plainte...
6: On fait peut-être plus attention aussi, là. Je sais pas, là.
5: Oui, mais il y a des affaires qui datent plusieurs années, là.
6: Ouais, ouais.
5: Lui, il faisait quoi? Il payait-tu du monde pour pas que ça passe ou?
6: J'ai aucune idée.
5: Tu sais?
6: Je sais pas, est-ce que tu sais, quand il y a une plainte, ça prend de la preuve aussi.
5: Oui, mais...
6: Je sais pas comment ça fonctionne au niveau juridique en France.
5: Là. Nombre de fois aussi que tu as des plaignantes qui disent « Moi, je suis allé déposer une plainte, mais la police n'a pas l'air à prendre ça au sérieux. » Tu sais, tentative d'agression sexuelle, tentative de viol, agression sexuelle. Tu sais, je veux dire, là, c'est...
6: Ouais,
5: c'est...
6: pas relax, Patrick Bruel. Là.
5: Mais tu sais, dans le cas de... Mettons, ici, Roson, là, ça a pris du temps avant que ça...
6: C'était très long, en effet.
5: Tu sais, puis au début, c'était comme des ouidiers, puis là, ouais, tu sais, il est de même, mais faut comprendre, le bonhomme est de même.
6: Beaucoup de revirements en cours aussi, là.
5: Non, mais tu sais, ouais. Là, il y a peut-être une volonté de...
6: Bon, faut qu'on règle ça.
5: D'aller
6: là.
5: Jusqu'au bout, là.
6: Si effectivement, il y a des accusations qui doivent être portées contre Patrick Bruel, qu'on le fasse.
5: En tout cas, là, il est sous enquête. Il est enfin en garde à vue. Donc, lui, il pourra pas se promener tant que ça. Des spectacles.
6: En effet.
5: Ben, tu traites un malaise d'aller voir Patrick Bruel en show, sachant tout ça, là. Mais ça a pris du temps avant qu'on annule ces shows ici, là. Moi, j'ai vu du monde se faire canceller pour plus que ça, plus rapidement que ça, là. Tu sais, dans le cas de Julien Lacroix, là. Julien Lacroix a jamais eu une plainte à police, là. On l'a cancellé carrément du milieu
6: ouais.
5: complet. Le gars reconnu qui avait fait des niaiseries, là,
6: ouais.
5: qui avait été un peu déplacé, pas mal. Mais il n'y a jamais eu de plainte à police. Julien Lacroix n'a jamais eu de plainte à police.
6: Non. Et, on en a parlé souvent, mais toute cette histoire-là, certains témoins, certaines personnes qui se rétractaient.
5: Ouais.
6: Ça a été tout un dossier, Julien Lacroix. Là.
5: Ouais, non, absolument.
6: Mais peut-être que c'est ça. Maintenant, on. Il faut que la justice fasse sa job, dans le sens où s'il y a des accusations qui doivent être portées, faites-le, mais passez par la justice.
5: Oui, mais là, tu as des victimes qui disent, écoute, moi, je suis allé déposer ouais. une plainte à la police. Pourquoi ouais. mon dossier est réactivé tout d'un coup? Comme ça donnait une saveur du mois, une ouais. saveur du jour, là.
6: Ouais, je comprends.
5: Tu sais, de perdu aussi, même affaire, là. Ça a pris du temps, là, avec des accusations en bonne et due forme.
6: Oui.
5: Puis là, ben, il y a de l'obstruction, je sais pas trop. Il y a des avocats dans le dossier. Ça avance, ça recule, ça évolue un peu tout croche. Là, dans le cas de Patrick Bruel, semble-t-il qu'il y aurait des dossiers solides. On va le voir. Mais tu sais, il y a des affaires qui datent de plusieurs années là-dedans. Hein? Pas facile, la justice, mais en tout cas, regarde, pour les victimes, on va voir comment ça avance, le dossier. Camionnage. Y a-tu trop de camions au Québec?
6: Ah, ça a l'air qu'il y en a trop. Ah, puis ça a l'air qu'on a manqué de vision. Puis ça a l'air qu'il faudrait peut-être revoir nos routes. Ah, faudrait peut-être refaire les infrastructures.
5: Ah ouais? Ah
6: ouais, là, on allume. Là.
5: Là, on a un pont. Parce que quand vous regardez, puis là, ça a l'air d'être vraiment problématique sur les ponts, hein, le camionnage.
6: Ben,
5: t'as-tu vu le nombre de camions qui passent?
6: Passe par où?
5: Ben, le pont de Québec, ils peuvent pas passer là.
6: Non. Ben, c'est ça.
5: Là, t'as un pont. Là, ils allument, là, qu'il y a juste un pont.
6: Ils allument.
5: Là, ils disent, il faudrait que les compagnies arrêtent de livrer par camion.
6: Voyons. Dans quel monde ils vivent, là?
5: Là, t'avais. Écoute, on avait deux ponts. Dans les années 70, là, il y avait quoi? Il y avait 250 000 personnes à la Ville de Québec. On est rendu quoi? 400 000? 500 000 à peu près? Région métropolitaine, on est rendu quasiment 1 million. Dans les années 70, on était quoi? 400 000? La population a doublé dans la région de Québec. On a toujours un pont seulement pour prendre le lien de camion, là, du camionnage. Le pont de Québec, n'est, tu peux pas
6: rouler. Tu peux pas passer, là. Puis tu sais, il y a... On manque de vision encore aujourd'hui. Combien de fois qu'on dit depuis, mettons, 2015, là, je vais reculer jusque-là, que ça prend un troisième pont puis que ça fait juste tergiverser puis que, ouais, mais là, si on met un pont puis qu'on agrandit les voies de circulation, on va avoir plus de chars, on sera pas plus avancé. Mais oui, mais c'est ça.
5: Non, mais dans c'est Radio-Canada qui fait une espèce de texte Québec-ville de camionnage. Mais dans tout
6: mais c'est la chambre de commerce aussi là-dedans.
5: Oui, mais dans tout ce qui est dit, là, il n'y a aucune option de construire un pont. Il n'y a personne qui parle de ça. Là. Tous les hypocrites disent ben la chambre de commerce de Lévis, il faut leur donner. Là, les autres sont pour ça. Là. Mais la chambre de commerce de Québec, ils n'en veulent pas de pont. Là. C'est pas ils veulent un tramway à 15 milliards.
6: Oui, mais tu ne transporteras pas de la marchandise en vélo-cargo.
5: Non, ben vélo-cargo. Tu veux l'autre niaiserie, toi? Voyons, Basse-Ville, Haute-Ville de Québec, les commerçants à Haute-Ville. Le gars, il n'avait un projet de vélo-cargo. Le gars, c'est encore... ça existe-tu encore, ça? Je le voyais moins, là. Il me semble que je le voyais plus l'année passée. D'ailleurs, je pense que c'est à Montréal, il y a une entreprise de vélo-cargo qui a fait faillite.
6: Ah ouais?
5: Ils étaient subventionnés, eux autres. Full subventionnés. Ils ont dû arrêter. Écoute, Nick, le monde, ils vont pas là, là.
6: Ben non. Tu peux pas... moi, je sais pas, là.
5: Vois-tu les gars d'Amazon livrant vélo-cargo?
6: Mais moi, j'en reviens pas que la chambre de commerce dise oh, on a manqué de vision, on manque de vision, il faudrait qu'on trouve d'autres solutions, mais il va falloir faire des routes.
5: Ben, l'autre chose, c'est un périphérique qu'on a besoin pour désengorger. Écoute, tout le camionnage de la province de Québec puis même de l'Ontario passe par Québec pour aller sur la Côte-Nord, aller desservir le Saguenay-Lac-Saint-Jean et vice-versa. Toutes les entreprises de la Côte-Nord pour aller dans le bas du fleuve doivent passer par Québec. C'est un fer à cheval. Ils comprennent pas. Ils veulent pas comprendre.
6: Ce serait tellement plus simple.
5: Non, mais mais tu sais, ils veulent pas aller là. Ils évoquent même pas ça. Il n'y a aucune façon de voir. Non, on construit pas un pont.
6: Faudrait refaire autoroute de la capitale et améliorer le fait que t'as des entrées d'autoroute qui arrivent dans des sorties puis des sorties qui arrivent dans des entrées. Faudrait élargir. Faudrait élargir Henri IV aussi.
5: Hey, je regardais là, la 40, là. L'autoroute 40, c'est deux voies, là, jusqu'à Montréal.
6: Oui.
5: Hey, c'est plein, là. La 20, là, c'est plein.
6: Oui.
5: Faudrait élargir à trois voies au grand.
6: Partout.
5: Jusqu'à Montréal.
6: Quand tu t'en vas, là, mettons, tu passes par Montréal, là, pour te rendre, que ce soit dans le Maine, à Boston, pour descendre, c'est tout, trois voies, là.
5: Ah oui, ça roule. Ils l'ont fait, eux autres, les trois voies à Montréal. À Québec, il n'y a rien de ça. Là.
6: Ah, mais aux États-Unis, quand tu traverses, là, c'est tout du 3 voies.
5: Ah, mais des fois,
6: tout.
5: C'est 4 voies.
6: Des fois,
5: 5
6: c'est 4,
5: voies.
6: 5.
5: Non, non, Los Angeles, j'ai pogné du 8 voies. Ben 7 voies, 8 voies. Mais ici, c'est pas ça pantoute. Là. C'est, ici, c'est de la décroissance.
6: On peut faire un petit 2 voies. Non, comme ça. Là.
5: Non, mais j'en reviens pas. J'en reviens pas comment. Puis là, tout est fait. Là. Faut pas dire troisième lien. Hein. Faut
6: ah
5: pas,
6: non,
5: faut
6: ça,
5: pas.
6: C'est...
5: Ça, c'est comme, tu sais, t'es un taré, là, t'es un complotiste, t'es un innocent. Mais tu le vois bien, là, qu'ils sont pognés dans leur patente, là.
6: Eh oui.
5: Leur patente de à gosse, de un petit train à 15 milliards. Oui, oui, c'est ça. C'est ça que vous avez choisi, là. C'est ça que. Puis c'est pas les gens de Québec qui veulent ça. Les gens de Québec, ils veulent un troisième lien. Ils veulent pas un petit train à 15 milliards. Mais nos décideurs, eux autres, ils ont décidé qu'ils avaient une vision. Là, eux autres, ils se reviennent d'abord. Attends, camionnage. Ah, ouais, il y a bien trop de camions. Mais oui.
6: Eh oui, tu veux faire quoi?
5: Mais je veux dire, c'est ça. Quand t'as de la croissance, t'as du camionnage. Si c'était une décroissance, là, t'aurais moins de camions sur les routes.
6: Tu sais, il faut que les entreprises puissent recevoir et expédier leur stock, là. Puis ça passe par du camionnage. Là, ils parlaient, il faudrait utiliser les avions, les bateaux, je sais pas trop quoi. Là. Voyons donc, en plein centre-ville de Québec, là.
5: Non, mais ça
6: marche pas, là.
5: Non, mais je veux dire, Amazon va venir livrer en bateau.
6: Ouais.
5: L'entrepôt est à Montréal, l'entrepôt part, et là, ça arrive à Québec. Là, après ça, c'est des petits camions qui partent. Non.
6: Ça se peut pas.
5: Il y a des entrepôts d'un centre, comment t'appelles ça, des parcs industriels. Puis là, ils vont s'alimenter là. Ça, c'est la livraison du jour. T'as quand même des compagnies d'ici qui fabriquent pour le reste de l'Amérique du Nord. Donc, leur camion partent. Puis, il y a de la palette de bateaux. Mais là, dépendant, il y a des frais associés à tout ça.
6: C'est sûr.
5: Regarde l'autre chose aussi, avant d'aller à notre invité. Oui. La collecte sélective.
6: Ah oui, c'est évident, ça, là.
5: Mais t'as vu aussi consigne action. Maintenant, là, t'allais porter tes vides, mettons, t'allais...
6: à l'épicerie.
5: En même temps, tu faisais un voyage pour tes vides. Ouais. Là, c'est tard, faut que tu fasses un voyage pour aller au centre de collecte.
6: Au bureau des canettes.
5: Consigne plus ou consigne. Là, c'est beaucoup plus de charriage.
6: Mais en...
5: Des GES.
6: Plus de troubles. Ah non, ça va être plus facile, ouais.
5: Ben oui, mais Nick, quand tu dis qu'il y a plus de trafic dans les rues, là...
6: Ça en est un point.
5: Ça en était un point. Éco-entreprise Québec. Je sais pas si tu as vu les chiffres. Il y a une compagnie... On donne un exemple, une entreprise, ça coûte 40 000 piastres de plus par année, éco-entreprise. T'imagines-tu? 40 000 piastres de plus, puis lui, il exporte ses produits, donc il n'a pas à payer pour le recyclage ici, mais il paye pareil pour le recyclage de ses produits qui sont consommés à l'extérieur de la province.
6: Hein?
5: Sa facture a monté de 40 000 piastres. Lui, il capote, là. Il dit, comment je vais faire pour...
6: Il paye pour... Le recyclage de produits qui ne sont pas ici.
5: Qui ne sont pas destinés au marché d'ici. Mais Éco-entreprise Québec, eux autres, ils ont décidé qu'ils collectaient à la base.
6: Oui, mais je veux dire, ils collectent quoi?
5: Ils collectent selon ce que tu produis comme produit.
6: Ouais, mais il ne sera pas sur le territoire. Je veux dire, tu n'as pas besoin de le gérer.
5: Non, non, mais il est obligé de le payer pareil. Donc lui, il dit, attends une minute, moi, j'ai une facture de 40 000 piastres de plus. C'est 2 % de son chiffre d'affaires. Donc, il y a 2 % 40 000, c'est quasiment un salaire, ça. Ça se peut-tu?
6: Ben oui.
5: Il aurait pu créer une job de plus, mais non, on les écœure avec... Tu vois, sa facture d'éco-entreprise, c'est une augmentation de 351 % sur 3 ans. Il dit, moi, mon chiffre d'affaires pendant ce temps-là a augmenté de 27 % seulement. Donc, on vient chercher des... Ça c'est la CAQ, hein, l'éco-entreprise, puis les consignes, puis tout ça, là. Ils ont décidé, eux autres. Là, la FCEI capote aussi, la Fédération canadienne de l'entreprise indépendante. Alors, regarde les affaires. Ils disent, attends une minute, là, on ne pourra pas arriver avec ça. Là. Il faut revoir au complet la gestion du recyclage. Ben là, on a passé la facture à qui? Aux entrepreneurs. Nos entrepreneurs qui exportent sont défavorisés. Lui, là, il y a des Ontariens, là, ils n'ont pas à payer ça. Là.
6: Non, non, je comprends.
5: C'est compétiteur.
6: C'est... Ouais, on ne pas dans le bon bord.
5: J'ai l'impression au chiard qu'il y a trop de camionnage. Non, ben, on veut-tu avoir des business qui marchent dans les prochaines années ou on veut...
6: Je pense que non. Moi, je pense que on veut que tout le monde travaille pour l'État.
5: Ben, ça marchera. Ben, Nick, ça marchera pas.
6: Ben, ça marchera
5: pas. Tu peux pas. Je veux dire, l'État ramasse l'argent du privé. S'il y a plus d'argent privé, l'État, l'argent, on va l'imprimer année après année.
6: On va aller dans le mur pas mal.
5: On a des déficits à venir. Voilà, des déficits à venir. C'est une question qu'on pourrait poser à notre invité, Nicolas Gagnon, de la Fédération canadienne des contribuables. Nicolas, y a-t-il des indicateurs de performance? Parce que là, on paye des impôts, mais on contribuable, lui, peux-tu voir si l'argent où elle va, si on a de la performance?
3: Ah ben c'est une bonne question. Généralement, il y a des indicateurs de performance directement sur les sites du Conseil du Trésor, là, donc
5: du gouvernement
3: du Québec
5: là,
3: ou sinon du Canada.
5: Oui,
3: c'est ça, c'est des tableaux de base, si on veut.
5: Oui, mais quand on fait après ça, on se rend compte qu'il y a eu des gros scandales, les tableaux étaient tous au vert.
3: Oui, oui, effectivement, à quelques exceptions près, peut-être comme, je pense que c'est la SAAQ que finalement, il n'y a pas si longtemps, c'était au rouge parce que, ben là, il n'y avait pas le choix. On s'entend qu'avec la commission Galant puis avec toute l'histoire de sa clique, il n'y avait pas le choix de reconnaître que c'était pas très bien géré puis la performance n'était pas du tout au rendez-vous. Ben c'est vrai que des fois, mettons que les indicateurs, on peut facilement jouer avec. Sinon, en général, les indicateurs sur lesquels on peut se baser, mettons, c'est plus à quel point il y a une croissance des dépenses gouvernementales, donc à chaque budget, l'état de la dette, l'état des finances publiques en général, l'état des déficits, je pense que c'est des indicateurs assez importants parce que si on ne fait qu'accumuler des déficits et donc on ne fait que s'endetter à répétition, mais qu'il n'y a aucune amélioration en contrepartie, ben c'est là, je pense que ça devient le plus dramatique pour les contribuables. C'est-à-dire qu'on est constamment perdant. Non seulement on est les plus imposants d'Amérique du Nord, on paye constamment plus cher pour tout. On a de plus en plus de taxes et d'impôts. Il y a même des discussions pour en créer des nouveaux ou d'annuler des baisses d'impôts précédentes. Puis là, ben après, on voit les déficits qui s'accumulent, les décotes qui pourraient survenir, puis l'absence de plan rigide de la part du gouvernement pour équilibrer les finances publiques. Donc, je pense que ça aussi, ça reste des indicateurs assez pertinents à retenir en tant que contribuable.
5: Dans l'OCDE, le Québec serait où si on était un pays? On serait-tu les plus taxés, les plus imposés?
3: Ben, déjà au Canada, on est la province, ou du moins, on est la juridiction nord-américaine avec le poids fiscal le plus lourd. Mais si le Québec est un pays, si je me trompe pas, si je me base sur l'observation de la chaire en finance et en fiscalité de l'Université de Sherbrooke, que je pense qu'on serait 9 ou 10e sur les 38 pays de l'OCDE. Donc, clairement que, mettons, demain matin, le Québec devient un pays, on serait pas parmi les meilleurs, mettons.
5: Fait que le modèle que les gens du Parti québécois nous proposent, ça serait un Québec hyper taxé, hyper imposé. Là, on change rien, on continue. C'est à peu près ça qu'ils nous proposeraient, là. Plus, parce qu'on aurait des déficits monstres qu'on empilerait sa dette dans les premières années, là.
3: Ben, c'est sûr que si on ne touche pas au modèle tel qu'on l'a présentement, tel qu'il veut être maintenu dans une bonne mesure par le Parti québécois, c'est sûr que ça changera pas beaucoup. Par contre, ce que je dois leur donner, c'est qu'il y a vraiment un changement de discours par rapport aux subventions aux entreprises. Je pense que la plupart des partis québécois, les partis au Québec plutôt, ont reconnu à quel point les paris du gouvernement Legault avec la filière électrique, entre autres, avaient été non seulement impertinents, ils avaient fait perdre des centaines de millions de dollars, voire millions. Et en plus de ça, ben, faut dire franchement, ça c'est assez impopulaire maintenant au sein de la population. Les gens ont enfin compris. Il y a encore, bien sûr, du monde dans le milieu patronal et dans le commentariat qui espérait que le gouvernement continue à intervenir à outrance dans l'économie avec ses différents leviers économiques, comme Investissement Québec ou le ministère de l'Économie. Mais bref, ce que j'ai vu récemment dans le Journal de Montréal, c'est justement le Parti québécois qui mentionne que protéger les entreprises d'ici, ça ne veut pas nécessairement se faire avec des chèques. Ça peut être en améliorant le cadre fiscal et réglementaire. Maintenant, quel genre de baisse d'impôts ils vont réserver aux PME? Je me souviens, il n'y a pas si longtemps, le Parti québécois proposait d'offrir les plus importantes baisses d'impôts aux PME des baisses d'impôts historiques, comme vous avez cité. Donc, j'ai hâte de voir c'est quoi le plan de match, parce que, bon, les plateformes des partis politiques n'ont pas encore été bâties, là. C'est en train d'être fait présentement en vue des élections qui s'en viennent cet automne. Mais une chose est sûre, il y a de plus en plus de gens, même parmi les défenseurs du modèle québécois les plus ardents, qui reconnaissent que ben on n'a pas le choix de changer la recette parce que ça ne fonctionne plus du tout.
5: Mais c'est pas ça qu'on entend, là. Je comprends, mais moi j'entends juste des partis politiques, à part le Parti conservateur du Québec, je regarde, tous les partis politiques à l'Assemblée nationale veulent continuer à taxer puis à monter des taxes puis à imposer davantage les citoyens du Québec.
3: Oui, ben ça malheureusement ça c'est pas à veille de changer là. Il y a je pense que c'est la semaine dernière, c'était Mathieu Lacombe, le ministre de la Culture et des Communications, qui laissait entendre que ben si le gouvernement fédéral va pas plus loin avec sa fameuse taxe sur les services de streaming, pour pas dire ici la fameuse taxe Netflix, ben le gouvernement du Québec va s'en doter d'une. Donc essentiellement, vu que le fédéral taxe pas assez, ben le Québec va taxer davantage.
5: Ça, c'est incroyable,
3: c'est un peu ce qu'on dit ici.
5: C'est incroyable, puis le gars s'en va en élection, s'en va lâcher ça juste avant les élections. À la CAQ, ils ont dû l'aimer beaucoup.
3: Oui, puis peut-être que dans certains milieux artistiques ou de l'industrie de certains médias, on pourrait imaginer qu'ils voient ça d'un bon œil, parce que au final, le but de la taxe Netflix, c'est d'aller chercher de l'argent dans les poches des entreprises de streaming, puis ensuite de redistribuer via un fonds au milieu des arts et de la culture. Donc essentiellement, c'est on prend à l'un pour donner à l'autre. Mais donc c'est pour ça que ceux qui vont recevoir sont peut-être plus intéressés par la taxe Netflix que ceux qui vont la payer, c'est-à-dire vous et moi, qui avec nos factures, on va remarquer essentiellement sur nos abonnements mensuels que ben, le prix va augmenter, comme ce fut le cas avec la taxe Netflix fédérale, d'ailleurs, là, en 2024, quand c'est entré en vigueur. C'est ce qui s'est passé dans les mois qui ont suivi. C'est une taxe de 5% sur tous les revenus en fait de diffusion au Canada ou en juridiction canadienne des entreprises de streaming qui font plus de 25 millions de dollars par année. Donc, essentiellement, 5%, ça a l'air de rien, mais ça s'est ressenti assez rapidement sur les factures. Là, il n'y a pas si longtemps, le CRTC voulait monter ça à 15%.
5: Ouais.
3: Il a fallu que le gouvernement libéral de Mark Carney leur dise de se calmer, ce qui est quand même assez intéressant. Par contre, ce que je trouve un peu niaiseux là-dedans, c'est qu'au final, le gouvernement espérait aller chercher pas loin de 600 millions de dollars avec cette taxe-là. Fait qu'au lieu de la faire payer aux entreprises de streaming, ce qui restait quand même stupide en premier lieu, ben, il a à fond payé à l'ensemble des contribuables canadiens. Donc, on va creuser davantage le déficit et aller chercher cet argent-là dans des poches qu'on n'a pas, de l'argent qu'on n'a pas essentiellement pour financer le fameux fonds qui va servir à soutenir là, les arts et la culture. Mais bref, dans tout tous les cas, on est, c'est le consommateur qui est perdant. Puis ça fait en sorte aussi que les entreprises de streaming voudront plus nécessairement se produire ou diffuser au Canada. Il y a vraiment un risque présentement parce que, comme le fait de reconnaître, là, il y a, c'est un professeur de l'Université d'Ottawa, c'est Michael Gase, qui disait carrément que le Canada, présentement, bon, est une des places sur Terre où est-ce que ça coûte le plus cher pour une entreprise de streaming à se produire puis à diffuser.
5: Ben oui, ben oui.
3: Si on rajoute en plus une taxe au Québec, on va les faire fuir littéralement.
5: Là. On a ça dans le cellulaire aussi, là. T'as quatre entreprises seulement qui se partagent comme des monopoles, hein. On aime ça, les monopoles au Canada.
3: Ben oui, un peu trop. Puis c'est quand on n'aime pas les monopoles privés qu'on protège avec des CRTC et d'autres règles du genre, ben sinon c'est des monopoles publics avec des sociétés d'État. C'est un ou l'autre essentiellement.
5: Ouais, fait que je sais pas si la CAQ va nous reparler de taxes Netflix avant les élections. D'après moi, Mathieu Lacombe qui avait dit récemment qu'il était aussi souverainiste, là, ça a sorti. Dans un comté, lui, il représente les gens de Gatineau. T'as pas plus fédéraliste que ce coin-là. Quand même bizarre. Mathieu Lacombe, je sais pas là, c'est quoi ses récentes sorties, mais c'est très, c'est pas réussi. C'est pas réussi, puis il veut imposer encore plus les Québécois. Éric Girard, tu nous dis une note de C- sur Total, palmarès annuel des ministres des Finances.
3: Oui, bon, on fait ça à chaque année. À ce temps, c'est un rapport qui nous permet de comparer les résultats, surtout le travail qui était livré à travers les derniers budgets par les ministres des Finances des différentes provinces. On a évalué en fait plusieurs indicateurs, notamment la dette, la croissance des dépenses, le service de la dette, puis les allègements fiscaux. Puis sur les 10 ministres des Finances, ben cette année, Éric Girard fait meilleure figure que l'an dernier, parce que bon, l'an dernier, avec le déficit record, c'était dur de le laisser passer avec une bonne note. Dans ce cas-ci, c'est moins, donc il est ni bon ni mauvais, il est comme médiocre en fait. Il se retrouve en 5e position sur 10. Celui en tête, bien sûr, en première position, c'est le ministre des Finances Jim Ritner de la Saskatchewan. Et le moins bon, c'est la Colombie-Britannique, donc Madame Brenda Bailey, avec la lettre de F. Donc eux, c'est vraiment un échec sur toute la ligne. La dette explose. Ouais, F, parce que les déficits explosent. Non seulement il n'y a pas d'allègements fiscaux, mais il augmente les taxes et les impôts. Bref, ça va pas très bien en Colombie-Britannique. C'est vrai qu'au Québec, on a le poids fiscal le plus lourd, mais on dirait qu'il y a une compétition avec les provinces plus à l'ouest ou à l'est pour essayer de battre le Québec. Donc, n'en reste qu'au Québec, malheureusement, on n'a pas des bons indicateurs. La dette, là-dessus, Éric Girard, il y a soit la lettre de D, parce qu'on a une dette provinciale quand même qui est à 272 milliards. Ça, c'est la dette brute que du gouvernement. Ça représente 30 214 $ par Québécois. Ça se trouve être la troisième... en fait, il s'agit du troisième niveau le plus élevé au pays. Sur le service de la dette aussi, on parle de 10,3 milliards de $ cette année qu'on paie en intérêt. Ça représente 1 138 $ par Québécois. C'est le quatrième niveau le plus élevé au pays. Et finalement, allègements fiscaux. Ben, dans le dernier budget, il n'y avait pas d'allègements fiscaux, on s'en souvient. Même pire, le gouvernement du Québec augmente de 1 point de pourcentage la taxe sur les produits d'assurance à partir du 1er janvier prochain. Donc, finalement, on n'a pas même bien de cadeau. Par contre, là où est-ce qu'il y a une bonne note pour Éric Girard, c'est comme le diable qui se cache dans les détails, c'est la croissance des dépenses. Là-dessus, il y a la lettre de B pour bravo, essentiellement parce que on a la croissance des dépenses la plus faible au pays cette année.
5: Limité, ouais.
3: Avec une croissance... Ouais, il a limité, puis c'est la première fois qu'on voyait ça sous le ministre Girard, mais également au cours des dernières années, parce qu'il faut se rappeler que d'habitude la croissance des revenus, en fait plutôt la croissance des dépenses est double. Plutôt, les dépenses augmentent à un rythme deux fois plus élevé que les revenus au Québec. Puis ça fait partie de ce qui creuse notre déficit structurel. Puis là, pour une rare fois, c'est l'inverse. Donc là-dessus, ils s'en tirent avec une pas pire note. Pour le reste des résultats, si les gens s'y intéressent, ils peuvent aller directement sur notre site web contribuable avec un S.ca. Mais dans l'ensemble, c'est ça. Éric Girard s'en tire quand même avec un bilan qui est, qui est questionnable. Ça a été le ministre qui a encaissé la première décote depuis les années 90 au Québec. Des déficits records après déficits records, très peu d'allègements fiscaux sur ces 8 budgets, mais il n'en reste que c'est pas le pire. Mais contrairement à ce qu'on pourrait présumer là, à travers tout le pays, effectivement, tous ceux des provinces atlantiques, du Manitoba et de la Colombie-Britannique qui font bien pire.
5: Ouais, la dette brute du Québec est 380 milliards. La dette nette est quoi 259 milliards à peu près, là, c'est ça, autour de... C'est parce que t'as dit 279 milliards, c'est 380 milliards. La dette brute.
3: Ben, 300, ça, c'est on prend l'Institut économique de Montréal, c'est
5: ouais,
3: bien ça?
5: Exact, ouais.
3: Ouais. Ben, c'est ça, parce que moi, je prends la dette provinciale qui exclut la dette des sociétés d'État et des municipalités. Donc, c'est pour ça que le score, il est différent là-dessus. Okay. 380 milliards, c'est vraiment la dette publique totale. Donc, le gouvernement du Québec, les municipalités et sociétés d'État. Là, je parle vraiment juste du gouvernement québécois. Où est-ce qu'on... C'est ça, c'est 272 milliards pour la dette brute parce qu'on prend en considération les avantages sociaux et les pensions à verser. Par contre, la dette nette qui prend aussi en considération les actifs, on s'est à 250 milliards présentement avec un ratio dette PIB de 38%. Donc, c'est sous contrôle. C'est pas le pire, mais nous, on prend la dette brute parce qu'elle est beaucoup plus complète là, que dans ce que c'est.
5: Mais explique aux auditeurs, c'est quoi la logique de tout le temps s'endetter? De tout le temps piler sa dette, parce que la dette augmente tout le temps. Puis là, on dit, oh, ratio court PIB, il n'y a pas de problème. Mais à un moment donné, ta dette, t'as adoué l'argent, là. Tu ne peux pas t'endetter tout le temps, en pensant que les jours meilleurs vont arriver, là. À un moment donné, il y a peut-être une limite à s'endetter. C'est quoi la logique des gouvernements de s'endetter tout le temps comme ça?
3: Ben, aussi niaiseux que ça peut se paraître, déjà, parce que les gouvernements, ils payent pas vraiment le prix de l'endettement. Genre, du moins, les décideurs qui nous emmènent dans l'endettement, je veux dire, on prend par exemple Justin Trudeau, qui a littéralement doublé la dette du Canada, où les libéraux, ils ont pas vraiment payé le prix politique d'avoir fait sauter la dette, là, au cours des 11 dernières années. Mais plus largement, c'est vrai qu'il y a un mythe qui est perpétué. Bon, il y a plusieurs économistes qui sont peut-être pas d'accord, mais il n'en reste qu'à la fin de la journée, on a une tendance où est-ce que l'endettement est presque encouragé en se disant c'est pas grave, tant qu'il y a de la croissance économique, on peut se permettre de s'endetter. Puis dans le pire des cas, ben, de toute manière, ça tombera sur le mandat de quelqu'un d'autre. C'est un peu ça dans une certaine mesure. Mais oui, c'est toujours basé sur un wishful thinking que tant que l'économie se maintient et croît, ben, il n'y a pas de problème à ce qu'on augmente les dépenses et que la dette augmente parce qu'on peut la conserver sous un certain contrôle. Or, dès qu'on tombe dans une récession, une dépression économique, ben, c'est ou que moi demain, un début de ralentissement, c'est là qu'il commence à avoir une pression assez importante qui se fait exercer sur les finances publiques. Mais il n'en reste que cette année, on a une belle morale, en fait, à retenir de tout ça parce que là, on a Mme Fréchette là, qui essaie de sauver les meubles de la CAQ, qui essaie de faire des allègements fiscaux comme sous forme de cadeaux pseudo-électoralistes à la dernière minute. Sauf qu'elle n'a pas beaucoup de marge de manœuvre. Pourquoi elle n'a pas beaucoup de marge de manœuvre? Ben parce qu'on a un déficit de 8,6 milliards cette année. Ouais. Veut pas, il faut quand même respecter le budget établi. Puis, ben, il y a un plan pour le retour à l'équilibre budgétaire qui attire quand même l'attention des agences de crédit. Donc, si Mme Fréchette va trop loin, ça pourrait faire effectivement plus de dommages aux finances publiques que prévu. Et au final, ben c'est ça. Si on avait des finances équilibrées et qu'on ne payait pas 10,3 milliards de dollars en services sur la dette, comme c'est le cas cette année,
5: en frais d'intérêt,
3: on aurait beaucoup plus de marge de manœuvre. Ouais. Ben c'est ça. On aurait de la marge de manœuvre pour aider le monde réellement avec en allégeant la pression sur leur portefeuille avec des baisses d'impôts, des baisses de taxes, etc. Là, on n'a pas cette marge de manœuvre-là parce qu'on s'est endetté puis on gaspille des milliards en intérêts sur une dette qui continue d'augmenter. Donc, le gouvernement, il doit effectivement couper, mais comme je le répète souvent, attendez-vous pas à des miracles comme ça en année électorale. C'est pas là que les gouvernements vont se mettre à couper, c'est plutôt l'année suivante. Donc, on verra si jamais ça se concrétise.
5: Ou le prochain gouvernement, parce que si la CAQ n'est pas élue, le prochain gouvernement, lui, va ramasser la facture, puis ça va faire mal. Nicolas Gagnon de la Fédération canadienne des contribuables, c'est toujours un plaisir. On peut aller sur le site de la Fédération.
3: Oui, absolument. C'est sur contribuable avec un S.ca. Puis d'ailleurs, je vais être à Québec demain. Je mets un petit spoiler comme ça, mais ça se peut que je sois à l'Assemblée nationale pour faire une petite conférence de presse et livrer une pétition qu'on a montée de notre côté. Donc, qui concerne une taxe bien connue. Je vais m'arrêter là pour trop divulgâcher l'événement de demain. Mais je vous mettrai au courant de ce qui va en résulter.
5: Bon, Nicolas, merci beaucoup. T'es salué. À la prochaine.
3: C'est un plaisir. À bientôt. Salut.
5: Salut. C'est sûr que quand tu travailles pour la Fédération canadienne des contribuables ou des contribuables ou whatever, on est des contribuables à gauche et à droite. Là,
6: oui.
5: Tu dois te sentir des fois isolé. Là. Demain, il va être à l'Assemblée nationale, il va faire une conférence de presse. Tu essaies toujours de mordre là, quelque part. Là,
6: mais, ben, c'est ça.
5: Mais tout le monde rit toi. Là, je veux dire, tu le vois, là, comment les contribuables...
6: Le vent en face, mettons.
5: Hein?
6: C'est ça.
5: Un peu ça, hein? Mais on essaye, nous autres, de faire notre part. Là. Je veux dire, on n'est pas gros, hein? On essaie de jaser de
6: oui.
5: Contribuables puis d'argent qui dépensait à gauche et à droite. Voilà. Hey, après la pause, un médecin débarque, Karim Elayoubi, notre chroniqueur santé. On va parler de docteur Lacroix, hein?
6: Entre autres.
5: Ouais, règlement. Et on va parler d'autres choses, dossier santé numérique. Ça n'a pas l'air d'être trippant.
6: Pas facile.
5: On revient après la pause.
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4: Une femme de 19 ans a été victime d'une tentative de meurtre après avoir été atteinte par des tirs d'armes à feu hier soir dans un logement du secteur de Sainte-Foy, Québec. Le service de police est intervenu rapidement sur place et a sécurisé le périmètre. La victime a été transportée à l'hôpital où sa vie ne serait pas en danger. Les enquêteurs ont ouvert une enquête pour tenter de comprendre les circonstances exactes de l'événement et identifier un suspect. Un maître chien et des techniciens en identité judiciaire ont également été déployés sur les lieux. L'enquête se poursuit. Deux figures bien connues de Lévis et du milieu public québécois font leur entrée en politique provinciale sous la bannière du Parti québécois. D'abord, Serge Bonin, déjà actif en politique municipale à Lévis, devient candidat officiel du PQ dans la circonscription de Chute-la-Chaudière. Il s'était déjà présenté dans le passé, mais poursuit maintenant son engagement politique au niveau provincial. Ensuite, l'ancien policier Guy Lapointe annonce lui aussi qu'il se lance en politique avec le Parti québécois. Son arrivée ajoute un autre profil d'expérience au sein de la formation souverainiste. Le PQ continue ainsi de compléter ses rangs en vue des prochaines élections à l'automne en misant sur des candidats au parcours varié issus de différents milieux.
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7: Ouais, ben beaucoup de commentaires sur la messagerie. On a lu ça pendant la pause. Des auditeurs qui disent, écoute, les autoroutes à deux voies, les viaducs sont faits pour deux voies. Faudra refaire toutes les viaducs.
8: Nous sommes foutus.
7: Et beaucoup de gens qui disent l'histoire des camionnages à Québec, c'est QSL aussi, hein, le port de Québec, il y a un projet de conteneur, là. Fait qu'on veut pousser ça peut-être aussi, au détriment du camionnage, je sais pas. Mais tu comprends que là, des conteneurs qui arrivent par bateau de la Chine, de l'Europe, de l'Afrique, débarquent ça à Québec, là, ça part comment? Le train peut en prendre un peu, je comprends, mais il y a des bateaux qui peuvent reprendre ça aussi. Mais il va y avoir du camionnage pareil.
8: Parlant de route, Pierre, véhicule en flamme à la hauteur de Duplessis sur Charest, en direction ouest. On dit que c'est près de Duplessis, là, sortie 305. Donc, ça refoule un peu, c'est un peu plus compliqué.
7: Patience, hein? Voilà. Les copains, soyez patients sur les routes, parce que dans les prochaines années, la patience sera
8: de mise.
7: La région de Québec, vous voleriez, c'est épouvantable, le Dawa.
8: Pas juste là, il y a des nouveaux travaux, là. Bref.
7: René Lévesque, ils ont mis des comptes partout, mais les travaux commencent juste, à l'automne? À peu près, là. Mais on vous prépare mentalement, on va vous préparer. Bon, notre médecin, il est là.
8: Yes.
7: Karim Elayoubi, comment allez-vous?
9: Oui, bonjour, ça va bien, vous deux?
7: Oui, yes. Ça va bien. On voulait revenir sur toute la saga là, du docteur Marc Lacroix, qui avait été accusé, puis qu'il a fallu qu'il se défende. Finalement, ce qu'il a dit, c'était pas si pire que ça, finalement.
9: Ben, exactement. Ça, c'est assez intéressant. Puis, moi, je trouve que c'est non seulement les professionnels, pas juste les professionnels de la santé, mais ici, c'est certaines jurisprudences, c'est le tribunal des professions. Okay? Ouais. Et ça veut dire que, juste pour les auditeurs, tout professionnel, ben, plusieurs professionnels, là, dont médecins, infirmières, ingénieurs, inhalothérapeutes, tout ça, on est régi par avocat, par des ordres professionnels, ce qui est tout à fait normal parce qu'il faut assurer la protection du public, qu'on peut pas faire n'importe quoi. Ça, c'est la base. Maintenant, ces ordres professionnels-là sont, eux, si par exemple, vous êtes accusé devant votre ordre et vous avez une sanction, comme ce que le docteur Lacroix avait eu, il y avait une sanction, là, je crois, là, qui était radiée une couple de jours, une journée ou deux. C'était pas énorme, mais quand même, c'était une sanction. Puis il y avait ça a des impacts là, quand même importants sur...
7: Ben, au niveau de sa réputation absolument. Est attachée, là.
9: Absolument, ça, c'est très important à dire. Et lui, il a fait appel devant le tribunal des professions, qui est un tribunal supérieur au syndic, où on peut appeler. Donc, c'est la première démarche. Vous pouvez appeler devant le tribunal des professions, puis ultimement, vous pouvez appeler devant la Cour supérieure. Docteur Lacroix n'a pas eu besoin de se rendre devant la Cour supérieure, il s'est rendu devant le tribunal des professions, qui a annulé la sentence que le Collège des médecins lui avait imposée. Et quand on regarde le jugement comme tel, le tribunal des professions ne dit pas que Dr Lacroix avait systématiquement raison scientifiquement sur ce qu'il disait. Rappelons qu'il avait eu des propos qui étaient, il n'y avait absolument rien de débile dans ce qu'il avait dit du tout, mais c'était des propos qui étaient à l'encontre d'un certain consensus de l'époque.
7: Ben, il parlait de l'OMS, il parlait des normes de l'OMS versus les normes que le gouvernement du Québec pouvait appliquer, puis il disait, ben là, on peut peut-être arrêter d'écouter l'OMS puis peut-être appliquer la logique, le gros bon sens de ce bord-ci, là.
9: Absolument. Et on était dans une époque à la pandémie où, lorsqu'on disait OMS, ben c'était presque sacré.
7: Faut dire qu'il y avait des juridictions comme le Québec qui suivaient à la lettre les directives de l'OMS, alors que d'autres juridictions disaient, ben, on en prend et on en laisse, là.
9: Exactement, comme par exemple la Suède avait fait ça, on s'en souvient très bien. Et le pari de la Suède n'avait pas été si pire si on regarde un peu en rétrospective. Et donc, le tribunal des professions a dit, bon, on ne statue pas si

0: puis vous avez des propos qui sont dangereux pour le public, que vous, en raison de vos propos, vous utilisez votre autorité qui fait en sorte que vous dites à des gens de ne pas avoir un traitement qui est essentiel pour eux, genre collier de noisetier versus chimiothérapie pour un cancer, c'est très grave. C'est pas du... Docteur Lacroix, il ne disait pas du tout ça. Est-ce que le tribunal des professions a dit non? Il a droit à sa liberté d'expression. Et ça, non seulement les professionnels, l'ensemble des professions régies par des autres professionnels vont gagner, mais moi, je pense que le public gagne également, parce que c'est important qu'il y ait des gens qui osent parler sur la place publique, que ce soit, peu importe, que ce soit des infirmières, des médecins, des ingénieurs, des avocats, pour informer le public. Puis des fois, on se trompe, on n'est pas parfait. Des fois, on a des opinions qui sont différentes, mais il faut croire à l'intelligence minimale des gens qui sont capables de se faire une tête en entendant des points de vue qui sont différents. Puis ça, c'est très bon pour le public. Et je pense que ça peut améliorer la qualité de l'information, parce que c'est sûr que si à chaque fois qu'on est régi par un autre professionnel, on va parler devant sur la place publique, puis on a une épée de Damoclès sur la tête, ben c'est pas intéressant. C'est pas intéressant pour nous, mais c'est pas intéressant pour le public non plus. Et je pense qu'ultimement, le public gagne de cette décision-là.
1: Non, mais il faut se rapporter à, dans le temps de la COVID, c'était pas intéressant pour personne, là. C'était pas le fun, ben, en plus de voir comment il y avait une censure qui s'opérait sur tout ce qui sortait un peu du lot. Puis là, on parlait pas de dire que les mesures étaient mauvaises, là. C'était de remettre en question peut-être le gros bon sens de comment on applique les mesures, là. Les policiers sont confrontés à ça tous les jours, là. Les policiers, il y a un livre de loi, mais si tu appliques ça avec du zèle, des fois, c'est le gros bon sens qui peut faire la norme générale. Là. Ben, c'était là-dessus aussi que ça portait. Là, lui, peux-tu poursuivre? Y a-tu une poignée ou ben il va peut-être dire on passe à autre chose?
0: Là, il faudrait poser la question à un juriste, à savoir que là, c'est toute la question du dommage.
1: Parce qu'il a été beurré, là. Ils l'ont beurré, puis les gens qui ont porté plainte l'ont beurré pas à peu près, là.
0: Ben, s'il y a des questions de réputation, il y a des questions de qualité de vie, là. C'est des dossiers qui sont longs, hein. C'est des années d'anxiété, je veux dire, à pas savoir si tu peux continuer à gagner ta vie, c'est des années à savoir qu'est-ce qui va t'arriver. C'est très, très, très lourd de conséquences. Donc, moi, je suis pas juriste. Est-ce qu'il y a un dossier pour poursuivre? Faudrait poser la question à quelqu'un qui a la compétence dans le domaine, mais c'est toujours la question à savoir est-ce qu'il y a eu suffisamment de dommages et intérêts. Là, ça va être à lui de voir avec ses avocats.
1: Ben, j'imagine avec ses avocats, voilà. Boisson énergisante. Tout un débat, un projet de loi présenté à la va-vite, pas de commission, comment on dit ça, là? Des commissions, pas d'enquête, mais des...
2: commissions parlementaires.
1: Oui, commissions parlementaires, on fait venir les gens déposent des mémoires, pour, les contre, on regarde si ça va trop vite ou pas. Là, qu'est-ce qu'on doit penser de tout ça?
0: Ben exactement. À un moment donné, faut ramener les pendules à l'heure un peu. On n'arrête pas de ridiculiser Mme Blanchette Vézina là, avec l'histoire des pamplemousses. Qu'on laisse faire les pamplemousses un peu là. À un moment donné, c'est pas une pharmacienne, Mme Blanchette Vézina. Elle a pu à quelque part manquer un petit peu de nuance sur un petit point.
1: Non, mais les pamplemousses avec certains médicaments, ça peut devenir problématique là.
0: Oui. La différence c'est que par exemple, on parle beaucoup là, de l'interaction avec la statine, il y a d'autres médicaments aussi. La nuance que les experts ont amenée sur la place publique, c'est que l'interaction avec la statine, puis c'est vrai, ça cause pas une arythmie, ça cause pas une mort imminente par rapport à une interaction avec... Si le jeune va se clencher plein de Red Bull dans sa soirée, et en plus, il prend des psychostimulants. OK, cette nuance-là, c'est correct. Mais son point, c'était, est-ce qu'on peut étudier le projet? Puis c'est sûr que le Parti conservateur du Québec demande. Moi, j'ai passé la fin de semaine à faire un mémoire là-dessus qui va être déposé aujourd'hui, là, aujourd'hui, d'ici cet après-midi. Et c'est à savoir, on n'est pas contre l'interdiction à tout prix. Si la bonne chose à faire, c'est de l'interdire au moins de 16 ans ou au moins de 18 ans, où il faut regarder les chiffres comme tel, les autres suggèrent moins de 16 ans, puis il y a de la littérature par rapport à ça, OK. Mais pourquoi faut que ça se fasse aussi rapidement que ça? Et pourquoi, tant qu'à faire un projet de loi, ne pas regarder c'est quoi la bonne politique? Parce que c'est sûr et certain que si le gros problème, c'est le fait que les parents n'étaient pas suffisamment informés du fait qu'un psychostimulant plus une dose importante de caféine peut causer une arythmie mortelle, là, il y a un problème. Et nous, ce qu'on veut dire, de quelle façon l'INSPQ pourrait faire des campagnes de sensibilisation? Est-ce que, parce que c'est pas normal que les gens ne le sachent pas, renforcer également via des programmes de formation avec les autres professionnels pour que

0: les médecins, les pharmaciens.
1: Ben, notamment, quand tu vas chercher tes médicaments à pharmacie, ton pharmacien t'a-tu dit que si tu prends du Red Bull avec ça ou autre, ça se peut que ça se passe mal?
0: C'est ça. Et puis, c'est pas pour lancer la pierre à personne ici, mais c'est pour dire que, je donne un exemple très rapidement comme ça, Pierre. En 1992, on savait tous très bien que la cigarette, c'était mauvais. Par contre, les campagnes de sensibilisation aujourd'hui et la qualité des interventions des professionnels de la santé par rapport au tabagisme, c'est le jour et la nuit par rapport à ce que c'était dans les années 90. Pourquoi? Parce qu'il y a eu beaucoup de formations, il y a eu beaucoup de renforcements qui étaient faits par la santé publique, par les autres professionnels aussi. Donc, c'est tout un ensemble de choses. Même si on l'interdit, on dit pas qu'on est en désaccord absolu, mais même si on l'interdit, qu'on fait juste l'interdit, et les jeunes ne le savent pas, puis les parents ne le savent pas, ben, s'il y a un parent qui achète une bouteille, une caisse de Red Bull, ben, l'enfant va en prendre quand même, puis le parent, il n'empêchera pas d'en prendre. Vous comprenez un peu la dynamique. Donc, une bonne politique publique, c'est une politique publique qui s'assure que l'ensemble qui a le moins d'angle mort possible, et qui s'attaque, aussi qu'il y a des mécanismes de révision. Parce que ce qu'on a tendance à faire, on fait des lois rapidement, on fait des interdictions rapidement, mais on ne développe pas, on ne met pas à l'intérieur des projets de loi des mécanismes de révision pour s'assurer de l'efficacité puis de l'efficience de la mesure. Ça, c'est la base. Faut faire ça.
1: Non, mais ça va vite. Puis surtout qu'on se dit que peut-être que la CAQ faisait aussi là, de la petite politique avant les élections. Là. Parce que les projets de loi qu'on veut passer à la hâte, c'est des projets de loi qui peuvent se servir de ça pendant les élections. Là.
0: Je peux pas présumer de ce que eux veulent faire puis pourquoi ils l'ont fait. Tu sais, il y avait peut-être de très bonnes intentions, mais ultimement, je pense que ça va trop, ça va trop vite. Et tant qu'à faire, parce que nous, ce qu'on demande, on dit, ben, la session parlementaire, Mme Blanchette-Vézina, ce qu'elle a dit, elle n'est pas pressée de prendre ses vacances. Elle peut continuer à faire des consultations, si on veut, jusqu'à la dernière journée ouvrable avant la fête nationale. Donc, pourquoi partir en vacances si rapidement?
1: Mais pourquoi ils n'ont pas convoqué une commission parlementaire là-dessus?
0: Oui. Ben, M. Duhaime puis Mme Blanchette-Vézina ont eu ils ont eu gain de cause là-dessus. Et ils vont avoir des consultations, notamment avec l'Ordre des pharmaciens, ce qui a été demandé là, par eux, l'Ordre des pharmaciens, l'INSPQ, le Collège des médecins et d'autres regroupements aussi, pour vraiment regarder quelle serait la meilleure politique publique. On est tous d'accord pour protéger les jeunes. Il n'y a pas de doute là-dessus. Mais tant qu'à faire un projet de loi, soyons pas si pressés de partir en vacances et faisons le bon, le plus efficace et celui qui va vraiment répondre au problème qu'on vit actuellement.
1: Voilà. Dossier santé numérique, là, ce qu'on entend n'est pas très chic. Je sais que les employés du ministère de la Santé ne peuvent pas parler, là, de toute évidence. Qu'est-ce qu'on peut dire? Qu'est-ce que vous pouvez dire là-dessus? Parce que là, ça semble être un bordel. Il y a des médecins qui commencent à parler. Puis là, même que la ministre n'est pas sûre si EPIC va être le bon système aussi.
0: Oui, c'est ça. Là, ça commence à être inquiétant, par exemple. Mais bon, il faut regarder ça. Là, ici, moi, je ne l'ai pas. Le centre où est-ce que je travaille, je le rappelle, je sais que vous le savez, mais je le rappelle pour les auditeurs. Donc, je peux pas dire est-ce qu'il est bon ou pas de mon expérience personnelle parce que l'hôpital où est-ce que je travaille ne fait pas partie des hôpitaux où est-ce que c'est déployé à l'heure actuelle.
1: Ouais.
0: Cependant, si on se fie à ce qui nous est rapporté par les journaux, par les médecins, dans mon entourage...
1: Parce qu'il y a des médecins qui ont décidé qu'ils parlaient contre cette politique-là ou directive du ministère de la Santé.
0: Exactement. Donc là... Ce qu'on voit, c'est qu'il y a des retards dans des traitements qui sont des traitements importants, dont des traitements oncologiques, en raison de bugs du système, en raison, soi-disant, de manque d'accompagnement des équipes techniques. Moi, je reviens sur un point au départ qu'on avait discuté il y a quelques semaines. Moi, ce qui m'inquiétait le plus, c'était que c'était déployé, entre autres, à l'hôpital Sacré-Cœur de Montréal, qui est un des hôpitaux à plus haut débit en province, et avec des soins tertiaires qui se font là-bas, qui sont extrêmement névralgiques. Je vous donne un exemple. À ma dernière hospitalisation, pour l'hôpital où est-ce que je travaille, l'hôpital Sacré-Cœur de Montréal, est un corridor de services de surspécialité. Et ce qu'on s'est rendu compte, c'est qu'il y avait, de ce qu'on a vu macroscopiquement, il y avait des délais pour certains transferts de patients, pour des interventions qui nécessitaient des traitements surspécialisés. Donc, c'est pas de la faute du personnel, c'est de la faute du fait que le logiciel ne fonctionne pas bien à l'heure actuelle. Mais on se pose la question, puis moi je reviens là-dessus, Est-ce qu'on n'aurait pas mieux fait de le déployer dans des plus petits centres? Est-ce que c'est le bon logiciel ou pas? Epic, c'est une bonne compagnie en soi. Ils ont fait leur preuve à l'international, mais il y a différents degrés, différents niveaux d'Epic. Est-ce que nous, celui qu'on a choisi, est le bon pour le déployer au Québec en fonction là, de multiples critères? Je ne le sais pas. Mais quelque chose de certain, est-ce qu'il y a suffisamment d'aide technique? Est-ce qu'on l'a fait trop rapidement? Possiblement. Et l'autre chose, ben, c'est pourquoi l'avoir fait à Sacré-Cœur en premier?
1: Et pourquoi l'avoir fait à trois mois des élections? C'est l'autre question. Mais en même temps, ça va peut-être allumer du monde, puis peut-être que le prochain gouvernement, si c'est pas la CAQ, vont peut-être dire on tire la plug là-dessus. Là.
0: C'est tout à fait possible, mais le problème, c'est que, je veux dire, il y a des ententes, il y a des contrats.
1: Oui, ça coûte des...
0: Il va avoir des pénalités. Si en effet, c'est pas le bon, il faut tirer la plug. Mais encore une fois, c'est qui paye? Ben, c'est le contribuable.
1: Là. On dit que juste pour les deux régions où on le teste, là, pour les 10 prochaines années, c'est plus d'1 milliard que ça va coûter.
0: Oui.
1: C'est même pas les autres régions, là. C'est juste deux régions où on le teste.
0: C'est deux régions. Ouais,
1: ça fait peur, là, les coûts de toute l'informatique en santé.
0: C'est inquiétant. Il faut qu'il y ait des enquêtes là-dessus parce que c'est très inquiétant, ces coûts-là. En Alberta, je vous avais dit, j'avais parlé à une sous-ministre albertaine. En 2006-2007, ça avait coûté pour l'ensemble de l'Alberta, ça avait coûté 750-800 millions. C'est beaucoup, là, mais c'est un top.
1: Provincial, oui, c'est ça.
0: Provincial. Là, nous, on est pour deux secteurs, on pète le milliard. Je comprends qu'il y a eu de l'inflation depuis ce temps-là, mais écoutez, c'est quand même inquiétant, les coûts, parce qu'à un moment donné, comment on va faire pour payer ça?
1: Ah, ben c'est ça. Puis là, on le voit, ils ont trop dépensé, hein, aussi, ils ont connu qu'ils avaient budgété de l'informatique alors que l'argent n'est pas là. Donc là, exact. Ça, c'est des problèmes à venir. Karim El Ayoubi, médecin, toujours un plaisir.
0: Ça m'a fait plaisir. Bonne fin de journée.
1: Bonne fin de journée. Voilà. Lui, il parle.
2: Ouais.
1: Lui, il n'a pas peur de parler. Marc Lacroix, il n'y a pas grand médecin qui est sorti, là.
2: Non, en effet.
1: Pour essayer de voir un peu clair. Lui, il a jasé.
2: Du gros bon sens.
1: Les Red Bull, lui, il dit ça va trop vite. Ça prend un projet de loi, mais
2: non, il faut interdire. Ben, il faut tout interdire.
1: Non, il faut étudier. Ben c'est ça, tu sais, là, on interdit cette...
2: C'est-tu bon d'interdire? Ça a-tu des effets significatifs?
1: Et on est émotif.
2: Oui, beaucoup.
1: On est très émotif au Québec. Hein? Là, la Saint-Jean s'en vient, le monde est fou raide. Là. On perd la tête complètement. Il fait 20 degrés dehors, là, complètement. On est,
2: bien fou.
1: On n'est plus là. Le soir de la Saint-Jean, tout le monde va être sur un autre...
2: Planète.
1: Bon, hey, on ouvre les lignes après la pause.
2: Ouais, 88-670-9098, parlant d'interdire.
1: Oui.
2: Ouais, on a interdit au début de l'année scolaire, là, en septembre dernier, en 2025, les écrans dans les écoles.
1: Ouais.
2: Ça a-tu été bénéfique, ça?
1: Ben là, ce que je vois, puis là, il y a des directeurs d'école. S'il y a des directeurs d'école qui nous ouais. écoutent, les gens qui sont en autorité...
2: Les parents aussi.
1: Oui, les parents... pas besoin de vous nommer là, en passant. Là. Est-ce que ça a été bénéfique?
2: Oui, voyez-vous une amélioration auprès de vos jeunes?
1: Parce que là, on dit que dans plusieurs écoles, la participation aux activités parascolaires a augmenté.
2: Ben là, c'est parce que s'ils n'ont plus rien à faire, les écrans, j'imagine, qu'ils trouvent d'autres choses.
1: Ben moi, je trouve ça positif.
2: Oui.
1: Je trouve ça positif.
2: Mais ça n'a pas pu être une job de parent, ça. Il faut absolument interdire.
1: Ben là-dessus, moi, le cellulaire... Ben non, mais...
2: Tu sais, on en a parlé longtemps, là.
1: Ouais, mais le cellulaire, c'est parce que là, ça devenait problématique en cours, là. Le monde sortait le cellulaire. Moi, j'aurais mis, là, tu mets ton cellulaire, tu déposes le cellulaire dans une poche en avant. Mais c'est parce que le problème, c'est entre les cours.
2: Ah non, c'est ça, ils se parlaient plus. Ça a l'air que c'est positif, l'interdiction. Qu'est-ce que vous en pensez?
1: Ben, moi, je veux des cas.
2: Okay.
1: Parlez-nous de vos enfants ou de s'il y a des directeurs d'école ou comment vous avez vécu ça à l'interne puis comment ça l'a évolué. On peut-tu être positif?
2: Oui, si c'est positif, let's go.
1: On est positif après la pause.
2: 88-670-9098.
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4: Ouais, bon, on ouvre les lignes.
5: 88-670-9098.
4: Tu vois, interdiction des cellulaires, ça a eu du bon dans les cours d'école, dans les classes. Il y a des gens, en tout cas, des directeurs d'école qui ont noté une hausse des activités parascolaires. Les jeunes se parlent. Bon. Et là, il y a un auditeur qui dit, ben, mon gars s'est fait une blonde.
5: Bon, tu vois.
4: Tu vois, c'est positif.
5: Donc, la question, c'est, est-ce que depuis qu'on a interdit les cellulaires dans les écoles, vous trouvez que c'est une situation qui est bénéfique pour vos jeunes?
4: Avez-vous vu un changement d'attitude chez vos jeunes? On parle aux parents également, mais si vous êtes directeur d'école, direction d'école, vous voulez parler de façon anonyme, parce que des fois, il y en a qui ont peur qu'on les reconnaisse.
5: Oui, non,
4: mais... c'est positif, hein? C'est positif. On y va.
5: Allô, choix.
4: Ouais, on vous écoute.
5: Allô? On va y raccrocher. Allô, choix.
4: Yes. Allô?
6: Salut, ça va?
4: Salut. Oui.
6: Yes, ça va. Salut, Pierre. Salut, Nick. Hey, c'est dans les baignards qui baignent. Hey, regarde, l'interdiction, là, c'est tout pour faire du gouvernement pour venir chercher plus de taxes ou whatever. L'éducation, est-ce que jamais l'éducation des parents était mentionnée dans le projet de loi? Que ce soit l'interdiction des boissons énergisantes, ni des cellulaires, ni des whatever. Le gouvernement, il n'y a pas d'affaires à faire rien là-dedans.
4: Oui, oui, c'est ça.
6: C'est l'éducation du parent en base. Puis après, donner le pouvoir à l'école de dire, excuse-moi, pas notre rempart dans ma classe. Point final. Donner le pouvoir au professeur à l'école, au directeur de l'école, donner des informations aux enfants, mais c'est en premier la maison, l'éducation des parents, puis après, l'éducation à l'école. Point final.
4: Ouais.
6: Rien à faire là-dedans.
4: Je comprends, mais là, ils ont réglé un problème qui était devenu urgent. Les profs, eux autres, ne savaient plus sur quel pied danser non plus. Là.
6: Mais exactement, parce que les profs ont plus de pouvoir.
4: Ah, ça, c'est une autre réalité que. Effectivement.
6: Même chez moi, je suis content. Là. Chez moi, j'ai 12 gars, 12 et 9 ans. Là. Puis chez moi, l'électronique, là, c'est pas interdit, là, mais on a des permissions, puis ci, puis ça, puis une semaine. Puis là, les 3 semaines d'examen puis d'école, c'est non, là. Mais c'est ça, c'est... En tout cas, c'est mon opinion.
4: C'est bon, merci. C'est bon, lui, il trouve que ça va trop loin.
5: Ouais, beaucoup de commentaires via texto aussi.
4: Oui, oui.
5: Dis-moi, les 3 enfants sont au secondaire privé. Ils ont les 3 iPad dans l'école, ils ont trouvé un moyen de me texter toute la journée.
4: Malgré l'interdiction, parce que c'était pas un cellulaire là, qu'on interdisait.
5: C'est des écrans.
4: C'est ça. Donc, ils travaillent là-dessus, eux autres. Ils travaillent avec leur iPad. Donc, tu vois, enlever les cellulaires dans les écoles était une très bonne idée. Par contre, de leur donner une tablette dans la classe pour faire leurs devoirs, pas fort. C'est vrai, pareil. Là, parce que, comme tu dis, les jeunes vont communiquer pareil.
5: Ben oui, ils trouvent toujours une façon, en passant.
4: Et sûrement qu'ils allaient sur des sites Internet aussi. Là, comme on contournait le problème.
5: Parce que moi, je regarde, j'observe les jeunes, 15-16 ans. Le cellulaire est interdit à l'école, mais ils le traînent pareil. Là. Puis ils le mettent dans la case, puis des fois, ils se font pogner.
4: Mais tu sais, c'est parce que les profs, ils ont essayé de contrôler, puis il n'y avait plus de pogne. Fait que le ministère de l'Éducation, c'est Bernard Drinville, ça, à l'époque.
5: Ouais.
4: Lui, il a dit, on va y aller avec cette mesure-là. Oui, c'était une mesure bazooka, mais c'est parce qu'il est en train de perdre le contrôle complètement. Dans la classe, il n'y avait aucune discipline possible à faire.
5: On dit que si c'était un problème dans les écoles, malgré l'implication des parents, il fallait penser autrement. Mais ça a l'air que les jeunes ont quand même accepté, sans trop chialer, l'interdiction. Là.
4: Non, c'est ça. Voilà.
5: On n'avait pas beaucoup de temps, Pierre.
4: Non, c'est ça. Ben, on a profité.
5: C'était une rafale rapide.
4: On a profité avec notre médecin. On a jasé de pas mal de choses. Là, on paye le prix. Après la pause, Max Truman. On parle de Vegas. Vegas qui mène 2-1.
5: Quel match samedi. Hein?
4: Il menait 4-0. 4-0. Moi, après deuxième, je dis, c'est fini.
5: Ouais, moi, je pense qu'ils ont levé le pied. Puis Caroline a pesé sur le gaz.
4: Ben, pas à peu près.
5: Mais ils ont perdu.
4: Mais écoute, un but chanceux en deuxième prolongation.
5: Dans son net.
4: Mais tu vois que c'est deux équipes quand même bien équilibrées.
5: Oui.
4: Parce que tu mènes 4-0, tu remontes 4-4. On jase de ça, puis d'autres choses. Le Canadien fait jaser. On revient.
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3: Yes, il est là, notre gars.
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3: Max Truman, comment ça va?
6: Ça va bien, ça va bien. Il fait beau, malheureusement, j'ai pas été à Québec ce week-end. Je vais aller voir le Supra, mais la météo ne le permettait pas. Mais non, ça va bien, on est lundi puis il fait beau.
3: Oui, il fait beau. Là, t'as plein de sujets. Écoute, finale de la Coupe Stanley, Vegas, Caroline. Écoute, c'est 4-0 Vegas après deux périodes. Ça finit 5-4 Vegas en prolongation.
6: Ça n'a pas de sens. Je sais pas si vous regardez les matchs, les gens qui nous écoutent, ou même Topinic, là, mais c'est du hockey de très, très haut niveau en ce moment. Ouais, c'est un spectacle. Ça joue, ça frappe. C'est rapide, pas seulement ses coups de patin, mais sur la prise des décisions des gars. Les gars jouent en... Ils reçoivent la rondelle, elle est déjà partie, puis elle est à bonne place. C'est vraiment du beau hockey. Puis le spectacle est au rendez-vous. Les Golden Knights menaient 4-0 en début de troisième. Les Hurricanes sont remontés à 4-4 samedi. Et ça a pris une deuxième prolongation, puis un but bizarre pour finir ça. Mais si tu regardes les autres matchs, c'est la même chose qui s'est passé. C'est des équipes qui mènent 2-0, 3-1, etc. Et ça remonte, puis ça se finit en fin de troisième ou en prolongation. Bref, il y a du super hockey. Puis je suis juste content que les Canadiens soient pas là parce qu'on serait pas de calibre encore. On va l'être dans quelques années, mais en ce moment, on serait pas de calibre pour ce hockey-là.
3: Mais Mitch Marner joue du hockey comme... Écoute, tout ce qu'il a fait dans les séries, il l'a égalé en une saison avec Vegas.
6: Écoute, le meilleur pointeur en ce moment des séries, c'est Mitch Marner, 28 points. Puis le deuxième en a 20, puis c'est son chum et coéquipier Jack Eichel. Puis un gars d'une autre équipe, là, le plus haut pointeur d'une autre équipe, c'est Taylor Hall à 17. Fait que Mitch Marner a 11 points de plus que n'importe qui n'est pas dans son équipe et 8 points de plus que Jack Eichel qui est dans son équipe. Bref, il est tout seul. Même si le Hurricanes venait à gagner la coupe, je pense qu'on lui donnerait le Conn Smythe à Mitch Marner, l'MVP des séries. Puis c'est fou! Parce que sa réputation à Toronto, c'était de pas être capable de jouer en série. Là, il est en train d'être monsieur séries éliminatoires juste en changeant d'environnement.
3: Mais à Toronto, ils doivent capoter, là. Les autres sont pognés avec une équipe de losers.
6: Écoute, capoter, c'est le mot, là. Je veux dire.
3: Il vient de la région de Toronto, lui, hein. En plus, c'est un gars de la place, là, à Toronto.
6: Oh, oui, c'est un Ontarien. Puis, tu sais, il était là, il a été brassé, puis on en a fait la cible. On en a fait le responsable des déboires des Leafs, puis tout le monde gardait sa job, puis tout le monde continuait de jouer, puis ils ont pas été changés, puis ils ont pas quitté. Puis là, lui quitte, mais ça va pas mieux. Fait que c'était pas lui le problème. On a identifié le mauvais problème à Toronto, puis on l'a envoyé ailleurs. Puis lui, pas qu'il est crampé, mais c'est sûr qu'à l'intérieur de lui, il doit se dire, ben, mais tabarouette.
3: Mais ceux qui ont pas identifié le problème sont plus là. Ils ont tous été mis dehors.
6: Après? Ben oui, après, parce qu'il avait pas identifié le bon problème. Puis là, on est en train de refaire peau neuve. Là, on a viré Craig Berube, le coach. Et on entend plein de candidats, même John Chayka dit qu'ils ont parlé à 55 candidats, etc.
3: On parlait à Patrick Roy.
6: C'est là que je voulais aller. Je pense pas que ça va être Patrick. Je pense que Patrick a fait une super entrevue, mais Patrick, c'est un peu pas la vieille école, mais c'est un peu la vieille façon de faire. Puis les Maple Leafs, pas le propriétaire, mais le président, copie beaucoup le Canadien. John Chayka, c'est un gars de stats avancés puis de nouvelles façons de faire. Fait que j'ai l'impression qu'on va aller ailleurs. Et là, le nom qu'on entend depuis 24 heures, c'est Joe Pavelski. C'est un ancien joueur de la LNH, a joué pour les Sharks notamment. Belle carrière.
3: Dallas.
6: Il coach son gars qui a 15 ans. Oh. Saint-Louis coachait un Pee-wee lui aussi. Okay. C'est une ancienne vedette. C'est un gars qui arrive avec des façons de faire différentes. Et semble-t-il que ce serait lui le candidat numéro un en ce moment chez les Maple Leafs.
3: OK.
6: Ouais. Mais on cherche des solutions.
3: Mais la méthode Torts peut marcher aussi. On le voit à Vegas, ça fonctionne. Puis c'est la vieille école.
6: Ça marche pas longtemps. Puis ça marche quand ton organisation est un peu dans des vieilles mentalités. J'ai l'impression que les Maple Leafs veulent quelque chose qui pourrait marcher plus longtemps. S'inspire du Canadien, faire peut-être un vrai reconstruction ou reset. Puis arriver avec des nouvelles façons de faire. Hey, écoute, la dernière fois que le président des MLSI, qui est propriétaire des Maple Leafs, a parlé, il a parlé de Michael Hage, il a vanté le Canadien. Tu sais, comme on dirait qu'il regarde ici puis qu'il se dit, hey, moi, je veux faire comme eux à Toronto.
3: Ben oui, mais repêche. Oui, c'est ça. Repêche comme du monde.
6: Mais c'est long. C'est long. Tu peux pas tourner coin rond. Tu sais, il faut que tu fasses les choses de la bonne façon. En tout cas, ça va mal à Toronto puis c'est pour moi qui va pleurer.
3: Et on a appris que il aurait pu avoir un échange entre les Leafs puis le Canadien à date limite. Le fax est rentré une minute en retard.
6: Oui, exactement. C'est rentré à 3h01, puis théoriquement, t'as le droit jusqu'à 2h59 et 59 secondes.
3: C'est capoté,
6: fait que
3: ça.
6: Pour à peu près 75 secondes, on n'a pas Matthew Knies. C'est capoté. En même temps, ce que je comprends, c'est qu'autant Zarovski ou Age, semble-t-il que c'était Zarovski, mais on est prêt à sacrifier un espoir. On est prêt à sacrifier notre choix de première ronde. Ce week-end, il y avait le combine là, de la LNH où ce qu'on va rencontrer les espoirs.
3: Ouais.
6: Puis Gorton puis Hughes étaient même pas là. Fait que on repêchera pas en première ronde. On va échanger un espoir, on va échanger le premier choix. Puis ça n'a pas été pour Matthew Knies avec les Leafs. Ça va être pour quelqu'un d'autre. T'sais, je pense pas que ça va être Dylan Larkin parce qu'il veut, semble-t-il, pas venir ici. Puis ça va être pour Nico Hischier, ça va être pour je sais pas qui, Alexis Lafrenière, peu importe, mais on va faire une grosse transaction cet été.
3: Ouais, Lafrenière, son nom circule. Nico Hischier, ça serait quelque chose aussi, là.
6: C'est mon choix numéro un, Pierre. C'est un Nick Suzuki gaucher. C'est le même genre de joueur, complet, leader, silencieux, bon offensivement, défensivement. Tu sais, je veux dire, t'as Nick Suzuki droitier, puis là, le chiffre d'après, t'as besoin d'un gaucher, ben tu mets Nico Hischier, c'est le même joueur. Ce serait le parfait fit pour le Canadien, mais il sera pas donné, un, pour aller le chercher, puis deux, lui, il a un an de contrat, il va demander la lune, donc ça va coûter cher aussi en salaire. Mais on est rendu là, il faut aller chercher des joueurs comme ça pour espérer gagner la Coupe Stanley.
3: Exact. Gallagher, lui, c'est parti, là, c'est terminé.
6: Ouais, puis c'est sorti dans la presse ce matin, pourrait être échangé dans les prochains jours. Ce que ça veut dire, c'est que, un, Kent Hughes fait toujours des transactions au mois de juin. Depuis qu'il est à Montréal, ouais, il transige toujours en juin. Donc, il va transiger fort probablement en juin. Gallagher, ça risque d'être dans les prochains jours. D'après moi, on attend juste la fin de la finale de la Coupe Stanley parce que Gary Bettman n'aime pas ça, des transactions pendant la finale de la Coupe. Ça peut toujours arriver, là, mais c'est moins fréquent. Donc, je pense que dès que la Coupe Stanley est soulevée, 24-48 heures après, Gallagher va être échangé. Je pense toujours que ça va être à Vancouver. Ils ont besoin de culture, ils ont besoin de leader, ils ont besoin de changer ce vestiaire-là.
3: Il connaît le coach, hein, je pense, ou connaît le DG, là.
6: Ouais, il connaît le coach, il vient de là. Tu sais, tout pointe vers ça, mais des fois, dans la vie, on est surpris, on regarde tout à quelque part, puis finalement, ça se passe ailleurs. Mais si j'avais de l'argent à mettre à n'importe quel site de gambling légal, je le mettrais sur Vancouver.
3: Mais la valeur de Gallagher, c'est quoi? Parce qu'il reste une année de contrat à 6 millions.
6: Ouais, ah, c'est pas grand-chose. C'est pas grand-chose, mais en même temps, il est payé, je pense que c'est 4 millions, puis son cap hit, donc il compte sur la masse pour 6.5. Fait que des fois, il y a des équipes qui aiment ça parce que il dépense moins pour atteindre le plancher.
3: Okay.
6: Tu sais, quand on avait échangé Carey Price, on pensait qu'on paierait super cher. Finalement, ça a été un gars qui joue même plus au hockey, puis je pense un choix de cinquième tour. Fait que tu sais, ça nous coûtera pas rien, ou si ça nous coûte de quoi, ça nous coûtera pas cher. Puis peut-être qu'on va même être capable d'aller chercher un choix lointain avec ça. Donc, tu sais, ça va être une très, très, très, très petite transaction. Mais ça va être intéressant juste pour Gallagher d'y donner une nouvelle chance. Puis tu sais, c'est drôle parce que ce week-end, il a été nommé genre personnalité sportive à Montréal dans un gala. Fait que tu sais, j'ai l'impression qu'il est en train de fermer les livres, tu sais, faire le dernier tour de piste à Montréal avant de quitter.
3: Et Montembeau pourrait faire partie de la transaction aussi, là, si tu veux passer deux poches de patates... Là, c'est 4 millions, c'est 10 millions, puis tu reprends 5 millions. Je sais pas, là, il va peut-être nous
6: ramener. Je pense qu'il y a une équipe qui va donner de quoi pour Montembeau. Peut-être que je rêve, je peux me tromper, là, mais je pense que Montembeau...
3: Il y a plus de valeur
6: un peu
3: que
6: de valeur, ouais. Je pense qu'il y a une équipe qui va vouloir prendre une chance avec lui. Contrat pas trop long, c'est un gardien qui a déjà connu du succès. T'sais, il était dans l'équipe Canada il y a un an pour les quatre nations. Fait que tu sais, je pense que Montembeau, on est capable de peut-être avoir un petit quelque chose.
3: Voilà. Bon, le Stade Olympique, tu dis que tu as pas mal de stock là-dessus. Le Stade Olympique, le toit va être là un jour, mais l'intérieur, c'est pas chic-chic, là, hein?
6: Non, en fait, c'est à l'intérieur. Ouais, mais bon, tu sais, les vieux motels qu'on loue sur le bord de la mer quand on va à Rimouski. Salutations, Jean Rimouski. Mais cette semaine, c'est une grosse semaine. La ministre du Tourisme va déposer un plan, va faire un pitch pour qu'on rénove le Stade olympique à la première ministre Christine Fréchette, mais en même temps, elle s'est faite remettre à l'ordre il y a pas longtemps par le ministre des Finances. Donc, je sais pas de quel côté ça va pencher. Moi, on me dit, on est très, très optimiste. Ce qu'on ferait, c'est qu'on serait capable, si tout va bien, cette semaine avant la fermeture de l'Assemblée nationale pour l'été, d'annoncer des rénovations pour les gradins.
3: On s'en va en élection, oublie pas ça non plus, là.
6: Exact, c'est ça le problème. Mais gradins, sièges, toilettes et vestiaires au bout de la MLS, c'est ce qu'on essaye de pousser. Mais tu viens de le dire, si c'est pas accepté socialement, ça peut faire perdre des votes.
3: La
6: CAQ peut pas se permettre de perdre des votes. Mais en même temps, si ce stade-là, on le rénove pas, on l'ouvre avec un nouveau toit, puis il est atroce en dedans, c'est pas plus populaire. Donc en tout cas, très, très grosse semaine. J'ai le feeling qu'on va annoncer une première phase de rénovation pour l'intérieur au sol. Mais ça va être... en tout cas, c'est important. Si on le fait pas cette semaine, je veux pas être alarmiste, mais c'est peut-être la fin du CF Montréal. Donc, c'est très, très, très important.
3: Hein? La fin du CF Montréal à Montréal?
6: À Montréal, parce que Don Garber est passé, puis il veut avoir des nouvelles. Le CF Montréal va rester à Montréal si on a un stade modernisé, mais si on l'a pas ou si ça branle dans le manche, lui, il y a d'autres villes ailleurs.
3: Mais Saputo,
6: il peut déménager ce club-là.
3: Monsieur Saputo a de l'argent, là. Il peut arranger quelque chose aussi, là.
6: Il peut, si ça y tente, mais j'ai l'impression que lui, son investissement, exactement, sur les infrastructures, ça l'intéresse moins. D'investir au Québec, c'est compliqué avec la ville de Montréal, avec le stade Saputo, donc je suis pas sûr qu'il va mettre d'autres argent.
3: Ouais, puis Montréal a jamais été très intéressé à ses projets. Hein. Il voulait monter une troisième estrade du côté là, de son stade, du côté, je pense, de Sherbrooke, ça se peut-tu?
6: Pis, non, 100%, il a
3: été bloqué, ils l'ont écœuré. Ouais. On n'aime pas les gens avec de l'argent hein, au Québec, on les écœure pour qu'ils s'en aillent.
6: Ouais, puis je pense que c'est l'ancienne ville, tu sais, l'ancienne administration de la ville de Montréal était un peu comme... mais un peu comme votre administration à Québec, là. Je veux dire, on est bien bon sur certaines choses qui sont bien populaires avec une certaine frange de la population, c'est-à-dire les pistes cyclables, le tramway, le transport en commun, les dos down, ces affaires-là. Mais, tu sais, le sport professionnel, c'était moins populaire avant, on l'a vu. Tu sais, la ville de Montréal a fait chier pour le tournoi de golf, de la PGA. Ça a été difficile, le Grand Prix, etc. Donc là, on a changé d'administration. Mm-hmm. Ils sont plus ouverts.
3: Ouais.
6: Mais en même temps, il est minuit moins une. Là, on n'aura pas le temps de développer une nouvelle relation à long terme. Le stade olympique, il faut le rénover là, à l'intérieur. Sinon, on perd le club. C'est correct. Si on veut le perdre, qu'on le perde. Mais je veux dire, c'est ça, la réalité. On le rénove là, ou on perd le CF Montréal.
3: Ouais, c'est ça. Max, dans lescoulisses.com, tu es salué. Merci beaucoup.
6: Yes. Bonne journée.
3: Salut. Bonne journée. Max Truman. Allez dans lescoulisses.com, c'est son site. Ah, il y a du stock là. Il y a du stock là. C'est vrai pareil. Tu sais, regarde, ça reste de la mentalité. Là. À Montréal, on veut mettre les bâtons dans les roues des gens qui ont de l'argent. Ouais. À Québec, c'est ça aussi. Au Québec, c'est rendu ça. Hein? Les hauts fonctionnaires, les sous-ministres. Même si on change les politiciens, il y a du monde en haut. À un moment donné, hein? On s'en va vers quoi? Là? 75% de l'économie, ça va être le gouvernement.
5: Mm-hmm.
3: C'est 50% actuellement au Québec.
5: Ça va bien aller.
3: Monter ça à 75. On est capable. Hein? On veut du gouvernement partout. Eux autres sont inarrêtables. Ça prend quelqu'un qui les arrête, mais ils sont inarrêtables. Voilà. Après la pause, on jase de quelque chose qui est inarrêtable. La bourse. On revient.
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7: Est-ce qu'on va monter les taux d'intérêt mercredi, la Banque du Canada?
8: Ah ouais.
7: On va faire connaître sa décision. Moi, je pense qu'il y a un statu quo. Là. Même chose du côté de la Fed. On va avoir la rencontre mercredi. Et on ne peut pas bouger, écoute, l'économie. Vous le voyez, là, on est en récession technique. S'il fallait monter les taux d'intérêt,
8: non, là,
7: là, tu freines ce qui reste encore de vivant puis de, ce qui bouge encore.
8: Il
7: y a de l'inflation, mais l'inflation redescend. Vous l'avez, le pétrole a redescendu tranquillement, va redescendre tranquillement. Donc, moi, je m'attends à un statu quo, mais éventuellement, c'est pour ça que vendredi, ça a droppé. C'est parce que l'économie va tellement bien aux États-Unis, il y a eu plus de création d'emplois, donc ça donne des marges de manœuvre pour les banques centrales, peut-être éventuellement, de monter les taux. Mais ça sera pas, au, en tout cas, cette semaine, ça sera peut-être plus tard cette année, on va le voir. Les résultats financiers de TVA et de nouveau, hey, TVA a perdu 50 millions de dollars.
8: Oh!
7: Pour une quatrième année d'affilée. Plus de 50 millions. Comment tu veux survivre là?
8: Non, non, c'est très, très tough.
7: Nouveau.
8: Oui.
7: A perdu près de 36 millions.
8: Ça, c'est belle, ça.
7: Ouais. Là, c'est quoi qui se passe? Les autres, ils sont-tu là à vitam aeternam à brûler du cash? Il va falloir qu'il se passe de quoi dans le modèle d'affaires? Là?
8: Ouais.
7: Je sais pas. Là, je comprends qu'ils veulent aussi des subventions pour les journalistes et tout, et tout, et tout. Mais là, là c'est plus... C'est pas des subventions, c'est pas des aides financières qui vont les aider comme ça. Ça prend un coup de barre solide, là. Y a-tu de la place au Québec pour deux télés généralistes?
8: Est-ce qu'on assiste tranquillement au modèle de télévision privée?
7: Ah, mais c'est streaming. Moi, je pense que l'avenir, c'est streaming.
8: Ouais.
7: On le voit avec Crave, on le voit peut-être avec Illico.
8: Ouais.
7: On le voit. Mais Radio-Canada, eux autres, ils viennent voler le lunch pareil, là. Eux autres, ils prennent la pub.
8: Ben, c'est ça l'affaire.
7: Parce qu'eux autres, ils se battent, là. Nouveau, puis TVA se bat, eux autres, dans un marché publicitaire. Puis là, t'as Radio-Canada qui est financé par des fonds publics. Puis eux autres arrivent avec des créneaux où ils viennent concurrencer le privé. Puis ils viennent ramasser la pub en même temps. Moi, j'interdirais à Radio-Canada la publicité. Carrément, là. Si j'étais le ministre, c'est non, non. Tu fais pas ça.
8: Terminé.
7: Laisse ça à ceux qui travaillent dans le privé. Vous êtes financés, puis organisez-vous avec l'argent qu'on vous donne. Mais on a fait ça à la dernière campagne électorale. On a promis maire et monde à Radio-Canada. Ils font ce qu'ils veulent. On est là. Pas comment on va s'en sortir, là. Mais
8: tu peux pas perdre de l'argent année après année. Là.
7: Dans le cas de TVA, beaucoup de TVA Sport aussi en perte. Là.
8: Ouais.
7: On va se le dire. Là, mais voilà.
8: Mais là, cette année, avec les séries, j'imagine que ça va être mieux comme résultat.
7: Ouais, mais tu sais, c'est parce que tu peux pas toujours espérer que le Canadien aille en troisième. De toute façon, le deal qu'il y avait là, avec la Ligue nationale, le deal de 12 ans, il se termine cette année.
8: Ouais.
7: Donc, ils vont être obligés de re-signer une nouvelle entente, peut-être plus raisonnable. Ils avaient vu grand. Les autres voyaient Nordique à Québec, là, Québécois.
8: En effet.
7: Mais quand c'était le temps de mettre le cash...
8: Il n'était pas là.
7: Je ne sais pas ce qui est arrivé. On nous a fait à croire que... Hey, la caisse de dépôt qui investit dans des centres commerciaux avec des supermarchés. Tiens donc, là, on commence à voir les modèles d'affaires se profiler. Et là, dire, ben là, ça se peut que si un centre commercial avec de la bouffe, ben ça se peut qu'on mette des tours à condo autour. Ça se peut-tu?
8: Ouais, ça se peut.
7: Éventuellement. Donc, on parle de ça de plus en plus, la Caisse de dépôt qui investit des montants dans un réseau de centres commerciaux avec supermarchés. Je termine avec ça, on en parle beaucoup, là, c'est la CFL, la Ligue canadienne de football à Québec.
8: Et que ce serait le fun.
7: Et là, ben on entend des noms de promoteurs.
8: Moi,
7: je pense, je pense que le projet le plus possible où on générait aussi des revenus pour la ville et pour les commerçants autour, ça serait, on parle du Colisée de Québec, on démolit le Colisée, on construit un stade de football là, on attire une franchise de la Ligue canadienne de football, quoi, 10 millions? Et on fait de l'immobilier autour.
8: Ben oui, mais hein?
7: Là, tu montes des tours, là. Là, tu montes la tour, puis là, tu fais un quartier dans notre grand marché, tu fais un quartier de spectacle ou de quelque chose, là, qu'il se passe de quoi le soir.
8: C'est le fun dans ta barouette, là. Puis même, tu sais, je lançais l'idée. Je comprends que c'est peut-être inaccessible, là, au niveau du coût, mais comme quand tu vas au Blue Jays, là, tu peux louer une chambre d'hôtel, t'es directement dans le stade, là.
7: Non, mais moi, il y avait un projet d'hôtel. L'ancien JD, JD, c'était ça? Puis là, je pense que, en tout cas, là, c'est M. Campo, promoteur, qui voulait monter quelque chose là. Là, c'est tranquillement, c'est en, dans le coin du centre Vidéotron, là, un peu en diagonale avec Exposité. Ça a pris du temps, je sais pas si ça va aller de l'avant. Mais il y avait un projet d'hôtel aussi, là. Mais moi, je montrais un hôtel. Effectivement, tu montes un hôtel.
8: Ben oui, collé sur le stade, là.
7: Et des tours.
8: Ben
7: des
8: oui.
7: Tours, là. Tu crées quelque chose, un buzz, là. Quoi, on dit une franchise à la CFL, c'est quoi, 10 millions à peu près?
8: Puis ce serait une Moses de bonne affaire pour la Ligue canadienne de football d'avoir une rivalité Québec-Montréal.
7: Ils veulent Halifax aussi. Je sais qu'à Halifax.
8: OK, go.
7: Halifax, on parle d'un projet d'un milliard.
8: Avec projet immobilier, là.
7: Il y a beaucoup, beaucoup de tours à bureau, là. Je pense que, moi, je vous le dis, ça, c'est la clé de voûte, c'est l'immobilier. Ils sont capables, puis les Trudel, on sait qu'ils sont capables.
8: Là. Écoute, ça se trame, ça a l'air, là. Ça bouge.
7: Voilà.
8: C'est ce qu'on entend.
7: Bon, les marchés boursiers, c'est vert, vert, vert, vert, vert. Trump dit qu'avec l'Iran, il y aurait un cessez-le-feu entre Israël et l'Iran. Est-ce que c'est réel? Est-ce que c'est dans la tête? Je sais pas, mais là, les marchés sont verts. Le pétrole monte un petit peu. Bitcoin qui revole, là, qui remonte. Bitcoin, des 63 000. T'es allé chercher 59 000. Si vous regardez la moyenne mobile 200 semaines du Bitcoin, là, c'était 61 000. Il est allé en bas de ça. Est-ce qu'il va repartir? Est-ce que ça va être un rebond pour revenir à 50 pour repartir? Mais regarde, il est reparti tranquillement. Stratégie a racheté du Bitcoin aujourd'hui. 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On revient après la pause.
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0: Fait particulièrement mal. Le grand français de 7 pieds 1000, Victor Wembanyama, a créé un revirement avec moins de 10 secondes à jouer et la vedette des Knicks, Jalen Brunson, a fait la différence avec des lancers francs. New York l'a emporté 105-104. Match numéro 3 à 20h30 ce soir au mythique Madison Square Garden. Gros match de tennis hier dans la finale de Roland-Garros. C'est finalement Alexander Zverev qui a remporté les grands honneurs. Lui qui a battu Flavio Cobolli 6-1-4-6-6-4-7-6 et 6-1. Cobolli avait battu le Montréalais Félix Auger-Aliassime. Et au baseball de la Ligue Frontière, les Capitales ont encore une fois gagné leur série. Ça commençait avec une victoire de 9-2 suivie d'un programme double remporté 13-2 par Québec et l'autre 5-2 par les Crushers. La troupe de Pat Scalabrine est en congé ce soir. On reprend l'action demain à New York contre les Boulders.
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5: Mais oui! Ça roule trop vite.
6: Ah oui, c'est terminé.
5: Radio X, onglet en camp. Gênez-vous pas, le saut en bungee offert par Montréal Bungee.
6: Ça, c'est malade, ça, là.
5: Oui, certificat de 1 000 $ offert par l'école de conduite Pointe-Lévis, entretien de pelouse. Garde, tout est là.
6: Des deals.
5: À 25%, ça part à 25% de la valeur réelle. Allez miser. Et ça se termine le 14 juin, dimanche 14 juin. RadioX.com, onglet en camp. Merci, Nick.
6: Plaisir, demain.
5: Merci les auditeurs. Je vous adore, je vous aime. On vous lit. Il y a un auditeur qui dit que, notamment, la CFL à Québec, ça prendrait 4 essais, comme la NFL.
6: Ça, oui, je suis d'accord.
5: Hey, parce que du football, à 3 essais, là, c'est
6: incroyable. Qu'on change les règlements et qu'on amène ça à Québec.
5: Les batteurs sont très bons, là, mais ça prend du jeu spectaculaire. Demain.
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3: Une femme de 19 ans a été victime d'une tentative de meurtre après avoir été atteinte par des tirs d'armes à feu hier soir dans un logement du secteur de Sainte-Foy, Québec. Le service de police est intervenu rapidement sur place et a sécurisé le périmètre. La victime a été transportée à l'hôpital où sa vie ne serait pas en danger. Les enquêteurs ont ouvert une enquête pour tenter de comprendre les circonstances exactes de l'événement et identifier un suspect. Un maître chien et des techniciens en identité judiciaire ont également été déployés sur les lieux. L'enquête se poursuit. Deux figures bien connues de Lévis et du milieu public québécois font leur entrée en politique provinciale sous la bannière du Parti québécois. D'abord, Serge Bonin, déjà actif en politique municipale à Lévis, devient candidat officiel du PQ dans la circonscription de Chute-la-Chaudière. Il s'était déjà présenté dans le passé, mais poursuit maintenant son engagement politique au niveau provincial. Ensuite, l'ancien policier Guy Lapointe annonce lui aussi qu'il se lance en politique avec le Parti québécois. Son arrivée ajoute un autre profil d'expérience au sein de la formation souveraine. Le PQ continue ainsi de compléter ses rangs en vue des prochaines élections à l'automne en misant sur des candidats au parcours varié issus de différents milieux.
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3: C'est les chemtrails. C'est ça l'histoire. Midi, une minute, bienvenue dans Ouellette en direct. On est lundi aujourd'hui, 8 juin. On repart ça pour une autre semaine fantastique dans le monde dans lequel on vit. Bonjour Patricia.
4: Hey, bonjour.
3: Es-tu plu en fin de semaine, Maxime?
5: Non.
3: En tout cas, chez nous, il a mouillé, là.
5: Oui?
3: Oh!
5: Ah ouais. À Québec, nous autres, on a comme un environnement spécial où il mouille jamais. Non. Les gens peuvent faire du vélo.
3: C'est faux ce que tu dis. Dan Gravel t'obstinerait là-dessus. Dirait que le microclimat, c'est à Val-Bélair.
5: C'est vrai, ça.
3: C'est vrai.
4: Ah ouais.
3: Pas hein? À Québec. Québec, rien à voir là-dedans.
4: Parce qu'ils payent peut-être plus de taxes.
3: C'est ça. Je sais pas si c'est une question de taxes ou peut-être juste du fait qu'ils sont pas à Québec.
5: Non, mais c'est parce qu'il
3: est mal aimé.
5: Il y a beaucoup de trafic hein, là-bas, fait que on le sait, les chars causent.
3: Ah, c'est la pluie, voilà.
5: La pluie.
4: Ouais, oui, c'est vrai ça.
3: Fait que c'est ça, un samedi sous la flotte. Heureusement, j'ai pu m'amuser un peu avec mon... Hey, c'est pas vrai, là, je m'en retiens. Je parlerai de mon Massey Ferguson.
4: Oui, hein, t'as une relation. Qu'est-ce que tu vas faire quand il va partir?
3: Hey, je le sais pas.
4: Pour moi, tu vas l'acheter.
3: Ma blonde m'a dit ça hier.
4: Hé! Hey!
3: Non, elle m'a pas dit tu vas l'acheter, elle dit... Hey.
4: Qu'est-ce que tu vas faire?
3: Mon Dieu, tu développes vraiment une relation. Parce que là, il force, tu sais. Puis je suis avec lui, là. Moi, c'est ma monture. Là, quand je le sens qu'il y a de la misère, tu ouais. Donnes une... Ah ouais, mon Fergie, ah ouais!
4: Ah ouais, ouais tu l'encourages.
3: Ah ouais, puis ça marche. Ça
4: oui.
3: Marche. Et que
4: oui.
3: Ça travaille bien. À un moment donné, je dessouchais hier parce que ma blonde a planté des centaines et des centaines d'arbres chez nous.
4: Oui.
3: Ceux qui travaillent là-dedans, là, en horticulture, vous savez que ce qui est triste, c'est que des fois, tu fais quelque chose, puis ben l'arbre, soit il pogne une maladie.
4: Oui.
3: Il y a une mauvaise génétique. Le sol n'est pas bon.
4: Les 3 milliards d'arbres qu'on était supposé planter.
3: Pareil.
4: Comme même affaire pour l'histoire du tramway. On va planter full arbre, mais.
3: Il y en a qui meurent. Ben il y en a qui survivent pas. Puis il y en a qui sont faites fort comme le roc. Oui. Bon. Fait qu'au fil du temps, des fois, quand ils sont trop gros, on bottait ça, mais on laissait à la souche parce que c'est compliqué à pelle. Là, maintenant, là, comme ceux qui savent, il y a des arbres. Je suis pas bon là-dedans. Mais il y a des arbres qui ont beaucoup de racines.
4: Oui,
3: c'est
4: oui,
3: très
4: oui.
3: Bon.
4: Fait que c'est là, depuis que... juste la mauvaise herbe, des fois, je veux dire, c'est bien enraciné.
3: Ouais.
4: Là,
3: oui,
4: même
3: oui.
4: Si quelque chose meurt, enlever les racines à l'infini, fait c'est
3: un
4: top.
3: Arbre de plusieurs pieds,
4: ben
3: tu sais,
4: oui.
3: Bon, c'est sûr. Bon. Fait que là, depuis que j'ai mon Fergie...
4: Oui, s'il y voit, là.
3: Là, maintenant, c'est trop facile.
4: Ah!
3: Tu sais, j'ai la petite pépine là-dessus.
4: Okay.
3: Là, pouah! Tu sais, ça... Cool. Il travaille quasiment trop. Ben, on n'a même pas de fun.
4: Ouais.
3: Tu sais, des fois, c'est le fun un peu. Ah oh, ouais, il marche dessus, tu sais. Puis, ben, pouah, que ça sort d'une shot. Fait que c'est ça. Mais je me suis amusé beaucoup hier. Une chance, parce que sinon, samedi, c'était de la flotte. Toi, t'avais une activité dehors hier. On
4: oui.
3: A eu peur pour toi.
4: Hey, mais juste avant, dans le fond, là, parce que là, t'avais moins de fun un peu. Fait que c'est quoi?
3: Trop facile.
4: Trop facile. Fait que t'es allé voir un silo. T'as-tu
3: hein?
4: un vieux silo? T'es allé pour un vieux silo? Tu sais, les vieux silos qu'on défait, là, tu dis, m'a enlevé ça, moi, la base avec
3: non,
4: mon
3: non, Fergie. Je veux pas.
4: OK, t'as pas trouvé autre chose. Je
3: ben
4: pensais que t'en allais là. Je pensais que t'en allais
5: sur René Lévesque.
3: À date, sur René Lévesque. Arracher des arbres.
5: Il y a des arbres. Des gros arbres centenaires.
4: Ça en avoir du fun, mon homme.
3: Là, j'aurais du fun en tabarouette. Mais à date, j'ai pas trouvé de job trop tough pour mon Massey. Fait que merci encore à SA Service Agricole. Tant que vous allez me le laisser,
4: je vais regarder. Je passais en face.
3: De SA?
4: Ben oui, parce que je m'en allais à... Je passais
3: à Sainte-Marie?
4: Oui, exact. Parce que j'étais allée à Sainte-Marie samedi, puis j'étais mangée au Saint-Doux. Puis après ça, hier, c'était... Mais là je me souviens plus, j'ai passé en face. J'étais allée à Scott. J'ai-tu passé en face?
3: T'as inventé ça, là.
4: De SA quand
3: ben, t'es clairement sûrement déjà passé en face d'SA, c'est sur le bord de la route.
4: Oui, je sais, quand je suis allée à Sainte-Marie, c'est ça, je t'ai dit samedi.
3: Ouais.
4: Mais dimanche, je sais pas, c'est entre Scott puis Sainte-Marie, il est là. Mais tu sais-tu, toi, par cœur?
3: Non, je sais pas.
4: Bon, ben, en tout cas, parce que je l'ai vu, puis l'installation extérieure, c'est impressionnant. Ben, on voit toute la machinerie dehors. C'est sur le bord, pas de la 20, mais de la 73.
3: Tu sais, moi, j'ai déjà visité des garages. Mettons, on va tous au garage avec notre auto, là. Un garage, tu sais, parce que les tracteurs SA, moi, c'est un tracteur. 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
4: Hey.
3: Sérieusement, c'est comme un garage de char, ben, fois 6.
4: Oui.
5: C'est un gros garage.
3: Non, non, ça, oui. C'est Bob, il l'aurait dit. T'as un gros garage. T'as un maudit gros, gros garage. Puis là, t'as des tracteurs là-dessus, sur le lift, puis tout, c'est capoté, là, sérieusement. Travailler mécanicien de tout ça, c'est tout un job. Fait que, ben merci, puis un jour, ben coudonc, je dirais, hey, cool, j'ai déjà eu ça, moi, une machine de même. Ou, ben, on verra, là. Hey, ça va tellement bien.
4: Ben, là...
5: On le voit qu'il y pense pour vrai. Hein?
4: Ben, non, mais tu sais, quand tu utilises quelque chose et ça va bien, je peux le comprendre. Là. Mais
3: c'est un piège, cette affaire-là. C'est un piège.
4: C'est un investissement, mais si ton investissement, t'es pour l'utiliser, tu sais, n'importe quel investissement, on peut acheter ben, de quoi de bien moins cher aussi, mais ça dort dans le cours.
3: Ouais, tu peux le rentabiliser.
4: Si t'es pour l'utiliser comme tu l'utilises là, d'après moi, t'es sous le bord de t'emmener travailler avec. Là.
3: Ah, si c'était pas qu'il roule juste à 40, là.
4: Oui.
3: Tu le dis, je pense que.
4: D'après moi, je serais pas surprise qu'à un moment donné, tu
3: mettons, il y aurait un mode grande route, là.
4: Oui.
3: C'est que tu peux le rouler à 100 km/h, là. Ouais.
5: Ah. Ouais. Ben, c'est la piste cyclable. Il y en a des vélos qui roulent à 40.
4: Ouais, c'est vrai, ça.
3: Bon, mais je viendrai pas en vélo non plus, là.
5: Non. En tracteur, c'est la piste cyclable. Moi, je vote oui.
3: Ah, peut-être. Il y en a qui feraient le saut, mais bon, en tout cas. Donc, bref, voilà. Puis, toi, t'avais. On a eu peur. Je sais que les capitales ont annulé samedi aussi, mais finalement, hier, on a réussi à avoir une journée le fun.
4: Là. Ben, on a fini. Il fallait être patient, là. Hey, il fait tellement frais. Tu peux pas croire qu'à un moment donné, il y en a qui vont se plaindre de la chaleur.
3: Là, cette semaine, tu vas en avoir pour ton cash.
4: Ben oui, mais on travaille.
3: Oui.
4: Tu sais, je veux dire, les gens travaillent, là. On travaille dans la semaine. Fait que, tu sais, c'est. Admettons, hier, on l'aurait pris.
3: C'est mal
4: fait,
3: le matin,
4: il a venté, il a mouillé assez. Nous autres, on était à Scott, à Broche à Foin. Puis, mais tu sais, on s'est dit, hey, on va le faire pareil parce qu'il mouille tout le temps.
3: Tout le temps.
4: Anyway. Fait que, tu sais, je veux dire, la fois, on est des éclaircies le matin. En même temps, on a une fenêtre, là, entre 9 et 10. Là, t'es plein soleil. Puis là, tu fais comme, hey, what the journée on va avoir.
3: Ouais.
4: Puis, c'est pas ça pendant tout. Tu commences à mouiller, puis après ça, ça finit plus de finir. Puis, des fois, le vent se lève. Fait qu'hier, le vent s'est levé une couple de reprises. Mais on l'a fait pareil. Puis après ça, quand le soleil est sorti, on l'a pris là, parce que j'avais le nez gelé. Puis là, tout le monde se disait, coudonc, on est-tu au mois de novembre, octobre-novembre,
3: ah, ou
4: on
3: est au mois de juin? Fun. Non, non, mais faut que ça. Puis là, pour vrai, ça arrive.
4: Ouais.
3: Mais là, genre, tu sais, je sais pas comment. Écoute, je sais pas comment on en est venu là. Il y a un avertissement présentement sur le site d'Environnement Canada.
4: Pas un avertissement de chaleur.
3: Oui.
5: Là, il fait combien dehors de présenter?
3: Attention, Max, je vais te le lire. Okay, avertissement jaune. Là, jaune, c'est correct. Là. C'est pas rouge. Là.
4: Ah, OK,
3: Max. Mais quand même, prend la peine de vous dire qu'on va vous avertir de quelque chose. Là.
4: Oui.
3: Avertissement jaune, chaleur.
4: Ben, c'est ça.
3: OK, attention. Là. Un épisode de chaleur est prévu de mardi à vendredi. Ça, gang, ça commence demain. Là. Les températures oscilleront.
4: Ouf! Oh my God, j'ai peur.
3: Oh my God, j'espère que vous avez installé votre clim puis votre thermopompe. J'espère qu'elle est correcte. Je sais pas comment vous annoncez ça. Les températures maximales oscilleront entre 26 et 29 degrés.
4: Vierge, faut quitter. Alors, mais il faut fuir. Alors, fuyez.
3: Le jour.
4: Ah oui. Partez-vous d'Argyre, là, tu sais, pour partir par en avant.
3: Hey, attention. Tandis que les températures minimales demeureront nuit.
4: Non.
3: Au-dessus de 16 degrés.
4: Je sais pas ce que les agriculteurs vont faire avec ça.
5: S'acheter des ice packs.
3: Hey, gang. Mais il y a de l'espoir.
4: Oui.
3: Parce qu'on me dit sur le site, là, je suis sur la page, là, que les conditions devraient s'améliorer en fin de journée vendredi.
4: Les conditions devraient. Non, c'est pas vrai qu'il y a écrit ça. Les conditions devraient s'améliorer. Voyons.
3: Avertissement jaune de chaleur. OK, c'est cette phrase-là, je viens de lire. Lis ça ici. Là.
5: Les conditions devraient s'améliorer en fin de journée, vendredi. C'est ben n'importe quoi.
4: S'améliorer comme
3: ouais.
4: Si c'était.
3: Pat, on va retomber à 18, là, vendredi, c'est bon.
4: Hey, c'est.
3: Pas de panique.
4: Allez vous faire soigner.
3: On va passer proche, là, d'un drame.
5: Avec l'alerte jaune, ça désigne des conditions météo dangereuses qui pourraient entraîner des dommages, des perturbations ou des effets sur la santé.
3: Arrête! Fais même pas 30! J'en reviens à mon footballeur, là, mon chroniqueur sportif français. Comme moi, on fait 26.
4: Mais là,
3: 28.
4: Faut-tu s'hydrater? C'est ce que les gens se demandent. Là.
3: Ben, Pat, c'est tout un texte que j'ai. Là. Check bien ça. T'es-tu prête?
4: Ben, vas-y.
3: Prenez des mesures pour vous protéger et protéger les autres. La chaleur extrême,
4: Chaleur extrême.
3: La chaleur. Là, je le découvre, OK? Je viens. Tu sais, une météo, tu te prépares pas deux jours d'avance, là. Il y a un gars qui dit voyons, tu vois bien Ouellet, il voyait nos vidéos dans les commentaires Facebook. Tu vois bien Ouellet, il lit une feuille, là. Il est en train de vous lire ça à mesure. J'ai dit, quand même, là, j'ai fait mes recherches, j'ai checké mes trucs. Mais là, je vous le jure, là, ça, oui. On est live, là. Je suis en train de vivre ça avec vous autres, là, OK? Prenez entre 26 et 29 degrés, je vous rappelle. Là. Prenez des mesures pour vous protéger et protéger les autres. La chaleur extrême peut avoir des effets sur la santé de tous. Déterminez si vous, d'autres personnes, votre entourage est plus à risque de maladie. Prenez la société de carpette, de douceur, de fragilité, de sécurité ultime tout le temps. Surveillez les premiers signes d'épuisement dus à la chaleur que vous ou d'autres personnes pourriez présenter. Pat, c'est le premier stretch de trois jours qui fait en haut de 25.
4: À qui parle?
3: Je ne sais pas.
4: Non, mais attends, quand quelqu'un a demandé, là, vous allez écrire ça sur le texte de météo, là, média, ou je sais pas trop quelle application que tu utilises.
3: Ça, c'est
4: là.
3: Le gouvernement. C'est environnement et changement climatique, météo.gc.ca.
4: Fait que là, on a payé pour ça, là.
3: Ouais, oui, non, on paye du monde à temps plein là-dessus, là. Mais tu sais, c'est ça aussi.
4: Il n'y a pas de gras à couper.
3: On paye du monde. Il faut qu'ils s'inventent des jobs, ben oui. Là. Tu sais, si, mettons, tu passes 12 ans avec le même tableau d'alerte, puis de. Là, maintenant, là, gang, faut travailler, là. Faut faire quelque chose, faut inventer un truc, là.
4: Là, JC, fais-tu assez chaud pour que je puisse cuire un œuf sur le hood de mon char ou directement sur l'asphalte?
3: Bonne chance.
4: Viens tous de ces difficile. Reportages qui reviennent été après été pour dire que.
3: Ouais, c'est en Arizona à 48, là.
4: Non, mais la fois qu'il a fait chaud beaucoup, là.
3: Oui, oui, la seule fois depuis 10 ans.
4: On avait mis un œuf sur l'asphalte.
3: Il y avait du cuit?
4: Puis, il y avait...
3: Pas au complet, là.
5: Ben non, il n'y a pas cuit.
4: Il y avait fondu, là.
5: Mais pourquoi? Ta question est bonne. Ça s'adresse à qui, ça?
4: Je sais pas.
5: Au sans-abri? On a tous des fours à la maison, là. Pourquoi on voudrait faire cuire un œuf pour démontrer qu'il fait chaud? Je
3: bon,
5: comprends, mais
3: là, il faut vous éduquer, gang. Visiblement, vous n'êtes pas là à la page du gouvernement. Surveillez, s'il vous plaît, les premiers signes d'épuisement dus à la chaleur. Que vous ou d'autres personnes pourriez représenter. Les signes peuvent comprendre. Attention, on annonce 26 demain. Là. Des maux de tête.
4: Bon.
3: Des nausées. Des étourdissements. La soif. T'as soif, bois.
4: Ben oui.
3: Une urine plus foncée.
4: Oui, ça veut dire que t'es déshydraté. Ça, le matin, il faut boire de l'eau, hein, les gars? OK.
3: Cessez votre activité. Buvez de l'eau.
4: Oui. Là, on parle bien d'une température entre 26 et 29 degrés.
3: Je vous rappelle qu'on est en avertissement jaune chaleur. Non. On nous annonce que de mardi à vendredi, les températures maximales oscilleront entre 26 et 29 degrés.
4: Hey,
3: et que les conditions devraient s'améliorer en fin de journée vendredi. C'est-à-dire retour à pas chaud.
4: Hey, ça, on aime ça, nous autres, du 16, bien venteux. Les autres, là, ils ont bien aimé ça hier. Hier matin, c'était l'idéal.
5: Hey, mais l'urine foncée, c'est vrai que moi, quand je vais aux toilettes et je check ma piche, je fais « Ah ouais, tu vois, t'es un peu brune, fait chaud dehors.
3: » Fait chaud. C'est un indicatif. Là, maintenant, les trucs... Parce que tu peux pas juste lancer la panique comme ça dans la population sans leur dire quoi faire. Là. Donc, on va vous dire quoi faire. Buvez de l'eau souvent. Ça, c'est mon spécialiste des reins, moi, qui m'a dit ça.
4: Oui.
3: Lui, je l'écoute. Avant même d'avoir soif. Est-ce que c'est clair?
4: Ben oui, mais
3: t'as pas soif, bois pareil.
4: Oui.
3: OK? Fermez les... Fermez les stores ou les toiles.
4: Faut pas que la chaleur rentre.
3: Oui. S'il vous plaît, mettez la climatisation en marche.
4: Hey,
3: j'attendais que le gouvernement m'en parle.
4: Ben oui, moi,
3: j'étais comme, j'ai chaud dans la maison, j'en pars dessus, j'en pars pas. J'attendais une consigne.
4: Ben c'est ça, c'est fou parce que moi aussi, j'attendais après ça. Hey, ça fait, là, ben hier, puis en fin de semaine, on n'a pas eu vraiment besoin, mais à un moment donné, il a fait beau un peu. Puis j'ai dit, hey, on s'est chicané, mon chum. Il voulait partir la climatiser. Je dis, hey, est-ce que le gouvernement t'a donné
3: non,
4: le go?
3: S'il vous plaît. On suit les consignes. Bon. Mart.
4: Là,
3: hey, c'est sa fête. Bonne fête,
4: oui,
3: Marc.
4: Bonne fête, Marc.
3: Bonne fête, Marc. Pour ta fête, si tu veux partir de la clim, check le site d'Environnement
4: ben là,
3: Canada.
4: Là, on a le go, là.
3: Ben, en tout cas, pour demain.
4: La semaine pas aujourd'hui, passée, ils voulaient partir.
3: Ben non, là. Franchement. Sans autorisation. Sans consigne.
4: Je le sais. C'est ça que je t'ai dit. On s'est chicané là-dessus.
5: Mais là, on a le go. Est-ce que c'est une demi-heure aux heures?
3: Hey, c'est demain en passant, gang. Là. Ah. Partez-moi pas ça là.
5: Mais c'est à combien qu'on la met aussi? C'est-tu deux, trois fois par jour?
3: Hey, ça, c'est fort, ça. Parce que c'est vrai qu'ils disent, pars la clim à tape. Il y a du monde, on va mettre ça à 16. Là.
5: Dans le coton pendant 12 heures?
3: T'sais,
5: on va mourir de fret.
3: On pourrait peut-être juste, en tout cas, nuancer un peu le conseil. Mais mettons qu'on arrête de niaiser, là. Qui a posé la question? À qui il parle, c'est toi, là?
4: À c'est
3: qui
4: sûr que lui, c'est, on niaise pas, c'est lui qui nous niaise.
3: Ben, c'est sûr qu'on se fait niaiser. Parce que mettons que je vous dis ça, hey, on est, mettons qu'on est, là on lit ça comme on est rendu, je pense, on a pogné le moule, là. Tu sais, on est rendu, on lit ça, on réagit plus, là. Mais imagine que je vais au restaurant avec toi puis Max.
4: Oui.
3: Puis là, on est là, on jase. Puis là, je sais pas, Max dit, ah, il fait chaud, hein? Tu sais, je sais pas, là. Ben. Puis là, je dis, Max, quand tu vas revenir chez toi, mets la climatisation en marche. Utilise un ventilateur si jamais t'as trop chaud. Puis déplace-toi dans un endroit plus frais dans ton espace de vie. Exemple, Max, s'il fait plus frais dans le sous-sol,
2: ouais.
3: Ben tu peux aller dans le sous-sol.
2: Mais j'ai pas de sol.
3: S'il fait chaud dans ton espace de vie, tu peux aller dans un espace public. Regarde, je te le dis, là, c'est un bon truc.
4: De refroidissement.
3: Comme un centre de commercial.
2: Une glissade d'eau.
3: Il y a même des centres de rafraîchissement maintenant.
4: Oui.
3: Un centre communautaire. Tu peux aller à la bibliothèque, Max.
2: Ah, oh, wow, merci.
3: Tu sais, mettons, dans la vraie vie, je dis ça. Ils vont dire, oui, si je suis pas un cave.
4: Tu sais,
3: ouais. N'importe qui de... Tu sais, à moins que toutes vos connaissances soient des gens un peu... qui ont un peu de difficulté, là.
4: Non, mais...
3: Ou que ce soit tous des enfants de 3-4 ans, là.
4: Ouais, c'est ça, les enfants... Mais les gens, là, pas vite, vite, là. Tu sais, j'ai le droit de dire cette expression-là, là.
3: Ben, ça existe encore, là, je pense.
4: C'est ça. Là, tu sais, on pouvait dire une autre expression quelconque, mais moi, j'aime bien ça quand on y va direct, là.
3: Écoute, là,
4: mais,
3: on est passé de petit pas fin à pas vite, vite, pas si pire, là.
4: Ben, non, mais il n'y a pas personne... Qui fait comme, bon, ben moi, je vais m'installer là, puis je vais souffrir en avant de la vitre, puis je vais cuire là.
3: Mmh. Ben oui, mais non, mais, tu sais, imagine l'histoire. Grand-papa est mort de chaleur. Ah, ouais. On était assis dans son divan, il avait chaud, puis il savait pas quoi faire. Fait qu'il restait là, sans boire, puis il est mort. Ben on va tous se dire, hi, grand-papa, il manquait des petits bouts.
4: Ben.
3: Puis, tu sais, en tout respect, là, c'est triste, là, mais Colin, hein, il aurait fallu peut-être quelqu'un qui le surveille, parce que grand-papa, d'après moi, t'es pas en équilibre.
4: Mais
3: là,
4: ça, tu parles d'une résidence gouvernementale.
3: Mais là, on nous dit ça, là. Tu sais, un message officiel. Tout le monde, hey, c'est bon, ça. T'as-tu vu les trucs sur le site?
5: Mais c'est ça qui est malade, parce que ces trucs-là, ça s'adresse pour le grand-papa pas vite, le petit pas vite du grand-père.
3: Ben oui.
4: Mais
5: il sera pas capable de le
3: lire. Mais c'est ça. Il me parle pas. Il parle à moi. Puis, qu'est-ce qu'il me dit? Oh, oui. Qu'est-ce que tu me racontes, là? Ah, oui, il faut que j'aille au centre d'achat si j'ai pas d'acclimatisé chez nous. Ah, ouais, OK. Il y a l'air climatisé, là.
4: Il y a quelqu'un qui dit, qui nous écoute de la Naudière, salutations à toi, il dit en passant que c'est un nouveau auditeur.
3: Ah, hey. Ben salutations, nouvel auditeur.
4: Oui, lui qui a dit nouveau. Fait que je vais dire nouveau. Un nouveau auditeur de la région de la Naudière.
3: Salutations aux gens de la Naudière.
4: Puis il dit, Météo Média, c'est fou comment ils ont des avertissements pour de la météo, là, tu sais, constamment. Puis sais-tu quoi? Je vais lui donner raison. Moi, je l'ai enlevé, l'application de Météo Média. Je n'étais plus capable...
3: Eu.
4: D'avoir des notifications de la météo, je me disais, voyons, je suis en train. Ben, premièrement, ça me crée une peur inutile de notification d'urgence. Puis là, tu regardes, puis tu dis, OK, qu'est-ce qu'il y a? Une alerte à tornade, nanana. Puis là, c'était tout le temps sous signe d'avertissement quelconque, mais de journée normale. Là, tu dis, ben voyons donc, à quel point tu pousses le bouchon de créer un sentiment d'urgence? Puis là, tu regardes ça, puis tu fais, ouais, mais il n'y a pas d'urgence.
5: Ils ont
4: besoin
5: de
4: clics. J'ai dit, ouais, mais. Là, j'ai fait comme,
3: mais
4: hey,
3: c'est ça, c'est
4: on l'enlève.
3: L'univers du clic, ils sont là-dedans. Ouais. Là.
4: Moi, je mets AccuWeather, là. Fait que, hey, c'est en anglais, par
3: contre. Ah, mais ça, profite-en, ça achève.
4: Ouais.
3: Ils vont te couper ça,
4: AccuWeather. Ouais, c'est ça, hein, parce que...
3: Ah non, ça n'a pas de bon sens.
4: I've been assimilated.
3: Ouais, mais là, c'est ça, à cette heure, quand tu me dis Fahrenheit,
4: oui.
3: Voyons, Pat, on n'utilise même pas ça, c'est des Fahrenheit.
4: Mais je peux pas le mettre en Celsius aussi, fait qu'il n'y a pas de problème, il s'ajuste. Mais enlevez-les. Tu sais, quand vous... Des fois, là, je sais pas qu'est-ce qu'on a à se faire ça.
3: Ah,
4: à se faire
3: France. Ouais, ouais, ouais.
4: Tu sais, on a l'impression que c'est la seule application qui existe. Non, mais enlevez-la, mettez-en une autre,
3: mais
4: ça va aller mieux votre journée.
3: Parce que là, puis il y a peut-être des gens qui viennent d'arriver, on vous souhaite la bienvenue, parce que là, les gens, ouais, ouais, mais on sait bien, tu sais, à TVA, c'est pas. Non, là. C'est pas Météo Média qui est privé, puis c'est pas TVA qui est privé. Là, je suis d'accord. Si, à un moment donné, vous suivez une application météo, vous dites, ils sont malades, eux autres.
4: Oui,
3: toutes
4: ça.
3: Les fois qu'il y avait 27, ah, moi, et c'est rouge vin avec des têtes de mort. Tu sais, comme, ah, là, regarde, ça va être beau, on va à la piscine. Là, je vous parle du site fédéral.
4: Oui.
3: Ça, c'est. Moi, je peux rien faire. Même si j'enlève toutes les applications et que je ne vais plus sur ce site-là, je vais le payer pareil.
4: Oui.
3: Fait que, tu sais, d'autant plus, peut-être une bonne raison de rester mesuré, là, tu sais, mais. Ils sont comme le reste dans la course au clic, puis dans la course à avoir des abonnés, puis avoir de ci, puis de ça, alors qu'ils devraient pas. Ça devrait être juste comme, écoutez, en bas de 30, il n'y a pas vraiment de problème.
4: Hé, hey, mouille, fille JC, là, ça fait 3 mois qu'il fait juste
3: mouiller. Moi, un été à 27, là, hey, c'est l'été de ma vie. Là, je veux dire, y a pas de, c'est quoi le problème?
4: On a eu une demi-journée à 19,5 degrés. Bon, on se dit, il fait donc bien chaud ici à Québec. C'est tout ce qu'on a des alertes. Vu,
3: l'autre affaire que j'avais vu aussi, un tableau en Europe. Tu voyais la carte de l'Europe. Avant, mettons, à 28 degrés en Europe, t'sais, on s'entend que froid, c'est bleu, puis très, très chaud, c'est rouge.
4: Oui.
3: Fait que le c'était comme un peu dans le turquoise, jaunâtre un peu, t'sais, bon, c'est-à-dire que c'est chaud, mais confortable. T'sais, pis toutes les couleurs ont été décalées. T'sais, ils montraient une image d'une carte dans une présentation météo en Europe, mettons, en 1996. Pis superbe journée, t'sais, 27 degrés. Puis là, t'as 2024 ou 25, même à peu près les mêmes températures, 26 à 28, tout est rouge.
4: Ah non, ça n'a aucun sens.
3: Tout est rouge, puis même rouge 20. Là, quand 29, 30, là, t'es dans le noir. Là, c'est comme si ça... On dirait que... Ça se peut-tu qu'on s'est ramolli?
4: Ah non, ben non, mais absolument.
3: Non, mais même sur la comment je dirais, le fait de supporter la chaleur...
4: On se fait ben oui, mais on se fait influencer. Je veux dire, on a des hivers ici... Puis à chaque année, il y a des touristes qui voyagent pour vivre l'hiver. Les touristes sont mieux habillés que nous quand ils arrivent ici parce qu'ils pensent que c'est l'apocalypse. Et la fois qu'on a eu des vraies températures hivernales de genre moins 30, on a annulé les activités à l'extérieur. Fait que même principe pour quand il fait chaud, on se convainc qu'on n'est pas capable de se gérer. Hey, au Texas, là, il fait 30 à l'année.
3: Tout
4: OK? Les jeunes...
3: 30 et 30, des fois 40.
4: Oui. T'as bien raison de me le dire. L'été passé, ou le 2 ans, c'était 40. Il faisait constamment 40 au printemps, à l'automne et durant l'été. Les jeunes jouent bien gros football, OK? Comme ici, petit à petit, dans les écoles, c'est de plus en plus populaire. Mais là-bas, c'est le sport. Il n'y a pas de compétition avec le hockey, il n'y en a pas. Fait que tous les jeunes sont inscrits au football. Et je vais le répéter, c'est tout le temps 30 et 40 degrés.
3: Oui, c'est la température.
4: Jamais, jamais, au grand jamais... Il y a eu une mesure pour dire aux jeunes, il fait trop chaud aujourd'hui, il n'y aura pas d'entraînement extérieur ou il n'y aura pas de match. Ici, à la limite où il fait un peu chaud, on a l'impression qu'on s'en va mener genre dans un gouffre de la muerte. Là. C'est comme c'est la mort qui les attend. On se dit aux jeunes, non, vous ne sortirez pas dehors, vous autres, on va annuler vos activités parce qu'il fait trop chaud. Et je vais en rajouter, j'ai un texto ici. La garderie a envoyé un email la semaine dernière pour nous dire qu'ils vont prendre en compte la qualité de l'air dans leur décision d'envoyer ou non les enfants dehors cet été.
3: Où ça? À New Delhi?
4: Quelque part ici, à Québec, dans les environs.
3: À Québec?
4: Oui.
3: La qualité de l'air?
4: Oui. Je viens de recevoir ça, là.
3: Ben, c'est ça, là.
4: Fait que, est-ce qu'on s'est fragilisé? Oui, mais est-ce qu'on se fait constamment influencer par parce qu'on dit tout le temps...
3: Non, mais attends, je veux dire, mettons, la CPE est à côté d'une usine qui produit des produits chimiques, c'est-tu...
4: Ben, ça serait peut-être pas un emplacement idéal pour une garderie, mettons.
3: Non, je sais bien, mais tu sais, des fois, quand t'as une... Ben, quand t'as une place, ça prend, là.
4: Non, mais la garderie, admettons, là, ça serait peut-être pas...
5: Les taxes sont pas chères.
4: Mais tu comprends-tu qu'on se fragilise à chaque fois? Tu sais, je vais reprendre mon exemple de... On annule ici des activités extérieures parce qu'on juge que ça n'a pas de bon sens que nous... Hey, des fois, on s'obstine... On oublie, là. Hein? Des fois, on s'obstine à savoir si on envoie nos enfants à l'école parce qu'il y a un épisode de chaleur, 2, 3, 4 journées de suite à 30, 31 degrés, puis il n'y a pas d'air climatisé dans les classes.
3: Ouais. Ben moi, le problème, only c'est plus l'air climatisé dans les classes, là, mais
4: non,
3: ouais.
4: Non, mais
3: ouais.
4: Only in Québec, là.
3: Ah oui, ça c'est clair.
4: Je veux dire, je sais pas, le continent africain, là, on pourrait regarder.
3: Ah, écoute, l'Amérique du Sud, l'Amérique centrale.
4: Il n'y a pas un chat qui vient d'aller à l'école.
3: Ben non, mais oui, ils vont. Ben oui, ils vont.
4: Mais on s'est beaucoup fragilisé. On a l'impression que nos enfants ou que l'être humain en soi n'a aucune possibilité de se gérer soi-même. C'est-à-dire que c'est comme si tu disais...
3: Mais on veut quoi?
4: J'ai chaud. Donc, je vais donc rien faire. Je vais patienter jusqu'à ce que mort s'en suive.
3: Oui, mais j'ai chaud, donc le gouvernement doit faire quelque chose, doit me le dire, doit me prévenir, doit me protéger, doit me... Tu sais, je comprends. Oui, là, des fois, quelqu'un va me dire, là, des fois, il fait chaud. Oui, des fois, il fait chaud pour vrai, là. Je peux comprendre que s'il fait, avec le facteur humidex, là, rajoutez ce que vous voulez, là, puis qu'il fait 37-38, puis que tu sors dehors, puis la nuque te sue, puis que la nuit, ça tombe pas en bas de 24, Je comprends que c'est chaud, là. Je sais, je suis pas cave, là. Mais là, on revient à la prémisse de base, là. C'est-à-dire qu'il va faire 26 à 28 d'ici vendredi. Puis les autres, moi, je veux juste aller voir la météo parce qu'on jasait. Hey, je pensais pas faire 20 minutes, là. Puis là, paf, je me fais péter un avertissement. Je clique là-dessus, avertissement à chaleur. De quoi on parle? Tu sais, quelqu'un dit, ouais, mais la population vieillit, il faut faire attention. Non, non, mais je comprends, là, mais.
4: Tu vois, mais on se trouve constamment des justifications parce qu'on veut constamment sauver tout le monde.
3: Ouais.
4: On n'accepte pas
3: mais,
4: que...
3: Mais pourquoi, Pat, à la place de faire ça, là, pourquoi on prend pas toute cette énergie-là qu'on jase là, à dire qu'il fait chaud, puis que ça n'a pas de bon sens, puis qu'il faudrait dire qu'il fait chaud, puis que... Pourquoi on prend pas toute cette énergie-là pour mettre des thermopompes dans les centres de foyers de CHSLD?
4: Ouais, ben parce que ça coûte de l'argent.
3: OK. Mais d'après moi, là, tu sais, dans les priorités de l'État, là, ça pourrait peut-être être un petit peu plus haut, puis jaser de Red Bull, ça pourrait être un petit peu plus bas.
4: Ouais.
3: C'est mettons qu'on voudrait se mettre un ordre, là, de...
4: Ouais, mais on va... Nous, si c'est pour sauver un humain, on va le faire.
3: C'est c'est toujours la bonne parure, dans le fond. C'est de dire, ah, regarde, on l'avait dit. Il fallait faire attention, oui. Puis on vous l'avait dit. On vous avait donné même des conseils, là, de mettre une petite débarbouillette d'eau froide, là, dans la nuque de grand-papa, là, puis c'est ça. C'est ça, on a fait ce qu'il y avait à faire, on s'est donné la bonne conscience.
5: Le budget d'Environnement Canada, ça s'appelle plus de même, là, c'est Environnement et Changement Climatique Canada maintenant, c'est 1,7 milliard par année. Il emploie 7 800 personnes et juste aux prévisions météo, là, ce département-là, c'est 2 000 employés. C'est malade à temps plein.
3: Fait que, écoute, il faut qu'il trouve des choses. Fait qu'on revoit les grilles d'analyse, puis on rabaisse ce qui est acceptable, puis on se fait attention. Tellement une drôle de c'est je pense que c'est Frank, là, des 12h le matin, dans le show à Morex. On est en train vraiment de devenir une société tout axée sur la sécurité et le bien-être extrême tout le temps
4: c'est
3: chacun.
4: C'est maladif.
3: C'est une maladie. On ne peut plus prendre de risques à aucun niveau. On ne peut plus se dire que l'été fait chaud. Quelqu'un, avec justesse, me dit... Dans les textos 88-670-9098. Hey, écoute, chose, il y a genre 60-65 jours de chaleur et de beau temps au Québec sur 365. Là. Bon, on trouve le moyen de prendre ces 60 jours-là puis d'en faire un calvaire médiatique. Là. Bois de l'eau, va pas te baigner. Puis ça, c'est l'autre affaire. Va te baigner, mais va pas trop te baigner. Va te baigner, mais les noyades. Mets trois clôtures autour de ta piscine. Mais va te baigner s'il fait chaud. Mais on va avoir une taxe à piscine aussi pour sauver le climat. Tout est beau.
4: Hey, c'est tantôt là, le CPE, là, juste à dire, la personne, elle nous aurait écrit pour nous dire c'est où. Là. Puis le CPE, c'est à Lévis.
3: Qualité de l'air à Lévis? Arrête.
4: Oui, pour qu'ils vont regarder la qualité de l'air avant de sortir les enfants dehors. Puis là, elle me dit aussi, la personne, dans l'email, il y a même une charte d'indice de la chaleur. On dirait une joke, OK? C'est pas drôle. Il y a même une charte d'indice de la chaleur.
3: C'est tellement clown que c'est drôle.
4: Il y a un tableau avec les recommandations et conseils d'activité extérieure. Fait que là, il a envoyé aux parents.
3: Tant qu'on peut, là.
4: La charte d'indice. Ben, c'est bien con.
3: Mais mettons qu'il fait 30, Pat. Tu sais, 30, c'est pas 30. 30 avec du vent, pas trop humide, c'est supportable. Ouais. Tandis que c'est sûr, 30 humidex au coton, pas de vent. Ouais, là, c'est écrasant. Non, mais. Tu sais, c'est pas vrai qu'à 30, on sort plus, puis à 29, on sort, puis tu sais, à 32, là, ça va pas... Venez pas, on ferme l'établissement.
4: Ouais, mais la règle, là, elle n'existe pas pour tous en même temps, de la même manière. La règle, c'est, sers-toi de ton cerveau, c'est toi l'adulte dans la place.
3: Tu sors, là, si tu vois que les enfants ont trop chaud, tu rentres. Là, c'est tout.
4: Là, tu sors, là, au lieu de faire 45 minutes de ballon avec en plein soleil où il fait pas chaud, puis t'as pas de source d'eau, évidemment, je vois le verre. C'est toi l'adulte dans la place. Adapte-toi, là.
3: Oui, mais c'est ça, Pat. On paye des gens. C'est ça l'histoire, là. Tu sais, on revient à ça, là. Oui. On paye des milliers de personnes pour nous créer un encadrement. Commencez pas à vous plaindre qu'il y a trop d'encadrement. Comprends-tu? Si vous voulez moins d'encadrement, payez moins de monde pour faire de l'encadrement. Parce que c'est juste ça qu'on fait. On paye des fonctionnaires qui passent la journée à se gratter la tête puis à boire du café. À brasser ça avec des petites nouilles, puis à se demander qu'est-ce qu'on pourrait faire.
4: Ouais.
3: Ben, vous en trouvez, des gogosses. C'est quotidien. à tous les jours des gens assis le cul d'un bureau à l'air climatisé réfléchissent à comment on pourrait vous débiliser encore plus pour vous mettre des petits règlements, une petite clôture là, une petite... Puis là, une fois que t'as fait ton petit règlement, t'as un autre gars qui arrive qui est encore payé à réfléchir. Bon, ben quelles normes on pourrait mettre sur le nouveau règlement? Puis là, on a des règlements, puis des normes de normes par-dessus le règlement. Puis on se demande comment ça... C'est... Je sais pas, d'après toi. Trop de monde payé à réfléchir à comment nous contrôler, peut-être. On accepte ça parce que, visiblement, le modèle québécois va très bien, ma chère. Fait que moi, je vais vous dire bonne semaine. Il va faire beau. Quelqu'un dit, hey, il y a une game de hockey là, à Vegas. Il va faire 42. Là.
4: Ouais.
3: C'est pas là s'ils ont des trucs pour les joueurs. Hein?
4: Oui.
3: Peut-être se rafraîchir l'après-midi.
4: Mais là, j'espère que c'est écrit en anglais parce que, tu sais, eux autres, ouais. Ça se passe sur le... Parce que, okay. Mais vous pouvez le renvoyer en français, mais comme c'est le marché américain...
3: Bonne chance à tous, en tout cas. Là, j'espère qu'on va se retrouver à l'automne.
4: Ouais.
3: J'espère que vous allez survivre à cet été.
4: Je sais pas comment ils font ailleurs, hein? Le
3: maton
4: l'Italie.
3: Diabolique.
4: La Grèce.
3: Mais le pays ferme, Pat, c'est bien connu, là. Il farniente, meurt. Là.
5: Ben oui.
4: Comment t'as dit?
3: Le farniente. Ah non, je pense que c'est plus d'un pays d'Amérique latine. Là. En tout cas. Ils se reposent, ils font plus rien, Pat, ils bougent pas. Donc, changement de sujet. Je vous ai parlé peut-être c'est pas de la semaine passée, je pense qu'il y a deux semaines de l'histoire de consigne action qui c'est une expérience extraordinaire. Si vous voulez vraiment un petit soupçon d'ex-URSS, allez faire votre tour dans un point de collecte où vous pourrez faire la file avec d'autres camarades pour rapporter votre dû. C'est-à-dire, vous payez quelque chose, un produit de consommation, on vous le surcharge, on prend l'argent en otage. Puis si tu veux ton cash, ramène ta canette. Et c'est, wow, putain, mon cash est en otage. OK, mais je vais y aller. Puis là, t'arrives là, il y a une file. Comme dans le temps, je te dis, c'est pareil, c'est l'expérience, c'est extraordinaire. Là. Tu peux vivre ton URSS ici même, en sol québécois. C'est comme dans le temps. Bon, dans le temps, ils faisaient la file pour un bout de pain. Nous autres, on fait la file pour avoir 8 piastres de retour de canettes puis d'autres contenants. Et il y a des gens qui me disaient... Ah non, mais c'est pas vrai, Ouellet, il y a encore là des. Y a encore des machines, moi, dans mon épicerie, puis ça va. J'étais allé hier, là, puis ça roule, ça roule. Puis je pensais que c'était complété, mais ça ne l'était pas. Mais ça va l'être. Présentement, on est en train de retirer des machines. Il y a des gens toutes les semaines qui font le saut, qui arrivent à le dépanneur, puis le dépanneur dit non, je prends plus ça.
4: Eh hey, oui! Ça. Non, non, mais t'as raison. Moi, mon dépanneur, c'est parce que sa job à Idou, en tout cas mon fils.
3: Ouais.
4: Puis il arrive au dépanneur.
3: Fini.
4: Là, l'autre dépanneur, il les a pris de peine et de misère, je le remercie.
3: Mais ça achève.
4: Ben ça achève parce qu'il dit là, il va falloir que tu nous dises le nombre de canettes que t'as dans le sac.
3: On ne sait pas avant, on remplissait la ligne, puis il nous donnait 15$.
4: Là. Exact. Là, c'est 22. Puis là, j'étais comme, je compterais pas les canettes, là. T'sais, c'est quoi le but d'avoir Recycle Québec, la grosse boîte lettre dans ta maison?
3: Je pense que ça ne sert plus à rien, ça.
4: Ben là,
3: ils les prendront plus, ça.
4: C'est ça. Il n'y a plus personne qui va ramasser ça.
3: Oui, parce que, puis, je m'étais pas trop obstiné, mais dans le fond de moi-même, j'avais bien compris là, que ça allait finir, là. Mais ça va finir. Dans les prochaines semaines, plus de 7000 points de collecte de canettes et de bouteilles vides dans les dépanneurs, les épiceries et autres centres où ils acceptaient ces affaires-là vont être annulés. Là. Donc, bientôt, c'est fini l'épicerie. Oubliez ça. Là. Je pense qu'il y en a dans lesquels on va peut-être intégrer des centres de consigne-action, mais votre dépanneur qui ramassait vos sacs de canettes, c'est terminé. C'est fini. Il en reste 7000, ils vont être abolis, toute la gang. Les gobeuses, les machines croc-croc d'indépendants des épiceries, terminées. Vous devrez maintenant obligatoirement ramener vos bouteilles dans un centre désigné de consigne action. Et ce sera une catastrophe. Une catastrophe. Quelqu'un dit, ouais, mais les bouteilles en vide. Non. Allez vivre votre expérience du RSS. Vous allez triper, là. La machine apprend tout. Hey, c'est le fun. Ben, c'est le fun, mettons, 20 secondes, là. Tu pitches une canette à part. Puis le quick, ça te donne le montant.
4: Ouais.
3: Une bouteille en vite à part. Quick, elle te donne le... Tu sais, tout est rentré, là.
4: Mais faut que tu gardes l'étiquette, hein. Je pense que tes
3: À la fin. Non.
4: Sur tes bouteilles... OK, je pense qu'elle garde absolument l'étiquette.
3: Non, il te le donne, il le lit, là. Hey, c'est technolo, là. C'est technololo, là. C'est capoté, là. Puis là, à la fin, il te donne un petit coupon. Puis là, tu passes à la caisse. Bon. Là, ce qu'on me rapporte, moi, quand je suis allé sur trois gobeuses, sur trois machines, il y en a une qui marche pas. Fait qu'il y avait une file. Toutes des gens qui ont, j'imagine, rien d'autre à faire. Là. Il y a juste des retraités qui vont porter leurs canettes, visiblement. Il n'y a pas de problème, on a juste ça à faire, on jase. C'est le fun, pareil, c'est beau en dedans, c'est beau, profitez-en. Dans trois semaines, ça va être dégueulasse. Faites la file, mettez vos gogosses. L'autre affaire qu'on me dit qui arrive des fois, c'est que le gars t'arrive avec ton coupon, là, il n'y a plus l'argent.
4: Hein?
3: Ouais, il peut avoir plus d'argent, la machine est brisée. Des fois, le centre est fermé.
5: Il te fait un chèque?
3: Ah ouais. Il n'y a pas d'employé.
5: Ça marche, plus d'argent.
4: Tu reviennes, tu gardes ton coupon.
3: Tu fais un chèque.
5: Non. Pas se dater.
4: Non, tu reviendras dans une semaine. Genre.
3: Tu prends ton coupon.
5: Hey, niaisage.
3: Mais c'est parce, que, c'est parce que maintenant, des machines, avant, tous les villages qui se respectaient le moindrement avaient au moins un dépanneur.
4: Oui.
3: C'est un petit commerce de proximité qui acceptait ça. Maintenant, puis je vais le donner, c'est Pierre-Olivier Zappa qui fait son émission là, sur l'économie, je sais pas quoi. Puis lui, il y a eu des courriels de gens qui racontent des anecdotes. Puis c'est des anecdotes qui vont se multiplier, OK? Ça va, parce que je vous le dis, quand il n'y aura plus ces 7000 centres présentement qui prennent vos bouteilles, puis qu'on va être obligé de se rabattre sur les maudites places de consigne action, vous allez payer là, de votre temps, de votre patience, ça va, il y a un prix à ça. Là. Une certaine Annick Lapierre, le centre de consigne action le plus près de chez moi est à 30 km. Elle, là, sur son 30 km qu'elle fait pour aller porter son sac de poubelle qui pue dans le char,
4: non,
3: là,
4: ça n'a pas de sens.
3: Elle croise probablement 3-4 dépanneurs là, où elle aurait pu avant arrêter porter ses canettes. Là, elle va se taper 30 km. Elle dit ça me coûte plus cher en gaz que le 6 piastres que je vais récupérer.
4: Ben oui.
3: Elle fait 60 km aller-retour.
4: Bon, il faut garder les étiquettes sur les bouteilles. Toi, tu l'as fait, là, mais probablement que tu n'as pas remarqué parce que moi,
3: les
4: ça me.
3: Les étiquettes sur les bouteilles.
4: Ton, mettons, t'as un Pepsi. C'est une étiquette Pepsi, ouais. Là, sur, si tu l'enlèves.
3: Ah, OK, oui, parce qu'il le scanne.
4: Oui,
3: le code barre.
4: Oui, le code barre, qui est l'étiquette qui dit c'est quoi ta bouteille que tu bois.
3: Absolument.
4: Là, c'est un Coke, un jus, whatever.
5: Faut
4: là.
5: La laisser dessus?
4: Oui, parce qu'il y en a des gamins. Des fois, pour le fun, là, tu l'enlèves juste quand tu gosses après ta bouteille. Mm-hmm. Il scanne plus rien, la machine. Fait que t'es pas capable de l'avoir.
5: C'est ça,
4: c'est ça.
3: Elle analyse pas la bouteille. Ça, tu vois, je le savais pas.
4: Elle analyse pas
3: la bouteille, elle analyse le code-barre.
4: Exactement. Fait que c'est fou. Parce que moi, ça m'est arrivé dans les machines présentement, là, puis on me dit que c'est la même affaire chez Consigne Action, mais je suis pas allée chez Consigne Action. Mais c'est ce que les autres sœurs prétendent. Moi, je le sais que la machine ne fonctionnait pas, puis après ça, j'ai demandé aux boys à la maison, arrêtez d'enlever les étiquettes. Parce que des fois, c'est ça. Tu regardes un film, tu gosses après ta bouteille, t'enlèves l'étiquette pour le faire.
3: Ben oui, mais pas.
4: Fait que là, tu perds ton.
3: Fait que là, tu perds ta consigne. Oui. Dans le fond, c'est l'étiquette qui est consignée.
4: Oui.
3: C'est ça.
4: Oui.
3: Ben,
4: mettez-vous.
3: Parce que moi, quand j'arrivais à mon petit dep là, de village, là, il regardait pas l'étiquette. Là. Ouais, ça, c'est un 2 litres. Ça, c'est beau.
4: Oui,
3: bing, bang. Il donnait ton argent. Là, parce qu'on m'avait dit que c'était la bouteille qui était consignée, non pas l'étiquette. Là.
4: Oui, parce qu'il scanne. C'est pour ça que des fois, il tourne ta bouteille pour trouver le scan sur ta bouteille quand il était dans la machine.
3: Francine Gauthier raconte à M. Zappa, pas Frank, l'autre, la plupart du temps, il y a toujours des guichets qui ne fonctionnent pas. Tu déposes tes contenants, tu reçois ton coupon, tu te diriges au guichet pour un remboursement. Surprise! Hors service, tu repars avec ton coupon. Fait qu'imagine la fille, je combine les deux anecdotes, là. La fille reste à 30 km. Elle amène ses 3, 4, 5 sacs parce qu'elle se dit tant qu'elle est là, on va faire un voyage. Donc, elle passe un bout probablement à faire la file parce qu'il y a une des machines qui est brisée. Elle finit par rentrer. Elle passe beaucoup de temps. Là. Elle conduit 30 km. Elle passe une demi-heure là-bas. Elle revient. Elle arrive là, pack, pas de ticket. Qu'est-ce que je fais? Ben, garde ton ticket, tu reviendras demain.
4: Ben oui.
5: Hey man, on n'a pas rien que ça à faire. Là. Mais l'affaire là-dedans, là, tu sais, si tu enfermes 7000, pourquoi les fermer là?
3: Parce que...
5: À Québec, par exemple, on a des centaines de points où on peut aller porter nos canettes puis tout ça. Là. Mais il y a trois consignes action. Il y en a trois. Si tu les fermes toutes d'une traite, c'est difficile de voir ça autrement qu'ils veulent juste garder la taxe à consigne.
4: Ben oui.
5: Là.
4: Ben oui.
5: T'sais, ils vont ben trop vite. Ça fait aucun sens. Puis d'autant plus qu'en basse ville.
3: Ça presse.
5: Il n'y en a pas.
3: Ça fait ça pour la planète.
5: Non, mais c'est, ça a l'air anodin, là, puis peut-être étrange d'avoir ça comme réflexion, mais je trouve qu'elle vaut la peine d'être réfléchie. Tu sais, nos entrepreneurs en basse ville, qui n'ont pas de job, qui sont dans la rue, qui vivent avec les canettes, ils vont aller porter
3: une. Ah, sans-abri.
5: Oui.
3: Ben, okay. Non, mais sérieux, c'est un maudit bon point. Il y a plein de monde qui vivent avec ça, là.
4: Ben, qui vivent, ça...
3: Non, ils vivent pas, mais c'est une de leurs activités pour récolter de l'argent.
4: Oui.
3: Ça, ou faire du squeegee, tu comprends que des fois, c'est combiné. Eux autres, là, penses-tu qu'ils vont se troller des sacs pour prendre l'autobus pour aller aux consignes action qui est à 20 coins de rue. Puis, ben non. C'est fini, là. Eux autres, c'est terminé.
5: Je pense qu'il y en a une en Basseville présentement, mais après, ça en prend plus. Là. Combien de sans-abri à Basseville?
4: Moi, j'ai une question.
3: Oui.
4: Okay? Je la trouve très pertinente. Ça, c'est les 7000 points restants parce que d'après moi,
3: il y en a déjà plein qui étaient partis.
4: Exact. On va en mettre pour le fun. Regarde, on va y aller avec les 7000.
3: Ouais.
4: Donc, il y a 7000.
3: Je pense de mémoire, Pat, qu'il y en avait au-dessus de 12 000.
4: Puis là, c'est 12 000 machines ou 12 000 places?
3: Non, 12 000 points de récupération, okay. De dépanneur, d'épicerie, de whatever.
4: Tu sais que dans les épiceries, il y a souvent deux machines?
5: Même plus. Ouais. Des
4: OK,
5: fois,
4: même ouais. Plus.
3: Ah, des fois, moi, j'ai vu dans les grosses épiceries, 5-6 machines.
5: Ah oui.
4: Il arrive quoi avec ces machines-là?
3: À la casse. Ah oui, à la casse.
4: Ah non, mais faites, imaginez-le. Là.
3: C'est plus bon, Pat. Là, on vit dans le futur, nous autres.
4: Ça, c'est environnemental. Toutes ces machines, je sais pas, il y a peut-être, une entreprise qui présentement fait de l'argent à côté parce qu'elle va les récupérer puis elle va faire de quoi avec ça, je sais pas. Mais c'est parce que je me disais, mais voyons donc, pourquoi qu'on n'a pas laissé les épiceries? Parce que je pense que les épiceries aussi, il y a un enjeu. Là. Je pense que c'est bien compliqué de gérer cette affaire-là avec le gouvernement puis la consigne action. Mais je pense qu'il y a une affaire d'enjeu.
3: Les épiceries, t'es écœuré, on va se le dire.
4: Oui, c'est ça. Ils ont dit c'est un pain in the ass. Arrangez-vous avec ça. Ça fait bien notre affaire. Je pense que. Mais, mettons, là, on se dit, on met quand même au moins 10, 12 000 machines
3: ouais.
4: Qui ne servent plus.
3: Non, ne servent plus.
4: Puis ça, c'est environnemental.
3: Oui. Non, oui.
5: Ben on dit que le Congo voudrait racheter.
3: Puis pensez-vous. Mais mettons qu'on est honnête deux secondes. Pensez-vous vraiment que tout le monde va faire cette transition-là?
4: Ben non.
3: Je pense, moi, beaucoup aux campagnes, là, présentement. Je pense à la dame qui parle de 30 km. Moi, je l'ai faite, là. Mais moi, c'est une ride de char. Là. Moi, je fais faire des rides de char à mes canettes, puis pas à peu près, là. On part, hein? Attachez-vous, les filles, on part. On en a pour un bout, là.
4: Gling, gling.
3: Par une demi-heure. En plus, les routes sont tellement bonnes. Ça fait tout shaker. Le jus se renverse dans le fond. C'est extraordinaire. Des beaux moments à vivre avec vos canettes. Moi, je vous garantis qu'il y a une maudite gang de canettes et de bouteilles qui s'en vont direct aux poubelles. Là. Ou dans le centre de tri qui va finalement probablement le jeter aux poubelles. Sérieux, je sais pas. L'idée derrière ça, je la comprends même pas. On le faisait déjà, le recyclage. Moi, quand les épiceries ont commencé à se plaindre, puis les dépanneurs disaient, là, c'est de la job, c'est de l'entretien, puis ça coule sur nos planchers, puis là, on fait juste s'occuper des machines, puis ça bloque. Je pensais que la solution logique, ça aurait été de dire, hey, savez-vous quoi, la consigne, on oublie ça. Tous vos breuvages, tout coûte 10 cents de moins, là, puis mettez tout ça au recyclage, s'il vous plaît, gang. On va gérer ça au centre de tri. Ben non, ça prenait une gogosse de gouvernement. Puis là, c'est pas, t'as peu, pas terminé. Non seulement on élimine les 7000 points de collecte qui restaient privés pour aller vers consigne action, mais dès le 1er mars 2027, ça c'est dans moins d'un an, les pintes de lait.
4: Ah ouais.
3: Les bouteilles de jus en carton.
4: Ouais.
3: Oasis et autres, Allen, puis tous les jus. Là. Et toutes les bouteilles de vin vont devoir maintenant être rapportées à un consigne action.
4: Et rappelez que la SAC a refusé de gérer le retour des bouteilles de vin.
3: Oui, c'est consigne action.
4: Société d'État gouvernementale qui a dit vos affaires de récupération de bouteilles de vin, nous autres, on va rien savoir.
3: Fait que c'est consigne action qui ramasse. Ah non, ça va être un bordel.
4: Là, tu pars avec ton bac à poubelle de
3: là, je vais avoir des vieux restants de fond de pain de lait.
4: Le service qu'on te donnait d'aller les chercher chez vous, dans le fond, c'est tout. Mettez votre conteneur. Je sais que ça ne rentre pas. Achetez-vous un plus grand char, mais là, il faut prendre le tramway. Ça commence à être compliqué, là. Mais trouvez-vous quelqu'un qui a un pick-up pour mettre carrément votre bac de récupération pour aller le porter chez Consigne Action. Fait comme ça,
3: mais c'est l'enfer.
4: On n'aura plus besoin de payer pour un service de camions de récupération qui passent chez vous.
3: Incroyable.
4: On s'en va vers là.
3: Incroyable. Ben oui.
5: Mais c'est un bon point ce que tu apportes.
3: Ramène tes cochonneries toi-même.
5: Présentement, le trajet du tramway, là, terminus Charlebourg, pas loin d'être là, il y a un consigne action.
3: Oh, yes! Hey, man, penses-tu que le monde va prendre le tramway avec le 4 sacs de canettes?
4: Ben, va falloir, là.
3: Ben, voyons!
5: Hey, ça va être ça partout dans les autobus.
3: Vous attendez vraiment à quoi, là? T'sais, que ça va être. Hey, tout le monde fait ça avec le sourire, puis on fait la file, puis qu'est-ce que tu fais? Ben là, j'attends avec Annette, voilà, là. Premièrement, tu vois, là c'est une filée de face de bœuf. Tout le monde était. Qu'est-ce que je fais ici à faire la file avec mes canettes? Là?
4: Puis, mais non, mais qu'est-ce qu'il y avait de si compliqué de mettre ma Christie de bouteille de vin dans le bac de récupération?
3: Je sais, mais, non, parce que Pat. Ils veulent.
4: Un truc en carton.
3: Moi, je vais vous le dire, là, le fond de la pensée. Là, ouais, mais là, c'est parce que c'était pas assez efficace. Ça, c'est leur affaire. Ouais, c'était pas assez efficace. Puis là, nous autres, on va être plus efficace. Puis on va organiser ça de façon efficace.
4: Ça veut dire qu'il va y avoir une taxe là-dessus, là?
3: Ben
4: c'est
3: oui,
4: une taxe cachée, là?
3: Ben oui, c'est une taxe cachée. C'est ça, la vraie affaire. Là, comment on allume les lumières, tout le monde. Oh, OK. OK, c'est turquoise, t'as mis ça, la chambre. Ça, c'est spécial, hein? on ouvre les lumières, là. Combien de gens vont payer le 10 cents? Hey, maintenant, sur les litres de lait, là. Les berlingots en carton, les bouteilles de jus, toutes les bouteilles. Combien de gens vont se décourager à dire hey, « Moi, c'est pas vrai, je fais 35 km aller-retour. Ben. » Fuck that shit! Excusez. Bouillie pour les chats.
4: Ouais.
3: J'envoie ça au recyclage pour poubelle. Ben moi, ma réponse, je vous la donne, une maudite gang.
4: Ben non, mais...
3: Ça, c'est de l'argent qui s'en va encore direct dans leur poche. Puis on regarde ça quasiment avec complaisance. Oh, regarde, on fait quelque chose encore pour l'environnement. On est-tu assez bon, nous autres? Ouais, une grosse. Mais là, on sait bien, tu vas pas faire ta part. Ça va être ça, là. Là, on va se faire la morale par des boomers qui ont brûlé des pneus dans les années 70, là. Puis qui vont dire, mais voyons, pas compliqué. Mets ça dans ton auto, puis tu vas le porter. Oui, si t'arrêterais, toi, rien à faire, là.
5: By the way, parlant de ça.
3: C'est une activité.
4: Hey,
5: pourquoi
4: hey.
5: Ça ferme à 6 heures?
3: Ben oui, ben non, il y a des heures. Il y a des. Parce que ça prend un employé qui te surveille.
5: Hey,
3: oui,
5: ça
3: non.
5: ferme à 6 heures. Faut que tu aies ton heure de dîner pour te des canettes.
4: C'est niaiseux.
3: Puis l'employé, fait combien, lui? Dépanneur, c'est pas compliqué. C'est l'employé du dépanneur qui gérait ça. Là, ah, là on va payer des employés, on va payer des locations de locaux, des bails, des directeurs adjoints au accueil, au service, à l'expérience client. On est-tu tout le temps de même? On n'est pas capable de penser autrement que de se faire avoir tout le temps par le gouvernement. Personne réagit. Tout le monde dit, mais on fait ça pour la planète. Là. Quelqu'un dit, moi, j'ai déjà commencé. Je chaque tout ça aux poubelles. Là. Bon. C'est ça l'histoire?
5: C'est la
3: on va ramasser son cash.
5: C'est la Saint-Lambert de Lauzon. Je pense que c'est toi qui m'en avais parlé, JC. J'ai rien contre-vérifié pour voir si c'est encore le cas. Ça ferme à 3h30.
3: Ben oui.
5: Dans l'après-midi.
4: Mais non,
3: il y a du monde qui revire de bord. Il marche dans le parking avec le sac. Ah, c'est fermé.
4: Ben ouais, mais...
3: Ils sortent tous juste avec son fond de bouteille.
4: Non,
3: là,
4: mais ça marche pas. Fait que t'avais le privé que lui, tu pouvais y aller tant que tu voulais. Il y en a même qui sont ouverts 24 heures d'un dépanneur. Là, okay?
3: Ah oui.
4: Fait que tu pouvais y aller n'importe quand. Là, t'as le gouvernement qui s'en mêle. Fait que non seulement on paye pour ça, OK, mais là, faut-tu y ailles selon ses heures à
3: ouais,
4: lui.
3: Oui, ben oui.
4: Fait qu'on réduit l'offre de service parce que c'est public.
3: Parce que c'est comme ça.
4: Et hey, puis là, imagine, là, OK? On va dire qu'un privé aurait pris le contrat, OK? Moi, là, voici ce que j'aurais fait. Admettons, là, t'as le contrat. Mais même là, je suis pas nécessairement quelqu'un là, avec le contrat pour tout, mais on jase, OK? T'as le contrat. Là, tu dis, bon, ben moi, chez nous, je veux que ça puisse virer 24 heures sur 24, OK?
3: Oui.
4: Fait que là, tu fais virer ça 24 heures sur 24. Moi, ça va être des caméras, puis tout ça. Bon, ben parfait, fait que pas. Puis pour ce qui est de l'argent, parce que moi, je soupçonne qu'on est assez avancé pour ça, là, ben il y a une possibilité de te faire payer tout de suite avec une machine. Tu rentres ton ticket, t'es scan, puis il faut que l'argent sorte.
3: Ben c'est ça, normalement.
5: Ben oui.
3: Mais la machine marche pas. Puis c'est pas, tu sais, c'est...
4: Ah, la machine, il y en a une, mais elle marche pas.
3: Ouais, ben des fois, elle marche pas. Fait que là, tu partais avec ton coupon. Des fois, t'arrives, les machines sont toutes jammées. Toutes les lumières rouges qui flashent.
4: Ouais, ben c'est ça.
3: Fait que là, tu sais, puis là, t'as... Des fois, il y a un commis, mais il y a pas de commis. Tu sais pas, il est où? Caché en arrière, je sais pas. Allô? Ouais, on retourne avec mes canettes.
4: Non, moi, j'ai une autre question. Quand tu arrives avec un gros sac, tu sais, oui. Le fameux sac qui vaut maintenant.
3: Ouais, il te regarde avec des gros yeux. Non, c'est pas vrai.
4: Le gros sac qui vaut maintenant 22, là, qui est 418-670-9098, là, pour les habitués. Là. Est-ce que le sac, là, on l'ouvre pas? Là,
3: ben oui. Mais non, il n'y a plus de sac, là, tu ramènes pas de sac. Là. Tu mets bouteille par bouteille dans la machine, puis tu regardes partir, là, une après l'autre.
5: Il y a un bac ben dans lequel tu peux vider le sac? Il me semble, une espèce de gros bac dans lequel tu peux vider ton sac de canettes, puis après ça, il ramasse toutes les canettes dans le fond. Il y a un trou dans le fond avec une espèce d'entonnoir.
3: Ouais, oui, mais il faut que tu pousses, là.
5: Ouais, mais.
3: T'envoies tes bouteilles,
5: tu
3: là.
5: Tu vides dedans, là, puis ça, ça y va par en dessous. Okay.
4: Notre gros. Fait que là.
3: Faut qu'il scanne une par une. Ouais. Gling, gling, gling, gling.
5: Fait que tu le roules dans deux cas, finalement.
4: Mais voyons, c'est bien épais.
3: Non, là, toi, ce que tu parles, là, toi, c'était facile, non? Hey, on avait un, nous autres, à notre local de pratique.
4: Oui, c'est ton gros sac.
3: Parce qu'on boit tant que ça, là, mais c'est plus parce que c'était pratique. un sac Recycle Québec,
4: ben oui,
3: une boîte verte.
4: Boîte,
3: là.
4: Oui, oui.
3: Puis là, le sac, quand il était à la ligne,
4: oui.
3: Tu ramenais ça, il te donnait un montant, 20
4: il
3: piastres.
4: Plein, il est full aux os.
3: Oui, 20 piastres. T'avais pas besoin de compter. Là, c'est fini, ça. C'est fini, là. Là, là
4: faut tu le rouvres?
3: Ben oui. Ben oui, oui, on pâte, là. La machine, elle peut
4: ben
3: pas,
4: oui,
3: là. Tout scanner tes bouteilles dans le sac.
4: On a reculé.
3: Ben oui, je sais.
4: Dans la productivité.
3: Ben en fait, eux autres, ils vont dire non parce que ça, c'était trop approximatif, là. Puis c'est pas clair, là. C'est pas... Non, non, là, on s'en va à bonne place. Tu sais, quand je vous dis des fois qu'il y a des entreprises privées qui se collent sur le gouvernement puis qui disent, nous autres, on fait du privé, mais leur seul client ou leur seule ressource, c'est le gouvernement, on a un bon exemple. Il y a du privé qui a émergé de ça, Pat. La compagnie s'appelle Go Consigne. Elle, elle t'offre.
4: Oui.
3: Mettons que toi, t'es justement, là, t'es enragé. Le mood, cette affaire de gaga, ça m'énerve à faire ça. La compagnie Go Consigne s'occupe de toute la besogne à votre place. Donc, vous laissez vos canettes dehors, là, puis t'as un contrat avec eux autres, donc ils vont passer dans un sac transparent. Parce qu'il faut voir, là, si t'as pas mis des rouleaux de papier de toilette à travers.
4: Ouais.
3: Puis le livreur de Go Consigne va passer, puis il va lui-même les amener chez Consigne Action. Il va aller faire ta job, il va aller faire la file, puis il va aller voir s'estiner avec le gars si la machine est brisée. Lui, il te charge 5 piastres le ramassage, puis il ramasse quasiment 40 % du total de...
4: Voilà. Puis est-ce que c'est subventionné?
3: Tu sais, cette compagnie-là, là, mettons, le gouvernement ne fait pas ça. Il n'existe pas, là.
4: Ouais, mais puis, ben, t'as raison. Mais est-ce que c'est subventionné?
3: Ah,
4: est-ce que
3: peut-être,
4: cette compagnie,
3: oui.
4: Cette compagnie est capable de s'autofinancer?
3: Je sais pas. Ben, en tout cas, si c'était pas de consigne action, non. C'est offre ce service-là avant quand il y avait des points de collecte dans tous les villages. Oublie ça, là, ça n'existe pas.
4: Non, mais tu sais, le nombre de personnes qui peut être un client

0: donne bien quand j'ai ça, là, un petit temps.
1: Oh, ils vont te le donner, là, la machine, elle te le donne avec les scènes qui tombent, qui roulent, puis qui ça. Là. Mais je pense qu'ils aiment ça quand même, avoir une surveillance étatique sur l'argent comptant. Là. T'sais, ils sont là. Il n'y a pas de crosse avec un gars de dépanneur ou il n'y a pas de. On vous surveille, gang. Puis on fait ça pour votre bien, n'oubliez pas. Là. Le temps, c'est pas de l'argent. Le temps, c'est le gouvernement.
2: Ouais, c'est ça. Faut que tu crées un compte avec tes infos chez Consigne Action.
0: Arrête!
1: Arrête de chialer. Tu dis que là, tu voulais pas ouvrir ton sac.
0: Moi, je me suis même pas inscrit à patente de la sac. Moi, tout ce qui est gouvernement, je n'adhère à rien
1: de
0: ça.
1: Ton argent est déposé.
0: J'ai zéro confiance.
2: Puis pourquoi, là?
0: Moi, je veux mon argent. Je me déplace. Je te donne mes canettes. Donne-moi mon cash.
2: Le magasin de retour de canettes va avoir mes informations bancaires. Hey, pense à ça deux secondes, à quel point c'est lunaire.
0: Non, merci. Merci, mais non, merci.
2: Non, merci.
0: Je vais attendre 10 minutes.
2: Oui.
0: Va chercher ton gars.
1: Voilà. Mais Pat, pour vrai, tu vas me faire une promesse. OK? Avant qu'on tombe en vacances, je veux que tu ailles essayer de vivre ton expérience du RSS.
0: Je cherche où est-ce que j'en ai. Moi, je suis à Saint-Étienne. 418-670-0098. Moi, bien sincèrement.
2: Dans
0: le
2: 2, ça arrive sud, toi. Ou 3, t'as même un consigne action plus, toi. Je sais pas ce qu'est la différence, mais c'est peut-être l'expérience plus.
0: Ben, vas-y donc, c'est quoi les places?
2: T'en as une à Charny, puis t'en as une autre.
0: Mais c'est parce que Charny, on va se le dire, là. Présentement, c'est on veut pas personne va aller à Charny parce qu'il y a la construction, il y a le pont, il y a le pont viaduc à refaire et tout ça.
1: C'est le bordel.
2: L'autre est sur Taniata.
0: Saint-Romuald.
1: Ouais, Taniata, ça c'est le mien ça.
0: Taniata.
1: Ah ouais.
0: Ouais, mais c'est pas sur mon chemin. Moi, Saint-Étienne, c'est ça.
2: Alors, tu fasses un détour.
1: T'as un peu d'effort pour la planète, brûle du gaz pour la planète là.
0: À Saint-Étienne, j'allais au métro à Saint-Étienne. C'est capoté là, je brûlais moins de gaz. Puis j'allais faire mon épicerie en même temps. Fait que, puis je fais ça avec mon gars. Mon gars, il adore faire ça. Pour vrai, là, il aime ça, il trippe à mettre ça dans la machine.
1: On dit qu'ils sont pas tous pareils, hein? Parce que tu vois, il y en a qui c'est des convoyeurs, là, comme tu disais, là, c'est un genre de gros tapis, puis là, tu peux vider ton sac là-dessus. Okay. Mais il faut quand même t'attendre ton tour. Là, toujours bien que tu fasses la file pareil.
0: C'est sûr, c'est dégueulasse.
1: Là, il y a des gens qui semblent triper. Moi, je mets ça, sur le convoyeur. Ça peut être... D'après moi, après deux, trois utilisations, vous allez avoir fait le tour de votre petit buzz.
0: Oui, bien, c'est tout le jus qui se mélange, là. Je sais pas, moi, si ça me tente nécessairement de recevoir du jus de Pepsi d'en face. Je sais pas, avec le jus de l'autre qui a passé avant.
1: Oui, mais là, tu t'habilles en conséquence.
0: Ben oui.
1: Quand tu vas faire ça, tu mets tes gros gants de travail et ton linge à marde. Là. Tu mets ton wetté que tu prends pour faire le gazon.
0: Oui,
1: là, puis, on a de la besogne.
0: Ouais.
2: Avec ton name tag.
1: On s'en va travailler à la shop. Hein? Voyons donc. Hey, appréciez l'expérience de la vieille URSS. Là. On s'en vient. Là. Habituez-vous à ça. Là. Et colline, on n'a pas fait fort.
0: Non.
1: Ah, midi 56
0: on
1: minutes.
0: On est chialus.
1: Mais oui, gang de chialus. Franchement. C'est quoi prendre un petit 2 heures pour aller porter des canettes vides?
0: Oui.
1: Dans ta vie, là, non chargée. T'as rien à faire d'autre. Midi 56, 88-670-9098. 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On fait une pause, on revient.
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16: Yeah! Hey, c'est Jordan. La finale de la NBA se poursuivra ce soir entre les Knicks et les Spurs. San Antonio, qui a commencé avec l'avantage du terrain, a échappé les deux premières et la dernière fait particulièrement mal. Le grand français de 7 pieds 1000, Victor Wembanyama, a créé un revirement avec moins de 10 secondes à jouer et la vedette des Knicks, Jalen Brunson, a fait la différence avec des lancers francs. New York l'a emporté 105-104. Match numéro 3 à 20h30 ce soir au mythique Madison Square Garden. Gros match de tennis hier dans la finale de Roland-Garros. C'est finalement Alexander Zverev qui a remporté les grands honneurs. Lui qui a battu Flavio Cobolli 6-1-4-6-6-4-7-6-6-1. Cobolli avait battu le Montréalais Félix Auger-Aliassime. Et au baseball de la Ligue Frontière, les Capitals ont encore une fois gagné leur série. Ça commençait avec une victoire de 9-2, suivie d'un programme double remporté 13-2 par Québec et l'autre 5-2 par les Crushers. La troupe de Pat Scalabrine est en congé ce soir. On reprend l'action demain à New York contre les Boulders.
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19: Pierre, as-tu passé une belle fin de semaine, Pierre?
20: Toujours.
19: Là, tu sais qu'il va faire chaud, fais attention. Je peux-tu donner 2-3 conseils? Pour la chaleur qui s'en vient, là, il va faire peut-être 28. Là, parce que sur le site d'Environnement Canada, ils m'ont donné des conseils. Puis je voulais tester, voir dans le day-to-day si ça se fait bien. Ça.
21: Non, mais tu évoques quoi, là, comme
19: ben, mettons, là,
21: l'arrière-pensée?
19: Ben, si t'as chaud, là, Pierre, là, ouais. tu peux peut-être te déplacer dans une zone plus fraîche.
21: Ah, ben oui. Oui. Ah, l'être humain...
19: T'aimes-tu mon conseil?
21: T'es intelligent, l'être ouais. humain.
19: Non, mais t'aimes-tu ça, je te donne des conseils demain?
21: Prends-moi par
19: tu
21: la
19: peux,
21: main.
19: Tu peux boire de l'eau.
21: Ah, ouais?
19: Ouais.
21: Ça a l'air
19: si,
21: que...
19: Si tu as accès à une piscine, tu peux aller te baigner.
21: Ça a l'air que si tu bois trop, tu bois de l'eau.
19: Comme tu dis.
21: Ça dégrise.
19: On va partir ça de bon. T'aimes pas mes conseils. Ramasse tes canettes.
21: Hey, ramasse tes... Ah ben, c'est parce que la business va être très bonne. Hein. Tu sais qu'il y a une taxe, une éco-taxe.
19: Une taxe de taxe sur la taxe de l'éco-taxe.
13: Oui, exact.
21: Pour payer Consigne Québec,
19: ouais.
21: Consigne Action.
19: Consigne Action.
21: Ben, ils ont mis un éco-frais de 1 cent par contenant consigné, taxable.
13: Hey, ils sont malades.
21: Je suis avec Frank tout à l'heure.
19: Fait que je paye déjà une taxe sur ma canette quand je l'achète.
13: Oui.
19: Puis là, je repaye une taxe pour la faire recycler.
21: Oui. Un éco-frais.
13: Puis ça, c'est le meilleur système au monde.
19: Mm-hmm.
13: C'est du site qu'on vit ça au Québec. C'est le meilleur système au monde.
21: Il se consomme 5 milliards. Il se vend pour 5 milliards de contenants au Québec. 5 milliards, c'est 5 000 millions fois une scène.
19: Ouais.
21: Ça fait 57,4 millions de revenus par année.
19: Ça va rentrer, mon Pierre.
21: Eux autres, ils ont dit qu'ils estimaient environ 100 millions l'implantation de la patente.
19: Ah, ben ouais.
21: Mais il y a 25 % des canettes ou des montants, des contenants consignés qui sont pas jamais retournés.
19: Pierre, on me dit que ça serait rendu 2 cents, les coffrets.
21: Ouais, mais c'est taxable.
19: Ouais, mais c'est la qu'est-ce qui est taxable?
21: Le 1 cent est taxable.
19: Ben voyons.
21: Fait que ça fait 1,15.
19: Table.
21: Mais
19: ouais.
21: Ça se peut que ça soit 2 cents, mais moi, j'ai calculé 1 cent.
19: Ben imagine ces deux, tu viens de doubler.
21: Ben ils vont faire 100 millions. Puis en plus, ils font de l'argent sur les contenants qui ne sont pas retournés jamais. On parle entre 25...
19: Oui, mais ça, c'est de l'argent perdu. Ton 10-15 cents...
21: Oui, mais on parle entre 25 et 30 %.
19: Non, c'est un coût d'argent. Mais on se fait encore vendre ça comme une parure de bien paraître, des citoyens responsables.
21: Mais ils vont nettoyer tout le monde. Je veux dire, ils vont faire 100 millions de profits que ça.
19: Puis, tu sais, on me dit... Puis c'est vrai, hein, faut que tu te crées un compte pour aller porter tes... Là, imaginez les sans-abri, oubliez ça, ben là, c'est autres, fini. Tu sais, les scouts... Le ramassage de canettes, de ci, de ça, je ne sais pas comment ils vont s'arranger, mais je pense que c'est terminé.
21: Un sans-abri, là, qui va, mettons, il se faisait 50$ par semaine, là, son chèque de bien-être va être coupé. Là. Ben oui, c'est ce qu'ils vont faire, t'as des revenus.
19: Ben oui, parce qu'ils vont pouvoir le tracer.
21: Ben oui, ils vont le traquer. C'est ce qui va arriver.
19: T'es-tu en train de me dire que c'est du travail au noir?
21: Il y a un sans-abri qui déclare ses canettes.
19: Il n'y aura plus moyen de faire une scène hein, sans que le gouvernement aille sa patte là-dessus.
21: Et puis l'autre chose, là, le 5 milliards de contenants, là, ça c'est ce qui se vend actuellement, mais en ajoutant les pintes de lait, il y a plein de
19: contenants.
21: Ça va monter à 6,5 milliards.
19: OK, toi, son 5, c'est... Ben non, tous les contenants de carton, le jus, tout. Le lait, tout. Là.
21: Tout.
19: Aïe, aïe, aïe.
21: Méchante belle
19: passe. Non, mais c'est une trap, là. Mais comment ça se fait qu'on n'allume pas ça, nous autres? Nous autres, on a foncé là-dedans en se disant « Hey, on est-tu bons, nous autres, avec la planète? »
21: Et là, eux autres, consignes, je sais pas si t'as vu, consignes action, sont très critiqués parce que là, ils rentrent dans les municipalités comme des cow-boys.
19: Oh oui.
21: Eux autres, ils disent « Moi, c'est du site. » Parce que là, t'as consignes action plus. Ça, c'est un centre, super centre de consignes.
19: Hey, Pat, c'est comme on disait tantôt. Ouais. Ils vont faire comme la. Il y a un auditeur, il disait ça en joke. Ils vont faire comme la SAC, va voir la consignation classique, signature.
21: Ben, c'est fait. C'est consignation plus.
19: OK, puis sont-ils à veille de séparer le monde? Si tu gagnes plus de 100 000, tu peux venir dans le signature qui sent bon.
13: Il va avoir l'espace consignation.
19: Les pastilles de goût.
21: Moi, je pense qu'il va avoir un salon VIP pour les consignes.
13: Oui.
21: Si tu rapportes plus de consignes par année, tu as le droit au salon VIP.
19: Tu vas être VIP comme dans les compagnies d'avion.
21: Oui. Tu passes en avant de tout le monde.
19: Hey! Hey, c'est le fun! Pierre, tu disais, il rentre en cow-boy. Il y a une ville, c'est dans l'article de Pierre-Olivier Zappa, là, qui fait juste prendre, en fait, des gens qui y écrivent et qui nous parlent de ça. Là. Il y a une ville, c'est parce que je cherche
21: c'est
19: le nom de la ville.
21: Tu penses que c'est Rawdon?
19: Non, c'est pas Rawdon, c'est Dell quelque chose. Là. Delson. OK, à Delson, à Montérégie.
13: Ah, mon Dieu. J'ai jamais entendu parler de ça.
19: C'est un petit village. Là,
13: okay? Ça doit parler anglais, ça?
19: Peut-être.
13: Hey, moi, Delson? Moi, J'ai vraiment malaise. En tout cas, je vais pas aller
19: parce
13: là.
19: Parce que ça parle en anglais.
13: Hey, ouais, j'ai malaise avec le nom.
21: Rodden aussi.
19: Ouais, c'est vrai qu'il y a des noms bizarres au Québec.
21: Oh, j'aime pas ça.
19: Mais Adelson, en Montérégie.
21: J'aime pas ça.
19: Eux autres sont arrivés, qu'on signe action, là, puis on dit, nous autres, on s'installe ici. Puis là, le maire a dit, ben oui, mais c'est parce que ça, c'est un bloc appartement.
21: Oui, oui. C'est ça, ici, là, c'est pas une course.
19: C'est juste des personnes âgées, puis des gens qui vivent là, puis une petite famille, l'autre bord, puis. Ouais. Non, nous autres, on s'installe ici.
21: Ils vont
19: fait que
21: même
19: là, t'as du monde, vont aller faire la file devant ton appartement pour aller porter ses canettes. Il va y avoir des canettes à terre, du jus de coke sur le trottoir.
21: Ils vont même pas voir la ville pour dire c'est quoi le schéma d'aménagement.
19: Non, non. Lui, il dit, moi, je conteste. Là, j'ai pas question qu'il s'installe là.
21: Ben,
19: ça
21: la ville
19: sens.
21: Veut pas émettre le permis.
19: Ben là, ils vont chicaner, il va y avoir des avocats.
21: Oui.
19: Des deux bars payés par vous autres.
21: Puis là, lui, il a déjà pris son local, là. Je pense qu'il l'a acheté.
19: Non, non, lui, eux autres, comme tu dis, eux autres, ils arrivent, nous autres, c'est tout.
21: Lui, il a signé son bail, là, consigne action, là, consigne plus, patente. Là.
13: Oui.
21: Lui, il signe un bail, ben après ça, il s'en va voir la ville, il dit, hey, je te mets devant fait accompli. Non, non, l'autre, il dit, c'est pas de même, ça marche, là, viens nous voir avant.
19: Hey, on est au Québec-Citain, cette marche douette.
21: Voilà.
19: Notre bonne république de bananes.
21: Bon, y a-tu trop de camions à Québec?
19: Ben, moi, je trouve tellement, je t'ai entendu parler de ça matin. Là,
13: ouais, moi aussi.
19: Moi, là, je comprends pas là, la question. Y a-tu trop de camions?
13: Ouais, c'est
19: comme la question qu'on se posait des fois. Y a-tu trop de restaurants?
13: Oui.
19: Ben, écoute, y a les camions que ça prend pour faire la job qu'il y a à faire.
21: Oui, mais avec le réseau qu'on a, si t'as pas investi dans ton réseau depuis 20 ans.
19: Oui, mais ça, Pierre, je sais.
21: T'as deux voix, ça a 20.
19: Mais pourquoi c'est pas ça le spin? Pourquoi c'est pas.
21: Ben, c'est parce que c'est qui, tu penses, qui écrit l'article?
19: Parce qu'on a sous-financé. L'amélioration de nos infrastructures routières,
21: ben oui,
19: nous avons un problème. Là, on nous dit, ah non, mais là, il y a trop de camions.
21: Mais ben oui, il y a un pont.
19: Il n'y a pas trop de camions. Pierre, il y a du camion, là. Il n'y a pas une compagnie, Pierre, qui roule avec le camion aux trois quarts vide pour le fun.
21: J'ai ici, il y a 50 ans, il y avait un pont.
19: Oui.
21: Parce que le pont de Québec,
19: ouais.
21: Là, il n'y a pas de camion.
19: Non, il n'y a pas de camion.
21: Fait que là, il y a un pont, puis ouais. Là, t'as ce monde-là qui essaie de se faire à croire que ça prend un pont encore pour 100 ans.
19: Mais non, mais c'est. Vois-tu
21: comment c'est débile, là?
19: Je sais.
21: Puis là, ils veulent pas avouer là, qu'il y a besoin d'un pont. Là.
19: Je t'entendais parler du pourtour là, d'infrastructure. Là. Écoute.
21: Hey, la 20.
19: La 20, là, ils viennent de finir. Ben, ils viennent. Il y a un maximum 2 ans. Là, ils ont fini 3 voies direction est. OK? Ça lui a pris 10 ans.
21: Non, mais ça va prendre encore 10 ans.
19: Là, ils sont en train, pendant le prochain 10 ans, de faire le 3 voies de l'autre bord.
21: Ça,
19: OK?
21: C'est le gars avec des lunettes. Là.
19: Mais quand ils vont avoir fini, là, on va tous se dire ah non, c'est 4 voies que ça prend ici. Là. C'est pas trop.
21: C'est Benoît Charrette.
19: Oui, c'est Benoît.
21: Les goûts de chien en
19: bois.
21: Ah,
19: mais lui,
21: là.
19: Il connaît ça en tabarnouche, lui, les infrastructures.
21: Ah hein. Oh, oui, c'est lui qui a mis consigne à action en place.
19: Ben, lui, il est fort. Très fort. Parce qu'il m'a dit de quoi? C'est 4 voies de 2 bars que ça prend, ça avant l'autre bord.
21: Ça prendrait 3 voies, ça avant, jusqu'à Montréal.
19: Absolument.
21: Puis 3 voies, ça 40.
19: Absolument. Puis ici, là, capitale, là, 3 voies. Ça prend pas des autoroutes à 2 voies, tout le monde dans le monde, là. Puis pas juste. Ah, oh, il va encore parler des États-Unis. Non, non. En Angleterre.
21: Partout.
19: Partout, là, où je suis allé, il y a. Des 2 voies, c'est des autoroutes de campagne. C'est des autoroutes dans le champ entre 2 villes de 120 000 habitants, là. Mmh.
21: Fait que là, ils veulent, je sais pas, là, ils veulent partir une consultation pour essayer de voir comment on va.
19: Essayer de voir quoi?
21: Ben, arrimer des conteneurs, parce que là, t'as le port de Québec qui va avoir un terminal de conteneurs. Et ça, ça va amener d'autres camions, là.
19: Oui.
21: Là, on met ça sous des bateaux, on met ça sous des trains.
19: Sous des bateaux pour aller en ville.
21: Ben, c'est ça. C'est...
19: On va livrer sur la rivière Saint-Charles.
21: Ben, moi, je passe les vélos cargo.
19: Voyons.
21: Ben, moi, je te le dis.
19: Arrête.
21: Les vélos cargo.
19: T'essayeras de ravitailler un IGA, toi, à grands coups de vélos cargo.
21: Ben, ouais, mais tu vois-tu.
19: T'en as pour 2 semaines.
21: Tu vois-tu comment, dans quel monde, il y a certaines personnes vivent, là?
19: Ben, j'y allais poser la question, Pierre. Dans quel monde vous vivez?
21: Mais ils veulent pas parler de troisième lien. Ils ne veulent pas ajouter des voies. Puis là, la population a doublé en 50 ans dans la région de Québec.
19: Puis on n'a rien touché.
21: Puis on dit que d'ici
19: 2050... Nos infrastructures sont pareilles comme il y a 40 ans. Là.
21: On dit que d'ici 2050, c'est la région de Québec qui va connaître la plus forte croissance de la population.
19: Ben, je sais pas quoi vous dire.
21: Montréal,
19: autre que
21: se vide.
19: Vous êtes en train de passer à côté, là, puis il va être trop tard. Ça va être un bordel. Ça va être épouvantable.
21: On est en train de mettre un bordel en place.
19: Ben, on livre ça en tramway, non? On pourrait-tu réserver un wagon pour mettre du stock?
21: On veut des tramways 15 milliards, mais on ne veut pas investir dans le réseau.
13: Moi, je suggérerais peut-être une taxe d'entrée. C'est
21: ça
13: mode comme à Venise.
21: Ouais, ben, comme les consignes.
19: Mais pour les camions qui amènent l'épicerie, là.
13: Oh, je suis pas mal tout le monde.
21: Les consignes. Même une consigne, là.
13: Ouais, c'est ça. Une taxe plus une consigne.
21: Une boîte. Hein? Un char, c'est une boîte. Même une consigne là-dessus.
19: Hey, moi, j'ai une idée. Oui. On pourrait, regarde, on est collaboratif, ça. Oui. Je viens d'avoir un flash. Bon, on pourrait se faire un petit centre de distribution, puis tous les gens qui viennent travailler à Québec ont l'obligation d'arrêter prendre une boîte.
13: Oui.
19: Pour la livrer. Oui. Fait que moi, en m'en venant, je m'en viendrais pas juste seul avec mon gros cul dans mon char.
21: Tu pourrais faire de l'argent avec ça, là.
19: Non. Non, on fait ça pour la planète.
13: J'ai une autre suggestion. Tu sais qu'il y a eu des plans dans la ville de Québec aussi pour repenser les stationnements dans la ville de Québec. Puis les stationnements.
19: Je ne sais pas c'est quoi ça.
13: Hein? Ça
19: doit être en voie de disparition. Je me souviens pas c'est
13: oui,
19: quoi ça.
13: Oui, absolument. Puis d'ailleurs, on dit qu'on met ça sur pause, sauf d'un secteur, deux secteurs. Ben, tu mets pas ça sur pause, by the way. Là. Ça veut dire que tu continues, ça, mais tu ne l'étends pas à grandeur. Ouais. Anyway, moi, ma suggestion, passer à ça, moi, je pense que je tiens quelque chose. Ici, mettons, dans la ville de Québec, tu imposais que ceux qui sont citoyens, parce qu'évidemment, tu ne peux pas gérer le Québec en entier, là. Mais il y a une certaine grosseur de véhicule.
19: Ouais.
13: Puis si tu dépasses cette grosseur-là.
21: T'as une taxe. Ouais, mais c'est un peu ça, là. On l'a déjà, celle-là.
13: Il y a dans. Non.
19: Ouais, la taxe de VUS puis des gros essus.
13: Oui, c'est vrai, le Québec. Au Québec, mais la ville de Québec, t'as une taxe supplémentaire. Oh, ouais. Fait que là, on réduit la même. À ta peur.
21: Consigne.
13: Là, tu réduis.
19: T'es réfractaire.
21: La grosseur. Moi, faut qu'il y ait le mot éco dedans.
13: Tu réduis la grosseur des véhicules. OK. Parce que là, tu vas dire, je vais prendre un petit char. Là, ça va laisser plus d'espace aux gros camions.
19: Ah!
13: Oh, mais
21: mais tes constructeurs de voitures, ils viennent d'où, eux autres? Ça va être des constructeurs Québec, c'est ça?
13: Constructeurs, bien ça, ne pose pas trop de questions là, pour pas avoir trop de réponses. Mais moi, je te dis que...
19: On a des plans.
13: Mon idée,
21: toi, tu travailles
13: tu rétrécis la grosseur de tes vésicules, OK? Biliaires. Fait comme ça, ça crée tout de l'espace pour les plus gros engins qui, tu sais, c'est sûr, ça nous écoeure. On préfère la livraison par vélo-cargo.
19: Vélo cargo, j'aime ça.
21: Mais t'as-tu vu, il y avait une compagnie à Montréal de vélo cargo, ils ont fait faillite. Oui, ils ont fermé.
19: C'est parce que les gens, ils étaient trop d'avance.
21: Ils ont eu de l'argent en masse des subventions, mais ils sont même
19: ils étaient trop d'avance.
21: T'es pas capable d'arriver.
19: Les gens trop visionnaires. Ouais, c'est ça.
13: Ça sent vélo cargo, il y a beaucoup ça en Italie. Hein?
19: Ouais.
13: En livraison, on aime ça. Florence. Ouais.
19: Dans des endroits où ils n'ont pas le choix parce que la rue mesure même pas un mètre de large.
13: Parce qu'ils ont comme des milliers d'années d'histoire, là. Ouais.
19: Quelqu'un dit, mettez toutes vos bonnes idées sur une napkin, là, ça passe mieux d'habitude quand c'est présenté.
21: Mais tu sais qu'à Revenu Québec, il y a une équipe dédiée comme Pat. Là, Pat a fait tout un tabac à Revenu Québec. Il y a une équipe dédiée à nouvel impôt.
19: Parce qu'il y a des gens qui ont de la misère des fois avec le deuxième niveau. Là, Pat joue un personnage. Puis, regarde, elle l'admet. OK, juste pour être sûr que les gens ne soient pas fâchés après toi. Puis, deuxième affaire. C'est parce qu'il y a des gens comme Pat dans la vraie vie qui existent.
21: Oui.
19: Puis c'est les mêmes que je vous parlais tantôt. Ces gens-là qui sont payés à temps plein, souvent des gros salaires avec des fonds de pension indexés à vie.
21: Oui, oui.
19: Qui sont payés comme Pat à prendre un petit café. Parce que comment qu'on pourrait
21: Revenu Québec, il y a du monde payé pour...
19: Ils sont là juste pour ça.
21: Il y a un département de nouvelles taxes et impôts. Puis les autres, ils élaborent des scénarios. Là, l'histoire des consignes, ça vient de quelqu'un. Oui,
13: mais si c'est bon pour Pitou, c'est bon pour Minou.
19: Ben, regarde, quelqu'un dit, on a tassé les chevaux pour les petites calèches touristiques. On pourrait peut-être ramener les chevaux pour le transport de marchandises.
13: Non, parce qu'il fait
21: trop chaud l'été. Ah non, mais ça, c'était
13: écœurant. C'est chaleur extrême.
19: Oui, il faisait pas chaud.
21: Les droits des animaux, ça marche pas.
19: D'abord, solution ultime, on pourrait arrêter de consommer. On arrête ça, là, manger.
21: Mais c'est-tu la décroissance qu'ils veulent? Parce qu'il n'y aura pas de décroissance.
19: Pierre, tout ce que tu me dis...
21: On s'en va vers le million.
19: Tu sais, si dans la discussion, si dans la réflexion qu'ils sont en train d'avoir sur le « y a-t-il trop de camions? »
21: Mais si... Ouais.
19: Mais si il n'y a pas dans l'histoire « nous devons élargir et augmenter nos capacités d'infrastructure routière », ben, c'est pas une vraie discussion. C'est une discussion idéologique.
21: Ben, c'est une décroissance, donc c'est moins de taxes et d'impôts, moins de revenus pour l'État. L'État ne peut pas continuer à grossir.
19: Ils vont se reprendre ailleurs, Pierre.
21: Bon, c'est ça. Fait que finalement, c'est idéologique. C'est une trappe, là. Peu importe ce qu'on va dire.
19: Ben oui. Si dans ton bouquet d'options, tu n'as pas faire des routes puis élargir les autoroutes, c'est pas une vraie discussion. Ça peut, tu sais, quand tu as une discussion, Pierre, d'une compagnie, là, tu veux toutes les options. Là. Si tu dis, ouais, mais là, peut-être élargir la capitale, puis. Non, jamais. Ben là, c'est pas une vraie discussion. Dans le fond, on veut vous rentrer quelque chose dans le derrière encore.
21: Ben, c'est comme l'histoire du prix plancher.
19: Ça, là.
21: L'an passé, on a aboli le prix plancher au Québec.
19: Ouais.
21: Puis ça devait faire baisser les prix.
19: Ben, dans un univers où tout le monde se compétitionne pour vrai, oui, là, c'est oui. vrai.
21: Bon.
19: Ça aurait dû faire ça.
21: Et là, la régie de l'énergie dit, ouais, ça n'a pas bien baissé.
19: Ben, c'est parce qu'on est dans un univers où ça se compétitionne pas pour vrai.
21: Non, mais attends, CAA Québec dit, ça n'a pas beaucoup baissé. Mais ce qu'ils disent pas, c'est que pendant ce temps-là, la taxe carbone a augmenté.
19: Ah! Ils ont augmenté la taxe carbone.
21: Ben oui! Mais ils le disent.
19: Fait que ça aurait baissé un peu plus.
21: Ben oui, ben je sais pas. Fait qu'ils te le disent pas, là, que la taxe carbone, parce qu'elle est cachée, elle est dans le coût d'intrant, le speed.
19: Elle passe ta facture.
21: C'est des droits d'émission. Puis
19: ouais, elle est dans le prix du gaz.
21: Ben oui, puis ils viennent chercher de l'argent comme ça.
19: Elle a augmenté de combien, cette taxe-là?
21: Ben c'est quoi? C'est des pourcentages, là? C'est quoi? C'est,
19: ouais.
21: C'est quoi? C'est pour un plein, c'est une coupe de piastres, là, que vous mettez sur la taxe carbone, là. Puis là, ça augmente de même à chaque année, là, jusqu'en 2030.
19: Ah, ben,
21: mais ils disent pas ça.
19: Il y a ça, puis il y a le fait qu'on n'a pas une vraie compétition ici. Il y a quelque chose qui se passe. Là, tu me disais un matin, t'as-tu dit mobile? Y a-tu une station mobile à
21: oui,
19: Québec?
21: Oui, oui, ben oui, c'est l'ancien Loblaw sur Henri Bourassa.
19: Il n'y a pas bien ben des mobiles au Québec.
21: Non, il y en a partout dans le monde, mais il n'y en a pas ici. Mais tu vois, ça, t'as matin, t'as 1,56,9.
19: Ah, il essaie-tu de casser le marché?
21: Ben, tant mieux.
19: Hey, let's go, gang!
21: Battez-vous.
19: Ça, c'est vous autres, là, vous êtes nos héros en passant. Ouais,
0: c'est américain?
19: Ben oui.
21: Ben, c'est l'Oblast qui a acheté pour le Canada.
19: Ouais, mais il n'y en a pas. Peut-être au Canada anglais, ça fait un longtemps que je ne suis pas allé voir nos amis en
21: oui,
19: Ontario.
21: Oui, c'est l'Oblast. L'Oblast, c'est l'Ontario.
0: Parce que dans le fond.
21: Mobile. C'est ouais, mobile.
19: Ben, non, mobile.
0: Mobile. Parce que nous, mobile. On le sait que quand c'est plus cher, c'est parce que c'est de meilleure qualité puis qu'on a vraiment à payer nos employés. Tu sais, mobile, ça coûte moins cher, il y a de l'abus, là.
19: C'est ça.
21: Fait que nos experts disent que le prix plancher n'a pas eu d'effet, l'abolition, mais ils ne parlent pas de la prix,
19: ben,
21: la taxe carbone.
19: Mais tu sais, tu vois-tu, c'est mais la même discussion que tantôt.
21: Mais on se fait avoir
19: on
21: partout.
19: Nous donne une info, mais on ne nous donne pas toute l'info.
21: Ouais.
19: Fait qu'on enligne tout le monde. Ah ben, c'est ça. C'est si, puis c'est ça. Puis c'est le gaz, le pétrole. Faut sortir de le pétrole. Oui,
0: mais tu sais, nous autres, au moins, on n'a pas Donald Trump. Fait qu'on pourrait se contenter de.
19: Hey, tu.
21: Hey, là, on va.
19: Tu fais le personnage aujourd'hui.
21: Hey, ça va débarrer ici, dans ta barouette. On part-tu de.
19: C'est systématique.
0: Fait que, hein? Fait que, bon, fait que je trouve qu'on est bien. Tu disais, Pierre?
21: On parle de la bourse. Hein, ouais. C'est bon.
0: Ah, c'est
21: hey,
0: bon.
21: Marvel,
0: ça.
21: L'action de Marvel monte de 35$.
19: Ben ça, ils ont sorti un film?
21: Marvel, M-A-R-V-E-L-L.
19: Ah.
21: Technologie. Les autres font des puces électroniques, mais avec de la photonique. La semaine dernière, Jensen Huang, le grand patron de Nvidia, il a dit c'est la prochaine compagnie qui va faire 1000 milliards à bourse. Mais ce qu'il savait pas, il le savait, mais il nous l'a pas dit, c'est que Marvel va faire son entrée au S&P 500 le 22 juin.
19: Oh.
21: S&P 500 étant les indices de référence. Mmh. Tout le monde va acheter du Marvel pour l'inclure dans l'indice de référence.
19: Ouais.
21: Le titre monte 300 piastres aujourd'hui.
19: C'est bien ça. Mais je connaissais même pas ça.
21: Frank, il l'a acheté la semaine passée.
19: C'est-tu récent, ça, cette compagnie-là?
21: Non, ça fait 15 ans okay. qu'ils font des puces électroniques.
19: Attends, ben ouais.
21: Mais là, tout ce qui est puces électroniques aujourd'hui, c'est... C'est Dieu.
19: Ben, c'est ce qu'on me dit, c'est qu'on en a besoin de beaucoup, là. C'est rendu qu'il y a des puces dans mon frigidaire, puis dans tondeuse, puis dans tout ce qui bouge.
21: Partout. Il va y avoir une avancée. Là, ce qu'on voit, c'est que ça est en train de sortir du secteur juste puces électroniques. Ça sort dans d'autres entreprises qui doivent acheter des puces pour leurs produits.
19: Ah, il y en a partout.
21: L'IA.
19: Il y a des puces partout. Je voulais changer un miroir. On m'a dit, Colin, ça a monté, ça, les miroirs? Puis on dit, ouais, mais il y a une puce là-dedans.
21: Ouais, mais il y a des
19: puces partout, dans tous les morceaux.
21: Il y a des miroirs avec des lumières.
19: Oui, il y a des puces.
21: Puis là, ben, la puce, elle lit ton cerveau.
19: Ça prend une puce.
21: Les bourses?
19: Ouais.
21: Ben, c'est vert.
19: Bon.
21: Quand je m'habille en vert.
19: Ben oui, c'est vert.
0: C'est vert.
21: Le pétrole monte un petit peu. Là, Trump a dit, Israël, Iran, arrêtez de vous taper ça.
19: Ouais, gueule. Mais ils se sont lancés des missiles en fin de semaine.
21: Ouais, mais il y aura un cessez-le-feu, là.
19: Quand? Hey, là. Pour vrai, là, je perds quasiment l'intérêt. Là. Ça fait 40 fois que j'ai saisi le feu.
21: Ça a l'air que c'est très difficile de négocier avec le régime iranien. Hein.
19: Ben, je sais pas.
21: Ils t'amènent à la table.
19: C'est parce qu'eux autres, si tu dis pas Allah est grand, ça passe pas. Non, mais c'est une théocratie.
21: J'ai écouté un podcast, je voulais
19: négocier avec l'Iran, c'est juste cette phrase-là, c'est quasiment une joke.
21: Stéphane Bureau a fait un podcast avec un diplomate français qui a déjà négocié avec les Iraniens. Hey, c'est capoté. Il dit des fois, là, ils arrivent puis ils font juste parler en arabe.
19: Ouais.
21: Puis là, ils veulent pas parler en anglais, puis là, c'est correct. Puis à un moment donné, ils se mettent à délirer pendant 2 heures de temps. Il est 4 heures du matin. Parce que tu négocies dans un hôtel, puis à 4 heures, ils te font lever. Puis là, il y a une espèce de mola qui arrive, puis qui te récite pendant 2 heures de temps un sermon.
19: Non, ils font les prières. Ouais. Ils arrêtent les négos, ils vont les prier.
21: Puis là, il dit, moi, il faut les écouter, là. Puis là, il faut être poli.
13: Moi, je me dis, quand on se compare, là, on aurait pu être né iranien ou iranienne. Hey, puis non, on est trippé, québécois, hein? Québécois.
19: Regarde, on va. Avez-vous fini de chialer sur consigne action?
21: Oui, ouais, c'est ça. Merci. Hey, il y a le Bitcoin à 63 400. Il remonte. Le Bitcoin remonte. Est allé chercher son bottom à 59 500 en fin de semaine.
19: Puis là, il rebondit tranquillement.
21: Là, il rebondit tranquillement. Est-ce que c'est un bon rebond?
19: Hey, ceux qui ont acheté ça à 108 000.
21: Oui, mais il va retourner là,
13: ben
21: là
13: oui,
21: éventuellement.
13: Oui, il va
19: retourner
13: là.
19: C'est très, bientôt, on l'espère.
13: Tout ce qui monte, redescend et remonte.
21: Je m'attends une coupe de...
13: Comme la bourse.
21: Mais ça, c'est l'être humain.
13: Tu sais, t'achètes des actions, pour mener ça baisse, puis après ça, ça monte. Il faut juste que tu sois patient.
19: Oui, mais l'affaire avec les bitcoins, c'est qu'il y en a beaucoup qui avaient l'impression de faire un coup d'argent rapide assuré.
21: Non, mais c'est cyclique, là, c'est le bitcoin. Là.
19: Non, je sais, mais tu sais, pendant un bout, c'était plus haut que bas.
13: Ben, c'est sûr que si t'es sur le bord de la mort, c'est pas le temps de jouer. Mais c'est quand c'est à son apogée, à retirer tes billes.
19: C'est ça. Puis si t'as du temps, ben attends.
13: C'est ça.
21: Mais là, on est dans un plancher de 200 semaines. Il appelle ça une moyenne mobile 200 semaines.
13: Ouais.
21: On a traversé la moyenne mobile 200 semaines, mais là, on l'a remonté tranquillement. Est-ce que c'est la bonne? Moi, je pense qu'il va peut-être avoir ça jusqu'au mois de septembre, octobre.
13: Sous ressaut, genre?
19: In and out.
21: Et après ça, tout ce qui monte redescend, mais là, ça va remonter.
13: Hard as a rock!
21: Et voilà.
19: Merci, Pierre. Bon lundi, bonne semaine.
21: Salut!
13: Salut!
19: On revient.
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14: Ouais. On n'est pas dans le temps des fêtes, mais ça pue rapport, ça. Il fut un temps où on se donnait bonne conscience une fois par année, là. Puis on le fait encore, évidemment, parce que dans le temps des fêtes, c'est un autre moment précieux pour tout le monde. Puis on essaie de penser que tout le monde va avoir du bon temps, mais maintenant, la pauvreté, puis disons, les gens qui ont de la difficulté, sans dire pauvreté, des fois, c'est juste de la misère à, pendant un certain temps ou avoir une perte d'emploi subite ou whatever ce qui arrive. Disons qu'aujourd'hui, on a de moins en moins de marge de manœuvre. Tout le monde s'en rend compte. Le coût de la vie est en pleine explosion.
15: Il y a de l'immigration aussi. Là, des fois, on le remarque, là, il y a des quartiers que c'était pas nécessairement bien nanti, mais on a l'impression quand on compare versus une coupelle d'années. Puis tu sais, il y en a aussi, pas en voulant dire que tout le monde qui arrive ici, les nouveaux habitants, c'est du pauvre monde, puis ils vont rester pauvres. C'est pas ça le point, là. C'est que des fois, faut que tu commences à quelque part dans la vie, là, quand tu déménages, là, puis tout ça. Mais on le voit dans certains quartiers, je trouve que Il y a certains quartiers que tu te dis, ben avant, ça n'a jamais été le dernier cri, mais c'est pire qu'avant.
14: Ouais.
15: On ne s'est pas amélioré. Là. Fait que je ne sais pas si la manière dont les accueils on est efficace, là, mais plus ceux qui en arrachent déjà, qui étaient déjà ici. Fait que, puis je trouve que des fois, on dirait que ça s'étend un petit peu.
14: Qu'est-ce que tu veux dire?
15: Ben, c'est-à-dire qu'avant, c'était des endroits plus précis. Puis là, ouais.
14: Ah, mais maintenant.
15: Puis on rajoute deux, trois buildings de plus.
14: Puis tu sais, là, on va rester à Québec parce que, tu sais, on a une invitée, mais maintenant, il y a des villages où il y a des sans-abri.
15: Oui.
14: Il y a des petites villes où il y a, je sais pas, des petites villes de 20 000 habitants où avant, sans-abri, c'était tout de suite, on faisait référence à une grande ville. Puis maintenant, ben, il y a des gens qui ont besoin d'aide. Donc, dans les grands centres, certainement que ça ne s'est pas amélioré tant que ça. Puis on l'a vu, là, les fils pour les banques alimentaires s'allongent. Et il y en a qui sont là et qui tiennent le fort depuis très, très, très longtemps. D'ailleurs, j'ai appris que c'était le 30e anniversaire de nos amis de la Bouchée généreuse. Donc, en studio, on accueille la directrice adjointe de la Bouchée généreuse, Marie-Pierre Gravel, qui est là. Bonjour, Marie-Pierre, comment ça va?
16: Bonjour à vous, ça va super bien ce matin.
14: Tantôt, tu me disais, tu sais, est-ce que ça dérange si on vient? Vous êtes toujours bienvenue, pour vrai. Vous êtes dans nos chouchous parce qu'on sait que vous avez tellement le cœur tout le temps à bonne place. Puis à chaque fois qu'on s'est parlé, ça a donné quelque chose de constructif. Puis à toutes les fois que je regarde ce que vous faites, moi, je suis impressionné parce que ça prend du cœur. Puis ça prend carrément, c'est des gens dévoués. Vous êtes dévoués à ça. Y a-t-il une journée où tu te permets de pas penser à ça?
16: Oui, j'essaye. Avoir un enfant m'oblige.
14: Ouais.
16: Mais oui, c'est difficile. Tu sais, des fois, tu es au terrain de jeu puis tu fais comme. Tu vois quelque chose qui se passe, tu fais comme. Ah, oh, là, je vais-tu donner ma carte juste pour que la famille puisse avoir de l'aide. C'est difficile.
14: On le voit, c'est visuel, des gens.
16: C'est ça, c'est visuel. Tu le vois. Puis tu veux pas intercepter les gens puis dire hey, mais tu sais, des fois, tu le sais que.
15: Ça va, c'est pas facile nécessairement ces temps-ci.
16: Non, c'est pas facile, non. Puis comme tu dis, je pense qu'on accueille vraiment mal. Là. C'est les nouveaux arrivants. C'est des gens qui veulent venir ici, qui veulent s'établir, qui veulent développer leur famille, qui veulent un avenir pour leur enfant. Puis je pense qu'on leur donne... Ils partent avec vraiment pas assez d'aide. Je trouve que on les aiderait un peu plus, puis ça serait des citoyens fonctionnels extrêmement plus rapidement.
14: Puis je le vois, là, d'abord, on va peut-être le mentionner, vous avez déménagé, pour ceux que ça ferait un petit moment qu'ils ne vous ont pas suivi. Oui. Là. Vous êtes maintenant dans le nouveau projet, à côté du nouveau projet des Frères Trudel.
16: Oui, on est encore pour à peu près 4 ans dans l'ancien garage Shears à Fleur-de-Lys, dans le nouveau projet des Trudel exactement. On est hébergé là, c'est vraiment important de le dire, gratuitement.
15: Ouais, c'est incroyable.
16: C'est le loyer leur appartient, mais ils payent le loyer, ils payent les taxes municipales, ils payent les poubelles, ils payent l'électricité, puis ils payent le chauffage.
14: Puis là, éventuellement, on nous dit qu'on retournera, mais c'est du coup, tu reviendras, puis on en parlera quand ce sera ça, parce que là, pour les prochaines années, ça va être là. Les gens peuvent. Je vais juste faire un petit tour avant de parler de l'événement dont on va se parler, là, mais juste pour redonner peut-être l'info, tu sais, les gens qui voudraient se présenter, moi, j'ai de la misère, je me sens mal, comment ça marche, où est-ce qu'on se présente, faut-tu s'identifier, faut-tu remplir une fiche, faut-tu montrer une pièce d'identité? Comment ça fonctionne?
16: On a 3 plus gros services, l'épicerie communautaire, la friperie et la distribution alimentaire. La distribution alimentaire, c'est ouvert à tous. Il n'y a pas de questions. Il y a un mois par année qu'on pose des questions pour nos statistiques.
14: Okay.
16: Mais il n'y a pas de jugement. Tu fais la file, tu gardes ton téléphone dans tes poches pour l'anonymat de tout le monde. Tu donnes ton 2$ et tu vas avoir ton panier, tout simplement.
14: Ce que tu veux dire, c'est que tu n'as pas le droit de filmer. Tu commences pas à prendre des images.
16: Non, tu as ton téléphone dans tes poches. Comme ça, c'est plus facile pour nous de savoir qui filme, qui ne filme pas.
14: Oui.
16: Juste, c'est plus facile.
15: Ça, dans la file d'attente, je trouve ça intéressant ce que tu es en train de dire. Mais dans la file d'attente, on vous demande en tout temps d'avoir le téléphone dans les poches.
16: À l'intérieur, oui.
15: OK. Je savais pas.
14: Ben, c'est-tu quoi? C'est parce que c'est vrai qu'il y en a qui pourraient essayer de se faire.
16: Il y a déjà un client qui s'est trouvé sur TikTok.
14: OK.
15: Ah, ouais.
14: Fait que là, le but, c'est de ne pas identifier le monde, justement, parce que c'est pas. Il n'y a pas une fierté, là, tu sais. On n'est pas là, ouais, c'est le fun, j'ai de la misère de ce temps-là, tu sais. On essaie de le faire de façon respectueuse. C'est un peu ça l'objectif, là.
16: Surtout que, tu sais, la personne, c'est un collègue de travail qui l'a vu.
14: Mmh. Ah, ouais.
16: Fait que, tu sais, c'est une jeune maman qui venait de se séparer, qu'elle avait une situation X.
14: Ah, ouais.
16: Là, sa collègue de travail la voit. Hey, tu vas à Boucher généreuse de chercher de la bouffe, tu sais.
14: Ben,
16: c'est
14: comme.
16: C'est déjà que cette personne-là travaille, qui a de la misère à arriver, a pas besoin. Tu sais, il devrait pas avoir de stéréotypes. On devrait pas juger les gens qui vont chercher de l'aide. C'est courageux d'aller chercher de l'aide. C'est difficile, faut piler sur son orgueil. Mais dans la société qu'on vit, malheureusement, il y a encore beaucoup de jugements. Tu sais, on pense tout, si tu travailles fort, tu vas réussir. Ben, t'es jamais à. Tu sais, j'ai des gens qui ont le cancer qui viennent à Boucher généreuse parce que leurs assurances fournit pas assez. Puis là, ils ont la maison,
14: c'est
16: le
14: parce
16: char
14: que ta
16: à payer.
14: Phrase est bonne, mais pas complète. Non. Si tu travailles fort, tu vas réussir. Si tu es en santé, si tu as des bonnes relations, si ta santé mentale va bien, si tu n'as pas perdu, si tu n'as pas un décès subi, si tu n'as pas un événement tragique, si tu n'as pas perdu... T'sais... Fait qu'il y a beaucoup de choses qui font... Tu sais, un moment donné, j'entendais... Ouais, ouais, mais l'autre fois, je suis allé puis j'ai vu qu'il y avait une BM parkée dans la cour. Ouais, mais tu sais, le gars, c'est peut-être tout ce qui reste. On ne sait pas, on connaît pas les histoires. Fait qu'il faut juste faire attention à...
16: Tu sais, s'il te reste 5 000 à payer sur ta BM, on s'entend-tu que les chars usagés, en ce moment, il y en a même à 20 000,
14: ben oui.
16: Puis c'est des 2014.
14: Ben oui, mm-hmm. Non, c'est
16: fait
14: ça.
16: Fait que mieux de payer ton 5 000 sur ta BM.
14: Ben oui. Ça, c'est pas parce que t'as une BM que ton compte est plein.
16: Exact.
14: C'est ça. Puis on a connu des gens aussi que les cartes de crédit étaient pas mal pleines. Donc voilà, on se présente, tu sais, on parle souvent du service alimentaire. Vous avez d'autres choses aussi quand même. Là. Vous pouvez dépanner sur d'autres volets aussi. Là.
16: On a une épicerie économique. Ça, c'est les autres jours de la semaine. La distribution, c'est seulement jeudi. Ouais. Les autres jours, c'est une épicerie.
14: La différence, c'est quoi? La distribution, c'est vraiment des paniers, alimentaires que vous donnez.
16: Les gens ont semi-choix, c'est qu'est-ce qui est devant eux, puis ils prennent ou ils prennent pas.
14: Puis vous le donnez.
16: Exactement, on le donne.
14: L'épicerie, c'est à rabais, j'imagine?
16: C'est une épicerie à rabais. On essaie d'être environ à 50% du prix du marché.
14: Ah, quand même!
16: C'est des trucs qu'on achète en lot et tout, mais on essaie d'être à 50% du prix du marché. Ça se peut que la date d'expiration soit la semaine passée. Ça se peut que j'ai des céréales de Noël... Mais ah ouais. La date d'expiration n'est pas expirée, c'est
14: moi
16: juste la boîte.
14: Moi aussi, j'en ai chez nous, j'y mange pareil.
16: C'est la boîte de Noël. Tu sais, c'est des choses comme ça qu'on est capable d'avoir. Ou des fois, c'est des fins de l'eau. C'est étrange, mais je sais pas. Une compagnie de viande, pour pas les nommer. Admettons, sans nom, on a acheté tant de croquettes.
14: Ouais.
16: Mais eux, ils en ont produit X de plus.
14: Okay.
16: Là, ils vendent pas d'étiquette en surplus, vraiment pas cher, pour pas les perdre.
14: C'est un peu le même principe que c'est qui on
16: panier
14: a eu.
16: Extra,
14: Liquidation Marie là, qui est à mode au
16: exactement.
14: Bout. Là. OK. Ben c'est bon, ça. C'est bon. Tu vois, je savais même pas celle-là.
15: Hey, juste avant qu'on aille là, sur les 30 ans que vous allez souligner, là, d'entrée de jeu, on a commencé la conversation en parlant d'immigration. Puis je trouve ça important ce que tu as mentionné. Tu as dit. Je trouve qu'on les aide pas assez, puis ça serait tellement mieux s'il y avait une aide supplémentaire pour devenir déjà des citoyens autonomes puis beaucoup plus productifs. Qu'est-ce que tu observes, toi, je trouve? Parce que toi, t'es dedans, ils viennent... Bon, t'as quelques-uns qui viennent demander de l'aide. Puis comment on pourrait faire pour améliorer, eux autres, leur sort? Si tu dis qu'on pourrait faire mieux, qu'est-ce qu'on peut faire de mieux?
16: C'est des gens surqualifiés, honnêtement, qui ont des diplômes incroyables. Ils arrivent ici, il n'y a aucune équivalence. Les équivalences prennent du temps, prennent de l'argent. Souvent, il faut qu'ils retournent à l'école. Après, tu sais, je connais plusieurs personnes qui sont préposées aux bénéficiaires et sont médecins dans leur pays.
15: Oui.
14: Ouais.
15: Fait que,
14: ça, c'est clair.
15: T'sais, fait qu'on ne prend pas en considération les études supérieures qu'ils ont faites.
16: Oui.
15: Puis ils arrivent ici, on leur dit, ça ne marchera pas. Fait que tu t'en vas préposer aux bénéficiaires. Puis en plus, ils n'y arrivent pas. Fait qu'il y a aussi un découragement.
16: Quand tu as 5 enfants, je m'excuse, mais tu ne retournes pas. C'est difficile à retourner aux études.
15: C'est fait.
16: Oui, ou t'as papa qui va retourner, ou papa ou maman qui retourne aux études, puis t'en as un des deux qui reste à la maison parce qu'il n'est pas capable d'avoir de garderie subventionnée. Ça paraît, là, mais les garderies subventionnées, quand tu travailles à 18$ de l'heure, des fois, t'es mieux de garder tes deux enfants, deux, trois enfants à la maison, puis ça va t'en revenir.
14: Oui, revient moins cher.
16: Moins cher. Mmh. Fait que, tu sais, c'est d'avoir plus de garderies subventionnées, mais ça aussi, c'est pour les gens établis ici, là.
15: Est-ce que ça génère de la frustration? C'est sûr. Est-ce que tu le vois? Est-ce qu'il y en a certains qui t'interpellent dans ce milieu-là qui ont. Tu sais que ça aussi, en passant, là, c'est parce que si on n'en parle pas, on ne sera jamais capable de régler le problème. Ça ne veut pas dire que ça représente tous les immigrants, mais je trouve ça bien important, moi, me dire qu'il y a quelqu'un qui s'en vient ici, qui a des outils pour travailler, être performant, qui a fait ses études.
14: C'est un méga problème, ça.
15: Puis qu'on dit, tu vas aller. Méchamment, là, je ne sais pas comment le dire autrement, c'est pas péjoratif, mais plus en bas de l'échelle. Puis là, on dit, sois un bon citoyen pareil.
14: Ouais.
15: Tu le sens-tu, ça, des fois, que ça génère de la frustration chez certains? Mais
16: surtout quand, tu sais, le Canada international promet l'Eldorado, là.
14: Oui.
16: Il promet la terre canadienne, les bons salaires, l'assurance parentalité, les garderies, l'école gratis. Tu sais, ils promettent tout ça. Puis après ça, quand ils arrivent ici, ils sont pognés avec des jobs s'ils sont chanceux à 18$ de l'heure. Sinon, salaire minimum ou 20$ s'ils sont vraiment chanceux.
15: On leur ment.
16: Les vidéos de promesses canadiennes, je ne sais pas si c'est le gouvernement du Canada, je ne sais pas si c'est le gouvernement du Canada qui fait affaire avec des agences, je ne sais pas qui ment au travers.
14: Et ça amène de la pauvreté, finalement.
16: C'est pas la réalité. Ces familles-là auraient dit, OK, si j'aurais su, je me serais peut-être préparé 3 ans de plus chez nous. Puis on aurait immigré pareil parce que moi, je veux devenir Canadien.
14: On aurait pris le temps de se faire des provisions.
16: On aurait pris le temps d'avoir une plus grosse poche de provisions pour venir immigrer. Les loyers, on leur promet encore des loyers en bas de 1000 par mois.
15: Mais non, c'est pas vrai, ça.
16: Tu sais, il n'y a pas grand 4,5 en bas de 1000 par mois qui s'est pas un taudis, là.
14: Non. Ah, puis c'est même 3,5. Tout dépendait des secteurs, là, mais effectivement. Non, c'est pour ça que vous êtes là. Mais à un moment donné, c'est sûr que si ça ne change pas en haut, vous autres, tu sais, parce que ce que vous faites là, mettons, versus il y a une couple d'années, là, tu sais, vous le voyez, là.
16: Il y a une couple d'années, c'était juste des gens ostracisés. Oui, on avait une couple d'arrivants qui venaient de temps en temps, mais vu qu'il y avait un marché qui voulait des employés, qui voulait tout ça, ben, oh, t'as pas parfaitement telle fonction, mais on va t'aider. Tu sais, c'était beaucoup poussé, là. C'était plus aidé. Mais là, il y a tellement. Tu sais, le marché, il n'est pas le même. Là, il arrive. Tu sais, juste se trouver un loyer, là, c'est extrêmement difficile. En plus, eux, ils n'ont pas d'antécédent de crédit. Fait que là, ils se font un loyer, quoi. Ils vont payer ça 1 800 $ par mois pour un 4,5 parce que c'est les seuls qui les acceptent vu qu'ils n'ont pas de crédit.
14: Non, puis ils n'arrivent pas.
16: Et
14: pour vous autres, puis là, j'élargis, vous avez maintenant, comme on le disait tantôt, là, des gens en BM, on comprend qu'ils peuvent être en difficulté, mais il y a quelques années, ils n'avaient pas de ça. Là.
16: Non, tu avais peut-être 1 ou 4, 5 ans que tu voyais qui avait subi soit une dépression, un divorce difficile ou autre.
14: Mais la majorité de vos clients, c'était des gens ostracisés qui ont de la difficulté depuis longtemps.
16: Que tu savais que
14: tu
16: allais les aider sur le très long terme.
14: Ouais.
16: En ce moment...
14: Des fois, c'est monsieur, madame, tout le monde.
16: C'est monsieur, madame, tout le monde qui vient à l'organisme. C'est des personnes âgées que leur retraite...
14: Là, c'est pas assez.
16: Ça, on a quand même beaucoup. Là, ça l'a un peu diminué. Ça l'a arrêté d'augmenter. On touche du bois, on se croise les doigts. Mais on a eu vraiment beaucoup. La pandémie, ça l'a fait exploser ça parce que ces gens-là, ils ont eu besoin de beaucoup de services parce qu'ils ont tombé malades. Fait qu'ils sont dans des centres pour personnes qui coûtent vraiment très, très cher.
14: Ça, c'est vrai aussi. Ouais.
16: Personnes âgées et jeunes familles. Tu sais, on est rendu, l'année passée, on était à 37 % d'enfants à la banque alimentaire en clientèle. Cette année, on est à 43
14: %
16: d'enfants qui sont nos bénéficiaires dans la banque alimentaire. Puis les jeunes familles, là, on a passé un cap dégueulasse, excusez-moi du mot, là, mais on est rendu à 50 % de nos clients sont des moins de 40 ans.
14: Wow! Ben ça, c'est ça. Regarde, c'est pas des bonnes nouvelles. C'est pas ce qu'on veut entendre, mais c'est bon de se mettre la face dans la réalité de temps en temps. Puis vous autres, vous êtes à la meilleure place pour avoir la face dans la réalité. Mm-hmm. Je le dis en rien parce que, tu sais, c'est une... Ça, j'y pense souvent. À toutes les fois, je pense à vous autres. En fait, je me dis une chanson, là. Parce que, tu sais, s'il y avait... Non, mais... Oui, merci, mais tabarouette, je sais que c'est tough aussi faire ce que vous faites. Puis que vous êtes confronté tout le temps à la misère humaine, puis à des gens qui ont des difficultés, puis des pleurs, puis de la dépression, puis de... merci à vous. Pas merci à moi. Moi, je fais juste vous dire que absolument, on a nécessairement besoin. Puis là, je veux y venir parce que je vois le temps, là, mais on peut vous aider maintenant. Vous organisez, c'est votre 30e anniversaire, vous organisez une grande collecte de fonds sous plusieurs volets. La bonne nouvelle, tu me disais que le souper bénéfice, les billets sont tous vendus?
16: Plus que complet à 4 personnes plus. Là. On peut plus rentrer plus personne
14: bon.
16: De plus.
14: Fait que je peux vous en parler là, du souper à l'Arsenal, mais vous ne pouvez plus acheter de billets. C'est plein. Ceci étant dit, vous pouvez quand même aider. Si c'est juste pour aider, puis c'est pas pour aller goûter un succulent plat là, d'un bon chef, si vous voulez juste aider, vous pouvez le faire absolument. Il y a deux autres façons de le faire. Tu vas me les expliquer. Le moitié-moitié en ligne et l'encan web. On va commencer avec le moitié-moitié. Ça, c'est pas compliqué, ça, moitié-moitié.
16: Oui, ce moitié-moitié, ça le dit bien. C'est régi par la Loterie des Jeux du Québec. Fait qu'on va sur le site de la Boucherie Généreuse. Dans Don, vous allez trouver les deux onglets. Un pour le moitié-moitié et un pour l'encan. Moitié-moitié, c'est très, très simple. Ce moitié-moitié, on fait tirer la moitié de la cagnotte. Il va y avoir un gagnant. Là, on est rendu à presque 2 000 $.
17: Moitié-moitié, j'y arrive. Je clique. Moi, te dire ça. On est à combien? On est à 2 000 $.
16: Fait que c'est ça. On fait tirer 1 000 $. Puis c'est jusqu'à demain, 9 h. Fait que,
14: on fait monter ça. Là.
16: On a encore le temps, j'espère, de faire monter ça.
17: Ben, regarde, c'est 3 pour 10, 10 billets pour 20, 50 billets pour 50$ ou 200 billets pour 100$.
14: Comme au capital.
16: Exactement.
14: Tu n'as pas fait monter ça au capital. Bon, là, oui, comme au capital. Let's go. On donne. Puis tu peux gagner. Ça, c'est le fun parce que c'est comme une loterie. Quand tu as acheté un gratteux cette semaine, fais un don.
16: Donne à l'État.
14: Exact. Donne la bouchée généreuse. Et l'autre, c'est l'encan web. Ça, c'est quoi?
16: C'est un encan silencieux. C'est un encan web sur le principe des encans. Mais là, les gens aussi qui sont. Parce qu'habituellement, c'est juste durant les souper bénéfices qu'il y a ça. Mais nous, on voulait le sortir du souper bénéfice pour que les gens qui ne peuvent pas venir puissent aussi bider. Fait que c'est des magnifiques cadeaux. On a des soupers théâtres, on a des restaurants, la loge des remparts.
14: Ça, on a un accès à où, là?
16: Sur l'onglet « Don », en haut de la bouchée généreuse, on descend. Et vous allez voir s'il y a souper bénéfice, moitié-moitié et encore silencieux.
14: Ben, parfait. Fait que c'est tout et sur le site labouchégénéreuse.ca.
16: Exactement. Puis en plus, il y a la fête des pères. Fait que vous pouvez faire un beau cadeau à papa.
14: Parce que ça, t'as quelque chose en retour, là.
16: Oui,
14: tu fais un don, puis tu t'achètes quelque chose.
16: T'achètes de quoi? C'est sûr qu'on a le prix de vente à côté. Des fois, les gens finissent par payer un peu plus cher, des fois un peu moins cher, mais en plus, tu donnes pour la bonne cause.
14: Excellent. Marie-Pierre, merci à toi. Merci à ton père. Merci à toute la gang, tous vos bénévoles, tous ceux de près ou de loin, les organismes, les compagnies qui donnent aussi à chaque semaine. Vous avez des fournisseurs aussi extraordinaires. Lâchez pas. J'ai rien d'autre à dire que ça. Faut pas vous pouvez pas lâcher. Vous avez pas le droit.
17: Non. Voilà. Hey, je suis en train de faire mon don. Moi, c'est super facile. Fait que moi, je l'ai mis pour 100 piastres.
14: Bon! De moitié-moitié ou...
17: Ouais, je l'ai mis pour 100 piastres.
14: Toi, on sait bien tu veux gagner.
17: Ben, c'est ça. C'est un investissement. J'espère gagner. Mais, tu sais, si vous avez 10 piastres, vous avez 10 piastres, là, tu sais, si t'en as 100, t'en mets 100. Puis si t'as donné à un autre organisme, puis tu te dis, j'ai déjà fait mes dons, moi, c'est bien correct. Mais c'est là, puis ça peut les aider. Fait que c'est juste pour dire, j'avais envie de challenger. Y a-t-il quelqu'un d'autre qui veut mettre 100 piastres avec moi? Ça fait 200.
14: Ben, sais-tu quoi? Je pense que je vais te suivre.
17: On fait ça durant la pause.
14: Puis regarde, là, pour vrai, t'as nommé 2-3 trucs, mais sur l'encan, là, juste le dire, il y a du stock, là.
17: Oui.
14: Restaurant, le Galopin, il y a plein de très, très bons restaurants.
16: Des cours de cocktail à l'Arsenal.
14: Auberge Saint-Antoine, des nuitées à l'hôtel, des billets croisières aux baleines, tu sais, je veux dire, il y a vraiment, comme tu dis, là, pour un cadeau, il y a de quoi là-dedans à prendre, certain. Merci, Marie-Pierre. Je te laisse aller, puis merci de faire ce que tu fais.
16: Un grand merci.
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16: Exact.
14: Voilà, on fait une pause, on vit.
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8: Ouais, j'avais hâte. J'avais hâte de jaser avec notre chroniqueur Jean-François Lisée. Avec une nouvelle gouverneure générale au pouvoir, je me demande comment il se sent. Monsieur Lisée, comment vous sentez-vous? Sentez-vous un petit peu plus britannique?
9: Je me sens plus gouverné. Je me sens vraiment gouverné. Alors, ce qui est intéressant, Don Louis Arbour, c'est quelqu'un de très, très haut calibre, évidemment. Et la semaine dernière, ou il y a deux semaines, il y a une journaliste anglophone qui a demandé « Est-ce que vous êtes monarchiste? »
8: Oh!
9: Parce qu'elle, c'est une grande défenseuse des libertés, de la démocratie, elle est contre les autocrates, etc. Et elle a répondu « Ce terme est malheureusement très souvent utilisé de façon péjorative. » Je ne sais pas vraiment ce qu'il est censé signifier.
8: Non.
9: Alors, donc, elle a pris une distance par rapport à la monarchie. Elle a dit, bon, c'est un système qui a bien fonctionné pour le Canada, mais, je veux dire, si on est pour parler des valeurs canadiennes et des valeurs québécoises de démocratie et d'égalité, ben, c'est le contraire de la monarchie, où, tu sais, tu peux pas avoir ta carte de membre de la monarchie, tu peux pas voter pour ton monarque. C'est le contraire de l'égalité. Bon, alors
8: c'est surtout quelque chose qui nous vient directement de l'ancien temps. Là. C'est...
9: Qui...

0: vient de l'ancien temps, mais qu'on a choisi. Je veux dire, on aurait très bien pu décider qu'on a une monarchie constitutionnelle au Canada, mais qu'on désigne notre propre roi. On aurait pu, à n'importe quel moment, décider que ça va être... parce que là, tu sais, on est toujours liés. C'est même pas notre famille royale à nous, c'est la famille royale d'un autre pays. Je trouve que c'est un peu cheap, là, franchement.
1: Ah oui, mais
0: et puis, on a les moyens d'avoir notre propre famille royale ou de désigner, comme plusieurs pays le font, un président symbolique désigné par l'Assemblée parlementaire qui survit au changement de gouvernement parce qu'on a besoin de quelqu'un qui reste là en permanence entre deux gouvernements. Puis ça, c'est pas compliqué à faire, puis c'est pas nécessaire que ça coûte très cher.
1: Non, tu peux juste avoir un poste un peu abstrait, là, où dit, gars, s'il arrive quelque chose, on a cette personne-là aux commandes, parce que sinon, le reste du temps, quand la démocratie fait son œuvre, c'est-à-dire qu'on a un PM, puis on a un parti au pouvoir, le réel job de cette fonction-là, c'est quoi?
0: Ben, c'est ça.
1: Alors, c'est représenter, c'est...
0: Ben, là, c'est nous qui décidons. Mais dans le cas du gouverneur général du Canada... C'est quelqu'un qui fait beaucoup de voyages.
1: Oui.
0: Puis les pays étrangers sont parfois... Ils disent, c'est qui ça? Ben, c'est notre chef d'État. Ben, vous avez pas un premier ministre? Oui, mais le premier ministre, c'est le premier ministre, puis c'est le chef d'État. Ah bon, c'est quoi ses pouvoirs? Ben, ses pouvoirs, c'est de signer les lois, de donner des médailles, puis de voyager. Ouais. T'sais? Alors, une fois, quand le général de Gaulle était là, le premier ministre du Canada voulait que de Gaulle reçoive le gouverneur général. Il dit, c'est qui ça? Il fait semblant.
1: Oui.
0: Il dit, ben, c'est le chef d'État. Ben, je pensais que c'était la reine d'Angleterre.
1: Oui.
0: Non, c'est pas la reine. Mais la reine, c'est pas la chef d'État. Oui, mais on a un gouverneur général. Ben, il dit, écoutez, la reine, on l'a reçu l'an dernier. Alors, c'est pas la peine.
1: Mais là, Jean-François, là, ils vont te trouver dur parce qu'ils vont dire, bon, là, on a mis une qui parle français, il est pas content.
0: Ah oui, ben, c'est une grosse amélioration. Non, mais je dis pas, c'est une grosse amélioration. Mais mon premier choix, ce serait... Alors, j'ai deux choix. Soit on abolit le poste,
1: ben,
0: on nomme,
1: s'il vous plaît,
0: tu sais, quelqu'un. soit, ben, nous, on fait l'indépendance, puis on n'a pas. C'est peut-être plus... Je pense que ça va arriver plus vite, l'indépendance, que convaincre le Canada d'abolir le poste.
1: Ben ouais, mais encore là, je me demande. Ce que je pense que peut-être qu'avec le temps, c'est moins vrai, mais c'est vrai qu'on m'a toujours dit que le Canada anglais était très attaché à ça. Et je ne comprends toujours pas ce que eux voient. Parce que là, tu vois, elle parle français, puis je me sens pas plus représenté là, par la reine. Je me sens pas... T'sais, puis oui, tu dis c'est un grand plus, puis je vais te relancer là-dessus. Penses-tu vraiment que dans, je sais pas, 4 ans, on va se reparler peut-être, puis que puis tu vas me dire, ah ouais, t'es vraiment plus efficace, celle-là, là?
0: Ben, efficace.
1: On a eu une avant, c'est là, pas... qui parlait français,
0: c'est...
1: là, puis...
0: Oui, on a eu plusieurs fois qui parlait français.
1: C'est pas une amélioration, mais quand elle parle juste arabe, là, je veux dire, ça changera rien, là.
0: Ben, en tout cas, c'est moins insultant. Okay. C'est moins insultant d'en avoir une qui parle français.
1: Toi, puis, toi t'as fait voler de l'argent par quelqu'un qui parle français, tu trouves ça moins insultant?
0: Ben là, je suis obligé de te dire oui. Puis, elle présente bien. Je veux dire, on n'a pas honte d'elle lorsqu'elle va aller dans d'autres pays.
1: Ah, OK. C'est vrai que Michel Jean, des fois, c'était pas clair.
0: Bon, ben regarde, je veux dire une chose. Si le Québec était indépendant demain, puis on devait se choisir un chef d'État symbolique, je dirais Louise Arbour.
1: Ah,
0: ça,
1: OK.
0: C'est un bon choix.
1: Ça aurait plus d'allure. Mais là, après son passage au fédéral, étant donné qu'elle doit être monarchiste, ça collerait moins.
0: Il faudrait qu'elle rompe avec la monarchie. Il faudrait qu'elle déclare qu'elle rompt avec la monarchie.
1: Autre affaire. En fin de semaine, j'ai beaucoup ri. Merci beaucoup, Jean-François, parce que tu as fait une très bonne blague. Haroun Boisy, le député de Québec solidaire, a fait un texte sur la Constitution en disant que elle était assimilationniste.
0: Ouais.
1: Et toi, dans un élan d'humour, t'as dit qu'Haroun Boisy n'était pas assimilable de toute façon.
0: Ouais.
1: Moi, j'ai trouvé ça très drôle. Moi, j'ai trouvé que c'était un très bon gag. Et là, semble-t-il que la gauche et QS s'est enflammée. En tout cas, moi, les ténors de l'extrême gauche sur nos médias sociaux, là, Marie-Ève Cotton, puis l'autre Dumas, puis sont tous tombés sur ton dos. En fait, ils tombent sur ton dos régulièrement, mais une autre raison pour tomber sur ton dos, t'as fait bouillir la marmite. Mais c'était drôle. Pour vrai, j'ai pas grand-chose à dire à part félicitations pour le bon gag.
0: Écoute, moi, tu sais, j'ai mis ça comme ça, je pensais que tu sais, c'est juste du sarcasme. Ben oui. Non, c'est pas gentil pour Haroun Boisy, là. J'ai pas une grande estime pour Haroun Boisy.
1: Non.
0: Mais je me suis dit, tu sais, je vais me payer sa tête parce que je sais que Haroun, comme les gens, puis sont contre le concept d'assimilation. OK?
1: Mais
0: c'est très exagéré de dire que la constitution de Jolin Barrette est assimilationniste. Je sais que les Premières Nations disent ça. J'ai lu leur. C'est très exagéré de dire ça parce que la Constitution reconnaît l'existence des autres nations, reconnaît leurs droits, puis eux ils disent ben là c'est pas exactement ce qu'on veut, ça fait que c'est assimilationniste. Donc c'est outrancier. Haroun Boisy, qui est abonné aux propos outranciers, a décidé de prendre celui-là aussi. Il est contre l'assimilation, puis je lui dis regarde, inquiète-toi pas, tu n'es pas assimilable.
1: Ben oui.
0: Puis là il a répondu comme si oui, je vais être assimilé. Non.
1: Mais
0: je pensais pas que tu voulais être assimilé. Alors, les gens ont dit, ah, Lisée dit qu'il est pas intégré. Non, il est très bien intégré. Il est un des 125 députés à l'Assemblée nationale.
1: Il peut pas être bon, intégré.
0: C'est vrai que ses collègues de QS ont essayé de le désintégrer parce qu'ils ont voulu l'exclure du caucus. Ils ont pas réussi. Mais faites-moi pas dire que Haroun Boisy est pas intégré à la société québécoise. C'est un personnage de la société québécoise.
1: Mais
0: comme je sais qu'il est contre l'assimilation, je dis inquiète-toi pas, t'es inassimilable.
1: mais
0: il a pas aimé ça.
1: Mais c'est pas ça, parce que moi c'est peut-être mon petit côté rebelle, un peu punk là, mais c'est pas une qualité ça. Moi, parce que moi là, une des premières réflexions que j'ai eues, je te l'ai dit tantôt, d'après moi Jean-François Lisée s'en va vivre dans un pays arabo-musulman, il sera pas assimilable.
0: Ça c'est vrai.
1: Bon,
0: je serais pas assimilable.
1: Mais c'est pas une qualité, ça.
0: Ça prendrait plusieurs générations.
1: D'ailleurs, les francophones se sont plaints de l'assimilation anglaise pendant des siècles. Je veux dire, c'est une qualité de se tenir avec ces... J'ai pas compris pourquoi il a pris ça comme une insulte, pas en tout.
0: Exact.
1: Il aurait dû dire, vous avez raison, bravo, M. Lisée.
0: Ouais. Ben, c'est ça. OK. Ça que je vais laisser s'expliquer. Mais tu sais que c'est mon député, en plus.
1: Ah, ouais?
0: Oui, je suis dans son comté.
1: Ben, Colin va faire un tour à son bureau.
0: Puis, j'ai déjà vu, des fois, sur la promenade Fleury, là, il y a des trucs trottoirs, là, puis le député est là, je suis allé saluer, mais on n'a pas beaucoup d'atomes crochus, puis, ben, il se représente pas.
1: Ah,
0: j'ai peur que QS perde le comté.
1: Ah, ben, il y a des bonnes chances. Même s'il se représentait, je pense qu'il y aurait eu des bonnes chances.
0: Il y aurait moins de chances de garder le comté si Haroun se représentait. Mais tu sais, sérieusement, là, est-ce qu'on peut dire que... moi, j'ai du respect pour les députés de Québec solidaire, puis j'ai même écrit une chronique récemment, Les bonnes idées de Québec solidaire, OK? Parce qu'ils ont des bonnes idées. Mais...
1: T'en as pas eu assez pour faire un texte?
0: Y a-t-il quelqu'un qui a fait plus de mal au vivre ensemble et à Québec solidaire qu'Haroun Boisy? Il faut se souvenir, là, il est allé dire à un groupe, une assemblée de Maghrébins, tous les jours à l'Assemblée nationale, des gens disent du mal de vous et vous considèrent comme des inférieurs. T'sais,
1: comment si enflammer la société plus que ça?
0: Si tu veux, exact. Si tu veux nuire au vivre ensemble, moi, je pense que Haroun Boisy devrait avoir le prix de celui qui a le plus nuit au vivre ensemble au Québec ces 5 dernières années.
1: Ah, et QS aurait dû le mettre dehors. Pour garder leur image là, de parti qui se respecte, ils auraient dû le faire. Là.
0: Les députés voulaient, mais les militants n'ont pas voulu.
1: Est-ce que le problème de QS, c'est les militants?
0: Ben, écoutez, s'il n'y avait pas de militants, Max, c'est ce que René Lévesque disait du Parti québécois. Hein?
1: S'il n'y avait pas de militants, hein? ça irait mieux.
0: Ça irait tellement mieux. C'est plus facile à gérer.
1: Merci, Jean-François. C'est toujours un plaisir.
0: Un grand merci.
1: Continue ta carrière en humour. Tu vas aller loin. C'est très bon.
0: Oui, merci.
1: Salut, bye.
2: Bye.
1: 14h07, on fait une pause. On vient sous cette petite soucoupe d'humour.
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18: Une femme de 19 ans a été victime d'une tentative de meurtre après avoir été atteinte par des tirs d'armes à feu hier soir dans un logement du secteur de Sainte-Foy, Québec. Le service de police est intervenu rapidement sur place et a sécurisé le périmètre. La victime a été transportée à l'hôpital où sa vie ne serait pas en danger. Les enquêteurs ont ouvert une enquête pour tenter de comprendre les circonstances exactes de l'événement et identifier un suspect. Un maître chien et des techniciens en identité judiciaire ont également été déployés sur les lieux. L'enquête se poursuit. Deux figures bien connues de Lévis et du milieu public québécois font leur entrée en politique provinciale sous la bannière du Parti québécois. D'abord, Serge Bonin, déjà actif en politique municipale à Lévis, devient candidat officiel du PQ dans la circonscription de Chute-la-Chaudière. Il s'était déjà présenté dans le passé, mais poursuit maintenant son engagement politique au niveau provincial. Ensuite, l'ancien policier Guy Lapointe annonce lui aussi qu'il se lance en politique avec le Parti québécois. Son arrivée ajoute un autre profil d'expérience au sein de la formation souverainiste. Le PQ continue ainsi de compléter ses rangs en vue des prochaines élections à l'automne en misant sur des candidats au parcours variés issus de différents milieux.
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0: Ben, on est là! Ray est là! Salut, Ray!
1: Bon midi!
0: Comment vas-tu?
1: Très bien, il fait beau, là.
0: Hey. Puis pour ceux qui ont abandonné le hockey de fin de soirée, vous êtes en train de manquer toute une série de hockey.
1: Tableau, tu dis, toi?
2: Hey. Hey, c'était malade, vraiment. Samedi!
1: Oui.
2: Hey, c'était malade,
0: ah, non,
2: samedi!
0: C'est malade!
1: Moi, j'ai jamais vu ça.
2: 2-3 buts refusés!
1: Oui, en plus.
0: Hey, c'était l'enfer.
2: C'était capoté!
0: L'enfer.
1: 4-0.
0: Mais pour vrai, c'est une super série.
2: C'est une remontada qui...
1: Remontada!
2: Remontada qu'on n'a pas vu venir.
1: Hey, on salue une nos amis italiens ou espagnols en disant ça.
2: Ouais. Moi, je dirais italien.
1: Italien.
0: Ah, remontada, oui.
2: Ouais, ah ouais, ils sont plus beaux que les espagnols.
1: Ils sont plus beaux que les espagnols.
2: Alors, je disais n'importe quoi.
1: C'est réglé ce midi.
0: Ils ont plus de look.
1: Mais oui, c'est toute une série de hockey.
0: Ah non, ça joue. Tu sais, quand on se disait, je ne sais pas s'ils vont être de taille, là, ils sont de taille.
1: Les deux sont de taille.
0: Ah ouais, puis là, on a vraiment des matchs. C'est pour ceux qui pensaient que, mettons, la Caroline avait des super pouvoirs. Là.
1: Ouais.
0: Non, non.
1: Vegas a plus de talent naturel, mais la Caroline sont fatigants.
0: Ouais.
1: Fatigants. Ils sont bien fatigants.
0: C'est des fatigants.
1: Ouais. Des travaillants.
2: C'est pas très hockey, ce que je veux dire, mais l'espèce de cérémonie d'ouverture du match.
1: À
2: là,
1: Vegas.
0: Ah non, mais Vegas, c'est les pros du showbiz. Là.
2: Avec la fausse fumée là, qui est en IA, t'as l'impression qu'ils ont emboucané la place.
0: Non, c'est
2: là.
0: Hey, c'est... Avec les joueurs de tambour.
2: Ah, puis, j'ai des frissons à distance. C'est comme
1: d'autres choses que.
2: C'est très immersif.
1: Que l'hymne national, mettons.
2: Puis Coldplay.
0: Coldplay, pour la 22e saison consécutive. C'est sûr que c'est pas pareil. C'est pas. Ouais, mais à Montréal, attention, là. Nous autres,
2: on met le feu, puis une tonne de Coldplay, la plus déprimante de la gang.
0: À Montréal, c'est la notoriété de l'équipe. Faut pas bouger à ça.
1: Le flambeau, c'est bon, par contre.
0: Ouais, le flambeau, c'est bon.
1: Soyons honnêtes,
0: mais t'as le feu, c'est bon.
2: Non, non, c'est bon.
0: Ah, non, mais c'est vrai.
2: C'est la toune qui.
0: C'est très bon.
1: Mais Vegas, c'est imbattable.
2: Ouais, c'est malin.
0: Non, non, pour vrai, si vous aimez vraiment le hockey, puis que vous vous demandez, y a-t-il encore des bons matchs de hockey, là,
1: c'est
0: direction finale de la Coupe Stanley, c'est là que ça se passe.
1: La Caroline, eux, ils ont un beau tailgate. C'est le plus beau tailgate, probablement, du hockey aussi.
0: Ben, ils ont la température aussi pour.
1: Comme on a ici au Rouge et Or, ouais. Comme ils font régulièrement eux autres pour des matchs sportifs, entre autres le football collégial. La Caroline, le tailgate, c'est quelque chose. Hein? Là.
0: Ouais. Ouais.
1: Ça sent le barbecue plusieurs heures à l'avance. Là.
2: Ça, c'est fun.
0: Si j'avais pas, faudrait que j'aille vivre ça, Benny.
1: Quoique,
0: je sais pas pourquoi j'irais là.
1: Mettons un amateur de golf.
2: Match,
1: un amateur de golf, c'est intéressant.
0: Ouais, c'est vrai que dans le coin, il doit avoir des bons terrains.
1: Les plages, pas certains tant que ça.
0: Ouais,
1: mais
0: non.
1: Il y en a quelques-unes.
0: C'est perdu dans le bois pas mal,
1: les
0: rally.
1: Les Québécois vont en Virginie souvent pour les plages.
0: Ouais, j'irais plus en Virginie.
1: Ouais, c'est ça, exactement.
0: J'irais plus là.
2: Ouais.
0: Hey, restons dans le hockey parce que ici, il se passe des choses. Là, j'ai un collègue ici qui est bien inquiet pour l'avenir des remparts.
1: Oui.
0: Il y a eu un repêchage, donc le repêchage de la LHJMQ. Est-ce que c'est si pire que ça? Moi, je connais rien dans le junior. Là.
1: Pas du tout.
0: Non?
1: Pas du tout. Outre la conclusion de la transaction de James Cantlebury, ça a été une fin de semaine tranquille pour les remparts, mais c'était prévu comme ça, là, parce que le gros du travail pour les remparts a été fait dans les deux dernières saisons. Là, maintenant, il y a à continuer à progresser puis à bâtir des équipes très
0: compétitives. Tu veux dire les gros piliers sont placés?
1: Oui, ils sont encore là.
0: Okay.
1: Ça, il n'y a aucun doute là-dessus. Cette année, l'année qui s'en vient, en fait, est dans 2 ans. C'est ça, les grosses années, comme on dit, du cycle de reconstruction de Simon Gagné. Ce qui est arrivé en fin de semaine, ben c'est de l'apprentissage pour Simon également, le directeur général.
0: Oui.
1: Grosso modo.
0: Qui est assez nouveau, là, relativement.
1: Tu apprends toujours. Hein? Peu importe qui tu es. Dans la vie, on apprend toujours. Puis Simon, il a appris en fin de semaine. Il a fait confiance. Il y avait une entente verbale avec un homme de hockey qui s'appelle Jim Alton, qui lui dirigeait les Islanders de Charlottetown parce que les remparts devaient donner une compensation au Saguenay de Chicoutimi pour la transaction de James Cantlebury,
0: le joueur
1: dont on a parlé il y a de ça quelques semaines. À partir du moment où Cantlebury confirme qu'il vient jouer avec les remparts, dans l'entente que Simon avec les Saguenayens, il devait trouver un choix de première ronde pour compléter la transaction. Ce que Simon a fait dans les dernières semaines, il avait complété une entente avec Jim Alton, qui est le directeur général des Islanders de Charlottetown. Le problème, c'est que M. Alton a quitté son poste de directeur général des Islanders. Il est maintenant avec les Sea Dogs de Saint-Jean. Et l'entente était entre Simon et Jim Alton, pas avec l'organisation nécessairement.
0: Okay.
1: Il n'y avait rien sur papier. Faire confiance dans la vie, ça c'est un commentaire. Je poursuis mon explication, mais je fais une parenthèse.
0: Ouais.
1: La confiance, c'est important. Moi, je bâtis toutes mes relations sur la confiance. Puis des fois, mais il arrive ça. T'es déçu, puis c'est ça. Tu te fais avoir, mettons. Là. Parce que l'erreur de Simon, c'est de ne pas avoir fait signer noir sur blanc
0: un papier.
1: Les Islanders de Charlottetown et les Remparts
0: et
1: de
0: non
1: Québec.
0: Et non pas M. Chose avec qui j'ai fait une poignée de main. Là.
1: Mais tu ne pouvais pas savoir que lui s'en allait quelques jours plus tard. Alors, c'est pour ça que je vous dis, Simon a appris en fin de semaine avec cette
0: À l'avenir, il y aura des papiers.
1: Il y aura probablement des papiers, oui.
0: Trois copies pèsent fort. Là.
1: C'est ça. Puis ben la transaction se complète avec deux joueurs. Deux joueurs qui étaient des joueurs pas réservistes, mais pas des joueurs de premier plan, qui ont été échangés finalement à Saint-Jean, là où M. Holton est maintenant. Alors, il n'y a pas de hasard non plus. Ça, les discussions continuent.
0: Il y a eu un petit retour.
1: Jim Holton, ben oui, c'est ça, il y a eu un petit retour. A quand même rempli l'entente qu'il y avait avec Simon, mais ça s'est fait un petit peu plus tard. Thomas Charbonneau et puis Ryan Howard, des joueurs qui allaient être des joueurs de 6e, 7e défenseur ou 4e trio qui ont été échangés. Mais somme toute, ça a été une fin de semaine plus tranquille pour les Remparts parce que, ben, comme je vous dis, le travail est fait là, pour les prochaines saisons. Il reste à voir, les Remparts vont repêcher deux Européens. Le repêchage européen a lieu dans quelques semaines, tout juste après le repêchage de la Ligue nationale de hockey. Il reste un joueur de 20 ans à signer.
0: Ah, mais ça peut être des gros morceaux quand même.
1: Ben oui, il y a des Américains qui probablement vont venir.
0: Ben oui.
1: Donc, il n'y a pas d'inquiétude à y avoir pour les Remparts.
0: Joueur européen, ça inclut-tu encore la Russie, ça, là?
1: Oui.
0: Ah oui, OK. Oui. On accueille des
1: encore,
0: Russes,
1: encore
0: nous
1: possible.
0: Ouais,
1: attends, encore ouais. possible.
0: On ne rentre plus de vodka, mais on rentre des Russes.
1: Non, c'est ça. C'est encore... la ligne de centre des Remparts est très, très solide avec Quinn, Scantlebury, Desruisseaux et probablement Tom, La Pointe, oui, à 6 pieds 3 pouces. Défensivement, ça va bien. Il y a quatre défenseurs qui...
0: pour toi, on est dans le fine-tuning. Là.
1: C'est ça, mais il reste à compléter les choses et quelques dossiers qui devraient avancer dans les prochains jours.
0: T'as envie de rire.
1: Non, il y a du travail de fait déjà. Et puis, il faut juste réussir à compléter tout ça. Mais il n'y a pas d'inquiétude à y avoir.
0: Hey, en fin de semaine, puis moi, je suis pas très volleyball là, dans la vie en général.
1: Mais c'était
0: là.
1: Beau, là, en fin de semaine.
0: Ben, on me dit que c'était, un, c'était plein. Deux, c'est-tu le Canada qui était en finale?
1: Ben, en fait, il n'y avait pas de finale dans ce tournoi-là.
0: Ah, OK.
1: Le concept, c'est qu'il y avait trois endroits au monde où il y avait des compétitions entre six équipes dans chacun des endroits. Il y avait Québec puis deux autres places en Europe.
0: Okay.
1: Ça fait partie de la Ligue de
0: en
1: volleyball.
0: Même temps, là, OK.
1: Oui, c'est ça. Puis le classement, c'était des matchs qui comptaient au classement, mais le tournoi à Québec, il n'y avait pas de finale dans ce tournoi-là nécessairement. Mais le match, le fait saillant, c'est celui du Canada contre la France.
0: Ça c'était le dernier match?
1: Avant-dernier,
0: okay.
1: Parce qu'ils ont joué dimanche également. Okay. J'ai l'impression que tout le monde était à ce match-là.
0: Ben, écoute, moi, les images que j'ai vues, j'avais vraiment l'impression que c'était une finale olympique.
1: Il y avait du monde, c'est le fun. Moi, j'aime ça quand des événements internationaux comme ça réussissent à Québec. Je sais que les gens aiment ce genre d'événement-là. Ça prend juste du monde et du bon monde pour l'organiser. Les gens y suivent. Quand c'est bien organisé, les gens y embarquent à Québec. Ils embarquent dans ce genre d'événement-là. Et puis, chapeau, c'est Gilles Lépine.
0: Ben, l'an passé, on l'avait reçu, Monsieur Lépine, en entrevue, okay. Puis c'était les hommes, effectivement. Là, cette année, c'est les femmes. Est-ce qu'il veut alterner ça? C'est-tu quelque chose d'annuel?
1: L'an prochain, c'est les hommes.
0: Mais c'est signé combien de temps?
1: Je crois que c'était 3 ans.
0: Okay.
1: Mais évidemment, avec les succès de foule, parce que ce sont des succès de foule pour la Ligue de volleyball. Il y a possibilité que ça se reconduise dans le temps très bien. Gilles Lépine est bien branché dans le monde du
0: ça aurait pu être un fail, ça.
1: Oui, ça
0: parce que tu sais, t'arrives à Québec, des fois, les gens de Québec, bon, c'est pas la Ligue nationale.
1: C'est pas le volleyball.
0: Exact. C'est pas un sport qu'on écoute à télé.
1: Non.
0: Puis écoute, c'est l'an passé et cette année, de ce que j'ai compris.
1: Oui.
0: Puis tu sais, moi, je dis, j'aime pas. Moi, j'aimais pas jouer au volleyball à la polyvalente. Moi, c'est ça mon. C'est ça mon arrêt. Là. Je
1: sautais pas
0: je vais pas haut, plus loin que ça. Oh, ça pousse.
1: Ça
0: fallait faire 10 touches.
1: Oui.
0: Je suis pas capable. Je courais après le ballon de tous les bords. Je rentrais dans les murs. J'haïssais ça. Là.
1: Ah, ça devait être le fun de jouer avec toi.
0: Ah non. Hey, tout le monde, écoute, je te choisis dernier. C'était pas mon sport. Le midi, je jouais au basket. C'était plus naturel.
1: Mais Gilles Lépine, dans quelques-unes de ses entrevues qu'il a fait la semaine dernière, ça m'a surpris, a dit que le volleyball était le troisième sport le plus pratiqué
0: dans
1: les écoles au Québec.
0: Ouais, hein? Ah oui, ben nous autres, en tout cas, nous autres, c'était que ça. C'était comme on jouait au volleyball à chaque année. Ah non, volleyball. Moi, c'était très populaire.
2: Mais le SSF a monté un building. Je sais pas si c'est terminé.
0: Ouais.
2: Là, mon gars va plus au SSF.
0: Un
2: là,
0: gymnase.
2: Mais, ils ont monté un building pour le volleyball parce que c'était trop en expansion.
1: Très bon.
2: Il y a le phénomène du basket aussi. Là, qu'il y a des équipes. Il se pleut des équipes de basket dans
1: incroyable.
2: Le scolaire. C'est incroyable et
1: vraiment.
2: Parascolaire.
1: Vraiment.
2: Puis il y a le volleyball là, qui rentre aussi en ligne de compte. Là. Mais,
0: puis c'est pour ça que je me tasse. Je sais que c'est très populaire le volleyball.
2: Ouais. Ben, moi, je trouve ça le fun à regarder quand ils sont pas plus vieux, pas les gamins. Là, mais
0: c'est le fun à voir parce que quand ils sont bons.
1: C'est agréable.
0: Ça, c'est plus sur le bord de la beach. Là. Je pense qu'on parle de Den au centre vidéo.
2: Ah non!
0: Les filles sont pas en bikini. Là.
2: Comment tu dis? Oui, c'est intéressant. Hein? Vous autres, c'est intéressant pour les deux.
0: Ça joue, hein? Quand ça se pitch, c'est incroyable. Les feintes de passe. Il y en a un qui saute, swing dans le bas, l'autre, il arrive, bing, bang.
1: Des bons athlètes. Des très, très bons athlètes.
2: C'est ça que ça donne-moi le goût de jouer au volleyball de plage quand je vois ça.
0: Pourquoi? Mais t'es pas obligé d'être en bikini, là. Tu peux jouer en short, en t-shirt.
2: C'est ça, je pense que je vais garder le t-shirt.
0: Trois Québécois, l'Omnium de golf à Toronto, ça.
1: C'est très bien. C'est cette semaine. C'est au TPC Toronto. C'est un tournoi du calendrier régulier du PGA Tour, donc la ligue de golf professionnelle la meilleure au monde. Et puis, l'Omnium canadien, c'est un des plus vieux tournois là, dans ce calendrier-là. Et puis, ben oui, il y aura trois Québécois cette année. C'est pas toujours le cas. Trois Québécois qui se sont qualifiés ou qui ont reçu une exemption du commanditaire. Ça existe dans tous les tournois du PGA Tour.
0: Comment tu fais ça? Parce que t'es commandité, ils te rendent sur le tournoi?
1: Parce que t'es un bon joueur, premièrement. Et parce que, oui, il y a une entente, puis le commanditaire veut te donner un break, veut te donner une chance.
0: Oh oui.
1: C'est le cas de Joey Savoie, qui vient de gagner un tournoi sur le PGA Tour Americas. On en avait parlé ensemble. Le commanditaire RBC a dit, oui, lui, on l'invite, il mérite sa place dans le tournoi. Johan Benson, que vous connaissez probablement un peu plus parce qu'il fait de la télévision beaucoup, il est à RDS, a reçu une invitation également. Et l'autre, ben il s'est qualifié, il n'a pas reçu d'invitation hier. Laurent Desmarchais s'est qualifié, il a 24 ans. Il s'appelle Laurent, mais il a 24 ans. Ça se peut. Les vieux noms reviennent à la mode.
0: Oui.
1: Laurent Desmarchais, très bon jeune golfeur. Donc, il y aura trois Québécois à surveiller cette semaine à l'Omnium canadien. Qui sait, ça peut être... Tu peux tomber sur quatre bonnes journées, une bonne semaine de compétition et tu réussis à faire un beau gros chèque. Mais certainement, pour ces trois golfeurs-là, c'est un moment important dans leur carrière de joueur professionnel. C'est pas donné à tout le monde de jouer un tournoi du PGA Tour. Et puis, cette semaine, ils vont pouvoir le faire au TPC Toronto.
0: Ça doit être stressant,
1: embarquer.
0: Parce que, tu sais, est-ce qu'il y a des gros joueurs, j'imagine?
1: Est-ce que
0: sont tous là ou presque?
1: Pas tous, parce que la semaine prochaine, c'est l'US Open de golf.
0: Pas les majeurs, c'est ça.
1: Les joueurs, des fois, se donnent une semaine de répit avant de jouer les gros tournois majeurs. Mais il y en a plusieurs qui sont là. Ceux qui sont commandités par RBC, parce que RBC, Royal Bank of Canada, c'est un partenaire du tournoi et c'est un partenaire de plusieurs golfeurs. Donc, oui, on te commandite, mais tu vas jouer notre tournoi. Rory McIlroy, de mémoire, est parmi les joueurs qui vont y être cette semaine. Donc, oui, il y a plusieurs gros noms.
0: L'élite est là.
1: Ils sont pas tous là, mais il y en a plusieurs.
0: Il y en a plusieurs.
1: C'est très relevé.
0: Tu sais, mettons, je sais pas, c'est ton tour, t'as McIlroy, tu me sens, tu marches les fesses serrées un peu.
1: Ça attire du monde. Ça attire du monde dans la place.
0: Est-ce qu'il n'a pas déjà eu au Québec, ça?
1: Non, un tournoi du PGA Tour, non.
0: Il n'y a pas eu aucun arrêt non plus dans la région de Montréal, non? Mais ça me semble, ça manque, ça.
1: Oui, ça manque. Ça manque. Le golf féminin, je sais qu'il y a des gens qui travaillent pour le circuit féminin de golf.
0: Okay.
1: Pour essayer de l'amener ici. L'année prochaine, le circuit féminin, la LPGA.
0: Hey, des joueurs de golf, oui, là. Au Québec, il y en a un puis un autre. J'en côtoie, regarde-toi, j'ai plein d'amis, plein de monde qui joue au golf. Il me semble que ça...
1: Nos terrains sont pas assez longs, JC.
0: Ah ouais.
1: La vérité, c'est ça. Nos terrains sont pas assez longs. C'est des 7500 verges, 7600 verges, les tournois du PGA Tour. Nos terrains, il y en a très peu qui sont capables de remplir ça. Le club de golf Royal Montréal a accueilli la Coupe des Présidents. C'était-tu l'an dernier ou il y a deux ans? L'an dernier.
0: Mais c'est pas quelque chose d'annuel, là. C'est un événement.
1: C'est très, très rare. Le club de golf Royal Montréal est l'endroit où il y a le plus de chances d'avoir ce tournoi-là.
0: Puis pour quelle raison on fait des petits terrains de golf de même?
1: Parce que.
0: Nos joueurs ne frappent pas assez fort.
1: Non, pas nécessairement. Il n'y a pas de raison, non. Mais en même temps, le club de golf La Tempête a maintenant 2 18 trous, 36 trous. Le terrain est un petit peu plus long.
0: Vous avez visé à vouloir accueillir des événements majeurs.
1: C'est à eux que je pense quand je te dis un tournoi du circuit féminin. Je sais que les gens du golf La Tempête aimeraient ça.
0: Ils aimeraient ça, ils travaillent
1: là-dessus. Maintenant, avec le deuxième 18 trous qu'ils ont fabriqué, c'est possible. Ce serait une possibilité de le faire.
0: On serait dans les standards plus. Là.
1: Oui, mais en même temps, le Golf Canada reste beaucoup en Ontario pour faire ses tournois. Il y a un peu de politique dans ça aussi, là. Donc, les attirer ici au Québec.
0: Des racistes.
1: Ça prend un bon vendeur. Non, embarque-moi pas dans tes affaires. Ça prend un bon pédaleur pour réussir à les attirer ici.
0: Ouais, c'est ça. Ben, on parle français, hein, cette année. Hein, c'est en partant. Hey, Ray, juste une minute. Parce que là, je me fais. Il y a plusieurs auditeurs qui me disent hey, Ouellet, là, vous êtes en retard sur la POC, là. Vous nous avez pas parlé de la CFL à Québec. Moi, je vais vous donner ce que j'ai, là. C'est-à-dire, à rien pantoute. Ouais. J'ai que de la rumeur. J'ai entendu comme vous la rumeur qu'un groupe d'hommes d'affaires serait en train de préparer un plan pour un stade de 30 000 places.
1: C'est ça prend un stade.
0: Mais j'ai pas de concret. Fait que je te renvoie la balle.
1: J'en ai pas non plus.
0: Ben voilà.
1: Fait ben, que, c'est qu'est-ce que je dis? Il n'y a pas de fumée sans feu, je dirais ça.
0: Non, c'est clair.
1: Ce midi. Le football professionnel à Québec, j'ai des doutes.
0: Ah
1: oui? Sur, oui. Parce que ça coûte un billet pour les Alouettes. C'est-tu 75 ou 80 $
0: OK.
1: C'est quand même des bons montants
0: c'est
1: pour
0: aller
1: voir du football.
0: Mais t'as 8 games dans l'année.
1: Oui, il y a 9 parties.
0: Ouais.
1: Ça, c'est vrai. Tant mieux si quelqu'un veut investir pour la Ligue canadienne de football, mais c'est un peu comme investir dans le hockey junior. Fais pas ça pour faire de l'argent. Fais ça pour... Fais ça pour la communauté.
0: Ouais.
1: Là, où, ben, il y a un stade, là, ce ne sera pas donné de construire un stade.
0: Non, mais tu vois, ça arrive, toutes ces rumeurs-là, au même moment où on apprend qu'il y a aussi un groupe qui voudrait faire venir un club de soccer. Fait que, il y aura peut-être possibilité de merger les sports puis de partager le terrain.
1: Jouer sur le même terrain.
0: Faire des shows, parce qu'on n'a pas d'amphithéâtre extérieur de 30 000 places
1: on
0: comme
1: a pas ça. On n'a pas ça. Le stade du Pep, c'est 10-12 000 assis. C'est 10-12
0: 000. Ah, OK. Puis avec le debout, peut-être plus. Là.
1: Quand les gens se regroupent autour de l'anneau, ça fait 18 000 au total, là, mais assis...
0: Non, c'est pas assez gros.
1: Non, c'est pas assez gros, c'est certain. On n'a pas cette infrastructure-là. Mais moi, je suis pour ça, là, si des gens veulent investir.
0: Go!
1: C'est certain.
0: Moi, ça fait des années.
1: Le football est bien installé. Il n'est plus en montée, il est bien installé, il est populaire ici à Québec. Ça, c'est indéniable. Maintenant, une équipe professionnelle, c'est une autre coche. Là. On est ailleurs complètement par rapport à ce qu'on a au Rouge et Or. J'aime ça, le produit de la Ligue canadienne de football, parce que j'aime le football à la base.
0: Non, depuis qu'ils vont... Là, ils vont placer Poteau à bonne place, en plus.
1: Oui,
0: ça va être extraordinaire.
1: Puis ils donnent plus de points gratis.
0: Non, puis le terrain va être moins long.
1: C'est ça.
0: Finalement, ça va être comme du football américain.
1: Oui, mais ils se rapprochent un peu de ça quand même.
0: Moi, j'ai entendu une rumeur que je considérais un peu farfelue, que la Ligue canadienne essaierait d'être une espèce de East Coast League de la NFL. La Ligue américaine des Américains où des équipes pourraient venir faire jouer. Mettons, là, avec les Alouettes, t'aurais 2-3 clubs de la NFL, ils viendraient faire jouer des joueurs qui sont sur le bord ou un peu à retraite ou... Crois-tu à ça?
1: Oui, ça peut arriver.
0: Parce qu'avec tous les changements de règlement, il y en a beaucoup qui ont dit « Attends,
1: on s'en va peut-être
0: ça commence à se rapprocher. »
1: Oui, oui, c'est pas impossible parce que la NFL n'a pas de ligue de développement.
0: Non,
1: vraiment.
0: C'est ça.
1: Donc, c'est pas impossible. Ils jouent pas en même temps, un peu en même temps quand même, là, parce que la saison débute, elle commence.
0: Légèrement, ça se chevauche.
1: Ça se rend au mois d'octobre, la Coupe Great au mois de novembre.
0: Ouais.
1: Mais la Ligue canadienne, là, moi, je trouve que c'est une belle réussite parce qu'ils ont plus de 100 ans d'existence. Ils se sont ajustés au fil du temps. C'est un produit, dans l'Ouest canadien particulièrement, c'est un produit qui est très aimé comme il est là. Les changements dont on parle...
0: Ouais, il y en a qui n'aiment pas ça.
1: Ça n'a pas fait l'unanimité.
0: Moi, j'étais content, mais il y en a qui n'ont pas aimé ça.
1: C'est pas tout le monde qui aime ça. Nous, je pense, ici, au Québec, on est plus NFL que Ligue canadienne de football.
0: Oui, je pense que oui.
1: En majorité, je pense.
0: Je pense que oui.
1: Mais quand t'aimes le football, t'aimes voir la Ligue canadienne. Puis ce qui est plaisant, c'est qu'il y a des Québécois qui peuvent jouer au football professionnel.
0: Ça ouvre la porte à...
1: Il y en a plusieurs, d'ailleurs. Donc ça, quand je te dis j'ai des doutes, ça me fait dire, OK, peut-être ça peut réussir... Parce qu'il y a des Québécois. Qu'on le veuille ou non, cette fibre-là te permet de mieux vendre ton produit
0: c'est clair.
1: T'sais, les capitales de Québec, c'est un beau succès. Le fait qu'il y a des Québécois qui ont réussi à... Ben, Patrick Scalabrini, le grand boss.
0: Puis il y en a qui jouent à chaque année.
1: Ça aide, ça, là. C'est Michel Laplante qui est un peu celui
0: absolument.
1: Qui a fait que les capitales ont réussi à s'installer. C'est un Québécois, ça aussi, là.
0: Absolument.
1: Donc ça, cette fibre-là me fait dire, peut-être ça peut fonctionner. Mais j'ai des doutes sur, un, la capacité de payer. Est-ce que les gens à 25-30 000 personnes par match... vont y aller tout le temps.
0: Mais si tu me dis ça, il faut amener l'argument pour le hockey de la NHL.
1: Oui, mais c'est pareil, JC. C'est pareil.
0: Ça, j'ai des doutes. Parce qu'à 40, à 42 games, avec des billets à 150-200$.
1: C'est ça.
0: Ça, je suis pas certain.
1: C'est la même affaire. Ouais. Même affaire.
0: Mais je me dis, c'est moins cher, puis il y a moins de matchs.
1: Oui.
0: Fait que c'est moins contraignant, même pour un billet de saison.
1: J'aime ton point. J'aime ton point là-dessus. Je suis prêt, je suis ouvert à ça. Là.
0: En tout cas, ça a l'air que Halifax travaille là-dessus fort. Là. Il y avait un stade en construction.
1: Il veut s'installer dans l'Est.
0: Ouais.
1: Halifax.
0: Ben, il lui manque des clubs. Là.
1: Québec ou Halifax.
0: Ouais.
1: Peut-être pas les deux.
0: Ben, les deux.
1: Sait-on jamais.
0: Pourquoi pas?
1: La rivalité avec Montréal, elle est réelle également.
0: Ça, c'est clair.
1: Il ne veut pas, là. Ah ouais. Au ping-pong, la rivalité Montréal-Québec, ça marche.
0: Ouais, ça marche. Ça marche à tous les niveaux.
1: Au bout d'un grain, ça marche.
0: Ah, ça marcherait. Au pichinot. Regarde, nomme-les.
1: À radio, ça marche.
0: À radio, ça marche en tête.
1: En tête.
0: Salut, Ray. Salut. Bonne semaine. Merci, on vient.
3: Ouellette. Bravo. 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
7: Hey, petite, ajout d'un auditeur, quand même, là, ça fait un bail, là. On dit que, à partir de 1904, il y a eu des Canadian Open au Québec. On s'entend qu'on remonte à plus d'un siècle, là. Donc, oui, c'est déjà arrivé. Ouais. Parce que Ray disait non, mais c'est. Il fut un temps à l'époque de l'époque. On est ready? Et on est
8: ready.
7: On est parti.
9: Mesdames, messieurs, s'il vous plaît.
4: Et patati.
9: S'il vous plaît.
8: Oh yes.
7: Mon Dieu, un gros lundi, ça.
8: C'est donc bien hot.
7: Un gros lundi. Les jeunes sont en forme.
8: Hey, la semaine passée, je suis tombée là-dessus. Je vous en parle très rapidement. T'as-tu vu ce que Barack Obama, il s'offre comme monument?
7: Non.
8: Parce que les présidents là, peuvent prendre l'argent public puis avec ça, ben se monter des monuments là, en leur souvenir de leur passage. Puis,
7: C'est une bibliothèque d'habitude.
8: Ben lui, je te dirais qu'il a mis... Oh, ça a l'air d'une patente de Star Wars.
7: Ah.
8: Imagine-toi une affaire de Star Wars installée quelque part.
7: Chaque président a des budgets pour se faire comme une grosse bibliothèque.
8: Ben lui, c'est un centre présidentiel à combien de sous? Combien?
7: Sûrement pas 100 000. Là.
8: Non,
7: des millions de millions.
8: OK, combien?
7: 20 millions.
8: OK, monte.
7: 50 millions.
8: OK, monte.
7: 100 millions.
8: OK, monte.
7: 200.
8: Monte.
7: 300.
8: Monte.
7: 400.
8: Monte.
7: 500.
8: Monte.
7: 1 milliard.
8: Presque. 850 millions de beaux bidous. Et c'est installé du côté de Chicago. Ça va être inauguré le 18 juin. Fait qu'il a fait test. C'est comme un genre de petit tour. Je te le dis, c'est vraiment... C'est comme si t'es arrivé dans Area 551. Tu sais, c'est comme une tour en ciment... un peu perpendiculaire, puis là, tu te dis, bon, ben soit ça, ça a servi dans un film de Star Wars ou je viens d'entrer dans Area 51, puis ben là, moi, je l'ai vu là, sur plus belle photo, mais gars, elle m'a montré, là, c'est sûr qu'elle est pixelisée, là.
7: Mais ça a l'air juste d'une grosse roche.
8: Exact, mais en béton.
7: Ben voyons, non, mais c'est pas si gros que ça.
8: Non, c'est pas si gros que ça. Et on dit que c'est un foyer permanent pour l'espoir.
7: OK.
8: Ouais.
7: L'espoir de qui?
8: C'est
7: des Obama.
8: Exactement, selon eux autres mêmes. Puis oui, il y a une maudite grosse bibliothèque. Là. Il y a, écoute, il y a le Sky Room, premièrement. Évidemment, ça, c'était on the top, là, avec vue sur Chicago, où tu peux regarder à travers... Hey, tu sais quand tu ne prends pas pour un 7-Up dégazé?
7: Ouais.
8: Là, tu peux regarder à travers les mots du discours Barack Obama. Il y a aussi le restaurant Obama Burger. Où tu peux t'acheter un burger pour 15,50 $.
7: Hey, t'arrête!
8: Il y a le premier étage qui présente des objets de sa jeunesse, dont un moulage de l'empreinte de sa main.
7: Hey! Ah, mais c'est un hommage.
8: Ouais,
7: c'est carrément un musée, on va le dire de même.
8: Le deuxième étage, c'est on revient sur la victoire de son élection en 2008. Et le troisième étage, ça célèbre les réalisations de sa présidence.
7: Ils vont-tu parler de ses records de guerre?
8: De guerre? Non.
7: Non?
8: Non. Mais il y a une réplique exacte du bureau ovale. Ça peut être le fun.
7: Mais là, c'est plus ça, là. Parce que Trump a mis des dorures partout, puis il a changé le rideau, il a mis du satin.
8: Le New York Times qui parle de l'architecture comme froide et dissuasive. Et le Washington Post, lui, dit que c'est une faille temporelle. Donc, et Donald Trump, lui, l'a comparé à une poubelle.
7: Ah, ben. C'est surprenant.
8: Donc,
7: ah, mais pour vrai, les commentaires sur l'architecture de la patente, c'est ni figue, mi très raisin.
8: Non, non, c'est
7: là,
8: un vaisseau de Star Wars.
7: Il y a beaucoup de gens qui voient ça comme une horreur.
8: Puis il y a lui-même aussi là, qui a été refait, là, parce que ça prend toujours une statue.
7: Parce que toi, tu montres juste l'élément central, mais c'est immense. C'est comme un campus.
8: Oui, t'as raison, c'est comme un campus, mais ça reste lettre pareil, peu importe où tu regardes.
7: Oui, oui.
8: Fait que voilà, donc 850 millions, c'est drôle, hein, à quel point si ça avait été...
7: Du cash.
8: Ben, ça avait été Donald Trump.
7: Ben, en passant, il va en avoir une, là.
8: Ben oui, mais tu sais, là, on va en dire, tu sais, cette personne
7: Lui va se faire geler, bon. Là.
8: Mais Barack, lui, ça passe comme dans du poil dans
7: le poêle. Il aurait pu faire n'importe quoi.
8: Comme dans du beurre dans le poêle, ouais. Hey, je te parle de quelque chose de dégueulasse. C'est vraiment dégueulasse, mais je peux pas passer à côté parce que j'ai de quoi dire là-dessus, entre autres sur l'intelligence artificielle. Mais là, je vous le dis, c'est pas le fun, ce bout-là de patati, mais on fera pas deux heures là-dessus, OK? C'est un gars qui a été arrêté il y a une couple de temps, une couple d'années, en fait, qui s'appelle Eric Prosinski, OK? Eric Prosinski, lui, il avait un guide à la maison, un guide de 95 pages, et c'est un guide pour devenir... Je le sais que je vais vous donner des mots de cœur, OK? C'est un guide pour devenir le parfait pédophile en ligne. Tu sais, et c'est épouvantable.
7: Tant de temps mis sur...
8: OK. Et puis, il a été condamné à plus de 3 ans de prison. Ça s'est passé du côté de Montréal, mais il a été détenu pendant 2 ans. Fait qu'il a été accusé en 2024. Donc, il a déjà purgé une bonne partie de sa peine. Fait qu'il reste 10 mois à passer en détention. Puis ensuite de ça, il y a une probation de 3 ans. Puis ensuite de ça, il va être inscrit au registre des délinquants sexuels pendant 20 ans. OK? Juste à dire que quand on l'a accusé là, la première fois, on l'avait libéré sous certaines conditions, dont ne pas accéder à Internet. OK? Quand on l'a arrêté en 2024.
7: Ben, j'espère. Mais... Le gars a écrit pédophile pour les nuls.
8: Mais
7: là.
8: Il a recommencé à fréquenter les réseaux sociaux. Ah. C'est pour ça qu'on l'a détenu. Il avait même envoyé des lettres à des femmes pour dire qu'il utilisait Internet. Fait que tu sais comment ça va bien, nous autres?
7: Ben oui, nous autres. On les surveille, mais pas trop. Là. Ils ont le droit à leur liberté, ces gens-là.
8: Donc, Eric Prosinski, il a suivi pendant près de 10 ans sur le web. Et lui, il défendait des pédophiles qui ont jamais agressé d'enfants. Lui, c'était ça, sa défense. Ah. Ouais, mais moi, je défendais des pédophiles qui ont jamais agressé d'enfants.
7: Okay.
8: C'était son approche. Et lui-même se vantait d'avoir agressé sexuellement 3 enfants en Thaïlande en 2011. Par contre, il y a eu une enquête pour se rendre compte...
7: Il se vantait, tu veux dire, sur le dark web, puis sa gang de weird.
8: Oui, parce que lui, il y a un guide, tu comprends? Pour
7: fait
8: aider.
7: Que là, il se flashait, là.
8: Exactement. Par contre,
7: 3,
8: l'enquête a dit qu'il n'a jamais été... semble qu'il ne soit jamais allé en Thaïlande.
7: Okay. Fait qu'il s'inventait des viols d'enfants pour se rendre intéressant.
8: Exactement.
7: Hey, ça, sérieux, là, tu sais, c'est...
8: Mais, je veux dire, quand on a arrêté Eric en 2024, là, Jessie, c'est 73 000 images et vidéos, dont beaucoup montraient des enfants de 2 à 8 ans et ligoté pendant des abus sexuels. OK, c'est hardcore de chez
7: tout équilibré.
8: OK. Des images scabreuses et j'ai décidé de passer plein de détails. Mon point étant, quand il a monté son guide de 95 pages.
7: Non, mais tu sais, quand tu me dis il y a 73 000 photos, là, le gars a quand même pris la peine de se monter un livre sur comment être pédophile.
8: Oui. OK.
7: Tu vois que c'est une fixation. Là.
8: Ben non, mais.
7: Pense juste à ça, là.
8: C'est un malade dans
7: c'est son hobby. Là.
8: Non, non, c'est le parfait pédophile en ligne. Puis en fait, c'est un guide pour t'aider à dissimuler tes images puis à partager tes affaires.
7: C'est ça, pour être un bon crosseur.
8: Tu sais, ça écrit. Bon. Le point étant que il a utilisé l'intelligence artificielle pour monter son livre de marque.
7: Ah. OK?
8: Là, je me suis dit, comment se fait-il?
7: Il n'y a pas eu de flag.
8: Tu sais, non, mais des fois, là, on parle de boissons énergisantes, puis bon, on veut qu'il y ait des projets de loi partout. Moi, je trouve que c'est un bon cheval de bataille. Si je suis politicienne, puis je vois des affaires de même, ce qui m'a interpellé beaucoup, c'est comment se fait-il que l'intelligence artificielle, que moi, j'adore parce que je l'utilise quasiment à tous les jours de ma vie,
7: ouais.
8: que ça, là, on se dise pas, hey, je pense que là, on tient de quoi en tant que gouvernement de se dire, OK, quelle intelligence artificielle il a utilisée, puis de les rencontrer ou d'essayer de, puis de les contraindre à, hey, savez-vous quoi? Nous autres, faire des parfaits pédophiles. Ouais. Pas vraiment notre truc ici, OK? Mm. Fait que de les contraindre à, ça se, on pourrait-tu vous demander que votre institut d'intelligence artificielle, là, vous les aidez pas, les malades dans la tête? Parce que lui, là, il s'est battu
7: ça. C'est-tu ce que le gouvernement va te dire? Ils vont dire, ah, ben, c'est pour ça qu'on veut avoir accès là, à toutes les infos, puis à tout le monde.
8: C'est pas tout le monde le problème, c'est
7: alors
8: lui.
7: Que, très facilement, probablement que tu pourrais programmer ton intelligence artificielle pour dire, quand tu te fais poser une question de même, là, tu dis non. Mm. Puis tu nous envoies un petit,
8: oui,
7: un petit flag. Mais tu sais, dans d'autres cas, là, c'est arrivé où ils en ont eu des flags, puis ils l'ont pas dit.
8: Oui, je le sais, t'as raison. C'est ce qui s'est passé au BC de mémoire.
7: Exact.
8: Où la personne trans, ouais. Goffy, là, je sais plus. Là.
7: Il jasait avec son intelligence artificielle de faire une tuerie.
8: Oui.
7: Là. Mais tu sais, eux autres, ils le savaient.
8: Ça, c'est ChatGPT, je pense.
7: Quelqu'un l'a su, puis on dit, ah ben non, mais là, c'est la vie privée, puis on savait pas qu'il allait passer à l'acte. Mais oui, mais tu sais, c'est... Fait que là, à cause de niaiseries de même, ben là, le gouvernement se sent légitime de dire, on va surveiller tout le monde dans le bobette.
8: Ouais, mais non.
7: Ça serait pas compliqué, là. C'est criminel.
8: Non, non.
7: Voyons, mais le gars demande, comment je pourrais écrire un livre sur aidons les pédophiles. Ouais. Ben, la pédophilie est interdite.
8: Ben oui, je t'aiderai pas. Fin de la conversation, fin de la discussion, mets un flag.
7: Ouais. Envoie un petit flag.
8: Envoie un flag.
7: Il y a quelqu'un là qui parle de pédophilie puis tripe bien raide. Là.
8: Ben, tu sais, je pense qu'il y a manière à surveiller, mettons. Mais lui, il a été capable de le faire. Fait qu'il n'y en a pas de problème. Lui, c'est aidé de l'intelligence artificielle. Fait que, tu sais, m'amener quand on parle de mesures puis de projets de loi, il me semble que ça, je me dis, là, on a de quoi. Là, on a de quoi. Puis effectivement, là, en tant que gouvernement, je les laisserai agir parce que ça n'a pas de sens que tu puisses te faire aider par un robot. L'autre affaire aussi que je veux te parler, attends, il est quelle heure? OK, j'ai le temps. La Ville de Québec qui met sur pause sa nouvelle politique de stationnement. J'en ai parlé un petit peu avec Pierre.
7: Oui, ben oui, mais pas partout.
8: Mais pas partout, parce que...
7: Quand tu mets sur pause, d'habitude, tu mets sur pause.
8: Là, on met sur pause la politique de stationnement qui est amorcée il y a 2 ans parce qu'on veut se concentrer sur le projet de tramway. OK? Fait qu'on n'est pas capable de se concentrer ailleurs. Non, c'est tramway all the way.
7: C'est dérangeant, le parking, que vous êtes tannant avec ça, là. Parquez vos chars.
8: Puis d'après moi, ils vont tellement gérer des plaintes que, en plus, ils s'ajoutent des plaintes de stationnement.
7: Non, on gère plus ça, là.
8: Puis bon, fait qu'on met... Sauf! Dans les quartiers Saint-Jean-Baptiste et Vieux-Québec, OK? Ce qu'on est en train de regarder, entre autres, cette politique-là qu'on met sur pause.
7: C'est drôle, quand même un endroit où il y a beaucoup de touristes qui veulent se stationner.
8: Là, on est en train de regarder, entre autres, est-ce que c'est à table, la tarification du stationnement selon le gabarit du véhicule?
7: Ah.
8: C'est intéressant,
7: ben
8: ça.
7: Oui, c'est le fun, ça.
8: Moi, j'aime ça, ça.
7: Ça s'en vient, ça, en passant. T'as un gros char, hein? C'est pas 3$, c'est 4$.
8: Ça existe, d'ailleurs. On aime bien rappeler, tu sais, qu'on veut rentrer dans l'Union européenne.
7: Oui.
8: Paris.
7: Ah oui, puis commence, by the way, à négocier, là.
8: Paris.
7: Oui.
8: Paris a déjà mis ça en place. Et on me dit certains arrondissements dans le secteur de Montréal. Fait que ça a l'air qu'on fait ça. La tarification variable.
7: On fait ça déjà, là.
8: Oui. En fonction de la demande. Comme ça, là, c'est bien populaire. Oh, là, on tarifie en
7: mode. Là là. Hey, vous ferez ce que vous voulez, mais moi, tu sais, je veux dire, à un moment donné, ça va être juste que je viens plus ici.
8: Ouais,
7: c'est pas drôle, hein, mais c'est ça.
8: Ensuite de ça, qu'est-ce qu'on est en train de regarder aussi? Bon, tolérance zéro pour le stationnement de véhicules sur les trottoirs, dans les voies cyclables ou dans les voies réservées. Parce que des fois...
7: Parce que présentement, c'est très tolérant.
8: Ben, grande allée, t'as une voie réservée qui finit par une voie quand t'arrives vers la ville, là, ou l'hôtel Concorde,
7: ouais,
8: etc.
7: Ouais, ouais,
8: puis
7: oui.
8: Là, on peut se stationner. Mais tu sais, t'as un coup qu'on se dit... Hey, regardez ça, réservé tout le long, cette voie-là.
7: Ben, pourquoi pas?
8: Ben, pourquoi pas? Fait qu'on est en train d'étudier ça. Après ça, changement de vocation de certains parcs de stationnement municipaux pour en faire des pôles de mobilité durable.
7: C'est quoi ça?
8: Ben, j'imagine que de ce que j'en saisis, c'est si tu stationnes ici, c'est parce que tu vas aller prendre un autobus, mettons.
7: Ah.
8: Et non parce que, je sais
7: non,
8: pas.
7: Non, c'est parce que tu vas aller magasiner comme un salaud.
8: Exactement. Tu sais, moi, j'ai pensé que c'était ça, mais effectivement, des fois, c'est pas tout le temps clair.
7: Non,
8: hein?
7: C'est pas clair. Un pôle. Ben, hein, comment, quel bon mot, fourre-tout.
8: Après ça, bon, on évalue la faisabilité d'introduire une tarification variable en fonction de la demande pour les espaces tarifiés, selon le secteur ou selon le moment. Fait qu'on va dire, ça, ce secteur-là, il marche à fond. Tu sais, ça génère.
7: Ça va coûter.
8: L'économie va bien. Ben, là, on devrait peut-être imposer.
7: C'est vrai que l'économie va bien.
8: Oui. Ou, mettons, on se dit, à l'heure du midi, les gens vont beaucoup manger au restaurant.
7: Ouais.
8: Donc, les stationnements sont beaucoup sollicités.
7: Ouais.
8: on pourrait...
7: Fait qu'aller plus au restaurant. Ah non, c'est pas ça, hein, le mot.
8: Okay, non.
7: Non, non, c'est pas ça qu'ils veulent dire. Là.
8: Juste vous dire qu'on
7: c'est pas
8: est
7: ça qu'ils veulent dire, gang. Là. Puis là, les restaurateurs, prenez pas ça de même. Voyons donc, là, c'est pas ça qu'ils veulent dire. Là. Ils veulent dire, il y a de l'argent à faire, on va faire de l'argent.
8: Tu sais, une phrase qu'on comprend rien, là. J'en ai une pour toi. OK? Évaluer la possibilité de mettre en place un principe de tarification sociale pour les permis de stationnement.
7: Mais où tu sors ça, là? Pas vrai.
8: Attends, je vais recommencer ma phrase, OK? Essayez de deviner qu'est-ce que ça veut dire. Je le sais pas pour de vrai, OK? 418-670-9099.
7: On va essayer de décrypter.
8: OK. Évaluer la possibilité de mettre en place un principe de tarification sociale pour les permis de stationnement sur rue pour résidents.
7: Tarification sociale? Mais ça veut dire quoi? C'est, ils vont regarder ton salaire?
8: Je sais pas, tu jases.
7: Mettons, tu veux une vignette.
8: Plus que tu jases.
7: Ah, social, toi, tu l'as vu social comme genre du social, ouais. Du social.
8: Mais ça ne doit pas être ça.
7: Non, ça social.
8: Ah, c'est-tu?
7: Ça doit être selon ton salaire.
8: Ah, tu sais que c'est bon.
7: Si tu fais de l'argent dans la vie, tout ça va
8: là,
7: coûter cher.
8: Ouais, ouais, ouais.
7: Hey, t'imagines-tu le nombre de fonctionnaires qui vont être impliqués là-dedans? Là?
8: Hé, hey, que j'aime ça. Si vous savez qu'est-ce que ça veut dire... 418-670.
7: Mais là, on ne sait même pas nous-mêmes, Pat. On jase, on réfléchit en fonctionnaire.
8: Puis là, on pourrait aussi regarder en passant, puis je vous dis comme ça, là aussi évaluer la possibilité de mettre en place des permis de stationnement pour. Ah oui, les soins de santé à domicile dans les quartiers

0: pas dans le fond du grenier. Ils vont la trouver.
1: Bon, en terminant, parce que là je vois, il y en a un qui dit, tu sais, Patricia, là, je voulais rire. Ben, tu riras pas aujourd'hui, OK? Mais on va rire demain. Juste à dire que là, j'aimerais ça. Je vais faire ma tante Patricia.
0: Oh, attention, ma tante, on peut plus dire ça.
1: OK, mais moi, j'ai le droit de m'auto-déclarer ma tante.
0: OK.
1: Mais t'as pas le droit de me le dire, effectivement.
0: Ouais.
1: Est-ce que tu te magasines?
0: Non, je peux pas.
1: Un soulier en arrière de la tête.
0: Parfait.
1: OK?
0: Oui.
1: Hey, je te fais une parenthèse.
0: Oui.
1: OK,
0: On aurait le thème, mettons, juste pour une parenthèse.
1: La semaine passée, je vais te raconter ce que c'est drôle. C'est pas drôle. C'est pas drôle.
0: Wow.
1: La semaine passée, je disais à mon gars, tu sais, j'étais un peu ses nerfs.
0: Ouais.
1: Puis là, j'ai dit, là, maman, dans sa semaine. OK? Mmh. Là, il dit, ah! Ça veut-tu dire que t'es pas de bonne humeur aujourd'hui, ça? Là, j'ai dit ça! On dit pas ça!
0: Hein? Mais c'est toi qui viens d'ouvrir la porte!
1: Ça veut-tu dire que tu vas être fâché aujourd'hui, ça? Ben, t'es bien parti, mon homme! Là, j'allais bien, là! Allait bien, puis bien! Là, j'ai dit ça, mais ça, Edouard, on dit pas vraiment ça aux femmes. Dites pas ça, c'est sûr, ça nous craigne encore plus. Je referme ma parenthèse. Tout ça pour te dire que les ETS, là, ou les MTS.
0: Ah non, là, on finit pas avec ça, là.
1: Non, mais c'est à son sommet en 20 ans.
0: Je sais.
1: OK? Là, on vous demande, là, ma tante Patricia fait dire, mettez un condom, sauf avec Manon. Manon, mais tu sais, Manon, ça arrive de pas
0: là, Manon, des fois. Là,
1: non, mais
0: pas
1: Manon, elle commence à être vieille un peu pour que tu te la poignes, là, on va se le dire. Fait que je trouve que c'est moins dangereux si t'en mets pas avec Manon. Mais tu sais, Manon, elle en a vu d'autres, là. Elle a vu neiger. Fait que des fois, t'es peut-être mieux de te protéger. Mais bon, sans condom, c'est non, sauf avec Manon, c'est ce qu'on s'est dit. Puis bon, ben parfait. C'est un
0: consentement. Prends pas de chance, même avec Manon.
1: Mais le taux de syphilis, OK, c'est en constante augmentation depuis une trentaine d'années. La syphilis, c'est la syphilis grimpante? Je me souviens plus.
0: Je sais pas, mais les photos sont dégueulasses.
1: Bon, en tout cas, anyway, il y a 10 fois plus de cas de syphilis chez les femmes en 2023 qu'en 2015. Fait que, tu sais, si on regarde, là, on se dit, hey, en passant aussi, la gonorrhée, elle sait pas si elle grimpante, elle.
0: Elle est dégueulasse.
1: Bon, il y a la gonorrhée aussi. Qu'elle grimpe ou pas, de plus en plus, on dit la moitié des cas de gonorrhée au Québec en 2025, ça se trouvait dans la région de Montréal. Mais qui s'en vient ici habiter à Québec?
0: Les gens de Montréal. Non?
1: Donc, il y a de plus. Effectivement, ben, moi, ça, c'est mon observation et ma perception. Donc, il y a une flambée de cas de syphilis sur le territoire de Québec.
0: Bon.
1: Moi, je pense que c'est la gang de Montréal.
0: C'est ça.
1: Moi, je vous l'ai
0: dit. Encore Montréal.
1: On dépine l'île.
0: Ouais.
1: Everything is beautiful.
0: On règle tous les problèmes.
1: On règle tous les problèmes. Ben non, la gang. Parce que là, la gang, là, ils ont juste à prendre leur char, traverser le pont Jean-Cartier, puis s'en venir ici, puis quand ils sont capables de passer par l'Avin, puis de se rendre, traverser le pont Pierre-Laporte. Puis qu'est-ce qu'il fait? Il vient nous donner la gonorrhée et la syphilis.
0: Hey, puis c'est le fun, on finit avec ça. Ah non, faut y aller. Là,
1: monte. Sais-tu pourquoi que les cas de VIH montent?
0: Non, Montréal.
1: Parce que maintenant, c'est attribuable à une politique d'immigration favorable aux personnes déjà atteintes du VIH.
0: Ah, ben oui, il n'y a plus de problème. Venez-vous-en. Les pelules coûtent une fortune, on va vous les payer.
1: Hey! C'est-tu pas le fun?
0: Alléluia!
1: Bonne gonorrhée.
0: Gonorrhée, syphilis pour tout le monde.
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4: OK. OK, on était un petit peu en retard. Fait que bye-bye. Merci, Pat.
5: Hey, ça fait plaisir.
4: Merci, Max. Merci, les auditeurs. OK, le retour s'en vient. Bye-bye. Bye-bye.
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7: Hey, c'est Jordan. La finale de la NBA se poursuivra ce soir entre les Knicks et les Spurs. San Antonio, qui a commencé avec l'avantage du terrain, a échappé les deux premières et la dernière fait particulièrement mal. Le grand français de 7 pieds 1000, Victor Wembanyama, a créé un revirement avec moins de 10 secondes à jouer et la vedette des Knicks, Jalen Brunson, a fait la différence avec des lancers francs. New York l'a emporté 105-104. Match numéro 3 à 20h30 ce soir au Mythic Madison Square Garden. Gros match de tennis hier dans la finale de Roland-Garros. C'est finalement Alexander Zverev qui a remporté les grands honneurs. Lui qui a battu Flavio Cobolli 6-1-4-6, 6-4-7-6 et 6-1. Cobolli avait battu le Montréalais Félix Auger-Aliassime. Et au baseball de la Ligue Frontière, les Capitals ont encore une fois gagné leur série. Ça commençait avec une victoire de 9-2, suivie d'un programme double remporté 13-2 par Québec et l'autre 5-2 par les Crushers. La troupe de Pat Scalabrine est en congé ce soir. On reprend l'action demain à New York contre les Boulders.
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3: Oui, oui, oui. Hey, bienvenue dans le retour de Radio X édition du 8 juin 2026. Mon nom, c'est Jordan. On va être ensemble pour les trois prochaines heures. Bien content d'être là. Même s'il fait genre de 30 dehors, je sais pas ça ressemble à quoi la température. Là, tout le monde se lève. Qu'est-ce qui se passe ici? Ouais,
4: les écouteurs
3: le monde.
4: Marchent pas.
3: Ah, ses écouteurs.
5: Non, j'en ai un sur deux qui marche.
4: Moi aussi, j'en ai un sur deux qui marche. Ça
3: je comprends, je comprends. Mais oui, on est content d'être là, même s'il fait 25 degrés. Temps ressenti. Hey, on est proche 30. Humidex 27. D'ailleurs, j'écoutais JC tantôt dans son open, puis il mentionnait qu'il y avait une alerte jaune.
6: Ah, il fait chaud.
3: Et puis là, l'alerte.
6: Mais non!
3: Elle a quitté Environnement et Changement Climatique Canada, tu sauras.
6: Il a passé un coup de vent.
3: Parce qu'il prévoyait dans cette alerte-là là, d'être prudent puis de boire de l'eau parce qu'on annonçait des températures entre 26 et 29 degrés. My God, qu'est-ce qu'on va faire?
6: Mais c'est ça. Moi, dans mon char, ça disait 29 en m'en venant tantôt.
3: C'est parce que le monde ne sont pas assez habitués là, parce que ce week-end, ça a été borderline. Là. Ben, très borderline. Hey, moi, hier, j'étais déjeuner avec les kids puis ma blonde. Puis là, on sort dehors. Moi, j'étais en short. Pas de coton, rien. T'sais, même s'il fait grisard, je me disais, ah, ça doit pas être si pire. Hey, il devait faire 8 avec un vent de côté, il mouillait de côté. Je recevais de la pluie, là, dans ma fenêtre droite de char.
6: Oh, ouais.
3: Ah non, c'était pas beau,
6: j'ai
3: là.
6: J'ai pas rien manqué, moi, là.
3: Eh non, man, t'as pas.
5: Il a commencé à faire beau en après-midi hier.
3: Mais c'est ça, à partir de peut-être une heure, deux heures, là, c'était le fun. J'ai commencé mon terrassement, j'ai fait de mes petites affaires, mais avant ça, ça a été un week-end, mon gars, pénible.
6: Ah, d'après
3: pénible.
6: Moi, la tempête s'est tassée vers le Minnesota parce que j'ai attendu un bâton ici hier.
3: Et vous l'entendez, il est officiellement de retour. Puis d'ailleurs, on va prendre le temps tantôt de faire une chronique avec toi, mon Louis.
6: Ben oui!
3: Il a survécu. J'ai vu ses stories avec des photos de grizzly. Je me suis dit, Caroline, il a dû se défendre avec, comme disait Monette, un petit doigt dans le derrière, puis on passe un autre appel pour sortir de la misère.
5: Hein? Photos de grizzly sur le top d'une montagne tout enneigé ou je sais pas trop ce que t'as fait, mon Dieu Seigneur, mais t'es revenu vivant.
3: Ah, mais il a failli mourir, je pense, deux fois. Hein? Ah, tu as failli mourir, une sonne, mais m'épique, failli l'échapper. Oh, OK, c'est correct, t'sais. Coudon, on n'a pas la même vie. Hein. Moi, je passe ma tondeuse, puis passer proche de la lame. Tu sais. C'est ça mon challenge de vie.
6: L'adrénaline, toi, Charles.
3: Ah ouais, c'est calé, ça roule vite dans ma rue. Tu sais.
6: Ah non, mais j'ai vécu toutes que des belles aventures. Puis moi, tout vous conter ça tantôt, puis encore plus à soir dans l'espace.
3: Mais juste, rapidos, là, ça a été quoi ton trip précisément? Parce que t'as fait le parc, et moi, j'aime bien ça le dire, le grand tonton.
6: Ouais, non, on est atterri à Salt Lake City. On a traversé l'Idaho au complet.
3: Ouais.
6: On s'est ramassé à Yellowstone. On a passé 3 jours à Yellowstone. Après, on a descendu au Grand Teton. On a passé 4 jours au Grand Teton.
3: Puis c'était plus un voyage. C'était plus un voyage de couple, plus relax.
6: C'était relax, mais quand même pas tant. Là. À tous les jours, on a fait au moins 20 000 pas. Là.
3: Ah, c'est bon.
6: Et ma blonde, elle a conduit ça pas. Là, elle était bien contente. Là. Mais on a fait des bonnes randonnées. Elle m'a surpris quand même.
3: Ah oui? OK. Ouais, fait que au-delà des attentes, puis souvent, comme je te disais en onde, c'est un test pour un couple, ça.
5: Ben oui.
6: Et ça a très bien passé le test.
3: Ça vraiment, s'est bien passé. Oui. Ça s'est bien passé. Fait qu'on va parler de ça en détail, mais on est bien content de te retrouver. Puis moi aussi, je suis content de te retrouver. Sais-tu pourquoi? Parce que j'aurais pu faire les extraits en arrière. Je sais que c'est de la poutine interne, là. Mais parce que la semaine passée, les pauses étaient pas si longues. Fallait que je couvre d'un bord puis de l'autre.
6: Ouais, fait que là, c'est moi qui va courir.
3: Je dis, Caroline, on a besoin de notre plongeur.
6: Qu'est-ce que vous feriez sans moi?
3: On a besoin de lui. On est content de le revoir. On est content de le revoir.
5: Moi, je suis content de l'entendre aussi. Juste avant d'entrer en onde, Louis a dit, vous m'avez manqué.
3: Ben oui.
6: Ben oui.
3: Manqué ça, toi. Mel broyait. Je sais que j'ai
5: j'avais
3: mes écouteurs, j'entendais rien de ce qui se passait. Bref, Mel Trudel est là. Bonjour, Mel Trudel,
5: bonjour.
3: Première dame du retour. Comment ça va?
5: Ah, ça va bien. Hey, non, ben attends, faut pas que je le dise. Ça va bien, ça a l'air que ça dérange des gens.
3: Non, c'est là, ça arrête pas de bien aller des fois. Là.
5: Bon. Non, je me suis fait dire ça, là. Ouais. Ça se peut pas, ça va bien tout le temps de même. Non, ça va pas tout le temps bien. Puis, il y a quelqu'un qui m'a dit que j'imposais mon bonheur.
3: OK, bon.
6: Mon Dieu.
5: Bon, écoute.
6: Mais c'est comme gentil, en fait, d'imposer ton bonheur.
3: Un peu nouvellement fiancé aussi. Hein,
5: c'est ça, je pense, qui a dérangé. Je sais pas, mais les trois fois où ça m'est arrivé de me faire critiquer comme ça et par cette personne-là, tout le même profil. Hein.
6: Mais tu sais que c'est de la jalousie.
5: Ben, c'est ça. Femme seule, 50-60 ans, pas très heureuse.
3: Mais y en a-tu des fois que c'est des... C'est juste des faux comptes, là, des...
5: Non, non, là, c'est des vraies femmes que... avec qui j'interagis, là.
3: OK, ouais, oh, ben, oui. Comme... C'est parce que la semaine passée, t'as manqué ça, on a parlé du jugement du couple de Sébastien Delorme, parce que lui, il se pogne une fille de 26, ben, ouais, 50... ben, oui, lui, ben, il est genre 55-56, là.
6: Moi, je peux pas parler de ça.
3: Quand je regardais, puis ça a été... Tu sais, les gens ont fouillé là-dessus, puis on s'est rendu compte d'une couple de personnes que ça revenait beaucoup au même. C'était beaucoup des madames qui commentaient l'histoire de Sébastien Delorme puis qui jugeaient.
7: Hey, ça n'a pas de bon sens qu'il se pogne une jeune de même. Qu'est-ce qu'il fait là? Puis
3: des petites madames renfermées.
6: Est-ce que
3: là,
6: c'est parce qu'ils sont fâchés depuis être jeune puis de pas se le pogner, ben, Sébastien Delorme?
7: Parce que je commentais ses photos Facebook puis il mettait un cœur dessus. Pensait qu'il m'aimait.
5: Mais c'est exactement ce des profils-là.
3: C'est un peu ça, là. Ça revient de même. Puis toi aussi, d'ailleurs, tu sais ça, tu nous jasais la semaine dernière.
5: Eh ben exactement, puis ouais. C'est exactement ce type de profil-là, parce que, tu sais, je partage des trucs, moi, sur mes réseaux. Moi, je me dis, les réseaux sociaux, tu sais, je veux dire, hey, j'en ai bavé, là, pour vrai, il y a une couple d'années, là, solidement. Puis je le mettais pas, ces réseaux sociaux, quand ça allait mal, mais là, ça va bien, je peux-tu partager des bonnes nouvelles de temps en temps, mettons?
6: Puis tu sais, de te faire dire que t'imposes ton bonheur,
5: me semble... Désabonne-toi.
6: Merci d'imposer le bonheur autour de toi, Mel. Moi, je te remercie pour ça, d'amener la joie où tu vas. Tu devrais pas te reprocher ça, me semble. C'est cool, là.
3: C'est comme Éric Martel-Bawali qu'on a reçu la semaine passée. À chaque fois qu'on le reçoit, il nous dit toujours la même affaire. Ben, tu sais, du moins une fois dans l'entrevue, qu'il y a du monde qui pète des coches sur les réseaux sociiaux parce qu'il court, puis qu'il est en forme, puis qu'il a de l'air heureux.
6: Tu vas te péter les genoux.
3: Attends pas de te désabonner au pire puis de passer à une autre étape. Puis tu checkeras d'autres affaires. Il y a tellement de trucs à regarder ces réseaux sociaux. T'en as pour l'infini plus un, mon chum. Y a pas de stress.
5: Moi, je me suis dit, écoute, je te ferai pas souffrir davantage. Là. Tu souffres déjà tellement dans ton petit cœur. Je vais te bloquer.
3: Ben oui,
6: ben oui,
3: c'est bien correct.
5: La journée où tu seras guéri, ben peut-être que tu vas poser des actions pour réussir à toi te rendre heureuse et activer ton propre bonheur. C'est pas toujours facile la vie, là. Mais on fait chacun notre chemin, puis il y a personne là, qui peut le faire à ta place.
3: Exact.
5: C'est triste parce que je pense vraiment que c'est des gens qui sont profondément tristes et pas heureux.
3: Ces gens-là, oui.
5: J'aurais pas beaucoup d'amour, en tout cas.
3: Pas grand-chose à faire avec ça. C'est pour ça que t'es mieux de rien mettre. J'en venais à ce constat-là avec Delorme. T'es mieux de pas publier ta vie personnelle. Puis moi, j'ai pris cette décision-là. Là, je mettrai pas mes enfants, je mettrai pas ma blonde sur les réseaux parce que ça me tente pas de dealer avec un éventuel problème. Mais je connais un ancien collègue là, à qui c'est arrivé que ses enfants étaient exposés sur les réseaux sociaux.
5: Hey, ça, c'est un réel problème.
3: Tu sais, tu veux pas là, t'embarquer là-dedans. Mais il y a toujours un niaiseux ou une niaiseuse qui attend. Puis, tu sais, nous autres, on accepte. En tout cas, moi, mon profil Facebook, c'est un profil ami, ajoute-moi, je t'ajoute. Là. Je suis pas dans le genre, hey, like-moi, aime mes pages. T'sais, c'est pas moi, ça, tu comprends? Fait que j'accepte le monde. Puis il y en a des fois qui fouillent des vieilles photos qui datent de là, 7 ans. Là, fait qu'il y en a qui cherchent bien des bébites. Là, tu comprends? Là, qui vont fouiller, qui vont trouver le moins de problèmes sur toi.
5: Mais moi, je partage des trucs qui me font... Tu sais, comme ma demande en fiançailles, j'étais vraiment fière. Je l'ai partagée, j'étais contente.
3: Vous êtes heureux,
5: mais tu sais, mon souper avec ma filleule ou avec ma soeur ou ça, j'aimais pas là, les trucs qui me font du bien. Je mets quelque chose qui me fait du bien. Tu sais, il y a un souvenir, le fun.
3: Ah oui,
5: là,
3: c'est ça.
5: Puis, veut pas, mes réseaux sociaux, c'est aussi mon gagne-pain. Fait que j'ai pas le choix d'entretenir une certaine forme de proximité
3: c'est
5: avec
3: bien
5: les
3: correct.
5: Gens.
3: C'est bien correct.
5: Mais tu sais, vous êtes libre de vous désabonner si ça fait pas votre affaire.
3: Ben oui, ben oui. Puis ton week-end, ça ressemble à quoi? C'était tranquillos?
5: Hi, non!
3: Non?
5: Ben, j'ai animé une soirée Contact des Fins samedi soir. 6-7 Contact des Fins, c'était complètement fou, encore une fois. Et hier, j'étais en tournage pour Faradar. Au Complexe G.
3: C'est quoi Faradar?
5: Faradar, c'est une série, en fait. Ben, il y a eu un film, il y a eu une série sur le web par Éric Caboulian et Édouard Tremblay. C'est super bon, c'est québécois. C'est une gang de geeks qui jouent à des jeux Donjons Dragons, mais bon, il y a une histoire.
3: Okay.
5: On les voit dans leur vie personnelle et tout.
3: Pas mon genre.
5: Bref, non, mais sérieux, là, c'est vraiment bon. Puis c'est ça, fait que Faradar 2 est en train d'être tourné. On tournait ça dans le Complexe G, puis il ventait hier. Là.
3: Il y avait des rafales de genre 40-50. Là.
5: C'était
3: facile. Là.
5: Débile. Ouais. On le sentait dans les fenêtres puis dans les cages d'ascenseur.
3: Ben oui. Moi, ce que quand le soleil est sorti hier, là, je me suis dit, on embarque sur le terrassement. Puis là, c'est parce que moi, j'ai un petit spot proche de mon patio, puis je me suis dit, je vais mettre mon bac à jardin là. On va déplacer ma tourbe. C'est rough déplacer de la tourbe, hein? Hé, hey, my God, man! Non, je sais que c'est pour toi, c'est pas rough. Là.
6: Non, mais...
3: mais j'ai passé un après-midi de temps avec le chien un peu. Là.
6: Ah
3: c'est
6: oui,
3: pas,
6: puis ta tourbe est belle.
3: Oui, elle est belle. Inquiète-toi pas, elle est très, très belle.
6: C'est
3: très,
6: toi,
3: très
6: belle. Les voisins sont jaloux.
3: Ouais, c'est ça, exact. Puis sinon, ben, ça a été un peu de TV. J'ai regardé en fin de semaine la finale de NBA et les Knicks. Puis les Spurs, en finale, c'est vraiment du bon sport. Ah ouais, ça joue, c'est vraiment trippant.
6: Puis, est-ce que New York vire en Gotham quand les Knicks
3: Trump,
6: vont gagner?
3: Trump est là à soir.
6: Je sais.
3: Trump est là à soir, puis t'avais un événement extérieur au Madison Square Garden, du moins là, dans la zone.
6: Autour, hein.
3: Tout est barré, tout est barré. Mais là, c'est fou ce qui se passe, parce qu'il y a une attaque au couteau dans un des arrêts. Là, Penn Station, exactement. Puis là, t'as la Coupe du monde de soccer qui commence jeudi. La finale va être au MetLife Stadium. C'est complètement fou ce qui se passe.
6: Mais tu sais, s'ils veulent garder le périmètre autour du Madison Square Garden, j'espère que l'armée est là, man. J'espère sincèrement que le SWAT est là, avec des barrières et des guns, man. Parce qu'ils vont tout défaire, là. C'est pire qu'à Montréal, quasiment, c'est quand on gagne, là.
3: Ben oui, c'est son crinquant à l'os.
6: De la destruction.
3: Non, ça va être bon. Puis à un moment donné, je sweepais mes postes de TV. Là, je regardais ça. Puis à un moment donné, je vois ça repêchant, je Ligue hockey junior majeur. Ben, écoutez ça, Colin. Et là, je tombe sur l'encan, le live, quand le choix numéro 14 est échangé.
6: L'échange. Au début.
3: C'était capoté. C'était Sébastien, un ancien chroniqueur que j'avais à BPM, qui animait le repêchage et la GMQ. Puis là, à chaque fois qu'il revenait, le choix a été échangé. On va aller voir maintenant. Puis là, choix des Saguenay, échanger. Échanger où? Moncton. Fait que là, à chaque fois, ça a duré, je pense que ça a duré une demi-heure. Ils ont échangé le choix numéro 14 six fois. Puis je pense qu'il s'est ramassé. C'est où qu'il s'est ramassé?
6: Il est pas retourné à Saint-Jean. Semble
3: qu'il a fait
6: il
3: le grand tour. Ouais, ben, il est retourné à Saint-Jean, je me souviens plus.
6: La deuxième fois.
3: Tout ça pour vous dire que c'était un méchant show. Là. Tu vois, même le commissaire Chiquini était comme là. tu vois, dans sa face, j'espère que c'est assez. Là, hein? On a fait le tour, vous êtes en train de scraper le show.
6: C'est le 14e choix aussi. Là,
3: exact.
6: Ça sac un peu là, le 14e choix de la Q.
3: Ouais,
6: ça, c'est pas la Ligue nationale.
3: Non, c'est ça. Là. C'est ça. C'est une autre affaire. Puis finalement, les Remparts ont échangé ce choix-là à une autre équipe. Parce qu'il devait ça au Saguenay, Chicoutimi. Fait que là, on se ramasse avec un jeune dénommé James Canterbury, qui va être un excellent défenseur avec les Remparts. Je pense qu'il va donner un bon show. Ma seule inquiétude, c'est il va rester combien de temps? Il va-tu signer avec Penn State l'année prochaine? J'en serai trop rien, mais une chose est sûre, on a une genre de superstar dans le junior là, avec James Canterbury qui arrive. Puis on a reçu également dans cette transaction-là avec Chicoutimi et d'autres clubs un choix de 3 et un choix de 7. Mais les Remparts, qu'est-ce qu'ils ont cédé pour James Canterbury? Un choix de 3 et un choix de 7? Un choix de 1 2027, un choix de 2 2025, un choix de 2 2026, un choix de 3 2026, un choix de 4 2025, un choix de 4 2026, un choix de 5 2025. Thomas Charbonneau et Ryan Howard.
6: Hey, t'oublies le rein de leur troisième défenseur.
3: Et les REER de Simon Gagné.
6: Les REER de Simon Gagné, puis le gars de la Zamboni.
3: Ouais. Ça, c'est l'autre point.
6: Il y a de l'expérience, le gars de la Zamboni, le centre Vidéotron, c'est quelque chose
3: quand
6: même.
3: C'est un bon show, mais c'est ça. Disons que Canterbury a coûté extrêmement cher en espérant qu'il reste plus qu'un an. Hein, ça va être ça le truc.
6: Si il reste un an, puis il gagne tout.
3: Ouais, c'est sûr.
6: Pas de trouble.
3: On va espérer. Puis je voulais finir sa météo parce qu'on s'est comme envolé un peu. Là. Il fait 25 degrés, t'en ressenti 27. Puis tantôt, j'ai pris le boulevard Champlain. Puis je suis plus capable. Les gars en bédaine, qu'est-ce que vous faites? Je suis plus capable. Mets-toi un chandail. Tu sais, je veux pas que le gouvernement arrive. On devrait mettre des règlements sur comment vous vêtir. Même que je pense que quand t'arrives dans un parc, il y a un genre de t-shirt avec un logo, tu devrais mettre un chandail. Mais on dirait, là, qu'aussitôt qu'on franchit le 24-25 degrés, là, moi, je m'entraîne, là, OK? Mes biceps sont un peu découpés, là.
6: Uh-huh.
3: Tu me vois-tu tout le temps en train de shiner mes pipes? La réponse est non.
6: C'est pas une question de shiner les pipes. On est bien en bédaine.
3: Mais pourquoi?
6: Mais pourquoi pas? Pourquoi moi, je suis bien en bédaine.
3: Un beau t-shirt Under Armour.
6: Au village vacances Val-Cartier, veux-tu que je commence à mettre un chandail pour aller descendre l'Everest, moi, là?
3: Le village vacances Val-Cartier, c'était une autre affaire.
6: Mais
3: tout le monde est en bédaine.
6: Ouais, c'est correct, un gars en bédaine. Et tu cours sur le bord du fleuve, t'as bien le droit d'être en bédaine. Tu peux pas la brise d'un titre.
3: C'est pas
6: ouais,
3: très
6: j'ai
3: chaud.
6: Ça que les femmes se mettent en bédaine aussi.
3: Mais
6: elles
3: pourraient se mettre en bédaine, j'aurais aucun problème.
6: Tout le monde devrait se mettre en bédaine. Personne ne devrait mettre de chandail l'été. Moi, je suis contre ça.
3: Mais d'ailleurs, tu me fais penser, il y avait une femme qui était rentrée au village des sports, Monokini. Ça n'a pas passé.
5: Ça va pas passer.
6: Pourtant,
5: c'est
6: ça
5: ridicule.
6: Devrait passer.
5: Oui.
3: Ben, c'est un peu de la nudité, là.
5: Ben, qu'est-ce que ça change?
3: Ouais, non. Essaye de changer.
6: Essaye
3: de changer ce thinking-là. Essaye de changer ce thinking-là.
5: Ben, exactement. C'est ça. C'est qu'on a rentré dans la tête de tout le monde que des seins, c'était sexualisé. Puis, pourtant, à la base, ça fait juste nourrir des enfants. Puis, c'est un chest comme votre chest à vous.
3: Je te le donne.
6: Deux semaines où toutes les femmes se promènent, tonton à l'air. c'est problème réglé. Il y en a plus, là. La première semaine, tout le monde, tous les gars vont se promener, puis puis à un moment donné, on va tous s'habituer, puis ça va être pas. On va passer à d'autres choses. Deux semaines,
3: max. Puis tout, là, c'est plus touché, là. Tu t'embarques dans. Ça prend des campagnes de pub, de sensibilisation, ça finira plus, là.
5: C'est ça. Faudrait rééduquer la population au grand complet.
3: J'aimerais ça être de ton bord. Je veux intérieurement, mais c'est impossible. Fait que c'est pour ça que les gars, en attendant. Rhabillez-vous, mettez-vous un chandail, j'ai pas de trouble.
6: Mais non, mais là, laisse-nous ça, bâtisse, George, là, on s'est battu longtemps pour pouvoir se promener en bedaine.
3: Ah, c'est tellement douche, je trouve, là, pis j'ai aucune jalousie d'un Caroline plus musclé que moi, ce gars-là, c'est pas ça. C'est...
6: Hey, Samuel de Champlain est mort pour que tu puisses
3: non, mais
6: te promener en bedaine.
3: Entre toi pis moi, tu vois-tu un gars marchant en bedaine dans le quartier résidentiel quand il y a personne qui se promène dans le quartier? Impossible. Il y a personne qui va marcher en bedaine seul. Ah, tabarouais, fait beau, je vais me mettre en. Non,
5: hey,
3: j'ai jamais vu ça dans mon quartier.
6: Si tu le vois pas, parce
3: moi,
6: que
3: chez nous,
6: seul.
3: Chez nous, toujours en t-shirt, le monde. Toujours en t-shirt. Mais sur Champlain, c'est drôle, j'en vois à pas jeter, je pourrais en compter des dizaines et des dizaines. Ça arrête jamais.
6: Ben, c'est parce que t'es sur le bord du fleuve, t'es sur le bord de l'eau, on se met en bédaine.
5: J'en vois beaucoup au domaine Mézeray aussi.
3: Mais ben, je trouve juste que.
6: Ouais, domaine Mézeray, ça, c'est des messieurs en bédaine. Ben,
3: je sais que
6: pour
3: vous êtes pas de mon bord, mais je trouve juste que c'est comme limite manque de respect. Genre, on te flash à le chess, on veut pas voir ça. C'est pas une nécessité de nous montrer tout.
6: Regarde pas.
3: Ah, bravo, il y a des pecs. Mets-toi. Non, mais pour vrai, mets-toi une camisole. Mets-toi une camisole, mets-toi un chandail. J'ai pas de trouble avec ça, mais. Et arrête, là, de dévoiler ça. Je trouve ça bizarre. Je trouve ça niaiseux, puis je trouve que c'est flasheux.
6: Mais, m'a donné un point, il y en a que c'est juste pour se montrer gros père.
3: Ben, sur Champlain, c'est juste ça, mon Louis. C'est juste ça, je te garantis.
6: Moi, j'ai déjà couru en bedaine sur Champlain aussi, là, puis regarde, j'ai pas de gros père à montrer. C'est pas glorieux, cette histoire-là. Il y a du petit poil un peu.
3: Non, mais mettons.
6: Avec une bedaine un peu molle, là.
3: Mettons canicule. Non, mais canicule à 40, là. Regarde, on peut ouvrir une craque de porte, tu te l'ouvres un peu. OK, il fait vraiment chaud. Là, c'est plus tolérable. Il fait 25, t'aurais senti 27.
6: Non, il fait 29. Il faisait 29 dans mon champ, man.
3: T'arrêtes.
6: Hey, sur le bord du fleuve, ça fait-tu du bien avec un peu? Non, mais laisse le monde se promener.
3: Je trouve ça un peu bizarre. Je trouve ça bizarre, puis je suis comme tanné. À chaque fois que je suis à lumière, il y en a un qui traverse le rang à Beden, il marche, les bras écartés. Hey, check moi le chest.
5: Mais qu'est-ce qui te dérange? On va aller creuser.
6: Ouais, moi, je pense que c'est comme les madames qui disent.
7: Ça a commencé avec mon père quand j'avais 4.
3: J'ai pas de traumatisme.
6: Jordan.
3: Non, tout va bien là-dessus. Tout va bien.
6: Depuis que t'as des enfants, tu vas passer au gym, Jordan.
3: Mais tu vois la fille qui est là, qui traverse, puis là, le gars, c'est drôle, à ce moment-là. Oh, il y a le chandail. Puis on peut dire la même affaire des filles, d'ailleurs. On peut aller là, si vous voulez, pas trop avec ça.
6: Il y en a que des fois, c'est pourquoi mettre autant
3: de comment ça, il me check dans même, lui, gros cave? Je sais pas. T'as juste un top de sport avec le cul tout moulé. Hein?
5: J'avoue que j'en ai un à la maison qui vient d'aller courir dans Beauport et au domaine Mézeray en chess.
6: Bon, tu viens de juger Yannick.
7: Non, mais je t'aime, pis c'est pas ça, là. Je veux pas que tu penses que.
5: Mais je serais d'accord pour que ce soit juste pour tout le monde. Homme en chess, femme pourrait être en chess. Ou sinon, tout le monde, je laisse.
3: OK, gars, tout ce que je viens de dire, défait, là. Laissez faire ça, mettez-vous en chess, les femmes. N'a pas de trouble avec ça.
6: Je suis d'accord avec ça, moi.
3: Ah oui. Oh, hey, pourquoi pas?
6: Tout le monde, les tétés à l'air.
3: Ça dit quoi sur le texto?
6: Ben, sérieux,
3: on te traite de prude, là.
6: Oui, on te traite de prude, on dit qu'il fait chaud.
3: Entre vous pis moi, c'est pas mal plus une affaire de flasheux. T'sais, je sais que pis c'est pas un flasheux, mais il y en a beaucoup là, qui sont un peu douchebag pis qui se promènent sur le boulevard Champlain. Là, juste parce que madame est là pis Caroline pourrait peut-être flasher, mais. Hein, flasher
6: en même temps, à quoi bon se péter le cul tous les jours au gym si c'est pas pour flasher sa shape? Moi, en avoir une shape, je la flasherais aussi. Honnêtement.
3: T'as flash déjà.
6: Il y aurait pas mal plus de photos de moi à Beden sur Instagram si j'avais un six-pack. T'as ben, si je bronzais, là, pis j'étais pas un blanc bec de même, là.
3: Non,
6: ma shape d'Adonis, je la montrais à tout le monde. Mais là, j'en ai pas, fait que je mets un chandail. Je flash vacances 24
3: heures. Je sais pas. Je sais qu'il y en a qui sont de mon bord, d'autres qui vont me traiter de prude ou de jaloux ou des trucs de même.
5: Pour vrai. Parce que t'es prêt à avoir des femmes en chess, mais pas des hommes.
3: Non, mais on s'entend que ça arrivera jamais, femme en chess. C'est un scénario hypothétique, un scénario rêvé. Là.
5: Ouais.
3: Mais j'ai juste tout le temps un genre de... Pourquoi tu fais ça? T'as pas besoin de... montrer ça. On veut pas. Tu sais, moi, là, quand je passe sur Champlain, le soir, je reviens de la job, pis ça se peut des fois des mauvaises journées. Là, tu vois le gars tout en chaleur, tout huilé, dégueulasse, avec le pec, tout le poil, partout.
8: Mais il fait chaud en courant.
3: Je veux pas voir ça.
8: As-tu déjà couru?
3: Non, mais j'ai pas de trouble, moi, que tu te fasses bronzer. Flambette, si tu veux, sur ton terrain. Ah oui, pas de trouble. Mets ta chaise, baigne-toi en chest, baigne-toi tout nu. On va, t'sais, tout le monde se baigne en chest, la majorité du temps. Mais sur Champlain, ça arrive pas que le monde se baigne en chest.
8: Ben, il n'y a pas vraiment de piscine.
6: Tout le monde se baigne en
3: la piscine là-bas ou la plage. Mais le reste du temps où tu cours, t'as pas besoin. Ça, t'es voué, là.
8: Ils mettent le Christy de chandail accroché sur les poches, puis ça court, toi.
6: Mais c'est pas chaud!
5: Ça égalise le bronzage aussi.
6: Il fait chaud en colon, man, qu'à courir, là, à 30 degrés.
3: Hey, man,
6: le moins de linge possible.
3: Le texto est buggé. Moi, j'ai fait le bugger à la machine.
6: Ça fait réagir le monde. Pour vrai, il y a beaucoup de monde qui sont d'accord avec toi, comme autant de monde qui... Oh,
3: mais ça divise beaucoup, puis je m'attendais à ce type de réponse-là sur le texto.
6: Et quelqu'un a raison, à Playa del Carmen, tu te fais pas regarder si t'es en bédaine.
3: Mais tout le monde est en bédaine.
6: Mais pourquoi tout le monde serait pas en bédaine l'été à Québec,
3: Del Carmen,
6: vieux, on serait bien en bédaine.
3: Sur Del Carmen, sur l'avenue le soir, exemple, si t'en vas, l'avenue des restaurants, c'est magnifique. Mais le monde le soir... Quand il n'y a plus de soleil, puis il fait quand même beau. Le monde, c'est drôle, ils ont des t-shirts et des chemises.
6: C'est parce qu'il n'y a plus de soleil.
3: Ouais, mais sur le bord de la plage, c'est pas pareil. Je peux te le donner sur le bord de la plage. Le monde sont en maillot. Mais c'est pas la plage. C'est pas la plage, c'est le trottoir. Le monde court là. T'es pas étendu sur une beach, hein? Profite du soleil.
6: Non, mais ça, mettons, là, à Los Angeles.
3: Mettons que t'es sur la surface gazonnée, le pique-nique avec la gang, puis là, tu veux te faire bronzer, t'enlèves ton chandail. Je comprends. Mais il y en a que c'est beaucoup. Regarde, hey, j'ai un t-shirt, mais il fait chaud. Pas tant. Il enlève son chandail juste pour flasher.
6: Non,
3: c'est beaucoup ça.
6: À LA, là, à Santa Monica, à la plage, là, la plage est très, très longue avant d'arriver sur le bord de l'eau. Puis il y a un long trottoir qui fait le long de la plage, mais il est comme au fond.
3: Oui.
6: Puis sur ce trottoir-là, là, ça court au coton, puis tout le monde est en bédaine.
5: Mais y a ou pas un petit top sport pour les femmes.
6: Il n'y a pas un chat qui se met le pied dans l'eau. Là. L'eau est glaciale, il n'y a pas de fun là. C'est comme ici, être sur le bord de l'eau, j'ai l'impression que ça donne une genre de passe droit de se mettre en bédaine. Tu sais, parce que du monde qui court en bédaine, ça va pas sur l'oreiller.
3: C'est quoi ce règlement bidon-là?
6: Non, mais
3: c'est créé dans ta tête.
6: C'est pas un règlement, c'est juste comme dans nos têtes, je pense. Tu sais, sur l'oreiller, personne court en bédaine.
7: De l'eau, c'est correct.
6: Non, mais sur le bord de l'eau, on se met en bédaine.
5: Mais je pense que c'est vrai.
3: T'as pas les pieds dans l'eau, tu t'es pas sur la beach.
5: Non, mais t'es sur le bord de l'eau.
3: Sur le bord, ben, en train de
6: non, mais tu cours, c'est quoi la différence entre être étendu et courir?
3: Ben, courir, je fais un exercice physique. Tu sais, moi, je m'entraîne pas en bédaine au gym. Je me mets un chandail.
6: Parce que t'es au gym?
3: Ben oui, c'est la même affaire que courir sur Champlain.
6: Ben non, t'es sur le bord de l'eau!
5: Hey, ça, c'est un gros débat, les gars. Là, faudrait faire un référendum
3: ben,
5: là-dessus,
3: ça.
5: Comme dit l'autre.
3: Là, faut en venir à une entente. C'est une température. 27, on se le donne, 32.
6: Non, moi, je pense que c'est le bord de l'eau.
3: Non,
6: quand t'es sur le bord de l'eau, t'as le droit d'être en bédaine.
5: Ouais. Mais en endroit public, j'avoue que c'est vrai que
3: mais c'est un endroit public. C'est ça le problème.
5: Ouais, mais.
3: C'est un endroit public, puis il y a des flashs.
5: Ouais, mais
3: j'arrête
5: plein
3: pas
5: de
3: voir des pectoraux. Je me retourne d'abord, un autre pec, des biceps découpés.
5: Mais t'as plein de petites haltes pour l'accès au fleuve. Puis, tu sais, c'est pas pareil sur Champlain, je trouve.
3: Non. En tout cas, continue de nous écrire.
5: Gros débat.
3: Toi, tu tranches. C'est toi qui tranches. On fait quoi avec ça?
5: Hey. OK, ben, sur le bord de l'eau, comme dit Louis, Champlain, tout ça, moi, je pense que chess, ça passe. Mais en public, dans les rues de Beauport, par exemple, c'est une fois, peu importe. Là,
3: ouais, ouais.
5: Quartier résidentiel. Au pire, tu coupes les manches de ton T-shirt, ça laisse de l'air, là.
6: Grosse camisole où t'es quasiment à chess,
5: ça,
6: là.
5: C'est ça.
6: Mais moi, je suis d'accord.
5: À la limite, il y a une petite tutune qui peut dépasser.
6: C'est le bord de l'eau.
3: Ben oui. Bon, ben écoute, je voulais faire un autre segment, mais on n'aura pas le temps.
6: Saint-Roch, il y a du monde en chess, puis c'est pas à cause de l'eau.
3: Ah, mais là, chandail déchiré pas mal. Il reste plus grand-chose de tissu là-dessus.
6: Ah, puis on dit que sur le bord de l'eau, à Scott aussi, là, les femmes sont en bédaine.
3: Oui, mais tu vois, ça c'est correct, tu sais.
5: Je pensais que ça avait brûlé, moi.
3: Non, ils l'ont reconstruit.
5: Ah, ouais?
3: Ben, dernière nouvelle, oui. C'est
5: ça.
3: La broussaille qui n'a pas été reconstruite.
6: Oh, oui, c'est rouvert.
5: Hein?
6: Oh, oui, c'est rouvert. Ça fait une couple de semaines, on avait rappelé, moi, puis Rich.
5: Hein?
6: Confirmé.
3: La broussaille
6: est rouverte. Oh, oui, la broussaille est rouverte.
3: Caroline.
6: Certainement.
3: Pourquoi on n'a pas été là, dans le party de sondage?
6: Hey, veux-tu.
3: Qu'est-ce qu'on a manqué?
6: Est-ce que tu te souviens de la broussaille quand ça avait brûlé?
3: Vas-y.
9: Est-ce que votre personnel va être relocalisé dans un autre établissement en attendant?
10: Non. Ben là, ils vont sûrement aller danser ailleurs, là.
9: Okay,
10: il y a plus grand choix à Québec, là. Il reste l'extase, le Carole puis le Lady.
9: Ouais, c'est ça.
10: Ils n'ont pas tout le format pour aller au Lady. Fait que ça va être le Carole ou l'extase. Ils n'ont pas tout le format pour aller au Lady. Fait que ça va être le Carole ou l'extase.
3: Ils ont été relocalisés en attendant. Bonne nouvelle. Hey, écoute, j'ai beaucoup de certificats cadeaux à faire gagner, dont un de 50$ de la fromagerie Victoria. 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J'en ai plein de concours de même durant l'émission. Merci d'être là, puis je sais que ça fait beaucoup réagir, puis que vous soyez d'accord ou pas. On a du fun, c'est ça l'important. On aura bien du monde au programme aujourd'hui, dont à 16h, Lino Zambito, Simon Saint-Hilaire qui va être là aussi un peu plus tard dans l'émission. 17h, Stéphane Monette, on va parler de ratons laveurs. Ça va être le fun,
9: yeah.
3: Ça. Les ratons ont pris le contrôle de la place dans Montérégie avec les cas de rage, tu vois, c'est capoté. Bref, on va jaser de ça. Mélie Mello et Lou vont nous jaser de son voyage dans les prochaines minutes.
5: J'ai hâte.
3: Vous écoutez le retour de Radio X, oui, qu'est-ce qui se passe?
6: J'ai le meilleur commentaire là, sur notre débat pour en terminer avec ça. Quelqu'un dit « Max, c'est toi qui as raison
3: ». Oui, absolument. Ah ouais, ça, je te le donne.
6: Effectivement, Max.
5: Il y en a un autre qui Max dit, ça aurait été le fun d'avoir l'avis de DH là-dessus. Moi, je sais pas ce qu'il dit.
3: Je pense qu'il a arrêté de mon bord.
5: Oui, hein?
3: Yes.
6: DH, je pense que c'est un gars de Madden.
3: Ouais, OK. Bon, c'est Jordan, Mel et Louis qui vous accompagnent jusqu'à 18h ce soir. Et non, DH n'est pas là, mais n'ayez crainte, il sera de retour à compter de mercredi. C'est parce qu'il y avait des petits congés en banque. Fait qu'il prend aujourd'hui et demain. On fait une petite pause, on revient, bougez pas, 15h30 pile.
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0: 15h35, vous écoutez le retour de Radio X, Sandy H, Jordan, Mel et Louis qui vous accompagnent jusqu'à 18h ce soir en attendant le Carbo Show. Le Space Cast qui sera de retour à sa formule traditionnelle avec
1: oui, monsieur.
0: Is back in the house tonight.
1: Yes!
0: Et on aura le Lascar à la comté de 22h. 88-670-9098 pour nous texter à tout moment dans le show. Ah, il y a eu une opération policière de grande envergure au pavillon Adrien Pouliot de l'Université Laval ce matin. C'est une arme à feu carrément qui a été découverte par un membre du personnel. Il n'y a pas beaucoup d'informations qui ont découlé. Je ne sais pas si vous avez vu d'autres choses de votre côté, mais moi, en tout cas, les dernières qu'on a, là, j'ai un article ici de Jérémy Bernier du Journal de Québec. Puis écoute, le SPVQ a pas écrit grand-chose de plus suite à ça. C'est un agent de sécurité qui aurait découvert l'arme à feu. Le calibre n'a pas été dévoilé par les autorités, qui était dissimulé dans le pavillon directement. C'est une boîte qui contiendrait des munitions qui auraient également été découvertes au même moment. C'est arrivé vers 11h à matin. Le tout a été saisi par les autorités pour être analysé. Puis là, bon, on parle qu'il est trop tôt là, pour faire un lien avec une tentative de meurtre sur le chemin Sainte-Foy qui a eu lieu. Je vous en parlerai dans les prochaines minutes, là.
1: Ouais.
0: Mais c'est traité comme deux dossiers qui sont séparés pour le moment. Selon le porte-parole du SPVQ, qui est William Robitaille, bonne nouvelle, il n'y a pas eu de blessés dans cette histoire-là. Aucun suspect qui a été appréhendé. Mais c'est ça, là, je sais qu'il n'y a pas de lien direct avec ça, mais c'est quand même assez bizarre que l'histoire que je veux vous jaser arrive dans la nuit d'avant. Là. T'allais dire?
1: Ben, on dit que pour l'instant, il n'y a pas de lien à faire.
0: Pour l'instant,
1: il est trop
0: c'est
1: tôt
0: ça.
1: Pour faire un lien.
0: Oh, ouais.
1: C'est quand même très louche là, que dans le lendemain de ça, on découvre une arme dans le plafond des toilettes, qu'on dit.
0: Ouais, c'est ça. C'est l'histoire fréquente, ça s'est déroulé cette nuit. C'est vers 11h20 hier, des suspects qui auraient carrément fait éruption dans un appartement du chemin Sainte-Foy, ça c'est proche de Robert Bourassa, avant d'ouvrir le feu. On visait quelqu'un, et ce quelqu'un-là, c'est une jeune femme de 19 ans. La victime qui a été atteinte par plusieurs projectiles, transportée d'urgence à l'hôpital dans un état critique. Bonne nouvelle, son état s'est stabilisé depuis, là, de ce qu'on en comprend. Mais tout ça avait l'air d'être bien planifié au quart de tour, je peux vous le dire, parce qu'une voisine qui dit avoir vu un homme et une femme courir vers une voiture qui les attendait avant de prendre la fuite, rapidement. Les portières étaient encore ouvertes au moment du départ. Bref, ça a brassé beaucoup. Il y a d'autres citoyens qui disent avoir entendu une série de détonations en pleine soirée, donc c'est sûrement ces tirs-là. Certains ont même cru que c'était un bruit mécanique. On a vu arriver les policiers, les véhicules d'urgence quelques minutes après, donc il y a des gens qui en ont déduit cette histoire-là. Mais le problème, c'est que c'est pas la première fois que ça arrive dans ce logement-là.
1: Une place louche.
0: Février dernier, ça fait quoi? Ça fait 6 mois à peine. On avait déjà tiré des coups de feu exactement dans le même appartement, du même immeuble. Puis à l'époque, personne n'avait été blessé. Puis je pense pas qu'on avait fait de lien. On n'avait pas retrouvé personne. Du moins, c'est pas mentionné. Fait que les enquêteurs veulent pas confirmer que ces deux événements-là sont liés, mais on s'entend que drôle de coïncidence. Puis arrive l'histoire de Laval le lendemain. Encore là, on peut pas faire de lien. Là, c'est rien de confirmé, mais quand même. Mais seriez-vous surpris si je vous disais que la dope était sûrement le nid du problème dans ce building-là?
2: Ah! Ben, quelle surprise! Je te jure sur ma tête.
1: Je pensais que c'était de l'aide au devoir.
2: Je te jure.
1: C'est ça qui cause la violence.
2: Elle avait bien de la misère en maths.
1: Elle m'a donné des mauvaises notes.
0: C'est ça. Ben, c'était peut-être pour le concerta. J'en sais trop rien parce qu'il y a beaucoup de trafic de concerta puis de vivance, tout ce que tu voudras.
1: Ah,
0: plus que jamais dans le campus, de ce qu'on en comprend. Puis plusieurs résidents qui voient une couple de va-et-vient, puis pas depuis 2 semaines, là, depuis des années. Je sais pas si c'est cette même personne-là qui reste dans le même appart, mais va-et-vient depuis des années égale bon dealer. donc, c'est une histoire de gang de rue encore. J'en sais trop rien, mais ça fait bizarre, là, parce que c'est pas les Hells, je pense, qui réagissent de même, du moins, de tirer en pleine rue un dimanche soir downtown de Sainte-Foy. Pas des affaires qu'on voyait à Québec il y a pas si longtemps. Je considère que Québec, c'est un genre de gros village tranquille. Là, la quiétude qu'on a, on commence à la perdre. Là.
3: Moi, dans mon secteur,
0: passe quelque chose, là.
3: Aucune quiétude. Là. Il y a eu une attaque au couteau il n'y a pas si longtemps. Une dame qui s'est attaquer également en promenant son chien.
0: Même un véhicule qui tombe du stationnement.
3: Pantalon baissé. Oui, même un véhicule qui...
0: Des images spectaculaires, Mel. C'était spectaculaire. Mais tu sais, quand t'es rendu que t'as des règlements de compte et que c'est des jeunes de 19 ans qui se font tirer dessus... Ça va pas bien à shop, là. Non seulement t'es dans le temps de Sainte-Foy, mais il y a combien de résidents du cégep de Sainte-Foy, de l'Université Laval, dans ces blocs-là directement, que ce soit ces blocs-là où il y en a en arrière, il y en a en avant, c'est les côtés, il y en a partout. Je comprends le règlement de compte, là, mais il y a des centaines de jeunes qui vivent là-dedans. Fait que je trouve ça très, très freak. Quelle gang qui est impliquée aussi, on le sait pas trop. Puis écoute, on va-tu revivre une affaire de même dans 6 mois? Parce que là, c'est arrivé en février, ça arrive en juin. Et là, il y a du monde qui commence à capoter dans le voisinage.
1: Tu dis du monde commence à capoter. La dernière ligne de l'article là, sur le Journal de Québec qui parle de ça, c'est une dame dénommée Lydia là, qui dit « On espère qu'il ciblait quelqu'un en particulier et que c'est pas quelqu'un au hasard. » C'est ce que le monde commence à penser. T'sais, est-ce que moi, qui n'ai rien fait, un dimanche soir de même, il y a des timbrés qui peuvent rentrer chez nous puis tirer pour le fun parce que j'habite à mauvaise place.
0: T'apportes un excellent point. C'est ça la crainte des fois quand on fait des initiations avec les gangs de rue. On a vu ça dans le secteur Montréal-Nord. Oh, c'est arrivé une couple de fois de...
1: Ça va descendre,
0: initiation,
1: ça.
0: C'est quoi? Va tirer sur quelqu'un. N'importe qui. Ah oui, ben oui, vas-y. Puis tu fais ça, tu vas être dans la gang. OK, parfait.
1: Pau.
0: Puis, tu sais, mettons que oui, on visait quelqu'un. Mais il y a des centaines de résidents là-dedans, là, de Laval ou du Cégep Sainte-Foy. La balle dévie, patlaut, taou, direct, c'est quelqu'un.
1: Tu
0: peux tuer quelqu'un, là.
1: Je sais pas si la fille de 19 ans, c'était la grosse dealeuse de drogue, là. M'emmener, ça se peut, là, que la fille de 19 ans, c'était une mastermind de la dope, là. Mais je suis comme pas sûr.
0: Mais c'est-tu la blonde d'eux?
3: Ouais, c'est ça,
0: tu comprends?
3: C'est la blonde d'un...
0: Il y a beaucoup de questions sans réponse, mais là, on peut pas laisser ça de même. Là. Des deux événements directement liés, même bloc, février-juin. En plus, avec ce qu'on a découvert du côté de l'Université Laval, pour les gens qui viennent de se brancher, on a découvert une arme à feu un matin, avec des munitions dans le plafond.
1: Le plafond des toilettes.
0: Pavillon Adrien Pouliot.
1: Ouais.
0: Ah, pas bien. Ça va vraiment pas bien. Sinon, Mel, t'avais une nouvelle pour nous autres.
3: Ben,
0: hein?
3: Écoute, il y a une nouvelle qui vient de sortir, là, un séisme de magnitude de 6.1. Ce serait produit à environ 100 km de l'extrémité occidentale de l'île de Cuba, à la Havane, en fait.
0: Ça pas à Cuba d'arriver. Encore. Hey. Mastercard puis Visa viennent de partir, puis là, il y a un tremblement de terre.
1: Eux autres, ils ont tout.
0: Là, ben ouais, t'as que les Resort Iberostar, on dégage, l'autre, on dégage. 12 000 chambres, on s'en va d'ici. Sisme.
3: Ouais, boom! Le peuple, est... ça va pas, là. C'est d'une tristesse infinie.
0: Mais là, ça vient de la Havane, tu me dis.
3: Oui, c'est okay. Ça. Ça a été fortement ressenti à la Havane puis dans plusieurs régions d'ouest du pays. Puis il y a un fait plutôt rare, en fait, le tremblement de terre aurait été également ressenti au sud de la Floride puis même... c'est ça, dans certains secteurs de Miami, puis plus au sud-ouest de l'État. Mais c'est ça, 6.1, là, c'est quand même... c'est quand même fort, là.
0: Ouais. En tout cas,
3: Cuba est quand même victime de secousses régulières, mais à ce point-là, pas tant. Mais ça vient d'arriver, donc... mon autre nouvelle, j'ai tout le temps l'affaire?
0: Ben oui, vas-y. C'était celui-là que je veux.
3: Une enquête du Journal de Québec qui révélait que plusieurs banques canadiennes remboursent parfois des victimes de fraude bancaire. On a également là, un cas là, qui est présenté, celui d'une femme de Québec qui aurait perdu 23 000 $ après avoir été piégée par un faux représentant de la BMO.
0: Fait qu'elle a donné ses informations.
3: Bon.
0: Et là, est-ce qu'elle s'est fait appeler, puis... ouais, c'est ça, voici mon code et ma date de naissance, mon as.
3: Voilà. Elle a donné de son plein gré...
0: Moi, je pensais que c'était quelqu'un qui avait l'application, puis l'application avait été victime d'une fraude généralisée. Je pensais que c'était ça, mais là...
3: Ouais, ouais. Non, elle a vraiment été piégée par un faux représentant. Donc, la banque a d'abord refusé de la rembourser, mais lorsqu'elle a contacté les médias pour raconter son histoire, tout à coup, il y a une offre de remboursement intégrale qui est arrivée dès le lendemain. C'est arrivé, ça, en compagnie d'une clause de confidentialité. Et
0: pourquoi?
3: Là, je me demandais... Ben, c'est ça, en fait, la banque a demandé... Regarde, on te rembourse.
1: Pas faire de mauvaise pub, là.
3: C'est ça, mais clause de confidentialité. Puis là, moi, ce qui me fascine, c'est que... il y a quand même plusieurs personnes qui se font prendre. Je sais pas s'il y en a là sur le texto qui se font prendre par tout ça. On dit que 20% des victimes de fraude bancaire récupèrent pas aucun argent en temps normal. 17% des victimes obtiennent seulement un remboursement partiel. Les pertes déclarées au Centre antifraude du Canada ont atteint 704 millions en 2025.
1: Quand t'as donné tes informations toi-même, c'est pas à la banque de rembourser, mon homme.
3: Pourquoi la banque aurait à rembourser?
0: Tu me donnes tout ça, exact. On revient à base. Là. Tu peux pas... OK, BMO, agent, parfait, voici ça. Tu peux pas... Vas-y.
1: Soyez pas cave. À un moment donné, de la prévention là, contre la fraude, je pense qu'il y en a assez eu.
3: Là.
1: Réveillez-vous et arrêtez d'être des épées.
3: Ben, imagine...
1: Excuse, ça va peut-être frustrer du monde, mais
3: non,
1: là, bâtin.
3: C'est vrai qu'on
0: a une coupe de...
1: Ah, mais là,
0: allumez, là.
3: Ben, parce que sinon, imagine les gens qui vont dire, hey, regarde, on va s'organiser ensemble, on va faire comme si tu m'avais fait une fraude, on va envoyer l'argent à telle place, je le sais pas, mais anyway, ils vont nous rembourser. Imagine.
0: Mais pourquoi ils remboursent?
3: Je ne comprends pas pourquoi ils remboursent. C'est la responsabilité de la personne, là, quand quelqu'un t'appelle.
0: Ah oui. Puis ils font des covers de journal avec ça, là, la une. Puis je me suis fait frauder pour 30 000. Ben, cool, il est tombé dans le panneau, madame.
3: Ben, c'est ça.
0: On est dans le même cas que la Rafabienne.
3: Je suis contente que vous soyez de mon avis. Parce
1: exactement.
3: Que j'y vois aucune logique là, à rembourser. Puis que le centre... en tout cas, bref, regarde, c'est ça pour plusieurs banques. Je sais pas s'il y a des gens là, sur le texto qui veulent nous raconter leur histoire de fraude, mais... Comment peux-tu en venir qu'à
0: ben oui,
3: 23 000 piastres?
0: Je connais des gens moi, à qui c'est arrivé que le fraudeur en question est rentré dans la compagnie. mais il est passé par le code d'une adresse courriel d'une personne qui travaillait dans la compagnie. Tu comprends? Là, c'est plus touché. Là. C'est, elle est rentrée de côté.
3: Quand c'est dans des logiciels qui sont mal entretenus au niveau de la sécurité, tout ça.
0: Mais quand toi, directement, t'es allé donner tes informations à un agent qui a de la misère à faire deux phrases sans enfarger, pour quelle banque déjà? BMO. Ben, là, c'est comme, tu poses-toi des questions avant.
3: Mais oui, tu sais, avant de donner quelconque information, prenez les coordonnées de la personne puis appelez à votre banque directement.
0: Puis lui, il est fru, dans le fond, qu'on décide d'y aller d'un avis de confidentialité.
3: C'est ça, c'est ce que la personne voulait dénoncer.
0: Bon, c'est particulier.
3: En tout cas, c'était particulier. C'était la nouvelle du jour que j'avais repérée pour vous.
0: Yes, merci beaucoup. Puis un petit coup d'œil dans les sports, les Hurricanes et les Golden Knights, ça va être demain, dans les environs de 20h. Ce soir, c'est les Knicks et les Spurs qui vont s'affronter. Puis les Capitals qui sont en congé ce soir, on reprend l'action demain du côté de New York. Je pense que ce week-end, ça va être au Stade Canac que ça va se passer. Mais en début de semaine, ça va être contre les Boulders de New York. Et finale de la Coupe, parenthèse là-dessus, je sais pas si vous avez écouté ça en fin de semaine, c'était 4-0 pour les Golden Knights. Trois buts de Mitch Marner, même que tu as eu un tir de pénalité de Mitch Marner en troisième période. Et il a fendu l'air. Bossy a fait l'arrêt parce qu'ils ont changé de gardien, passé d'Anderson à Bossy. Et les Hurricanes qui ont remonté la pente, man.
1: C'est trois buts en genre 30 secondes.
0: Ouais, 2 minutes 27, je ne m'abuse. Puis ils ont égalisé pour faire 4-4. Puis finalement, je pense que c'est Shea Theodore qui a marqué le but victorieux.
1: Deuxième
0: OT. Mais quelle série? 5-4 pour Vegas, 2-1 la série maintenant
3: mais
0: pour les Knights.
3: Moi, je pense que c'est grâce à Dan Orson. C'est un lutteur qui a jeté un mauvais sort au Hurricane.
0: Bon.
1: On va à la pause.
0: Bon. Mélanie Trudel, quoi qu'il a fait?
3: Je vous dis, c'est ça.
0: Quoi qu'il a dit?
3: Faites des recherches là-dessus.
0: OK.
3: Il a dit, je jette un sort aux Hurricanes. Ils vont perdre ce soir. Qu'est-ce qui est arrivé?
1: Ils ont perdu.
3: C'est ça.
0: T'as un peu, laisse-moi trouver mon temps. OK, je l'ai.
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0: Il n'y a plus de problème sur Henri IV dans le coin industriel, direction nord. Il y avait la voie de virage à gauche bloquée en raison d'une panne selon le Québec 5-1. C'est réglé, mais il y a encore un petit peu de ralentissement dans cette zone-là. Direction sud aussi, pas évident. Avant Charest, la 40 jusqu'au pont, c'est bien installé. Assez costaud pour un lundi à 4h moins quart, on va se le dire. Du Plessis-Sud dans le coin de chemin Sainte-Foy, c'est au rouge. Jusqu'à l'accès au pont La Porte, Laurier. Ben Bagdad à l'année maintenant, faut croire. On va être pogné 4, 5 ans, 6 ans comme ça. De Robert Bourassa jusqu'aux Échangeurs, c'est le bordel. Champlain est en dessous des ponts principalement, fait qu'à peu près 500-600 mètres. Capitale, direction ouest maintenant. C'est dans le coin de Lormière, c'est compliqué pour vous jusqu'à à peu près Laurentienne. De l'autre bord, c'est de Bourg-Royal jusqu'à Pierre-Bertrand, Duvallon, Robert Bourassa, appelez-le comme vous voulez. Ça débute à la 40 Charest. Et ça arrête jusqu'à l'autoroute de la capitale. Charest, direction ouest, on est avant Robert Bourassa jusqu'à peu près Marie de l'Incarnation. C'est compliqué pour vous autres. Direction ouest, un peu de congestion également à Saint-Sacrement. Les gens qui descendent la côte, justement, bonne chance. Et dans le centre-ville, Honoré-Mercier, pas évident dans les deux directions, jusqu'à Dufresne aussi. C'est rouge sur mes cartes, même les gens qui descendent la côte d'Abraham présentement. C'est pas facile. Et sur la rive sud, ben Charny, c'est le bordel. 7 jours sur 7 maintenant avec le viaduc qui est bloqué, une voie de chaque côté. Je sais pas comment on va s'en sortir, Jean de Charny, Jean de la rive sud. Juste pour aller mettre de l'essence au Costco maintenant, ça va être un méchant défi. Parce que juste là à 4h moins quart, ça ralentit avant le boulevard du centre hospitalier. En fait, c'est complètement arrêté. Puis de l'autre bord, c'est à Guillaume Couture. Fait qu'une voie de chaque côté, c'est extrêmement compliqué. Si vous avez la chance de sortir à Parc de des Chutes de la Chaudière pour s'enligner vers Charny, c'est une solution qui est beaucoup plus intéressante. Et sur la 20 ouest, on est avant chemin des îles, du rouge sur mes cartes jusqu'à peu près l'avenue Taniata. 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
0: Il est de retour après son méga voyage de quoi une semaine et quelques jours.
1: Ouais,
0: à peu
1: une
0: près.
1: Semaine, deux week-ends. Là.
0: Ouais, il est revenu aux petites heures du matin hier en nous disant ça se peut que le même matin je vous écrive pas, c'est je dors. Matin.
1: Ouais, ben ça je le dis à cette heure-là parce que la dernière fois où j'ai comme pas répondu avant midi après être revenu d'un voyage, DH avait essayé d'appeler ma mère et toi aussi Mel d'ailleurs pour savoir
3: oui,
1: si j'étais correct.
3: T'avais appelé ta mère.
1: Oui, parce que je répondais pas le matin. Tu sais, je suis revenu en avion il y a 1 heure du matin, j'essaie de dormir fin de semaine que je suis dans le bois dans la nature puis là je réponds pas immédiatement au texto à DH, on appelle ma mère.
0: Ça, hey. Je vois ça, hein?
22: Louis?
0: Oui, qu'est-ce qu'il y a?
22: C'est maman?
0: Oui.
22: Dan Youl m'appelle.
3: Ouais, mais moi, puis Daniel, on est des parents, puis là, ben, on s'inquiétait. Là,
1: moi, ben, je suis pas un enfant. Baptiste, là, un moment donné.
0: Ouais, c'est ça, tu sais, Louis, il n'y a pas 8. Là.
1: Laissez-moi une chance.
3: On paniquait.
0: Tu mettons 2h50, pas là. Ouais, c'est bizarre. Ah.

0: Montana. Puis après ça, on a redescendu dans le Wyoming là, pratiquement tout le long. Moi, avant de partir là, là Yellowstone, j'ai vu beaucoup de choses sur Internet. On voit les gros trous bleus, puis on voit les bisons. Puis je me disais, oui, mais... Tu sais, j'avais hâte d'y aller, mais j'avais comme pas trop d'appréhension. Je me disais...
1: Faisais un peu Disney World de ce que tu voyais sur les réseaux sociaux.
0: Là, j'en ai déjà vu des bisons dans un zoo. J'ai déjà vu des ours dans un zoo. C'est quoi la différence entre ça et là? Puis tu sais, je me disais sur Instagram, les photos, les trous bleus sont toujours bleus. En vrai, tu sais, tu dois arriver là, puis... Ils sont bleus deux jours par année, puis c'est brun, puis là, c'est ici, il y a 8 filtres. Mais oh ouais. Là, on arrive la première journée, puis il faisait pas si beau que ça. En fait, il mouillait à Sio. Day one, on rentre à Yellowstone, puis là, la première affaire que j'ai dit, c'est... Mettons que tu me dis pas je suis où, je pourrais être à Sainte-Brigitte-de-Laval.
2: Ah, ouais.
0: Je trouvais ça décevant.
1: Ça commence pas bien.
0: Quand je rentre dans le parc, je trouvais ça...
1: Compare à Sainte-Brigitte, là.
0: Puis, une demi-heure.
2: Mais la température, ça te disait quoi?
0: Il faisait 15 degrés peut-être avec de la pluie. Puis on voyait pas loin. Puis... Mais 15 minutes après, on tombe sur notre première horde de bisons. Puis là, ça a tout de suite commencé à changer. Là. Tes voix dans le champ, là, sont naturelles, là, sont là. C'est pas un élevage de bisons, là.
1: Mais sont-ils habitués un petit peu aux touristes?
0: Oui.
1: Deal bien avec le monde.
2: Okay, oui,
0: puis le monde n'a pas le droit de s'approcher des. Puis pas le droit de toucher aux animaux, là. Puis vraiment pas, là. Les rangers, là. Tu sais, j'ai fait quand même beaucoup de parcs nationaux aux États-Unis. J'ai vu beaucoup de park rangers. J'ai déjà jasé avec quelqu'un. À Yellowstone, c'est pas des park rangers, c'est des polices de la nature, là. C'est.
1: T'as l'impression d'être dans le Area 51.
0: Hey, t'es watché, mon homme. Là. Essaye pas d'aller flatter un bison. Ça
1: des fois, si t'en vas dans les parcs de la CEPAC, pis t'as deux, trois écureuils, ils s'approchent de toi. Hein, c'est qui veut, lui. Ils sont tellement nourris, man. C'est ça le problème.
0: Oui, non, mais à Yellowstone.
1: Au moins, les autres, c'est solide.
0: Ah, là. C'est droite. Là, on voit les bisons pour la première fois. Après ça, on continue. On est allé faire notre première randonnée. Puis là, tu sais, je dis, je vais apporter ma blonde un peu dans les montagnes. On va monter quand même une montagne facile, mais 3115 mètres. On était supposé de pouvoir voir loin. C'est juste que ça part de haut, fait que pas si compliqué que ça. Tu sais, moi, c'est comme la première grande randonnée, grosse affaire que j'apporte ma blonde. Et puis, on monte tout ça pendant genre 3 heures pour arriver en haut et que la vue soit totalement grise. Rien pantoute. Ouais, on voyait même pas le sol.
2: C'est pas drôle, mais c'est quand même drôle la façon dont tu l'as présenté.
0: Et là,
2: tout ça pour ça.
1: Tu m'as fait monter ça, Bri.
0: Oui, c'était un petit peu déçu. Mais même, c'était plus moi qui étais en maudit. Là, pourquoi monter tout ça pour rien voir?
2: T'avais pas le feeling d'être haut, à part que peut-être tu respires un peu moins bien. Mais
0: même pas, là, 3100 mètres. Bon. Oui, on cherche un peu notre souffle, mais pas tant que ça.
1: T'es pas Kilimanjaro.
0: Non. Puis, tu sais... Le but de monter une montagne, d'habitude, c'est de voir en bas, là. Fait que ça a comme un peu mal parti, mais on redescend, puis là, tu sais, on trouve ça drôle.
1: Il n'y a pas eu de chicane,
0: est... Non. Okay. Mais on est tout trempe, okay. Puis, tu sais, défaite, là. En haut, c'était de la grêle, en bas, c'était de la pluie.
1: Ouais, mais il y a des mondes en Charlevoix que tu montes, là. C'est-tu le Haute-Gorge? Je me souviens
0: plus
1: c'est lequel.
0: Ça se peut, ouais.
2: Le lac des Signes aussi.
1: Ouais, le lac des Signes n'est pas si haut que ça, mais il y en a un que tu montes, là, qui a une différence de température, là. Il fait comme 8 en haut, puis en bas, canicule à 36.
0: Ouais, ben, si tu montes le lac des Signes aussi, on peut quand même avoir une bonne différence, là. Tu sais, les montagnes, c'est toujours ça. Quand t'es dans les airs, il fait plus frais.
1: Ouais, c'est ça.
0: Puis là, on redescend, et en partant de là, à un moment donné, tu sais, c'est le soir un peu, mettons 5-6 heures, on est dans le VR, parce qu'on avait loué un gros VR. Puis on arrête sur le bord, parce qu'il y a plein de places où tu peux arrêter. Il y a toujours quelque part où tu peux arrêter à Yellowstone. Puis quand tu vois du monde arrêter, arrête parce qu'il y a quelque chose. Si le monde s'est arrêté là, c'est parce qu'il y a quelque chose à voir là. Souvent, là, tu roules, puis au beau milieu de nulle part, sur le bord du chemin, il y a 8 chars de parquet. Parque-toi en arrière d'eux autres, puis va voir. C'est sûr qu'il y a quelque chose. Et là, on vire, il n'y avait pas personne. Mais il y avait un parking, fait qu'on se tasse là. Puis là, direct au moment où je me tasse, je le vois sortir du clos. Premier grizzly à 30 pieds de moi dans le char, commence à marcher dans le chemin. L'autre en arrière, deuxième grizzly qui suit, toi, chose. Boum, boum, boum. Moi, je suis là dans le char. What the fuck? C'est bien malade.
1: T'as-tu un eye contact avec?
0: Ah oui, ben oui, il passe, puis tu sais, il passe tranquillement, puis il nous regarde. Mais tu
1: fais un petit signe de la tête, salut?
0: Non, mais il passe, puis il nous regarde, il sait qu'on est là.
1: Même pas un petit signe de la main, là?
0: Non. Puis moi, par exemple, le réflexe. Tu sais, je suis dans le char, je vois deux ours à 30 pieds de moi, deux grizzlies. Quel réflexe j'ai? Je prends le poivre, j'ouvre la porte et je sors du char.
1: Je
0: vais voir.
1: Mais là.
0: Je fais voir.
1: T'as 30 pieds.
0: Fait que là, je les ai suivis un petit peu, mais là, ils ont comme eu peur de moi, ils sont partis, puis là, ils ont traversé l'autre bord dans le chemin où ils ont passé genre une demi-heure à brouter, là, ceux qui ont vu dans mes stories. D'ailleurs, dans les prochains jours, je vais publier plein de vidéos sur Instagram, là.
1: Très cool.
0: Là, j'ai pas eu le temps là-bas parce qu'il y avait pas de réseau, puis tout était comme déjà planifié.

0: là. Mais si vous voulez suivre et voir ça sur Louis Gauvin sur Instagram, hey, vous allez le trouver tout de suite.
1: Ils sont là.
2: Ouais. Fait que t'as pas eu à te servir de ton petit 6 doigts pour lui mettre dans le derrière.
0: Non, non, pas en tout. Il était bien, bien, bien smart, les gros, mais...
3: Le truc à monnaie, t'as pas eu besoin.
0: J'avais jamais vu de grizzly en liberté, encore moins deux, encore moins à 30 pieds de moi. Il y a quelque chose d'exceptionnel là-dedans. Là,
3: ah, ça doit être spécial. Ça, ça doit être spécial.
0: Quelqu'un dit Yellowstone ou Yellowknife? Non, Yellowstone. Yellowstone comme le parc au Wyoming. C'est vraiment là que ça s'est passé. Après ça, écoute, les autres jours, ça a été magnifique. Là, c'est les hot springs de Yellowstone qui sont incroyables. Les geysers, man. Hein? Ça là, je me disais encore une fois à regarder sur Internet.
3: Des filtres Instagram, c'est ouais, poche.
0: Tu sais, c'est juste de l'eau qui sort de la terre. Oui, mais non. Il y a de quoi. Tu sais, t'es là, puis il se passe rien pendant comme une heure, puis à un moment donné, tout le monde est autour, puis tout le monde attend, puis là, ça se met à pisser 90 pieds dans les airs. Pendant 5 minutes, l'eau sort de la terre, puis tu sais que ça provient genre de la température du corps de la terre, du magma
3: qui brûle.
0: Puis ben, il y en a, oui, là, des trous là où c'est des hot springs, là, ça brûle
3: ça
0: à des centaines
3: de places de même qu'il y a des gens qui proches des geysers se baignent, comme si tu prenais un spa. Là.
0: Ouais, ouais, là-bas, oui, il y a de l'eau thermale. Moi, en Californie, j'avais pu me baigner dans des vrais hot springs là, où il n'y avait pas les bactéries, mais à Yellowstone, tu sais, pour éviter que tu brûles parce qu'ils sont trop chauds là-bas. Là. Yellowstone, c'est comme un énorme volcan qui attend juste de comme éradiquer les États-Unis à un moment donné dans une centaine de milliers d'années. Là. Mais c'est tellement chaud puis il y a des bactéries mangeuses de cerveau, fait que tu peux pas te baigner dans les hot springs à Yellowstone. Okay.
1: Hey, mais c'est fascinant. Là. Comme tu dis, ça part du cœur de la Terre. Là.
0: Ah, puis ça chauffe. Puis c'est les couleurs, tu sais, quand vous voyez sur Internet, là, mettons le grand trou bleu, le grand prismatique, puis des affaires de même, là. C'est vrai, les couleurs. C'est pas des filtres sur Instagram,
3: c'est quoi, les couleurs?
0: C'est la nature, c'est du bleu, puis tout est... Les trous, là, je vais t'en montrer, là, c'est plate pour les auditeurs, là. Mais tu sais, comme ce trou-là, là, il est gigantesque, il fait plus d'une centaine de mètres de diamètre. Et c'est vraiment bleu et orange de même, là. Je mettrai une couple de photos sur la page du retour, là, pour que les gens puissent suivre.
3: Mais ça, c'est impossible d'aller se tremper l'index là-dedans.
0: Non, l'année passée, dans ce gros-là, il y a un bison qui est allé... Puis il a fondu dedans.
3: Un bison?
0: Oui, oui, oui. Le monde a regardé le bison mourir à petit feu en train de fondre.
3: Tu fais juste cette affaire-là?
0: Il y a des vidéos de ça. C'est écrit juin 2025, Grand Prismatic Bison. Vous allez tous voir ça, le bison qui meurt dans le trou.
3: OK. Ah, ouais.
0: Fait que, mais ça, c'est très, très, très touristique.
3: On dit qu'il y en a à Banff aussi.
0: Ouais, ben des hot springs, il y a ça un peu partout. Ouais, là, de l'eau chaude qui sort de la terre, mais pas autant concentré que là.
3: OK.
0: Puis, tu sais, c'est des endroits désertiques. C'est tellement spécial parce que tu passes d'un endroit où... Ça va ressembler à Sainte-Brigitte-de-Laval. Tu as des sapins à gauche, à droite. Puis là, après ça, t'es comme sur Mars. Le sol est fucked up. T'as de l'eau bleue. Puis tout ça sort de la terre, de la boucane qui pisse de partout. Puis là, après ça, tu roules encore un peu. Puis il y a des genres de montagnes, de calcites. Les paysages changent à toutes les 30 secondes. Il y a de quoi de magique dans cette place-là à Yellowstone. Puis je souhaite à tout le monde qui peut y aller un jour dans sa vie d'y aller. Ça vaut vraiment la peine. Il y a de quoi de magique là, dans ce parc national-là qui est le premier parc national de l'histoire des États-Unis.
3: Puis t'as-tu vu des endroits où ils ont tourné Yellowstone? Parce que...
0: Grosse série,
3: tout le monde parle de ça.
0: Ouais, mais ça, je pense que ça a plus été tourné au Montana, puis c'est pas dans le parc de Yellowstone, c'est juste qu'ils appellent ça de même là, pour le nom, là. Mais pour faire un genre de lien avec ça, je suis allé faire un tour de cheval aussi, là, dans le Montana. Là.
3: Ah ouais, à la Arthur Morgan?
0: C'était très, très, très hot. Puis le gars, il dit, tu sais, ici, on fait pas galoper nos chevaux, puis tout, Penses-tu que tu vas m'empêcher de le faire galoper ton cheval, mon homme?
3: Pour ça que t'as arrêté de faire ça avec ton chum de gars, toi, du cheval.
0: Non, non, non, mec. Ma blonde, t'allais le faire. Pis
1: ouais, c'est quand même cute.
3: Activité
1: là,
3: de
1: là, coup. T'avais ton espèce de drone, dans le fond, qui te suivait?
0: Non, c'est ma Insta 360.
1: Ouais. C'est quoi ça?
0: C'est ma caméra 360, puis on voit pas le bâton. Hein.
1: Ah, c'est, ouais, c'est bien fait. C'est vraiment bien fait.
0: Ouais. Quand on s'en sert bien, ça fait des bonnes affaires.
1: Wow, OK, mais je trouvais ça vraiment cute, lui, à cheval. Mais là, comme... Excuse-moi, parce que j'ai plein de questions, parce que j'aurais vraiment envie de découvrir ça, mais dans le fond, vous avez pris un vol, vous avez loué une minivan là-bas?
0: On a loué la van à Salt Lake, parce que tu sais, il y a un aéroport à West Yellowstone, il y a un aéroport à Jackson aussi, mais ça coûte genre 3 000$ aller là. Mais à Salt Lake City, ça a même pas coûté 500$ de billets.
1: Ah ouais?
0: Puis après ça, tu prends le char, mais tu roules un genre de 4 heures avant d'arriver en haut, là, à Yellowstone, de Salt Lake.
1: T'es parti d'ici ou de Montréal jusqu'à...
0: De Montréal... Okay. Jusqu'à Salt Lake, de Salt Lake jusqu'à West Yellowstone, puis après ça redescendant.
3: C'est vraiment qu'ils font des vols de Québec?
0: Non, c'est ça.
1: Non, effectivement.
3: L'aéroport de village. Puis dans le fond, tu finis ça à Salt Lake City.
0: Ouais, mais avant, tu sais, après Yellowstone, on est descendu au parc du Grand Teton.
3: Okay.
0: Où là, on a vu, man, La nature, là, on est allé à la pêche aussi, les montagnes qui sont incroyables, on a vu des caribous.
3: Encore là, c'est de voir des rangers de la nature.
0: Ouais, les grands tétons sont plus slack.
3: Ah
0: ouais? Ouais, pas mal plus slack que les park rangers de Yellowstone. Il y a un petit quelque chose à Yellowstone, les bâtards, là, sont pas doux pantoute. Puis le jeudi, je me suis aligné à 4h du matin, monter le téton du milieu, 3904 mètres d'altitude, en solo, en conditions printanières, 1871 mètres de dénivelé positif sur 22 kilos.
3: Ça a bien été ou t'as failli mourir?
0: La plus grosse aventure à vie. J'ai failli mourir à quelques endroits. À un moment donné, le pied m'a parti. Parce que...
3: J'ai failli mourir deux, trois fois.
0: Tu montes d'un pente, puis il y a un moment donné où... Tu sais, il y a la route normale qui fait le tour, qui évite les plaques avalancheuses. Là, entre 35 et 50 degrés à peu près, là, tu peux avoir des avalanches. Puis la vraie trail, elle faisait le tour, mais ça rajoutait comme 2-3 kilos de plus. Puis moi, j'ai vu qu'il y avait plein de monde en arrière, un genre de groupe de 20 personnes, toutes cordées, qui faisaient ça en gang là, avec des gars qui tapent la trail en avant. T'sais, c'est tellement plus facile de monter une montagne quand on est 20. Là, le dernier moment donné, la trail est faite. Là.
3: C'est ça.
1: Plus facile, mais c'est plate en maudit.
0: Mais moi, j'étais en avant d'eux autres, puis je me suis dit, garde, c'est correct si je prends la place, c'est qu'il y a des avalanches. Si ça part, il y a 20 personnes qui vont venir me sauver le cul. Fait que j'ai monté là-dedans comme un niaiseux. Heureusement, ça n'a pas parti.
3: Mais eux autres, ils te voyaient monter?
0: Oui, eux autres m'ont tout vu aller comme un débile. Puis en revenant, ils m'ont dit que c'était dangereux ce que j'avais fait. Je leur ai dit que je le savais, puis je les avais vus. Mais c'est... Tu sais, je montais, là, puis ça allait bien. Les 6 premiers kilos, je pars à 4h du matin. À 5h15, j'avais 6 kilos de fait, là. Et je clenchais là en mode course. Là. Ça descendait là, 12 minutes du kilo en montant. Puis à un moment donné, je me dis, tu sais, je la vois montagne. Je sais qu'arrivé en haut, c'est 11 km. J'étais à 6 kilos, il m'en reste 5. Je me dis, ça y est, je suis là. Je suis arrivé. J'envoie un message à ma blonde. Puis je dis, hey, d'après moi, à 9h, je suis en haut.
3: Bad idea.
0: Et c'est là que je regarde à quelle altitude je suis. Je sais que je suis posé de me rendre à 3904. Et je suis à 2800.
1: Ew.
0: Il me reste plus qu'un kilomètre de vertical à monter.
3: Fait et ça, c'est là que ça s'est mis à être long.
0: Là. Ben, j'ai pas deux pics, j'ai un pic qui est une pioche qui est là pour m'arrêter avec mes deux gros crampons. Puis je monte la pioche pour me tenir, les crampons, puis l'autre main pour essayer de me retenir si jamais je tombe. Là.
3: C'est bien droite.
0: Pas droite, mais il y a des pentes. Là. Pendant au moins les 500 derniers mètres, ça a plus que 50 degrés de pente. Pfff. Puis des fois, c'est 60, puis des fois, c'est 70. T'es quasiment à droite. Et puis jusqu'au sommet, à un moment donné, il y a une crampe qui m'a pogné dans la jambe. Je savais plus ce que j'allais faire là. J'étais sur le bord de crever, puis je me suis repogné, je me suis ressaisi. J'ai réussi à monter.
3: T'as-tu vu le tunnel?
0: Non, mais il y a quelque chose dans les montagnes de même là, qui fait que... Tu sais, moi, je suis quelqu'un qui pense trop tout le temps. Je suis pas capable. Mon cerveau, il arrête jamais. Je suis un peu fou, tu sais, je vais vous le dire, je suis un timbré.
3: Là, bon, ça t'aide pas. Là.
0: Probablement qu'un psychiatre m'analyse, il va dire, toi, ça va pas. Là. Mais quand je suis dans une montagne comme ça, il y a un moment où je peux plus penser à rien d'autre que le moment présent. Parce que si j'arrête de penser au moment présent, le moment présent s'arrête.
3: Avalanche.
0: C'est la mort. Tu sais, si je tombe, c'est fait, là, c'est cuit, je suis terminé. Là. Puis ça, c'est un feeling que je suis juste capable d'avoir dans les montagnes. Puis là, je l'ai eu plus que jamais. Ça a vraiment été une expérience incroyable.
3: Fait que ça
0: a
3: pris combien de temps, ce bout de 1000 mètres-là, avant de te rendre au top?
0: Ça m'a pris deux heures faire les 8 premiers kilos. Puis les trois derniers kilos qui avaient à peu près le 1000 mètres de dénivelé, ça m'a pris 6 heures.
3: T'avais-tu du gaz pour ta blonde en revenant?
0: Bizarrement, OK? En redescendant, parce qu'à un moment donné, j'ai retrouvé mes souliers en redescendant. Puis là, les 8 kilomètres, les 6, 7, 8 kilomètres de trail qui restaient à faire, parce que tu sais, en bas, c'était pas enneigé. Là. À un moment donné, j'ai switché des souliers à mes bottes, puis en redescendant, vice-versa, là, j'ai remis mes bottes dans le sac, puis j'ai remis mes souliers. Puis j'ai couru les 7 derniers kilomètres pour redescendre, 6, 7 derniers kilomètres pour redescendre jusqu'au char, en dépassant tout le monde, en descendant d'entrée. Ça m'a pris genre une heure max. Après avoir fait 8 heures de montée intense. Il n'y a rien à comprendre dans mon corps. Puis là, j'étais arrivé en bas, puis j'étais super content. J'étais là, hey, je suis top shape, j'arrive dans la van. Poc!
3: Tout est tombé. Là.
1: Ben, t'étais sur le rush d'adrénaline puis de dopamine à côté. Complètement. Là, t'étais drogué puis.
0: Ah ouais, 100%. Drogué à la montagne.
3: Un méchant feeling. Vraiment.
0: Ouais, fait que c'est pas mal ça, mes aventures. Là. J'ai plein d'autres petites niaiseries à vous raconter. Mais
3: ça
0: pour
3: sera
0: ça,
3: dans le premium du Space Cast ce soir.
0: La version Space. Aux alentours de 9h à soir, là, on va faire le gros tour.
3: Puis si les gens sont intéressés, vous nous texterez là, de comment te planifier tes trucs, puis t'es parti de où, comment. Tu sais, c'est des trips qui vont rester mémorables, on s'entend. Là. Fait que c'est des affaires que tu planifies d'avance, puis en tout cas, tu préfères un petit guide aux auditeurs, ça pourrait être le cool, ça pourrait être bien le fun. Vous écoutez le retour de Radio X avec Jordan, Mel et Louis, on est ensemble jusqu'à 18h, on fait une pause et on revient avec Monsieur Lino Zambito, retour, bougez pas.
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5: Petite pause.
0: OK.
5: On revient dans pas long.
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3: Pour un lundi, il y a du monde à messe dans le chemin, ça je peux vous le dire. L'accès au pont ce soir, c'est vraiment pas évident. Henri IV, direction sud, on est dans le coin de la 40, c'est bien arrêté. Du Plessis sud, dans le secteur de Versant Nord, Laurier. Dans les deux directions, c'est pas facile à partir de Robert Bourassa / Duvallon. Et parlant de Robert Bourassa, mais pour vous, ça se garde direction nord, avant Charest jusqu'à Le Bourgneuf. Champlain, c'est près d'un kilomètre et demi. Pour l'accès au pont via Henri IV sud, sur Capitale, dans les deux directions, c'est pas évident non plus, là, dans le coin de Lormière, Masson, Robert Bourassa, Laurentienne, Première Avenue, etc. Et même un peu de ralentissement sur Capitale Est, dans la zone Beau-Royal, Laurentienne, direction sud. Un peu après le Bourgneuf, ça se garde pour vous. Quelques ralentissements ici et là sur Laurentienne Nord, notamment à la hauteur de Hamel, tout près d'Exposité, Centre Vidéotron. Et aussi dans le secteur Jean-Talon, pour se diriger vers Stoneham, dans le downtown, Charest, dans les deux directions, Marie de l'Incarnation, Saint-Vallier, Saint-Sacrement. Vraiment pas facile. Côte d'Abraham aussi dans les deux directions. C'est rouge à grandeur. Honoré-Mercier aussi. Et sur la rive sud de Québec, 20 ouest, ça part de Président Kennedy jusqu'à l'avenue Taniata. Charny, vraiment pas facile non plus en raison des travaux sur le pont d'étagement. Une voie de chaque côté, ce qui complique les affaires. Sur près d'un kilomètre de chaque côté, c'est de la congestion, mais rouge foncé. Guillaume Couture, quelques ralentissements aussi dans le secteur New Liverpool, à Saint-Romuald, dans le quartier industriel, en raison des travaux. Même chose à Lévis-Centreville, tout près de la section de Desjardins. 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
3: Zambito. 16h17, c'est le retour de Radio X avec Jordan, Mel et Louis. Vous avez entendu son thème, on va aller le rejoindre dans l'instant, notre chroniqueur Lino Zambito pour la chronique du lundi. Hello Lino, comment ça va?
4: Hey, salut la gang, ça va super bien. Vous?
3: Ben yeah. Oui, numéro un.
4: Belle température.
3: Ben pour une fois, là, on était dû, je suis pas tout de ton bord dans le coin de Montréal, ça ressemblait à quoi en fin de semaine, mais on a eu, je pense, un 3 heures de beau temps, puis après ça, c'était que du vent de côté.
5: Mais aujourd'hui, il fait beau, là.
3: Ouais.
4: Non, aujourd'hui, il fait super beau. Hey, en passant, je veux vous féliciter pour vos codes d'écoute, là. Bravo. Lâchez pas. Vous faites un excellent job. Bien fier de faire partie de votre équipe.
3: Ben merci. Plaisir partagé. Puis on a toujours du fun à jaser avec toi, en espérant te revoir avec nous autres. Je pense que la saison prochaine, tu vas être là. Fait qu'en espérant te rejoindre.
4: On va être là.
3: Ben oui. Puis on se fera des petites une fois de temps en temps cet été. Puis je pensais à ça tantôt en préparant ma chronique. Lino, la Coupe du Monde, ça commence jeudi. Je sais que tu avais bien du monde pour le Canadien. Tu vas t'en présenter des matchs dans ton resto?
4: On va les mettre, mais on fera pas d'événements. Là. Moi, dis, là, j'ai senti là vers la troisième ronde des séries, le monde est essoufflé, le monde, tu sais, les budgets, tout coûte cher. Fait que on va le présenter, oui, mais on fera pas vraiment d'événements. Puis souvent, là, ça va être plus des matchs, il y en a beaucoup l'après-midi, fait que le monde est en mode vacances. Tu sais, on est plus un restaurant, un bistrot, pas bar sportif, fait qu'on va laisser ça aux autres.
3: Ouais, c'est parfait ça. Ouais, mais c'est vrai que l'accalmie depuis troisième ronde finale, tu sais, mettons le Canadien avait été en finale, ça aurait peut-être été une autre affaire. Puis d'ailleurs, le calendrier est fait bizarre là, d'étirer ça. Je pense que la finale, c'est jusqu'au 17, 18 ou 19 juin dans ce coin-là. Ouais. Ça va assez loin. Puis côté inflation, bouffe, avant de se lancer sur le sujet, comment ça va de ton bord? Parce que je lisais un article en fin de semaine, la tomate, explosion de 32% de l'inflation en un an. On peut parler de la volaille, du bœuf à 20% et plus d'augmentation. J'ose pas imaginer c'est quoi en tant que restaurateur.
4: C'est dur pour les restaurants. Tu sais, le monde s'en rend pas compte, là. Puis on peut pas, à part le menu du jour, le menu de la semaine qu'on peut ajuster, mais le menu qui est imprimé, on peut pas changer ça aux semaines et tout ça. Fait que souvent, on absorbe. Je veux dire, une chance que pour bien des restaurateurs qui ont eu les Canadiens en série, ça a donné un coup de pouce. Centre-ville de Montréal, veut pas, il y a les festivals, mais je suis en région, là, ça va être dur, puis l'été va être pénible pour bien des restaurateurs.
3: Hey, moi, j'ai une pensée, Lino, pour les restaurateurs puis les commerçants qui sont dans le centre-ville de Québec pour les prochaines années, puis ça va commencer cet été. Hey, René Lévesque va être fermé sur des kilomètres à perte de vue, puis on a été, nous, au party de sondage la semaine dernière à La Belle et la Bœuf, c'est sur le boulevard Laurier. Puis moi, en fait, je reste à Rive-Sud de Québec. Habituellement, je passais sur Laurier, mais depuis le début des travaux, c'est un foutoir, fait que je passe par Champlain. Pis ça faisait peut-être 2 mois, Lino, que j'étais pas allé sur le boulevard Laurier. Puis le premier réflexe, c'est juste, je me suis dit, Caroline, c'est tellement triste pour les restaurateurs, les commerçants, les gens à Place Laurier, Place de la Cité, Place Sainte-Foy. Ça va durer des années, puis ils vont en manger une claque. Je te dis, Lino, là, c'est des buttes de terre, je pense, de 30 mètres de haut. C'est complètement fou. Fait que les gens vont éviter ces secteurs-là, vont développer des nouveaux réflexes, vont éviter le centre-ville. Et ainsi, malheureusement, moi, j'ai bien peur parce que oui, je sais qu'il y a des montants qui sont offerts aux commerçants, puis restaurateurs et tout ça, des genres de 30 000 piastres. Mais on s'entend que ces gens-là, là, des travaux de 5, 6, 7 ans, ils vont manger une claque.
4: Ben oui. Fais-tu des commerces? Ça, là, c'est pas compliqué. Là. C'est de l'expropriation. Déguisé, là, quand tu donnes pas l'accès au commerce, là. Puis oui, la compensation. T'sais, une fois que le monde change leurs habitudes, le monde découvre d'autres places, des places où est-ce qu'ils ont plus de facilité, essaye de les ramener. Après, ça va prendre une bonne campagne. Bien, c'est pas une question de 5-6 mois, là, on parle d'années. Fait que, t'sais, pis de toute façon, là, vous le voyez là quand vous venez faire votre tour à Montréal, le centre-ville, puis le vieux Montréal, je pense que ça fait 15 ans qu'il y a des travaux là. Tu sais, ils vont les commencer en plein été quand c'est le temps des terrasses, puis ils nuisent au commerce. Fait que tu sais, des fois là, je me dis là, puis ceux qui prennent des décisions là, pas sûr qu'ils ont toutes la bonne volonté pour faire vivre et laisser vivre, on nuit vraiment au commerce.
3: Ouais, puis tu sais, exemple Grand Allée, là, tu sais, nous on parle avec les gens de l'atelier, Morin et compagnie, tu sais, eux, ils ont eu la brillante idée, puis ils peuvent le faire parce que le terrain le permet, donc on met une terrasse à l'arrière du restaurant, puis là, je sais que ça va être une terrasse surélevée, là. Alex nous a parlé de ça, le propriétaire, récemment.
5: Ça nécessite quand même des investissements importants.
3: Ouais, puis tu sais, le point là-dedans, Mel, aussi, c'est que c'est pas tout le monde qui peut se permettre ça, parce que des fois, t'arrives carré dans la ruelle en face des containers, fait que ça amasse plus de terrasse, puis tu sais, je peux pas dire un chiffre précis, mais souvent, c'est 50, 60, 70% de leur chiffre d'affaires pendant la saison estivale, fait que là, en partant, t'enlèves ça. Déjà que l'inflation, les salaires, puis tout, tu sais, là, déjà que le monde sont pris à gauche, fait vont un peu moins au restaurant, et c'est assez pour fermer. Là.
4: Déjà, comme je dis, l'industrie en arrache, puis en plus les travaux, puis tu sais, faut pas se le cacher, le mois de mai, il a pas été trop bon pour la température, fait que les terrasses, on commence à avoir des belles journées, là.
3: Ouais.
4: Puis c'est pas amusant d'aller tasser sur une terrasse, là, quand t'entends des pelles mécaniques, puis là, tu prends une gorgée dans ta sangria, puis c'est de la poussière que t'envales, là, tu sais, fait que c'est rough. C'est des moments rough pour les restaurateurs. Faut l'avouer. Puis surtout avec les travaux, là, m'a dit, là. C'est malheureux, mais ils n'ont pas le choix de passer à travers.
3: C'est clair. Hey, je veux t'entendre là-dessus. Le gouvernement caquis, le dossier Red Bull, qui veut finalement interdire la vente de boissons énergisantes de type Red Bull, en fait, aux mineurs. Là. Puis on se souvient, ça m'a fait penser, il y a une couple d'années, c'était une jeune qui avait perdu la vie après avoir consommé une Four Loko.
6: Ben oui.
3: Là, on interdit sa vente complètement depuis 2017, le dépanneur épicerie. Moi, je pensais que
6: ça m'a fait de la peine, ça.
3: Je pensais qu'on pouvait s'en procurer, exemple, à la SAQ. Impossible. Four Loko, puis là, t'arrives au Maine, t'arrives en Virginie, n'importe où. Je pense qu'il y a des étages de Four Loko. Mais nous, au Québec, impossible de se procurer ça. Et là, une autre histoire est arrivée, mais avec une Red Bull. Et v'là-tu pas qu'on va de l'avant avec un règlement similaire. Pas le bannissement complet de Red Bull, mais interdiction mineure. C'est ce qu'on veut faire. L'âge minimal serait fixé à 16 ans. Comme plusieurs groupes le demandaient, là, on fait pression là-dessus. Le jeune qui est décédé, c'est Zachary Milon, il avait 15 ans. Puis, on avait vu ça des pharmacies quelques semaines avant. Volontairement, on retire les boissons énergisantes de nos tablettes. École privée, la LHJMQ, la Ligue d'hockey junior majeur maritime Québec, qui a pris la position publiquement en faveur d'un âge minimal. OK, fine, c'est appliqué. Mais Zachary Milon, là, le petit garçon qui est décédé là-dedans, il aurait eu 16 ans dans quelques mois. Fait qu'il aurait pu mourir pareil. Fait que mon point, c'est, on va-tu devoir tout interdire aux mineurs parce que c'est rendu trop dangereux? Là, on va aller de l'avant avec un autre règlement. Ça finira plus. On embarque dans une roue qui va tourner à l'infini. Ça va être terrible.
4: Mais moi, regarde, personnellement, j'ai beaucoup d'employés qui ont 20, 21, 22, puis ça rentre travailler avec leur canette de Red Bull tout le temps. Puis moi, je vais te dire, là, puis le genre de personnes qui regardent, puis je leur dis, gars, je vous le dis, là, c'est pas bon pour vous, là. J'essaie de les sensibiliser, mais c'est une mode pour eux. C'est une mode, puis ils sont tous accrochés là-dessus parce que ça leur donne le boost quand ils ont des examens, quand ils ont aussi, quand ils sont fatigués. Moi, je pense que oui, pour commencer par la prévention, les instruire, leur donner c'est quoi les effets de
3: ça à 100% de ton bord.
4: Cette cochonnerie-là. Tu sais, puis moi, là, le décès du jeune homme, là, c'est malheureux, là, c'est très malheureux. Moi, tu sais, je suis père de famille, j'ai 3 enfants, fait que ça vient me chercher. Puis qu'on légifère, j'ai pas de problème. Mais faut pas le faire d'un côté hypocrite, là, qu'on veut juste légiférer pour légiférer. Après, il faut mettre en place ces mesures pour faire appliquer la loi. Parce que, tu sais, c'est bien beau de passer à la loi, dire on l'a fait, on a mis la loi, mais après, il faut l'appliquer. Moi, pas plus tard que la semaine passée, je rentre dans un Jean Coutu, puis non, il y a un frigidaire plein de Red Bull puis de Gourou, c'est tout là exposé. Je suis resté là, bête, dans une pharmacie. Fait que, tu sais, c'est bien beau de légiférer, mais faut s'assurer qu'on fait les suivis. C'est comme le vapotage. On a enlevé des saveurs pour les jeunes, on a enlevé ici, mais ils les achètent par la porte de derrière. Il faudrait pas que ça devienne, tu sais, en mettant une loi, que ça devienne un marché illicite, puis envoie celui de 18 ans aller les chercher comme ils font avec les cigarettes.
3: Mais on s'entend, Lino, que s'ils veulent contourner, parce que tu parles de vapotage, qui est un très bon exemple, je comprends qu'ils prennent plus de ça. Ben, t'as plus le droit, là, techniquement, de mettre des saveurs dans le vapotage et tout, mais comme tu dis, ils passent par la porte d'en arrière. Fait que s'ils veulent se procurer de la boisson énergisante parce qu'ils sont addicts, j'ai bien l'impression qu'ils vont trouver des moyens de le faire, puis qu'ils vont demander à leurs frères ou à leurs chumés de s'en procurer. assuré là aussi.
6: Moi, à 15-16 ans, je virais des grosses brosses. J'avais pas le droit de m'acheter de boisson, mais coudon, j'étais quand même capable d'en trouver. Ah ben.
4: Oui. Mais moi, je vous dis, là, les boissons énergisantes, là, il faut absolument leur apprendre aux jeunes, leur mettre c'est quoi que ça donne comme effet. Moi, je vous le dis, je souffre d'arythmie cardiaque, OK? J'ai déjà été opéré à cœur ouvert, je fais de l'arythmie cardiaque. Aussitôt que je touche à ça, mon cœur, il se met à débattre. Je le sais que je dois pas toucher à ça.
5: Comme regarde, si tu prenais quatre cafés. Tu sais qu'il faut pas prendre plus que tant de cafés. Moi, personnellement, je peux pas prendre 3-4 cafés. Oublie ça, je vais péter aux frites.
4: Mais c'est ça. Mais sauf que, tu sais, à un moment donné, pourquoi... Puis moi, tu sais, je pose la question, pourquoi 16 ans, pourquoi pas 18 ans? Tu sais, c'est tellement aléatoire. Puis moi... Je suis d'accord qu'on fasse une loi, mais je vous dis, c'est juste, le gouvernement veut démontrer, tout le monde est d'accord, c'est rare qu'on ait un consensus là à l'Assemblée nationale, là. Et là, tout le monde est d'accord, mais moi, je pense que c'est l'image plus qu'ils veulent se donner, parce que faut se donner les moyens de l'appliquer la loi après, puis moi, je pense que c'est de la... Tu sais, la science a parlé, les médecins sont d'accord, tout le monde, qu'il faut légiférer, mais moi, je pense qu'il faut instruire les jeunes, faut leur donner... Tu sais, qu'on mette une loi, là... S'ils ont à aller se l'acheter, ils vont aller l'acheter. Ils vont trouver le moyen d'aller s'en procurer. Sauf qu'il faut leur donner pourquoi faut pas le consommer. C'est quoi les dangers? Puis moi, je pense pas que c'est à 16 ans, 18 ans ou à 22 ans, il y a le même danger. T'sais, si quelqu'un il a une maladie comme le jeune puis il ne savait pas, ou les médicaments, là, on n'a pas donné de contre-indication.
3: Oui, c'est
5: mais
3: ça.
5: Il y a quelqu'un qui a manqué. Aussi.
4: Mais c'est ça, le pharmacien, tu sais... a manqué le coup là-dessus, puis je me mets à la place du pharmacien, tu sais, puis j'étais pas à sa place, mais je fais juste me mettre dans ses souliers deux minutes, il donne des médicaments à un petit gars de 15 ans, pense pas d'aller y dire, il va pas prendre
3: mélange
4: de
3: Red Bull. Mélange pas ça avec la Monster. Ah ouais, puis t'as un bon point sur les jeunes, l'éducation, puis tout ça, puis même, Lino, ça peut s'étendre sur âge, tu sais, dans trentaine, quarantaine, cinquantaine, parce que je vois beaucoup de gens, moi, qui dealent mal avec ces boissons énergisantes-là, qui peuvent prendre un 4-pack puis sont en trentaine, quarantaine, parce que c'est quelque chose de nouveau pour beaucoup de monde. Tu sais, je veux dire, ça fait pas tant longtemps qu'on a à dealer avec la boisson énergisante, puis il y en a qui prennent ça, ça change leur journée, tombent complètement addicts, perdent le contrôle. Fait que ça va prendre une campagne de sensibilisation, mais généralisée pour tout le monde, pour qu'à un moment donné, on mette un genre de break là-dessus, parce qu'il y en a qui deviennent vraiment accros, puis c'est devenu problématique dans leur vie. Mais il y a aussi un côté, Lino, que tes parents t'ont élevé, puis ils sont supposés te le montrer. Tu sais, le gouvernement qui tend toujours la main, « Veux-tu que je te montre comment faire? » On dirait que ça finira jamais. Puis là, ces boissons énergisantes, ça va être quoi la prochaine affaire? On va faire du BMX, il y en a un qui va se tuer, il faudrait interdire le BMX. C'est ça ma crainte là-dedans, Lino.
4: Ouais, c'est parce que c'est ça. Si on arrête tout, puis moi je pense qu'à un moment donné là, ça va prendre des influenceurs qui rejoignent les jeunes, du monde de connu. Tu sais, moi je trouve ça hypocrite parce que dans la région de Montréal, on a des grands influenceurs, des grands hommes d'affaires qui opèrent des centres, des beach clubs, puis ils s'en en vont en pleine porte, mais sont tout le temps posés avec le premier ministre, ils font des entrevues, sont là, sont bien vus. Mais à un moment donné, ces gens-là devraient prendre la parole, dire aux jeunes, gars, au lieu d'en vendre, là, puis de faire de l'argent avec ça sur leur site, dire aux jeunes, peut-être que c'est dangereux, faites attention, vérifiez si vous avez des conditions. Tu sais, il faut le faire. Moi, comme je te le dis, j'ai des jeunes employés, j'en ai à peu près une vingtaine, puis je leur dis tout le temps.
3: C'est de la sensibilisation, c'est la meilleure affaire.
4: Mais moi, je leur dis carrément, arrêtez de boire cette merde-là. C'est de la merde. C'est de la merde. Vous avez pas besoin de ça.
5: Moi, avec mon jeune. Là, avec mon jeune à la maison, même chose. Exact, c'est une mode. Puis là, le problème, c'est que c'est en vente libre. Puis là, les amis en achètent. Mais moi, j'explique, non, tu peux pas, tu prends ta médication, c'est dangereux. Ouais, mais mes amis aussi prennent la médication, mes amis aussi vont s'en acheter. Ouais, mais j'ai eu beau devant moi, ils en prenaient pas, mais j'ai un petit doute que dans mon dos, probablement qu'elle allait s'en acheter. Fait que je pense que ça peut être quand même bon d'avoir une loi par rapport à ça.
6: Mais tu sais, c'est une affaire de génération. Vous, je dis vous, tu sais, parce que j'ai 23 ans, mais mettons, les gens plus vieux, vous buvez tout du café. Ça boit 3, 4, 5 cafés par jour. Nous autres aussi, on la veut, notre caféine, mais on trouve que ça goûte la merde, le café. Fait qu'est-ce qu'on fait? On boit du jus de fruits qui goûte bon et slash du Red Bull.
4: Mais tu sais, quand j'étais jeune, moi, là, je veux pas te relancer, là, mais... Quand j'avais besoin d'énergie puis de me sentir en forme, là, j'allais jouer dehors. J'étais dehors le soir, je faisais du vélo, j'étais dans les parcs, j'étais partout. J'étais pas sur ma tablette à gamer puis à boire de l'énergie. Puis souvent, c'est ça que je dis au monde. La meilleure façon aux jeunes d'aller chercher de l'énergie puis se sentir bien, c'est de faire du sport. Faites du sport. aller dehors, là, dépenser de l'énergie, là, puis l'énergie à va revenir en dépensant, pas en prenant de la cochonnerie de même. Parce que moi, j'ai pas peur de le dire, dans mon livre à moi, c'est de la cochonnerie, là. Pour les jeunes, puis même pour les plus vieux, tu sais, tu peux pas carburer à ça. Puis le café, là, tu sais, je veux bien croire, mais moi, je suis un consommateur de café. J'en prends un le matin, un autre dans l'avant-midi, puis c'est tout. Parce que, comme je te dis, j'ai une condition d'arythmie, puis je le sais. Si j'en prends un troisième, là, je sens ça partir. Fait qu'à un moment donné, là, moi, je pense, là, faut éduquer nos jeunes. Faut que les parents les sensibilisent, puis faut arrêter de tout le temps vouloir envoyer ça dans la cour du gouvernement. Exact. À sensibiliser. Tu sais, là, nos jeunes, là, de plus en plus, à cette heure, dans les écoles primaires, au secondaire, sont un peu plus turbulents. Qu'est-ce qu'on fait? Au lieu de les envoyer faire du sport dehors, on donne des médicaments.
3: Ça, c'est pas un problème, d'ailleurs. T'apportes un bon point de doser nos jeunes. Il n'y a pas de question, pas de midi à 14 heures. On va remplir un formulaire. Ouais, il était un peu de la misère à se concentrer. Voilà ton Concerta. On niaise pas avec la POC. Puis là, on mélangeait avec les boissons énergisantes. Mais c'est juste qu'il y a tellement de jeunes maintenant qui sont rendus dopés à ces produits-là que ça aussi, ça en est un beau problème. Là. Puis tu sais, le Red Bull, là, on tombe là-dedans, mais il faut pas oublier une chose également, Lino, on est en campagne électorale.
4: Ben oui, mais c'est ça. Moi, j'ai connu un jeune là, qui avait un problème de concentration, puis il était un peu turbulent, puis là, il voulait y donner de la médication. Tu sais, qu'est-ce qu'ils ont fait à l'école? Puis j'ai trouvé ça brillant. Ils ont mis des vélos stationnaires dans le corridor. Puis quand il s'énervait, il l'envoyait dans le corridor puis pédaler une couple de 5-10 minutes. Il revenait en classe, il était plus calme. Tu sais, à un moment donné, là, il y a des alternatives. Les médicaments, c'est trop facile. On donne des médicaments, mais veux pas. Quand tu commences à médicamenter des... Tu sais, si c'est un must puis c'est urgent, je suis d'accord. Mais tu sais, c'est trop facile, là. Il est turbulent, trouble d'attention. Tout de suite, on médicamente. Commence à médicamenter des jeunes à 6-7 ans, là. Hey, ils ne sont pas sortis du bois. Faites-les faire du sport, faites-les bouger, puis tu vas voir que l'attention va revenir. Ils ont besoin d'évacuer le trop-plein. C'est trop facile. Puis on est tout. Le monde est tout pareil. T'sais. Moindrement que ça brasse un peu, faut les médicaments. T'sais, voyons donc. Hey, moi, là, quand je te le dis, j'étais jeune, là, on était dans un parc, on rentrait à 10 heures le soir, 11 heures le soir, là, à 12-13 ans, là, puis on rentrait à la maison, on prenait une douche, puis on était brûlés, on se coupait, là, on n'avait pas besoin de médicaments pour se calmer, je peux te dire ça.
5: Puis c'est drôle, hein, parce que dans les classes flexibles, encore les écoles alternatives, où est-ce que les enfants apprennent en bougeant ou avec la motricité fine, il n'y a presque pas d'enfants médicamentés. On pourrait-tu éventuellement peut-être regarder, il est où le problème, là? Peut-être que justement, les enfants bougent moins, ils ont besoin d'évacuer aussi, on les empêche même de jouer là, au cow-boy, puis... Tu sais, les émotions, il faut que ça s'évacue aussi en cours de journée. Là. Mais il arrive le soir sans ses tablettes, puis comme tu dis...
3: C'est le réflexe facile aussi. Là, oui. Tente pas de délai avec le kid. Il va se former il ouvrait la tablette.
4: Il y a 10 ans, là, on avait promis qu'on mettrait deux cours de gymnastique par jour, le matin, puis en fin de journée, tu sais, pour faire bouger les gens. Pas sûr qu'il y a grande commission scolaire qui font ça, là, qu'il y a des cours d'éducation physique où on les fait bouger deux fois par jour. T'sais, on a de la misère, il y a trois gouttes qui tombent puis on les fait pas aller dans le cours de récréation.
5: Au public,
4: on
5: pas... ça.
3: Ah ouais, puis le grand froid dehors fait moins 15, puis c'est ça, ils vont geler. Là.
4: Fait que, tu sais, à un moment donné, c'est un choix de société, puis c'est plus facile de même. On réglemente, on met des lois, on encadre, mais moi, je pense que c'est bien beau encadrer, mais faut sensibiliser, les mettre au sport, les mettre dans des sports d'équipe. Moi, mes gars, ils ont joué au football là, toute leur vie, puis ça a été des premiers de classe tout le temps, parce que le sport les amenait à performer. S'ils voulaient continuer, ça leur prenait des notes pour aller au niveau collégial, puis aller au niveau universitaire. Si t'avais pas les notes, tu jouais pas au football. Ouais. Ils se sont appliqués toute leur vie. T'sais, ils ont réussi, mais je veux dire, ça leur prend des challenges, ça leur prend des buts à ces jeunes-là.
3: Pis si on les materne dans tout, Lino, ce qui va arriver, c'est qu'à un moment donné, ça va péter aux frettes, puis ils vont en faire encore plus de niaiseries, parce que toute leur jeunesse n'a pas le droit de faire ça. Là, tu sais, je comprends que le téléphone en classe puis tout ça, tu sais, c'est pas nécessairement la même affaire, mais encore là, tu sais, c'est un règlement. Fait que là, on empêche de faire ça. Red Bull interdit de faire ça aussi. Puis attention, pas le droit de boire ça, c'est dangereux. Fait que là, le jeune se tourne, veut vivre sa jeunesse. Je comprends que c'est pas le but de se claquer un 12 Red Bull, mais du moins peut-être en essayer une fois. Là, il est tellement pogné dans tout qu'à un moment donné, la barrière va sauter. Puis un coup, il va avoir 18 ans ou même avant ça, il va faire encore plus de niaiseries parce que le gouvernement maternise le kid au plus possible tout le temps. Ça n'arrête plus.
4: Tu sais, si ces boissons-là seraient vendues à la SAC, je peux te dire qu'il n'aurait pas eu de loi.
3: Ben oui.
4: À mon avis.
3: C'est ça. Mais non, ça aurait passé free.
4: Ça hey, Lino,
3: ouais, vas-y.
4: Faut avoir 18 ans et plus, fait que la loi leur avait été faite par eux, Max. Non, vu ouais. que l'argent s'est vendu ailleurs, puis c'est pas eux qui font le profit, mais là, on veut une loi.
3: Puis là, c'est drôle, si tu traverses dans le Maine, il n'y a pas plus de morts liées à la boisson énergisante, mais ils sensibilisent rien qu'en masse. Hey, Lino, je vais parler de dossier santé numérique, mais on n'aura pas le temps. Fait que on se reprend la semaine prochaine avec M. Danny Hull, sans faute.
4: Parfait.
3: Hey, merci.
4: Bonne semaine à vous. Lâchez pas.
3: Salut, bye. C'était Lino Zambito.
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0: coup d'œil dans la circulation à 16h43 avant d'aller jaser avec notre chroniqueur, monsieur Simon Saint-Hilaire. Quand même beaucoup de congestion pour un lundi. Un peu moins pire sur Henri IV, par contre, à partir de chemin Sainte-Foy, du Plessis-Sud, proche de Versant-Nord, mais un peu d'amélioration dans les derniers 15-20 minutes. Pas facile sur Laurier, pas facile sur Champlain, sur près de 1 km aussi. Capitale dans les deux directions, ça se passe comme le veut la tradition, dans le coin de l'Ormière, jusqu'à peu près 1ère avenue. Henri IV Nord, c'est passé à Mel, jusqu'à Boy, à Saint-Tabarouette, avenue industrielle. Oh, pas bien asseoir sur Henri IV direction Nord pour vous diriger vers Val-Bélair. Il n'y a rien de particulier, mais le ralentissement commence dans le coin de la route de la Bravo. Donc, c'est quand même assez costaud ce soir pour vous diriger vers le nord. Charret dans les deux directions. C'est dans le coin de Robert-Bourassa que ça débute. C'est comme ça jusque dans le centre-ville. Marie de l'Incarnation, beaucoup de congestion aussi. Et finalement, sur la rive sud de Québec, quelques zones de ralentissement. Sur le boulevard de la rive sud, Guillaume Couture en raison des travaux, notamment à Charles-Rodrigue, Lévis-Centreville, secteur Saint-David, Saint-Romuald, secteur New Liverpool. Et 20 Ouest, c'est de Président Kennedy jusqu'à l'avenue Taniata. Et bien sûr, Charny, c'est le bordel en raison des travaux sur le viaduc. Une voie de chaque côté. On a de la congestion sur près de 1 km, que vous soyez dans le coin de Guillaume Couture ou encore dans le secteur de l'avenue des Belles Amours. Vous voyez quelque chose sur les routes, texto, téléphone pour nous joindre, idéalement par texto parce que Louis est avec nous autour de la table. 418-670-9098. 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
0: Simon Saint-Hilaire, conférencier.
4: Conférencier.
0: Comment ça va, le conférencier?
4: Ça va bien, vous trois?
0: Ben oui, t'es-tu pas mal occupé ces temps-ci, mon Simon?
4: Oui, c'est la fin de la saison, toutefois. Ouais. En juin, là, c'est pas mal plus...
0: Ton micro, il est croche, je pense.
4: Ben, mon micro est croche. Ouais. En juin, on commence à, relaxer un petit peu. Quand je dis relaxer, là, c'est pas un gros relax. Ouais. Je travaille, je suis en formation demain, je suis en formation mercredi. Mais c'est un petit peu plus tranquille. C'est la période de l'année où on se dépose là, vraiment, nous autres, dans mon domaine. Puis... ça va être bien.
0: T'as ça à faire des conférences avec les nouveaux fonctionnaires qui sont retournés au bureau parce que c'est quelque chose dans la circulation depuis, je te dirais, peut-être un bon mois et demi. C'est l'enfer ce qui se passe. Puis j'entends beaucoup de gens qui travaillent dans ce domaine-là qui sont bien frus de retourner travailler au bureau. Le phénomène du télétravail. Puis moi, ce qui me fascine là-dedans, c'est qu'il y a des gens là, qui ont déménagé à 1h30 de leur job. Mais voyons, je vais pas retourner au bureau. Pierre, je reste 1h30. Tu travailles là. Tentez pas de prévoir ça.
4: Ouais, mais il y a quelque chose dans ça. Hein. C'est que suite à la pandémie, quand la pandémie est arrivée, souvenez-vous, là, c'était ici aussi, tout le monde est obligé de composer avec certaines restrictions. Et là, les gens ont dit, ben écoute, il faut fermer le bureau, venez-vous-en chercher un laptop et puis organisez-vous chez vous. Puis finalement, ben tout le monde s'est organisé. Et puis le problème, là, c'est tout le monde qui est coupable. On aurait dû, suite à la pandémie, s'asseoir et dire, vous avez aimé quoi? Qu'est-ce que vous avez aimé de ça? Qu'est-ce que vous aimeriez qu'il reste dans ça? Qu'est-ce qu'on fait pour la suite des choses? Il n'y a pas eu de questionnement par la suite. Et là, plusieurs personnes, pendant la pandémie, ont déménagé, sont achetées des résidences ailleurs, sont achetées des van life, des choses comme ça. Et puis les bureaux ont fait la même chose. C'est-à-dire qu'il y en a qui ont dit, ouais, ben, sais-tu quoi, ça marche bien, on va réduire nos loyers de moitié, on va réduire les espaces de bureaux, ils ont arrêté d'investir et tout ça.
0: Puis des fonctionnaires qui ont développé beaucoup de logiciels, l'histoire de la souris qui bouge, installer encore plus loin que ça.
4: Des choses fantastiques. Et là, finalement, du jour au lendemain, les gens disent, ben là, vous revenez. Et
0: mais pourquoi, c'est ça ma question pour toi, Simon, pourquoi on décide, parce qu'on l'a vu initialement avec la Silicon Valley, les Google, Amazon, Netflix de ce monde, qui ont dit, ah ouais, retournez au bureau. Mais, tu sais, je comprends là que tu travailles dans un job, tu es supposé aller au bureau une fois de temps en temps, mais d'un autre côté, je suis comme mixed feeling, tu sais, pourquoi on décide pas de, Colin, ça va bien à job pour bien des fonctionnaires à la maison directement, t'auras plus besoin de louer autant d'espace qu'avant, fait que tu peux doser ça, tu sais, je comprends de passer de 100 à 0, non, là, mais tu peux doser beaucoup plus dans le bas, fait que ça coûte moins cher, mais là, on décide de ramener le monde, puis... moi, tu sais, je le sais, nos infrastructures sont complètement saturées dans la grande région de Québec. Notre pont à la porte saturé depuis 89, tu sais, je veux dire, nos routes sont scrap. Mais là, on décide de renvoyer ce monde-là. C'est congestionné partout. Je trouve juste qu'il y a le juste milieu, on l'a pas tant respecté là-dedans. On y a été rapidement, puis je comprends que les gens, voyons, ils devraient tourner travailler. Mais d'un autre côté, ça peut être discutable.
4: Moi, ce que j'aime pas, c'est quand on vise tout le monde. Ouais. C'est-à-dire que les entreprises ont fait ça, les organisations gouvernementales. D'abord, la première raison, là, c'est que les centres-villes sont en train de se vider dans les grandes villes, Montréal et tout ça. Et puis là, les gens ont dit, hey, ce serait le fun que vous reveniez du monde parce que nos petits commerces de services de proximité sont en train de mourir. C'est le petit café que tu avais dans une... C'est dans certains bureaux.
5: Ici, on l'a vu. Moi, avant que je commence à travailler ici, ça a l'air qu'en bas, c'était une ville. Il y avait un coiffeur, il y avait un restaurant.
0: Un dépanneur.
5: À cette heure, en bas, j'ai l'impression que c'est les backrooms.
4: Mais c'est souvent ça.
5: C'est pas où on est, alors, ça fait peur.
4: Il y avait des bâtisses dans lesquelles tu rentrais. Il y avait un petit dépanneur, il y avait un café. Les autres, sont décédés, vraiment, littéralement.
5: Ils ont perdu le job, le business même.
4: Totalement. Alors, fait que ça, c'était grave. Fait que là, il y a des gens qui ont dit... Faut ramener du monde dans le centre-ville. Moi, ce que j'aime pas, c'est quand on y va pas à la carte. On peut-tu avoir des vraies discussions d'adultes avec les gens? Il y a des jobs qui, à distance, ça fait bien. Les gens ont besoin d'une concentration. Ils n'ont pas nécessairement un travail. Il n'y a pas nécessairement un travail collectif à faire. Il n'y a pas un travail d'équipe. Et tu sais, ils ont un job à accomplir. On est capable de mesurer s'ils font le job
6: ou pas.
4: Parce
6: que les objectifs ont été atteints.
4: Ben oui.
0: Parce que ce que j'ai vu dans les chiffres, c'est que c'est les taux d'absentéisme qui ont monté en flèche. J'imagine qu'ils ont comme calculé peut-être les pour et les contre. Quoique le gouvernement, des fois, ils prennent des décisions qui sont complètement innocentes. Là. Basé sur n'importe quoi. On le fait pareil.
4: C'est récent.
0: C'est ça. Fait qu'on a décidé de le faire pareil, mais peut-être qu'ils ont décidé en raison des statistiques.
4: Les corpos ont fait la même chose. J'ai un paquet d'histoires de gens qui me racontent. Ils nous ont demandé de revenir au bureau. Puis là, il n'y a pas de bureau pour tout le monde. Puis là, c'est 3 jours semaine. Puis il y a des journées. Il y a des gens qui me disent, je m'en vais au bureau, puis je suis en team toute la journée avec mes collègues qui, leur journée, qui sont à la maison. Fait que c'est... Les gens se sont pas sentis respectés dans la mesure de la façon que ça a été fait. Et je les comprends. Dans un contexte comme celui-là, si demain tu travaillais à distance, ça va bien, t'as tes enfants, ta conjointe, tu fais tes affaires. Puis oui, il y a un gain de temps. T'es pas une heure dans le trafic le matin, t'es pas une heure dans le trafic le retour.
6: Tu sauves l'essence.
4: Peut-être tu peux te débarrasser d'une voiture.
0: Puis lui, le gars, il trippe parce qu'il se fait pas déranger par personne.
4: Aussi.
0: Il y en a des fois qui perdent une heure de job par jour parce qu'il y a des gens qui viennent leur jaser.
4: Dans un bureau, là, c'est difficile de rester concentré toute une journée. Là, on s'est retrouvé dans ça. Les gens se dérangent. Et comme je dis, ils s'en vont là. Ils ont l'impression que c'est pas organisé. Ils se partagent des bureaux. Ils n'ont pas de plaisir. Ils ont toujours l'impression d'être en visite dans un bureau.
0: C'est
4: niaiseux, notre confort. Hein? T'as ta chaise de bureau. T'es installé tous les jours. T'sais, vous avez vos écouteurs.
5: Photo de tes enfants sur le coin.
4: Quelques bébelles. Ben oui. Mais là, t'arrives. Puis là, t'es en visite. T'es comme en visite dans ton bureau 3 jours semaine. Puis tu partages ça avec quelqu'un d'autre. C'est un petit peu illogique de la façon que ça a été fait.
0: On est dans des petites traces à la chaise, c'est bizarre. C'est un peu ça. On essaie de faire revivre ce qu'on vivait avant la pandémie. Puis tu parlais des restos aussi, comme c'était une zone, littéralement comme Tchernobyl. Mais on ne revivra plus jamais ça. Tu sais, nous autres, les ascenseurs dans le temps, que ça n'arrêtait pas. Mais même si les gens reviennent, c'est plus un peu à la carte. Puis le problème aussi, c'est que là, le gouvernement veut couper les fonctionnaires, veut couper là, veut couper ici. Mais là, ce qu'ils font à cette heure, les fonctionnaires, tourner en télétravail, la merde. En fait, retourner au bureau, de la merde. Fait que ce qu'ils font, c'est qu'ils réduisent leurs heures. Fait que là, les Revenu Québec ou peu importe le ministère n'aura pas le choix d'engager davantage. Fait que là, ton payroll se ramasse encore plus garni qu'il l'était avant, mais pourtant, tu voulais couper. Mais là, parce qu'il y a des gens qui sont fâchés de retourner au bureau, c'est ça.
4: Écoute, c'est dérangeant de voir ça. Puis d'abord, en passant, là, il y a des gens qui ne devraient pas être en télétravail. Si t'es en bas de 35 ans, là, pis t'es en télétravail, pis tu habites seul chez vous, là, c'est une mauvaise idée, le télétravail. Tu t'isoles, tu perds tes habitudes sociales, t'es pas obligé de te lever le matin pis te laver, prendre ta douche, des choses.
0: C'est ça.
4: D'hygiène normale, c'est une hygiène de vie.
0: Ah oui.
4: Et puis de fonctionner à certaines heures et tout ça. Et je pense sincèrement que c'est mauvais pour certaines personnes. Mais, encore une fois, c'est pourquoi le faire à la carte? Il y a des gens que ça convient beaucoup. Il y a des gens qui sont venus au bureau et t'es content de revenir. Puis il y a des jobs dans lesquels tu as besoin de cette collaboration-là, de te voir dans le blanc des yeux, de fonctionner, tout ça. Mais là, on a permis ça, on n'a jamais re-questionné ça. Puis comme je dis, les gens ont fait des choix entre-temps. Puis là, on leur dit « revenez ». Je peux comprendre la grogne des gens qui s'est installée à ce niveau-là, de dire « hey, on aurait aimé ça être un consulté, qu'on discute du plan ».
6: Ça dépend comment ça a été présenté.
0: Ben
6: est-ce que c'était une mesure temporaire ou...
0: Mais ton feeling, Simon, parce que je vois le temps...
4: À la gouvernement, c'est-à-dire qu'on a annoncé pas un projet de loi, mais on a annoncé une nouvelle règle et là, ils ont annoncé ça de même. Puis ça a été fait encore là sans discussion. Pis...
0: Mais penses-tu que les business, justement, mettons qu'on se transporte dans 2-3 ans, parce qu'il y a beaucoup de business qui vont reculer un peu le champ pareil en se disant, là, on perd trop de monde ou il y a beaucoup trop d'insatisfaits puis la grogne est pognée dans le payroll.
4: C'est des cycles. Hein? C'est que pendant la pandémie, les gens embauchaient du monde qui était présent. C'est des fois, des gens se plaignaient d'un employé puis c'est pourquoi ils l'avaient embauché. Mais il était là. Il y avait vraiment une pénurie de personnel. Ouais. Et le taux de chômage, on en parlait récemment d'abord chez les jeunes qui étaient en hausse, mais le taux de chômage, à part les, certains métiers cibles, les entreprises actuellement en reçoivent des CV. Ils en reçoivent...
0: C'est revenu beaucoup, c'est, ça.
4: Beaucoup.
0: Restaurants, je connais des gens qui travaillent là-dedans. Là, c'est des bonnes piles.
4: Et puis dans certains jobs, là, vraiment des hauts, des jobs importants, ils reçoivent des dizaines de CV. Il y a des restructurations dans les corpos. Il y a beaucoup de choses. Alors, fait que l'employé a plus le gros bout du bâton de ce niveau-là. Tu peux faire la fine gueule, dire « je vais aller travailler ailleurs », mais c'est pas sûr que tu vas être embauché ailleurs. Quelqu'un me disait récemment, si j'avais essayé d'entrer dans cette compagnie-là il y a 2 ans, aujourd'hui, là, j'ai l'impression que si jamais j'avais appliqué aujourd'hui, j'aurais même pas été considéré pour des entrevues d'embauche tellement, puis pas parce que la personne ne fait pas un bon travail, mais elle dit, je regarde la quantité de CV qu'on reçoit toutes les semaines, puis vraiment le calibre des candidatures qu'on reçoit, j'ai l'impression que j'aurais pas été considéré. Alors, faites pas la fine gueule, mais je pense que le dialogue est important. Parlez-vous entre les boss, puis essayez de regarder, puis de faire, pour moi, un règlement à la carte,
0: oui. Ça
4: fait pas de sens. Ça fait pas de sens.
0: Il faut que tout le monde s'entende. Je sais que tu peux pas nécessairement avoir un consensus quand on parle de millions, de milliers d'employés.
4: T'as pas le choix.
0: Mais en même temps, on voit qu'il y a beaucoup de grogne.
4: Je trouve que c'est un petit peu maladroit comment on le fait. Puis un employé qui boude, c'est un employé qui est pas efficace.
0: C'est ça.
4: Alors, fait que personne n'a de gagnant dans cette situation-là. C'est pas une belle situation.
0: Hey, il nous reste 3-4 minutes, là, pas plus. On a-tu le temps?
5: Ben oui.
0: On parle de quoi, Simon? Mais c'était pas un sujet pantoute.
4: Hey, c'est pas grave. Ce que je voulais vous parler, dans la dernière année, on a vécu

0: qui prend 12 bières par jour. On pourrait-tu appeler ça un alcoolique? Quelqu'un qui a une dépendance? Quelqu'un qui fumerait 12 joints par jour, on pourrait-tu penser que c'est de la dépendance?
1: Oh, putain!
2: Ben là,
0: ça a 11 joints.
2: Je suis pas prêt à dire ça, Simon.
0: Quelqu'un qui va sur les casinos en ligne 12 fois par jour, on pourrait-tu penser que c'est un problème?
3: Ah, j'ai juste bêté 5 piastres.
0: Ben, c'est 12 ça. Fois. Mais actuellement, il y a des gens qui vont jusqu'à 200 fois par jour. Regardez sur leur cellulaire s'ils n'ont pas une notification.
3: Besoin de ton petit taux de dopamine.
0: C'est exactement ça.
1: Puis
0: la perte de concentration, actuellement, on parlait de télétravail il y a quelques instants. Un des gains que les gens ont eu en télétravail, souvent, c'est qu'ils disaient « je suis plus tranquille à la maison » parce que, comme tu l'as dit, ma porte de bureau ouvre pas tout le temps. Il n'y a pas quelqu'un qui s'arrête pendant sa pause pour me parler parce qu'il cherche... quand je suis rentré, j'ai salué vos collègues. Je les dérange quand je fais ça. Il est en train de parler.
3: Ben, saluer,
0: la porte
3: pas
0: est ouverte. Fait que je comprends, mais t'sais, je les dérange. Alors, il y a des gens aujourd'hui qui se font déranger 200 fois par jour. Et en plus, on a les montres intelligentes avec des notifications dessus.
3: Ah, puis dans pas long, là, on a les Meta maintenant.
1: Les lunettes, ben oui.
3: Comment c'est le nom de ça? Meta Quest ou je sais pas quoi.
0: J'en ai, en tout cas. Je les ai, mais il faut que j'apprenne à m'en servir. Je vais au Japon cet été.
3: Mais là, c'est quoi, tu vois les notifications pour la traduction dans tes lunettes?
0: Tu peux voir des notifications si tu les mets à on. Moi, j'ai mis ça à off. Et justement, je n'ai pas de montre intelligente. Pourquoi? Parce que je ne veux pas être dérangé. Et dans un contexte de vente, je dis toujours aux gens, fermez ça. Quand tu es en vente, il faut que tu écoutes, il faut que tu sois attentif.
3: Ah, j'ai déjà vécu ça dans un concessionnaire auto. J'allais voir des chars. Le gars, il sort son téléphone dans ma face. Ah. Qu'est-ce que tu fais, man? C'est fini, là. Bonsoir, je suis parti.
0: Exactement, puis tu perds ton idée à chaque fois. Alors moi, je suis en train de te parler, admettons que je suis en train de faire ma chronique, que vous autres, vous êtes en train d'animer, et là, les notifications, ça vibre dans tes poches, là, tu sais, là, puis là, ça vibre, puis ça vibre.
3: C'est plus fort que lui, il y a un Snapchat de sa girl.
0: C'est peut-être, ben oui. Écoute, c'est extraordinaire. Mais, alors, fait on est rendu dans une période où on se rend compte que si nos enfants, c'était problématique pour eux autres, c'est rendu problématique pour nous autres aussi. On se retrouve dans une situation où on dépend de ça. Tu as dit la dopamine. Il y a un paquet de choses. On pourrait aller plus loin, mais sérieusement, on perd beaucoup, beaucoup, beaucoup de temps et on perd notre concentration.
3: Les enfants sont nés avec ça dans les mains. Puis je sais qu'ils sont addicts complètement, mais ils dealent bien avec ça. Je trouve qu'il y a beaucoup de gens dans quarantaine, cinquantaine que je côtoie dans la vie qui ne dealent vraiment pas bien qu'un téléphone. Qui perdent comme le contrôle complètement d'eux-mêmes. Chose avec les autres. Ouais, lui, ils regardent le téléphone. Cinq minutes après, ils répondent à ta... Mais complètement perdu, le déphasé ben raide, puis plus que jamais, moi, je me sers de mon téléphone pour la job, parce que je veux toujours trouver des idées et tout ça, mais moi, je vois du monde beaucoup plus âgé que moi qui ont des méchants gros problèmes avec ça, là, qui ont toujours le téléphone dans la face, qui sont des reels, puis ça, ça arrête pas.
1: Mais tu l'as dit, pour la job de nos jours, le cellulaire, c'est rendu un peu un problème, parce que, tu sais, mettons, dans le temps, là, v'là 20 ans, moi, j'étais un bébé, mais un employeur qui voulait passer un message à son employé, mais si c'était vraiment important, il prenait le téléphone, il l'appelait puis il disait « À cette heure, à la moindre petite niaiserie qui arrive, la moindre petite affaire, la moindre petite question, ça prend deux secondes, puis il texte, puis il texte, puis il texte. »
0: Ça arrête pas.
1: Ta job te quitte jamais, et tout le temps dans tes poches, t'es tout le temps à deux secondes d'un message de ton boss. Puis ça, ça fait que le monde, ils deviennent accro au sel parce qu'ils veulent bien travailler, ils veulent performer à job. Fait que ils veulent répondre, ils veulent être là. Fait, toujours le sel proche, toujours le sel prêt, toujours en train de travailler sur son cellulaire dans ses poches.
0: Ça amène des problèmes majeurs. Tu voulais ajouter quelque chose, Mélanie?
4: Ben oui, ben avant, on ouvrait le journal pour... Ouais. Là, moi, j'ai mes notifications. Mon chum, et le soir, il me dit là, tu ranges ton téléphone. Moi, j'ai toutes les notifications de tous les médias.
3: Ouais, puis ça prend des cures, je pense, une fois de temps en temps.
0: Ça arrête pas.
3: Moi, je ferme les Facebook et Instagram, des fois, fin de semaine.
4: Mais si j'ai pas besoin de travailler, honnêtement, j'ai pas de misère, par contre, à me débarrasser. T'sais, mettons un week-end où je travaille pas du tout, je le laisse. Tu sais, j'ai pas de problème avec ça. Mais c'est vrai qu'au quotidien, je veux être à l'affût, tu sais, je veux être au courant de ce qui se passe. Puis l'Université de Californie montrait qu'après une interruption de notification courriel, 23 minutes en moyenne pour retrouver sa concentration.
0: Alors, imagine si t'es dérangé, si t'es dérangé 10 fois à l'heure. Ça n'a pas de bon sens. Et les compagnies, à une époque, mesuraient combien coûtait une fumeuse comme secrétaire. Alors, parce qu'ils mesuraient la fumeuse versus la non-fumeuse.
4: Okay.
0: À l'époque où on parlait de secrétaire puis que c'était majoritairement des femmes, on s'entend. Mais là, ils disaient le temps qu'elle s'arrête... Ou prend son paquet, sort la cigarette, l'allume, prend deux, trois premières puffs, la met son cendrier. À l'époque, les gens avaient leur cendrier dans le bureau.
1: Se
0: met à travailler. Il estimait que c'était des dizaines de minutes par jour. Et à la fin de l'année, ça pouvait représenter quelques semaines de productivité en moins versus une non-fumeuse.
3: Là, on n'a rien vu.
0: Avec les notifications comme celle-là,

0: c'est devenu complètement dément. Les gens perdent le contrôle, la concentration, on est moins efficace et ça peut être pas mal chaotique.
1: Si tu es propriétaire d'un restaurant, exemple oui. hypothétique, là, est-ce que tu apportes un petit coffre puis avant le chiffre, tous vos téléphones dans le coffre?
0: Bonne idée. Moi, je trouve que c'est la plus belle des idées. Tu rends service à tout le monde.
1: Bon, le monde sont dans le moment présent. Oh, vivre
2: ben,
1: leur chiffre.
2: Non, c'est pas garder ouais. non plus. Là.
3: Ben, non, mais regarde. J'ai mis les téléphones rien, tout au centre de la table.
1: Ben, c'est ça. Rien t'empêche de ne pas travailler là. Dégage.
2: C'est exactement ce que je ferais. Ben, moi, si parfait. Mon boss commence ouais. à vouloir m'enlever mon sel comme si j'étais d'une classe... F you.
1: Hey, donne-moi ton téléphone.
2: F you, Jordan. Bien chercher.
0: Vous voyez comment on pourra discuter. Il y a tellement de programmes, il y a des règles, il y a des règles qui comptent certaines choses. Ouais. Mais le temps, on dit que c'est de l'argent. Il faut aller en pause.
1: Je suis désolé.
0: Le temps, c'est de l'argent.
1: Hey, c'est toujours le fun.
0: À très bientôt.
1: Salut, Simon. Ciao.
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16: C'est violent.
17: Ouais, ça rentre, ce tram-là. Ben, c'est sûr. On baisse ça, on arrête. Là, c'est assez, là, j'ai mal à la tête. Hey, écoute, on. Ouais, c'est ça, c'est assez. On fait-tu des petites nouvelles? On a-tu le temps? C'est
16: à faire? Ouais, ben, à course, ça, je pense.
17: Ben, à course, c'est... ok. Mais j'en ai une sur Hydro, mais on va la faire demain, au pire. On n'aura peut-être pas le temps. Mais écoute, il y a une opération policière assez immense ce matin au pavillon Adrien Pouliot de l'Université Laval. Il y a une arme à feu qui a été retrouvée par un membre du personnel. C'est vers 11 h qu'on a découvert ça. Puis une boîte, en plus, qui contiendrait des munitions qui auraient également été découvertes au même moment. C'est vers 11 h, selon des informations du Journal de Québec. Puis j'ai fait un petit refresh parce qu'on en a parlé en début de show. L'arme aurait vraiment été découverte par pur hasard. On a fait des travaux dans le plafond des toilettes du pavillon que des travailleurs regardaient. Puis la manée, pac, tombe sur l'arme à feu. J'ai-tu le calibre? J'ai pas le calibre non plus.
16: Non, on sait pas si c'est une petite arme, un pistolet, une carabine, malgré que ça s'est caché dans le toit. Là, fait.
17: Ouais.
16: On sait que c'est arme à feu. Après ça, rien d'autre.
17: Non, c'est ça. Fait que bref, c'est les informations qu'on a, puis j'imagine qu'on va peut-être avoir d'autres développements. Je sais pas, moi, peut-être dans le Spacecast ce soir, ben, avec Louis et JF. Écoute, ce sera à suivre, comme dit Pierre.
16: Si ça sort, évidemment qu'on va être là pour relayer la nouvelle. Aussi savoir si finalement il y a un lien avec la femme de 19 ans atteinte par balle hier.
17: Ouais, c'est ça. Mais là, vu que c'est par pur hasard, j'ai mes doutes sur les liens à faire, là, parce qu'on a tiré sur une jeune femme de 19 ans, comme tu le dis, ouais. Là, pour les gens qui l'ont manqué, dans un bloc appartement qui est tout près du cégep de Sainte-Foy, des résidents qui restent là de l'Université Laval et du cégep de Sainte-Foy. Puis de ce qu'on en comprend, il y a beaucoup de va-et-vient dans ce bloc-là en particulier.
16: Louche.
17: Parce qu'il y a des deals de dope qui se font. Puis en plus de ça, faut pas oublier qu'il y a des tirs qui ont été tirés directement sur cet immeuble-là au mois de février. Okay. J'ai hâte de voir l'enquête, quoi ça va donner, là, parce que dans les derniers mois, on n'a pas eu de résultante à cette enquête-là. J'imagine qu'il y a peut-être une histoire de gang de rue là-dedans. Mais comme dit Pierre, À suivre.
16: À suivre, certain.
17: En terminant, je voulais aller là-dessus avant d'aller en pause, avant d'aller jaser à notre ami Steph Monette. C'est malade ce qu'on a vécu en fin de semaine à Québec au centre Vidéotron. On savait que la Ligue des Nations féminines de volleyball allait attirer du monde, mais l'engouement a vraiment dépassé les attentes parce que pendant 4 jours, les amateurs ont été là, puis pas à peu près. Moi, j'aurais aimé ça y aller, mais la semaine d'avant, j'ai été au Monster Spectacular.
16: Ah!
17: Fait que, tu sais, 2 semaines de suite au centre Vidéotron. Ouais, mais j'avais besoin de faire un peu de terrain aussi, là. Fait qu'en fait, semaine, le terrassement, ouais, le bateau, t'as une autre affaire. Hey, la job, ça. Oh, la job. Mais au total, toutes ces 31 000 spectateurs qui ont été aux 12 matchs présentés en fin de semaine à Québec. Puis en Europe, des fois, on foule pour 50-60 000 personnes pour vous donner une idée à quel point en Italie, France et tout ça.
16: Ah, c'est gros.
17: C'est un sport qui est immense. Mais tu vois qu'en Amérique du Nord, la mission de faire connaître le sport, c'est fou. Puis on a battu des records canadiens. C'est quoi? C'était 18 000 personnes qui étaient là hier au centre Vidéotron pour du volleyball.
16: Féminin.
7: Écoute, très impressionnant.
17: Mais
7: on a vu des vidéos passer. Ouais, wow.
17: Entre vous et moi, il n'y a rien de meilleur que le foot, le volleyball féminin.
16: C'est dans mes sports féminins.
17: Olympique d'été, je dirais, beach volley. Mouah.
16: C'est plus cute que le hockey.
17: J'adore.
16: Sans rien enlever à Marie-Philippe Poulin et sa bande, là, mais un petit quelque chose avec le volleyball féminin. Là, surtout
17: mais moi, j'ai été voir le volleyball masculin l'année passée plutôt parce que c'était la VNL pour les hommes l'année dernière. Puis j'étais courtside, j'en parlais avec DH la semaine passée. Tu peux pas texter puis envoyer des Snapchat à ta girl.
16: Ah,
17: impossible. Man, c'est sûr.
16: Sois alerte.
17: Je regardais à la game, ben, m'amener 2 pouces de la face. Whoop, le ballon passe. C'est vraiment, c'est trippant à regarder, honnêtement. Mais une finale hier entre le Canada et le Japon, puis ça s'est terminé de manière un peu controversée, là, de ce que j'en comprends. Le Japon qui a remporté. Mais le building était bien plein pour du volleyball. C'est fou, pareil.
16: Et puis après ça, on dit qu'à Québec, le monde n'a pas d'argent pour aller voir du sport puis des affaires de même. Mais si les Nordiques étaient là, ça serait
17: plein. Qu'on prouve tout le temps qu'on est capable de fouler le building.
16: Oui,
17: Faut pas oublier qu'on va avoir le championnat du monde de hockey féminin 2027, junior masculin 2029. On parle de 60 millions en retombées économiques. Puis j'en prendrais d'autres. Écoute, des matchs préparatoires pour la Coupe du monde de la Ligue nationale 2028. Let's go. On l'a vu avec Team Europe puis Coupe du monde 2016, je me souviens de ça.
16: Puis là, tant qu'à parler de sport à Québec, moi, je suis parti en voyage puis il y avait tout allait bien. Je reviens, puis ça a l'air que c'est comme si c'était déjà signé, la CFL.
17: Ah, t'as vu ça passer?
16: Ben, j'ai vu ça passer.
17: C'était drette
16: si
17: là que je m'en allais.
16: Fait, là, oui.
17: Parce que moi, tu sais, je m'étais dit, peut-être la LPHF, j'ai une petite ouverture. Mais là, tu vois, la LPHF débat, on va prendre Hamilton.
16: F you.
17: Votre carrec. Hamilton avant Québec.
16: Oui, non.
17: On va passer un autre appel. Mais c'est ça l'affaire qui est trippante, parce que je prendrais peut-être des matchs de saison du Canadien. On l'a vu avec la Global Series et tout. Mais année après année ou aux 2 ans, les Canadiens de football, pourrais-tu être un intérêt de Québec? Puis ça a l'air qu'il se passe de quoi, là?
16: Les frères Trudel, ça a l'air qu'ils ont du cash.
17: Ben, c'est drôle, Fleur de Lys, Colisée Pepsi, c'est proche.
16: À côté, hein?
17: Tabarouette, tu me parles d'un hasard.
16: Fais-tu bien?
17: Fait que là, la LCF, honnêtement, il est plus que temps qu'on ajoute des expansions dans cette Christie de Ligue-là. La dernière expansion, c'est le Rouge et Noir d'Ottawa, le genre 15 ans.
16: Puis pouette.
17: Ah,
16: là.
17: Sérieux, 7 clubs, arrêtez, là.
16: C'est long, c'est plate, il y a comme plus d'engouement dans cette ligue-là.
17: Un petit nanane, au moins. Tu sais, mettons qu'il y avait, je sais pas, moi, 16 clubs, là, je suis très prêt. Mais juste d'en avoir 10, d'en avoir 12, let's go.
16: Une rivalité Québec-Montréal dans un sport professionnel.
17: Tu sais, s'il y a un club à Green Bay, aux États-Unis, avec une population de genre 200 000 habitants, clairement Halifax, clairement Québec, clairement... Là, t'as Hamilton, Toronto, dans le grand Toronto, le GTA, c'est sûr qu'il peut y avoir un autre club dans le grand Toronto. Tu pourrais rajouter 3-4 faciles, puis ça fonctionnerait en masse.
16: Puis à Québec, on aime ça, le football. On est des connaisseurs, des amateurs de football.
17: On le prouve avec le Rouge et Or.
16: Exactement.
17: On est
16: des
17: machines.
16: C'est plein à toutes les games de la saison.
17: Les tailgates, man, à chaque fois qu'on met des forfaits, ça part, on est petit pain chaud, puis là, t'arrives au tailgate, le monde, ils sont complètement chauds.
7: Combien de personnes ils vont pour le tailgate?
16: Là, j'entends le monde qui vont me dire, mais là, ça va enlever du monde. Rougéard. Non. Les fans du Rougéard vont autant aller voir les games du Rougéard que les autres. Puis si, mettons, il y en a 2 en même temps, une fois dans la saison où les 2 jouent à Québec, ben, Batins, ils se sépareront à foule. Qu'est-ce que tu veux, là?
17: Oui.
16: Ça arrivera pas à toutes les games. Ou ben, arrangez-vous pour pas que ça arrive, là.
17: Puis là, on en parlait, construction d'un stade. Tu mets ça où? Tu fais ça quand? Comment? Pourquoi?
16: Ouais, mais. Tombe le Colisée, puis tu mets ça là.
17: Le secteur du centre Vidéotron, c'est d'une dégueulasserie. Tu sais, je veux dire, centre Vidéotron, puis le site est cool. Le grand marché, on essaie de faire de quoi avec ça, mais le reste, moi. Colisée est encore là, avec sa grande tôle dégueulasse. Sacrez-moi ça à terre. Faites un beau stade de foot là-dedans.
16: Ils attendent juste ça.
17: Et oui.
16: En plus, t'as déjà le terrain du patro à côté pour le terrain d'entraînement.
17: C'est malade.
16: Hey.
17: tout et dans tout. Le parking serait proche, puis là, tu refais un peu les artères pour aller pogner leur ancienne, là, parce que c'est pas mal dégueulasse. On était supposé le refaire d'ailleurs lorsqu'on construisait le centre Vidéotron, mais il y a moyen de faire quelque chose sur ce site-là, puis d'ajouter un sport. Ce serait vraiment exceptionnel parce que je pensais à ça là, l'autre jour, justement, avant que je vois cette nouvelle-là passer. Qu'est-ce que tu peux mettre sur le site du Colisée? Hein, des condos, hein, des condos, il y en a partout, des condos, puis ça attirera pas plus de monde. Aller de restaurant, peut-être, tu peux faire ça à côté. Mais imagine le centre Vidéotron avec un stade de foot de la LCF. Là, tu jauges. C'est pas juste le sportif à moi, là, c'est aussi pour les retombées économiques. Là.
16: Tu jauges jusqu'à temps que les Remparts sont en finale pendant qu'il y a une game. Ça peut-tu arriver en même temps? Tu sais, mettons, il y a une game de hockey au centre Vidéotron, une
17: non,
16: game
17: c'est
16: de
17: un
16: foot
17: peu plus
16: à côté,
17: tard, la LCF.
16: Ouais, ça tombera jamais en même temps.
17: Pas de danger.
16: Parce que ça serait un cauchemar. Tu sais, mettons, il y a un événement à Exposité, il y a une game des Remparts, puis il y a une game de foot, c'est fini. C'est paralysé, il n'y a personne qui se rend. Ouais, faut que tu ailles à pied, puis faut que tu
17: marches. Marchand va pas proposer des navettes.
16: Oh, ça va
17: le vélo.
16: Ça, les autobus.
17: Voyons, Louis, à quoi tu penses?
16: Ah, mais le tramway, on
17: vous
16: pourrait
17: avez
16: le faire.
17: Des pieds.
16: Passer par là, me semble, ça serait utile. Là. Une connexion au centre-ville de Québec à ce coin-là. Ah non, c'est vrai, on le fait pas passer par là.
17: Propose-leur pas des affaires de même. Là. On a déjà assez que la phase 1. Arrête
16: pourquoi
17: ça.
16: Pas le rendre utile, là, le tramway?
17: Franchement, hein. Louis.
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4: Il est là, Steph Monette. Comment ça va, mon Steph? Hey boy, je t'entends pas bien. Allô?
5: Mars.
6: Ça allait mieux tantôt.
5: Oh, es-tu là? Oh. Attends une minute, bougez pas, là. Mon petit temps, cette place dans l'eau. M'entendez-vous mieux?
4: Commence à jaser, là. Comment ça, dans l'eau? T'es où?
5: Je suis après pêcher.
4: C'est vrai, tu pêches quoi?
5: Je suis à truite. Ben, en fait, moi, tiens, vous autres, je vous ai oublié. Quand vous m'avez appelé un matin, puis là, ben, le temps est arrivé, puis là, j'ai des chums qui sont arrivés. Ils disent, ah ouais, viens-t'en, on s'en va dans la rivière. Fait que j'ai sauté dans la rivière. Puis là, tu m'appelles, puis ça pointe. Je fais, oh my God, j'ai oublié les boys. Ben là, vous m'avez l'air.
4: Non, mais j'aime ça, moi, Steph. J'aime ça à la bonne franquette. Il n'y a pas de stress.
5: Puis là. Alors, je suis dans l'eau jusqu'à la taille. Là, je suis après pêcher, là.
4: Puis la pêche va comment à date?
5: Ben là, à date, on n'a rien de pris, là. Si j'en pogne une, je vous enverrai photo tantôt. Mais on est d'une place, où est-ce que, normalement, il y a des beaux spécimens, là. Fait que c'est pour ça qu'on s'est, ça achève, parce que là, l'eau commence à réchauffer. Fait qu'on s'est dit, oh my God, il nous reste peut-être une ou deux bonnes soirées. Fait qu'à ça, on s'est dit, ah ouais, on se lâche là.
4: T'as-tu des canicules qui s'en viennent dans ton spot? Parce que nous, c'est genre dans le 25 à peu près. Fait que
5: c'est ouais, ben, pour ça. C'est pour ça. À matin, il faisait 6. Fait que c'est pour ça qu'on s'est dit, ouais, avec le temps chaud qui annonce le reste de la semaine, sais-tu, le l'eau de la rivière est bonne. Le l'eau, elle doit être à peu près à 55, 58.
4: Okay,
5: fait que c'est parfait pour la truite d'air rapide. Là, ouais, c'est parfait. Fait que là, je suis au pied d'air rapide, puis je vous parle les deux. J'ai de l'eau jusqu'au jour.
4: Hey, on va parler d'ours dans la chronique, puis je regardais ça un matin, c'est la chasse à l'ours noir qui est ouverte durant tout le mois de juin. C'était des zones spécifiques, y compris le nord-ouest de la zone 19, zone 23, 24, 27, 28 et compagnie. Toi, as-tu chassé l'ours noir dans les dernières années?
5: Ah oui, en masse. Je le fais à tous les ans. Ça doit faire 30 ans que je le chasse à tous les ans, à tous les printemps. C'est un pèlerinage avec les boys. On va chasser l'ours tout le monde. Là. Fait que c'est vraiment... C'est une chasse... Pour de vrai, là, c'est la chasse la plus smooth qui existe. Fait que c'est relax parce qu'on le chasse 5 le soir.
4: Ouais.
5: Fait que, mais tu sais, on sort du bois normalement vers 10h, 10h30 le soir. Fait que là, tu sais, il fait noir à peu près vers 9h15, le temps qu'on sorte du bois, qu'on arrive au camp. Fait qu'il est 10h, 10h30. Fait que le matin, on dort. Fait que ça nous donne le temps le matin, on dort, on prend un bon déjeuner. Après ça, on va remplir nos appâts parce qu'on le chasse souvent sur des appâts. On va faire le tour des appâts, les caméras de surveillance. Puis après ça, le soir, on va se reposter. Mettons vers 3h l'après-midi, puis on cherche jusqu'à 9h le soir.
4: Puis l'ours, c'est un comportement assez intelligent, là, puis il deal un peu plus avec les humains. Ça a-tu changé au fil des années? Parce que des fois, t'en vois, puis je sais que Louis était voir des grizzlies, qui, eux autres, t'es habitué de dealer avec des touristes, j'imagine, tu sais.
6: Ouais.
4: Il était dans le champ pas trop loin, il broutait, il regardait une fois de temps en temps vers le VR à Louis, puis okay, il continue à bretter. De chasser ça, comment ça se passe? C'est-tu un animal qui est dur à gauger un peu?
5: Ben, en fait, c'est tout le temps la même affaire, hein. Les plus jeunes spécimens, mettons, tu sais, un ours, il est pas mature avant 6-7 ans.
4: Okay.
5: Fait que, mettons, les 4 premières années de sa vie, il est quand même assez facile à attraper. Fait que, pis là, ben, c'est là que le défi, tout dépendant du chasseur, comment est-ce qu'il veut le faire, où est-ce qu'il veut aller. Mais par exemple, c'est une des meilleures viandes qui existent. Fait que, vu que la viande, elle est succulente, ben, souvent, les gars, s'ils n'ont pas trop de fin de semaine pour le chasser, tu sais, moi, c'est tout le temps 9 jours. Quand je vais en chasse à l'ours, c'est tout le temps 9 jours, puis on y va tout le temps dans la période de l'accouplement. Fait que souvent, les gars, ils entendront pas. Puis, tu sais, la moyenne, mettons un ours de zéro, ben pas zéro, mais je te dirais 2, 3, 4 ans, c'est un ours qui va peser à peu près une centaine de livres.
4: T'as un bon poids pareil.
5: Ben, tu sais, ça ressemble à peu près à un gros labrador. Pour vous donner une idée, là, c'est à peu près ça. Là. C'est à peu près ça. Puis après ça, ben là, c'est là qu'il gagne en poids. Fait que, tu sais, il va partir de, mettons, 100 livres, il va monter à 125, 140, 150. Quand il pogne 6-7 ans, là, il dépasse les 200 livres. Ça, c'est la moyenne. OK? 100 kilos, là, ça commence à être un très bel ours au Québec. Mais il y a des spécimens qui vont monter à 300, 350, 400 livres. Fait que là, tu te ramasses avec des ours plus vieux qui ont aussi la nourriture qui fait beaucoup de la différence. C'est la question. Fait que tout ça mis ensemble, là, c'est les spécimens qu'on aime beaucoup faire. Fait qu'on en laisse passer beaucoup. On laisse passer. Puis c'est le fun parce que t'envoies tout le temps quasiment. Ça rentre à tous les soirs. Fait que c'est le fun. C'est un bon spot, là. T'envoies quasiment tous les soirs. Puis là, ben, t'attends qu'il arrive. Puis normalement, les plus gros spécimens, ils font des erreurs dans le temps de l'accouplement qui est vers la fin juin. Fait que c'est là, normalement, qu'on décolle et qu'on va essayer d'aller essayer les gros spécimens. Là.
4: Puis au niveau de la démographie, tout ça, c'est une population qui va bien? C'est-tu
5: toujours en augmentation? Oui, elle est très en santé au Québec.
4: Okay.
5: La seule affaire, c'est que les femelles, ils ont des 2 ou 3 ans. C'est pas comme un chevreuil ou un orignal. Fait que c'est pour ça que la chasse, elle est plus contingenté, il vérifie plus comment est-ce que c'est. Mais au Québec, tu sais, oubliez pas, là, c'est un prédateur. Hein. Fait qu'il est habitué à se cacher, il est habitué. Dans la forêt boréale, on n'en voit quasiment jamais dans notre forêt qu'on a au Québec. Mais restez pas surpris, il y en a en masse. Je peux vous le dire, il y en a en masse. Là. Moi, de Laurentide, là, en entour de mes clôtures, là, qui viennent souvent pour s'être poigné des petits, on est là-dedans. Là. On en a quelques dizaines de récoltés dans les 20 dernières années.
4: Puis c'est une bébite qui est bien intelligente, tellement qu'ils sont capables peut-être de faire des affaires qu'on pensait pas. Puis est arrivée une histoire particulière à Fukushima, dans le nord du Japon. Conte-nous ça, Steph.
5: Oui. Bien, en fait, l'affaire, c'est que plus que l'ours augmente en population, plus qu'il va se rapprocher des villes. Fait que ça, puis c'est un peu ce qu'on commence à vivre. Pas autant qu'au Japon, mais c'est un peu ce qui arrive. Puis, il y a un autre problème qui est présentement, c'est que souvent les régions rurales sont délaissées pour aller rester dans les grandes villes. Fait que là, l'ours, il y a plus de place. Il y a plus de place pour se nourrir, les champs, ces affaires-là. Puis là, l'ours qu'on parle, ben c'est ça qui est arrivé. C'est que c'est des ours qui sont habitués de côtoyer l'humain. Ils se promènent alentour des humains. Mais faut pas oublier que l'année passée, en 2025, il y a eu 13 morts d'ours au Japon. Ce qui est invraisemblable. Il y a eu 200...
4: T'es-tu là, Steph?
6: On t'a perdu.
4: On t'a perdu comme un 5. Ouais, à peu près.
5: Je suis encore là.
4: Ouais, vas-y. Alors, comment juste tes deux dernières phrases?
5: Je bouge pas, là.
4: J'appuie pas ton téléphone.
5: Non, c'est ça. Mais tu sais, comme je vous dis, il y a eu 13 morts et 225 personnes blessées l'année passée. Okay. Fait que l'ours, il s'habitue aux êtres humains, il s'approche des êtres humains. C'est ça, là, le problème. On n'est pas rendu là encore parce qu'au Québec, à cause de la forêt, qu'on les voit pas, tu sais, la cœur de la rivière, mais tout au bord du bois, s'il y a un ours là, je le verrais pas. Fait que c'est un peu ça le problème qu'on a au Québec, mais il faut quand même comprendre qu'il y en a quand même pas mal au Québec.
4: OK. Fait que ça va être un cas peut-être à surveiller dans les prochaines années si on commence à en voir des quartiers résidentiels. Puis,
5: on en voit de plus en plus, c'est ça, là. Ouais. C'est ça le signe qu'il faut comprendre. C'est que quand on commence à en avoir, puis souvent on en voit tant que mettons les printemps, les petits fruits, comme là, mais qu'on arrive à l'automne. S'il y a de la gelée rapidement, qu'il n'y a pas de petits fruits ou n'importe quoi, là, ils sortent du bois et ils collent les villes. C'est là qu'on les voit plus. Québec, je pense que c'est à Stoneham, si je ne me trompe pas, des montagnes, juste en sortant du parc, il y a souvent beaucoup d'appâts qui sont faits par des trappeurs pour braquer les ours-là, justement, pour qu'ils descendent dans la région de Québec.
4: Okay.
5: On a vu ça souvent. Des affaires, vous ne savez pas bien, mais nous autres, on le sait.
4: Non, c'était au courant de tout.
5: Souvent, le ministère va s'organiser quand on voit qu'il y a trop d'ours, que les petits fruits sont pas bons, on n'a pas eu une bonne été des petits fruits, puis qu'on sait que les ours vont vouloir se nourrir avant que l'été arrive, avant que l'automne arrive, pardon. Ben là, c'est là que ça arrive. Là, ils vont faire OK, aller bêter en entour de Québec, braquer-les là pour qu'on les voie retourner dans le village. C'est là souvent que les trappeurs sont mis au service d'aller faire des places, d'aller protéger ça pour pas que les ours descendent d'un ville et d'un village.
4: Hey, je voulais te jaser avec toi du piton parce que c'est un phénomène complètement fou qu'on vit des marins en Floride, les Everglades et tout ça. Mais écoute, on n'aura pas le temps. Et je pense qu'il nous reste 2 minutes. Mais je veux finir là-dessus, Steph. On va absolument rejaser. Bref, mais le raton laveur, ça commence à causer des méchants problèmes sur, l'île de Montréal, mais les environs. Puis à partir d'aujourd'hui, il y a une 60aine de professionnels de la faune qui installent des cages dans 32 municipalités, peut-être inclus là-dedans, Brossard, Longueuil, Boucherville, etc. Pourquoi?
5: Ouais.
4: Pour capturer le raccoon.
6: Parce que
4: puis même les moufettes, à cause des cadrages. Capoté, ça?
5: Oui, puis là, tu sais, ça revient tout le temps à ce que je vous dis souvent. Hein. On a été mis à part, nous autres. Les trappeurs, on a été mis à part. Les chasseurs, on est mis à part. On veut pas être plutôt, on veut être politiquement correct avec les animaux et tout le kit. Là, on commence à avoir les effets de ça. Il y a trop de ratons, il y a trop de moufettes, il y a trop d'ormeaux. Puis là, il y a des cadrages sérieux qui sont dans Montérégie. Puis là, ils commencent à attraper plus proche de Montréal pour les repousser plus loin, pour être certain qu'il n'y a pas de cadrage, qu'il n'y a pas rien qui arrive. Bien, c'est là qu'on est rendu. Puis oubliez pas, hein, à ce temps-ci, c'est le temps des bébés. Vous voyez un bébé chevreuil, là, laissez-les là, allez pas loin. Mais si vous voyez des bébés ratons, vous voyez des bébés moufettes, laissez pas ça. Si la mère a la rage, puis le petit là, puis il fait juste vous graffiner, puis vous êtes contaminé, c'est 100% sûr que vous ne passez pas à travers parce que la rage ne pardonne pas. Fait que soyez très, très, très vigilants quand vous voyez des petits bébés à ce temps-ci, de ne pas les prendre, de ne pas les toucher. Les chevreuils, on commence à le dire assez, les orignaux, on le dit aussi, vous les voyez dans le foin, ils sont beaux, prenez des photos loin que vos cellulaires. La mère n'est pas là, c'est pas grave, elle va venir leur chercher. Laissez-les là. Vous êtes mieux de le laisser là parce que là, ils n'ont plus de place dans les refuges. Si on n'a plus de service pour ça, on n'a plus rien. Laissez-les là. Il y a deux affaires qui vont arriver, la mère va le ramasser ou bien c'est un coyote qui va le manger. Mais ça fait partie du cycle de la vie.
4: Puis la rage en tant que telle, ça fait-tu longtemps qu'on en entend parler au Québec? Ça fait combien de temps que c'est plus à risque?
5: Ben, ça fait, on a tout le temps entendu parler, mais quand on contrôlait les populations par la trappe, on entendait moins parler. Okay. Mais là, je te dirais, depuis 5 ans, avec les raccoons qui montent vraiment là des États-Unis, que parce que le premier vecteur était aux États-Unis, dans l'État du Vermont, si je me trompe pas, ben là, ils ont monté d'un canton de l'Est, ils sont rendus à Montérégie, puis là, ils bombent Boucherville, puis tout le kit, parce que s'ils traversent le fleuve, c'est là qu'on peut peut-être avoir des problèmes. Fait que là, c'est pour ça qu'ils en ramassent un lot, ils vont faire des tests dessus, ils vont vérifier si la rage est rendue là. Puis là, ben, watch your bien les prochaines semaines, les mises en garde qu'on va avoir.
4: Non, c'est fou. Ben, écoute, Steph, je te laisse vaguer tes occupations. Deux pieds dans l'eau, profite-en, puis tu nous enverras tes beaux poissons.
5: Si j'en pogne une belle, je vous envoie ça.
4: Parfait. Salut, Steph.
5: OK, salut tout le monde. Merci, là. Bye.
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10: Ça, c'est ma tune, on écoute.
11: Ah ouais, c'est meilleur que tantôt.
10: Bad Perfect Black, 132 BPM. C'est assez bon.
11: Ah oui, hein?
10: Ce bout-là, là. Être baissé, là. Let's go. C'est le retour de Radio X avec Jordan, Mel et Louis. On est ensemble jusqu'à
11: 18h. Dans le studio.
10: Yes, sir, ouais. Ils sont là. Fait que Christian, m'as-tu fait pour être bon de même à la guitare?
12: Écoute, le secret, c'est vraiment de jouer avec ses doigts.
10: Alors, encore. Ça, OK, vas-y. Colin, Christian, t'es bon.
12: Yeah. Des années derrière la gravasse.
10: Ça paraît. Ouais. Jean-Claude, il peut aller se coucher avec sa baisse.
12: Ouais, ouais.
10: Bon, c'est un niaisage. Le Mel Trudel et
13: hey!
10: Le Melly Mello.
13: Yes, sir!
10: Va se refaire un thème, d'ailleurs. Hein?
13: Oui, c'est vrai, un nouveau thème.
10: Je t'avais fait un thème, mais là, ça là que c'est plus ça. Ça prend un autre thème, puis on met ça au vidange. Puis
13: oui.
10: Jordan, tout ton travail, passer 2 heures là-dessus.
11: Mange la merde.
10: Dégage. On commence.
13: En fait, on m'a conseillé de changer de thème.
10: Ben non, je t'agace. On parle de quoi? On parle de quoi ce soir?
13: Écoutez, moi, je veux savoir aujourd'hui, quel est le pire achat que vous ayez déjà fait, mettons? Tu sais, en ligne, tu sais, un achat que vous avez regretté dès le lendemain, un gadget qui dort encore dans sa boîte, un achat impulsif à 2 heures du matin après avoir pris quelques bières, quelques verres ou de l'insomnie.
10: Mm-hmm.
13: Je veux savoir vos pires achats ou celui de votre conjointe. On a tout. On connaît tous quelqu'un qui achète des cochonneries en ligne ou qui se fait avoir par les infopubs.
10: Ah, moi, j'en ai 2-3 en tête.
13: Moi, la première.
10: Ah, toi, t'en achètes pas mal d'aguenées sur le web.
13: Ah, ça n'a pas de bon sens, là, pour vrai. Puis. Ça n'a pas de bon sens. À chaque fois, mon chum, il me dit, tu sais bien que tu t'en serviras pas. Puis je suis comme, c'est vrai.
10: Tu peux être pareil.
11: Ton vélo électrique, il est déjà en train de prendre la poussière?
13: Hein?
11: Non.
13: Non, mais c'est parce que je veux
11: non,
13: prendre
11: mais c'est
13: mon vélo.
11: Ça, mais là, il n'est jamais plein. Puis là, si tu ne vas pas assez loin.
10: Que j'entends, là, des excuses.
11: Ah ben, ça t'aurait pris un scooter.
13: Mon vélo, il fait pas beau. Là, je ne peux pas le prendre. Là, il fait beau, mais j'ai d'autres commissions à faire
11: oui,
13: après.
11: Puis là, il fait chaud.
13: Puis là, hein, oui. Hey, je te dis, non, mais je vais venir. Je vais venir en vélo.
10: À chaque fois que tu vas dire quelque chose, on va dire, ah ben, parce que. Des excuses, le temps que j'entends ici. T'as acheté un vélo, tu t'en sers pas. Pas fort, chef.
13: Je veux un masque au LED pour le visage.
10: Pourquoi ça?
13: Ben pour.
11: Ah, pour faire peur à Yannick quand il va rentrer dans la chambre puis il va te voir avec ça dans la face. J'ai déjà vu ma mère avec ça puis ça fait peur en sac.
13: Oui,
10: un
13: ça fait
10: masque,
13: peur.
10: Mais c'est
13: je vais
10: avec des LED.
11: C'est un genre de masque blanc là, qui t'illumine la face mais que t'as l'air d'un tueur avec ça. Ça fait peur. Je l'ai dit, t'as l'air d'un monstre d'un film d'horreur. Là.
13: Mais j'avais pas le besoin. En fait, j'avais vraiment l'intention de m'en servir, mais ça me gosse d'avoir ça dans la face. Fait que je le donnais à Julie qui était très heureuse de l'avoir, son casque au LED.
11: Bon.
13: Et à la place, ben, j'étais m'acheter, là, j'ai vu une annonce. Puis là, ben, j'ai vu le petit truc au LED, mais à la main. Fait que je me le fais comme ça chaque matin. Je sais pas si avez remarqué que j'ai la bajou moins tombante.
11: C'est ça, c'est ça. On se l'était dit, la bajou moins tombante.
10: On se l'a dit avant le show, il me semble qu'il y a de quoi d'en face.
13: Vous voyez?
10: Textez-nous ou appelez-nous. Mais plus texto, je pense, 670-9098. C'est quoi la pire guenille que vous avez achetée sur le web? Moi, vite de même, je pense. Puis honnêtement, c'est bien rare que ça m'arrive parce que avant d'acheter, je vais pas être chaud, je vais pas être n'importe quel état. Je vais toujours étudier, ouais, 200, ouais, OK. Puis là, avant de peser, des fois, j'annule. Là, je retourne une semaine après, je vais y penser. Lane Hudson signé, je l'achète-tu? Hey, ça a été des semaines et des semaines et des semaines de réflexion. Ben, c'est vrai, hein? Toujours, je le fais-tu? Je fais pas. Je sais pas. Ben, regarde-toi, Jordan, bien. Ouais, je sais, c'est cher. Je l'ai fait. J'ai fini par le faire, puis je trouve pas que c'est un achat impulsif. Il a vraiment été calculé. Mais je te dirais que l'achat le plus niaiseux que j'ai fait dans les derniers mois, tu parles de masque. Moi, c'est mon masque de Golden Retriever. Un beau masque d'Halloween un peu. Mais moi, mon but premier, c'était de niaiser le chien avec ça. Là. Parce que ce masque-là, il y a des pupilles qui ont l'air complètement dilatées comme si c'était sa pinotte. Mais c'est fou, tu mets ça, puis tu le dis pas au chien, bien sûr. Hein, tu ne montes pas avant. Puis là, j'ai monté les escaliers, puis là, il m'a vu eye contact avec les pupilles dilatées. Je l'ai jamais vu buzzer de même. J'étais sûr qu'il allait faire un OCV en direct. C'était vraiment hot. Vraiment hot. Mais il y en a de la cochonnerie sur le web.
13: C'est super fascinant parce qu'il y a une étude qui disait que entre 25 et 40 % des achats en ligne seraient vraiment impulsifs. Plus de la moitié des consommateurs admettent avoir déjà acheté quelque chose que tu lises jamais. Une personne sur trois regrette au moins un achat effectué en ligne durant les 24 heures suivant l'achat. Mm-hmm. Puis les psychologues disent aussi que l'effet de dopamine de l'achat, OK, le cerveau, il est souvent... il va sécréter encore plus de dopamine en anticipant l'achat.
11: Ben oui, c'est plus le fun d'attendre le colis que de le recevoir.
13: Que de l'utiliser.
10: Ah ouais, quand c'est tu le dis, tu dis, bon, OK, moi, le mettre dans le sous-sol.
11: Toi, quand t'attendais ton chandail de Lane Hudson, t'étais plus content que quand il est arrivé ton
10: quand
11: chandail.
10: Quand je l'ai eu, j'ai dit, bon, on va aller le mettre là en bas. C'est un support. Voilà. OK. Mais moi, je connais du monde là, qui sont complètement là, héroïnomanes à les Christie de boîte Amazon puis tout ça. Je connais quelqu'un là, qui est parti en voyage une semaine de temps. Je suis passé devant chez eux. Man, je pense qu'il y avait 9-10 boîtes.
11: Ça déborde.
10: Dans l'entrée. T'étais même plus qu'à devoir la porte, à la limite. Non, tellement il y avait des boîtes Amazon.
11: C'est parce que c'est tellement facile.
10: Mais je le sais,
11: mais t'as le magasin c'est dans ta poche tout le temps.
10: Non, mais c'est 30 piastres de l'achat, 40 piastres de l'achat. Hey, un beau tambourin à 600 commandé. Pourquoi? C'est 600 piastres.
11: Quelque chose que je remarque beaucoup, beaucoup sur le texto qui est sorti au moins 5-6 fois, le Christie de Slap Chop.
10: C'est quoi ça?
11: Ça, là, c'était, tu sais, là.
10: Oh, pas de coupage de légumes.
11: Ouais, tu mets plein de légumes, puis là, tu le bang, t'as une salade. Hein, ça marche pas, cette affaire-là. C'était une méchante crosse, là.
13: Il y a quelqu'un.
11: Le chamois aussi.
10: Ah, c'est ça que je cherchais, le chamois. Ou, tu sais, le truc avec.
11: Oui, n'importe quel guenille en microfilm marche.
10: Genre de gommette. Gommette aussi que tu mettais sur un verre d'eau, et là, l'eau arrête de sortir. Deux paiements faciles de 49,95 $.
11: Du genre de tape là, ou quelque chose comme ça. Il
13: y a quelqu'un qui achète un skidoo sur 10 ans, Calvaz. Oh, c'est ses mots.
11: Ben, quelqu'un qui achète un skidoo au Québec en financement, c'est un peu un achat cave. Parce que tu vas payer 20 000 $ dans skidoo neuf, 300 $ par mois pendant 3 ans, puis finalement, tu vas pouvoir en faire 2 semaines par année.
13: Puis là, lui, en plus, c'est un skidoo.
11: Ouais, mais un skidoo, tu peux en faire un petit peu plus. T'sais, il fait quand même.
13: Ah, c'est vrai. L'automne, on peut en faire quand même.
11: Ben, faut que l'eau soit chaude. Tu t'es pas frileux. Mais en même temps, tu sais, il y a quelqu'un qui s'achète un skidoo, puis là, il s'achète pas de trailer.
10: Ouais, c'est sûr. C'est sûr.
11: Hein, mon chef. Le skidoo, il est là dans le coffre.
10: Mais on peut avoir la même discussion sur les motos à cette heure, parce que j'en connais des fans de motos. Parfait, cool. Mais le prix des assurances, le prix des plaques, le nombre de nids de poules ici.
11: Sport bike, t'es fait,
10: aussi, il pense, le nombre de nids de poules après ça, le nombre de mois que tu t'en sers, ça vaut-tu vraiment la peine? Je sais que c'est un trip, mais au Québec, avec le prix que ça coûte maintenant, parce que je regardais la courbe là, du prix des plaques de moto depuis genre 20 ans, ça n'a pas de bon sens pour le temps que tu t'en sers.
11: Même un campeur. Moi puis Derry, on s'était acheté un campeur. On avait acheté le vieux campeur à Nick Cloutier, puis on l'avait tout retapé. Puis là, maintenant, on arrive pour plaquer ça. Bâtin, ça coûtait 300 piastres de plaque par mois!
10: Et puis tu l'as pas foulé.
11: Par mois!
10: Foulé ces esprits-là.
11: C'était 200 piastres de gaz pour faire 100 km en plus parce que c'était une vieille affaire, mais ça, c'était un achat assez inutile, merci. Je te dis qu'on
13: fout.
11: Bon, là, on l'a retapé pour l'a revendu.
10: Ah, ben, garde-moi les crosseurs.
11: Ben, là, m'en est.
10: Non, mais, il y en a qui nous apportent Temu. Temu, man, c'est la pire affaire qui existe.
13: J'ai jamais commandé
10: ça. Il y a tellement de gagnés là-dessus. Puis quand tu ouvres l'application, il y a une roue qui tourne. Là, ils te font faire à croire là, que tu as gagné le million. Hey, Colin, tu as eu deux fois la roue, c'est 50 piastres de commande. J'ai dit, 50 piastres. Mais là, tu commandes tes affaires, puis là, tu n'as pas le rabais. Faut que tu recommandes comme 6 fois après. C'est comme pas clair, mais c'est tellement une affaire de crossage. C'est sûr qu'il y a du monde. T'sais, moi, je me considère pas plus intelligent que tout le monde, mais je fais juste comme vraiment plus attention à mes scènes. Mais c'est sûr qu'il y a du monde qui dit « Hey, Colin, j'ai eu ma paye. T'es mou.
11: » Oh, palaille. Décevant.
10: 500. Mon bonsoir. Hey, j'ai acheté un épluche patate électronique.
11: Willy Waller 2026.
10: Oui, oui, oui. Willy Waller.
11: Le nouveau. Mais un Ab King Pro, un Abdoer Twist.
10: Le Ab King Pro.
11: Tout ce qui est supposé te faire des abdos miraculeusement.
13: Oui. Une lampe de poche qui va dans l'eau bouillante et dans un bloc de glace.
10: Utile.
13: Oh, hey, mais ça, j'ai failli l'acheter. Mais là, c'était 200 piastres. J'ai dit non, ça, c'est trop. C'est une espèce de radio avec une lampe de poche, avec un canif, avec... En tout cas, c'est un truc,
11: 200
13: là...
11: 200 piastres, tu fais fou. Voyons donc, c'est une cochonnerie chinoise. Ah oui, non,
13: avec
11: man.
13: Un truc de lampe... un truc solaire qui consomme une batterie.
11: Encore.
13: Fait que si la fin du monde arrive, là, pis que t'as ça, t'es correct.
11: Ben oui, t'es correct. Qu'est-ce que tu vas faire avec ton couteau, Mel, un coup que la fin du monde est là? Qu'est-ce que tu vas manger avec ta radio?
10: Je comprends pas.
13: Ben, je vais être au courant de ce qui se passe.
11: Ah oui.
13: Si tous les liens Internet sont coupés... Non.
10: Ah oui, une chance, tu l'as.
13: Parce que je ne l'ai pas acheté, finalement.
11: T'as bien fait.
10: Hello, Radio X.
13: Moi, j'ai dit à ma soeur.
10: Salut, ça va?
6: Oui, allô?
10: Salut, c'est quoi ton achat impulsif, toi?
6: Bien sûr. Check bien ça. On avait vu une photo, tu sais, on a un chihuahua, tu sais, qui embarque avec une rampe dans le lit. Ça avait l'air super, là, tu sais.
10: Sur Temu, ça?
6: Oui, genre, ouais, ma soeur, c'était ça.
10: OK.
6: Puis, alors, moi, quand c'est arrivé, là... Ça avait genre 2 cm de haut, là, parce que la photo avait été prise d'une affaire de Barbie. Là, comme.
10: Ah, mais c'était une maison de Barbie. Aïe, aïe, c'est donc bien bon.
6: Fait que on s'est comme fait avoir.
10: Ah, c'est très bon, très bon. Merci de ton appel.
6: OK, bye.
10: Salut, bye. Un autre, hello Radio X, en terminant.
14: Oui, bonjour.
10: C'est quoi ton achat niaiseux impulsif?
14: Et c'était quelque chose... C'était pour un cadeau pour mes deux filles, Magali et Héloïse. Bonne fête, mes deux filles!
13: Bonne
14: salut!
13: Fête.
10: C'était quoi, le cadeau?
13: T'as regretté le cadeau pour tes deux filles?
11: Je pense qu'il voulait juste appeler à la radio pour souhaiter bonne fête à ses deux filles.
10: Bien fait. Bonne fête,
11: Héloïse! Ouais.
10: Bravo, 7 ans, ça va vite. Hey, ça passe vite. La dernière fois que je l'ai vue, elle était grande de même. Fait, continuez de nous écrire vos achats niaiseux. Pour faire un sondage, d'ailleurs, on poursuivra la discussion sur la page Facebook du retour de Radio X. Merci, Mel.
13: Yes.
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14: 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Puis moi, je vais y aller, DH va y aller et le tirage se fera le 10 juin, donc dans deux jours à 16h pile. 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Donc on est de retour au Capitole. Ça va être fou raide la semaine prochaine, cette semaine en fait, pour le championnat NABF des super moyens qui oppose la fierté de Québec. Wilkins Mathieu, j'ai tellement hâte de le voir monter dans le ring. Médaillé olympique qui va affronter Wilkins, qui s'appelle Esquiva Falcao. Manquez pas ça, t'as même Leila Beaudoin qui va se battre dans ce gala-là qui a été sur Netflix dans les dernières semaines. Bref, ça va être sur la grosse coche. Pour participer, vous allez sur la page Facebook du Retour de Radio X. Jordan, qui vous souhaite de passer une excellente soirée. Mel Trudel, un plaisir. C'était bien, bien le fun. On reprend ça demain. Vraiment, vraiment. C'est vraiment trippant. Oui, vraiment. Fait que continuez d'écrire sur la messagerie. Merci à Louis aussi. Et dans quelques instants, c'est le Carbo Show avec ah ben tabouette. Mel Paré est dans le lounge en train de boire son café. Carbo s'installera également dans les prochaines et on aura le retour du Spacecast format traditionnel avec Louis et JF à compter de 19h. Et bien sûr, le Last Call avec Max à compter de 22h. Bonne soirée, bye.
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13: Hey, c'est Jordan. La finale de la NBA se poursuivra ce soir entre les Knicks et les Spurs. San Antonio, qui a commencé avec l'avantage du terrain, a échappé les deux premières et la dernière fait particulièrement mal. Le grand français de 7 pieds 1000, Victor Wembanyama, a créé un revirement avec moins de 10 secondes à jouer et la vedette des Knicks, Jalen Brunson, a fait la différence avec des lancers francs. New York l'a emporté 105-104. Match numéro 3 à 20h30 ce soir au mythique Madison Square Garden. Gros match de tennis hier dans la finale de Roland-Garros. C'est finalement Alexander Zverev qui a remporté les grands honneurs. Lui qui a battu Flavio Cobolli 6-1-4-6, 6-4, 7-6 et 6-1. Cobolli avait battu le Montréalais Félix Auger-Aliassime. Et au baseball de la Ligue Frontière, les Capitals ont encore une fois gagné leur série. Ça commençait avec une victoire de 9-2, suivie d'un programme double remporté 13-2 par Québec et l'autre 5-2 par les Crushers.

0: La troupe de Pat Scalabrini est en congé ce soir. On reprend l'action demain à New York contre les Boulders.
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0: Bienvenue dans ce Carbo Show, oui. Mélanie, tu m'as mis du Shine Down.
1: Je t'ai mis ça, Carbo.
0: C'est bon, hein?
1: C'est bon, hein?
0: Ben oui, vraiment. Ah, quel a été votre pire achat selon Mel Trudel? Ben, il fait rire tantôt. Mon pire achat, c'est au mois de décembre, j'ai acheté un Ram 2500 quand même.
1: Ça, c'est ton pire achat.
0: J'ai sorti ça du garage, j'ai dit, qu'est-ce que c'est, cette marde-là? Pas habitué, moi, de rouler des grosses brouettes de même, mais au bout de la ceinture. Je l'ai revendu dans la même semaine. Ça n'a pas été long, hein?
1: Pas un mois de
0: Sauf qu'un achat sur Amazon, c'est 50$. Mais ça, c'est 100 000.
1: Non, c'est ça. C'est pas le même prix, là.
0: Mais c'est pas grave. J'ai pas perdu. Heureusement, j'ai pas perdu. Mais quel achat de marde. Moi, je pensais te faire un bon coup. Tu vois, puis je connais ça, là. Pas parce que je connais pas ça.
1: Ben, c'est vrai. C'est comme un cordonnier mal chaussé, là.
0: Mais là, je me suis aperçu qu'un body de 2500, c'est zéro équipé. Ça n'a pas d'équipement, ça n'a rien. Pas de colonne télescopique, pas de banc massant, pas de. Puis pourtant, j'avais un Limited, là. J'avais un vrai beau truck. Mais c'est ce que ça a donné. Bon, il y a beaucoup de fenêtres d'ouvertes ici à l'ordinateur. Salut, Mélanie, comment tu vas?
1: Ben, ça va bien, toi, Carbo, comment
0: oui,
1: tu vas?
0: Oui, ça va bien.
1: Ouais, un bon lundi?
0: Oui, quand même un bon lundi à l'atelier. Beaucoup de travail, beaucoup d'air climatisé réparé. Je vois la météo qui s'améliore de jour en jour. Donc, ils nous annonçaient de la pluie à partir de mercredi soir. Puis là, on voit tranquillement qu'on repousse. Ben, c'est parfait, là.
1: Bonne nouvelle.
0: C'est parfait. J'ai consulté toutes les espèces de météorologues bidons là, que tu peux consulter dans la vie. Puis tout le monde nous prévoit un été de cul. Sauf un.
1: Qui?
0: Le journal La Presse.
1: Ah!
0: Qui disait que l'été va être plus chaud que la normale.
1: Bon.
0: Mais quand je suis sorti dehors, premièrement, sur la rue ici, là, Hollande,
1: ouais.
0: Il y avait une madame qui faisait du jogging.
1: Okay.
0: Avec un ensemble, ma foi, extraordinaire. C'était une short de sport. Mais normalement, les jeunes femmes et les jeunes hommes vont placer comme un legging sous la short.
1: Un cuissard.
0: Cuissard. Voilà, c'est le bon mot.
1: Oui.
0: Mais pas à la vélo avec un patch, là.
1: Non, non.
0: Tu sais, un cuissard, genre grosse bobette, mais à manche longue. Puis elle n'en avait pas. Fait que le vent prenait dans la.
1: Le petit short en arrière.
0: Ouais, oui. Puis en haut, c'était comme un chandail manche longue, mais lycra très serré, avec rien d'autre.
1: OK.
0: Donc là, tu voyais qu'à chaque pas, là, tout le monde se plaçait.
1: Poitrine forte, médium.
0: Bon essai.
1: OK, bon essai quand même.
0: Bon essai, oui.
1: C'est bon.
0: Puis il y avait comme probablement un courant d'air froid.
1: Okay. Bon. Et le vent était frais.
0: Après ça, j'ai vu un garçon qui courait, là, mais moi, te le dire, là, en shape de même, là, c'est comme ça n'a pas de sens. Là.
1: Ah ouais? T'es-tu en chess?
0: Oh oui, t'es en chess.
1: Ah.
0: Mais le gars, tu sais, vraiment, là, tout son six-pack, même comme dirait Florence, un huit-pack.
1: Huit-pack,
0: oui. Oh oui. Il y en avait deux de plus, des abdominaux. Et vraiment, ça coche. Donc, c'est le fun, c'est beau. On peut juger les gens, on peut regarder dehors, la terrasse, le barbecue à soir.
1: Puis quand on dit juger, c'est pas nécessairement juste négatif, là. Ça peut être très positif.
0: Ben, absolument, moi. Je juge tout, là.
1: Mais ben oui.
0: J'ai tabarnouche. Bravo. Ça sera 12 degrés, mais là, présentement, c'est 26. Là. Ça sera 12 dans le plein milieu de la nuit ou au plus frais de la nuit, avec un ciel dégagé. Demain, copie-collée d'aujourd'hui, 27 degrés, full soleil, même pas un nuage. Mercredi, on ajoute cette journée-là à 29 degrés, full soleil, pas un nuage. Jeudi, bon, ben ça a comme changé parce que là, on est rendu aussi alternance soleil-nuage, un petit peu plus de probabilité d'averse de pluie, mais pas tant que ça, là, entre 40-50%. Et ensuite, vendredi, ben là, alternance soleil-nuage aussi, avec un 60% d'averse, mais un petit peu plus tard dans la journée. Samedi, jour de congé où tout le monde pourrait en profiter, c'est de la pluie. Puis si je regarde à long terme, mais là, je regarde pas trop parce que ça change de jour en jour. Mais ça serait beau dimanche. Un alternance soleil-nuage aussi et un 23 degrés. Donc, c'est le fun pour Miss Météo. Miss Météo qui est très joviale avec nous. Robert Thomas, le Canadien, va faire une croix là-dessus. Est-ce que tu as vu ça?
1: Non, j'ai pas vu ça.
0: Non, le joueur de centre, Dylan Larkin, des Red Wings de Détroit, avait soumis une liste de trois équipes où il accepterait d'être échangé à son DG. Et le Canadien de Montréal n'y figure pas. Donc, c'est donc dire qu'à moins d'un revirement de situation, faudrait oublier l'idée de le voir, lui, à côté de Demidov. Ça va prendre un bon joueur de centre, par exemple. Je te le dis tout de suite, là. Ça prendrait...
1: Ouais, ouais. Ça prend un gros format. Là.
0: Ça prend un gros format. Ça prend un gros format.
1: Oui, je l'avais
0: donc,
1: vu.
0: Donc, il y avait aussi... Il y avait, ben c'est ça, Robert Thomas, qui a fait énormément jaser aussi sur la tribune sportive. Et ben il va rester avec... je pense que il va pas venir voir le Canadien non plus. Bon, ben coudon. Ah ben, m'a dit comme on dit. Ah ben, sinon. Il y a 26 ans, Thomas, hein, puis c'était un gars de 6 pieds 207. Donc, c'est quand même bien. Dans l'actualité, sinon, ben là, c'est l'histoire de la boisson énergisante.
1: Oui, on parle beaucoup de ça.
0: Oui, la boisson énergisante. Est-ce que le gouvernement devrait se mêler de ça? Est-ce que... parce que là, même, un matin, j'écoutais, là, le président des conservateurs du Québec, là, qui dit que lui, il met une marque sur un produit qu'il faut pas, là, que les enfants se délectent. Mais encore là, t'es qui, toi, pour décider ça? Je comprends qu'il peut avoir de l'abus, là, il va en avoir dans tout, là. Tu sais, moi, Alex, au garage, j'ai 35 ans, puis s'il prend pas 3-4 Red Bull par jour, il n'en prend pas un. Tu sais, mon chum Dan Bouchard, il en prenait je sais pas comment par jour, lui aussi. Puis à un moment donné, il a commencé à comprendre que c'est compliqué.
1: Oh oui.
0: Les palpitations. Puis après ça, le médecin n'est pas content. Puis les reins travaillent trop fort. Puis fait travailler tout. Donc là, à un moment donné... Mais là, est-ce que c'est au gouvernement, Mélanie? Je ne sais pas, toi.
1: Ouais, de décider d'interdire ça à un certain âge.
0: D'interdire des interdictions.
1: Oui. Ben écoute, moi, je suis partagée, je vais te le dire. Là, ouais. Mais ce matin, quand je m'en venais ici, j'ai écouté Moret, qui en a parlé beaucoup avec François Lambert. Il a reçu aussi Éric Duhaime là-dessus. Puis moi, je... Je trouvais ça pas si mal d'interdire. Puis là, tu vois aussi la famille qui vient de faire leur témoignage, puis que ça prend un peu par les sentiments, puis qu'ils disent que c'est important, puis que leur gars serait pas mort. Mais après ça, j'ai écouté Éric Duhaime qui disait que lui, il dit, le gars, là, 6 mois plus tard, il aurait eu 16 ans. Donc, il aurait eu l'âge de s'acheter une boisson énergisante, tu comprends? Puis potentiellement que ça aurait arrivé pareil. Donc, peut-être que l'éducation est à faire à un autre point qui disait peut-être les pharmaciens, aussi les parents qui doivent avoir un point là-dessus. Puis ça, c'est là que ça m'a fait changer d'idée.
0: Souvent, au Québec, puis ça, c'est dans tous les domaines, puis que ce soit au palier provincial, au palier fédéral, ou même au municipal, on va attendre un drame, une tragédie, pour en faire l'exemple, puis se donner un coup de pied dans le cul.
1: C'est ça.
0: Pour avancer. Bon. Là, le gouvernement, lui... Exemple, au fédéral, on a légalisé le pot. Pas aux mineurs, je le comprends, mais on a quand même légalisé le pot. La cigarette, c'est légal, jusqu'à une certaine forme, pas aux mineurs. Mais on sait très bien que la cigarette...
1: Il y a plein de mineurs qui en consomment.
0: Et voilà. La vapote, le wax pen, la boisson énergisante, la pinotte, comme est-ce qu'il y en a des flots sur la pinotte? Les flots qui étudient au cégep à l'université sont ça à pinotte parce qu'à un moment donné, ils ne sont pas capables de rester 2 yeux en avant des trous. Mm. Mais encore là, c'était une histoire de parents, ça. En fin de semaine, tu sais, on avait eu le sujet des écoles puis des filles tout nues.
1: Oui.
0: En classe. Puis qu'on...
1: La semaine passée. Là.
0: C'est le fun parce que j'avais deux jeunes de mon entourage. J'ai eu un beau souper avec deux jeunes. Un, ça arrive sud. Un, ça arrive nord, dans des écoles secondaires, les deux, qui m'ont avoué, du coin des lèvres, du bout des lèvres, qu'ils ont abandonné ça. Pourquoi qu'ils ont abandonné? Parce que dans la salle des profs ont abandonné. Carrément. Donc, ben si moi, je le fais pas, ben toi, tu le fais pas, ben moi, je le ferai pas. Fait que là, il y a un laisser-aller. Je dis pas dans toutes les écoles, puis je veux pas généraliser. Mais il a laissé aller parce que les professeurs ont décidé d'arrêter ça. Même affaire pour le cellulaire. J'ai constaté aujourd'hui, à mon grand dam, que dans la cour d'école, des cellulaires, il y en a partout. J'ai même constaté qu'il y en a dans l'école. Finalement, ils sont écœurés de...
1: Faire la police.
0: De saisir le cellulaire. Mais ça, sur ce côté-là, c'est une loi provinciale. C'est une loi. La loi est claire. T'as pas le droit de vapoter sur le terrain de l'école, t'as pas le droit de prendre ton cellulaire sur le terrain de l'école. Ben, imagine-toi qu'ils vont, comme à Loretteville, à la rivière Saint-Charles, juste au-dessus des chutes Kabir-Kouba. Crise de belle place pour aller jouer. On s'entend-tu? Moi, j'ai deux amis, un à secondaire 1, un à secondaire 5, qui ont perdu la vie dans cette rivière-là. Ils ont perdu pied, tombé, bang en bas de la chute, fini, regarde. Ils l'ont retrouvé au barrage. Les deux. Monsieur Waters, paix à ton âme. Mais c'est toujours une histoire de parents, ça, cette affaire-là. Là. Dans le dépanneur, t'as pas le droit de vendre aux mineurs. Fait que le dépanneur, s'il veut vendre puis il veut pogner une amende, ben là, c'est son problème à lui. Mais crème, ma blonde qui a 42 ans se fait carter au dépanneur, des fois, quand elle va chercher une petite caisse de 6 dans les Ken Silver. Fait que ça fait sa job quand même dans le dépanneur. C'est sûr qu'il y en a des gazés qui regardent dans l'air puis qui voient rien.
1: Ouais, c'est ça. Il est tombé sur une bonne personne.
0: Mais là, est-ce qu'on a encore besoin que le gouvernement vienne nous faire suer avec une histoire de même? Moi, j'ai dit, tu sais, du kombucha, c'est pas supposé être tant bon là, pour les jeunes. Mais pourtant, c'est une boisson, hein? C'est du thé fermenté, puis il y en a qui vont appeler ça naturel. Mais les jeunes ne devraient pas manger ça, au même titre que des sushis. Au même titre que les femmes enceintes ne devraient pas manger de sushis. Mais il y en a qui le font pareil. Ma mère avait le ventre plein, puis elle fumait la cigarette. Là. Elle n'est pas morte, elle est rendue à 80 quelques. Et où le stop? On va mettre ça où, là? Faire gérer en communiste de même.
1: C'est un peu jouer à maman, papa, mais pour moi, gouvernement.
0: Ouais.
1: Je trouve qu'à un moment donné, il faut prendre nos responsabilités, nous autres, en tant que citoyens. Là.
0: Le gouvernement est de même. Donc, on faut demander aux parents d'être parents.
1: Oui.
0: Sensibiliser vos enfants. Hé, garçon, viens ici, là. Qu'est-ce que tu bois? Oh, tu bois un Red Bull. T'en as pris combien? Ah, ben, t'es rendu à 3. Tu sais qu'il y a des. C'est néfaste. Viens, on va les lire sur l'ordinateur. On va regarder l'ingrédient. Le premier ingrédient, c'est quoi? Bon, ça, tu vois, de la taurine. Bon. L'autre affaire, là, l'affaire, là. Tu sais, c'est pas bon, ça, ce produit-là. Ça peut devenir, tu sais. Moi, j'aime ça, là. Une bonne canette de Monster. Il y en a une dans le frigidaire, ici. J'y touche pas, parce que moi, je me torture. Fait que je sais qu'elle est là. Au cas où que je serais vraiment mal pris. Pourquoi je prends ça? C'est quand j'ai besoin d'un petit remontant. Je bois pas de café. Je suis plate de même. Je bois pas de thé non plus. Mais j'ai trouvé cette affaire-là. C'est pas bon. C'est de la merde. C'est de la bullshit. C'est de la cochonnerie. Un gourou, la marque gourou, qui serait peut-être santé, là, un peu plus.
1: Plus naturel.
0: Plus naturel, la marque gourou. Mais le gros Monster, le gros Red Bull, toutes choses, puis tu sais, ça donne des ailes. C'est ça, la pub.
1: C'est vrai.
0: Mais encore là, ton père, ta mère, ton frère, ça trinque ça à côté, le tabac d'un char.
1: Ben, c'est ça. Tu vas prendre ce que tu vois, tu vas le reproduire. C'est de même, ça marche. Un enfant, il te voit faire, ben, il va refaire la même affaire. Quand tu as 2 ans, c'est de même que tu apprends.
0: Ben oui.
1: Fait qu'à 15, 16 ans, ben, il t'apprend aussi de même. S'il voit les autres le faire, il va vouloir le faire.
0: Ben moi, je me questionnais à savoir ta génération, à toi. Comment tu penses? Comment tu penses à ton âge? Est-ce que tu es d'accord pour une loi? Est-ce que tu es d'accord de te faire régir encore une fois pour ça? Tu sais, la cigarette, moi, j'ai pas de problème, là.
1: Ben moi, j'ai pensé pendant un certain temps que je pense que la loi, c'est une bonne idée. Puis ce matin, j'ai changé d'avis. Je me suis mis à réfléchir. J'ai vu les pots et les contre. J'ai entendu aussi d'autres opinions. Puis je me suis dit, c'est vrai, dans le fond. C'est la responsabilité du parent. C'est la responsabilité du pharmacien. Parce que oui, en prendre 2-3, c'est pas correct. Mais juste une peut être fatale pour, tout dépendant, la médication que tu prends. Ça aussi,
0: ben oui.
1: Faut le dire à l'enfant. Là, je veux dire, un parent, ça sert à ça, là. Tu prends ton enfant, tu t'assois avec, puis tu y dis.
0: C'est contre-indiqué avec la médication. Ça l'est. Donc, si tu fais ça, tu vas avoir un problème.
1: Moi, personnellement, j'ai jamais touché à ça, les boissons énergisantes. Jamais, jamais. Mais il y avait personne autour de moi qui prenait ça. Fait que moi, j'ai reproduit ce que je voyais. Donc, pas de boissons énergisantes, ben j'en prends pas moi non plus. C'est un peu de ça, là aussi. Moi, je pense que le parent, là-dedans, il a un très gros rôle à jouer. Je pense que c'est ça qu'il faut en retenir.
0: Ben, moi, je pense aussi. Donc, on va jaser avec les auditeurs, les auditrices. On va voir. C'est une question de parents ou c'est une question gouvernementale? Moi, je me le demande. Puis, on peut continuer aussi, là, si le sujet vous interpelle pas puis ça vous tente pas. C'est quoi l'achat de cul que vous avez fait?
1: Ah, ouais.
0: J'ai aimé ça avec Mel. Elle a eu une bonne idée.
1: L'achat.
0: C'est un achat niaiseux, toi, que ça n'a pas d'allure.
1: Achat niaiseux, moi, j'en fais beaucoup pour des vêtements.
0: OK.
1: Ouais. Des vêtements que j'achète, là... consommation très intense. Là,
0: okay.
1: Que j'essaye pas, puis je vais pas retourner. Fait que j'achète des vêtements que je sais.
0: Mais tu peux les retourner, tu
1: ouais,
0: le sais.
1: Oui, je le sais, mais je vais pas le retourner. C'est vraiment des vêtements. C'est pas un achat niaiseux, mais j'achète des vêtements que je me dis, oh, je vais le porter un jour. Okay. La consommation de même que je fais.
0: Parce que là, on embarque dans l'été tranquillement, hein, tu sais, puis on trouvera pas tout le temps des sujets à se casser le bicycle, là. Fait que des sujets, là, tu sais, on en a en masse, on peut en jaser, de toute façon. Donc, ce serait ça. On va aller sur les circuits, mais est-ce qu'il y en a déjà des gens qui veulent jaser? Allô, Radio X?
2: Salut!
0: Comment ça va, toi, Hugo?
2: Vous autres, ça va?
0: Ben oui, oui. Numéro un.
2: Moi, je pense que c'est de la faute des parents.
0: Oui, hein?
2: Oui.
0: Mais est-ce que toi, ton parent, s'il dit quelque chose, est-ce que tu vas l'écouter?
2: Ouais, ça, c'est une question ambiguë.
0: Parce que hier, je jasais avec des professeurs, je parlais des jeunes femmes qui s'habillent pas pour aller à l'école, là.
2: Oui.
0: Les professeurs m'ont dit, les deux, c'est parce que Carbo, le linge, ils vont le mettre dans leur sac à dos, rendu au casier, ils vont aux toilettes, ils se changent en guidoune.
2: Ah.
0: Puis là, ben, les parents le voient pas.
2: Ouais.
0: Fait que ça sera la même affaire pour la boisson énergisante.
2: Oui.
0: C'est ça qui arrive, là. Toi, est-ce que t'en bois de la boisson énergisante?
2: J'en buvais quand j'étais plus jeune, là. Moi, je me rappelle, puis c'était pas bon, ben, là. La octane avec de l'alcool ou de la fuck-top.
0: OK, mais ça, c'est avec de l'alcool, là.
2: Oh, oui, là, mais c'est une boisson énergétique avec de l'alcool.
0: Ouais, c'est ça. C'est pas bon, ça, déjà, à la base, là.
2: Ça existe plus, ça, là.
0: Non, ça existe plus. Puis en plus, c'est dangereux.
2: Ben oui, puis surtout quelqu'un, s'il prend de la médication pour ses problèmes d'anxiété ou de quoi de même, là, c'est pas mal plus dangereux là, que quelqu'un qui n'en prend pas de médicaments.
0: Oui, ben c'est ça. Donc, toi, t'es d'accord avec une loi du gouvernement?
2: Non, moi, je dis qu'il faut, je suis aux parents de s'en mêler de ça.
0: Ah oui, hein?
2: Ben
0: bon,
2: oui.
0: Bon, ben c'est bon, ça.
2: Oui. Hey,
0: merci, là, Hugo.
2: Hey, il fait beau, là, on prend de la canette.
0: Ah oh, ouais, une petite canette, là.
2: Oui.
0: Ouais, fais attention à pas trop être mêlé, par exemple.
2: Pourquoi ça?
0: Parce que des fois, si tu prends trop de canettes, tu vas être mêlé.
2: Ben, je peux pas être aussi mêlé que toi.
0: Maudit malade.
2: Maudit malade.
0: Salut, bye.
2: Salut, Mel.
0: Salut.
1: Bye.
2: Bye.
0: Allez, je vais prendre des textos parce qu'il y en a énormément ce soir. Bon, j'ai acheté une tente de toit. Moi, c'est Joey qui me dit ça. Il dit, j'ai acheté une tente de toit. C'est drôle parce que mon chum Denis vient de s'acheter ça puis il est super content. Puis il a dormi dedans, justement, à pêche. Puis il dit, crif, que c'est le fun. Il a adoré ça.
1: Ben, c'est à grosse mode, là. Les gens, ils s'achètent beaucoup ça dernièrement, je te le dis.
0: Ah, c'est grave ce qu'il
1: on
0: a.
1: On en voit beaucoup.
0: Ouais, Denis s'est acheté un Tacoma, mon chum Denis, là, celui de la couille. Là.
1: Oui, oui.
0: Puis il a acheté une tente de toit. Puis l'autre jour, on allait à la pêche avec ses deux nièces. Puis là, les nièces voulaient aller essayer un trou. Fait qu'ils étaient dans le parc des Laurentines. Lui, ben, ça ne tentait pas d'aller essayer le trou. Il trouvait qu'il ventait trop, puis que. L'acte n'a pas reviré de bord, fait qu'il dit ça donnera rien, mais vous voulez y aller, regarde, moi je vais ouvrir ma tente de toit, je vais faire une petite somme là-dedans. Là. Mais crif, il l'a fait. Mais c'est drôle parce que Joey dit, moi j'ai acheté une tente de toit à 7 500$ sur mon Tacoma. C'est vraiment super cool, mais je l'ai utilisé juste 3 fois en 2 ans.
1: C'est ça. Ça arrive, les affaires de même.
0: C'est drôle. C'est Amiel qui dit, moi je suis comme toi, Carbo, t'es un peu... Les textos, ça va...
1: Ça bug un peu, hein? Il y a tellement qui rentre.
0: Ouais, c'est ça, hein? Toi aussi, ouais, tu veux ça bugger de ton bord, hein? Bon, il est complètement gelé, le texto. Hop! Il va arriver, là. Ça sera pas là. Moi, je suis comme toi, Carbo. Bon. Vois-tu ton bord?
1: Si je le vois, t'as un peu, je vais aller le chercher. OK, je suis comme toi, Carbo, une fois de temps en temps, et je parle avec mes gars pour les sensibiliser, comme l'éducation sexuelle. Alcool, drogue. Mais je sais que légal ou pas, ils vont être capables de s'en procurer, comme nous quand on était jeunes avec l'alcool.
0: Exactement.
1: C'est ça. Ils vont trouver un moyen.
0: Point. Ça, c'est un bon point. Parce que, veut pas, si l'enfant le veut, il va réussir de le faire. Il va falloir qu'il vive ses expériences. Tout le monde a commencé à fumer jeune. Il y a bien des gens qui ont commencé à prendre de l'alcool jeune puis qui ont été malades en cochon, là. Tu sais, à l'insu des parents. Comment?
1: Ben encore une fois, à l'insu des parents.
0: À l'insu des parents.
1: Si ton parent le savait, si tu l'écoutais, là.
0: Ouais.
1: Il y aurait moins d'affaires de même qui arriveraient.
0: Éric de Trois-Rivières lui dit, moi, j'ai juste besoin d'un drap puis je fais une tente.
1: Fais une tente de même?
0: Mario dit, moi, Carbo, méchant jugement, guidoune.
1: Hein?
0: De quoi, méchant jugement?
1: Méchant jugement, guidoune.
0: Ouais. À propos des filles qui s'habillent pas.
1: Je sais pas, là. On était-tu là?
0: Ben, je sais pas. Peut-être parce que j'ai dit ça, puis s'habillant, guidoune. C'est peut-être ça que j'ai dit.
1: Ah, peut-être, ouais. Mais ça me t'a pas dit le mot guidoune.
0: Me semble que j'ai dit guidoune, peut-être.
1: Ah, OK, bon.
0: Mais guidoune, dans mon livre à moi, c'est une image, là.
1: Ben oui, c'est ça.
0: Tu sais. Mais il y a un problème là.
1: Clairement.
0: Il y a réellement un problème. Aujourd'hui, j'ai vu des filles bien mises aussi au travers de ça, parce que c'était la photo officielle de fin d'année.
1: Ben oui.
0: Donc, avec le fameux diplôme, le chapeau carré, puis la belle robe, puis tout ça. Il y en avait, là, plusieurs, là. Énormément. Ils s'étaient bien mis pour la photo, dans la photo, puis tout ça. Il y en a d'autres que ça n'avait pas comme pas de bon sens. Mais ça, comme je t'expliquais la semaine passée, il n'y a pas grand-chose à faire pour ça, à part que si les corps professoraux s'en occupent. Mais encore là, s'ils s'en occupent pas, moi, j'aurais un problème où ils vendraient des boissons énergisantes à la cafétéria de l'école.
1: Hey, oui, là.
0: Ça, j'ai un problème avec ça. En vente libre,
1: ça, c'est
0: là,
1: un gros problème.
0: Oui. Mais si tu demandes à tes parents en faisant l'épicerie, voulez-vous m'acheter, je sais pas moi, un petit Red Bull, sans sucre, un petit Monster, je sais pas, là. Tu sais? Puis tu sensibilises, tu dis, garde, bois-en pas 8, là. Peut-être un là, tu sais.
1: Mais moi, je serais porté à dire direct non.
0: Non. Puis comme je parlais...
1: Tu peux le dire non à ton enfant, là. Faut pas que t'aies peur.
0: Absolument.
1: Je veux dire, t'as le droit de dire non, tu prends pas ça. C'est aussi simple que ça.
0: Ça rentre pas dans la maison.
1: Exact.
0: Ça rentre pas dans la maison, c'est inutile, ça te donne rien. Tu peux aller chercher avec des fruits, tout ce qu'il faut. Même, comment est-ce qu'elle s'appelle, pour s'hydrater, là, Gatorade et compagnie, qui pourrait probablement être mieux, quoi, que c'est plein de sucre, ça, avec, là.
1: Mais là, ils en font zéro sucre à cette heure, mais ils mettent d'autres choses.
0: Ouais,
1: là,
0: ça goûte ça goûte l'édulcorant.
1: Mais oui, ça goûte le chimique un peu, justement. Tu sais, le au raisin, là, le Tylenol au raisin.
0: Moi, ce que j'ai aimé dans d'autres pays que j'ai visités, on va parler de Fidji, qui est un beau pays. J'ai des belles photos de ça, des murs complets de Red Bull, des murs complets de Monster. Puis à un moment donné, ils ont tombé d'une pénurie, des Monster au raisin, il n'y en avait plus à Québec. Puis tu sais, là-bas, j'ai pris ça en photo pour envoyer ça à mes gars, parce qu'il y en avait des murs pleins. Mais un Monster là-bas, c'est 12$.
1: Oh, ça.
0: Une boisson, un Pepsi, c'est 8$. Tu sais, une 355 millilitres, une bouteille en plastique.
1: Avec oui.
0: Ben, c'est 8$. Donc, en Australie, c'est pareil. Donc, tu vas aller chercher ce qui est pas bon, là, ce qui est malnutrition ou malbouffe ou peu importe. Pas malbouffe parce que c'est mal dire, parce que les restaurations rapides sont à peu
1: pas
0: près...
1: Pas conseillé pour la santé.
0: Ouais, ouais, mettons. Ben, ils vont le surtaxer. Ça va pallier peut-être un manque d'argent, justement, pour le centre mère-enfant. Ça pourrait pallier pour la recherche sur les maladies infantiles. Ça pourrait pallier sur plein d'affaires. Ça, j'aurais pas de problème avec ça.
1: Les mettre plus cher.
0: Plus qu'une loi.
1: Pas fou, ça, cette idée-là, non plus.
0: Ben non. Parce que, tu sais, j'ai essayé dans ma tête de trouver une solution. J'essaie de trouver des solutions. Bon, d'abord, la job de parent, ça, ça en est une. Mais c'est pas assez. C'est pas suffisant.
1: Tu sais, mettons que ça marche pas, là.
0: Parce que t'es jeune,
1: clairement,
0: t'es influençable, là.
1: Oui, ouais, mais clairement, ça marche pas en ce moment parce que vu que les parents, ils ont pas assez de... Ça marche pas avec leur enfant, ben il faut qu'ils mettent une loi parce que clairement, cette étape-là, ça marche pas. Fait qu'on la barre. On passe à l'autre
0: exact,
1: étape.
0: Exact. On la barre. Donc, après ça, la sensibilisation dans les écoles. Bon, les bienfaits puis les méfaits de ce produit-là, entre autres. Mais tu sais, il n'y a pas d'offre tant que ça, là. Quand tu regardes d'un dépanneur, tu sais, moi, surtout, depuis que je fais attention, je m'en vais d'un dépanneur, là. Premier affaire que tu vois, rack à bord de chocolat, rack à chips, rack à peanuts à M&M
1: et compagnie.
0: Bonbons. Les jujubes, il y en a des racks et des racks.
1: Ouais.
0: Avant de trouver une bonne affaire, là, faut que tu t'en ailles dans le comptoir, dans le frigo, des sandwichs préparés, bizarroïdes qui te regardent quasiment sa tablette.
1: Puis encore là, est-ce que c'est vraiment bon?
0: Ouais.
1: On ne sait pas ce qu'il y a là-dedans pour ça t'offre aussi longtemps.
0: Là, tu manges un sandwich, tu pognes la chiasse.
1: C'est ça.
0: Mais tu comprends, avant de trouver de quoi de bon, tu sais, il n'y a pas un présentoir de pommes. Rien que juste l'été. L'été, il y en a. Pourquoi? Parce que il y a le genre de maraîcher du village qui est en place, puis tu sais, ouvert, il va faire un panier de fraises, puis il va mettre ça au comptoir pour promouvoir son petit kiosque éphémère dehors. Puis en même temps, pour te faire goûter au produit, puis la femme de dépanneur, l'homme de dépanneur va te dire goûte à ça, c'est bon. Mais il n'y a pas de rien d'offert de santé.
1: Ouais.
0: Tu sais, dire une boisson santé.
1: Un petit fromage, peut-être.
0: Il y en a. Il y en a du fromage. Mais... À tous les comptoirs, les fromageries, ouais. Tu sais, il y en a. Mais Charles, il dit un sous-marin mortel. Ouais, ça me fait rire, ça.
1: C'est bon.
0: Ouais. Tu sais, un produit qui serait bon pour la santé. Un vrai jus de fruits à base de. Ce serait trop cher, probablement, ce qui va arriver.
1: Mais on en voit dans les épiceries qui sont pas si chères que ça. Là. Ils pourraient en mettre. Là.
0: Ouais.
1: T'sais, sans nommer une marque, il y en a là, des marques qui font des petits jus de fruits qui sont très bons pour la santé ou des petites doses là, de ginger. C'est pas si cher que ça, ceux-là. Là. On pourrait avoir ça en dépanneur. Là.
0: Probablement.
1: T'sais, on serait capable d'avoir une petite section un peu plus santé. Là.
0: Un jus d'ananas, frais pressé. Jus d'orange, on en voit, mais c'est fait de concentré souvent. Ça sera pas parfait, là. Jus de raisin, même affaire. C'est pas parfait non plus. Quelqu'un ici me dit, M. Champagne, me dit, « Ouais, mais Carbo, la génération 13-19, ça écoute pas, les parents. » C'est pas vrai, ça. Il y en a qui écoutent. Mais pas toutes. C'est un peu comme nous, là. Rappelle-toi-en, là. Quand on était jeunes, il y avait en masse de jeunes qui écoutaient pas leurs parents, là. Moi, j'ai un de mes chums, Nelson, sniffait du gaz.
1: Non, il y en avait avant, là. C'est juste que... Aussi, aujourd'hui, puis moi, je le dis toujours, Carbo, il y a une nouveauté, les réseaux sociaux. Ça aussi, ça joue un rôle. Parce que les réseaux sociaux sont rendus plus importants quasiment que ce que ta famille te dit.
0: C'est grave, hein?
1: C'est vraiment grave, ça, là. Les jeunes vont être portés à écouter plus ce qui se passe sur les réseaux sociaux que ce que leurs parents ou ce que leur tante ou leurs grands-parents leur disent.
0: Ouais.
1: Ils mettent plus d'énergie là-dessus.
0: Jacques me dit, Carbo, santé égale pièce-pièce. Ça devrait pas être.
1: Non.
0: Ça devrait pas être. Collectivement parlant, ça devrait être abordable. De
1: pour
0: quoi
1: tous.
0: De santé, pour tous. Puis ça pourrait donner goût. À un moment donné, ça peut peut-être revirer de bord, puis il y a un influenceur qui va dire, moi, je bois du jus de je sais pas quoi.
1: Ben, il y en a quelques-uns, là.
0: D'hibiscus avec du gingembre. Puis c'est très bon pour la santé, puis voici les bienfaits. Puis là, tout d'un coup, ça pourrait peut-être virer.
1: Ah oh oui.
0: Mais on dirait que c'est difficile. Quelqu'un dit que c'est super et 100 fois mieux que des boissons énergisantes. Des boissons à l'électrolyte au sucre de canne ou le sucre des moines. C'est naturel et ça hydrate. Et c'est 1000 fois mieux que des boissons énergisantes. En tout cas, c'est un dossier, hein, c'est un talk of the town. Aujourd'hui, je dois avoir parlé à peu près à 10 clients qui m'ont parlé d'histoire, là. Pourquoi? Parce qu'évidemment, ils ont vu mes gars boire ça là, dans le garage. Là. Les trois sont pareils. C'est mes trois gars, les trois sont là-dessus.
1: Ils sont sur leur canette.
0: Ouais. Puis je le comprends, l'effet que ça donne, parce que pas parce que je ne l'ai pas essayé, je le comprends. Ça donne un boost. Mais se coucher tôt aussi, je suis capable de passer au travers. Moi, je fais souvent des exercices. Là. Cette semaine, aucune boisson énergisante. Aucune. Rien.
1: Mais je pense aussi le fait que d'avoir une bonne alimentation aussi, ça peut enlever... la boisson énergisante, parce que dans ta nourriture, tu vas aller chercher la bonne énergie.
0: Ça, c'est vrai.
1: C'est sûr que si tu t'alimentes un peu moins bien, ben oui, tu vas avoir besoin d'énergie, mais si tu vas chercher tout ce que tu as de besoin, techniquement, tu vas avoir l'énergie dont tu as besoin, là.
0: Vraiment. Vraiment, vraiment. Allez, on va faire une pause, Mélanie, parce que je pense du jus d'aloès, Michel nous dit de boire ça.
1: Ah, j'ai déjà entendu ça, ouais.
0: Ah, ouais.
1: Est-ce que c'est... Mais aussi, ils faisaient une eau là, avec des genres de motons un peu dans l'Oise dedans. Là.
0: Ouais.
1: Ça existe, je pense. Ouais. Je me trompe pas. Là.
0: Des fois, quand je veux faire capoter ma blonde, je vais au dépanneur et je cherche l'affaire la plus weird.
1: que tu n'as jamais vue.
0: Ouais.
1: C'est une bonne idée, ça.
0: Du jus d'églantier avec de l'algave. Tu sais, des affaires pas de sens.
1: Il y a des affaires à trouver.
0: Il y en a.
1: Oh, ouais.
0: Mais tu sais, ça coûte genre 7$ la bouteille. Là. Là-dedans, tu as des bulles d'aloise, là, des genres de bubble tea.
1: Oui. Ah, ça, non. Moi, les textures de même, j'ai bien de la difficulté.
0: Pourtant, c'est si bon.
1: Ah non.
0: Non.
1: J'aime pas vraiment ça,
0: on va faire une mini-pause. Ceux qui sont sur les circuits, restez là au 418-670-9098. On va revenir. On fait du jasage à soir. Ben oui, on revient.
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1: En campagne électorale, on nous a dit que c'était bouclé.
4: Visiblement, c'était pas vrai. Là. Comment on dit ça? Donc, menteur. D'avoir dit ça il y a plusieurs mois, c'est un mensonge. C'est bouclé. Ah, finalement, c'était pas bouclé, mais on disait que c'était bouclé. Mais là, c'est bouclé. Là. Parce que là, c'était double tour. Là, aujourd'hui, c'est triple tour. Comment beurrer le monde? Les gens adorent et en redemandent plus de beurre, s'il vous plaît.
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4: 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La preuve, quand votre cœur arrête, on vous envoie de l'électricité. Parce que vous êtes une source électrique. Vous êtes assis sur des batteries. Une multitude de batteries. C'est quoi l'impact avec votre corps, avec votre tête, avec votre cœur? Est-ce que ça se peut que ce soit ça qui fait que on dirait que les gens sont plus capables de penser logiquement?

0: Ah! Hey, on a fait deux belles erreurs. Moi, j'ai tout raccroché les lignes.
1: Ah, oh, non.
0: Avec ça. M'excuse. Ceux qui étaient sur les circuits, vous vous rappelez, regarde, j'ai tout vidé.
1: Excusez là, pour le petit trou, là, c'est parce que je suis comme sur le même. Je suis sur l'ordi, il faut que je parle deux choses en même temps.
0: Là, j'ai des textos, là. C'est qui, elle? Il y en a un qui écrit comme son vibrateur.
1: Ça va bien.
0: Je les aime, moi, ces madames-là. Je trouve ça drôle, la madame. Là, on est assis sur des batteries. Fait que si votre cœur arrête, arrêtez de pitonner. Bon, mais regarde, c'est ça. Moi, j'ai pour mon dire, c'est une histoire de parents. J'ai énormément de parents qui ont texté pendant la pause, puis qui m'ont carrément dit, regarde, on fait ce qu'on peut avec ce qu'on a. J'ai des professeurs qui m'ont dit exactement la même affaire aussi. On fait ce qu'on peut, décroche du code vestimentaire, Carbo, c'est ça l'école publique. On n'a pas le choix, c'est 2000 élèves. Mais là, j'ai donné l'exemple parce qu'il y a un auditeur la semaine passée qui me disait, attends un peu là, à Courvilloise, là, quand on était mal vêtu comme ça, parce que c'est pas une question d'une camisole, là. C'est question d'un gilet bédaine, d'une short ouverte dans le derrière, tu sais, tu comprends, là. C'est, je te dirais que, à l'ouverture du Lady Marianne, les filles qui dansent là sont plus vêtues que ça.
1: Ah ouais?
0: Bah oui.
1: OK.
0: C'est
1: au début, là.
0: Au début.
1: Ah ouais.
0: C'est ça qu'à la fin, là. Mais tu sais, c'est pas la même affaire, là. Des adultes de 60 ans qui dansent pour travailler pour gagner une vie.
1: On parle pas de la même affaire.
0: On parle de des enfants, là. On parle de gens. Tu sais, c'est pas correct, là. Puis le prof, ce qu'il me dit, il dit Carbo. Il dit explique. Gabin, je vais t'expliquer quelque chose. Je dis OK, parfait. Il dit joins un enfant avec son cellulaire. Le règlement est clair. On n'a pas le droit de cellulaire dans la classe. On n'a pas le droit de cellulaire sur le terrain d'école. On n'a pas le droit de cellulaire carrément à l'école. Donc, je prends le cellulaire, je lui confisque. Premier avertissement, je lui redonne après le cours, puis là, je lui explique qu'il n'y a pas le droit. Bon, c'est parfait. Il dit, deuxième avertissement, je le confisque encore, puis là, c'est plus longtemps. Troisième avertissement, le cellulaire se ramasse à la direction. La direction va saisir le cellulaire, puis ses parents qui vont aller récupérer le cellulaire. Bon, OK, c'est bon. Mais il dit, là, dans le cas d'une fille qui est dénudée, qui n'a pas de top, qui a un petit gilet bédaine, qu'est-ce qu'elle va dire de moi? Je suis un pédo? J'y regarde des seins?
1: Ben, je pense que, ouais, c'est très, très, très, très, très délicat.
0: Oh, là, tu lèves un point, là.
1: Parce qu'il faut que tu utilises des mots qui vont être très, très,
0: regarde, j'ai
1: très...
0: juste dit échapper le mot guidoune, là, puis regarde, ouais. Je me suis fait reprendre, là. Donc, le professeur garçon doit nécessairement faire appel à une professeure madame pour que la madame vienne avertir la jeune femme.
1: OK, c'est autant que ça, là.
0: Oui. Fait qu'il dit, t'as-tu vu le trouble dans la salle des profs, là? Bon, c'est quoi, là? Si il regardait ça, là, il se dit, c'est entre eux autres. Fait qu'il dit, j'ai décroché, Carbo. Il dit, garde, on est, garde. Tu veux faire ça, fallait, mets les pieds sur le bureau, sur le pouf, fais ce que tu veux. Moi, regarde, je décroche. Mais pourtant, c'est ton travail d'enseigner. Pas d'éduquer, mais d'enseigner. Mais ça donne à rien. Pour vrai, ça donne absolument rien.
1: Mais c'est plate en même temps que le professeur homme ne soit pas capable de dire de commentaires à la jeune fille. Je veux dire, s'il utilise les bons termes, excuse-moi, tu sais, je trouve que ton top n'est pas approprié. Est-ce que tu pourrais, s'il vous plaît, soit te mettre une veste ou te couvrir les épaules ou peu importe, là, te couvrir d'une autre façon?
0: Oui. Mais,
1: c'est sûr que c'est facile après
0: ça. Le corps professoral, là, on va avoir besoin de formation parce qu'ils ne sont pas capables de gérer ça.
1: Ils vont mettre une loi pour les codes vestimentaires.
0: Foncièrement, ils ont de la difficulté à gérer ça. Moi, ça m'a été dit, là, nomme-moi pas, là, mais j'ai de la misère. OK. Quelqu'un me dit, c'est un mort, là, qui est arrivé, là, le jeune homme, là, avec un mix de médicaments et de boissons énergisantes. Bon, on a fait l'analyse, puis le mix des deux, c'était pas recommandé. C'était proscrit. C'était pas bon. Mais, puis moi, c'est évident, là, sympathie, tu sais.
1: Mais oui.
0: J'aime pas ça, les gens qui décèdent, là. Mais on n'interdit pas encore le sucre qui tue aussi autant. On interdit pas trop la cigarette parce que ça tue autant. Il y a plein de choses qui tuent, là. Puis on ne l'interdit pas, même. On a légalisé le pot, là. Donc, puis c'est prouvé, là, que les jeunes qui consomment du cannabis ont des problèmes cognitifs, peuvent développer des problèmes de santé mentale. Il y a des preuves là-dessus, il y a des études. Ça appelle pas, hein?
1: Non.
0: Tranquille.
1: Est-ce qu'il y a un problème avec mon téléphone?
0: C'est ça que je me demande, parce que Moi, j'ai dit, passe-moi-le, là, ça a flushé les lignes, puis il n'y a plus rien. Bon, je suis tranquille. Ben, c'est correct comme ça. J'ai Shirley qui dit, salut, je vais prendre une marche rapide de Shirley. Ah bon?
1: Ah, bon, parfait. Ça, Shirley, fun, bonne ça, marche. Shirley.
0: Mets les écouteurs, puis c'est parfait. Achète gueux. G-U-E-U. Tu connais ça?
1: Achète gueux?
0: Ouais.
1: Non.
0: C'est une boisson, semble-t-il, que ça serait bon.
1: Ah, non, moi, je connais pas ça. Je te le dis, là, je suis la personne qui connaît le moins une marque de boisson énergisante là, possible. Là. J'en ai jamais pris de ma vie, Carbo. Ouais. J'ai jamais goûté à ça.
0: Les textos défoncent totalement. Peut-être qu'on est gêné de jaser de ce sujet-là, puis c'est correct aussi. Carbo, explique-moi ça. Une loi pour les 16 ans qui peuvent pas boire de energy drink, pas de trouble. OK? Mais tu peux commencer un processus de changement de genre à 14.
1: Hmm.
0: Mais tu ne mets pas ta vie en péril pour un processus de changement de genre. Il ne faut pas mêler les affaires non plus. Surtout avec de la médication. Mais il y a peut-être un travail de pharmacien aussi qui aurait dû faire la job là. Moi, mes trois sont au secondaire privé. Ils ont trois un iPad. Ils ont trouvé un moyen de me texter. Ils me textent toute la journée. J'aurais fait pareil, moi aussi.
1: Ben oui, à cette heure, les jeunes, ils n'ont plus de livres. Là. C'est tout sur les iPads. Fait que c'est sûr qu'ils ont trouvé un moyen de
0: se communiquer.
1: De se communiquer, ben
0: ça
1: oui.
0: Va toujours. Autrement dit, ça va toujours arriver là, que les jeunes vont trouver une solution à tout. Moi, je trouve ça intelligent.
1: Ben, c'est ça, l'être humain est intelligent quand oui. même.
0: Le corps humain est fou, puis il y a une boîte crânienne. Dans la boîte crânienne, il y a un ordinateur qui comme pilote à vitesse grand V.
1: Dans le fond, peut-être qu'ils sont pas si niaiseux que ça, nos jeunes.
0: Ils sont pas niaiseux, j'ai jamais dit ça au contraire. C'est que là, un moment donné, matin, je faisais une allée, j'écoutais mon rep, tout ça. Là, un moment donné, ça va-tu arrêter, là? T'sais, ça va-tu arrêter, là, cette histoire-là de gouvernement à se mêler de tout, là? T'sais, je peux comprendre, là, mais là, ça va-tu arrêter, là? T'sais, sérieux.
1: Je pense que pour eux, c'est une façon de se dire, vu que les parents, ils se font pas tant écouter, bon, on va les aider, on va mettre une loi. Puis ils pensent que ça va aider.
0: OK.
1: C'est un peu de même.
0: Bon.
1: Ben, je sais pas.
0: On va aller sur la 1. Allô, Radio X?
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0: Oh, on a notre
3: salut,
0: téléphone.
3: Carbo.
0: Salut, ça va?
3: Oui, ça va?
0: Oui, je t'écoute.
3: Ah, ben là, je suis frappeur de relève. Ça a de l'air, ça appelait plus. J'ai dit, va prendre.
0: Ben, je sais pas si c'est nous autres qui a fait de quoi au téléphone ou que ça appelait pas, mais là, les lignes sont revenues pleines. Mais vois-tu, okay. le premier compone, j'ai un message enregistré de Bell Canada. Ça fait que ça va bien. Oui, vas-y, je t'écoute.
3: Ah, mais c'est sûr que le plan de fou là, de faire une loi à la course, là, c'est à CAC, là.
0: La CAQ a plusieurs projets. Il y a 19 projets de loi vite, là. Ça en fait partie. Ça en est un, là.
3: Ah, c'est ça. Entendu ça, ben, vous suivez toute la journée. Moi, je pars le matin à 5h30 avec Doom, puis après ça, à 6h30 avec Doom, puis après ça, je suis, là.
0: Oui. Mais toi, selon toi, je te pose la question. As-tu des enfants?
3: Oui, j'ai deux petites filles de 30 ans.
0: OK. Et crois-tu que se faire gérer par le gouvernement, ça aurait changé quelque chose dans leur cheminement?
3: Je pense pas, non.
0: Non, hein?
3: Nous autres, pareil. Moi, j'en prends pas. Ces affaires-là, me semble que je sens rien. J'ai dû essayer à mon histoire un coup à chauffer un truck avec Alain Bonheur. Moi, je chauffe. Puis là, j'ai rien senti. Moi, ça ne me fait rien, moi, ces affaires-là. J'en prends pas, puis j'ai pas besoin de ça.
0: OK. Fait que, regarde, c'est pas nécessaire. Il y a d'autres choses. Il y a d'autres choses
3: non,
0: à voir.
3: Non, quand ça marche pas, quand je suis sur la route, là, puis ça marche pas, je vais être valeur, je taxe à côté, puis je m'envoie dans le pipette, c'est ça qui est le meilleur.
0: Ça, c'est vrai, hein? Ça, c'est vrai, c'est ça qui est le meilleur.
3: Après
0: hey, merci.
3: Ça, je continue, puis je fais mon 16 heures, puis j'ai pas de problème. Ben, il m'en manquait un peu, j'en avais besoin, je le prends là, puis après ça, c'est correct.
0: Bon, ben, c'est cool, ça. Hey, merci d'avoir appelé.
3: Allô?
0: Bye. J'ai quelqu'un qui dit il s'agirait d'arrêter d'écouter les grands réseaux, les grandes chaînes de nouvelles en continu. Peut-être aussi. Allô, Radio X?
4: Oui, salut. Bonjour, Carbo.
0: Salut.
4: Salut, Mel.
1: Salut.
4: Bien, yeah, ça va?
0: Oui, numéro un.
4: Bon, ben, regarde. Ben là, moi, tu vas rire. T'inquiète, là, on va parler du sujet. Mais j'appelais quasiment rien que la ligue. Je vais appeler pour voir s'il me répond.
0: Ah oui, ça marche.
4: Il ne marque pas ton sel, mais non, ça marche.
0: Oui.
4: Ça marche, mais ouais, les Red Bull, là, tout ça, là.
0: Ouais.
4: Peut-être que l'empêcher avec une loi, il va peut-être avoir une couple de jeunes qui vont en prendre moins parce que s'il se fait carte aux dépenses, mais coudonc, il n'arrêtera pas où, ben Mais tu sais, boire de la bière, là, c'est à partir de quel âge, ça? 18 ans?
0: C'est supposé 18 ans.
1: Ouais.
4: Wow. Ben ouais. Moi, à 14-15 ans, j'étais assis dans les marches du dépanneur, puis quand on voyait un passer qui était un peu willing, « Hey, monsieur, monsieur,
0: peux-tu me sortir? Peux-tu m'en sortir? » Ben oui, c'est ça.
4: Les lois, ça règle rien, là. Je te dis pas que ça peut empêcher une coupe de n'acheter moins souvent. Tu sais, là, c'est sûr, si t'en ventes les birantes, s'ils veulent n'acheter trois, ils n'arrêtent pas, là. Ça peut peut-être régler une partie du problème, mais c'est pas ça, là. C'est, les lois, ça n'a jamais rien réglé. Puis on a déjà assez de même des lois, je trouve.
0: Ben, moi, je pense aussi. Moi, je pense qu'on devrait pas perdre de temps. De précieux temps, surtout en fin comme ça, là, de travaux parlementaires pour une loi de niaiseuse de même.
4: Ben, eux autres, ils devraient pas avoir le droit de tout faire rien, là, comme c'est là. Pour le temps, il leur reste, là.
0: C'est ça, exactement. Surtout que ça n'a pas été élu démocratiquement par le peuple.
4: Ben, puis mettons que l'avenir, le passé nous a pas montré qu'il était très compétent, là. Ça fait que, s'il aurait été sa coche, j'aurais pu lui dire continue jusqu'à temps que tu t'en ailles, mais non. Fait que, je pense qu'ils n'ont assez fait, là. Moi, je le barrerais ça, là, puis on va attendre nos prochaines élections.
0: Exact. Hey, merci d'avoir appelé.
4: C'est beau, salut.
0: Salut. Pour moi, on avait un vrai trouble parce que, regarde, les lignes sont pleines. Allô, Radio X? Allô?
5: Oui, bonjour. Bonjour.
0: Bonjour, bonjour. Ça va bien?
5: Oui, bonjour. Bonjour à vous deux. C'est France.
0: Oui, France.
5: Oui, moi, je vous appelle pour deux petits commentaires.
0: Oui.
5: Carbo, le commentaire que tu faisais tantôt par rapport aux dépanneurs.
0: Oui.
5: Puis, tu sais, qu'il n'y a rien de très santé quand on rentre dans les dépanneurs. Je suis tout à fait d'accord avec toi.
0: C'est vrai, hein?
5: C'est effrayant. Tu parles des sandwichs puis des sous-marins, je vais pas trop mortels, là.
0: Ouais.
5: C'est fou, on arrête d'un dépanneur, puis c'est vraiment de la junk, puis c'est vraiment dégueulasse, là.
0: Ouais.
5: Il n'y a jamais de présentoir de...
0: Remarque qu'on a le choix d'arrêter dans un marché ou si on peut arrêter dans un épicerie, mais le dépanneur, tu sais, c'est sensible, là. C'est parce qu'on met l'essence, sur la route.
1: Ça fait juste un arrêt.
0: Ça serait le fun de voir, à un moment donné, une section de dépanneur. Ça serait un bon coup d'une franchise de peut-être proposer quelque chose d'un peu plus santé, là.
5: Oui, parce que tu peux toujours arrêter au IGA, tout ça, mais comme tu dis, si tu veux mettre de l'essence, puis tu veux te prendre... Tu sais, de quoi à part d'arrêter au McDo, là, tu sais, je pense qu'il y aura un effort à faire de ce côté-là, mais je suis pas certaine que nos gouvernements sont vraiment enclins à encourager la santé physique chez les gens.
0: Ton autre point, France, c'était quoi?
5: Oui, rapidement, mon autre point, mais je veux juste te dire, moi, je suis d'accord, je suis pas d'accord de mettre une loi. J'ai deux garçons qui sont adultes maintenant, dont un, tu sais, qui a du TDAH puis qui prend de la médication, mais on a toujours beaucoup discuté, puis, tu sais, éduqué, comme tu as dit tantôt.
0: Oui.
5: Puis, il est très conscient que ça marche pas pantoute avec sa médication, là.
0: Il l'a réalisé par lui-même aussi.
5: Ah, ouais, je pense que, tu sais, ça, puis d'autres
0: mais
5: sujets.
0: Mais tu vois, France, ça, c'est. T'as pris le temps avec ton enfant.
5: Oui,
0: mais on dirait que beaucoup de parents ont déclaré. C'est ça.
5: C'est de zéro année, là, que la discussion avec les enfants s'installe, là. C'est pas rendu à 15 ans, là.
0: Exactement, mais tu sais, il y en a beaucoup qui prennent pas le temps. C'est ça qui est plate.
5: Ouais. Fait que c'était ça mes deux points.
0: Hey, merci beaucoup.
5: Bonne soirée à vous deux.
0: Salut, là. Bye.
5: Bye.
0: On va aller répondre à un dernier, Mel.
1: Ouais, un petit dernier.
0: Oui. Allô, Radio X?
6: Oui, allô?
0: Oui, comment ça va?
6: Ça va, toi?
0: Oui, numéro un.
6: Ouais, ben, check, je pense qu'on a peut-être une dizaine d'années de différence, là. J'ai une dizaine d'années plus jeune que toi, mais quand on était jeune, on trouvait tout le temps le moyen. Même s'il y avait une loi 18 ans et moins que tout, on trouvait tout le temps le moyen, que ce soit de la cigarette, de la bière ou de l'alcool.
0: Oh oui.
6: On trouvait le moyen.
0: Oh oui.
6: Puis comme tu l'as dit tantôt, les jeunes sont assez intelligents de se débrouiller d'en trouver. Comme avec les vapotes, là, présentement, c'est pire fléau, tu peux pas avoir. Ils ont interdit les vapoteuses avec des goûts. Mais maintenant, dans tous les coins de rue, tous les jeunes, ils regardent dans leur poche, ils n'ont tout avec des goûts.
0: Ah oh, ouais, ils n'ont tout, ils commandent ça sur Internet, puis tu sais, c'est réglé.
6: C'est ça. Fait ouais. Que, tu sais, moi, une loi, ça ne changera pas grand-chose. Moi, la seule affaire qu'est-ce qui pourrait aider beaucoup là-dedans, comme tu as dit tantôt, en Nouvelle-Zélande ou en Australie, tu augmentes les prix, quasiment mettre le prix trois fois, quatre fois plus haut.
0: Exact.
6: Ils vont réfléchir, premièrement, une fois, premièrement, ils vont réfléchir à ça, puis deuxièmement, ben, je pense que c'est JC tantôt qui a parlé que ça serait le, comment dire, ils écoutent pas les parents, ils écoutent pas le gouvernement, les jeunes, ils s'en foutent. Eux autres, qu'est-ce qu'ils regardent, c'est l'Internet et les influenceurs.
0: En plein ça.
6: C'est eux autres qui devraient, leur dire comme de quoi que c'est pas correct. Puis l'autre affaire, ce serait aux pharmaciens aussi d'avertir aussi.
0: Ça, c'est un bon point.
6: Les pilules, ouais. Puis de les avertir que c'est pas bon non plus.
1: Très bon point.
0: Ça, c'est un très bon point parce que, tu sais, honnêtement, si le pharmacien te regarde dans les yeux en te donnant tes médicaments puis dit que tu vas mourir, moi, tu le disais, tu y penses deux fois, là. C'est dangereux. Tu sais, tu comprends? On joue pas avec le feu, là. C'est dangereux, là.
6: Ben, le jeune, là, il est mort, quoi, en fin de semaine? Il est mort, quoi? Il avait 14, 15 ans, le jeune,
0: ouais,
6: qui est décédé, là.
0: Ouais,
1: 15
0: ouais.
1: Ans.
6: Le pharmacien, il a sûrement pas dit les effets qu'il avait, pis tout.
0: Ou il les a pas écoutés, parce que moi, je prends les médicaments. Puis c'est écrit, là, sur mon. Tu sais, quand je prends les médicaments, c'est écrit, là, dessus.
6: Mais les jeunes, ils prennent les médicaments, ils lisent pas trois quarts du temps. Non. C'est pas tout le monde qui lit les affaires, là.
0: T'as raison.
6: Moi, j'en prends des médicaments, je lis pas tout le temps les contre-indications non plus, là. Mais je m'informe avec le pharmacien, c'est quoi qui est bon, c'est quoi qui est pas bon, pis tout, là, je pose des questions.
0: Exactement.
6: Mais eux autres, oh, que c'est beau, je vais prendre la pilule, puis c'est beau, c'est correct, foutez-moi à faire.
0: Ben, souvent, ils vont prendre la pilule pour faire plaisir aux parents, hein.
6: Exactement, mais ils vont faire des choses dans leur dos, même si des fois les parents ils leur disent, comme moi, j'en ai trois jeunes, là. J'en ai un de 11, 19, puis ma fille, elle s'en va dans les 19, puis mon gars, il a 17. Et ils me disent, ouais, c'est beau, papa, mais qu'est-ce qu'ils font quand ils sont avec leurs amis? Je sais pas, je suis pas dans leur culotte tout le temps, là.
0: Ouais.
6: Fait que, on a tous été jeunes à un moment donné. On le sait comment que les jeunes peuvent agir.
0: Ouais.
6: Puis une loi, c'est pas ça
0: sauf, qui va aider. Sauf que moi pis toi, des boissons énergisantes, on n'avait pas jeune. Ça existait pas.
6: On n'avait pas. Ben moi, quand ça a commencé, la première fois que j'ai vu des Red Bull, c'était comme dans des mini-fioles. C'était du Red Bull concentré.
0: Oui, je me souviens de ça. Des petites shots, là, tu sais.
6: Ouais, c'est ça, des petites shots. T'en prenais une, moi j'habitais dans un quartier où il y avait beaucoup de Chinois, puis eux autres, ils amenaient ça de là-bas. Fait qu'il commandait ça de la Chine et tout.
0: Ah ouais.
6: Et j'en voyais aller, ça boostait. Mais à un moment donné, quand les canettes ont sorti, on en prenait et tout. Mais t'en remarqueras, sur n'importe quelle grosseur de canette, que ce soit 750 ml ou 350 ml, c'est marqué une par jour.
0: Exact, c'est écrit dessus. Hey, merci d'avoir appelé.
6: Bonne journée.
0: Salut, bye. On va laisser le temps au Spacecast avec une dernière pause parce qu'on est un petit peu défoncé. Mais je voulais prendre le temps avec les bugs de téléphone à soi, c'était bizarre.
1: Ouais.
0: On revient, Mélanie, hein? C'est ça, ce sera pas long.
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10: Ouais, ben c'est déjà terminé, Mélanie.
11: Oui.
10: Sujet très intéressant. Énormément de textos ce soir, beaucoup plus que de téléphone.
11: Oui.
10: Quoique le téléphone a bien été aussi. Merci encore une fois. Je sais que tu t'en vas faire une activité ce soir.
11: Oui.
10: Sois prudente.
11: Merci.
10: Et puis toi, quand tu vas sortir, parce que là, tu es à l'air climatisé depuis un matin.
11: Non, c'est ça. J'ai pas sorti encore depuis 8h30 à matin.
10: Quand tu vas voir dehors, tu vas comprendre qu'on a eu une solide journée.
11: Et qu'à soir, je peux me mettre en short.
10: Ah ouais, short? Mais pas trop short, là.
11: Non, short de soccer, là. Je vais être correct, là. Ça va être très responsable.
10: Et on se voit demain. Demain, ce sera Feel Good et oui. Tribune Libre. Et pour l'instant, soyez prudents. Faites attention aux machines. Je vous laisse aux soins du Spacecast. Louis Gauvin est revenu!
11: Yeah!
10: Je l'ai eu dans le corridor! Salut, bye!
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0: Ah, Mama Oulé, à vous.
1: La nuit
0: est tombée sur Québec. Et votre Spacecast est là.
2: Oh yeah!
0: Au complet!
2: Ouais! I'm back, bitches!
0: Violent Lou!
2: Yeah!
0: Louis Gauvin, il est de retour d'une belle semaine de vacances. Salut, man!
2: Yo!
0: Content de te voir?
2: Ah, moi aussi, je suis content.
0: On jase, puis on réalise, il y a un thème qui roule.
2: Ouais, c'est ça, on devrait faire de la radio, m'emmener.
0: Normalement, on devrait travailler aujourd'hui. C'est ce que nous allons faire, travailler comme des bons caporals cochonnets que nous sommes, et ce, jusqu'à 22h.
2: Oui, chef!
0: Le 418-670-9098, c'est le numéro pour nous rejoindre, mesdames, messieurs. Allez-y de vos salutations d'usage, vos questions, vos commentaires. Quoi que ce soit qui constitue une interaction avec nous, on se sent seul, alors faites-le. Le Redneck Révolté est là. À Mama Oulé, à toi, mon cher Redneck Révolté.
2: M'ennuie de vous autres.
0: Oui, la gang! Ah oui, c'est vrai. En vacances, à travers la nature, tu devais vraiment t'ennuyer de nous autres.
2: Oh!
0: Glad you're not...
2: Vous autres hier à l'aéroport.
0: Ouais. Quelqu'un nous dit « Glad you're not canceled, bitches ». Oh no! We're not. Ah, Mama Oulé nous dit Eric. Ah, Mama Oulé à toi, mon cher Eric. Trouve-toi un nickname, ça va faire plus punché.
2: Ouais, là, s'il vous plaît.
0: Snoopy, le camionneur. Et là, également, Ninja Indien. Ah, Mama Oulé à toi, mon cher Ninja Indien. Dikonosaurus aussi, fidèle au poste. Vous êtes en train de faire sauter le texto actuellement. Dodu, le porciculteur.
2: Ah ben!
0: Dodu, le porciculteur, est là. Ben, Mama Oulé à toi.
2: On me dit qu'il est détesté de la communauté musulmane.
0: Ah oui. Hein, c'est il est très haram.
2: Ah oui, tu touches pas à ça.
0: Ah là, c'est pas bon. Un gros voleur bandit. Un Mama Oulé de Jordan qui... Hey. Aime les chests huilés, nous dit-on.
2: Ah oui, ça vient probablement de notre introduction du retour où Jord a pété sa coche sur le monde qui court en chest sur Champlain.
0: Ah, c'est vrai, hein,
2: j'ai
0: ouais?
2: J'ai senti un peu de jalousie envers la shape des beaux bonhommes.
0: Je le comprends. Échec et mat. Fin des salutations d'usage et j'ai pas entendu votre conversation, mais c'est sûr, c'est ça. J'en vois courir dans ma rue, puis je suis comme, des fois, je me dis... Être shape in mind, moi avec, avoir un V, tu sais, au-dessus de mon pénis, là.
2: Oui.
0: Tu sais, genre de V de bassin, moi avec, je porterais jamais de t-shirt. Jamais.
2: Mais tu sais, moi, mon point, c'était que, tu sais, tout le monde peut se promener en chest.
0: Ben oui.
2: Tout le temps, mais George, ça passait pas. George, là, c'était. Si t'es en chest, c'est juste pour flexer, puis c'est pas parce que t'as chaud, puis.
0: Ben, ça se peut.
2: Ouais, oui, mais en même temps, t'as-tu le droit de flexer?
0: Ben, ces gens-là, et.
2: Tough avoir un body d'Adonis.
0: Pourquoi tu penses qu'il court? Pour flexer?
2: Ben oui.
0: Mais là, s'il peut pas flexer, quoi ça lui donne de courir?
2: Pourquoi courir avec un chandail?
0: Voyons donc.
2: Honnêtement. Finalement, on a réussi à s'entendre après genre une demi-heure de débat. Là.
0: J'aime ça, une négociation. À savoir, je peux-tu courir pas de t-shirt?
2: Quand t'es sur le bord de l'eau, oui. Pas sur le bord de l'eau, non. Maintenant, Val-Bélair, À moins que t'es sur le bord de la rivière. Là,
0: ouais, si je cours sur le bord de la rivière Nelson, es-tu correct?
2: T'es correct, t'es sur le bord de l'eau.
0: La proximité avec l'eau qui me permet d'enlever le coton.
2: À 300 pieds de l'eau, t'as le droit.
0: OK. Fait que c'est à la promenade Champlain, on peut courir, mais j'ai zéro intention de me baigner.
2: En bedaine, pas de problème.
0: Y a pas de trouble.
2: C'est ce qu'on en a déduit.
0: C'est plein, je suis trop loin du fleuve?
2: Oui. Oh, ouais. Oui, parce que t'es comme pas à une déviation près de tomber dans l'eau.
0: Ah, OK. Faut qu'il soit... OK, je comprends.
2: Mais c'est comme pour être prêt pour une vague...
0: D'un coup que tu tombes, t'as pas mouillé ton t-shirt. C'est ça le standard à
2: jour. Ou une grosse vague qui arrive, out of nowhere. Tu sais, le fleuve a décidé d'accueillir des vagues de 30 pieds, puis le boom, elle te ramasse.
0: Des fois, faut pas chercher trop loin. Hein, tu sais, pourquoi les gens courent pas de chandail? Ça revient, il y a un débat la semaine passée, t'étais pas là, mais... pas un débat, mais un questionnement, parce que pour la 1600... Ils ont fêté, là, la semaine passée, leur 1600e email de harcèlement, là, le couple Sébastien de l'orme. Et,
2: Oui, c'est vrai, ça repognait. Hein? J'ai entendu parler de ça dans le retour tantôt aussi. Puis je me suis dit, mais Sam, on a déjà sorti cette nouvelle-là.
0: Ah oui, mais un autre. Et ça, ça, en fait, puis ça, je jasais avec Jessica qui t'a remplacé.
2: Uh-huh.
0: Ça se peut-tu que Sébastien Delorme, avec la shape qu'il a, il puisse se permettre, et puisqu'il peut se permettre, il ne se clenche pas les moniques qui ont des vergetures sur le bourrelet pubien? Est-ce que ça se peut que lui, il dise, hey, je peux?
2: Ben,
0: je peux!
2: Ça se peut. Ça se peut. Puis ça se peut-tu que les gens qui chialent soient des moniques qui s'expéraient, qui espèrent se le pogner, mais qui se le font voler par une belle pitoune de 26 ans?
0: Yeah. Ben, ça revient. J'entendais tantôt votre conversation où est-ce que... je pense que c'était-tu en open ou je sais pas trop. Là, j'allais chercher les filles à cette heure-là, mais Mel, elle disait qu'il y a des gens qui l'insultaient par rapport à son bonheur qu'elle montre sur les réseaux sociaux.
2: Ouais.
0: Entre autres, là, sa demande en fiançailles de Pi. Ça se pourrait-tu qu'il y ait des Monique un peu overweight qui aient eux autres aussi? Aimerait ça se faire railer vers un gars de lutte?
2: Hey, il trouve beau, hein, le beau Yannick.
0: Ça se pourrait-tu?
2: Il aime ça, il est légende du rock.
0: Hey, Yannick a passé 40 puis il l'a levé en haut de son pénis.
2: Il est en chaise.
0: Ouais. Hey. Ça se pourrait-tu, moi, un crime réel, là? Seul V qu'il y a, c'est sur ses John Player Vikings. Ça se pourrait-tu?
2: Hein? Écoute, je dis pas qu'on a la vérité.
0: Non.
2: Mais on n'est pas loin.
0: Ouais, je dis pas qu'on a la vérité. Mais on n'a pas tort.
2: C'est ça.
0: On n'a pas 100% tort.
2: À un moment donné, il faut regarder la réalité telle qu'elle est.
0: Ben voilà, exact. Hey, sinon, toi, écoute, j'allais dire, t'as-tu passé un beau week-end? Tous plus qu'un week-end, là?
2: C'était malade, j'en suis pas encore revenu, mais on s'est gardé du temps en fin de show.
0: Pour ouais, c'est ça, on va prendre le temps, là, ça va être un moment. Puis tu sais, c'est vraiment pour les amateurs de autant de plein air, de voyage aux États-Unis. Il y a des gens qui sont passionnés, ils aiment pas tant voyager. Mais il adore explorer les États-Unis. Il y a des gens qui ont vraiment une fascination des États-Unis, puis c'est compréhensible. Là.
2: Moi, je commence à comprendre ça parce qu'il y a des États américains dans l'Ouest. Je commence à en avoir fait pas pire. Là.
0: Ouais.
2: J'ai fait Californie, Nevada, Arizona. J'étais allé au Colorado pas très longtemps, mais quand même Utah de haut en bas, Idaho, Montana, Wyoming.
0: Je pense que c'était une des rares personnes que je connais qui, corrige-moi si je me trompe, qui a fait plus de Ouest que de Est.
2: J'ai fait beaucoup d'Est aussi là, okay. Dans les montagnes, tu sais, j'ai tout visité là, le New Hampshire, tout, mais je suis pas descendu ben plus bas que New York là, mais tu sais, je suis déjà allé à Pittsburgh aussi, à Philadelphie en masse, Boston, à New York, tu sais, j'ai tout fait ces villes-là là.
0: Okay.
2: Mais l'Ouest américain, je le découvre et c'est un endroit magnifique.
0: Ouais.
2: Vraiment là, c'est puis partout où on va, c'est malade.
0: Ce que je trouve cool avec les États-Unis, c'est que t'as comme plein de pays, tu sais, dans le même pays si
2: en Europe là. Tu vas changer, tu sais, tu vas rouler, mettons, 1000 km, tu vas changer de pays 6 fois.
0: Mm-hmm.
2: Aux États-Unis, tu roules 1000 km, t'es dans le même état.
0: Ouais.
2: Mais le 1000 km est pareil, puis le changement démographique est pareil que si tu changeais de pays en Europe, là, c'est. La nature qu'il y a là, man, tu peux passer d'un désert à un endroit glacier à des roches volcaniques à de la forêt avec des bisons, puis tout comme j'ai vu, dans l'espace de une heure de char, là. Fait que c'est.
0: C'est
2: moi,
0: nice.
2: Je trouve ça fantastique.
0: Soyez là autour cher, de. Là. Peut-être autour de 9h, on va faire un bon bloc là, justement pour jaser de ça, prendre le temps d'aller au fond de ton parcours.
2: Yes. Toi, grosse fin de semaine. Toi, qu'est-ce qui s'est passé pendant que j'étais parti? Raconte-moi ta vie.
0: Hey man, ma vie, c'est mollo. Je me suis barré le dos un matin. J'ai mal dans le dos.
2: Okay, cool.
0: Moi, j'ai pas une solide envie de chier, OK? J'ai juste le bas du dos barré. Sinon, Canadien a été éliminé des playoffs.
2: Ça t'étais là. Écoute, on est tous surpris.
0: Ouais, non, c'est ça. Pas mal ça, man.
2: Mitch Marner a scoré 3 buts.
0: Mitch Marner,
2: en 6 minutes, il a battu Rocket Richard.
0: Hey man, puis Mitch Marner, il va-tu. Mais qui ramène la coupe à Toronto, ils vont-tu être power cocu? Gang d'imbéciles contents. Gang d'imbéciles contents.
2: Peu importe qui gagne. Frédéric Anderson, c'était le goaler de Toronto.
0: C'est vrai.
2: Mitch Marner, c'était une star de Toronto.
0: C'est win-win.
2: Toronto pleure et pleure pleure. Et moi, ça me réjouit. Chaque larme de Torontois me rajoute du bonheur.
0: Ça me réjouit, mais je vais plaider coupable sur le fait que je n'ai pas écouté une seule seconde. Moi, de la finale de l'Est. De la finale de la Coupe.
2: J'ai tout écouté, même si j'étais en vacances, parce que ma blonde est une fan finie des Golden Knights.
0: C'est vrai, ben oui.
2: Fait qu'elle, elle a trippé bien raide, fait que j'ai tout écouté ça. Les deux OT, man, avec tout. C'était samedi soir, j'étais pris dans le campeur, Salt Lake City, fait que.
0: Non, écoute, cool. Ça, sinon, outre ça, le show dans lequel t'es actuellement est premier, man.
2: Oui, man!
0: On a eu des résultats de sondage jeudi passé. Je sais pas si tu l'avais compris parce qu'on s'est parlé quand tu étais en montagne, très haut dans les montagnes, puis il y avait comme, je te dirais, 2 jours de décalage. Là.
2: Le réseau n'était pas très rapide. Ouais.
0: Bonjour, je passe ma commande au team. Il me répond bonjour. Là, il y a comme un gap, là. Mais oui, on est premier.
2: On est fucking premier. On va se dire.
0: Hein? Non, pour vrai, moi, j'étais.
2: Allez-vous rabier.
0: J'ai toujours trouvé ça super archaïque, là, les sondages numéristes, autrefois BBM. Puis, c'est l'année passée, je comprends que la motivation était peut-être pas au même. Tu sais, là, on a bien du fun, puis on est into it, puis tout, là. Puis, comme je comptais la semaine passée, j'ai fait un envolé, même tout seul. J'ai fait 25 minutes tout seul à parler, comme un style fou. Mais j'étais allé vraiment au fond de ma pensée sur plein de sujets pour remercier nos auditeurs puis la façon qu'on voyait le show puis d'arrêter de se faire chier. Tu sais, après le mois de mars, là, ce qu'on vous a dit, là, arrêter de se faire chier quoi que ce soit. Là.
2: Exact.
0: Fait que j'étais un peu allé frangeux par rapport à ça. Puis,
2: C'est cool. Ben, c'est peut-être que les auditeurs, ils voient les beaux moments. Là, c'est le fun, puis on rit, puis on a du fun, puis on fait un bon show. mais c'est pas tout le temps facile comme ça en a l'air.
0: Non, non, exact. C'est ça. Il y a des fois qu'il faut un peu vendre notre salade, mais là, là ça va bien.
2: Parce que la salade est vendue. Là.
0: Mais tu sais, quand je te dis que des fois, ça fait moyen de sens, là. T'sais, l'année passée, évidemment, la motivation était peut-être moins au rendez-vous qu'elle l'est actuellement pour plein, plein, plein de raisons. Mais le Canadien qui fait barely les séries, ça nous rentre dedans, c'est comme pas possible. On est encore premier, mais tu sais, je l'avais senti dans les sondages. Là, le Canadien, un gars de 100 points, un gars de 52 goals, peut-être la recrue de l'année, peut-être un candidat au Norris, possible, bah, pas possible, présence en série. Présence en série, genre garantie depuis février, avec de l'espoir.
2: L'espoir de coupe, hein?
0: Puis, même pas proche de nous faire mal. Fait que pour vrai, moi, les sondages, là, comme je disais au boss, on va le prendre, ça nous sert bien,
2: oui.
0: Tant mieux, mais ça vaut pas de la merde.
2: C'est bon deux jours par année.
0: Ouais, ça, je vais le dire comme je le pense, là, ça vaut pas de la merde.
2: C'est bon deux jours par année.
0: Ça vaut pas de la merde.
2: C'est des petits cahiers que des gens remplissent. Là,
0: nos auditeurs, sont-tu contents d'être heureux? Oui.
2: Voilà.
0: Ça, moi, c'est ça qui compte. Puis,
2: Trouvez-vous que vous avez un bon show? 670-9098.
0: Ouais, hein? puis, vous pouvez, oui, nous insulter si vous voulez, là, puis quoi que ce soit, mais si vous voulez être constructif, puis si vous aimez le show et que vous voulez l'upgrader à votre façon, c'est déjà arrivé que des gens nous proposent soit des invités, soit même des gens qui sont devenus chroniqueurs.
2: Proposez-vous, oui.
0: Vous-même, man.
2: Pensez que vous êtes intéressant, proposez-vous. Au pire, vous allez venir vous pendre vous-même en onde pour avoir rire.
0: Ben, au pire, ça va être ça. Ah oui. La fois où je suis allé me pendre sur une station de radio.
2: J'ai fait une risée de moi-même.
0: Ben oui. Fait que si vous en avez des idées, des demandes, des sujets que vous aimeriez qu'ils soient plus abordés lors de la prochaine saison, let's go. Shootez-nous tout ça. jfblais@commercialradiox.com ou directement sur nos Facebook.
2: Yes, comme il disait, on est bien ouvert à vos commentaires si vous payez le cognac.
0: Ouais, gnac, gnac, gnac, gnac. deux bons gars avec nous, ça.
2: Bon.
0: Parce que vous...
2: Hey, merci beaucoup.
0: Hey, aujourd'hui, je me suis senti mal. Je peux-tu compter ça?
2: Ben oui, tu peux. Je sais même pas c'est quoi, mais c'est sûr que tu peux.
0: Ça passe pas loin de la rage au volant, mais j'étais pas au volant. J'étais dans un contexte où il y a des volants.
2: Attends un peu. As-tu passé proche de faire mal à un vélo?
0: Non.
2: Y a-tu un vélo d'impliqué?
0: Non.
2: Vas-y.
0: OK. Je mange d'un stationnement d'un Max, c'est pas vrai, non? Non, on va en parler d'un Max. Toute la merde du monde se passe d'un Max. Non. Je marche dans le stationnement d'une épicerie, puis il y a une madame, genre madame qui a bâti le Québec, là, mais qui, quand même, malgré ça, elle devrait plus que chauffer. Là.
2: Ouais, elle a bâti le Québec, mais son permis de conduire, elle l'a trouvé d'une boîte de Cracker Jack en 88. Là.
0: Elle me voit. Moi, je pense que, vu qu'elle m'a vu et que je suis déjà en train de marcher avec les mains pleines de mes shit, c'est un signal, notre eye contact, c'est un signal pour que j'y aille, tu sais. Oui. Non.
2: Non.
0: Elle recule, man. Mais d'habitude, tu sais, c'est juste moi qui recule juste comme sa transmission. On met pas de gaz pour reculer dans la vie tant que ça. Un peu, mais pas beaucoup.
2: Non, mais d'habitude, tu vas tranquillement d'un coup qui passe de quoi
0: c'est
2: en arrière.
0: Ça. Surtout d'un stationnement, tu sais.
2: D'habitude, oui, puis tu regardes auto. Normalement, là, t'es supposé de sortir, mettons, à 50%, de breaker, de faire un tour d'œil, de miroir, tes angles morts. Après ça, tu peux continuer ta manœuvre, là.
0: Ah, mais elle, non. Gran Turismo. Ben! C'est merculé. Je te jure, là, OK? J'ai senti la draft d'air du char en face de moi, un peu plus, ça me slicer les deux orteils.
2: J'ai failli faire un show tout seul à soir.
0: Ah ouais, ouais. Ben, ou du moins, t'as failli faire avec un nouvellement handicapé, là, qui n'aurait pas eu sa place dans le tramway de Québec. J'aurais pu aller me plaindre aussi. Mais tout ça, passe proche de me rouler ses orteils, elle descend sa fenêtre, même pas pour s'excuser, juste pour continuer son regard livide de statue de cire. Puis j'ai juste dit, ah, c'est une vache. Ça a sorti tout seul. Ça a sorti tout seul parce que j'ai eu peur de me faire écraser. C'est juste ça.
2: Elle l'a entendu, oui.
0: Oui, oh, oui. Oh, oui.
2: Oh, wow.
0: Oh. Ouais.
2: C'était mérité.
0: Ah, oui, ça a vraiment sorti de mon cœur. Je me suis senti mal, là, mais la madame, je pense qu'elle va regarder en arrière. Oh.
2: Ça, c'est.
0: Mais qu'elle quitte.
2: C'est le fun, hein.
0: Ouais,
2: des
0: ouais.
2: fois, à un moment donné, faut-tu le dire à quelqu'un, puis là, ça sort, puis là.
0: T'sais... Mais ça a comme glissé de ma bouche.
2: on se sent mal dans la vie, on est du bon monde.
0: Ouais.
2: Mais des fois, là, ça fait du bien dans l'autre.
0: C'est ça.
2: Une,
0: oh, ouais.
2: Dire qu'est-ce qu'on pense.
0: Il y a vraiment comme sorti.
2: Oh, yeah. Ouais. Je te comprends, c'était un bon feeling.
0: Yes.
2: C'est le fun.
0: Hey, je l'ai mentionné, Mélissa Bédard. En fait, Mike's. Parlons de l'événement Mélissa Bédard. Je suis curieux d'avoir ton avis là-dessus. Toi qui n'as pas d'enfant, mais qui est quand même capable, qui sait vivre, qui a déjà été un enfant et qui a déjà été dans un resto. Mm-hmm. Fait que tu te qualifies pour... Tu sais, t'as assez de coches cochées pour t'exprimer sur le dossier.
2: Ouais, OK, bon.
0: Je vais vous lire le post de... Parce que ça, il y a une multi-étape, là. Il y a le post en partant, il y a la réponse de Mike's.
2: Et il y a surtout les commentaires des posts.
0: Ah ouais? OK.
2: Ouais, moi, les commentaires des posts, ça m'a beaucoup aligné dans ma réflexion. Puis là, je veux pas, regarde, on veut pas faire de mal à personne. Mélissa Bédard, je l'ai déjà rencontré plusieurs
0: fois. J'ai déjà fait de la peine à une vieille madame aujourd'hui, là. Je veux pas faire de la peine à d'autres madames aujourd'hui.
2: Mélissa Bédard, c'est une personne incroyable. Je l'ai rencontrée plusieurs fois. Bonne amie à Carbo.
0: OK.
2: Super femme. Elle est super gentille, puis j'ai rien à dire sur elle.
0: Elle a l'air super fine, mais je vais plaider coupable sur une affaire, là. Je l'ai jamais entendu. Tout le monde dit, hey, la chanteuse, mais ça veut dire, jamais entendu sa voix de ma vie.
2: Moi, je l'ai déjà entendu live au mariage à Carbone.
0: Ah ouais, OK.
2: Ouais, c'est vraiment une très, très bonne personne. Fait que tout ce que je vais pouvoir dire, c'est vraiment pas dans le cas Mélissa, parce qu'il y a du monde qui se sont mis à dire des affaires sur sa famille, sur sa manière de gérer ses enfants. Je ne sais pas comment elle gère ses enfants. Okay. Je ne l'ai pas vu. C'est pas de mes astuces d'affaires. C'est pas de vos affaires. Mm-hmm. Mais on va parler de la manière dont on gère des enfants.
0: Yes. Je suis en... C'est le post Facebook de la semaine passée. Je suis en maudit. Carl, qui je crois est son ex, est allé souper avec les enfants dans un restaurant familial sur le boulevard de Lormière.
2: Je pense que c'est son chum.
0: C'est peut-être son chum. Dans le stationnement de l'épicerie jaune, parce qu'elle s'est séparée récemment, puis là, elle a trouvé l'amour. Puis,
2: OK, ben peut-être que c'est son ex.
0: Dans le stationnement de l'épicerie jaune, l'Irici, en télé, le Maxi, qui est plus bleu que jaune, mais en tout cas. Un endroit que nous fréquentons depuis longtemps. Aaron, notre bébé d'un an, voulait quelque chose sur la table. Il disait ça. Sa sœur riait avec lui. Bref, un souper de famille tout à fait normal. Aucun dégât, aucun manque de respect, juste un bébé d'un an qui découvre sa voix. À la fin du repas, après avoir payé la facture et laissé un pourboire, le pauvre serveur mal à l'aise lui a transmis un message du gérant lâche. La prochaine fois, si c'est encore comme ça, il pourrait lui demander de quitter. Honnêtement, ça m'a fait de la peine. Ça remet surtout sur la table la place des enfants dans les restaurants. Ça, c'est quand même... En tout cas, ça, c'est un Hail Mary, là. Je comprends qu'il faut penser au confort de tous les clients, mais quand on offre un menu enfant et qu'on se présente comme un restaurant familial, un peu plus de tact et de compréhension envers les familles sera apprécié. Parce qu'au final, on parle d'un bébé d'un an, un enfant qui apprend à parler, qui rit, qui découvre le monde. Et ce soir, je trouve ça triste qu'on ait fait sentir à son père qu'il n'était peut-être pas à sa place. J'ai essayé d'appeler et de parler au gérant. Ils n'ont jamais voulu me le prêter. Et vous, qu'en pensez-vous? Les enfants ont-ils leur place dans les restaurants familiaux? Voilà le post.
2: Oui. Ben, j'y vais.
0: Oui, vas-y. Parfait. Vas-y.
2: Okay. Oui, les enfants ont leur place dans un restaurant familial. C'est juste que c'est pas parce que t'as ta place dans un endroit que t'as toute la place dans un endroit. Mm-hmm. Oui, un enfant, ça doit se développer, puis découvrir sa voix, puis découvrir sa vie, mais ça doit aussi découvrir le décorum de la vie, le respect des autres. Puis ça, malheureusement, l'enfant, il sait pas. C'est aux parents de lui dire. Puis l'enfant...
0: Aussi spécial que ton jeune y est.
2: Oui,
0: puis unique.
2: Mettons qu'il fait ça. Deux secondes. Je comprends, mais tu dis, hey, chut, calme-toi un peu, tu sais... T'élèves ton enfant, t'éduques ton enfant. Tu y apprends que dans un restaurant, quand même un certain décorum à avoir. Mm-hmm. Faut que tu sois calme. C'est pas une garderie, un restaurant. Même si c'est un restaurant familial, là.
0: Mais même avec un petit...
2: C'est pas une garderie.
0: Pour l'avoir vécu à plus de... Deux, j'ai deux enfants. Mm-hmm. Fait que je l'ai vécu au moins deux avec deux modèles différents, mais à plusieurs reprises. Ça se fait, hein? Hey, prends ta petite voix. Ça se fait, là.
2: Okay. Même un enfant d'un an est capable de comprendre, de slacker le ton un peu.
0: Écoute, il va pas faire « Oh, veuillez m'excuser, brave Jean. » Mais c'est un... Sans nécessairement process, puis il fait « Oh, pardon. » Il va quand même, tu sais, hey, prends ta petite voix. Mimétisme, toi t'apprends, il va peut-être l'apprendre, ou peu importe, tu plantes le début d'un enseignement, tu sais.
2: Mm-hmm. Parce que, tu sais, des familles dans des restaurants, j'en ai vu plein. Mm-hmm. Et... Il y en a plein qui m'ont jamais causé de problème. Par contre, j'ai déjà vu des familles de turbulents puis de petits enfants complètement fous. Puis je suis vraiment pas en train de dire que c'est le cas de Mélissa Bédard. Vraiment, vraiment pas. Là. Je le sais pas. Je la connais pas personnellement.
0: C'est peut-être ça, puis c'est peut-être pas ça non plus. Exactement. On le sait pas. On était pas là.
2: Vraiment, là. sans aucune méchanceté envers personne.
0: Parce que ça aussi, là,
2: tu sais. Rien à dire de la manière que t'élèves tes enfants.
0: Tu sais, on la connaît, mais pas vraiment, là, tu sais, Mélissa Bédard. Fait qu'on y doit rien. Puis moi, personnellement, je connais encore moins Carl.
2: Oui,
0: fait
2: Carl qui a rien demandé dans cette toile-là.
0: Puis on l'a déjà vu, surtout aussi, des parents qui emmènent leurs enfants au resto. Qui sont au resto avec leurs enfants, mais ils sont pas au resto avec leurs enfants, tu comprends?
2: Ils sont au resto ensemble, puis les enfants sont là aussi.
0: Ouais, ils sont plus le sel, ils sont plus le occupés à faire mille et une autres affaires que de s'occuper de leurs enfants. C'est-tu le cas du monsieur? Je le sais pas, mais c'est une possibilité aussi.
2: Puis, tu sais, je pense qu'en public, c'est ta job, c'est pas ta job de laisser tes enfants découvrir ce qu'ils veulent, c'est ta job de leur montrer comment on se comporte en public.
0: Oui, moi oui.
2: Puis, ben, crime, le restaurant, c'est une bonne opportunité pour faire ça. Vraiment.
0: C'est une bonne pratique.
2: T'es pas obligé de déranger tout le monde. Puis si tes enfants dérangent tout le monde, tu peux pas dire ah désolé c'est un enfant.
0: C'est là qu'embarque.
2: Dérange tout le monde.
0: C'est là qu'embarque je trouve le principe de restaurant familial. Tu sais parce qu'effectivement c'est la meilleure place pour pratiquer ça. C'est sûr que d'aller mettons tu sais dans un des restaurants Michelin de Québec, peut-être moins à place là. Peut-être les gens qui payent 300$.
2: Tu vas pas à tanière avec ton kid là.
0: C'est ça. Tu sais peut-être que les gens ont le goût d'avoir comme une expérience optimale là. C'est peut-être moins le temps de ça à table là. Mais tu sais, s'il n'y a pas justement, no offense, les mics pour ça, il reste quoi, là? Tu sais, qui va au fucking mic si c'est pas pour un restaurant familial?
2: Oui, mais tu sais, ta famille n'est pas obligée d'être complètement turbulente et de prendre toute la place dans le restaurant.
0: C'est ça.
2: Tu sais, oui, un enfant peut se mettre à faire du bruit à un moment donné pendant 2 minutes, puis après ça, tu le calmes. Mais si ça en est venu au point où le gérant a l'a remarqué, puis t'es allé passer un commentaire par quelqu'un d'autre. D'ailleurs, là, maudit pissou, là, pas foutu d'aller dire des affaires en pleine face. Là.
0: Ouais, ça, c'est pas la première fois. Moi, je vais être franc, là, parce que j'ai habité à littéralement 4 pas de ce restaurant-là. Fait que quand j'avais ma première, on est souvent allé là avec la petite. Puis je vais jouer carte sur table. J'ai jamais eu de trouble. Est-ce que c'est mon restaurant préféré? Non. Mais mes filles aimaient beaucoup, ma plus grande aimait beaucoup aller déjeuner là, ma blonde aussi. J'ai jamais eu de trouble avec personne. Mes petites sont assez tranquilles. Elles sont pas meilleures qu'un autre, mais ma plus vieille particulièrement est plus tranquille. Fait qu'on n'a jamais eu de trouble en lien avec le fait qu'on ait des enfants que nous autres, en toute franchise.
2: Mais tu sais, si ça en devient qu'il fait du bruit au point que le gérant pète les nerfs puis tu sais demande de passer ce message-là, mm-hmm. J'ai de la misère à croire que c'était juste un ça pendant 2 minutes puis que ça dérangeait pas, tu sais.
0: J'ai eu cette pensée-là aussi.
2: Un gérant de mic, s'il y en a vu une famille puis un autre, là?
0: Ben, c'est à ça que je suis confronté, parce que c'est pas blanc ou noir, là. On est à quelque part dans le gris, là. On a-tu affaire à un genre de gérant qui se dit « Non, moi, là, je suis en train de virer cette place-là, là, en restaurant 5 étoiles à l'italienne. » C'est parce que, hey, man, t'as un mic.
2: Ah, c'est ça.
0: Je le dis en tout respect, là, mais c'est un mic.
2: Mais en même temps, justement, c'est un mic, fait qu'il doit savoir qu'il y a plein de familles qui viennent.
0: Normalement.
2: C'est ça. Il y en a vu d'autres familles, beaucoup.
0: Et il en verra.
2: Beaucoup, tous les jours, sa clientèle est remplie de ça.
0: Fait qu'en l'autre partie, à quel point il faut que tu fasses ça pour que le gars snap.
2: Voilà. Il est là, le petit problème. Puis là, après ça, moi, c'est là que je vais rentrer un peu peut-être plus dans le direct envers Madame Bédard. Moi, d'aller chigner ses réseaux sociaux de même. C'est là que j'ai de la misère. Ben, c'est là que j'ai beaucoup de misère. Tu sais, je comprends que tu penses que t'es victime d'une injustice, mais les réseaux sociaux, c'est pas fait pour ça. Puis, tu sais, malheureusement, dans les commentaires, c'était pas chic. Il y a beaucoup de monde qui racontait des histoires, qui disait qu'il l'avait déjà vu, puis ci, puis ça, puis je sais pas si c'est vrai, je sais pas, c'est peut-être juste du monde de mauvaise foi, là. Mais quand même, ça devait pas être le fun pour elle de lire ça. Mais elle s'est exposée elle-même, elle s'est tirée dans le pied. T'sais, tu changeras pas le monde de même. Puis le Mike, oui, se sont excusés, mais ça changera rien. Là. Mm-hmm. Si tes enfants sont turbulents puis que t'es pas capable de leur dire de se calmer, oui, tu vas faire chier du monde.
0: Ouais, c'est ça.
2: Il faut savoir vivre à un moment donné. Puis je dis pas que vous savez pas vivre puis que vous savez pas le vivre. Comme je dis, je l'ai pas vu, je les ai pas vus, les enfants, je ne sais pas du tout comment ça se passe. Mais je me dis que pour faire péter plomb un gérant de Mike's, ça devait faire du bruit en bâton.
0: Ça ou est-ce que le gérant en question a été poussé par des plaintes de d'autres clients aussi?
2: Mais ça se peut très bien. Ça se peut, là. Moi, si je vais dans un resto puis que ça commence à gueuler de même, ça se peut même que ça soit moi-même qui aille voir la famille puis je le dis, hey, ça serait-tu possible comme de slacker un petit peu, là? Tu sais, juste de dire à votre enfant de se calmer, s'il vous plaît, là, parce qu'on essaye de penser puis on s'entend pas, là.
0: Moi, là, je comprends que ton petit bébé, il a besoin de c'est sa façon de s'exprimer puis de s'épanouir, là, de courir dans le restaurant puis de crier, là. Puis ça, je l'ai vécu dans un restaurant de la région qui est, oui, familial, mais c'est pas grave. C'est pas une place courir, un
2: exact,
0: restaurant.
2: Exact, c'est ça. Il y a un décorum à suivre puis c'est un bon endroit pour leur apprendre ça, justement.
0: Ouais.
2: Puis si tu leur apprends pas à se tenir calme comme ça dans des moments de même dans leur jeunesse, tu viens de les échapper pour le restant de ta vie. Tu viens de créer des enfants qui malheureusement ne sauront pas vivre.
0: Ouais, c'est des bonnes pratiques, effectivement.
2: Écoute, c'est ça. C'est pas mal tout ce que j'ai à dire là-dessus.
0: Ah ben tu vois, c'est dur de trancher, là, tu sais.
2: Parce qu'on l'a pas, la vérité. Ouais. On n'était pas là.
0: On se fait dire des affaires, là. « Hey, avez-vous vu telle affaire? » Mais, tu sais, en même temps, pourquoi cette personne-là, elle saurait, là? Tu sais, je veux dire... Puis, il y a ça, puis aussi, tu sais, même elle... Je vais ajouter ça dans l'histoire, je viens d'allumer, là. Mais, tu sais, Mélissa Bédard, là, elle était pas là.
2: C'est ça.
0: Elle sait pas.
2: Peut-être bien que Carl, il l'a bullshité.
0: Peut-être qu'il l'a bourré.
2: Fourette, là.
0: Ah oui. Peut-être qu'il l'a bourré, tu sais.
2: C'est surtout Carl, c'est son ex. Qu'est-ce qu'il fait dire que son ex, il veut du bien?
0: Hey, let's go, Jerry Springer. Pis, on le sait pas.
2: En même temps, ça, c'est mon petit côté plate et méchant, là. Mais désolé, Mélissa, là, mais tu te prends pour qui, là? Genre, c'est parce qu'on s'en fout.
0: Ben, il y a ce bout-là.
2: On s'en fout un peu, là. C'est plate, mais on s'en fout.
0: Il y a ce bout-là. Il y a ce bout-là dans l'histoire, là. Tu sais, là, le Mike a été porté à s'excuser ses réseaux sociaux, mais mettons que c'est. Genre Daniel Flamand qui écrit le même texte que je viens de vous lire tantôt. Daniel Flamand qui est ferblantier depuis 25 ans d'une shop ici sur Saint-Sacrement. Est-ce qu'il a ce niveau d'attention-là? Non.
2: Non.
0: Puis ça, je trouve ça profondément dommage. Parce que la plainte et puis le plat de l'histoire, il est égal. Là.
2: Absolument. Ouais. La popularité de quelqu'un ne devrait pas faire qu'on lui donne plus d'attention dans des choses du quotidien.
0: Et plus de soucis, effectivement. Voilà. Ouais. All right. Hey, t'as une autre histoire? Parce que ça, je veux absolument qu'on jase de ça. Quand t'es pas là, j'écoute ben du UFC en contemplant l'obscurité. Jase un peu de la Maison Blanco, la Casa Blanco, qui devient de plus en plus un shit show, là.
2: Hey, man, je sais pas par où commencer, OK? Premièrement, c'est en fin de semaine.
0: C'est vrai, c'est déjà là.
2: Dimanche.
0: Juste mini parenthèse, là. 80 ans. Pour un président américain.
2: Quel vieux bonhomme.
0: Est-ce-tu, puis peu importe c'est lequel, là, Trump ou Biden, es-tu d'un monde malade pareil pour qu'un homme ou une femme de 80 ans puisse gérer la première puissance mondiale au monde? 80!
2: Il ne vivra aucune des conséquences de toutes les actions et les décisions qu'il prend.
0: Tu devrais même pas pouvoir chauffer?
2: Non.
0: 80!
2: Même pas.
0: Il a failli me reculer dedans tantôt. La version féminine a failli me reculer dedans tantôt.
2: Non, c'est... Il devrait avoir ça, on le dit souvent, mais il devrait avoir un âge maximum pour se présenter à la tête d'un pays. Là, il faut que tu vives les décisions, les conséquences de tes décisions.
0: Un minimum, là.
2: Tu sais, je suis pas sûr qu'il aurait fait toute la merde qu'il a faite avec l'Iran s'il crevait pas dans 5 ans.
0: Peut-être, peut-être, effectivement.
2: Parce qu'on va se le dire, et après moi, ça passe pas 85 à ce bonhomme-là. Là.
0: Fait que là, écoute, je vais placer les premières bases par rapport à ça, parce que c'est toute une pogne aussi, là, la façon que tout a été fait, le gala du 80e anniversaire. Ben, c'est pas dit de même, le 80e, mais ça la donne avec le 80e anniversaire de Donald Trump.
2: C'est le 250e des États-Unis.
0: Des États-Unis aussi, effectivement. Et ça va être le UFC Freedom 250, qui est une pogne incroyable pour n'importe quel opposant à Trump, parce qu'il y a eu... Ça, c'est dur. Aime Trump ou pas, moi, il y a bien des affaires dans les politiques de Trump que j'aime bien. Coupable, votre honneur. Mm-hmm. Mais le bout, tu sais, je vais te lire un bout de la poursuite, là. Le président accorde à White et à son entreprise ce dont nul autre n'a jamais bénéficié auparavant. Un accès sans restriction à la Maison-Blanche et au mémorial de Lincoln afin d'y organiser un événement sportif privé à but lucratif avec toutes les possibilités de promotion et de visibilité de marque, tel un accès, de marque qu'un tel accès implique.
2: Sais-tu, moi, le bout là-dedans, direct quand je l'ai lu, il y a une chose qui m'a sauté dans la face. Il dit « à but lucratif ». C'est vrai que le pay-per-view est à but lucratif, mais l'événement en tant que tel, puis je pense que c'est avec ça qu'il va jouer, tout est gratis.
0: Tu peux assister gratis?
2: Il y a 4000 personnes qui vont être autour sur le lawn de la Maison-Blanche. Ça, c'est sur invitation.
0: Okay.
2: C'est juste du monde que Trump a invité. Mais juste l'autre bord de la rue, il y a un écran géant avec un stade de 80 000 personnes, toutes gratis, qui vont y aller pour regarder.
0: Oh, que la sécurité va être débile mentale.
2: Eh?
0: Où il va se passer quoi en fin de semaine?
2: L'air que le top de l'aréna, il est drone-proof.
0: OK.
2: Que les drones vont rebondir si jamais il y a quelque chose qui essaie de rentrer là.
0: OK.
2: Mais ça va être un très, très beau moment là pour foutre le trouble. Surtout que Bibi va être là. Bibi va être courtside.
0: Bibi va être là.
2: Sur le bord de l'octogone.
0: Hey, by the way, pendant que t'étais pas là, là, Trump a avoué qu'il a donné de la merde à Bibi puis qu'il a dit T'es-tu cinglé?
2: Je le sais, j'ai vu passer ça là-bas. C'est sûr que les news de Bibi se sont rendues jusqu'à
0: moi.
2: Ben
0: oui.
2: Mais tu sais, cette poursuite-là, je pense qu'il va réussir. Ben, d'un, il va réussir à s'en sortir parce que c'est fucking Trump pis ils se sont pris trop tard, là. Mm-hmm. C'est sorti la semaine passée, cette poursuite qui vient de deux résidents de la Virginie.
0: Exact. Puis c'est en fin de semaine, là. La poursuite a été déposée samedi par l'organisation publique Integrity Project au nom de deux résidents de la région de Washington. Puis d'entre autres, dans les demandes, là, ils demandent aussi à la cour la suspension de la construction de la gigantesque structure. Mais c'est en fin de semaine.
2: Oui, mais infinie, là.
0: Infinie, il reste juste comme à peser sur un pour les lumières, là, t'sais. Infaite, là.
2: Il y a des fronts pas. Il y a tout le côté là, des parcs nationaux, là. Puis ça, je t'en reparlerai un peu plus tard à soir.
0: Ouais, ouais.
2: Mais de tout l'argent qui est dévié de ça, man, pour les parcs nationaux, l'argent qui est enlevé des autres, qui est destiné à cet événement-là, à toutes les fêtes de commémoration du 250e, qui sont toutes en ligne à Washington, là, l'histoire de la piscine, puis ces affaires-là.
0: Ouais, ouais, ouais.
2: Fait que, t'sais, c'est du gros détournement d'argent. C'est un peu douteux, mais ça va avoir lieu, là. Il n'y a pas une poursuite qui va arrêter ça, là.
0: Je pense pas. Surtout pas à short delay de même, là.
2: Par contre, moi, je pense que le karma est vrai. Surtout dans des moments de même. Il y en a 65% de probabilité d'orage ce soir-là.
0: Pis ils tiennent-tu l'événement beau temps, mauvais temps?
2: Trump a dit que oui, mais les fighters ont dit que jamais ils vont se battre dans la pluie.
0: Ah ouais, OK. Ça, j'allais te demander si ça se fait. Eh, parce que tout un jour, là.
2: Hein?
0: Tout un
2: ça
0: jour.
2: Ça se met à glisser dans l'octogone. Pis tout, tu sais, oui, il y a un toit, là, mais tu sais, si la pluie mouille au 45 un minimum, c'est sûr que ça va être tout trempe là-dedans, là.
0: Ben oui, ben oui.
2: Fait que j'ai entendu des fighters dire qu'ils le feraient pas si ça mouillait. Là, Justin Gaethje, notamment, là, qui a dit que s'il mouillait, c'était cancellé. Mais Trump a dit que beau temps, mauvais temps, ça avait lieu.
0: Il a collé ça, lui. Ouais. C'est lui qui décide.
2: Ben oui, c'est lui qui décide, certain, là.
0: Puis il a décidé que ça se passait.
2: Après ça, il a aussi dit qu'il voulait. T'as pogné ça aussi, l'affaire de la Tour Eiffel, là, qui disait que la Tour Eiffel, au début, était supposée d'être temporaire, mais finalement, ils l'ont trouvée tellement belle qu'ils l'ont gardée. Fait qu'il a dit que ça se pouvait que ça soit la même affaire pour l'aréna du UFC en avant de la Maison-Blanche.
0: Ah ouais?
2: C'est tellement beau que ça se peut qu'ils le gardent une couple d'années, voire jusqu'à l'éternité.
0: OK.
2: Ça ferait bien. C'est...
0: Moi, c'est peut-être mon côté au début, tu sais, quand on a commencé à parler de cette affaire-là, là, c'était à l'époque, c'était très embryonnaire. On disait, ça se pourrait que. Puis mon côté puriste avait été heurté par ce stade devant la Maison-Blanche. Là, si tu me dis, ça reste, mon côté puriste réapparaît. Même si j'ai hâte, là, en fin de semaine, je vais checker ça. C'est sûr. Mon côté puriste, il est un peu heurté, là, que devant la maison de la démocratie occidentale, il y a un stade des UFC.
2: Je pense pas que ça va durer éternellement. Là, au pire, quand Trump s'en va, c'est sûr que le prochain
0: CJ
2: Events, il défait ça.
0: C'est sûr, ben oui.
2: À un moment donné, c'est le gros bon sens. Mais as-tu une idée combien ça a coûté?
0: Aucune idée. Ah, ça doit être astronomique. Combien de tramways?
2: Pas de tramway.
0: Pas de tramway?
2: Ben non, pas de tramway, comme toi, là.
0: Fait que tu vois,
2: flaque un tour.
0: Des pinots.
2: Le UFC qui avait coûté le plus cher avant, c'était celui à la Sphère.
0: OK, oui.
2: Qui avait coûté à peu près 20 millions de dollars à réaliser, là, la production du show.
0: OK.
2: Pour le UFC à la Maison-Blanche, quand on prend tout ce qui est en compte, fait que c'est sûr que ça prend la sécurité, ça prend la construction de l'aréna, ça prend la construction de l'autre aréna à côté de l'écran, puis tout, le stade.
0: La sécurité, c'est un débat. Moi, je dis, mettons, 55.
2: 160 millions.
0: 160? Oh, shit!
2: 160 millions de dollars. Et Dana White et Trump prédisent qu'il y aura plus de monde qui vont l'écouter que de monde qui vont écouter le Super Bowl.
0: Ouais. Il est malade.
2: Je pense qu'il abuse.
0: Ben non, ben oui, c'est sûr que non.
2: À un moment donné...
0: C'est sûr que non. C'est juste d'un point de vue culturel, le football et encore plus le Super Bowl, c'est imbriqué dans la culture américaine. Le UFC, ben moins. Là.
2: Je comprends que c'est trop, là. UFC Maison-Blanche.
0: Oui, mais quand même. Là. C'est quand même un sport où on s'enfarge dans le sang de l'autre. Là.
2: Il va y avoir plus de monde qui vont écouter McGregor le mois d'après que là.
0: C'est ce que je pense aussi.
2: C'est plate, là, mais McGregor, il a sold out en 4 minutes.
0: Ah oui, OK.
2: Ah oui.
0: Font de la promo, en fait, là.
2: Ben oui.
0: Font de la promo.
2: C'est McGregor. Mais là, man, tout ce qui vient autour aussi de la carte de la Maison-Blanche, là, le beef est en train de pogner entre les combattants. Sean Strickland, on va commencer par lui. Sean Strickland, qui est pas impliqué dans la carte, mais qui est quand même le seul champion de la UFC qui est américain.
0: Oui.
2: Tu sais, oui, il y a Justin Gaethje, mais Justin Gaethje a l'intérim. C'est pas un vrai champion, là. Il va combattre contre Ilia Topuria pour ravoir le vrai champion, Ilia Topuria qui est le champion.
0: Okay. Combattre, moi je pense qu'il va partir à l'abattoir même.
2: Oh, il va se faire tuer.
0: Gaethje va se faire littéralement tuer.
2: Oh, oh, c'est pas drôle. En plus, Gaethje qui cherche le trouble, man, là, il a commencé à bâcher Ilia Topuria, à le traiter de fucking bitch pis tout, là. Hey. Ses réseaux sociaux, man, il attaque sa famille, il dit que son ex a bien fait de le laisser parce que c'est un trou de cul pis qu'il perd et qu'il va perdre anyway. Pis...
0: Ah, ben oui.
2: Ah non, pis là, man.
0: Comme il a... jamais fait en date dans sa carrière.
2: Voilà.
0: Même pas proche.
2: Non, non, non, c'est ça. Puis là, de l'autre côté, t'as Sean Strickland qui, lui, a été banni d'assister à ça, même si c'est le seul champion. Pourquoi il a été banni? Parce qu'à cause de Bibi. On est certain que c'est à cause de ça parce qu'il a vraiment beaucoup, beaucoup envoyé chier Israël. Il a fait des jokes sur les enfants, puis Epstein, puis la Maison Blanche.
0: Il est America First, big time, lui-là. Là. Lui, de savoir que les mains d'Israël sont dans la Maison Blanche, ça le fait dégueuler. Comme oui. N'importe qui de normal.
2: Puis Sean Strickland, il dit tout ce qu'il pense.
0: Oui.
2: Fait qu'il l'a déjà dit. Et ça a frustré Trump et Bibi, qui a demandé à ce que Sean Strickland ne soit pas là. Fait qu'il est banni. Il a dit qu'il allait être là en face puis qu'il allait protester tout le long.
0: Ah, c'est bon.
2: Fait que même tu vas avoir la UFC à Maison-Blanche et Sean Strickland qui proteste pour avoir un pauvre petit siège.
0: Quel shit show. En plus, le gars, il vient de battre Chimaev. Là, il a sa place. Là.
2: Ben oui.
0: Je veux dire, c'est ce que tu... Contre toute attente, il a battu Chimaev.
2: C'est le seul champion américain, man. Il a-tu sa place, rien qu'un peu. Il devrait être ringside. Là. Après ça, il s'est mis à traiter Justin Gaethje. Il l'a appelé Justin Gaethje. Hein, ses réseaux sociaux, puis là ça a parti en fou, puis là les memes s'est décollé. Ah ouais? Man, il y a un bet sur Poly Market, est-ce que Justin Gaethje va avoir un flag d'Israël en rentrant? Ah non, man, je te dis là, c'est parti en colon. Et là encore pire, man, dans les tout ce qu'on entend, je suis pas convaincu que c'est vrai, mais selon toute vraisemblance, oui c'est vrai. Sais-tu c'est qui le host de cette soirée là?
0: Le host, l'animateur là?
2: Ouais, parce qu'il y a Bruce Buffer qui va caller les fêtes, mais la personne qui va comme animer la soirée, sais-tu c'est qui?
0: Attends un peu, ça me prend un juif. Adam Sandler.
2: Non.
0: Non?
2: Je vais t'enligner, c'est une femme.
0: OK. Une femme juive?
2: Non, mais pas loin.
0: Ivanka Trump?
2: Non. Mieux que ça.
0: Melania?
2: Non, mieux que ça. Erica Kirk.
0: Ah, eu.
2: T'as jure, man. T'as jure. Erica fucking Kirk,
0: ah,
2: man.
0: Ah, ouais.
2: Ouais, parce que Trump a dit qu'il a aimé comment qu'elle s'est comportée envers toute l'émotion qu'elle a reçue pis tout. Fait qu'il sait qu'elle va être capable de gérer une grosse soirée comme ça.
0: OK. Mais non, c'est Nina. C'est Nina qu'on veut.
2: Ben, c'est sûr que Nina va être là.
0: Nina va être là, mais c'est Nina qu'on veut. Nina Drama, t'appelles ça.
2: Nina, hein. Hey. On peut-tu en parler, Nina? Parlons-en.
0: Je pense que récemment, je suis comme tombé amoureux.
2: Okay. Ah, tu l'as découvert récemment? Parce que Nina, ça fait quand même une couple d'années qu'elle vient dans UFC. Là.
0: Mais c'est comme One of the Boys,
2: mm-hmm.
0: Mais comme si on voulait comme se taper One of the Boys.
2: Ben ouais, One of the Boys qui fait exprès pour faire bander Boys. Là.
0: Exact, oui.
2: One of the Boys qui met les plus petites brassières possibles là, pour ses plus gros totons.
0: Ben, mais pas tant que ça, ils sont juste comme, c'est un petit B. C'est un B.
2: Oh, palais.
0: Je pense
2: que t'as mal analysé mon homme, là. Hein? On parle du double D, là.
0: Ah oui, quelqu'un nous dit, j'ai entendu Nina Drama. Oui, tapez ça. Nina Danielle et Marie. Nina Danielle Marie. Ou crime, Nina.
2: C'est... Nina Marie Danielle.
0: Nina Marie
2: Danielle.
0: Nina Marie
2: Danielle. C'est crime. Moi, je trouve que c'est quand même bon, là. C'est plus que du B, ça, là, mais.
0: Aidez-moi. Aidez-moi. 88-670-9098. Moi, je pense que c'est un gros B, un petit C, là.
2: Ouais, ben ça dépend. C'est sûr que coucher.
0: On n'est pas dans du dé, là.
2: Coucher avec un cigare, ouais. Ça dépend toujours, là. Mais c'est quand même, c'est bon, là.
0: Mais aussi, bon, au-delà de physiquement, là, elle a une drive comme on voit rarement dans les médias.
2: Elle fait exprès, là.
0: Ouais.
2: T'sais, mais elle, là, c'est un peu comme ça. Il y en a qui disent que c'est une plantation de l'industrie, là, que tu sais, un industry plant, là, qui l'ont comme.
0: Ah, oh, j'ai lu ça, des commentaires dégradants, comme de quoi elle avait suck her way to the top.
2: Mais elle a juste comme harcelé sa way to the top.
0: OK.
2: Sans sucer, là. Ben, peut-être qu'elle a sucé une coupe au passage, là.
0: Aucune idée, man.
2: Moi, j'ai connu son ascension, là, puis c'est comme. Elle voulait tellement être journaliste qu'elle s'est comme imposée. Puis elle s'est mis à poser des questions un peu connes puis cochonnes aux fighters. Puis ça s'est mis à pogner en malade. Mmh. Puis, tu sais, de elle-même à passer de fille dans les estrades qui pose des questions à star du web puis carrément employée de la UFC. Là.
0: Carrément, elle fait des vidéos de « Montre-moi comment on fait ça pour choquer quelqu'un. » Alex Pereira fait juste peser sur sa tête pour y écraser le bras. La fille, elle t'offre même pas 2 secondes. Elle tape et elle dit « Ah! »
2: Ben oui,
0: alors c'est bon. Là.
2: Avec Merab aussi, là, elle a fait une de bonnes vidéos.
0: Ah oui, non.
2: Puis Alex Pereira, parlons-en aussi.
0: Ah oui.
2: parti comme c'est là, tu sais, Dana White, là, on connaît son glazing de John Jones, là, comment il trippe sur John Jones, ouais. Comment John Jones, c'est le GOAT. Dana White a avoué que si Alex Pereira, dimanche, battait Cyril Gane et devenait champion d'une troisième catégorie, heavyweight, Alex Pereira est officiellement le GOAT.
0: Le GOAT de Twitter. Hein?
2: Et je suis d'accord. Et je suis 100% ouais. D'accord.
0: Plus que Topuria?
2: Topuria n'a pas prouvé grand-chose.
0: Pas encore. Okay.
2: Topuria est bien bon, là, mais on est peut-être juste une bulle. Là. Ça se peut que ça s'arrête bien sec à un moment donné. Là.
0: Okay.
2: Pereira a prouvé qu'il est capable de se relever de la défaite, puis de regagner, puis de redevenir encore meilleur. C'est le gars, quand il rentre là, en flow state, là, dans un état de combat, là, qui... C'est le meilleur combattant du monde.
0: Puis ajoute à ça aussi, là, il y a une personnalité un peu pince sans rire avec laquelle il est possible de faire de la promo.
2: Ah,
0: il est funné. Ouais, il est funné pour de vrai, le gars. Justement.
2: Parle pas en anglais.
0: Moi, j'ai, pendant un bout, dans ma découverte, là, pensé que le gars, il sortait avec Nina. Tellement qu'ils ont une belle complicité à la télé, là.
2: Ouais.
0: Ils font vraiment des bonnes capsules ensemble. À un point tel, je me dis, il sort avec.
2: Mais non. Non.
0: Elle est juste très bonne de mettre les gars à l'aise. Puis lui, il est juste vraiment volontairement ou involontairement funné. Mais dans les deux cas, c'est bon.
2: Ouais, je sais pas si c'est volontaire ou involontaire. Ouais. Soit que c'est un génie. T'sais, puis qu'il sait tout. Puis il doit parler très bien en anglais. Puis finalement, il parle pas en anglais juste pour garder le chama puis trouver ça drôle. Mm-hmm. Ou que c'est un cave puis qui sait juste se battre, puis c'est vraiment genre, le seul mot qu'il connaît à son vocabulaire.
0: Chama! Ah, ben, j'en ai connu des gars qui faisaient de la boxe de même aussi, puis tu sais, ils étaient très funny, ils m'ont dit, hey, t'es-tu basé? Puis non, on fait juste la boxe. Non, tu comprends?
2: J'ai trop
0: c'est...
2: mangé de coups.
0: Oh, oui, je fais juste la boxe.
2: Mais là, c'est ça, Pereira, il a pas tant mangé de coups que ça. Là.
0: Pas tant que ça. Ouais.
2: C'est lui qui donne les coups, puis pas à peu près. Pour vrai, si vous voulez voir là, le.
0: Quand est-ce que ça commence, puis où qu'on doit se loguer? C'est sur Netflix, ça? Non.
2: Non, UFC de la Maison-Blanche, ça va être. Sur le pay-per-view de la UFC.
0: Le pay-per-view de la UFC, sinon...
2: VIPbox.sc. Allez pas là-dessus, voyons donc,
0: non,
2: c'est dégueulasse.
0: Hey, ça, c'est le genre d'affaire qu'on dénonce. VIPbox.sc, là, non. Ça, je dénonce.
2: N'allez pas là-dessus, c'est pas gentil. On le redit une dernière fois. VIPbox.sc
0: qu'on dénonce.
2: Oui, n'allez pas là-dessus pour écouter la Maison-Blanche parce que ça va bugger, puis vous allez devoir... fermer le plein de pop-up, puis vous allez pogner des virus, puis en même temps, vous encouragez pas la UFC qui essaie tellement pas de vous crosser que des pay-per-views à
0: 115$. Jamais.
2: Surtout qu'aux États-Unis, avec un abonnement à 120$ par année à Paramount+, tu peux toutes les avoir gratis, mais que nous, au Canada, faut encore payer de pay-per-view. Là.
0: À shot, à 80$ de la shot.
2: Je vous sors un beau FU et je vous le redis, n'allez pas sur VIPbox.sc.
0: Allez pas là.
2: C'est pas gentil.
0: Pitié, allez pas là.
2: Ouais, ça va être dimanche, normalement, là... Si je me trompe pas, la carte principale commence à 19h, mais je vais te confirmer ça.
0: Non, les gens disent Nina D. Non, quand même. Un peu de respect.
2: Ben, mais c'est gros, là. C'est parce qu'il y a des vidéos qui la donnent moins bien, mais je te dis, si t'analyses...
0: Peut-être quand t'as mis des tops de sport, ça écrase, puis...
2: Fait que oui, les prélims vont commencer à 6h, mais je comprends pas, là... Parce qu'il n'y a pas tant de prélims. Fait que, écoutez, moi, je vous dirais branchez-vous en soirée, là, puis vous allez finir par voir ça. Là.
0: Yes, sir. OK. Hey, on fait une courte pause. Le Spacecast est avec vous jusqu'à 22h. On revient.
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0: Vous êtes à l'écoute du Spacecast sur les ondes de Choix Radio X. À compter de 22h, c'est le chum Max Lacasse qui va s'installer pour prendre vos appels. Louis, connais-tu les squishy dumplings?
1: Non, pas du tout.
0: Non, et ça s'explique parce que tu n'habites pas avec des petits-enfants. Et je suis resté bête parce que c'est dans les nouvelles aujourd'hui. Je me dis, ben voyons donc, c'est dans les nouvelles. Les squishy dumplings, c'est une nouvelle patente. Tu sais, l'autre jour, je te disais à quel point les flots, à ma grande surprise, ils aiment encore la slime, les glues. Ils disent beaucoup le mot satisfaisant, les enfants, là, de, mettons, pré-ado, début d'ado. Là. Et ça, c'est la nouvelle tendance. On nous dit que c'est plus populaire que même les laboubou. Et je suis tombé là-dessus. L'autre jour, j'étais à la pharmacie avec mes filles. Pas besoin de ça, pas tout. Je cherche de quoi de complètement aléatoire. Mes filles, je vois leurs yeux changer. Ils font ah! Un tueur de masque vient rentrer dans l'épicerie. Et non, ils avaient vu un bac de squishy dumpling, qui est carrément un genre de panier à la japonaise, là, un panier en osier, ouais, mais de plastique, dans lequel il y a un faux dumpling qui est comme une balle anti-stress, mettons.
1: Mais en forme de dumpling.
0: Puis, il y en a de plein de couleurs. Puis, le trip, il y a des... À partir du moment que j'ai fait, entre guillemets, l'erreur de tomber dans le guet-apens, j'en ai chacun acheté un. Puis, quand on est arrivé à la maison, mon algorithme avait compris que c'était comme ma nouvelle passion, là, les squishy dumplings. Et le trip, c'est de les ouvrir, faire des vidéos, puis crier comme des malades quand il y en a un multicolore ou doré. C'est
1: ça. OK, tu cherches le rare. Comme les cartes Pokémon.
0: C'est ça.
1: T'sais. Comme la boubou, là, c'était ça.
0: Genre, tu sais, sauf que je connais des gens qui paieraient des cartes Pokémon rares ou des enfants de même. Du squishy dumpling rare, je sais pas. Pas en tout ou aller avec ça. Là. Mettons, je le trouve le doré. Là.
1: Après moi, il y a du monde qui paye cher, mais t'as.
0: Bon, sûrement, sur Marketplace. Hein, oui, t'as peu.
1: Rarest squishy
0: dumpling. Mettons,
1: dumpling.
0: Squishy. Dumpling le mystery?
1: Le golden ticket mystery, je sais pas, holographic squishy dumpling. Il y en a à 100$, man, sur eBay.
0: Ben oui, 30, my squishy little dumpling sur Marketplace, il y en a, mais pas les rares. Bref, aujourd'hui, évidemment, quand il y a quelque chose de nouveau, whatever, on essaie de faire peur au monde. Là. La semaine passée, c'est le débat d'insignifiant sur les Red Bull. Là, hey, on peut donner des bloqueurs d'hormones au flow, OK? On peut trancher leur sein parce qu'ils se sentent hommes l'instant d'un moment, mais on va interdire les Red Bull. Puis comprends-moi bien, les Red Bull, pour moi, c'est de l'hostie de crap pour un enfant. Je comprends pas pourquoi un enfant devrait avoir accès aux Red Bull. Mais dans la liste d'affaires à bloquer, là, ça se pourrait-tu que le genre de médecin mutilateur qui prescrit des bloqueurs d'hormones soit plus nocif que le Red Bull?
1: Hein, le médecin qui appelle l'enfant à 17 ans et il dit hey, « ta fête de 18 s'en vient bientôt, tu faudrait planifier ta chop-chop. »
0: Ouais, c'est ce petit que ce soit un petit peu plus problématique que le Red Bull. Oui. Puis comprenez-moi bien, moi je vantais la semaine passée le chum Max de chez Vapoterie 420 qui, lui, a pas attendu d'avoir une réglementation. Dire, moi, je veux pas être le gars qui est associé à... Hey, les gars, à 12-13 ans, on s'en va chercher un Red Bull en King Can qui visse chez Vapoterie. Non. Fait que lui, il a juste mis ses actions où sont ses valeurs, puis il a interdit lui-même la vente aux enfants, tout simplement.
1: Moi, quand j'étais jeune, tu sais, j'étais un petit bum, là.
0: Mm-hmm.
1: Puis,
0: Tu l'es encore un peu.
1: Un petit peu, mais on essayait de tout faire comme pour se doper. Okay. Écoute, on trouvait pas de potes dans ce temps-là, fait qu'on essayait, on attendait en avant des dépanneurs pour demander aux gens de nous sortir des cigarettes, de la boisson, puis on avait découvert qu'on pouvait acheter

0: Nos. Mmh. Les Nos avec la bouteille bleue qui vissait orange sur le dessus. Là.
1: Très rapide et dangereux.
0: Oui, oui, vraiment. Là. On était tous très toréto quand on avait ça. Là. Mais les... le monde, je me souviens très bien de m'être fait refuser. Là, de...
1: Ah oui!
0: Weco et... sur Pionze, pas loin à Val-Bélair. Je m'en souviens très, très bien.
1: C'était le gros bon sens, là, le jugement du caissier.
0: Non, oui.
1: Qui décide qu'il t'en vend pas comme un lighter. Là. Un lighter, je pense pas que c'est illégal pour un mineur d'acheter un lighter. Mais quand j'étais mineur, maudit que c'était tough acheter un lighter.
0: T'sais, moi, honnêtement, je suis pas de ceux qui sont très offusqués du fait que ça ait été interdit. Mais c'est juste dans la liste de priorités, je trouve. Hey, moi, j'ai trouvé. Dans la liste des dangers autour de nous, j'ai trouvé pire.
1: Oui.
0: J'ai trouvé pire. Mais c'est pas une raison pour pas l'interdire, mais j'ai trouvé pire.
1: Il y a bien du monde qui devrait se faire interdire de conduire.
0: Oui,
1: avec
0: oui.
1: Leur pays d'une boîte de Cracker Jack d'un pays un peu douteux, là.
0: Ben, justement, tu sais, pour vrai, menace aux enfants, danger aux enfants, l'immigration de masse, on a eu dans les dernières années des exemples, là, où est-ce qu'ils se font pogner, les gars se font pogner à devoir combattre ou se font poignarder, des histoires de même, se font pogner autour d'un mur de béton, se font battre. C'est complètement légal, ça. Je veux dire, l'immigration de masse, c'est même chéri.
1: Ben oui, on l'a.
0: C'est même chéri. Ben oui.
1: Fait que, on a besoin de ce monde-là.
0: Non, fait que avant de bloquer le Red Bull, là, moi, j'ai d'autres affaires à bloquer ben avant ça. Retournons aux squishy dumplings.
1: Oui, les fameux, ben oui.
0: Moi, en achetant ça à mes enfants, je pensais que j'étais un papa cool. Du moins, j'essayais d'être cool. Non, je suis un suppôt de Satan et qui met mes enfants dans un profond risque. Parce que le grand titre aujourd'hui, c'est les squishy dumplings. Mystère. La nouvelle tendance aussi populaire que les labobous. La sécurité de ces jouets importés de Chine sous lève des inquiétudes. Je connais personne qui a des inquiétudes par rapport à ça, à part
1: sécurité.
0: L'inquiétude. Ouais, l'inquiétude, là, c'est plus... Hey, je me suis encore fait fourrer pour une patente satisfaisante, entre guillemets.
1: Non, l'inquiétude de ces jouets-là, là, c'est que ça vaut 84$ pour 6. Des vrais, là, sur leur site. Là.
0: OK. Ah, j'ai peut-être acheté des faux parce qu'en pharmacie, 699, ça se trouve. Là.
1: Chaque... OK. Mais regarde, tu vois sur le site de Mystery Dumpling Squishy, là.
0: OK, ouais.
1: Dumplingsquishy.com.
0: Ah, ça, c'est vrai.
1: Fucking cher, man. 2 pour 35$, là. Hey. Et ça, là, ces boules-là, moi, je connais ça. J'avais ça quand j'étais jeune, là, sauf que c'était pas en forme de dumpling. C'était juste un rond avec de l'eau transparente puis une petite baleine dedans au Dolorama.
0: OK.
1: Tu sais, puis là, tu le faisais flipper, puis là, le dauphin, comme
0: il flippait dedans. Ouais. Dedans. C'est la même affaire.
1: Il n'y a rien de dangereux là-dedans. Là. C'est une boule de caoutchouc.
0: Mais là, ils disent, attention, là, il y aurait une tendance sur les réseaux sociaux, une tendance, fait, genre,
1: on les mange pas.
0: 7 perdus, qui consiste à chauffer au micro-ondes. Parce que dans les faux, pas la vraie marque que tu viens de me montrer, mais dans les faux, les copies, il pourrait y avoir des produits chimiques qui, une fois chauffés, pourraient brûler ou même exploser et donc causer des blessures. Mais... c'est un peu la sélection naturelle. Si votre enfant de 1, mettons, il est en âge d'avoir un squishy dumpling et d'aimer ça, s'il y a beaucoup, tu sais, s'il y a accès au micro-ondes, moi, j'ai pas de problème, ma plus vieille, elle a accès au micro-ondes, mais ma plus grande, elle a le QI nécessaire pour pas mettre le squishy dumpling dans le micro-ondes.
1: Ben oui.
0: OK?
1: Ben,
0: c'est
1: pas fou, ça.
0: Ouais, c'est...
1: Tu as appris, tu mets pas n'importe quoi là-dedans.
0: Tantôt, en ouverture, on parlait d'élever ses enfants, là.
1: Oui.
0: Pour que, des fois, tu sais, mes enfants, moi, puis je suis pas meilleur qu'un autre, vraiment pas, là, mais mettons, d'un restaurant, là, à crier, on les a élevés de façon qu'eux-mêmes se sentent gênés.
1: Voilà.
0: C'est pas besoin de se faire dire, hey, c'est gênant ce que tu fais là. Eux autres vont se sentir gênés de crier comme des animaux.
1: Je pense que c'est la bonne manière de faire.
0: Ben,
1: j'en ai pas, mais moi, de n'avoir, c'est de même que je ferais.
0: C'est nous aussi ce qu'on pense qui était la bonne manière de faire, parce que c'est ce qu'on a fait. T'sais. Fait que pour ce jouet qui soulève des inquiétudes, je ne connais personne qui a des inquiétudes par rapport au squishy dumpling. À part, c'est pas vrai. Il y a une inquiétude, c'est combien ils vont m'en demander?
1: Jusqu'à temps qu'ils aient toutes.
0: Oui, et moi, je ne crois pas à mes chances d'avoir le doré. Là.
1: Ouais,
0: non, je ne crois pas.
1: Non, à moins que ça soit un fake. Mais là, si c'est des fakes, là, bientôt, tes filles vont aller à l'école avec ça, puis là, vont chialer que c'est pas des vrais.
0: Ah, j'ai pas des vrais!
1: C'est ça, ils ont trouvé comment savoir si c'était des vrais ou pas, puis là, tous les kids le savent, puis passent le temps à regarder si les squishy dumplings des autres, c'est des vrais ou pas, pour les intimider parce que c'est pas des vrais. Là.
0: Phénomène réel avec les labobos. Tout ce que tu viens de dire là, c'est tout factuel, je l'ai vécu avec les labobos.
1: Tu sais, puis, man, ça existait dans le temps avec les cartes Pokémon.
0: Là. Le coin des dents, les bottines, regarde, ça finit plus.
1: Tout ce qui est collectionnable a des fakes.
0: Hey, je me souviens, moi, ado, à m'emmener, tu sais, je m'en foutais, là, tu sais. Toutes les kids s'habillaient au Hexo. Puis moi, à l'époque, mes parents, il y avait les moyens qu'il y avait, puis je m'étais rendu compte qu'il y avait des T-shirts, mettons, 2 à 3 T-shirts, le prix de 1 au Hexo, mais au marché au plus talon. DC aussi, pareil.
1: Hein?
0: Moi, je me suis comme bien content d'être heureux, puis m'ont pouvoir arrêter d'être ce qu'ils appellent un gros lait. Fait que je... Non, man, les jeunes avaient l'œil... pour se poster que c'était des faux. Ouais, c'était pas des vrais DC, c'était pas un vrai Volcom, c'était pas. Fait que je suis resté moté.
1: Tabarouette.
0: Et comme vous pouvez constater, mesdames, messieurs, ça n'a pas changé.
1: Les